le font. Donc même dans ces psaumes difficiles, on peut y trouver une manière de méditer et de comprendre quelque chose de Dieu et de soi-même aussi, bien entendu. C'est à la fois divin et humain, une méditation qui nous fait grandir dans l'amour aussi de nous-mêmes. Voilà ce que dit saint Athanase. Ainsi, les psaumes nous enseignent notre conversion. Le psautier t'offre l'exemple de la façon dont tu dois te convertir et ce que tu dois dire lors de ta conversion. De plus, il y a le commandement d'être reconnaissant en toutes choses. Donc les pères de l'Église ont découvert dans les psautiers une manière de méditer extrêmement forte, extrêmement belle, de tous les mystères du Christ, de tous les mystères aussi du chrétien, qui avec le Christ se tourne vers le Père. Et comme dans les méditations des mystères du chapelet, il y a des moments où nous sommes joyeux, des moments où nous sommes douloureux, il y a des moments où nous sommes lumineux, des moments où nous sommes... qu'est-ce qu'il nous reste ? Il nous reste... joyeux, voilà, glorieux, lumineux. Et bien de même, on va dire que cette manière de faire des psaumes nous entraîne dans les différents sentiments humains et différents sentiments que nous pouvons avoir le jour, le matin, au long de notre vie, et nous entraîne à prendre notre humanité et avec le Christ à la tourner vers le Père. Oui, c'est très incarné, et à la fois le chapelet et à la fois le psautier. C'est pour ça que les pères du désert sont très incarnés et sont très humains. Hein, souvent, on a voulu faire dire aux pères du désert que c'était des à moitié fous, des à moitié désincarnés, alors que c'est tout le contraire. Ils étaient très attentifs à l'humanité. L'Église donc des pères comprend le psautier comme un condensé de toute l'Écriture, de toute la Bible. Celui qui connaît les psaumes, disent les pères de l'Église, connaît toute la Bible. C'est intéressant, ça. Dans le monachisme qui va suivre les pères de l'Église, il allait de soi donc que les premiers moines, les premiers ordres, qui vont commencer très tôt, récitaient par cœur leurs psautiers. Et vous savez que jusqu'au Concile Vatican II, les 150 psaumes étaient lus dans la semaine, et que les prêtres, encore aujourd'hui, moi j'ai été formé comme ça, on doit savoir au moins une journée entière d'office par cœur, parce que si on n'a pas son psautier sous la main, il faut qu'on puisse quand même réciter notre office. Tout est prévu, même la roue de secours. Envoyez les vitamines C. Alors, l'évêque d'Alexandrie, saint Athanase, dira « Tel un jardin, le psautier porte en lui-même les fruits de tous les autres livres des saintes écritures et en fait des chants. » Voilà donc la deuxième partie où nous voyons que les pères de l'Église nous font comprendre qu'entre les psaumes et le chapelet, il y a une fine couche de différence. Tous les deux sont des œuvres de méditation où le chrétien s'intègre pour prier le Père. Et tous les deux, on va dire, listent les différentes étapes de la vie de Jésus et nous introduisent à travers la parole de Dieu dans une sorte de résumé, de condensé, et qui permettent ainsi à chacun de prier sans cesse, parce que l'idée est la même dans les deux cas, c'est de pouvoir, dans la répétition des psaumes, dans la répétition des chapelets, avoir une sorte de background, comme diraient les Américains, de prière, toujours un tout petit peu quelque chose qui est là derrière nous pour nous rappeler la prière continuelle. Alors, troisième partie, pour nous aujourd'hui, c'est peut-être le plus intéressant. Tout d'abord, il y a eu des adaptations qui ont été faites pour ceux qui n'ont pas beaucoup de temps. Et je m'entends dire souvent, je n'ai pas le temps de prier. En effet, tout d'abord, les pères du Concile Vatican II ont insisté sur la brièveté des offices, et ça s'appelle le bréviaire, bref, pour que, en effet, n'importe quel homme ou femme consacré, prêtre ou laïque en apostolat,

puisse rapidement, sans prendre trop de temps, prier régulièrement ces heures. Et c'est pour cela qu'à partir du Concile Vatican II, 1962-65, les psaumes vont être répartis sur 4 semaines. Et c'est à partir du Concile qu'on a les fameuses 4 semaines des psautiers. Semaine 1, 2, 3 et 4. Jean-Paul II va proposer dans une encyclique que les paroisses célèbrent en public l'aude et vêpres. Ça, je ne pense pas que ça a été totalement suivi partout, pour donner aux chrétiens les goûts des psaumes. Par exemple, encore aujourd'hui, des adaptations nous sont données dans la revue Magnificat, petit livre de prière où on a la possibilité le matin et le soir de prier un psaume. On peut aussi aujourd'hui, avec la technologie moderne, télécharger sur son iPhone ou ailleurs les psaumes et les offices du jour. Enfin, une adaptation que nous connaissions, mais qui a été rappelée par le pape Jean-Paul II dans son texte sur le rosaire en 2002, ça fait 10 ans déjà, que le Saint-Père a introduit les mystères lumineux. En même temps qu'il introduisait ces mystères, il rappelait différentes choses, dont une qui est que si on ne peut pas réciter son rosaire en entier chaque jour, on peut réciter sur plusieurs jours ce rosaire, par exemple en disant un chapelet chaque jour. C'est le numéro 38 de Rosarium. Le rosaire peut être récité intégralement chaque jour, et nombreux sont ceux qui le font de manière louable. Il parvient ainsi à remplir de prières les journées de nombreux contemplatifs ou à tenir compagnie aux malades et aux personnes âgées qui disposent de beaucoup de temps. Mais il est évident que beaucoup ne pourront en réciter qu'une partie selon un certain ordre hebdomadaire. Cette répartition hebdomadaire finit par donner aux différentes journées de la semaine une certaine couleur spirituelle, comme le fait de manière analogue la liturgie dans les diverses étapes de l'année liturgique. Selon l'usage courant, le lundi, jeudi, les mystères joyeux, etc. etc. Donc, c'est une indication qui nous permet tout d'abord de ne pas laisser tomber cette double prière ancestrale et des psaumes et du chapelet, mais de l'adapter vraiment à notre rythme moderne, trépidant et plein d'allégresse. Deuxième petit point sur l'adaptation pour nous aujourd'hui. Les psaumes, comme le chapelet, je vous l'ai dit, je vous le redis, sont des prières de méditation. Nous passons beaucoup de temps en action, même dans la prière. Nous allons à la messe, nous entendons la messe, nous vivons la messe, nous allons au pèlerinage, nous allons à Saint-Jacques-de-Compostelle. Mais la prière chrétienne n'est pas simplement une prière d'action, où je fais des choses, où je mets en branle mon intelligence, ma volonté. C'est aussi une prière de méditation. C'est une prière, on l'explique un tout petit peu, on se laisse porter dans une ambiance et on laisse un peu de côté aussi l'intelligence. Il y a ce côté répétitif, il y a ce côté un petit peu, on va dire, entre guillemets, soporifique, qui fait que on rentre dans une méditation. Alors évidemment, la méditation, c'est pas l'endormissement, et on n'est pas très habitué finalement à méditer. C'est évident que cette méditation, elle est une méditation du Christ en nous. C'est le Christ, le Saint-Esprit qui prie en nous, dit saint Paul. Ce n'est pas nous toujours qui prions finalement, c'est le Christ et l'Esprit Saint qui prient en nous. Donc c'est pas un problème si on lâche un peu prise parfois dans la prière, parce que nous savons que c'est le Christ. Mais cette méditation est aussi nourrie par des mystères,
par des paroles, par quelque chose de concret et d'incarné. Ce n'est pas une méditation transcendantale. On ne rentre pas dans le yoga, le zen, dans le bouddhisme quand on médite chrétiennement. On reste ancré dans la réalité. Et c'est donc aussi nous qui sommes introduits, c'est notre humanité qui, avec ses soucis, ses grâces, qui est introduite dans la méditation chrétienne. Vous voyez, la méditation, beaucoup de nos contemporains pensent que c'est réservé aux traditions orientales. Et on a oublié cette méditation du chapelet et des psaumes. Et c'est important, peut-être, que pendant cette session, nous demandons la grâce à la Vierge Marie et pourquoi pas aux saints de nous aider à mieux vivre soit les psaumes, soit le chapelet. C'est ce que dit aussi Jean-Paul II dans son texte sur le rosaire. Le chapelet, le rosaire, est une prière nettement contemplative. Comme le soulignait mon prédécesseur Paul VI, sans la contemplation, le rosaire est un corps sans âme, une récitation qui risque de devenir une répétition mécanique et magique de formules et d'agir à l'encontre de l'avertissement de Jésus. Quand vous priez, ne rabâchez pas comme les païens. Ils s'imaginent qu'en parlant beaucoup, ils se feront mieux écouter. Par nature, la récitation du rosaire, je cite toujours Jean-Paul II, par nature, la récitation du rosaire exige que le rythme soit calme, que l'on prenne son temps, afin que la personne qui s'y livre puisse mieux méditer le mystère de la vie du Seigneur, vu à travers le cœur de celle qui fut la plus proche du Seigneur. C'est pour ça que le pape aussi va insister, comme on vous l'a déjà dit aussi peut-être depuis hier, sur la clausule, c'est-à-dire lorsque je dis « Je vous salue Marie, pleine de grâce, le Seigneur soit avec vous » et qu'on médite par exemple la naissance de Jésus, on dit « Et Jésus, ton enfant qui naît aujourd'hui est béni » ou bien si on médite la résurrection « Et Jésus, ton enfant ressuscité d'entre les morts est béni » on rajoute cette manière aussi de méditer avec incarnation le mystère de la vie de Jésus. Et puis la troisième chose, et ce sera la fin, c'est que aujourd'hui on peut se poser la question, qu'est-ce qui est le plus facile pour moi? Est-ce que c'est le chapelet ou est-ce que c'est les psaumes? En effet, le chapelet est plus facile, c'est évident. Pas besoin de livres, pas besoin de bréviaire. Je peux le faire n'importe quand, en voiture. Quoique des fois c'est dangereux, je connais des prêtres qui ont eu des accidents. C'est en dormant, en volant. C'est portable, le chapelet, c'est personnel, c'est modulable selon notre horaire. La nuit, quand on ne dort pas, on prend son chapelet, etc. etc. Sauf peut-être dans un cas précis, c'est quand on se retrouve ensemble. On peut se dire à ce moment-là, quand on est ensemble, prendre un livre ou pas prendre de livre, ça ne change pas grand-chose. Et ces aspects pratiques peuvent tomber. Bientôt, nous le savons, ou nous ne le savons pas encore, mais la réduction du nombre de prêtres, particulièrement en France, hein, on peut être très heureux des ordinations, hein, vous savez qu'il y en a, il y en a eu 100, 150 en France, il ne faut pas oublier que qu'en même temps, il y a entre 500 et 800 prêtres qui meurent chaque année, donc il va y avoir une raréfaction automatique, même si le Seigneur revient d'ici là et qu'il y a beaucoup de vocations, il faudra quand même du temps pour qu'il soit ordonné, une raréfaction des prêtres. Qu'est-ce que nous allons faire, nous chrétiens, lorsque nous n'aurons plus qu'une messe de temps en temps? Est-ce que nous allons laisser vide nos églises? Ou est-ce que de temps en temps, comme le proposent déjà certains évêques ou prêtres, nous n'allons pas nous rassembler pour prier? Prier le chapelet, ou pourquoi pas prier un office, hein, ou des psaumes, ou bien les deux. D'ailleurs, beaucoup de livres paraissent aujourd'hui sur prier le chapelet avec les psaumes, ou bien prier les psaumes avec Jean-Paul II, etc. Donc les chrétiens que nous sommes, que vous êtes plutôt, parce que moi je suis prêtre, donc qui seront peut-être privés parfois de la messe dominicale? Pardon? Je ne suis pas chrétien, non, non.
Vous n'avez pas remarqué? Non, je plaisante. Enfin, c'est clair. Enfin, pour moi, c'est clair. Non, c'est une blague. Les chrétiens, dans nos pays, sont invités à prière et certainement à revisiter, à reprendre goût et à la prière du chapelet et à la prière des psaumes. Aujourd'hui, la différence du Moyen-Âge, c'est que nous avons accès quand même aux psaumes et que nous sommes capables de lire des psaumes ou bien de lire la parole de Dieu. On peut même dire qu'aujourd'hui, alors que tous les moyens nous sont donnés pour lire la parole de Dieu, et des moyens même parfois très modernes, on en reste encore à la superficie. C'est fort dommage. Alors peut-être que nous pouvons demander à nos prêtres encore aujourd'hui à nous aider à prier le chapelet et les psaumes. On peut aussi bien sûr apprendre quelque chose de très important dans ces doubles prières de méditation, c'est l'alternance. Vous savez que pour bien méditer, comme je l'ai dit tout à l'heure, il faut aussi écouter. Et c'est pour ça qu'il y a des chœurs. On se répond dans le chapelet, il y en a qui disent la première partie, l'autre la deuxième partie. De même dans les psaumes, c'est exactement la même chose. Les psaumes, il y a une partie, les premiers versets qui sont lus par une partie, voilà, etc. Donc, cette alternance de chœurs, cette alternance de la psalmodie, de la méditation, c'est aussi une écoute attentive de l'autre groupe.

Traditionnellement, on dit que tous les psaumes ont été écrits par David, mais quand on lit les anciennes, parfois c'est écrit que ce n'est pas lui qui l'a écrit. Il y a marqué de tel prêtre, de tel membre. On va dire que la lecture chrétienne que nous faisons des auteurs des psaumes, c'est que, comme toute la Bible d'ailleurs, elle a été écrite par plusieurs auteurs différents, ce qui n'empêche pas qu'on les attribue traditionnellement à David. Voilà. Comme on attribue traditionnellement le Pentateuque à Moïse, même si ce n'est pas Moïse qui a tout écrit. Voilà. L'un n'empêche pas l'autre.

Alors, Saint Thomas d'Aquin qui a répondu à la question, c'est que la justice de Dieu est miséricordieuse et la miséricorde de Dieu est juste. Il n'y a pas de séparation entre les deux. Il n'y a pas d'un côté la justice dans l'Ancien Testament, la miséricorde dans le Nouveau, par exemple, ne serais-je encore. C'est évident que la justice de Dieu, nous dit aussi saint Augustin, c'est pas la justice des hommes. Quand quelqu'un fait quelque chose, on lui rend une justice, on va dire, rétributive. On rétribue la personne en fonction de ce qu'elle a fait. Tandis que la justice de Dieu, c'est une justice distributive. C'est qu'il donne à chacun ce dont il a besoin. Un peu comme Saint Louis sous son arbre ou Salomon qui donne à chacun selon ce qu'il a besoin ou selon ce qu'il a besoin pour sa conversion. La justice de Dieu n'est pas une justice punitive, une justice de miséricorde dans le sens qu'elle introduit la personne à un changement, une conversion, parfois des épreuves, parfois des moments difficiles, pour un plus grand bien, pour sa conversion. Et alors, quand on parle de colère de Dieu dans les psaumes ou de comme ça, de coups de bâton sur les doigts, il faut le comprendre dans ce contexte. Il faut le comprendre comme un père qui nous aime et qui veut notre bien, hein. C'est pas parce qu'on a reçu parfois une claque ou une fessée de nos parents qu'ils sont mauvais, qu'ils sont méchants, qu'ils sont justiciers. C'était une manière de nous avertir que maintenant il faut changer.

Alors, le problème, la distraction, c'est tout à l'heure avec l'atelier, en raison. Mais de toute manière, dans toutes les situations, ce qui compte, c'est pas ce que nous, on sent vraiment dans la prière, parce que sinon, si on s'arrête à ce qu'on sent, des fois, on a l'impression d'être un moulin à prière et ne rien faire du tout. Ce qui compte, c'est notre bonne volonté et ce qu'on peut faire. Et je pense qu'il ne faut pas essayer de compter sa prière ou de la comptabiliser ou de dire je suis à 50, 25, 35%, 100%. Il faut se dire c'est Jésus, le Saint-Esprit, qui prie en moi. Et comme le disent aussi certains saints, la Vierge Marie, les anges, continuent par fait, par fond. Ma prière, voilà. Donc, il y a aussi ce qu'on appelle dans l'Église une formule très importante, ecclésia supplète. C'est-à-dire que quand un prêtre ou un laïc ou n'importe qui manque en quelque sorte à sa prière ou à son office, l'Église supplée. Nous sommes tous ensemble un corps. Et donc, si moi j'ai du mal à finir mon chapelet à 10 000 km de là, un autre chrétien l'a fini pour moi, etc. Il y a une sorte de communion des saints dans la prière. De l'Église de la Terre. Gloire à Dieu. Dans sa grande miséricorde, il a tout prévu.

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2: Que tes œuvres, Seigneur, te rendent grâce et que tes fidèles te bénissent. Psaume 144, 10,

quand je pense à l'amour, cet immense mystère sur lequel vous êtes appelé non seulement à méditer ces jours-ci, mais surtout à en vivre de ce mystère, il y a toujours un paradoxe. D'un côté, l'amour est ce qu'il y a de plus riche, puisqu'au fond, nous ne vivons que d'aimer et d'abord que d'être aimé. C'est ce que disait Jean Vanier, hein. Les deux besoins les plus fondamentaux du cœur humain, c'est aimer et être aimé. Et de l'autre, il n'y a pas plus pauvre que l'amour. Pour aimer et pour être aimé, pour exprimer l'amour qui est en nous, nous n'avons que de pauvres signes. Comment être certain que nous sommes aimés et comment manifester à l'autre l'amour? On ne peut le faire qu'à travers des gestes et des mots. Et vous savez, les gestes et les mots, les signes de l'amour, sont tellement pauvres que même le geste le plus évident d'amour peut être pris pour son contraire. Qu'est-ce que Dieu a à sa disposition pour montrer qu'il nous aime? Ultimement, le geste le plus profond d'amour, c'est la croix. On ne peut pas demander à Dieu un signe plus grand. Or, vous le savez comme moi, on peut faire du signe de la croix son contraire. On peut croire que la croix, c'est la faiblesse de Dieu, c'est l'abandon, c'est la victoire de l'homme, etc. Très étonnant donc que les signes qui nous sont donnés, on peut jusqu'au bout essayer de manifester, et néanmoins, si l'autre n'a pas le cœur ouvert, il peut ne pas reconnaître ce signe, voire croire que ce signe signifie exactement le contraire de ce qu'il veut dire. C'est cela la pauvreté de l'amour. D'où vient-elle cette pauvreté de l'amour? Elle vient de ce que l'amour est jailli du cœur de l'homme, et donc l'amour se trouve enfoui en nous, dans notre intériorité. Or, personne n'a accès à notre cœur. Personne. Même après 50 ans de vie commune, on ne peut pas dire à l'autre, tu sais, je sais ce qu'il y a dans ton cœur. Quand on croit ça, on se trompe. Quand on dit, oh, tu sais, moi j'ai fait le tour de toi. Faire le tour, hein, finalement, c'est faire le tour de passe-passe. Hein. C'est comme le magicien, hein. C'est faire disparaître l'autre. Hein. On n'a jamais fait le tour, c'est comme les statues. Au Moyen-Âge, on ne faisait jamais des statues entières parce qu'on faisait juste sortir une statue pour bien manifester qu'on ne peut pas faire le tour d'une statue. Quand on a commencé à faire des statues entières, on a cru qu'on pouvait saisir le mystère de l'autre. Et non. Donc, l'amour est enfoui en nos cœurs. Et de ce fait, comme nous n'avons pas accès au cœur de l'autre, on ne peut que donner des signes. On ne peut jamais démontrer à l'autre qu'on l'aime. On ne peut que le montrer. On ne peut jamais prouver à l'autre qu'on l'aime. On ne peut qu'éprouver l'amour qu'on lui donne. Qu'est-ce que c'est important de voir cela? Parce que quand on veut être certain que l'autre nous aime, au sens où on veut savoir, là commence une des pires perversions de l'amour. Je veux savoir que tu m'aimes. Othello veut savoir que Desdémone, sa femme, l'aime, et ainsi ne sera plus jaloux. Non, mes amis, vous ne saurez jamais que l'autre vous aime, vous ne pouvez que le croire. L'amour ne se sait pas, l'amour se croit. Et si votre cœur est fermé, l'autre peut multiplier autant de signes. Je vous dis, Dieu va jusqu'au bout de l'amour. Et pourtant, on peut dire non. Donc saisissez, ça c'est tout à fait essentiel, de bien voir que ce qui menace l'amour, c'est la jalousie. La jalousie transforme la confiance en volonté de savoir. Je veux savoir que tu m'aimes. On peut dire ça à l'autre, on peut dire ça à Dieu. Et Dieu ne dira jamais que non, je ne peux pas t'assurer par un savoir. Je ne peux que te donner des signes. Mais vous savez, pour l'amoureux, tout est signe. C'est pas moi qui dis ça. C'est Stendhal, dans son petit livre de l'amour, il dit « Pour l'amoureux, tout est signe. Vous saurez, mes amis, si vous aimez de plus en plus, vous saurez si vous êtes de plus en plus amoureux, par le fait que l'œil de votre regard, l'œil de l'amour, disait un docteur du XIIe siècle, voit de plus en plus de la part de celui qu'il aime les signes qu'il émet, les signes qu'il montre. » Ça, c'est le signe que notre amour grandit, et que notre amour en grandissant grandit en intelligence, parce que l'intelligence, pour ne pas être dure, doit toujours être enfouie au cœur de l'amour. Alors justement, en réfléchissant à ce paradoxe de l'amour qui est à la fois si riche
que jamais il ne peut nous combler, et que jamais on est rassasié par le fait d'être aimé, par le fait d'être aimé, et le fait d'aimer, et d'autre part, ce paradoxe que l'amour n'a que des signes à proposer, et jamais à imposer. Je me suis dit, comment parler de la charité fraternelle autrement que par les signes de l'amour? Et m'est venue cette petite idée que je vais, c'est une hypothèse que je vais évoquer devant vous, aujourd'hui, moi, aujourd'hui ce matin et cet après-midi. Il me semble que l'amour se nourrit de 10 signes, 10, comme une espèce de décalogue. C'est décalogue au sens étymologique, c'est décalogo, c'est 10 paroles. Alors je ne vais pas parler des gestes de l'amour qui sont pourtant tellement importants, qui sont tellement présents dans l'Écriture. Qu'est-ce que Jésus touche? On l'oublie souvent, on se rappelle les paroles de Jésus, on ne voit pas combien Jésus manifeste par des gestes. Là, je vais vous parler des 10 paroles nécessaires pour aimer. Si vous réfléchissiez d'ailleurs juste un instant, est-ce que vous pensez aux 10 paroles nécessaires pour pouvoir exprimer et recevoir l'amour? Vous auriez une petite idée, je vous laisse les égrener dans votre tête. Et quelle serait la première parole à votre avis? À votre avis, quelle est la première parole pour pouvoir vivre d'amour avec l'autre? Juste un mot. Ah, c'est intéressant, tu, j'entends là. Eh bien, je ne crois pas. Je crois que le premier mot pour aimer, c'est « je ». Tout simplement, ce n'est pas « tu m'aimes », c'est « je t'aime ». Donc, on va d'abord, et on va prendre un petit peu de temps, pour voir que la première parole de l'amour, c'est le pronom personnel « je ». Qu'on a tellement bafoué, hein, le « moi » est haïssable. Désolé, le « moi » est haïssable, ce n'est pas dans l'Évangile. Hein. Ça vient de Port-Royal, c'est le 16e siècle, c'est la période du jansénisme. Alors, d'abord, je ferai ça à chaque fois, les dysfonctionnements, les fausses manières de dire « je ». D'abord, il y a le « je », hein, c'est l'enfant, hein, vous savez, au catéchisme, l'enfant qui disait « l'égoïste, c'est celui qui ne pense pas à moi ». Donc ça, c'est le « je » qui est un peu trop au centre. Comme il n'y a qu'un seul centre, si je suis au centre, tout le reste est expulsé, à commencer par Dieu. J'avais vu un dessin de Vooch. On voit un homme attablé dans un restaurant dire à une femme, « Je vous aime presque autant que moi-même, Caroline. Croyez-moi, c'est énorme. » Donc, il y a le jeu inflationnaire qui ne laisse pas de place pour les autres. Hein. On voit bien. Non, son seul moi est haïssable à un sens. Mais, et ça c'est plus subtil, et peut-être que cela nous menace davantage, nous, les chrétiens, c'est l'effacement du « je ». Combien il peut être facile de croire, quand j'entends ce « tu » là, de croire que aimer, c'est seulement laisser toute la place au « tu » de l'autre, au point même que l'on disparaît. Oh, c'est vrai que l'immolation, le don de soi jusqu'au bout, le pronobis, hein, pour nous et pour notre salut, qui est au cœur même du credo, c'est le cœur même de l'amour. Mais mes amis, on en reparlera. Pour pouvoir ainsi totalement se donner, il faut d'abord pouvoir totalement dire « je ». Sinon, quel est ce « je » qui se donne? Le don de soi suppose un « soi ». Et trop facilement, on fait disparaître ce « toi » pour ne pas justement d'abord prendre soin de soi. Parce que quel est ce pauvre « soi » qu'on va donner si justement il n'est même pas aimé? Que veut donc dire se donner à l'autre si ce « je » qui se donne lui-même n'est même pas digne à nos yeux d'être aimable? Donc, pour pouvoir aimer, il faut en effet pouvoir dire « je ». Donc il y a une façon de faire disparaître le « je » qui n'est pas véritable amour. Pense à, vous savez, certaines éducations. Je pense à quelqu'un qui me disait « moi dans ma famille, on m'a toujours dit « le roi dit nous ». Autrement dit, ne dis pas « je ». C'est une façon de te mettre en avant. Hein. Il y a une façon donc en effet de croire que le « je » et de dire « je » est de l'égoïsme, qui est une façon erronée. Non, non, mes amis. L'égoïsme est un amour exagéré de soi, mais il y a un juste amour de soi. À commencer par ce que nous dit l'Évangile, qui est repris l'Ancien Testament, Lévitique. Hein. « Aime ton prochain comme toi-même. Est-ce que vous voudriez être aimé par quelqu'un qui se hait ?» Ah, pris comme ça, c'est pas tout à fait. Hein. Là, tout à coup, on se dit ce qui va vous faire payer tout ce qu'il est en lui, tout simplement. Et tout ce qu'il va repérer chez l'autre qu'il n'aime pas en lui, qu'est-ce qu'il va être dur? Donc,
Il y a une façon de faire disparaître le je par haine de soi, par fusion, on en reparlera, qui fait qu'on, une espèce de d'effacement des frontières, qui fait que, vous savez, c'est apparemment tellement agréable de dire à l'autre, tu sais, entre toi et moi, il n'y a pas de distance. Entre toi et moi, finalement, on s'aime tellement que, mais mes amis, pour commencer à s'aimer, je suis toujours étonné, moi, quand je vois, vous savez, les films hollywoodiens, vous savez, je prends là, devant les yeux, j'ai actuellement la grande scène sur fond de ciel rouge orage de Autant n'emporte le vent, où il y a Scarlett O'Hara et Red Butler, comme ça, qui sont en train de se vouer leur amour à 5 cm, en train de dire, voilà, je suis désolé, moi, quand on est à 5 cm, je ne parle même pas du baiser hollywoodien, hein, mais à 5 cm, moi, j'ai un strabisme convergent, je ne vois plus rien, moi. Hein. Pour pouvoir aimer, il faut d'abord prendre de la distance et dire, non, je ne suis pas toi. Je ne suis pas toi, il y a donc besoin de... La fusion est une espèce de mythe que le romantisme, dont le romantisme nous a fait croire que c'était identique à l'amour. Non. Puis il y a aussi des disparitions du je, plus, par certains côtés plus profondes, plus subtiles, mais tout aussi dangereuses. L'angoisse, par exemple. Dans l'angoisse, le je a peur d'être englouti. S'il peut même livrer une expérience personnelle, il y a quelque temps, je me réveille en pleine nuit avec une angoisse profonde et l'impression d'être aspiré en profondeur et de, comme de disparaître, de ne plus avoir de figure, de forme, de ne plus être différencié. Cette impression est tellement suffocante que ça me sort de mon sommeil, hein, vraiment comme d'un cauchemar. Et je ne trouve pas d'autre chemin, je me mets à genoux dans ma chambre en face de mon crucifix, la Vierge Marie sur le côté gauche, et je commence à dire mon chapelet. Et en disant mon chapelet, petit à petit je me love entre les bras de la Vierge Marie, de Maman Marie, qui nous aime tous comme une mère. Et en disant doucement « Je vous salue Marie », et en me recevant de cet espace d'amour plus grand que tout, Marie, refuge des pécheurs, quelle belle formule, hein, le manteau de Marie qui nous enrobe. Petit à petit, mon je a pu comme se tirer de ce gouffre qui m'aspirait dans les profondeurs, et j'ai pu de nouveau me dédifférencier, et l'angoisse est sortie de moi. D'ailleurs, j'ai pu ainsi nommer, c'était une relation que j'avais pu avoir avec une personne la veille, qui m'avait mis dans une espèce de double contrainte épouvantable, qui fait que mon je lui-même s'était comme dédifférencié. Donc, il peut aussi arriver que notre je soit happé dans une relation aliénante avec quelqu'un qui ne donne pas l'espace pour que ce je soit. Et quand je suis sorti de cette angoisse, une des paroles les plus fortes qui m'est restée, c'est « J'ai le droit d'exister. J'ai le droit d'être. Et je n'ai pas à demander à qui que ce soit ce droit. » C'est moi-même qui me le donne, et je le reçois aussi de la Vierge Marie, dont l'amour est inconditionnel, dont l'amour est enveloppant, mais dont l'amour n'est pas, surtout pas, fusionnant. Dont l'amour est justement totalement respectueux de la limite entre elle et moi. Ce n'est pas l'amour d'une mère qui pourrait, comme cela arrive parfois, m'engloutir. Parfois, certaines personnes ont peur, en effet, d'une mère dévorante, ou même peur de l'autre, dans la relation conjugale ou toute autre relation, parce qu'ils ont peur d'être happés et dévorés. Et là donc, cette sortie de l'angoisse, et c'est important de bien voir que l'angoisse n'est pas péché, n'est pas culpabilisé, n'a pas être culpabilisé. Jésus a ressenti l'angoisse à Gethsémani, bien sûr Jésus est sans péché. Marie elle-même l'a ressenti. Ton père et moi, nous te cherchions tout angoissés. Donc l'angoisse n'est pas péché. Et la toute sainte Marie aussi l'a ressenti. Donc, notre je peut disparaître, et dans ce cas-là, aucune relation n'est possible qu'à ce moment-là, qu'une relation qui sera dangereusement et mortellement dédifférenciée et fusionnante. Donc, première parole, le je. Est-ce que vous avez remarqué combien l'Écriture sainte donne de la place au je? Dans l'Écriture, lorsque, notamment dans l'Ancien Testament, quand Dieu appelle, il appelle deux fois, hein, Abraham, Abraham, Samuel, Samuel, Moïse, Moïse. Et la réponse, Inneni, me voici. Quelle belle parole. Il y a un je qui se prononce, hein, le me voici. Et ceux qui sont consacrés, les prêtres aussi,
savent bien qu'une des plus belles paroles dans l'engagement, ça va être l'évêque, ça va être le responsable modérateur qui va appeler. Et la réponse, c'est « me voici ». C'est ce « je » qui s'affirme. Quand il n'y a pas de « je », il n'y a pas d'identité qui peut répondre à l'appel de Dieu. Mes amis, osez dire « je ». Personne ne peut le dire à votre place. Et n'accusez personne de ne pas l'avoir dit à votre place. C'est un psychologue qui disait « ne dites pas à l'autre, tu ne me respectes pas. Dites-vous à vous-même, je ne me respecte pas en permettant que tu aies telle attitude intrusive, telle parole. » Qu'il est important donc que nous nous donnions ce droit. Et combien il est beau de voir que dans l'Écriture, lui-même, Dieu en appelant, attend. Et dans le Nouveau Testament, bien évidemment, le plus beau jeu qui existe, c'est le voici. Alors c'est vrai que dans c'est le voici de la Vierge Marie à la fin de la scène de l'Annonciation. Il est vrai que Marie ne dit pas je, c'est idou en grec, hein, voici la servante du Seigneur. Il n'empêche que lorsqu'elle va faire remonter en action de grâce la grâce qu'elle a reçue à l'Annonciation, qu'est-ce qu'on va entendre dans le Magnificat, le jeune Marie, mon âme exalte le Seigneur. Étonnant, quand Marie prie, elle commence par parler des bienfaits de Dieu pour elle. Elle commence pas par prier pour les autres. Elle affirme son jeu. Quand Jésus prie dans la prière sacerdotale, il y a trois parties dans la prière sacerdotale en Jean chapitre 17. La première partie de la prière de Jésus, c'est l'action de grâce de Jésus vis-à-vis de son Père par rapport au bien que le Père lui a fait à lui. Chère mère de famille qui est tellement triste que tel ou tel enfant soit éloigné de la foi, souffre de telle ou telle situation, qui passez votre temps à prier pour les autres, prenez-vous le temps de prier pour vous, très humblement, très concrètement. Je ne dis pas de prier que pour vous, mais si vous ne dites pas « je », votre prière fait que vous ne commencerez pas par ce premier acte de charité qui consiste à dire « je » pour soi. Donc, qui est important de voir que Dieu nous appelle à dire « me voici », à dire « je ». Dieu lui-même dit « je » dans la grande révélation du nom de Dieu dans l'Exode. Dieu va dire, ah, ce que vous connaissez très bien, hein, va dire à Moïse, hein, « je suis ». Alors on peut traduire de différentes manières, peu importe, hein, mais en tout cas il dit bien « je ». Et on sait bien lorsque Jésus va dire avant qu'Abraham fût « je suis » et va résonner cette parole de l'Exode, on va vouloir le lapider, que Dieu en Jésus affirme son identité. Donc, Dieu aspire et attend et nous laisse la place pour que nous disions « je ». Dire « je », c'est simplement affirmer son individualité. Le « je », c'est l'expression même de la personne. C'est un très beau mot que le « je ». Et ce « je-là » est la condition même de l'amour de soi. Quand le grand saint Thomas d'Aquin s'interroge dans sa somme de théologie, sur laquelle un certain nombre d'étudiants ont fait des sommes d'ailleurs, mais pas des sommes très théologiques, hein, il s'interroge sur l'ordre de la charité, c'est-à-dire sur qui faut-il aimer en premier. Il va dire Dieu, parce que Dieu étant infiniment aimable, demande d'être infiniment aimé en premier. Et après ça, il va s'interroger, est-ce qu'il faut plus aimer d'abord le prochain ou soi-même? Et que va-t-il répondre? Eh bien, c'est soi-même. Et la raison est très belle. Il dit, le propre de l'amour, c'est de faire l'unité. C'est ça la merveille. Hein. Quand vous voyez deux êtres, il n'y a pas plus différente. Alors on disait qu'on n'a pas accès à l'intériorité de l'autre. Comment faire que deux êtres qui ont une si profonde intériorité puissent entrer en communion? Moi, c'est un mystère qui m'émerveille. Quand je rencontre quelqu'un, je me dis, il y a un monde immense que je ne pourrais jamais rencontrer que s'il me livre. Je n'ai pas accès donc à son cœur. Je ne dis jamais de quelqu'un, même quand je le connais depuis 20 ans, que je le connais bien. Et je connais un peu. Oh, je connais éventuellement bien ses manies. Mais c'est ce qu'il y a de moins intéressant. Parce que les manies, c'est ce qui jaillit de la partie superficielle de l'être. Ce qu'il y a de plus profond, qui est toujours étonnant, je ne le connais pas. Comment se fait-il que deux êtres si différents que deux personnes puissent faire un? Nous sommes appelés à faire un seul esprit avec Dieu, une seule chair quand on est marié. Comment se fait-il? Il n'y a qu'une seule réponse, c'est la merveille de l'amour. C'est l'amour qui permet à deux êtres de faire l'unité. Donc le cœur de l'amour, c'est l'œuvre même de l'amour, c'est l'unité, c'est la communion. Hein, pas dire comme, je crois que c'est Woody Allen qui disait ça, « Oh chérie, j'ai appris que nous sommes appelés à faire un, moi. » Bon, c'est pas vraiment ça, hein. On en dirait un mot tout à l'heure. Hein. Mais donc, l'amour fait l'unité. Or, continue saint Thomas, « nous sommes plus unis à nous-mêmes qu'à tout autre. » Avec l'autre, nous
construisons une communion avec nous-mêmes, nous sommes appelés à vivre dans l'unité. Et l'unité, c'est plus grand que la communion. Pour le dire autrement, nous sommes notre plus proche prochain. Donc, conclut-il, si l'amour fait l'unité et que nous sommes plus unis qu'à n'importe qui d'autre, nous sommes donc appelés à nous aimer en priorité, au nom même de cette œuvre d'unité. Et il donne un signe tout à fait intéressant, il dit « Je n'ai pas le droit de commettre un péché mortel pour sauver l'autre. » Autrement dit, je ne peux pas perdre mon âme pour sauver une autre âme. Mon premier devoir, c'est d'abord de me sauver. Donc, dire « je » est essentiel parce que le premier devoir de la créature par rapport à l'autre créature, c'est de s'aimer elle-même. Sur les signes de soi, il y a beaucoup de choses à dire. Je suis frappé de voir qu'aujourd'hui, on s'y intéresse beaucoup. Rien qu'en 2004, en psychologie, sont parues 130 études scientifiques spécialisées sur l'estime de soi. Et le meilleur livre que je connaisse actuellement en français, que je vous conseille, c'est le livre de Christophe André. Alors, il a écrit un livre sur l'estime de soi qui s'appelle « L'estime de soi », mais ce n'est pas celui-là dont je parle. C'est un livre qui s'appelle, qui est sorti en 2005, « Imparfaits, libres et heureux ». C'est un livre de psychologie, mais de psychologie humaniste, si on peut dire, hein, qui met en jeu aussi la liberté, voire la dernière partie, et même sur l'oubli de soi. Tout à fait intéressant. « Libre, imparfait, heureux ». Christophe, c'est le prénom. André, c'est le nom de famille. Chez Odile Jacob. Et où il montre que le signe de la juste estime de soi, il dit, c'est le signe d'un psychisme en bonne santé, c'est comme un corps en bonne santé. Vous savez le signe d'un corps en bonne santé ? On sait qu'on va bien dans son corps quand le corps ne parle pas de lui, quand on l'oublie. On sait qu'il est en mauvaise santé. Aïe, ça me fait mal quand je marche. Oum, mon col du fémur. Ouf, ça fait mal quand j'écris. Hein, ça... Un psychisme en bonne santé est silencieux. Ça veut dire que lorsque quelqu'un vous parle beaucoup de lui, c'est pas d'abord qu'il est égoïste, c'est d'abord qu'il est en souffrance. Parce que son moi grince, son je grince. Donc il a besoin d'être écouté, et quand il est apaisé, alors là, il naît de l'espace pour l'autre. Donc, le « je qui s'aime » est appelé à devenir un « je silencieux ». Ça fait du bien de temps en temps. Hein. Et vous voyez donc bien que quand je parle d'amour de soi, donc un « je qui se place bien pour aimer l'autre », ce n'est pas de l'égoïsme. L'égoïsme, c'est aimer l'autre pour soi. C'est tout ramené. Il y avait un film où on voyait quelqu'un qui parlait de lui. Je ne sais plus ce que c'était comme film. Puis au bout d'un moment, on s'arrête et on dit « Oh, mais j'ai parlé que de moi ». Puis il s'adresse à la personne à qui il parlait en disant « Oui, ce serait bien que vous parliez un peu de vous. Mais justement, qu'est-ce que vous pensez de moi ?» Alors ça, c'est l'égoïsme, hein, le moi au centre. Ensuite, il y a l'amour de soi pour soi. Ça, c'est la juste estime de soi. Savoir dire « je », savoir... Oui, parler de soi, je suis toujours frappé quand je vois Jean Vanier ou d'autres. La simplicité avec laquelle il peut parler de lui. Hein, et lui qui mesure 1m90, hein, quand il dit toujours « le propre de l'amour, c'est de s'abaisser hein, ». Et de fait, et la petite Thérèse, hein, elle l'utilise que deux fois, hein, notre chère petite Thérèse, elle, dans tous ses manuscrits, elle dit deux fois « aimer, c'est s'abaisser ». C'est deux moments très importants. Et de fait, ça suppose donc de s'abaisser, donc d'oser, ce qu'on dit en psychologie, hein, prendre une position basse. Moi, je suis frappé que lorsque je vis une difficulté, une souffrance intérieure, je peux vraiment parler qu'avec quelqu'un qui lui-même va se mettre au même niveau que moi, voire dire ben, « tu sais ce que tu traverses, moi je le traverse aussi ». C'est insupportable, quelqu'un qui nous regarde de surplomb et qui... Donc ça, c'est le juste amour de soi. Mais il va de soi que ce n'est pas le dernier moment. Hein, c'est le deuxième, c'est non l'égoïsme, mais ce n'est que le point de départ, en fait. Et puis, il va y avoir l'amour de soi pour l'autre. Je m'aime moi-même pour aimer l'autre, et pas faire porter à l'autre ma problématique et mes difficultés. Donc ça, c'est, on peut dire, le troisième échelon. Vous me diriez volontiers, mais alors, est-ce qu'il n'y a pas un amour de l'autre pour l'autre ? C'est justement ce qu'on appelle l'altruisme. Je m'en méfie énormément. Je refuse opposition égoïsme-altruisme. Dans l'altruisme, il y a une façon de s'effacer qui justement rejoint ce qu'on disait tout à l'heure. Une façon donc de nier le « je ». C'est une façon de dire, ça c'est très cato-cato, ça veut dire « ah, je suis heureux pour toi ». Il y a quelqu'un qui m'avait repris en disant « mais attends, quand tu me dis ça, t'es heureux ou t'es pas heureux ?»« Ah ben, je suis heureux pour toi ». Mais justement, je ne sais pas si tu es heureux.
Et c'est juste ça. Quand on m'a fait cette remarque, je venais de dire ça justement, je suis heureux pour toi, on dit, est-ce que je suis capable de dire je et de dire je suis heureux, point. Et en effet, à ce moment-là, dire ton bonheur me rend heureux. Vous savez, il y a une façon chez certains parents de dire, c'est quand tu es heureux, je suis heureux, mais quand tu es triste, je suis triste. Alors non seulement il faut que je porte le poids de ma tristesse, mais en plus je porte le poids de ta tristesse parce que je suis triste. Ouf. Attends, je ne suis pas toi. Voilà, d'où toute l'importance donc de ce travail, vous voyez, de dire je. Et pour apprendre à dire je, il est vrai qu'il est important de se recevoir de l'amour du Père. Je me rappelle une personne qui est allée faire une session d'agapéthérapie, donc de guérison par l'amour de Dieu, et qui avait témoigné en disant « Je me haïssais ». Dans cette session, j'ai découvert l'amour inconditionnel de Dieu. Parce que le seul amour qui nous humanise et qui nous libère, c'est un amour sans condition. Je t'aime pour ce que tu es, et non pas si tu changes, si un jour tu es un peu moins ceci ou un peu plus cela. Ça, je suis désolé, c'est l'amour conditionnel. Au fond, c'est insupportable. Parce qu'on se rend compte qu'on n'est pas aimé pour nous-mêmes. Donc on a vraiment besoin d'être aimé inconditionnellement et pour toujours. Ce sont les deux conditions de l'amour. Il disait donc, j'ai découvert en cette session d'agapéthérapie que j'étais aimé inconditionnellement et pour toujours par Dieu. Même plus que ça, je me souviens, disait-elle, qu'on avait dit à un moment, Dieu a longuement désiré et désiré avec hâte ta venue. Quelle belle parole. Désiré longuement et avec hâte que tu viennes. Et ça m'a profondément guéri de mesurer cet amour excessif de Dieu, surabondant de Dieu pour moi. Et elle ajoutait, je croyais que ça suffisait, et je me rends compte maintenant, ayant quitté cette agapéthérapie, que je retourne à vivre avec les autres, que Dieu m'a laissé le travail de m'aimer moi-même. On n'a pas demandé à Dieu de faire ce travail-là. Nous sommes enveloppés, quand je me suis senti enveloppé par le manteau de Marie, j'avais encore, moi, à affirmer mon droit d'exister. J'ai le droit d'exister. Donc, ce n'est pas à Dieu de dire « je » à notre place. La dignité de l'être humain, c'est justement de pouvoir, du cœur de notre liberté, dire « je ». Je suis digne d'exister, je suis digne d'être aimé. Vous pouvez le dire, ça, mes amis, je suis digne d'être aimé. Ah, c'est réjouissant d'entendre ce murmure qui dit « oui ». Oui, je suis vraiment digne d'être aimé. Je suis digne d'être aimé inconditionnellement et pour toujours. Pas seulement par Dieu, mais par un autre et par des autres. Pas seulement si on est marié par le conjoint, mais par ses amis. Et pour moi, le critère de l'amitié, c'est celui-là. Je choisis, parce que pour moi, l'amitié est aussi un choix. Ce n'est pas seulement un cadeau, c'est un choix. Je choisis mon ami dans les personnes qui, en effet, me donnent, à qui je vais donner, bien sûr. L'amitié est une communion. Cet amour inconditionnel et pour toujours. Voilà, d'où l'importance, donc, vous voyez, de ce « je ». J'ai pris du temps pour insister parce que c'est le socle de tout, dire « je ». Je terminerai par une petite parole du grand Saint Bernard de Clairvaux qui répétait au pape, dont il était le conseiller spirituel et qui avait d'abord été d'ailleurs un moine de son abbaye, « Occupe-toi des autres, mais ne t'oublie pas toi-même ». Je suis très frappé. Il y a la chance donc de vivre à Rome. Vous savez que j'ai la chance parce que quand le matin, une de mes grandes joies, le matin quand j'arrivais à 8h à mon bureau, la fenêtre de mon bureau, c'est comme une carte postale, c'est Saint-Pierre de Rome. Je ne suis pas le plus triste des hommes, vous voyez. Et ce qui me frappe beaucoup chez Benoît XVI, ce grand pape, beaucoup plus prophète qu'on l'imagine, lisons-le attentivement, on sera étonné de voir la nouveauté de sa parole. On s'arrête au geste spectaculaire parce que Jean-Paul II était un homme qui avait le sens du geste et quelle merveille, hein. Écoutons Benoît XVI, et vous serez étonnés. Vous pouvez, sur le site du Vatican, vous avez ces prises de parole tous les mercredis, l'audience du mercredi, et tous les dimanches, l'Angélus, et rien que ça, c'est déjà une merveille pour nourrir l'âme humaine. Ce qui me frappe beaucoup chez ce pape, c'est sa capacité à dire « je ». Lui qui a été appelé par Jean-Paul II en 1983 pour être le préfet de la doctrine de la foi, qui a rencontré Jean-Paul II tous les dimanches soirs pendant 22 ans, qui est pour moi son héritier spirituel le plus proche, étonnant comme il est à la fois dans la transmission, la tradition, donc dans la continuité, et en même temps dit totalement « je », sans se sentir obligé de mettre le manteau trop large, ou en tout cas inadapté, de son prédécesseur. Vous imaginez la liberté intérieure que cela suppose, de se dire à la fois
Il a dit lui-même dans une très belle interview à la télévision polonaise, où il disait « je me sens vraiment héritier, pour ça que je parlerai moins ». Et de fait, c'est vrai qu'il parle moins. Il y a peut-être 2 fois et demie moins d'actes de parole de Benoît XVI. Mais combien, quand il parle, on sent que c'est lui. Lui qui a assimilé l'héritage, mais qui le transmet en étant totalement lui-même. Quel bel exemple de personne qui sait dire « je », tout en sachant que ce « je » est un « je » hérité d'une tradition, non pas un « je » prétendument autocréateur qui est orphelin. Deuxième parole de l'amour, là vous l'avez deviné, c'est quoi après « je » ? Bien sûr, « tue » pas le verbe s'il vous plaît, hein, pas « je tue hein. ». Deuxième signe de l'amour, c'est savoir dire « tu ». Et là encore, l'ambiguïté des signes, qui peuvent être les ambivalences des signes. Ça fait penser à notre petit dessin de Vooch, qui parle d'une femme qui raconte à une de ses amies « L'autre jour, j'ai laissé tomber mes lunettes. Un homme se penche, les ramasse. Sa main frôle ma main. Il sent bon. Alors mon cœur se met à battre très fort. C'est lui. Je me relève, je mets mes lunettes et je dis « Pas sûr ». Donc, mes amis, discernez les signes. Donc, l'amour dit « tu », mais parfois il dit mal « tu ». D'abord, il y a le « tu sauveteur », c'est-à-dire le « tu » de celui donc, qui cherche et qui ne vit que de rendre service. Un jour, j'étais à un dîner, je voyais une mère de famille merveilleuse, toujours debout en train de servir, toujours là en train de prévenir chacun de mes besoins, de ce qui était autour de la table, à anticiper, très bien. Mais c'était au point même que j'avais un doute sur sa capacité à dire « je ». Quelque temps plus tard, j'ai eu l'occasion de la rencontrer, je lui dis « mais est-ce que ça vous arrive parfois d'être invitée à un dîner ?» Assez rarement. Et j'ai même appris que lorsqu'elle était invitée par une personne à dîner, elle était tellement heureuse d'être là que au bout de 3 minutes, elle était dans la cuisine, en train de servir à la place de la maîtresse de maison. C'est ça, ce qu'on appelle parfois le sauveteur, c'est ça le Saint Bernard, celui qui apparemment est merveilleux, puisqu'il devine tout ce dont vous avez besoin. Oui, mais ces personnes-là qui disent tellement « qu'est-ce que je peux faire pour toi ?» et qui sont tellement à nos petits oignons, hein, ont beaucoup de mal à dire « je ». Beaucoup de mal à prendre soin de soi. Certes, les mères de famille peuvent être comme ça, mais il n'y a pas que les mères de famille. Et au fond, parfois, il y a un « je » très affaissé, très nié derrière. Ces personnes-là, par exemple, ont très peu d'amis. Ou si elles ont des amis, ce sont des amis à qui elles rendent service. Et elles ont beaucoup de mal à voir une personne qu'elles ne mettent pas en dette. Parce qu'elles ont peur que si cette personne-là n'est pas débitrice, au bout d'un moment, les lâche. Elles savent que si donc le compte débit-crédit est plus important chez l'autre, au moins là, je ne cours pas le risque d'être abandonné. Donc ça, c'est le Saint Bernard. Vous savez, ça peut se manifester par des choses toutes simples. Il y a quelques années, je me trouvais encore... Il se passe tellement de choses autour d'une table. Et quelqu'un, à un moment, dit « Tiens, il n'y a pas de pain. » Et à ce moment-là, je me lève et je vais chercher du pain. Elle me regarde et dit « Mais ce n'est pas une personne spécialement chrétienne. » Elle me dit « Ah !» Ça, c'est vraiment la façon catho de rendre service. Un coup, je dis, oh, c'est un peu rude. Et puis, revenant en moi-même, c'est comme l'enfant prodigue, je dis, mais c'est vrai, c'est vrai. Elle a juste dit, il n'y avait pas de pain. Elle n'a pas dit, est-ce que tu pourrais aller chercher du pain? On en reparlera de ça. Pourquoi est-ce que je me suis levé? Et en effet, en revenant moi-même, je me suis dit, tiens, oui, rendre service, mais il y avait aussi une façon, un petit peu, comme on dit en italien, de faire bella figura, de faire, voilà, ça fait quand même bien de rendre service. Hein. On donne une bonne image de soi-même, mais est-ce que profondément on est centré sur l'autre? Parce que le fond du problème du Saint Bernard, c'est qu'il veut tellement votre bien, qu'il fait votre bien, que vous le vouliez ou non. C'était André Frossard qui disait, l'intégriste, c'est celui qui fait la volonté de Dieu, que Dieu le veuille ou non. Et le drame du sauveteur, c'est qu'au fond, il cherche toujours votre bien, sauf un bien, qui est votre liberté.
Or, c'est ce qu'il y a de plus douloureux, parce que si notre liberté ne dit pas oui, tout bien qui nous sera présenté sera intrusif, voire violent. C'est, vous savez, c'est un des grands mystères de la vie spirituelle, ça. C'est que Dieu ne peut rien faire dans nos cœurs. Je dis bien rien faire dans nos cœurs. Avant que nous ayons dit oui, et oui inconditionnellement. Mes amis, que cette retraite à Lisieux soit l'occasion, on en reparlera du oui, mais je vous le dis déjà maintenant, soit déjà l'occasion pour vous de dire adieu, si bon, oui, sans condition. Tant que vous mettez une condition, Dieu, qui a créé notre liberté, donc qui sait quel joyau est notre liberté, ne peut rien faire. Il s'arrête au seuil de notre porte. Il y a le tu, Saint Bernard. Il y a le tu accusateur. Tu n'as pas fait ci, tu n'as pas fait ça. Tu pourrais ranger ta chambre. En général, on se reçoit en général un bon retour à l'envoyeur. Non, c'est mieux que ça. C'est d'abord, tu ranges jamais ta chambre. Qu'est-ce que répond ? Ah, c'est pas vrai, la semaine dernière, j'ai rangé ma chambre. Hein, parce qu'on ne dit jamais, il y a toujours au moins un contre-exemple qui montre que la parole était fausse. C'est important, d'ailleurs, les paroles jamais sont des paroles violentes. Hein, c'est des paroles inconditionnellement négatives. Tu m'écoutes jamais. C'est pas vrai. Tout à l'heure, tu m'as demandé, passe-moi le sel, je te passais du sel. On t'en demande bien que je t'écoute. Hey. Vous savez, hein, communiquer, c'est pas spontané. Hein. Il faut des années pour apprendre à ajuster ça. Et ne dites pas que c'est de la prise de tête. Parce que sur le coup, ça paraît un petit peu long que de dire « Oui, j'aimerais bien que... » Certes, c'est vrai que c'est un peu plus long que de dire « Passe-moi le sel. Hein, » ou « Tu fais jamais ça. » C'est vrai que sur le coup, prendre le temps de bien formuler, c'est apparemment un peu coûteux. Mais la violence que vous générez en communiquant mal, sous prétexte qu'il faut aller vite parce qu'actuellement, etc., vous allez le payer par des heures de mise au point, voire par une fermeture qui va durer longtemps. Ne vous y trompez pas. Donc prendre le temps de bien formuler, et déjà d'apprendre à formuler sans violence. Donc, il y a le « tu » accusateur, et même, vous savez, cette formule qui paraît tellement juste dans la relation d'amour entre les autres. « Est-ce que tu m'aimes ?» Ben, vous savez, cette parole-là, c'est une parole violente. Ça va très loin, quand on dit « Est-ce que tu m'aimes ?» C'est une parole, finalement, il y a un doute. C'est toujours douloureux d'entendre un doute. Et c'est une espèce de parole tellement générale qu'il est quasiment impossible de répondre. Et qu'est-ce qu'il est important quand on pose une telle question ? De d'abord longuement réfléchir sur tout ce qui se passe en soi pour dire, et pour dire « je ». C'est si je dis ça, c'est que ça m'est douloureux de voir que tu es arrivé en retard plusieurs fois,

Collant de la voiture, hein, comme lieu de révélation. C'est comme la table et la voiture sont les lieux les plus révélateurs de ce que nous sommes. Pourtant, c'est curieux. Je sais pas, il faut que je demande ça aux prêtres. J'entends pas beaucoup de personnes qui se confessent de leur manière de conduire, encore moins de la façon de se conduire à table. Oh, vous savez, hein, au volant, hein. Mais qu'est-ce qu'elle fait celle-là? Parce qu'en général, c'est les femmes. Hein. Qu'est-ce qu'il veut celui-là, hein? C'est frappant, il n'y a pas de tu. Hein. Elle, il. Puis même, il y a une autre façon, il y a un autre usage faux et violent du tu. Hein. Tu n'es pas comme celui-là. Des comparaisons. Hein, ces comparaisons qui font que finalement notre moi est escamoté parce qu'il disparaît dans un modèle qui finalement n'est pas nous. La parole de Dieu nous montre que Dieu sait dire tu. Jésus, hein, dit tu. Une des toutes premières paroles de Jésus, hein, à Cana, hein, qu'y a-t-il entre toi et moi? Alors bien sûr, commentaire des pères, c'est bien indiqué la différence entre nature humaine, nature divine, mais en même temps une parole qui manifeste bien la distance, parce que la parole de Marie pourrait être une parole qui paraît presque intrusive, hein. Ils n'ont plus de vin, ça veut dire quoi, ils n'ont plus de vin, hein? Qu'y a-t-il entre toi et moi? Pour bien manifester que lorsque Jésus pose son acte, c'est un acte qui le différencie. Hein? Jésus qui va dire à Marthe, hein, tu t'agites, hein? Jésus n'hésite pas à dire à l'autre, tu. Et en même temps, combien de fois, notamment dans les signes, les miracles que Jésus fait, Jésus pose des questions. Ça, c'est très intéressant. Le plus souvent, la juste relation à l'adulte est une relation qui passe par la question. Non pas qui affirme, tu es ceci, tu es cela, mais qu'est-ce que tu veux, notamment cette si belle parole de Jésus, que veux-tu que je fasse pour toi? Quand je pose une question, je donne de l'espace à l'autre. Quand j'affirme, souvent je ferme l'espace. On dit ça dans une technique psychologique intéressante, une analyse transactionnelle. Hein, on dit en effet la relation adulte, non pas la relation parent ou enfant, c'est une relation qui est questionnante et qui donc comme ça. Alors, attention, la question positive qui laisse l'espace et non pas la question interro-négative. Ne penses-tu pas que... En fait, ne penses-tu pas que, c'est que tu as intérêt à penser que, hein. Les interro-négatives sont souvent en fait des affirmations imposées à l'autre. Là encore, hein, on parle beaucoup du langage parce que je vous parle des signes de l'amour. Hein. C'est pour ça que j'insiste tellement sur cette façon de parler. Bah, rappelez-vous dans vos vies, vous n'avez pas des paroles qui vous ont blessé, des paroles inconditionnellement négatives dans votre enfance, des paroles. Bah, mesurons donc combien aussi nos paroles elles-mêmes, hein, peuvent parfois fermer. C'est jamais définitif. Hein. Mais combien peut fermer tel ou tel avenir, telle ou telle possibilité chez l'autre et... Donc, l'Écriture elle-même montre combien Jésus donne de la place à l'autre en posant la question, en disant « tu ». Et combien, là aussi, la tradition de l'Église, dans les gestes sacramentels elle-même, donne de l'espace. Je pense par exemple à cette si belle parole que nous avons tellement la chance d'entendre quand nous sommes prêtres, hein, quand nous célébrons les mariages, hein. Je te reçois, ces paroles qu'on entend, hein, je te reçois comme. Alors, c'est vrai qu'ils emmènent les pinceaux. Hein, je te reçois comme épouse. Hein, c'est vrai que c'est un peu compliqué. Hein, en tout cas, la parole est belle. Hein, je te reçois, je me donne à toi. Combien là, dans cette parole-là. C'est intéressant de voir que l'Église ne demande pas qu'on s'aime, hein, c'est remarqué. Hein, elle dit pas. On ne s'engage pas dans le mariage en disant je vais t'aimer. On peut pas si l'amour est un sentiment, l'amour n'est pas qu'un sentiment, hein, on ne peut pas commander à l'autre d'aimer toujours. Hein. Par contre, on peut commander un acte. Et on peut bien, en effet, dans le sacrement même, vivre la donation et la réception. Donc, je me donne à toi et je te reçois. Et là, vous voyez bien combien ça harmonise très profondément le « je » et le « tu » autour du cœur de l'amour qui est le don et la réception. Aimer, c'est donner un espace à l'autre. Aimer, c'est bien sûr dire je t'aime, mais un je qui va libérer en nous l'espace d'un tu. Rappelez-vous cette parole étonnante, hein, de saint Paul aux Corinthiens, hein, disant « Vous êtes à l'étroit dans vos cœurs ». C'est vrai que parfois on est à l'étroit dans nos cœurs, hein, pour dire que son cœur à lui est large. Quand je contemple la nature, je trouve que la nature est une espèce d'immense... Pour la parole de Bergson, une immense machine à créer de l'espace. Je ne parle pas seulement du Big Bang, qui est une merveilleuse

depuis l'origine. Hein, l'espace grandit toujours, ce qui dit bien la surabondance de Dieu. Hein. Mais même quand je vois les animaux, quand on voit l'évolution animale, elle aboutit à cette merveille qui est le mammifère. Le mammifère est un être qui a en lui de l'espace pour accueillir un petit. L'œuf, c'est bien parce que l'œuf est protégé, mais il est quand même en dehors du corps de la maman. Donc il ne reçoit pas la chaleur, ne reçoit pas tout ce que la maman peut lui dire. Alors que l'utérus féminin, cette merveille d'invention qui fait que l'autre va être accueilli dans un espace chaleureux. Vous savez, moi, une des choses qui m'effraie quand je pense qu'il y a largement plus d'un million d'enfants qui sont nés par fécondation in vitro, quand l'enfant, je ne juge pas, hein, mais quand l'enfant tout petit a tellement besoin de se sentir aimé parce qu'il n'y a pas plus vulnérable qu'au moment même de la conception, on va le mettre sous in vitro, hein, sous verre, à grelotter de froid, alors qu'il ne peut être accueilli au niveau même de son humanité que par un espace chaleureux et aimant, celui que Dieu a voulu, à savoir le corps de la femme. Et plus que ça, vous savez ce que disait Tomatis, hein, Alfred Tomatis disait que dans toutes les langues du monde, l'enfant, les premiers mots qu'il prononce, c'est des mots à deux syllabes. Mama, papa, dans toutes les langues. Il dit pourquoi à deux syllabes? Probablement, dit-il, parce qu'il se souvient, c'est le premier son que les bourgeons auditifs du petit bébé va pouvoir entendre, c'est le battement de la mère. Tum, tum, tum, ta, tum, ta. Ce son. Donc, combien nous avons été façonnés à tout niveau, hein, dans ce premier espace. Et donc, combien nous avons appris à dire « je » par ce « tu ». L'enfant ne dit pas « tu » tout de suite. Il ne dit pas « je » tout de suite. Un enfant, quand il parle de lui, hein, au début, quand il commence à balbutier, il dit d'abord « il a faim, il est fatigué. » Bon, je me suis dit « je suis fatigué d'ailleurs. Hein. » Hein. Il va jouer, il marche. Hein. C'est petit à petit, hein, qu'il va dire « je ». Alors, je dis deux choses en fait. Hein. C'est vrai que le « je » pour l'adulte précède le « tu », mais pour le petit enfant, le « tu » précède le « je ». C'est le « tu » de la maman qui appelle l'enfant. La merveille des merveilles. Hein. C'est cette espèce d'échange de sourire aimant. On a fait le calcul qu'un enfant à 48 heures, c'est-à-dire 5 heures d'éveil, est déjà capable de différencier le visage de la maman des autres visages. Je parle de la maman, ça ne suffit pas. Pour dire « tu », il faut un père. Et, miracle, il y a un signe là, oui. Vous savez, il y a deux... Non, je vais descendre, là. Je perds des vertèbres. Vous savez, la maman, c'est celle qui enveloppe. C'est l'enveloppement d'amour. Mais mes chères mamans, qui est parmi vous, là, il y a deux façons d'envelopper un enfant. Il y a une façon d'envelopper qui enferme, une façon d'envelopper qui ouvre. Une façon d'envelopper qui tourne l'enfant vers vous. Une façon d'envelopper qui prend l'enfant et qui le tourne vers. Et qui le tourne vers qui? Qui le tourne vers le Père. C'est vous qui, par votre geste, tournez l'enfant vers le Père et permettez au Père d'appeler cet enfant. Vous m'entendez comme c'est important ça? Là, il y a un travail pour vous de différenciation. Il y a une façon de dire, c'est le syndrome Tanguy, hein, t'es bien chez moi, etc., je t'aime. Hein. Très bien. Mais si l'enfant n'entend pas, ma joie c'est aussi, hein, que tu puisses sortir de... Rappelez-vous ce que disait Jean Vanier, il disait, une des paroles les plus importantes, alors c'est une parole du père, mais qui a été permise par la mère, une des paroles les plus importantes que j'ai entendues, c'est j'avais 15 ans et je voulais être sous-marinier. Vous savez, rappelez que le père de Jean Vanier était gouverneur du Canada, au Québec, et à l'époque, un sous-marin sur trois était coulé. Vous pouvez imaginer la peur du père quand il entend une telle parole. « Je veux être sous-marinier. » Alors son père lui dit, « Tu veux être sous-marinier? C'est vraiment ce que tu désires? » Ah oui. « Je te fais confiance. » Cette parole-là, je l'entends encore résonner, elle me libère. Cette parole qui me différencie, qui me dit, « Je, moi, ton père, toi, mon enfant, fais confiance, tu peux partir. » Un enfant qui n'a pas entendu ça, qui n'a entendu que des paroles de rassurement, d'amour, certes, ça lui fait du bien. Mais comment il peut être certain que le monde n'est pas dangereux? Comment il peut être certain qu'il est capable d'affronter le monde?
s'il n'a entendu que ces paroles plus féminines. Et c'est vrai que notre univers aujourd'hui est féminin, jusque dans les formes de voitures. Hein. Certes, on a eu besoin de réagir aussi contre le machisme. J'ai lu récemment que, jusqu'en 1942, je crois, il y avait un droit du mari, un droit de correction du mari sur la femme. Il est quand même assez heureux que cette loi ait disparu. Je crois que jusqu'en 1942 aussi, je crois que la femme, tenez-vous bien, mais là vous allez quand même être heureux de ce que notre État quand même nous permet. La femme devait demander à son mari le droit de passer son permis de conduire et aussi le droit à son mari pour quitter le pays. Donc il y a quand même, on vient quand même d'une culture assez machiste, assez phallocratique. Mais inversement, on est dans une culture qui est tellement féminisée, 80% actuellement des enfants sont remis à la garde de la mère. On commence enfin à nommer qu'un des coûts du démariage, c'est la profonde souffrance du père qui, étant démis de cet enfant, se sent comme dénié dans son identité de père, donc d'homme. La femme s'accomplit dans la maternité, l'homme s'accomplit dans la paternité. Donc cette espèce d'inflation du féminin qui dit que la paternité finalement n'est que violence, n'est pas plus juste que l'état d'avant. Donc combien pour que ce « je » et ce « tu » soient prononcés ? Il est important que dans notre origine, nous ayons pu avoir un père et une mère bien situés, une mère qui à la fois enveloppe et envoie, et un père qui appelle et qui lui-même nous confronte à la réalité en nous disant « j'ai confiance en toi ». Je pense à cette mère de famille me disant « ah, j'en ai assez, il a 25 ans, elle vient toujours faire sa lessive chez moi, etc. » Bon, mais dites-moi, est-ce que vous êtes prêt à lui dire « maintenant, tu fais ta lessive dehors ». « Ah ! Non, mais si n'a plus sa lessive à faire chez moi, est-ce que je suis sûr qu'il va revenir à la maison ?» L'ambivalence de laisser l'autre dire « je » pour que l'autre puisse nous rechoisir et nous aimer pour nous-mêmes. Vous voyez combien le mouvement d'amour, voyez, au niveau fraternel, au point de vue humain, est un mouvement qui, en laissant de l'espace à l'autre, court le risque de ne pas mesurer la parole de l'autre, et donc court le risque que l'autre puisse dire non, mais aussi, quelle joie, puisse dire oui. Et là, on sait qu'on sera choisi non pas parce que l'autre a besoin de nous, et c'est toujours douloureux de savoir qu'on est instrumentalisé, mais l'autre nous rechoisit parce qu'il va vers nous, pour nous. Et que cet enfant qui revient à la maison, au lieu de lui dire « mais non, non, t'inquiète pas, je m'occupe de tout », laissez-lui la joie d'offrir le dessert. Et non pas, ne soyez pas cette mère comblante qui veut absolument tout donner. C'est tellement difficile et c'est tellement douloureux que de ne pas sentir qu'on peut soi-même porter et apporter quelque chose. Voyez-vous, vous voyez bien la joie qu'il y a chez vous à donner. Donner cette joie à l'autre, de pouvoir aussi donner. Oh certes, il ne donnera pas comme vous le souhaitez. Certes, il ne fera pas les choses aussi bien que vous. Certes, l'autre ne fera pas aussi bien la vaisselle ou il ne rangera pas aussi bien la cuisine que vous, etc. Oui, ça résonne un petit peu là. Hein. Mais au moins, il aura dit « je ». Et c'est tellement plus important que cette cuisine qui doit être rangée absolument comme ça, tel plein. Voilà, voilà. Vous me comprenez. Donc, l'amour dit « je » et dit « tu ». Bon, alors, juste un petit point, je vais juste rajouter par rapport au « je tu » qui me vient là. Qui est très important, que j'ai appris un peu par expérience. Vous êtes, nous sommes généralement généreux. Le chrétien sait que, à l'image du Christ, il est appelé à se donner. Mes amis, quand vous vous donnez, et que vous vous donnez parfois au-delà de vos forces, et parfois il y a besoin, on ne va pas commencer à dire « mon enfant pleure, je laisse pleurer parce que j'ai besoin de dormir », donc c'est bien évident qu'on se donne. Attention. Quand vous vous donnez au-delà de vos forces, vous avez le devoir de vous réparer. Le signe de l'estime de soi, c'est que lorsqu'on s'est épuisé, on ne demande pas à autre que soi de reconstituer son stock de force. Je dis cela parce que je vois parfois, des psychologues amis me le disent, des chrétiens, des consacrés, mais des laïcs aussi engagés qui arrivent, qui sont usés de l'intérieur. Il faudra des mois, je ne dis pas des jours, ni des semaines, il faudra des mois, parfois plus que des mois, pour se refaire. Et en plus, notre activisme cache éventuellement voire des dépressions, des burn-out complets,
c'est-à-dire des épuisements. Donc entendez bien que l'humilité, c'est d'accepter d'autant recevoir que nous avons besoin pour donner. Et l'humilité, c'est aussi important que l'amour, parce que nous sommes des créatures. Dieu peut donner comme un soleil qui diffuse. Et le soleil n'a pas besoin de se recharger. Nous ne sommes pas le soleil, si vous avez un doute. Hein. Regardez-vous dans la glace. Et nous ne sommes pas Dieu, c'est encore plus évident. Voilà. Alors, je ne vais pas avoir le temps d'en parler, mais ce n'est pas important. Quand on a bien dit « je », quand on a bien dit « tu », on peut dire cette parole merveilleuse qui est « nous ». Mais attendez, mes amis, un « nous », c'est une des plus belles paroles que je connaisse. Pour qu'un vrai « nous » surgisse d'une relation d'amitié, de compagnonnage, de couple, qu'est-ce qu'il faut avoir appris à dire « je » après avoir dit « tout » Je me rappelle une mère de famille me disant récemment « mon mari de temps en temps me dit « on est fatigué ». Il dit « attends, tu es fatigué ». J'entends une espèce, elle dit, mais j'entends, par ce on, un bande de on, hein, il m'attire dans les profondeurs. Non. Et donc, pour construire un nous, il faut d'abord que chacun entende. Vous devez partir en vacances, vous pensez à ce que vous allez faire, au lieu de dire, tu crois pas que ce serait bien que tu ailles là, ou. Prenez le temps chacun. Moi, c'est ce que je donne comme conseil aux fiancés. Un petit exercice. Je désire aller là. Très bien, on prend le temps. Maintenant, toi. Moi, je désire aller là, donc l'autre parle. Et quand je et tu ont parlé, ensemble maintenant, on va réfléchir à une troisième voie. L'amour est créatif. Mais si on n'a pas donné la place, si on pense à la place de l'autre, on devine ce dont l'autre a besoin, il n'y a pas de je, il n'y a pas de tu, il n'y a pas de nous. Ça prend du temps. Mais qu'est-ce que c'est beau de voir que, à ce moment-là, on a vraiment construit une communion. Qui est du nouveau. L'amour, c'est fait pour faire du nouveau. C'est pas fait pour faire du jeu et du tu seulement, c'est pour faire du nous. Comme dans la Sainte Trinité. Il y a le jeu du Père, il y a le tu du Fils, et il y a l'inouï. On pourrait croire que ça suffit. Le Père qui n'est que donation, le Fils qui n'est que réception dans un retour eucharistique total. Voilà, c'est complet. Eh ben non. L'inouï, c'est de penser que va surgir cette espèce de surcroît infini de l'esprit. C'est pour ça, mes amis, que dans vos rencontres, dans vos relations, vous êtes à l'image de la Trinité. C'est une des très grandes intuitions des Focolari. C'est que dans une relation réussie, il y a un je qui se donne comme le Père. Il y a un tu qui a assez d'espace pour nous recevoir et pour nous redonner en action de grâce. Et il y a toujours, quand la relation est réussie, l'inouï du surgissement même de l'esprit qui est spiré. Et qui est la fécondité même comme signe, comme sceau de la relation. Émerveillez-vous que la Sainte Trinité se mire avec joie dans vos relations. Et ainsi vous êtes plus à l'image de Dieu et vous rendez à Dieu une plus grande gloire.

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2: Soyez comme des gens qui attendent leur maître à son retour des noces, pour lui ouvrir dès qu'il arrivera et frappera à la porte. Luc 12, 36.

0: Au nom du Père, du Fils et du Saint-Esprit,
1: Amen.
0: La paix soit avec vous et avec votre esprit. 12e dimanche du temps ordinaire, Évangile de Jésus-Christ selon saint Matthieu. Gloire à toi, Seigneur. En ce temps-là, Jésus disait à ses apôtres, « Ne craignez pas les hommes, rien n'est voilé qui ne sera dévoilé, rien n'est caché qui ne sera connu. » Ce que je vous dis dans les ténèbres, dites-le en pleine lumière. Ce que vous entendez au creux de l'oreille, proclamez-le sur les toits. Ne craignez pas ceux qui tuent le corps sans pouvoir tuer l'âme. Craignez plutôt celui qui peut faire périr dans la géhenne l'âme aussi bien que le corps. Deux moineaux ne sont-ils pas vendus pour un sou? Or, pas un seul ne tombe à terre sans que votre Père le veuille. Quant à vous, même les cheveux de votre tête sont tous comptés. Soyez donc sans crainte, vous valez plus qu'une multitude de moineaux. Quiconque se déclarera pour moi devant les hommes, moi aussi je me déclarerai pour lui devant mon Père qui est aux cieux. Mais celui qui me reniera devant les hommes, moi aussi je le renierai devant mon Père qui est aux cieux. Acclamons la parole de Dieu. Louange à toi, Seigneur Jésus. Voilà, frères et sœurs, pour vous rappeler de ce temps du Covid en 2020. Eh bien, on m'avait signalé à l'époque qu'il y avait un tas de dénonciations. Tout le monde dénonçait tout le monde. Ah, le voisin, il est sorti, etc. Donc, c'était l'ère de la dénonciation. Et on voit aujourd'hui, c'est resté. Maintenant, la grande mode, le sport collectif, c'est de dénoncer les gens. Et on retrouve un peu, hélas, cette ambiance qui existait pendant l'occupation française où la dénonciation était un sport collectif. Eh bien, je dis ça parce que dans la première lecture, peut-être vous l'avez entendu, c'est le prophète Jérémie. Voilà ce que dit Jérémie. « Moi, Jérémie, j'entends les calomnies de la foule. Dénoncez-le. Allons le dénoncer, celui-là. » Et donc, vous voyez, quand je compare avec ce que j'entends avec Jérémie, la dénonciation qui était venue à un sport collectif chez nous, et ce que nous dit le Seigneur, il ne nous dit pas « dénoncer », il dit « annoncer ». Vous voyez, et je pense qu'il y a bien un contraste entre ce premier texte de Jérémie et l'Évangile. Dans un, il était question de la dénonciation de ce pauvre prophète, et dans l'autre, c'est Jésus qui demande d'annoncer plutôt que de dénoncer. Quand nous dénonçons, qu'est-ce que nous dénonçons? Nous dénonçons le mal, et nous avons raison hein, de dénoncer le mal. C'est à juste titre qu'on dénonce le mal commis par les hommes, justement pour pouvoir rétablir les choses dans l'ordre. Mais quand nous annonçons le bien. Nous dénonçons le mal, nous annonçons le bien. Et qu'est-ce que nous annonçons? Nous annonçons le bien accompli par Dieu. Dans un cas, le mal est dénoncé, c'est le mal que les hommes font. Dans l'autre cas, le bien est annoncé et c'est le bien que Dieu accomplit. Et donc, vous voyez, c'est vrai qu'il est important de dénoncer pour que le mal ne s'introduise pas partout et ne détruise pas la société des hommes. C'est vrai. Mais on voit aussi que la dénonciation peut se faire en cas de division, rancune, jalousie, jusqu'au conflit. Donc voilà, il est plus important encore d'annoncer le bien, d'annoncer l'évangile de Jésus-Christ qui nous révèle l'amour de Dieu. Cet amour de Dieu qui rend belles nos personnes, ce qui nous rend beaux. Ce n'est pas l'esthétique, je l'ai déjà dit à plusieurs reprises. Ce n'est pas la forme de notre visage, la longueur de notre nez ou le décollement de nos oreilles. Non, non. Ce qui nous rend beaux, c'est que Dieu nous aime. De la même façon que j'avais remarqué autrefois que lorsque je faisais un accouchement, le bébé sortait et il était souvent pas très beau parce que la tête s'allonge simplement pour sortir et donc il a une tête d'obus un peu. Et quand on le montre à la maman, il dit toujours qu'il est beau. Et donc ça m'a frappé. La beauté, c'est quelqu'un qui vous aime, qui regarde sur vous, qui jette sur vous un regard d'amour. Ça, c'est les mamans qui me l'ont appris. Mais ce que je vois, c'est que Dieu, c'est pareil. C'est Dieu qui nous rend beaux. Et vous voyez, Jésus dit, les cheveux de notre tête sont tous comptés. Et donc, nous avons une valeur inouïe aux yeux de Dieu. Notre beauté vient de ce regard d'amour sur Dieu. C'est quand même cela que nous avons à annoncer. Jésus, lui, alors que nous ne connaissons même pas la moitié de ce que nous portons en nous, Jésus connaît même le nombre de nos cheveux. Il n'y a que les chauves qui peuvent compter leurs cheveux aujourd'hui, mais sinon les autres, je les défie de compter leurs cheveux. Donc voilà, si nous nous contentons simplement de dénoncer le mal, nous essayons de nous opposer à Satan. Oui, très bien. Satan essaie de nous détourner de Dieu. Donc, dénoncer le mal, c'est lutter contre Satan. Mais vous voyez, si je prends le jour du baptême, qu'est-ce qui se passe au jour du baptême? Le jour du baptême, on renonce à Satan. On renonce à Satan. Et c'est très important. Mais plus important que la renonciation à Satan, c'est l'acte de foi. Je crois en Dieu, le Père, le Fils et le Saint-Esprit. Vous voyez, l'annonce est bien plus importante que la renonciation. Mais on sait aussi que sans la force de Dieu, la dénonciation, ben, ça sert à rien parce qu'il est impossible de vaincre le mal sans la force de Dieu. Je ne parle pas seulement le mal dans la société, parce qu'on voit bien que ça fait quand même des siècles et des millénaires qu'il continue. Non, c'est le mal en nous. Comment nous demandons au Seigneur, justement, de venir en nous pour rétablir ce qui est faussé? D'ailleurs, nous le disons dans la prière, hein, dans la prière que nous disons au Saint-Esprit, il n'y a pas si longtemps, nous étions à la Pentecôte, eh bien, sans ta puissance divine, il n'est rien en aucun homme qui ne soit perverti. C'est ce que nous disons dans la grande séquence de la Pentecôte, et nous adressons bien sûr à l'Esprit-Saint. Sans ta puissance divine, il n'est rien en aucun homme qui ne soit perverti. Donc, il est plus essentiel encore d'annoncer l'amour de Dieu pour chacun de nous. Et toute la vie chrétienne consiste justement chaque jour à entrer dans cette amitié du Seigneur Jésus qui nous propose « Je vous appelle mes amis, je ne vous appelle plus serviteurs ». Vous voyez, je crois que c'est là où c'est important par rapport à la terreur qui saisit notre société, où nous sommes tentés évidemment de dénoncer le mal, ce qui n'est pas une mauvaise chose bien sûr de dénoncer le mal. Mais si ça prend toute la place, au lieu d'annoncer le bien, eh bien, je pense que notre société va être une société triste et peut-être même mortifère. Donc, n'ayez pas peur, nous dit le Seigneur, n'ayez pas peur d'annoncer l'Évangile, d'annoncer le bien, d'annoncer l'amour de notre Seigneur pour chacun de nous. Amen.

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2: Que Dieu nous prenne en grâce et nous bénisse, que son visage s'illumine pour nous. Psaume 66, 2.

Au nom du Père et du Fils et du Saint-Esprit, nous allons commencer par invoquer le Saint-Esprit, même si tout est déjà écrit. On va demander au Saint-Esprit de faire en sorte que personne ne s'endorme et que je garde de la salive jusqu'au bout. Ô Esprit Saint, âme de mon âme, je t'adore et m'abandonne à toi. Éclaire-moi, inspire-moi, fortifie-moi, console-moi. Embrase mon cœur de la flamme de ton amour. Je te promets de me soumettre à tes désirs, de tout accepter. Fais-moi reconnaître ta douce volonté. C'est une prière du cardinal Mercier. Dieu est-il juste dans sa miséricorde? Alors nous savons déjà la réponse, nous savons qu'elle est affirmative. Hein? Dieu ne peut pas se tromper et il ne se trompe pas dans sa miséricorde non plus. Cette question... En fait, c'est pour parler de l'articulation qu'il y a entre la justice et la miséricorde, qui sont deux attributs de Dieu qui ne s'opposent pas, qui ne se contredisent pas. Vous connaissez sans doute la phrase de Sainte Thérèse de Lisieux, tiré de son manuscrit autobiographique, je la cite, « À moi, il a donné sa miséricorde infinie, et c'est à travers elle que je contemple et adore les autres perfections divines. Alors toutes m'apparaissent rayonnantes d'amour, la justice même, et peut-être encore plus que tout autre, me semble revêtue d'amour. » Je crois que cette grâce qui a été donnée à Sainte Thérèse a été donnée aussi à notre pape François. Et le pape a eu cette inspiration d'inviter tout le peuple de Dieu à cette grâce à travers l'année du jubilé extraordinaire de la miséricorde, où nous sommes invités finalement à nous approprier ces magnifiques paroles de Thérèse, c'est-à-dire apprendre à voir Dieu à travers le prisme de sa miséricorde, et non seulement Dieu, mais tout ce que Dieu a créé. Nous devons le regarder avec ses yeux à lui, c'est-à-dire des yeux de miséricorde, des yeux qui espèrent toujours la conversion et le salut de tous. Pas facile quand on vit des temps de ténèbres généralisées, espérer la conversion et le salut de tous. Alors, cette question nous oblige, Dieu est-il juste en sa miséricorde, nous oblige à donner des éléments de théologie pour définir le plus fidèlement possible ce que veut dire la miséricorde, ce que veut dire la justice en Dieu. Je voudrais commencer cet exposé par la célèbre affirmation de Saint Jean, Dieu est amour. Vous savez, à la fin de sa vie, de sa longue vie, Saint Jean, le disciple que Jésus aimait, qui a reposé sur la poitrine de Jésus, ne savait plus dire que cela,
Dieu est amour. Bien-aimé, aimons-nous les uns les autres, puisque l'amour vient de Dieu. Celui qui aime est né de Dieu et connaît Dieu. Celui qui n'aime pas n'a pas connu Dieu, car Dieu est amour. 1 Jean 4, versets 7 et 8. Mais nous savons combien l'amour est galvaudé aujourd'hui, au point de vouloir tout dire et son contraire. Alors, aimer, en quoi cela consiste en vérité? Saint Jean nous répond en allant à l'essentiel. Voici en quoi consiste l'amour, dit-il. Ce n'est pas nous qui avons aimé Dieu, mais c'est lui qui nous a aimés. Autrement dit, l'amour véritable ne vient pas de la terre, mais du ciel. Il ne vient pas du cœur de l'homme, mais du cœur de Dieu. Et Saint Jean ajoute, il a envoyé son Fils en sacrifice de pardon pour nos péchés. Cela veut dire que le cœur de cet amour, c'est la miséricorde. C'est cette capacité à donner sa vie, à se sacrifier pour réconcilier l'homme avec Dieu, en lui obtenant le pardon de ses péchés. Dieu aime les pécheurs de cet amour qui accepte de souffrir et de s'offrir jusqu'à la mort pour sauver l'homme. Et notre misère le bouleverse au point de ne jamais se lasser de pardonner ceux qui reviennent à lui le cœur contrit et d'espérer jusqu'à la dernière seconde le retour de ceux qui s'obstinent à le combattre. Jésus est venu nous révéler le visage plein de miséricorde du Père. Toute sa vie en témoigne. Nous voyons Jésus qui s'approche de tous, qui prend le temps de regarder chacun. Il guérit les malades, il exorcise ceux qui sont sous emprise du démon, il ressuscite les morts. Il ne nous aime pas de toute sa hauteur divine, comme on jetterait une aumône à un pauvre. Il s'est fait l'un de nous pour être proche de chacun. C'est d'ailleurs pourquoi ces journées sont si longues et si remplies. Il accueille chacun, nous dit l'évangéliste Marc, jusqu'après le coucher du soleil, s'il le faut. Jésus se donne totalement et ce don, nous le savons, culmine à la croix. Lorsque dépouillé de tout, souffrant l'horrible douleur de la crucifixion, il s'adresse à son Père en disant « Père, pardonne-leur, ils ne savent pas ce qu'ils font ». C'est le sommet de l'amour qui est miséricorde infinie. Jésus en témoigne par sa vie et Jésus l'enseigne. Par exemple, dans ces trois paraboles que nous trouvons dans l'évangile de Luc au chapitre 15, vous les connaissez, la brebis perdue, la drachme perdue, la parabole du fils prodigue, elle nous révèle
combien Dieu est épris du pécheur, dont il espère jusqu'au bout le repentir. C'est-à-dire le retour au bercail. Et il fait tout pour l'y aider. La brebis égarée, il la prend sur ses épaules pour la ramener lui-même dans l'enclos où se trouve le vert pâturage. Son attention se porte davantage sur l'âme à sauver que sur toutes celles qui le sont déjà parce qu'elles sont fidèles. Le curé d'Ars, qui a bien compris cette miséricorde du Père, dit ceci de manière imagée, comme il en avait le secret. Dieu est si bon que malgré les outrages que nous lui faisons, il nous porte en paradis, presque malgré nous. Comme une mère qui porte dans ses bras son enfant au bord d'un précipice, elle est tout occupée d'éviter le danger tandis que son enfant ne cesse de l'égratigner, et de lui faire de mauvais traitements. Le curé d'Ars dira aussi, il est plus facile de se sauver que de se perdre. Tant est grande la miséricorde de Dieu. Dans la parabole du fils prodigue, nous voyons le père qui aime son fils en le laissant libre de faire le mauvais choix, de s'éloigner de lui et d'expérimenter sa faiblesse, son péché, en se livrant aux plaisirs et aux jouissances faciles. Nous savons que lorsque le fils revient, son père l'aperçoit alors qu'il est encore loin, et contre toute logique humaine. Mais il s'agit de la logique de notre humanité blessée. Il est saisi de compassion. C'est-à-dire qu'au lieu d'être focalisé sur l'offense qui lui a été faite, il n'a d'attention que pour la situation de misère dans laquelle le péché a mis son fils. Il court et se jette à son cou. C'est tout à fait étranger au comportement humain habituel, et qui plus est étranger à la culture orientale. Un ancien ne court pas pour embrasser un plus jeune, et à plus forte raison s'il a été offensé par son propre fils qui a terni l'image, l'honneur de la famille. Mais nous ne sommes pas dans une logique humaine. Nous sommes dans une logique divine, où la justice du Père n'est pas de punir, n'est pas d'exiger réparation, mais de faire miséricorde. Alors que le fils lui dit « Père, j'ai péché contre toi et je ne suis plus digne d'être appelé ton fils », le père, lui, met toute sa joie à lui redonner les signes de sa filiation. Le plus beau vêtement, signe de l'état de grâce. La bague au doigt, signe de l'alliance restaurée. Les sandales aux pieds, signe qu'il n'est plus esclave, mais qu'il a retrouvé sa dignité, sa liberté. Voilà ce que fait la miséricorde du Seigneur. Quant à la réaction du fils aîné, elle est dans la logique humaine. De notre humanité
blessé, qui exige réparation, voire punition. Et la réaction du père au fils aîné nous montre que celui qui est fidèle doit apprendre à avoir un regard miséricordieux à l'égard du frère pécheur qui revient. Même si c'est à la dernière minute, et il ne doit pas se scandaliser des miséricordes du Seigneur qui n'exige rien du pécheur, sinon qu'il revienne à lui. Pourquoi ? Parce que celui qui est fidèle a une croix légère à porter, tandis que il a une croix légère à porter parce que le Seigneur est toujours avec lui et qu'il est fils de roi, pouvant disposer de tous les bienfaits de Dieu, alors que celui qui s'est éloigné porte une croix accablante de culpabilité. Ce qui fera dire à saint Augustin, aime et fais ce que tu veux. La miséricorde, elle est gratuite, mais elle nous donne des devoirs. Je disais que le Seigneur n'exigeait rien du pécheur sinon qu'il revienne à lui, mais revenir à lui signifie se décider à aimer Dieu et à aimer le prochain. C'est là que se situent les devoirs du pécheur. Bien-aimé, dit saint Jean, puisque Dieu nous a tellement aimés, nous devons nous aussi nous aimer les uns les autres. Et cet amour inclut le pardon. Jésus nous a enseigné à prier et à demander au Père qu'il nous pardonne nos offenses comme nous pardonnons à ceux qui nous ont offensés. Dieu est prêt à tout pardonner à condition que nous pardonnions à notre tour. Cet appel à la miséricorde est constant dans l'Évangile. Il en est même le cœur. Voyez, on pourrait penser que le plus important, c'est la fidélité aux préceptes de la loi. Oui, ils sont importants, mais ils ne sont qu'un moyen, celui de devenir miséricordieux comme le Seigneur est miséricordieux. Si le but n'est pas atteint, vaine est notre fidélité à la loi. C'est la miséricorde que je veux, et non le sacrifice. En Matthieu, chapitre 12, verset 7. Dans cette même perspective, Jésus dira, lorsque tu vas présenter ton offrande à l'autel, si là tu te souviens que ton frère a quelque chose contre toi, laisse là ton offrande devant l'autel. Va d'abord te réconcilier avec ton frère, ensuite viens présenter ton offrande. Matthieu 5. Cette exigence devait très certainement travailler les disciples. Puisqu'un jour, Pierre demande à Jésus, « Seigneur, lorsque mon frère commettra des fautes contre moi, combien de fois dois-je lui pardonner ? Jusqu'à 7 fois ?» Et il pensait être généreux, le brave Pierre.
Jésus lui répond, je ne te dis pas jusqu'à 7 fois, mais jusqu'à 70 fois 7 fois, c'est-à-dire toujours. C'est la fin de la loi du talion. Dans le Christ, on répond au mal par le bien. On répond à l'offense par le pardon. C'est ça, être chrétien. Rien d'autre. Aimez vos ennemis. Faites du bien à ceux qui vous haïssent. Bénissez ceux qui vous maudissent. Puisque Dieu vous a pardonné dans le Christ, dit saint Paul aux Éphésiens, vous aussi vous devez vous pardonner les uns aux autres. Pour étayer sa réponse à la question de Pierre, combien de fois dois-je pardonner ? Jésus raconte la parabole du débiteur impitoyable en Matthieu 18. Hein, vous la connaissez. Le maître remet la dette de 10 000 talents, 60 millions de pièces d'argent à son débiteur, qui le supplie pour ne pas être vendu, lui et sa famille comme esclaves. Et voilà que ce dernier qui a bénéficié de l'indulgence de son maître se montre impitoyable à l'égard d'un compagnon qui lui doit 100 pièces d'argent. Il le fait jeter en prison. Apprenant cela, le maître le livre au bourreau jusqu'à ce qu'il ait remboursé toute sa dette. Et Jésus conclut la parabole par cette sentence : c'est ainsi que mon Père du ciel vous traitera, si chacun de vous ne pardonne pas à son frère du fond du cœur. Cela m'amène à vous parler maintenant de la question de la justice divine. Dieu est miséricordieux, mais il est juste. C'est une phrase de saint Basile de Césarée, un père de l'Église du IVe siècle. Il écrit dans son prologue aux règles destinées à ses monastères qu'il a fondé, aujourd'hui, je le cite, « Nous profitons de sa longanimité, mais nous connaîtrons la justice de ses jugements lorsqu'à la résurrection, nous recevrons chacun selon ses œuvres, les uns le châtiment, les autres la vie éternelle. Dieu est miséricordieux, oui, mais il est juste. Le Seigneur aime la miséricorde et la justice. » Il cite le psaume 32. C'est pourquoi je chanterai, Seigneur, ta miséricorde et ta justice. Il cite là le psaume 100. Par l'Écriture, nous savons aussi, poursuit saint Basile, qui bénéficiera de sa miséricorde. Bienheureux les miséricordieux, car ils obtiendront miséricorde. Je continue de citer saint Basile. Tu vois avec quel discernement Dieu use de la pitié. Il ne fait pas miséricorde sans jugement et ne juge pas sans miséricorde, car le Seigneur est miséricordieux et juste. Ne nous faisons donc pas de Dieu une idée tronquée et ne cherchons pas dans sa bonté un prétexte à la négligence. Alors, il faut savoir que Basile est un grand ascète du IVe siècle. L'erreur, je le disais, serait d'opposer justice et miséricorde. Ils sont totalement unis en Dieu.
comme Dieu est infiniment miséricordieux, il est infiniment juste. Il tient donc infiniment compte de nos faiblesses, de nos blessures. Il tient compte des conditionnements de notre passé qui affaiblissent notre liberté. Il tient compte des structures de péché mises en place dans nos sociétés actuelles, hédonistes, qui, au lieu de protéger la vie, la supprime avec de plus en plus de facilité. Je vous recite la phrase de Thérèse de l'Enfant Jésus, qui est bien le docteur de l'Église de notre génération. À moi, il a donné sa miséricorde infinie, et c'est à travers elle que je contemple et adore les autres perfections divines. Toutes m'apparaissent alors rayonnantes d'amour. La justice même me semble revêtue d'amour. Quelle douce joie, dit Thérèse, de penser que le bon Dieu est juste, c'est-à-dire qu'il tient compte de nos faiblesses, qu'il connaît parfaitement la fragilité de notre nature. De quoi donc aurais-je peur ? En écrivant cela, Thérèse n'encourage pas la négligence. Bien évidemment, qui serait contraire à l'amour et à la miséricorde, mais elle s'affranchit de la peur de Dieu, qui nous tient éloignés de lui. Alors, la justice divine, en quoi consiste-t-elle ? Tzedaka, dikaiosune, en grec, tzedaka en hébreu. Saint Paul nous répond dans sa lettre aux Romains, au chapitre 3, versets 21 à 26. Dieu a manifesté en quoi consiste sa justice. La loi et les prophètes en sont témoins. Et cette justice de Dieu donnée par la foi en Jésus-Christ, elle est offerte à tous ceux qui croient. En effet, il n'y a pas de différence. Tous les hommes ont péché, ils sont privés de la gloire de Dieu et lui, gratuitement, les fait devenir justes par sa grâce, en vertu de la rédemption accomplie dans le Christ Jésus. Car le projet de Dieu était que le Christ soit instrument de pardon en son sang, par le moyen de la foi. C'est ainsi que Dieu voulait manifester sa justice, lui qui, dans sa longanimité, avait fermé les yeux sur les péchés commis autrefois. Il voulait manifester au temps présent en quoi consiste sa justice, montrer qu'il est juste et qu'il rend juste celui qui a foi en Jésus. Le pape François nous dit: la justice du Père, c'est la miséricorde. En effet, puisque nous l'avons entendu de la bouche de Saint Paul aux Romains, la justice de Dieu consiste à sauver l'homme pécheur, moyennant la foi en Jésus-Christ, qui est mort pour nos péchés, pour que nous ayons la vie. Mais pour exercer cette justice salvatrice qui est miséricorde infinie, Dieu a besoin que le cœur de l'homme s'ouvre à lui, s'ouvre à son amour, à sa parole, qui est un appel à l'invoquer, à le suivre,
à changer de mentalité en gardant toujours au cœur son commandement d'amour, car celui qui n'aime pas ne connaît pas Dieu, car Dieu est amour. Sa justice nous sauve du péché, mais aussi de nos ennemis, de nos oppresseurs, de nos situations de détresse. Mais pas si nous endurcissons notre cœur. Car ceux qui le méprisent et qui refusent de le reconnaître comme Dieu et de croire en lui, ceux qui le méprisent dans ses représentants, ceux qui le méprisent dans les pauvres, devront supporter les conséquences de leur choix. Les peines du purgatoire et même les peines de l'enfer, si l'âme, en pleine conscience et totalement éclairée par le Saint-Esprit, refuse délibérément

tu n'auras pas chez toi d'autre Dieu. Tu ne serviras aucun Dieu étranger. C'est moi, le Seigneur, ton Dieu, qui t'ai fait monter de la terre d'Égypte. Ouvre ta bouche, moi je l'emplirai. Mais mon peuple n'a pas écouté ma voix. Israël n'a pas voulu de moi. Je l'ai livré à son cœur endurci. Qu'il aille et suive ses vues. Ah, si mon peuple m'écoutait, s'il allait sur mes chemins, aussitôt j'humilierais ses ennemis. Contre ses oppresseurs, je tournerais ma main. Mes adversaires s'abaisseraient devant lui. Tel serait leur sort à jamais. Je le nourrirais de la fleur du froment. Je le rassasirais avec le miel du rocher. Sa justice consiste donc à sauver l'homme de son péché et de ses ennemis, de ses oppresseurs. Sa justice consiste aussi à corriger ceux qui ne veulent pas écouter et qui ne reviennent pas à lui de tout leur cœur. Pourquoi ? Parce que Dieu veut que tous les hommes soient sauvés. Les épreuves, écoutez bien, c'est souvent difficile de l'admettre, mais c'est la vérité. Les épreuves sont permises par Dieu, car elles ont la vertu de nous purifier et de nous ouvrir le cœur. Quand les hommes s'obstinent à prendre un mauvais chemin, le Seigneur les corrige. Pour parler de la justice divine, la Bible utilise souvent l'analogie du Père qui inflige des corrections, des châtiments à ses enfants qui ne comprennent pas toujours le danger qu'ils courent. Par exemple, un enfant qui s'approche du feu et qui se brûle. On dira que Dieu punit, mais c'est une analogie et c'est toujours dans un sens d'éducation, par amour. Ainsi, on peut lire dans le livre des Proverbes, « Ne méprise pas la correction du Seigneur et ne prends pas mal sa réprimande, car le Seigneur reprend celui qu'il aime comme un père reprend le fils qu'il chérit. » Proverbes chapitre 3, versets 11 et 12. Mais nous devons comprendre que Dieu ne provoque jamais lui-même le mal. À la différence d'un père qui provoque la douleur d'une fessée. En revanche, Dieu laisse en certaines circonstances s'exercer ce qu'on appelle les lois immanentes de la nature, soumises à l'influence du péché et du prince des ténèbres, qui introduisent du désordre, comme des calamités, comme des maladies. Alors, comme il laisse faire, et qu'en tant que Dieu, il est la cause première de toute chose, on va dans la Bible éliminer les causes secondes et dire Dieu punit par la guerre les infidélités du peuple de Dieu. On va dire Dieu endurcit le cœur de Pharaon.

Mais en fait, il laisse le mal qu'il ne veut pas se faire pour que nous soyons purifiés par la douleur. Car la souffrance est souvent plus féconde que les leçons de morale. Nous lisons dans le psaume 66, « Nous sommes entrés dans l'eau et le feu, tu nous as fait sortir dans l'abondance. » Alors, cela ne veut pas dire que toutes les épreuves sont des châtiments divins que nous avons mérités. Il faut se sortir de l'idée que ceux qui souffrent, souffrent à cause de leurs péchés. Hein, rappelons-nous, ni lui ni ses parents n'ont péché, répond Jésus à la question des disciples concernant un aveugle de naissance. En Jean chapitre 9, verset 3, il y a des souffrances qui sont le fait du péché du monde, du péché collectif. Mais tenons toujours que si Dieu les permet, c'est toujours pour un bien mystérieux. Un jour, une directrice d'école d'enfants handicapés mentaux demande à Marthe Robin, la mystique française, qui sera sans doute un jour canonisée, elle est déjà vénérable, pourquoi Dieu permet-il ces déficiences mentales ? Marthe Robin lui a répondu, ces handicapés mentaux sont des rédempteurs qui s'ignorent. Dieu permet pour un bien mystérieux qui nous dépasse. Ces handicapés sont des rédempteurs qui s'ignorent. Troisièmement, sa justice récompense les justes sans leur épargner ni épreuve ni persécution. Les justes, ce sont ceux qui se laissent transformer par la grâce. Ils ne sont pas à l'abri des injustices du monde, puisqu'ils sont dans le monde. Mais ils n'en subissent pas les effets destructeurs, car Dieu veille sur eux. Dieu les protège en raison de leur foi qui appelle la grâce et qui leur offre un véritable soutien. Dieu ne permettra pas qu'ils soient tentés au-delà de leur force, dit saint Paul, dans sa première lettre aux Corinthiens, au chapitre 10. Dieu fera tout contribuer à leur bien, dit saint Paul aux Romains, chapitre 8. Dans l'épreuve, Marie sera toujours là, comme à Cana. Sainte Faustine témoigne combien la Vierge Marie lui apporte tendresse, consolation et soutien dans ses épreuves. Nous avons vu dans le spectacle de Facérias combien les épreuves ne lui ont pas été épargnées. Elle dit « Je me suis plongée en prière, me mettant sous la protection spéciale de la Mère de Dieu. Elle seule est toujours avec moi comme une bonne mère. Elle regarde mes épreuves et mes efforts.
elle me rendit visite tenant l'enfant Jésus dans ses bras. La joie remplit mon âme et je dis, Marie, ma mère, vois comme je souffre. Et la mère de Dieu me répondit, je sais combien tu souffres, mais n'aie pas peur. J'ai et j'aurai toujours de la compassion pour toi. Marie, mère de miséricorde, enseigne à Faustine comment recevoir et assumer la souffrance, qu'il faut bien le dire, n'épargne personne. Elle lui conseille de toujours fixer son regard sur la croix. Elle lui dit, sois courageuse, n'aie pas peur des obstacles illusoires, mais fixe ton regard sur la passion de mon Fils, et de cette manière, tu remporteras la victoire. La croix est la manifestation de l'amour et de la miséricorde infinie de Dieu aux hommes. Par sa passion et par sa croix, Jésus a pris toutes nos souffrances et dans sa résurrection, il les a détruites et il en a triomphé. La croix est donc le lieu de notre libération. Son cœur transpercé nous console, nous guérit et nous sauve. Dans les tourments, dit Faustine, je fixe le regard de mon âme sur Jésus crucifié. Et sainte Bernadette, sur son lit de mourante, demandera qu'on enlève toutes les images et qu'on laisse juste le crucifix, en disant « Cela me suffit ». Et donc, sainte Faustine dit « Je n'attends pas d'aide des hommes, mais j'ai confiance en mon Dieu et mon espérance est dans sa miséricorde inépuisable. » L'épreuve, loin d'être une malédiction, est une bénédiction. Car comme le dit saint Paul, elle vérifie la qualité de notre foi et nous prépare un poids éternel de gloire. 2 Corinthiens chapitre 4. Trop d'entre nous voyons l'épreuve comme une malédiction, au lieu de la voir comme une élection. Saint-Louis Grignon de Montfort disait « Il y a beaucoup d'amour, d'amis. Il y a beaucoup d'amis de sa table eucharistique, mais il y en a si peu de sa croix. Et pourtant, ses vrais amis sont les amis de la croix. Je voudrais vous parler maintenant de deux apparitions de la Vierge Marie qui ont reçu approbation et bienveillance de l'Église et qui nous éclairent sur cette notion de justice et de miséricorde. Donc, la première eut lieu le 19 septembre 1946, à la Salette. La Vierge apparaît assise en pleurs à deux jeunes enfants, Mélanie Calva, 14 ans, et Maximin Giraud, 11 ans, alors qu'ils gardaient les vaches sur les alpages du village. La belle dame se lève et dit
Approchez, mes enfants, n'ayez pas peur. Je suis venu vous annoncer une grande nouvelle. Elle présente un visage très triste et des larmes coulent sur ses joues. Elle croise les bras sur sa poitrine et s'adresse aux enfants en français, puis dans leur dialecte local. Elle évoque en particulier les personnes qui jurent à tour de bras, qui ne respectent pas le repos du dimanche, jour du Seigneur, ni les lois de Dieu. Et elle ajoute cette phrase significative, « Si mon peuple ne se décide pas à obéir à Dieu, je ne pourrai plus retenir le bras de mon fils. » Puis, elle leur confie à chacun un secret, annonçant entre autres que les trois quarts de la population française perdraient la foi vers l'an 2000. Elle leur parle d'un pape que personne n'attend et sur qui l'on va tirer pour le mettre à mort, mais on ne pourra rien. 30 ans plus tard, en 1876, la Vierge apparaît à Pellevoisin, dans l'Indre, à Estelle Faguette, 33 ans, qui est mourante, atteinte de tuberculose pulmonaire, de péritonite aiguë. Marie lui apparaît à 15 reprises. Elle la guérit suite à une lettre qu'Estelle écrit à la Vierge Marie et qui touche le cœur du Seigneur. Et à la 11e apparition, le 15 septembre, en la fête de Notre-Dame des Douleurs, Marie lui dit quasiment la même chose qu'à la Salette, avec quelques précisions en plus. Remplie de tristesse, Marie dit « Je ne puis plus retenir le bras de mon fils, la France va devoir souffrir. » Marie souligna ces mots, dit Estelle, puis poursuivit « Prends courage et aie confiance. » Une pensée traverse alors l'esprit d'Estelle. Si je révèle ces choses, personne ne me croira. Et la Vierge qui sonde son cœur lui dit, écoutez bien, j'ai payé d'avance. Tant pis pour ceux qui ne croiront pas. Ils finiront cependant par comprendre mes parole. Nous avons là une belle illustration de ce que signifie le cœur juste et miséricordieux du Seigneur. Si mon peuple ne se décide pas à obéir à Dieu, je ne pourrai plus retenir le bras de mon fils. Quel est donc ce bras si lourd ? C'est le bras de la justice de Dieu. Pensons au Magnificat de la Vierge. Sa miséricorde s'étend d'âge en âge sur ceux qui le craignent, déployant la force de son bras, il disperse les superbes. Il renverse les puissants de leur trône, il élève les humbles. Cela veut dire que Dieu, devant la rébellion généralisée, va laisser s'exercer, pour un temps seulement, les lois immanentes de notre nature
déréglés par le péché, pour que ceux qui ne veulent pas écouter finissent par écouter. Marie dit : j'ai payé d'avance, sous-entendu pour leur salut. Quelle espérance ! Tant pis pour ceux qui ne croiront pas, sous-entendu, ils en subiront les conséquences douloureuses que dans sa tendresse de mère, unie au cœur tendre et miséricordieux de son fils, elle aurait voulu éviter. Et puis, cette dernière phrase du message du 15 septembre, ils finiront par comprendre mes paroles. C'est-à-dire que de la douleur et du mal qu'ils subiront ici-bas ou dans l'au-delà, s'ils viennent à mourir, je tirerai un bien qui est l'ouverture de leur cœur. Ils finiront par comprendre mes paroles. Quelle espérance nous donne la Vierge. Alors en conclusion, je dirais qu'il convient de s'abandonner avec humilité et confiance au Dieu juste et miséricordieux. Dieu est juste et miséricordieux, il n'y a pas de division en lui. C'est pourquoi nous pouvons dire que Dieu est juste en sa miséricorde, comme nous pouvons dire qu'il est miséricordieux en sa justice. Nous pouvons comprendre, à la lumière de la parabole du fils prodigue, que la justice de Dieu n'a pas la même logique que la justice des hommes. Elle s'exerce avec tendresse, tandis que l'homme a sa conscience obscurcie par les ténèbres de ce monde. Jésus exerce sa justice avec miséricorde et sa miséricorde de manière juste, c'est-à-dire en exigeant le repentir. Mais selon le cœur de Dieu et non selon le cœur de l'homme, à l'amour limité et blessé par le péché. Pourtant, il faut bien distinguer les concepts de justice et de miséricorde. Pour nous y aider, je trouve éclairante l'expérience qu'a vécue sainte Faustine. Un jour, sous la conduite de son ange gardien, le Seigneur lui accorde la grâce de visiter le purgatoire. Elle entendit alors le Seigneur lui dire : ma miséricorde ne veut pas cela, mais ma justice l'exige. C'est dans son petit journal au numéro 20. On peut donc dire que la miséricorde de Dieu s'exerce à notre égard tant que dure notre vie sur la terre, tant que son jugement définitif n'a pas été prononcé sur nous dans l'au-delà. Car après, c'est au nom de sa justice que les âmes vont au purgatoire. Mais c'est une justice toujours miséricordieuse, puisqu'elle les sauve. Une justice qui veut épurer les âmes pour qu'elles deviennent capables du ciel. Sa miséricorde ne le veut pas, car ces âmes avaient la possibilité, durant leur vie sur la terre, de se purifier en douceur. Par sa miséricorde qui s'étend d'âge en âge sur ceux qui le craignent. Sa miséricorde ne voulait pas cela
parce que le feu, le purgatoire est un feu douloureux et qu'il n'y a pas de commune mesure entre les souffrances de la terre et les peines de l'âme dans l'au-delà quand elles ne vont pas au ciel directement. Sa miséricorde, c'est-à-dire sa tendresse pour les pécheurs, ne voulait pas cela. Le père Werenfried, fondateur de l'aide à l'Église en détresse, fut victime en 1994, alors qu'il avait 81 ans, d'un infarctus. En proie à de violentes douleurs, et voyant sa dernière heure arriver, il lui a été donné d'entrevoir les souffrances du purgatoire. Et voici ce qu'il écrit. « Bien que jadis, je fusse content d'arriver au moins au purgatoire, je suis à présent fermement décidé à changer l'une ou l'autre chose dans ma vie pour ne pas tomber, si possible, aux mains du Dieu qui punit. » Là, il utilise le langage de la Bible. « J'ai compris combien il est dangereux de ne croire pratiquement qu'à sa miséricorde infinie et d'oublier sa justice qui est aussi infinie. Car Moïse a déjà averti « Le Seigneur, votre Dieu, est le Dieu des dieux, le Seigneur des seigneurs, le Dieu grand, vainqueur et redoutable, qui ne fait pas exception des personnes et ne se laisse pas corrompre par des présents. » Deutéronome, chapitre 10. Saint François de Sales, à cette parole que nous devrions apprendre par cœur, je le cite, « Nous devons avancer vers Dieu avec les deux béquilles de l'humilité et de la confiance. C'est l'attitude juste que nous devons avoir vis-à-vis de Dieu. S'il manque l'humilité, c'est le signe que nous nous faisons de Dieu l'image d'un Dieu de guimauve, que l'on se fabrique à notre mesure, à la mesure de nos caprices, sans le craindre, entre guillemets, au bon sens du terme, au sens de la sainte crainte de Dieu, don de l'Esprit Saint. S'il manque la confiance, alors nous nous faisons de Dieu l'image d'un Dieu vengeur, justicier, dont on a peur et qui fait obstacle à la relation de confiance filiale. Et je me tiens à distance de lui à cause de ma mauvaise conscience. Je prends alors un mauvais chemin, un chemin de perdition. Il faut avoir à la fois le don de crainte et le don de piété filiale. Il faut à la fois l'humilité et la confiance. L'humilité, c'est la reconnaissance de sa misère. La confiance, c'est la ferme espérance que Dieu m'en guérit par la relation d'intimité que j'ai avec lui. Et c'est pourquoi je vais prier assidûment. C'est pourquoi je vais fréquenter régulièrement les sacrements de l'Eucharistie, de la réconciliation, parce que je me sais faible, je me sais misérable, et parce que je veux permettre à Dieu de me guérir. A contrario, ma négligence dans la prière, dans la fréquentation des sacrements, est bien souvent le fait d'un manque d'humilité ou de confiance en Dieu. Nous péchons tantôt par orgueil, en oubliant la profonde misère
de notre cœur, tantôt par manque de confiance, en oubliant le travail que sa grâce accomplit à notre insu, au plus intime de notre être, quand nous allons à lui. Je suis un pauvre pécheur, je ne dois pas l'oublier, mais je ne dois pas oublier non plus que je suis un enfant de roi, promis à un héritage extraordinaire. Ah, si les gens savaient ce qu'est l'éternité, ils feraient tout pour changer de vie, disait la petite Jacinta de Fatima à 11 ans sur son lit d'hôpital peu de temps avant de mourir. Ah, si les gens savaient ce qu'est l'éternité, ils feraient tout pour changer de vie. Ouvrons notre cœur au Dieu juste et miséricordieux, au Dieu à la fois exigeant et indulgent, au Dieu qui, comme le dit le père d'Escouvement, est à la fois celui qui prend tout et celui qui comprend tout. Désirons le ciel tout de suite, en glorifiant son infinie miséricorde, c'est-à-dire en comptant sur sa grâce plus que sur nos faibles forces. Merci de votre attention.

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2: Dieu a envoyé son Fils dans le monde, non pas pour juger le monde, mais pour que, par lui, le monde soit sauvé. Jean 3, 17.

Tu t'appelles Sri Sharma et tu appartiens à ce peuple que j'aime tellement, ce peuple de l'Inde que j'ai longuement fréquenté lorsque j'étais jeune et auquel je dois tant. Je dois dire que je t'ai rencontré une seule fois dans ma vie. C'était à New Delhi en 72. Je me souviens, par un splendide printemps. Et cette rencontre avec toi a marqué profondément ma vie. Et si je diffuse aujourd'hui cette lettre ouverte, ce n'est pas tant pour parler de toi, parce qu'au fond je te connais à peine, ni même pour parler de l'astrologie en général, ce serait beaucoup trop long. Non, c'est plutôt pour raconter en toute simplicité ce qui s'est passé entre nous, ce qui s'est passé pour moi à la suite de notre entrevue. Et surtout parler des retentissements très très profonds de cette entrevue avec toi. Et bien sûr, c'est aussi pour tous ceux qui aujourd'hui ont recours à l'astrologie, pour qu'ils puissent entendre ce témoignage. Alors je dois dire que dès mon adolescence, je me suis intéressée fortement au monde invisible, aux secrets de l'univers, tout ça. Et je me souviens qu'avec mes camarades, nous interrogions longuement les esprits des morts, en faisant tourner les tables le soir, et puis plus tard, avec des amis, on s'amusait à tirer les cartes et à se prédire l'avenir proche. Et ses amis aussi faisaient de l'astrologie. Alors toutes ces choses me passionnaient énormément, et souvent lorsque j'avais une décision importante à prendre, eh bien j'allais sonner à leur porte. Alors comme tu peux le voir, j'étais absolument mûre pour te rencontrer. À l'âge de 24 ans, je me trouvais donc en Inde dans le but de réaliser un désir qui me tenait très à cœur, et ce désir c'était de monter une petite entreprise de commerce d'importation en France, d'artisanat de l'Inde, alors des bijoux, des cadeaux de toutes sortes. Et cela, eh bien, tout simplement dans le but de passer la moitié de mon temps en Inde et l'autre moitié de mon temps en France. C'est à cause de mon amour pour l'Inde. Et c'est au cours de ce séjour que j'ai eu l'occasion de rencontrer, par des amis, le ministre du Commerce de l'État du Punjab. Et lorsque j'ai parlé avec lui, je lui ai raconté un peu mon projet. Et tout de suite, il m'a dit « Oh, mais mademoiselle, si vous voulez travailler avec nous, bon, nous serions bien sûr très heureux. » Mais ce serait important pour vous de consulter un astrologue afin de vérifier si cette décision de votre part est bien inscrite dans votre avenir et dans votre destinée. Et je connais personnellement un ami très cher qui fera ça très bien. Alors d'accord, je lui téléphone si vous acceptez. Et cet ami astrologue, c'était donc toi. Alors ce jour-là, bon, il téléphone et il m'emmène chez toi. Et c'est donc là que la rencontre se produisit. Je suis entrée dans ta maison, je me souviens très bien. Je dois dire que tu m'as pas accueillie tellement chaleureusement. Tout de suite, tu m'as fait asseoir et tu m'as demandé quelles étaient ma date de naissance, mon heure de naissance, mon lieu de naissance, et enfin tous ces renseignements qui t'étaient nécessaires pour dresser mon thème astral. Alors, effectivement, je t'ai vu attraper un crayon, un papier, tracer des lignes, écrire des chiffres. Bon, c'était pour moi totalement incompréhensible. De toute façon, j'étais trop loin pour voir ce que tu écrivais. Puis à un moment donné, tu me dis « Écoutez, mademoiselle, j'ai votre livre de vie dans ma bibliothèque, je vais aller le chercher. » Ce livre de vie a été écrit il y a des milliers d'années et je vous attendais parce que j'avais ce livre de vie dans ma bibliothèque et je savais que vous alliez venir, je vous attendais. Gloup, ça, il fallait l'avaler au passage. Alors j'ai commencé à trouver l'affaire un petit peu curieuse, bizarre, mais j'ai attendu la suite. Et effectivement, quelques secondes plus tard, tu es revenu avec une espèce de lambeau de livres, de tout jauni, crasseux, corné et tout ça. C'était un document certainement très ancien. Et tu t'es mis à le lire. Bon, c'était soi-disant en sanskrit, ce qui est la langue ancienne de l'Inde. Tu t'es mis à lire ce qui était écrit sur ce manuscrit, en traduisant tout de suite en anglais pour que je le comprenne. Voilà que tu te mets à me raconter mon passé, année après année. Par exemple, je me souviens de ce détail, tu m'as dit une maladie très grave que j'avais eue à l'âge d'1 an, effectivement. J'ai vérifié auprès de ma mère plus tard et c'était exact. Et tu as parcouru ainsi les années, les études que j'avais faites, les rencontres que j'avais faites, les souffrances que j'avais traversées, les joies. Enfin, tous les événements importants qui avaient marqué mon existence, mais la description de mes frères et sœurs et tout ça, enfin, tout y est passé. Et tout ça avec des détails tout à fait exacts, ce qui était pour moi, faut le dire, très très surprenant. Et puis, tu as continué.
Mais là, ce n'était plus le passé, c'était donc l'avenir. Et bon, j'avais 24 ans, donc tu fais 24 ans, 25 ans, 26 ans, 26 ans, et comme ça, jusqu'à l'âge de 30 ans. Alors à ce moment-là, j'ai commencé à être un peu effrayée parce que les années à venir se profilaient devant moi d'une manière un peu sombre, je dois le dire. Alors tu m'annonçais des épreuves vraiment pénibles, des souffrances, enfin des choses très dures à vivre, et j'ai commencé à être envahie par une certaine angoisse. Et à un moment donné, tu m'as dit, voilà, on est arrivé à l'âge de 30 ans, je vais aller chercher la deuxième partie de votre livre de vie, et tu te lèves donc pour aller dans ta bibliothèque. Alors je t'ai dit, non, non, écoutez, enfin très poliment, écoutez, non, ça suffit, je me contenterai de ça, et j'ai pris congé de toi, très, très gentiment, très poliment. N'empêche que je suis partie avec une grande angoisse intérieure, oui, une grande angoisse dans le cœur, parce que tout ce que tu m'avais dit concernant le passé, tu l'avais expliqué avec, à partir de la trajectoire des astres. Bon, je ne pourrais pas redire exactement le langage que tu m'as tenu, bon, parce qu'il y a trop longtemps maintenant, mais par exemple, si j'ai eu tel événement dans ma vie, telle rencontre, si j'ai fait telles études, etc., si j'ai eu telle parenté, c'est parce que, bon, je dis un petit peu comme ça me vient, c'est parce que la trajectoire de Mars croisait celle de Jupiter, qui contournait celle de Neptune, enfin voilà, c'est un peu le genre de langage, je dis avec mes mots à moi, mais tu sais ce que je veux dire. Donc, il y avait un grand déterminisme dans ce qui devait m'arriver, et je voyais ma vie accrochée au mouvement des astres, alors qu'avant, étant croyante, étant catholique, j'avais la conviction, la foi je peux dire, que ma vie était dans les mains de Dieu, que Dieu tracer un chemin devant moi qui, bon, ben je le croyais, était le meilleur pour moi, ce chemin, que tout tenait dans ses mains, qu'il était le maître de l'univers et qu'il dirigeait cet univers et ma vie en particulier avec amour, avec tendresse, avec un sentiment paternel. Et voilà que, d'une certaine manière, avec tes dires, j'étais devant la preuve troublante qu'il n'en était rien, que, bon, que le Seigneur avait peut-être créé les astres, mais qu'au fond, ma vie était totalement accroché, déterminé par le mouvement des astres. Et ces astres, je les voyais comme des choses peut-être magnifiques dans le ciel, mais quand même totalement impersonnels et froids, et bien sûr sans amour envers moi. Si bien qu'une angoisse sourde a commencé à pénétrer mon cœur, et j'ai traîné cette angoisse pendant des mois et des mois. D'autant qu'effectivement, à ce moment-là, peu de temps après ma rencontre avec toi, ma vie a commencé à prendre un tournant plutôt fâcheux et j'ai commencé à traverser des souffrances effectivement assez dures. Et à chaque fois, je me disais « Oui, c'est parce qu'il a raison, voilà, il a bien raison, tout ce qu'il m'a prédit va arriver, c'est terrible, je vais jamais m'en sortir, de toute façon, maintenant c'est écrit, je ne peux rien y changer, c'est dans les astres. » Et je sentais ce déterminisme peser sur moi et pour moi, c'était l'occasion d'une certaine dégradation intérieure, dégradation de mon espérance et aussi de ma confiance. Par exemple, la nuit, je me réveillais avec des mouvements de panique, des mouvements d'angoisse, et dans la journée aussi, j'avais des moments presque de dépression. C'était quand même des conséquences assez graves, et j'étais comme prisonnière de tout ça. Puis je portais en moi comme une espèce de force qui me poussait à la révolte. À tel point que j'en suis arrivée à ne plus vouloir continuer à vivre. Et puis un jour, je rencontre ma petite sœur qui me dit « Oui, demain c'est la Pentecôte, tu devrais venir avec moi, je connais un groupe extraordinaire de prières à Paris, enfin c'était le début du renouveau charismatique, tu verras, c'est la Pentecôte et l'Esprit-Saint fera quelque chose pour toi, de toute façon il ne peut pas te laisser dans cet état. » Et bon, j'étais très surprise par ça et quand même je lui réponds « Oui, mais écoute, ton Esprit-Saint, il est bien gentil, mais il peut rien pour moi. » Effectivement, je sentais que ma vie se dégradait et qu'elle n'avait plus aucun intérêt et qu'il valait mieux pour moi que j'en finisse. Mais cette nuit-là, donc la nuit du samedi au dimanche de Pentecôte, les souffrances avaient été tellement atroces, tellement insupportables, avec l'insomnie bien sûr, que le matin, en me levant, J'ai poussé comme un cri vers le Seigneur et je lui ai dit « Écoute Seigneur, je te préviens, je vais en finir aujourd'hui et ce soir à 5h du soir, eh bien, il n'y aura plus personne. » Alors voilà, c'était ma prière du matin. Comme je ne voulais pas rester seule durant cette journée de Pentecôte, parce que la solitude n'était vraiment pas possible,
Je me suis quand même rendue à l'adresse que ma sœur m'avait donnée, donc dans ce groupe de prière, et c'est là que j'ai débarqué rue de l'Assomption, donc à Paris. Alors là, tu aurais vu, c'était extraordinaire. J'ai vu des gens effectivement remplis de joie, la louange plein la bouche, avec une grande douceur, une relation vraiment extraordinaire entre eux. Bon, c'était surtout des jeunes. Et surtout un bonheur, vraiment un bonheur que j'avais encore jamais rencontré sur des visages de chrétiens, comme ça, surtout en groupe. Et je me suis souvenu à ce moment-là d'une parole que j'avais dite au Seigneur à l'issue d'une lecture des Actes des Apôtres. Je lui avais dit, Seigneur, mais pourquoi est-ce qu'aujourd'hui on ne rencontre plus des hommes, des femmes, des chrétiens qui ont avec eux cette puissance de Dieu, qui ont cette puissance qu'avaient les premiers apôtres au moment de la primitive Église, qui faisaient donc des signes, des prodiges, des manifestations de ta puissance au milieu du peuple. Et alors les gens se convertissaient, les gens croyaient tout de suite en ta parole, c'était vraiment tangible au milieu du peuple. Pourquoi est-ce que maintenant ça n'existe plus? Pourquoi est-ce qu'on ne voit plus tout ça? Et j'avais ajouté, Seigneur, si jamais je rencontre des gens comme ça un jour dans ma vie, je te promets, j'irai avec eux. Et alors en arrivant en rue de l'Assomption, ce fameux jour de Pentecôte, je me suis souvenu de cette promesse que j'avais faite au Seigneur, et je me suis dit, ben voilà, ça y est, c'est eux, c'est bien eux, les voilà. Et en même temps, c'était trop tard. C'était trop tard parce que j'étais trop dégradée à l'intérieur de moi-même, j'étais comme de l'autre côté de la barrière. Il y avait vraiment un fossé entre eux et moi, que je ne pouvais absolument pas franchir. J'étais comme dans un carcan et vraiment la mort me pénétrait de toutes parts. Je pouvais absolument pas tendre mes mains vers eux. Alors j'ai suivi comme un petit chien tout ce qu'ils ont fait pendant la journée, ce jour de Pentecôte, et je faisais le compte à rebours par rapport à ce rendez-vous avec la mort, donc à 5h du soir que j'avais fixé. Et je disais encore 5h, encore 4h, encore 3h. C'était vraiment le compte à rebours de la mort. Alors la journée a passé, et ça a été terrible pour moi, parce que bon, je pleurais comme une madeleine, je pouvais plus me contenir, j'étais épuisée par les insomnies et les ravages intérieurs. Et vers 4h de l'après-midi, il y a eu ce qu'on appelle une assemblée de prière. Alors des gens louaient le Seigneur en disant « Oui Seigneur, ma vie ne sera jamais assez longue pour te louer ». Moi j'étais là à dire « Seigneur, la mienne a assez duré, arrête, arrête ». Et une femme, pendant l'assemblée de prière, une femme qui était arrivée en retard et qui d'ailleurs ne m'avait jamais vue, a eu ce qu'on appelle une parole de science et elle a dit avec une voix très très forte « Frères et sœurs, il y a parmi nous quelqu'un qui souffre énormément et qui va vers la mort. C'est quelqu'un qui a eu recours à l'occultisme et à la divination et pourtant ces choses sont en abomination devant Dieu et les conséquences c'est qu'elle va vers la mort mais le Seigneur Jésus a la puissance de la délivrer, donc qu'elle vienne vers nous, on va prier pour elle. Alors cette parole a été pour moi comme un flash extraordinaire d'espérance dans mon cœur désespéré. Et alors j'ai attendu avec impatience la fin de la prière, et ensuite je me suis précipitée sur cette femme. J'ai raconté tout ce qui s'était passé pour moi depuis ces 9 mois d'agonie lente, ma rencontre avec toi et bon et toutes tes prédictions et tout ça. Et bon, elle n'a pas eu l'air du tout étonnée de ce que je lui ai raconté, elle avait l'air d'avoir l'habitude de ce genre de discours, et elle m'a dit « Écoute, tu étais vraiment te mettre dans la gueule du loup, dans la gueule de l'ennemi. Est-ce que tu ne connais pas les paroles, les passages de la Bible, les passages ou les questions dans le Nouveau Testament aussi, justement de ces pratiques de divination? Est-ce que tu ne sais pas que cela est en abomination devant Dieu ?» et que le Seigneur interdit à son peuple de faire ces pratiques-là. Alors moi, j'étais totalement ignorante à ce sujet. Bon, d'abord, je ne connaissais pas très bien ma Bible, et elle m'a dit, mais quand on pratique ces choses-là, c'est pactiser d'une certaine manière, même si c'est inconsciemment, comme c'est ton cas, pactiser quand même avec le malin, et forcément, il y a des conséquences de ténèbres dans ton cœur. De toute façon, le malin, son but, c'est de te détruire, de te séparer de Dieu, et même de te faire mourir. Il est homicide depuis l'origine et aussi il est menteur. Alors il t'a fait croire que cet homme avait la puissance de te révéler ton avenir, mais en fait c'était de la divination. Alors elle m'a dit oui, pour le passé, c'est facile de connaître le passé, il suffit de faire de la divination. Et d'ailleurs les démons, faut le dire, ont une part dans cette divination, puisque les démons sont des anges
qui ont des facultés propres, qui peuvent connaître ta vie, qui ont une certaine connaissance de ta vie. Mais pour l'avenir, ils pouvaient absolument rien dire, puisque ton avenir appartient uniquement à Dieu, au plan de Dieu. Et donc, il t'a dit des choses absolument fausses, il faut que tu le saches. Mais tu es quand même sous sa coupe, sous la coupe de cet homme. Tu es comme sous son sortilège. Et elle a ajouté, mais est-ce que tu crois vraiment que le Seigneur Jésus a la puissance de te libérer de cet enfermement, de cette sorte de sort qui t'a été jeté et qui te tient captive de cette parole? Alors là, je t'avoue que c'était la première fois qu'on me parlait de Jésus avec une telle puissance. Et je lui ai dit, oui, je crois que le Seigneur Jésus peut me libérer. Mais c'était plus de l'espoir que de la vraie foi. Et j'ai quand même ajouté, écoute, toutes ces puissances mauvaises qui sont en moi, qui m'ont porté vers la mort, elles ont fait tellement de dégâts en moi, il y a trop de souffrance en moi, je voudrais quand même mourir. Alors là, elle m'a grondé, elle m'a dit, comment tu crois que le Seigneur Jésus a la puissance de te libérer? Est-ce que tu ne crois pas qu'en même temps, il a la puissance de te guérir? Alors là, à nouveau, je l'ai regardée et j'ai réalisé qu'elle disait vrai. Je sentais qu'elle disait vrai et que ça, c'était vraiment Jésus. Même si personne ne m'en avait encore jamais parlé comme ça. Alors tout de suite, je lui ai dit « Oui, je crois ». Elle a ajouté « Est-ce que tu renonces catégoriquement à toutes ces pratiques ?» Alors j'ai dit « Oui, je renonce ». Alors elle a invité quelques autres frères et sœurs à prier avec elle. Donc ils ont prié et puis ils se sont mis à louer le Seigneur, à rendre grâce au Seigneur pour moi. Et à un moment donné, ils ont demandé au Seigneur de me libérer de ces liens qui me tenaient captive. De me libérer de ces forces mauvaises qui étaient à l'intérieur de moi et qui faisaient tant de ravages et tant de dégâts. Et cela, par la puissance du nom de Jésus, par la puissance du sang rédempteur de Jésus. Alors ce qui avait de très beau, c'est que je sentais qu'il s'adressait vraiment à un être vivant. Et pour moi, c'était vraiment une expérience extraordinaire. Puis, la prière s'est terminée. Je me suis levée de ce petit banc où j'étais assise. Et effectivement, je me suis comme tâté intérieurement, et voilà que je ne souffrais plus, j'avais plus du tout envie de mourir, c'était parti. Et bon, j'avais rien senti physiquement sur le plan émotionnel, mais la souffrance n'était plus là. J'étais complètement émerveillée de voir que le Seigneur était venu lui-même dans mon fossé de mort, dans mes épines, qu'il était venu me chercher là au fond de ce gouffre, et qu'il avait pris sur lui toute ma souffrance, qu'il avait en quelque sorte pris sur lui les épines qui me rentraient dans le cœur et qui me torturaient le cœur. Il les avait vraiment prises sur lui et il m'avait délivré de mon mal. Alors je me suis levée et pour moi ça a été comme des fleuves d'eau vive qui me pénétraient le cœur. Le goût de la vie qui me revenait, c'était vraiment fou. La joie de vivre et surtout la louange qui était sur mes lèvres et dans mon cœur, l'action de grâce. Alors c'était un émerveillement extraordinaire et moi je n'étais plus la même, c'était comme une nouvelle naissance pour moi. Alors j'ai longuement parlé avec cette sœur dans le Seigneur et je lui ai dit, parce que je voulais en savoir plus quand même, mais je comprends pas parce que cet homme, il avait vraiment il avait vraiment les feuillets de ma vie dans sa main. Comment est-ce que tu expliques ça? Je voulais que tout soit clair par rapport à toi. Alors elle m'a dit, mais n'oublie pas que le malin est menteur. Il avait peut-être effectivement un feuillet dans les mains, mais d'abord peut-être que ce feuillet servait pour d'autres personnes. Et qu'est-ce qu'il a fait? C'était de la divination sur ces feuillets. Comme quelqu'un a fait de la divination sur la boule de cristal ou sur le marc de café ou n'importe quoi d'autre. Mais il ne pouvait rien savoir de ton avenir avec certitude. Et il s'est servi de ce feuillet comme d'un support pour sa divination. Et elle m'a cité à ce moment-là le passage, il y en a plusieurs dans la Bible, donc le passage du Deutéronome au chapitre 18, versets 9 et suivants, et je vais te le lire. Je pense que déjà que tu le connais, parce que je sais que ta culture occidentale est très importante. Alors, voilà ce passage. « Lorsque tu seras entré dans le pays qu'Adonaï, ton Dieu, te donne, tu n'apprendras pas à commettre les mêmes abominations que ces nations-là. On ne trouvera chez toi personne qui fasse passer au feu son fils ou sa fille, qui pratique divination, incantation, mantique ou magie, personne qui use des charmes, qui interroge les spectres et les devins, qui invoque les morts. Car, alors là écoute bien, car quiconque fait ces choses est en abomination à Adonaï ton Dieu. Et c'est à cause de ces abominations-là qu'Adonaï ton Dieu chasse ces nations devant toi.
Je te précise que dans la Bible, le mot abomination est utilisé surtout dans le cas de l'idolâtrie. Et à chaque fois qu'il est utilisé, c'est pour montrer que ces choses déplaisent profondément à Dieu. Pourquoi ça déplaît à Dieu? Parce qu'elles blessent terriblement le cœur de l'homme. Alors cette femme m'a donc expliqué tout ça, et effectivement j'ai compris que j'avais été dans le camp ennemi. Alors je ne veux pas, absolument pas t'accuser, je veux encore moins te condamner, mais je veux simplement te dire que ce que tu pratiques, eh bien j'en ai fait les frais, et je te demande vraiment de prendre en considération cette expérience que je te raconte. Pour ma part, ma vie a complètement changé à partir du moment où le Seigneur Jésus est venu me libérer de cette parole de ta part. Il est venu rompre l'impact que cette parole avait eu sur moi. Et ce qui est extraordinaire, c'est que, c'est fou, à partir du moment où le Seigneur Jésus est venu à mon secours par la prière de ses frères et sœurs, à partir du moment où la prière de libération a été faite sur moi, eh bien, l'avenir que tu m'avais prédit, toutes les prophéties que tu m'avais faites, se sont révélées totalement fausses. Ainsi, je peux préciser, je ne sais pas si tu te souviens, tu m'avais dit que j'allais habiter en Inde, que j'allais avoir un enfant, sans être mariée d'ailleurs, que j'allais être très très riche et en même temps très isolée. Alors en ce moment, eh bien, j'ai pas un sou en poche puisque j'ai fait le vœu de pauvreté. Je suis pas seule non plus parce que je suis entourée par beaucoup de frères et sœurs. J'ai épousé le plus beau des enfants des hommes, merci Seigneur. J'habite en France. Quant à l'enfant, soi-disant l'enfant que je devais avoir, ben, j'espère que j'en ai beaucoup plus qu'un. Enfin ça reste le secret de Dieu. Alors en fait, tu avais eu raison pour le passé, mais pour l'avenir, je dois dire que tu n'avais absolument pas eu raison. Et tout cela, cette prière et tout ça, ça avait été vraiment pour moi la démonstration lumineuse que la parole de Dieu est vraiment parole de vie aujourd'hui, qu'elle est vivante, efficace, tranchante, puisqu'elle avait réussi à chasser le désespoir et la mort de mon cœur, tu vois. J'avais été crédule envers toi et envers ta science, mais c'était extraordinaire pour moi de voir que cette parole de vérité m'a rouvert les yeux. Et aujourd'hui, je rends grâce d'avoir été rendue à ma liberté d'enfant de Dieu. Oui, parce que maintenant, je me sens vraiment libre, et libre surtout de tout déterminisme. J'avais été crédule parce que, en fait, tu étais un crack en astrologie, je dois le dire. Je savais, par mon ami ministre, que tu avais fait des séjours à la Maison Blanche pour conseiller des présidents de la République, des présidents des États-Unis, et aussi bien d'autres hommes politiques importants. Je savais que ton influence était énorme, aussi énorme que cachée. D'ailleurs, tout le monde sait que les astrologues pullulent dans les hautes sphères de la politique, ce qui est entre nous, bon. En même temps, je me souviens très bien de ton regard à New Delhi, donc pendant cette rencontre, un regard pénétrant et même très perspicace, oui, très perspicace, mais froid, voilà, froid. Et ce regard disait bien aussi que tu ne vivais pas dans la paix, ça, tu vois, je reconnais, je sais reconnaître. Si aujourd'hui, avant de te quitter, laisse-moi t'ouvrir une porte. Et cette porte, c'est celle de l'abandon entre les mains de Dieu. Je voudrais te dire aujourd'hui que ta vie, tu n'as pas à t'en soucier, car le Seigneur, lui, s'en occupe. Et il s'en occupe tellement mieux que toi, tu pourrais t'en occuper. Le plan merveilleux d'amour qu'il a pour toi, il le tient serré dans son cœur, oui, vraiment dans son cœur. Et par sa providence, il te donne chaque jour ce qui t'est nécessaire pour réaliser ce plan d'amour. Et au contraire, quand tu fais de la divination, tu viens fausser son œuvre, et peut-être sans le savoir, tu pactises avec tes propres ennemis. Tu pactises contre ta propre vie. Et surtout, tu agis comme un orphelin qui n'aurait pas de père dans le ciel et dont l'existence serait une pure absurdité, voguant comme ça au gré des caprices de la nature, sans cesse inquiet de ce qui risque de lui arriver. Non, je te dis vraiment, ta vie est plus précieuse que ça. Et si tu savais la joie que tu peux trouver dès maintenant à abandonner cette vie dans les mains de ton Dieu. Troquer les sables mouvants de la divination contre la mouvance de l'Esprit Saint. Je voudrais te lire, pour finir, une très belle prière de Charles de Foucault, qui lui a vécu jusqu'au paroxysme cette joie de l'abandon de tout son être entre les mains de Dieu. Et avec lui, Charles de Foucault, avec aussi tous les saints de ton peuple qui me sont si chers,
je prie cette prière pour toi. Mon Père, je m'abandonne à toi. Je me confie à toi. Fais de moi tout ce qu'il te plaira. Quoi que tu fasses de moi, je t'en remercie. Je suis prêt à tout. J'accepte tout. Pourvu que ta volonté se fasse en moi et en toutes tes créatures. Je ne désire rien d'autre, mon Dieu. Je remets mon âme entre tes mains. Je te la donne, mon Dieu, avec tout l'amour de mon cœur, parce que je t'aime, et que ce n'est un besoin d'amour de me donner, de me remettre entre tes mains, sans mesure, avec une infinie confiance, car tu es mon Père.

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Alors, aujourd'hui, c'est plutôt ce qui concerne la communion des saints. Et puis avec toutes les questions qui en découlent, toutes les pratiques qui en découlent de culte des saints, de vénération des saints, d'indulgence, de prière d'intercession, des reliques aussi, etc., etc. Alors, la communion des saints, vous allez voir, c'est quelque chose qui est aussi au cœur de la foi catholique. La communion des saints, pas la vénération des reliques ou la prière à Saint-Antoine de Padoue parce qu'on a perdu quelque chose ou la pratique des indulgences. Ça, ce n'est pas au cœur de la foi catholique. Ce sont des conséquences dans la pratique honorables, mais ce ne sont que des conséquences secondes et puis plus ou moins importantes du mystère qui est lui profondément beau et merveilleux et qui est lié au salut et à l'être même de Dieu, qu'est la communion des saints. La communion des saints, en fait, on pourrait presque dire que c'est l'Église. L'Église, Lumen Gentium, au début de Lumen Gentium, il y a une définition de l'Église, enfin une petite phrase qui explique rapidement, en disant que c'est un quasi-sacrement de l'union à Dieu et de l'unité du genre humain. Et en disant ça, eh ben, on définit en fait ce qu'est la communion des saints, c'est-à-dire l'union à Dieu, et par l'union à Dieu, c'est-à-dire dans le Christ, eh bien, l'union, la communion en chacun de nous. L'Église, il y a plusieurs images pour parler de l'Église, hein, on dit qu'elle est l'épouse du Christ. Là, en disant ça, on insiste fortement avec cette image sur l'union entre le Christ et l'Église, où l'autre image, c'est le corps du Christ. Le Christ est la tête, l'Église est le corps. Là aussi, évidemment, il y a ce qui est spécifié par cette image, c'est aussi l'union profonde entre le Christ et l'Église. Vous connaissez cette phrase de Sainte Jeanne d'Arc, « Mais ta vie que du Christ et de l'Église, c'est tout un », quelque chose comme ça, quand on lui demande si elle peut désobéir à l'Église tout en obéissant à Dieu, elle dit « Mais vous cherchez des noises là où il n'y en a pas, l'Église et le Christ, c'est une seule et même chose ». L'Église en tant que corps du Christ, évidemment, pas l'Église en tant que sa réalisation institutionnelle et concrète, qui, même si elle fait partie de ce qu'est le mystère de l'Église, ben, est sujette aussi aux aléas de l'histoire. Avec l'image du corps, ça c'est saint Paul, il y a ce grand chapitre, le 12e chapitre de l'Épître aux Corinthiens, de la première Épître aux Corinthiens, où nous avons cette image de l'Église comme corps du Christ. Eh bien, il la développe en disant que nous sommes chacun des membres de ce corps. Et chaque membre est utile au corps, en disant que l'œil est utile, le pied est utile, le doigt est utile, enfin chaque membre a son utilité propre, on pourrait dire son charisme propre, ou sa mission propre, ou son ministère propre, ou sa vocation propre. Et ce qui concerne un membre concerne tout le corps, nous dit saint Paul. Un membre souffre-t-il ? Eh bien, tout le corps souffre avec. Un membre est dans la joie, tout le corps est dans la joie. Eh bien, ça traduit aussi ce mystère de la communion des saints. C'est-à-dire que la communion des saints, c'est communier au bien spirituel qui est le Christ, ou que le Christ nous donne, par son union au Christ dans l'Église. Et après, il y a une sorte, si vous voulez, de communication dans ce corps de ce bien spirituel. Alors, ce bien spirituel, c'est d'abord le salut, évidemment. Puis c'est la parole de Dieu, ce sont les sacrements, c'est le Christ lui-même, ce sont les mérites du Christ, etc., etc. On a parfois un peu perdu de vue jusqu'où cela va. Rappelons-nous cette parole de Jésus à saint Paul, disant « C'est moi que tu persécutes quand tu persécutes les chrétiens. Mais quand est-ce que je t'ai persécuté ?» Mais à chaque fois que ça c'est aussi dans le chapitre 25 de Matthieu, à chaque fois que vous l'avez fait ou que vous ne l'avez pas fait à ce plus petit qui sont à moi, c'est à moi que vous l'avez fait ou que vous ne l'avez pas fait. Il y a la présence du Christ réellement en chaque homme, en tout cas en chaque baptisé, et nous sommes dans le Christ. C'est aussi l'image de la cèpe et des sarments. Nous sommes dans le Christ. De la même aussi, je pense, je parle de l'Eucharistie, pour rentrer encore plus en profondeur dans

0: ce mystère. Nous avons une conception parfois tronquée de l'Eucharistie. On accent beaucoup, ce qui est juste, mais on accent beaucoup sur la dimension personnelle ou la dimension, le corps du Christ. Il y a cette transsubstantiation, cette conversion entre du pain dans le corps du Christ. Et ensuite, nous allons communier, nous sommes nourris par le corps du Christ pour communier au Christ. Et il nourrit en nous la vie éternelle. Tout ça est juste. Mais le but de l'Eucharistie ultime n'est pas la transformation du pain en corps du Christ sous les espèces du pain et du vin. Le but ultime de l'Eucharistie, c'est le rassemblement de l'Église dans l'unité. Saint Thomas d'Aquin explique ça, peut-être que ça peut éclairer en parlant du sacrement et de la chose. Dans tous les sacrements, il y a un signe, et le signe pointe vers la réalité du sacrement. Alors, dans l'Eucharistie, le sacrement, le signe, c'est le pain et le vin. Au début, il n'y a que du pain et du vin. Alors il dit que c'est, il y a seulement le sacramentum tantum. Au moment de la consécration, après la consécration, il dit qu'il y a la res et sacramentum, c'est-à-dire que le pain et le vin qui étaient des signes sont devenus la réalité du corps et du sang du Christ. Mais la réalité sacramentelle du corps et du sang du Christ est encore le sacrement, et lui-même le sacrement de la res tantum, c'est-à-dire du but ultime de l'Eucharistie, qui est l'édification de l'Église. Ça, tout le monde a compris ? Non ? Eh bien, dans l'Eucharistie, le pain et le vin qui sont transformés dans le corps et le sang du Christ, ce n'est qu'une étape, c'est qu'une partie de l'Eucharistie qui est une étape. Le but ultime de la célébration de l'Eucharistie, c'est de bâtir l'Église dans son unité, la communion. Alors, ça passe par notre propre communion au Christ. Ça passe par notre union au Christ, bien sûr. Mais s'arrêter là, c'est perdre de vue cette dimension de la communion des saints, ou disons en vivre assez peu, et voir notre religion chrétienne, catholique, sous un mode trop personnel, trop individuel. Le bien de l'Eucharistie, ultimement, c'est la construction de l'Église. Et nous y participons, bien sûr, par notre union au Christ, évidemment. Je ne suis pas en train de relativiser cette dimension-là, mais de pointer le fait que ce n'est pas le tout de l'Eucharistie. Vous avez aussi ce beau passage de saint Augustin. Il se demande comment ça se fait qu'aujourd'hui, à son époque, il n'y a pas ce même don des langues qu'il y avait à la Pentecôte, en se disant, mais comment ça se fait que le Seigneur a donné à la Pentecôte le don des langues et que maintenant il ne le donne pas? Et il a cette réponse, disant, mais au moment de la Pentecôte, eh bien, il n'y avait finalement que des Juifs qui parlaient quelques langues, mais pas toutes, et donc il fallait que le message soit annoncé dans toutes les langues, donc il a donné ce don-là. Mais aujourd'hui, donc au temps d'Augustin, l'Église est répandue dans le monde, et donc il n'y a plus besoin que le Seigneur donne ce don. Et alors il dit ça, il dit, de fait, moi-même je parle toutes les langues. Enfin, il ne les parle pas lui, Augustin, mais parce que son frère, ailleurs dans le monde, parle une autre langue, si vous voulez, eh bien, lui-même en bénéficie. C'est-à-dire, c'est une vision, si vous voulez, tout à fait mystique ou tout à fait spirituelle de l'Église. Autrement dit, tous les grâces, tous les dons, tous les talents qu'a mon frère, eh bien, ils sont donnés à mon frère, mais ils me sont donnés aussi à moi dans l'Église. Ils me sont donnés aussi en partage. Alors ça supprime toute jalousie, ça. Tout charisme, toute mission, tout talent, oui, toute grâce que Dieu donne, il ne les donne jamais personnellement à quelqu'un parce que c'est son chouchou. Il les donne toujours en le donnant à telle personne ou à tel groupe de personnes, c'est à l'Église qu'il le donne. Et en le donnant à l'Église, eh bien, c'est à l'ensemble des membres de l'Église qu'il le donne. Alors ça, c'est le mystère de la communion des saints. Enfin, c'est une partie du mystère de la communion des saints, pour rentrer dedans. Pour comprendre aussi encore cette union qu'il y a des membres, donc de chacun d'entre nous au Christ, et des membres entre nous, je reprends encore saint Augustin. Alors là, c'était dans le sens inverse, mais je vous explique ce qu'il dit, puis on peut l'appliquer dans le sens inverse. Lui, il veut expliquer la Trinité, en se disant comment ça se fait qu'on peut avoir un seul Dieu en trois personnes. Alors il part du texte des Actes des Apôtres, disant que les disciples de Jésus ont qu'un seul cœur. Et il dit, si la charité d'un groupe d'hommes, d'une communauté, peut faire que cette communauté a un seul cœur et une seule âme, alors combien plus l'amour parfait qui est en Dieu peut faire que de trois personnes il y ait un seul Dieu. Et bien nous pouvons faire la réflexion inverse, comprendre comment l'unité entre nous, l'union que nous avons avec le Christ, mais que nous avons entre nous dans l'Église, découle eh bien, de l'unité de la Trinité. Autrement dit, la communion des saints, vous voyez comment elle est finalement en résonance, en cohérence avec ce qu'est Dieu lui-même, qui est ce mystère de communion de trois personnes dans l'unité. Et le mystère de l'Église qui est uni au Christ, et le mystère de chacun d'entre nous qui sommes unis les uns les autres dans le Christ, eh bien, c'est presque une conséquence logique, même si c'est jamais nécessaire dans le registre de l'amour, de ce qu'est Dieu lui-même, qui est amour, et donc qui est trois personnes dans l'unité de la Trinité. Alors, déjà, à un niveau humain, on aurait pu dire, on comprend bien, on perçoit bien qu'il y a une unité du genre humain. Hein, sans faire intervenir la foi au Christ, l'union au Christ par le baptême, qui fait que nous sommes tous dans le Christ, et que par là même, il y a une unité entre nous. Au-delà de ça, sans parler de ça, nos contemporains, même ceux qui n'ont pas la foi, et parfois eux d'ailleurs très fortement, pressentent bien qu'il y a une unité du genre humain. Et en parlant de frères en humanité, en disant « mais nous sommes tous, je sais pas quoi, là, ceux qui sont oppressés », on sent bien comment il y a une communauté de destinée et puis une unité de l'ensemble de l'humanité. Humainement aussi, nous voyons bien comment le comportement des autres agit sur moi. Et le comportement d'ailleurs de mes ancêtres aussi agit sur moi. Ça, la psychologie a pu nous faire découvrir ça. Comment, eh bien, tout ce que nous vivons dans la petite enfance a des répercussions sur nous plus tard. Et comment ce que nous avons vécu dans la petite enfance ou même après, dû à notre éducation, est tributaire aussi de ce que nos parents ont vécu avant, etc. Bon, la psychologie, avec ses défauts et ses qualités, mais nous a appris à voir comment il y a des répercussions multiples du bien ou du mal que nous avons subi. Là, je suis toujours à un niveau humain. Eh bien, au niveau de la création, si vous voulez. Ceci peut nous aider à comprendre comment, parce que ça touche aussi au mystère de la communion des saints, comment le péché originel a eu des répercussions sur le genre humain. Parce que c'est ça dont il s'agit. Nos premiers parents, les premiers hommes, un jour, ont décidé de faire le mal. Et de ce premier mal qui est apparu dans le monde, eh bien, toute l'humanité en a été blessée. Eh bien, il y a comme une solidarité, même si le mot est peut-être pas juste, mais il y a dans le mal. Enfin, une solidarité. Le sens de solidarité, le mot est positif, donc je ne devrais pas l'employer pour ça. Mais le mal fait, et ce premier mal qui a été fait, a des répercussions sur l'ensemble de l'humanité. Alors, ce que nous dit saint Paul, combien plus le salut qui nous a été donné en Jésus-Christ peut atteindre tous les hommes. Et finalement, il n'y a pas de mesure. C'est-à-dire que le bien qui peut rejaillir sur l'ensemble de l'humanité grâce à un seul homme, Jésus-Christ, qui est Dieu, et sans commune mesure avec le mal qui a pu agir, qui a pu rejaillir sur l'ensemble de l'humanité par Adam et Ève. Mais la communion des saints, que j'ai commencé à introduire à partir du mystère de notre union dans le Christ par le baptême, qui fait que nous sommes les membres unis au Christ et par là même unis entre nous, a des racines antérieures. Dans le dessein même créateur de Dieu, Dieu n'a pas créé les hommes comme des entités séparées les unes des autres, puisque précisément le péché originel a atteint le genre humain. Et c'est justement aussi grâce à cette sorte d'unité du genre humain, d'union de l'ensemble des hommes, qui a permis au Christ, en quelque sorte, de tous nous sauver en se faisant homme. Et qui permet aujourd'hui, eh bien, justement, ce partage des biens spirituels entre nous à travers la grâce du Christ. Je vais vous lire un extrait de Jean-Paul II sur la bulle d'indiction du jubilé de l'an 2000. Dans son chemin de conversion, le chrétien ne se trouve pas seul. Dans le Christ et par le Christ, sa vie est unie par un lien mystérieux à la vie de tous les autres chrétiens dans l'unité surnaturelle du corps mystique. Ça, c'est ce que j'ai essayé de vous expliquer maladroitement. Ainsi s'instaure entre les fidèles un merveilleux échange de biens spirituels en vertu duquel la sainteté de l'un apporte aux autres un bénéfice bien supérieur au dommage que le péché de l'un a pu causer aux autres. Il y a des personnes qui laissent derrière elles comme un surplus d'amour, de souffrances supportées, de pureté, de vérité, qui se déversent sur les autres et les soutient. C'est la réalité de la vicariance, entre guillemets, sur laquelle est fondé tout le mystère du Christ. Son amour surabondant nous sauve tous. Néanmoins, cela fait partie de la grandeur de l'amour du Christ de ne pas nous laisser dans la condition de destinataire passif, mais de nous impliquer dans son action salvifique et en particulier dans sa passion. C'est ce que dit le passage bien connu de la lettre aux Colossiens, « Je complète ce qui manque aux souffrances du Christ en ma chair pour son corps qui est l'Église. » Tout vient du Christ, mais parce que nous lui appartenons, tout ce qui est nôtre est aussi à lui et acquiert une force qui guérit. C'est ce qu'il faut comprendre quand on parle du trésor de l'Église que constituent les bonnes œuvres des saints. Donc, ce que nous faisons en mal rejaillit sur l'Église et sur l'humanité. Ce que nous faisons en bien rejaillit sur l'Église et sur l'humanité. Dans le Christ. Hein, tout ça, c'est dans le Christ, par le Christ. Ce que nous dit Jean-Paul II, c'est que le bien rejaillit davantage, d'une certaine façon. Hein. Le bénéfice apporté par la sainteté est bien supérieur au dommage que le péché de l'un a pu causer aux autres. Ça, c'est rassurant. Exemple. Quand nous nous confessons, quand nous allons, c'est exactement comme l'Eucharistie, quand nous allons nous confesser, ce qui est en jeu, ce n'est pas seulement notre réconciliation personnelle avec Dieu. Oui, c'est cela, bien sûr, évidemment, et c'est souvent comme ça que c'est vécu de façon première. Nous avons péché, nous avons besoin d'être réconciliés avec Dieu, ça c'est vrai. Mais en faisant cela, nous participons beaucoup plus largement à la sainteté de l'Église ou à la conduite de l'humanité vers Dieu. De même, quand nous péchons, nous abîmons la sainteté de l'Église, nous la voilons. Et quand nous allons nous réconcilier, eh bien, il n'y a pas que notre salut qui est en jeu, ou notre vie spirituelle, notre sainteté personnelle, c'est la sainteté de l'Église aussi. Et nous participons à la sainteté de l'Église à travers le sacrement de réconciliation, également. Et nous conduisons. Ce n'est pas que nous qui sommes réconciliés avec Dieu quand nous nous confessons. Nous amenons aussi, on ne sait pas bien qui, on ne sait pas bien comment, peut-être que partiellement, d'autres avec nous à se réconcilier avec Dieu, par notre propre réconciliation. Ça, c'est encore une fois aussi le mystère de la communion des saints. Et alors, Jean-Paul II nous donne aussi une clé pour comprendre pourquoi ? Parce que finalement, le Christ n'a pas besoin de ça. Le Christ n'a pas besoin de nous pour faire progresser son œuvre de salut. Eh bien, ça fait partie du mystère d'amour de Dieu, d'un amour encore plus grand de Dieu. Hier, j'ai un peu insisté, disant qu'il était merveilleux d'avoir un Dieu qui a voulu nous sauver de telle façon qu'il nous associe au salut, que nous puissions collaborer avec lui, mais nous ne collaborons pas seulement pour notre salut à nous. Il a voulu que nous puissions collaborer aussi au salut des autres. C'est encore plus beau, d'une certaine façon. Et ben c'est ça aussi le mystère de la communion des saints. Enfin, disons que ça, c'est tout ça que ça intègre. Alors, il ne faut pas non plus mal le comprendre. Ce n'est pas parce que vous avez un oncle chartreux qui a passé 60 ans dans une abbaye que vous avez une assurance pour le paradis ou je ne sais pas quoi. Hein, c'est pas non plus parce que parfois on entend ça. Mon meilleur ami, c'est ou je connais telle personne qui est très pieux. Bon, bah d'accord, mais ça, c'est une vision un peu simpliste de la communion des saints. Ça dit peut-être quelque chose, vaguement, que cette personne qui est certainement peut-être pas très au fait des choses de Dieu, a quand même perçu quelque chose de ce mystère merveilleux où le bien fait par les uns peut rejaillir sur les autres, la sainteté des uns rejaillit sur les autres. Mais enfin, ça ne marche pas comme ça de façon si caricaturale. Entre nous soit dit, on pourrait penser, comprendre aussi les indulgences de façon caricaturale. Alors, et puis je vais passer aux différentes pratiques. Un dernier point. L'Église, elle est à la fois au ciel et sur terre. Et puis au ciel, elle est à la fois dans un état de béatitude pour ceux qui sont au ciel, et puis à la fois dans un état de purification pour ceux qui sont au purgatoire. Et donc la communion des saints, eh bien, ne concerne pas seulement les saints, c'est-à-dire les baptisés, pour parler comme saint Paul, qui vivent, qui sont sur terre, qui sont encore vivants. Ça concerne évidemment cet échange de biens spirituels, concerne évidemment l'ensemble de ceux qui sont dans le Christ, soit par le baptême, soit par d'autres moyens pour ceux qui, par hasard, pour ceux qui n'auraient pas eu la foi ou qui ne l'auraient pas et qui ne seraient pas baptisés, et qui sont au ciel. Donc ça concerne aussi bien ceux qui sont au ciel que ceux qui sont au purgatoire, que ceux qui sont sur terre. Hein. Alors, passons aux pratiques, aux conséquences pratiques. Première conséquence pratique, le culte des saints, la vénération des saints. Donc, les saints, il y en a de deux sortes. Il y a les saints canonisés, qui sont peu nombreux, et puis il y a la multitude des saints, qui ne sont pas canonisés, c'est-à-dire qui sont au ciel, dans la béatitude de Dieu, et que nous ne connaissons peut-être pas tous, évidemment. On peut prier les deux. Hein, la Toussaint, d'ailleurs, on ne se prive pas. On prie l'ensemble des saints que nous ne connaissons pas. Et là-dedans, il y a certainement des saints de nos familles. Alors, dans le saint, ce que nous vénérons, c'est l'œuvre de Dieu. Ce n'est pas le saint. Ce n'est pas une sorte de polythéisme. Nous ne sommes pas en train d'égaler le saint à Dieu. Et lorsque nous nous tournons vers un saint pour nourrir une amitié avec lui, pour lui parler, pour le prier, eh bien, c'est vers Dieu que nous nous tournons à travers lui. C'est ce que dit la Sainte Vierge dans son cantique. Toutes les générations me diront bienheureuse, car le Puissant fit pour moi des merveilles. Eh bien, c'est ça, la vénération des saints. Toutes les générations diront bienheureuse la Vierge Marie, ou Padre Pio, ou Louis Bonlaron, ou qui vous voulez, parce que le Seigneur fit pour elle, fit pour eux, fit pour lui des merveilles. Et ce que nous voyons, ce que nous contemplons, c'est la grâce de Dieu en eux. C'est cela. La vénération des saints, c'est cela. C'est l'œuvre de Dieu que nous contemplons en eux. C'est ce que nous disons d'ailleurs dans la préface des saints à la messe. Nous disons, lorsque tu couronnes leur mérite, tu couronnes tes propres dons. Alors, il faut faire une distinction. Ceci, c'est la distinction qu'il y a à faire entre adoration et vénération. L'adoration n'est due qu'à Dieu seul. La vénération, c'est-à-dire ce culte ou cette amitié, que nous pouvons avoir pour un saint, eh bien, ne nous conduit pas à nous prosterner devant lui, évidemment. Les autres mots savants, c'est la différence entre latrie et dulie. La latrie n'est due qu'à Dieu, d'où idolâtrie, lorsque cette latrie n'est pas due à Dieu, et la dulie, eh bien, c'est pour l'ensemble des saints. Et la Sainte Vierge, qui a une place à part, nous disons que nous avons un culte d'hyper du lit. Voilà, ça c'est pour les mots savants. Donc, nous ne prions pas un saint comme nous prions Dieu. Et d'ailleurs, la Sainte Vierge, nous la prions en lui disant « prie pour nous ». Nous demandons son intercession. La prière que nous formulons, quand nous nous adressons à un saint, c'est des prières d'intercession. Nous te demandons ton intercession pour telle chose. Et lorsque nous demandons quelque chose à un saint, en fait, ce que nous faisons, c'est que nous lui demandons d'intercéder auprès de Dieu. C'est ça que nous faisons. Ceci dit, les amitiés spirituelles avec des saints, c'est quelque chose qui peut avoir une grande place dans la vie spirituelle. Hein, le fait de connaître leur personnalité, leur vie, leur spécificité, nous aide nous-mêmes à avancer dans la vie spirituelle. À prendre en exemple ce qui est possible, pas tout, hein, vous connaissez ce mot de Jean 23, je crois, disant qu'il ne faut pas imiter les saints parce qu'on risquerait d'imiter que leurs défauts, ce qu'il ne faut pas justement. Alors, il s'agit de devenir le saint que Dieu veut, et pas celui qu'il voulait pour saint François d'Assise. Mais il n'empêche que de voir la façon dont ils ont répondu à l'appel de Dieu nous aide nous-mêmes à y répondre davantage. Et alors, ils ont eu chacun leur vie, leur spécificité, leur personnalité, leurs caractéristiques, qui fait qu'il peut y avoir des connivences avec certains. Parce que nous-mêmes, nous avons dans notre vie où nous connaissons des situations qu'ils ont connues, et donc nous pouvons être naturellement attirés par tel ou tel, parce que, par exemple, il a exercé le même métier que nous, ou qu'il a eu des mêmes circonstances tragiques, ou au contraire heureuses, ou je ne sais quoi, ou qu'il est du même village, ou j'en sais rien. Ça, c'est ce qui est à l'origine des patronages. Quand on dit qu'un tel est patron de telle chose, ça vient de là. C'est que dans sa vie, il y a eu tel trait un peu caractéristique. Bon, parfois c'est caricatural, c'est vrai. Mais la plupart du temps, c'est qu'il y a eu tel trait caractéristique qui fait que, eh bien, nous pouvons nous retrouver plus facilement dans cette figure-là et que cela peut aider davantage les boulangers. Je ne sais pas quel est le patron des boulangers, mais bon, voilà. Saint Honoré. Ah bon, merci. Voilà pour le culte des saints. Pour la prière d'intercession, pour la prière les uns pour les autres. Parce que Dieu nous demande de prier. Dieu lui-même nous incite à demander. C'est pareil, c'est curieux ça. Pourquoi ? Parce qu'il dit aussi que le Père Céleste sait très bien de quoi nous avons besoin et que ce n'est pas la peine de s'échiner à lui demander... un couvert, un gîte ou tout ce qu'on veut, parce qu'il faut d'abord s'occuper du royaume des cieux, et le Père sait très bien ce dont on a besoin. Mais il dit aussi, demandez, vous recevrez, frappez, on ouvrira. Il termine aussi en disant quand même, combien plus celui qui demande l'Esprit Saint, il lui sera donné. Il s'agit quand même de demander des choses plutôt spirituelles, évidemment. Mais pourquoi demander à Dieu ce qu'il veut nous donner ? Bon, je ne vais pas rentrer trop là-dedans. Disons que nous, ça nous donne un cœur d'enfant. Nous, ça nous met dans les dispositions à accueillir ce qu'il veut nous donner que de le demander. Sinon, nous serions un peu comme des enfants gâtés et nous n'accueillerions pas le don que Dieu nous fait pour ce qu'il nous fait, enfin, réellement le don qu'il nous fait. Mais alors, la prière d'intercession peut passer aussi par les autres. Hein ? À la fois, nous pouvons demander, mais nous pouvons demander aussi pour les autres. Nous pouvons prier pour les autres. Nous pouvons demander que le Seigneur touche le cœur de telle ou telle personne. Pourquoi ? Lui aussi, le Seigneur désire toucher son cœur. Il n'attend pas qu'on lui demande pour toucher le cœur de cette personne endurcie qui a refusé sa vie, toute sa vie, l'amour de Dieu. Pourquoi est-ce qu'il nous demande aussi de prier pour ça ? Alors, il y a les raisons que je vous ai données tout à l'heure, hein, qui est cette participation au dessein de salut de Dieu, qui est merveilleux. Et puis là, je vais vous donner deux images qui sont des petites images qui ne veulent pas dire grand-chose, qui n'en font qu'une d'ailleurs, mais qui peuvent peut-être nous aider, je ne sais pas. Vous avez un adolescent un petit peu en rébellion contre ses parents, et c'est notre cas par rapport à Dieu souvent. Eh bien, cet adolescent, si son père ou sa mère lui dit la bonne parole qu'il doit entendre, il ne l'entendra jamais. Jamais il acceptera que son père ou sa mère lui dise ça. Si c'est son meilleur copain qui lui dit exactement la même chose, ah, t'as raison. Ah oui, t'as raison. Ben peut-être qu'il y a de ça, je ne sais pas, dans cette œuvre d'intercession qui fait que nous pouvons être touchés, mais c'est pareil aussi, on peut être touché par un acte d'amour ou de gratuité de quelqu'un que nous ne connaissons pas beaucoup, et être touché par cet acte-là, alors que nous ne sommes plus toujours touchés, ou en émerveillement, mais on devrait l'être, de tout l'amour que nos parents nous ont donné. Pendant des années et des années, quand nous étions bébés et que nous n'étions conscients de rien. Et ça nous apparaît comme normal. C'est pas comme indu, mais comme normal, comme naturel, comme quelque chose qui finalement ne nous touche plus, mis à part le fait que nous aimons nos parents, bien sûr. Et un acte d'amour d'une personne que nous ne connaissons pas bien peut réveiller en nous une capacité d'aimer. Bon, ce sont des exemples à prendre avec beaucoup de prudence, hein, mais qui peuvent peut-être nous faire aussi comprendre comment notre prière peut toucher que Dieu peut utiliser notre prière pour toucher le cœur des hommes. Et donc, il peut aussi utiliser la prière des morts, qui sont vivants, hein. Le Seigneur n'est pas le Dieu des morts, mais des vivants. Et donc, il n'y a pas de raison. Si nous pouvons prier, comme saint Paul nous le demande d'ailleurs aussi, saint Paul demande aux chrétiens de prier pour lui, il n'y a pas de raison qu'une fois au ciel, nous ne soyons plus associés à l'œuvre de Dieu. Il n'y a pas de raison qu'une fois au ciel, nous ne puissions plus intercéder, et qu'au purgatoire, nous ne puissions plus intercéder. Donc toute l'intercession des saints se situe dans ce lieu-là, enfin dans ce créneau-là. Le culte des reliques. Alors ça, c'est encore autre chose, hein. Alors bon, il y a quand même des lieux privilégiés où Dieu donne sa grâce. Les lieux de pèlerinage. Je veux dire, ici à Paray-le-Monial, peut-être que l'un ou l'autre d'entre vous ont vécu une expérience spirituelle très forte. Ils auraient pu la vivre ailleurs, dans le quotidien de sa vie. Ce n'est pas lié de façon magique au lieu de Paray-le-Monial ou à Lourdes en cette année jubilaire. Mais le fait d'être venu ici, d'avoir donné 5 jours, de vous être rendu disponible, d'avoir abandonné le quotidien, a pu nous ouvrir à cette grâce de Dieu. Enfin, toujours est-il que Dieu donne une grâce, a donné des grâces particulières à certains d'entre vous, ici, à Paray-le-Monial. Dieu, ce que cela veut dire, en tout cas, c'est que Dieu utilise des médiations. Très souvent. La première médiation, évidemment, c'est l'Église. C'est la grande médiation, ce sont tous les sacrements. Tout ça, ça découle de l'incarnation, du fait que Dieu a voulu nous donner le salut en se faisant homme, et donc à travers des médiations, non pas directement comme une illumination du cœur et un rapport direct avec Dieu. Il y a toujours, notre rapport avec Dieu est toujours médiatisé, par l'Église d'abord. Mais du coup aussi, eh bien, jusque dans le concret, par tel lieu de pèlerinage, par tel livre que j'ai lu, par telle personne que j'ai rencontrée, voilà. Alors, le culte des reliques rentre là-dedans. Le fait d'aller vénérer, par exemple, les reliques des rois mages à Cologne pour les GMJ de l'an de 2005, était un moyen proposé pour nous mettre dans les dispositions, pour ceux qui étaient, les jeunes qui étaient, d'accueillir la grâce de Dieu. Ce n'est pas les reliques en elles-mêmes qui avaient une force comme magique. Hein. C'est comme les médailles miraculeuses ou toutes ces choses-là. Ce ne sont, sont pas des objets qui, en eux, ont une force indépendamment de la foi ou de la démarche de conversion de la personne qui les porte ou qui va les vénérer. À tel point que les reliques des rois mages, sont-ce les reliques des rois mages ou pas? Ça, je ne me prononcerai pas. Personne ne peut vraiment bien se prononcer. Mais ce n'est pas la question, finalement. La question, c'est l'occasion qui m'est donnée pour rentrer dans cette même attitude qu'avaient les rois mages auprès du Christ, de l'enfant Jésus. C'est l'occasion qui m'est donnée de venir adorer le Christ comme les rois mages sont venus l'adorer. C'est l'occasion qui m'est donnée de venir boire à la source qui est le Christ. Bon, bah, toutes les reliques se situent aussi dans cette perspective-là. À la session précédente, j'étais avec les ados et je voulais leur dire que le premier et le plus grand cadeau que Dieu avait fait, c'était eux-mêmes. Et pour ça, j'avais fait venir une jeune, j'avais fait un paquet cadeau, j'avais piqué l'idée à un prêtre, hein. C'était pas moi qui l'ai eu. Un paquet cadeau, et dans le paquet cadeau, il y avait une glace au fond. Donc elle ouvre le paquet cadeau et hop, elle se voit. Bon, si elle dit que le cadeau c'est la glace, elle n'a pas compris. Bon, ben c'est pareil, si on dit que dans les reliques, c'est la relique en elle-même qui aurait une sorte de puissance, ben on n'a pas compris. Mais si, évidemment, elle comprend que le cadeau, c'est elle-même, alors oui, elle a compris. Et je pense qu'elle aura compris les choses autrement que si seulement je lui avais dit. Et de même pour nous, n'imaginons pas que notre relation à Dieu puisse se passer de moyens aussi simples, alors les reliques ou pas, mais de moyens aussi simples ou aussi concrets que des médiations comme les reliques ou d'autres choses, ou comme une médaille, ou comme une croix, ou comme une icône, ou comme voilà. Voilà pour les reliques. Passons maintenant aux indulgences. Alors, les indulgences, pour les comprendre, il y a deux éléments qu'il faut faire intervenir. Le premier, vous l'avez compris, c'est cet échange des biens spirituels dans la communion des saints, qu'est la communion des saints, qui font que les mérites du Christ et les mérites de tous les saints rejaillissent, enfin les mérites du Christ, ce sont ceux qui nous convertissent, mais les mérites aussi des saints rejaillissent sur nous, peuvent également à travers le Christ, hein, ça se passe toujours à travers la grâce du Christ, peut nous transformer. Donc ça, c'est la première chose. C'est que nous faisons appel à travers les indulgences. L'Église fait appel à son trésor, qui sont justement toutes ces montagnes d'amour, ces montagnes de grâce que nous a valu la mort et la résurrection du Christ et l'ensemble des saints à sa suite. Premier élément qu'il faut avoir en tête. Deuxième élément, c'est comprendre ce qui se passe à travers le péché. Lorsque l'on pèche, nous nous séparons de Dieu, plus ou moins. Disons que nous nous éloignons, même si c'est un péché qu'on dit véniel, c'est-à-dire qui ne nous coupe pas de la charité, qui ne nous coupe pas complètement de Dieu, nous nous en sommes éloignés. Le sacrement de réconciliation vient pardonner le péché, nous réconcilier. Mais le péché a aussi des conséquences en nous. Et en nous, et dans l'Église, et dans le monde. Il y a des séquelles du péché. L'acte mauvais que nous avons fait, c'est très facile à comprendre. Déjà à un niveau matériel, si j'ai volé quelque chose, j'ai beau avoir demandé pardon dans le sacrement de réconciliation, ce que j'ai volé manque toujours à la personne à qui je l'ai volé. Bon, ça c'est pour quelque chose de matériel. Eh bien, à un niveau spirituel, c'est vrai aussi, c'est-à-dire que le vol que j'ai commis a abîmé quelque chose en moi et j'en garderai une cicatrice. C'est ce qu'on appelle la peine temporelle du péché, dont j'aurai à me purifier. Alors, je peux m'en purifier par un acte de charité, je peux me purifier par cette conversion par laquelle je me tourne vers le Christ, et bien sûr, hein. Mais je peux aussi m'en purifier si je ne l'ai pas fait pendant cette terre au purgatoire. Donc, l'indulgence, elle concerne la rémission de la peine temporelle du péché, de cette cicatrice, de cette conséquence du péché. Donc ce n'est pas de l'ordre de la réconciliation avec Dieu, c'est de l'ordre de ces séquelles qui suivent le péché. Dans le sacrement de réconciliation, il y a une partie ce qu'on appelle la pénitence. Et généralement, le prêtre, à la fin, il vous donne une pénitence. Alors peut-être qu'il ne dit pas le mot pénitence, peut-être qu'il vous dit comme acte de conversion, ou comme acte de bonne volonté, ou je ne sais pas quoi, moi, ou comme acte d'amour, vous ferez une dizaine de chapelets, vous allez servir au self, je ne sais pas. Généralement, aujourd'hui, c'est pas très très gros, cette pénitence. La pénitence qui nous est donnée là, mais à certaines époques, c'était beaucoup plus gros, notamment dans l'Antiquité, lorsque les péchés étaient... il y avait trois péchés, en fait, pour lesquels on demandait la réconciliation, mais on le demandait qu'une fois dans sa vie. Hein. C'était le meurtre, l'adultère ou l'apostasie. Et puis ensuite, il y a une compréhension du sacrement de réconciliation, un développement qui fait qu'aujourd'hui, on peut en abuser fortement. C'est une bonne chose. Du coup, les pénitences sont plus petites. Alors, la pénitence ne nous est pas donnée, parce qu'à l'époque, c'était... Mais les pénitences ne nous sont pas données comme une punition, ni même comme une réparation terme à terme. Hein, je disais, si vous avez volé quelque chose, si quand même on vous proposera de le rendre, il est parfois possible de réparer en partie. Mais la pénitence donc, peut comporter une dimension de réparation, certes, mais beaucoup plus profondément, la pénitence qui nous est donnée est là pour nous faire suivre le Christ de façon plus radicale, de façon plus généreuse, de façon plus proche. Elle est là pour ça. Nous n'allons pas nous confesser en disant « je recommencerai demain, puis j'irai me confesser, c'est pas grave ». Évidemment, si nous sommes dans cette disposition-là, nous passons à côté un peu quand même de ce qu'est le sacrement de réconciliation. Même si nous savons que nous sommes faibles, même si nous savons qu'il est possible que nous retombions dans nos travers, dans notre péché, parce que nous le connaissons bien maintenant à force. Mais au moment où nous nous confessons, nous avons la ferme résolution, le désir, la détermination de ne plus recommencer. Et pour mettre en œuvre cette détermination, eh bien, le prêtre nous aide en nous donnant une pénitence. Pénitence à travers laquelle se fait déjà en partie cette purification des séquelles du péché que nous venons d'avouer. Ce que je suis en train d'expliquer, en fait, c'est que l'indulgence prolonge d'une certaine façon ou peut se comprendre en vis-à-vis de ce qui est proposé dans le sacrement de réconciliation par la pénitence. Comment ? Ah, ça veut dire que la pénitence n'efface pas complètement la peine temporelle. C'est-à-dire que ce qui efface la peine temporelle, c'est notre union parfaite à Dieu. C'est ça qui efface la peine temporelle. Donc la pénitence est là pour nous aider à rentrer dans cette démarche, comme l'indulgence. L'indulgence qui nous est proposée à vivre. Alors, on dit parfois gagner des indulgences. Le vocabulaire est malheureux. Le droit canon dit gagner. Donc, on peut le dire. Mais enfin, disons, le droit canon a un langage juridique. Donc, il ne faut pas l'appliquer dans la vie spirituelle de façon juridique. Mais nous pouvons vivre une indulgence. Mais c'est dans cette même perspective. L'indulgence va nous aider. Elle est là comme une aide pour vivre cette union parfaite à Dieu. C'est pour ça qu'une démarche d'indulgence comporte quoi ? Il comporte le sacrement de réconciliation, la participation à l'Eucharistie, la communion à l'Église, puisqu'il s'agit justement de puiser dans le trésor de la communion des saints. Donc la communion à l'Église, généralement signifiée par prier aux intentions du pape, ou prier la Vierge Marie, ou réciter le credo, enfin après il y a plusieurs formes possibles. Et puis une démarche, justement, de conversion, qui va consister à aller à lieu de pèlerinage ou à aller adorer une demi-heure le Saint-Sacrement ou à aller visiter une personne dans une situation de pauvreté ou de détresse, etc., etc. C'est-à-dire que, alors effectivement, à travers cette démarche, nous est remis la peine temporelle due au péché. Pour peu, évidemment, mais c'est comme dans le sacrement de réconciliation, pour peu que nous le vivions comme une démarche de conversion. C'est sûr que si nous le vivons comme une démarche de marchandage, eh bien, nous ne sommes plus dans ce qu'est l'indulgence. De la même façon que si nous allons nous confesser pour pouvoir recommencer tranquillement après, nous ne sommes plus dans la démarche de conversion que demande le sacrement de réconciliation. Donc, la démarche d'indulgence, elle est que, par rapport à la pénitence, la différence, c'est que nous faisons appel... Dans l'indulgence, nous faisons appel au bien spirituel des saints. Et nous demandons leur aide. Voilà. Et que leur aide nous est ouverte par l'Église. Si vous voulez, je simplifierai ça comme ça. Si vous voulez, l'indulgence, c'est une espèce d'intensification de cicatrisation. Voilà. Nous sommes dans notre vie, dans un processus normalement d'union de plus en plus grande avec Dieu. Nous essayons de marcher dans la sainteté avec des hauts, des bas, comme on peut. Bon, eh bien, à travers une démarche d'indulgence, eh bien, il y a le remède, si vous voulez, enfin le mot m'échappe, la mise en œuvre médicinale est intense, voilà. Comme quand on fait un pèlerinage, il y a souvent des grâces particulières qui se font. Enfin, le Seigneur peut nous guérir de choses particulières ou donner un éclairage particulier ou je sais pas quoi. Eh bien, une démarche d'indulgence, c'est un peu du même ordre. Nous pouvons être, il y a une accélération du processus de guérison, de purification de la peine temporelle due au péché. Alors, nous pouvons aussi, petite précision, nous pouvons demander, ça c'est aussi le mystère de la communion des saints, c'est aussi en cela que c'est distinct de la pénitence par rapport à la confession, c'est que nous pouvons demander à ce que des défunts en profitent, et notamment les âmes des purgatoires. Enfin, les défunts, ça ne peut être que les âmes des purgatoires qui en profitent. Hein, de dire, moi j'ai bénéficié de biens spirituels de saints que je ne connais pas, et bien ce que je fais là, Seigneur, je te l'offre pour telle âme qui en a besoin, au purgatoire. Parce que les âmes du purgatoire ne peuvent plus rien pour elles. Elles peuvent pour nous, elles peuvent intercéder pour nous, prier pour nous, comme celles qui sont au ciel. Donc nous pouvons demander leur intercession, qui n'est pas forcément moins grande, enfin moins forte ou moins puissante que celle des grands saints. Mais elles ne peuvent plus rien pour elles, tout à fait. Par contre, nous ne pouvons pas appliquer une indulgence pour quelqu'un qui est vivant, sauf nous-mêmes. Mais vous avez compris pourquoi. C'est que quelqu'un qui est vivant, quelle est sa démarche de conversion? Je ne le sais pas. Je peux prier pour qu'il se convertisse. Ça, c'est autre chose. Mais je ne peux pas lui appliquer une indulgence, puisque ça suppose précisément de vouloir suivre le Christ, ce qui est le cas des âmes du purgatoire, qui, elles, ont accepté le salut joyeusement, totalement, généreusement, tout ce qu'on veut. Oui ? Comment est-ce qu'on peut demander l'intercession de nos proches qui sont au purgatoire, puisqu'ils ne sont pas au contact direct de Dieu ? Mais nous non plus, nous ne sommes pas au contact direct de Dieu, pourtant nous pouvons prier... et pour d'autres. Les âmes du purgatoire sont proches de Dieu quand même. Hein. Elles sont sauvées, elles sont proches de Dieu, elles sont dans une union avec Dieu, mais elles n'ont pas la vision béatifique. Elles restent dans un état de purification de toutes les scories qui restent et de manque d'amour dont elles n'ont pas pu se débarrasser sur Terre. Mais elles sont... Comme elles peuvent prier, quoi. Elles peuvent prier pour nous. D'autres questions? Oui, on parle d'indulgence et d'indulgence plénière. Donc l'indulgence plénière remet totalement la peine due au péché, et les autres indulgences, non, que partiellement. Je ne suis pas rentré dans ce détail-là parce que cette subtilité m'échappe un peu. Parce que je pense aussi tout de même que, prenez-le, bon, je ne sais pas si c'est très juste, mais vous savez peut-être que quelqu'un qui a un acte de contrition parfaite, d'un regret parfait de son péché, c'est-à-dire non pas qu'il regrette d'avoir fait le mal parce qu'il est triste d'avoir fait le mal, mais qui comprend que le mal qu'il a fait a atteint le cœur de Dieu et qui est ce qu'on appelle un regret parfait de son péché, une horreur parfaite du péché qu'il a fait pour l'amour de Dieu. Une telle personne, son péché est pardonné, fût-ce un péché mortel, fût-ce un meurtre. Simplement, dans sa contrition parfaite, donc d'une certaine façon, sans se confesser, son péché lui est remis. Mais la contrition parfaite intègre le désir ardent d'aller se confesser le plus vite possible. Donc on ne peut pas avoir une contrition parfaite et ne pas vouloir se confesser. Bon. De la même façon, peut-on peut-être penser que l'indulgence plénière, nous pouvons en bénéficier dans la mesure où nous vivons une sorte de perfection, de désir de conversion. Voilà. Oui. Dans quel but l'Église canonise-t-elle des personnes? Ce n'est pas pour l'Église? Ah, ce n'est pas pour les personnes, non. Non, elle s'en fiche. Alors, Donc, dans un but exemplaire, souvent. C'est-à-dire que... Alors, ça peut être aussi dans un but, entre guillemets, enfin, politique, dont le mot n'est pas juste, mais Jean-Paul II a utilisé avec beaucoup de... Enfin, on a fait un acte pastoral, voilà. Et, c'est-à-dire qu'il a canonisé beaucoup et il ne les a pas fait au hasard. Donc, pour être canonisé, il faut que l'héroïcité des vertus soit reconnue, c'est-à-dire que la personne ait vécu une sorte de perfection chrétienne. Mais ceci ne suffit pas. Et ensuite, il y a un choix de l'Église, effectivement, de prendre telle personne pour la donner en exemple, ou pour donner cet exemple de sainteté, pensant que c'est prophétique pour le monde ou pour l'Église aujourd'hui. Il y a toujours ça. Alors, ça, c'est dans une perspective spirituelle où l'Esprit Saint conduit l'Église, ce qui est vrai. Il y a aussi, mais l'Esprit Saint conduit l'Église à travers cela, une raison plus prosaïque, qui est que pour que quelqu'un soit canonisé, il faut que son dossier soit introduit. Et un dossier, c'est long, c'est fastidieux, ça demande du temps, ça demande de l'énergie. Et donc, il est techniquement plus difficile pour une mère de famille ou un père de famille d'être canonisé, parce qu'il n'aura pas forcément un diocèse ou une communauté religieuse qui pourra détacher une personne à son dossier. Bon, mais ça, c'est des considérations bassement... matériel, l'Esprit Saint conduit l'Église et Jean-Paul II a été très soucieux. Donc, si vous voulez, ça veut dire que dans l'histoire de l'Église, il y a énormément de saints qui auraient pu être canonisés et qui l'ont pas été. Mais ceux qui ont été canonisés, par la providence de Dieu, l'ont été parce que ça a été prophétique pour ce moment-là dans l'Église ou pour d'autres moments plus tard. Enfin, parce qu'il y a une figure vraiment spéciale qui fait que ça va aider l'ensemble de l'Église à répondre à son Seigneur.
1: Oui.
0: Ah oui, alors effectivement, j'ai peut-être pas été assez précis. Donc la question, c'est pour que tout le monde entende, c'est ça a été quelque chose, une pratique dans l'Église à une certaine époque, qui a été même à la cause, c'est vrai, du schisme avec les protestants, parce que ça a été clairement, la pratique était clairement déviante. Et exagéré, hein, avec des sermons, parce que aussi c'était lié à la construction de Saint-Pierre et qu'à l'indulgence était associé de l'argent, en disant, il y a des sermons célèbres dont effectivement nous ne sommes pas fiers. Et alors du coup, on constate qu'aujourd'hui ça revient, pourquoi, et autre question, alors, la suite c'était, et comment est-ce qu'on fait? Alors pourquoi ça revient? Alors, parce que c'est peut-être quelque chose qu'on avait mis sous sourdine, or c'est quelque chose de très beau, c'est-à-dire que c'est vraiment, hein, encore une fois, c'est d'abord une conséquence de cette merveille qu'est la communion des saints et cette espèce de transmission de vases communicants des biens spirituels qu'il y a dans le corps du Christ. Donc ça, c'est quelque chose de merveilleux de voir que, mais même aussi pour nous, de stimulant. C'est-à-dire que ce qui est en jeu, ce n'est pas seulement ma sainteté, ma vie spirituelle, ma relation en Dieu. Ce qui est en jeu, c'est la sainteté de l'Église, la sainteté du monde. Voilà,

0: Tout est à vous, mais vous, vous êtes au Christ, et le Christ est à Dieu. 1 Corinthiens 3, 22-23.
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2: Cari fratelli e sorelle,
3: chers frères et sœurs, bon dimanche.
2: Considero un dono di Dio.
3: Je tiens pour un don de Dieu le fait que le premier dimanche de mon service comme évêque de Rome soit celui du bon pasteur, le quatrième du temps pascal. On proclame toujours en ce dimanche, lors de la messe, l'évangile de Jean au chapitre 10, où Jésus se révèle comme le vrai pasteur, celui qui connaît et aime ses brebis, et qui donne sa vie pour elle. En ce dimanche, depuis 62 ans, est célébrée la journée mondiale de prière pour les vocations. De plus, Rome accueille aujourd'hui le jubilé des fanfares et des spectacles populaires. Je salue avec affection tous ces pèlerins et je les remercie car par leur musique et leur représentation, ils égayent la fête du Christ bon pasteur. Oui, c'est lui qui guide l'Église par son Esprit Saint. Jésus, dans l'Évangile, dit qu'il connaît ses brebis et qu'elles écoutent sa voix et le suivent. Comme l'enseigne en effet le pape Saint Grégoire le Grand, les personnes répondent à l'amour de celui qui les aime. Aujourd'hui, et donc, frères et sœurs, j'ai donc la joie de prier avec vous et avec tout le peuple de Dieu pour les vocations, en particulier sacerdotales et pour la vie religieuse. L'Église en a tant besoin. Et il est important que les jeunes hommes et femmes trouvent dans nos communautés accueil, écoute, encouragement dans leur cheminement vocationnel et qu'ils puissent compter sur des modèles crédibles de dons généreux de soi à Dieu et aux frères. Faisons nôtre l'invitation que le pape François nous a laissée dans son message pour cette journée. L'invitation à accueillir et à accompagner les jeunes. Et demandons au Père Céleste d'être les uns pour les autres, chacun selon son état, des pasteurs selon son cœur, capables de nous aider mutuellement à marcher dans l'amour et dans la vérité. Et aux jeunes, je dis, n'ayez pas peur, acceptez l'invitation de l'Église et du Christ, notre Seigneur. Que la Vierge Marie, dont toute la vie a été une réponse à l'appel du Seigneur, nous accompagne toujours dans la suite de Jésus.
2: Fratelli e sorelle,
3: frères et sœurs, la tragédie horrible de la Deuxième Guerre mondiale s'est achevée il y a 80 ans, le 8 mai 1945. 60 millions de victimes. Dans le scénario dramatique aujourd'hui d'une Troisième Guerre mondiale par morceaux, comme le pape François a souvent mentionné, et je m'adresse moi aussi aux grands leaders du monde pour répéter cet appel toujours actuel, jamais plus la guerre. Je porte dans mon cœur les souffrances du peuple aimé ukrainien. Que l'on puisse faire tout le possible pour arriver le plus vite possible à une paix authentique, juste et durable. Que tous les prisonniers soient libérés.

0: population civile qui vit dans des conditions terribles et que les otages soient libérés. J'ai accueilli en revanche avec satisfaction l'annonce d'un cessez-le-feu entre l'Inde et le Pakistan. Je souhaite qu'à travers les prochaines négociations, nous puissions arriver à un accord durable. Mais combien y a-t-il d'autres conflits dans le monde? Je confie à la reine de la paix cet appel, que ce soit elle qui présente au Seigneur Jésus pour obtenir le miracle de la paix.
1: Grazie a tutti voi.
0: Merci à vous tous. Bon dimanche à tous.

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1: Vous dites, la conduite du Seigneur n'est pas la bonne. Écoutez donc, fils d'Israël, est-ce ma conduite qui n'est pas la bonne? N'est-ce pas plutôt la vôtre? Ézéchiel 18, 25.

même si quand on entend des choses peuvent éveiller mon cœur, si j'ose pas après ou pendant même, les rapports directs avec le Seigneur, ce sont des petits flashs, mais ça ne prend pas totalement ma vie, comme le Seigneur veut, par pur amour, nous donner de vivre. Père, c'est dans la prière sacerdotale de Jésus, Père, sanctifie-les dans la vérité, ta parole est vérité, ça passe par l'intelligence. Je répète, pas des antelots, c'est l'intelligence d'essayer de comprendre les paroles de Jésus qui ne sont pas trop compliquées, mais qui demandent que mon intelligence s'applique, ça s'appelle la méditation. Sanctifie-les dans la vérité, mais la vérité n'est pas qu'un concept, de l'intelligence passe au cœur, parce que la vérité c'est une personne, le Christ. Je suis le chemin, la vérité. Et c'est dans les rapports personnels au Christ, rapport d'intelligence, de comprendre ce qu'il nous dit, rapport du cœur, affection, époux, fiançailles, être amoureux, oser, au moins qu'il me dise la folie d'amour dans laquelle il m'aime. Peut-être que je ne l'aime pas encore beaucoup, mais au moins nous laisser aimer d'un amour de folie, d'éros. Je ne gomme pas ces mots, qui sont du pape, donc tranquille. Hein? Mais je ne gomme pas ces mots parce qu'ils sont essentiels. Quand on n'ose pas ces relations d'amour, le cœur reste froid et tout ce que dit l'Évangile reste en suspension. Vous avez lu la lettre que le pape François vous a envoyée, « Gaudete et exultate », que c'est l'invitation à être saint. Mais c'est très intéressant, le premier verset, même si vous n'avez pas lu toute la lettre, au moins le premier verset, « Gaudete et exultate », entrez dans la joie de l'Évangile, quand ? C'est la première phrase, je dis, là, avec la première phrase, c'est déjà un programme. « Gaudete et exultate », parce que quand dans la lutte et dans les souffrances pour vivre l'Évangile, vous les vivez avec lui, il y a une joie qui vous traverse incroyable. Mais c'est dans la lutte et dans les combats de vivre l'Évangile. Donc, si le cœur

n'est pas éveillé, quand il arrive le combat, je me barre. Non? Quand le cœur est éveillé, quand il arrive le combat, je perçois une compagnie de tel calibre que mon cœur se dilate. Tout ça, ce sont des phrases de Marguerite Marie et de la Grâce des Parés. Vous voyez le photogramme d'hier, non? Mon cœur se dilate et j'entre dans un amour d'un calibre beaucoup plus grand que les plus grands amours de la terre. À moi, ça ne m'arrive pas. Vous inquiétez pas. Le cœur est long. Mais ce qui est mauvais, c'est que parce que je ne le vis pas encore, je décroche. C'est ce que nous faisons presque toujours. Parce que comme le cœur est lent, tu ne peux pas lui demander au cœur d'un coup arriver au bout. De même que tu ne dois pas te demander à toi-même d'être à Saint-Jacques les jours après que tu es parti d'Avignon. Si quelqu'un venait de Nîmes tout fâché parce qu'il n'est pas arrivé à Saint-Jacques dans un jour, qu'est-ce qu'on lui dirait? Ben, appliquez-vous la leçon. Parce que si on demande que mon cœur soit uni à celui du Seigneur d'un coup, de telle façon que je vive dans une relation d'amour avec lui, que quand il y a des combats et des difficultés, je suis exultant de joie, je décroche. Alors c'est pour ça que la lettre que vous a écrite le pape François, avec une entrée comme ça, non? Après tu dis, je décroche, et on verra bien si après 5 ans de venir à Paris, je commencerai à la lire. Non? Il nous l'a écrit pour cette année. Vous savez pourquoi? Parce que, deuxième point, dernière lettre, dans la lettre au peuple de Dieu, sur les problèmes concrets des abus actuels, il écrit sur ça, hein? Au dernier. Dans cette lettre au peuple de Dieu, il, dans son noyau, il fait référence de la solution de ces situations-là. Il dit, allez à Gaudete Exultate. Et entrez au cœur de ce que je vous ai dit dans cette lettre. Et vous verrez que le cœur de cette lettre, c'est justement vivre des relations d'amour avec le Christ ressuscité, qui permet de vivre des relations nouvelles dans le peuple de Dieu et qui permettra que l'Esprit Saint donne les solutions nouvelles aux problèmes que nous vivons. Lisez Gaudete Exultate. Pourquoi? Parce que dans cette lettre, comme on a médité ce matin, hein, dans cette lettre, le Seigneur, à travers son vicaire sur la terre, il va nous envoyer à une façon de vivre l'Évangile et le rapport à Jésus qui passe par l'intelligence. La première partie, c'est un commentaire de béatitude, je vous parle un peu maintenant, qui passe par le cœur et qui passe par des relations fraternelles fondées sur le Christ ressuscité. Ça donne 1000 façons de faire. Mais attention, il dit le pape, c'est dans la vie théologale de la communauté chrétienne que le Christ ressuscité est capable de susciter des hommes et des femmes nouveaux qui répondent aux problèmes de notre temps. La chasteté, je disais entre lignes, les premiers jours à la veillée, n'est pas une question de police seulement, n'est pas une question de loi un peu plus rigide seulement. Ce n'est pas question de serrer les boulons encore plus profondément. Si c'est lui qui va les serrer, et c'est lui qui ne les vit pas trop bien, donc comment va-t-il les serrer, non? Ce n'est pas question de ça. C'est question de présence vivante du Seigneur ressuscité, vécu, accompagné dans l'intelligence, dans le cœur et dans les bras. On va le voir tout à l'heure. Dans l'intelligence, dans le cœur et dans les bras. Voilà, ça c'est l'introduction. C'est ça ce que Jésus dit dans cette phrase, « Sanctifie-le dans la vérité, ta parole est vérité. Comme le Père m'a envoyé, je vous envoie. » Troisième point. « C'est pour eux que je me consacre moi-même. » Ça c'est le cœur de tout ce qu'on va voir maintenant. « C'est pour eux que je me consacre moi-même, pour que eux aussi soient consacrés. »

consacré dans la vérité. Je crois que c'est le remède le plus bon que le Seigneur nous a donné pour vivre en renouveau de la vie de l'Église, juste dans ce moment. Pour ne pas sortir de pessimisme, en pelarbero, tout va bien, mais dans la conscience, c'est une espèce d'échappe de plomb qui dit, oh là là, tout va bien. Non, c'est pas du tout ça. Non, de ces situations-là, le Seigneur peut tirer un fruit beaucoup meilleur, ça c'est pas bon français, mieux, non, pour la vie de l'Église. Ok? Alors, on va essayer d'entrer un petit peu dans cet esprit. Pourquoi? Parce qu'en réalité, il s'agit, après, quand le Seigneur nous lave les pieds, il dit, si je ne vous lave pas les pieds, vous n'aurez pas part avec moi. On ne sera pas une seule chair. Et pourtant, chaque fois que nous communions avec le Christ Eucharistie, nous devenons une seule chair avec lui. Et c'est Saint Augustin qui disait, ça c'est pour commencer, en quel horizon on va méditer aujourd'hui. Saint Augustin disait, le même Christ historique qui a vécu à Gethsemane la passion pour moi, le Christ eucharistique que nous consacrons sur l'autel et que nous mangeons réellement, présence réelle, hein? Réellement nous le mangeons. Le Christ historique, le Christ sacramentel que à chaque Eucharistie nous mangeons et nous devenons une seule chair avec lui. Cette phrase ne sont pas miennes, sont toutes de Saint Paul, Ephésiens 5, 21 et suivant. Et le Christ que nous formons, membre du corps de Christ, est le même. Ça est confirmé par Saint Jean Chrysostome, le même siècle, oriental, Augustin occidental, Jean Chrysostome oriental, il disait la même chose. Le même Christ historique a vécu à Palestine, le même Christ eucharistique qui à chaque jour, nous, les cathos, nous disons que nous croyons à la présence réelle. Je ne sais pas si nous croyons vraiment à la présence réelle. Je crois, être cathos, c'est croire au pape, croire à la Sainte Vierge et croire à la présence réelle, non? Et comme ça, ça y est, on se distingue de tous les autres. Hein? Mais qu'est-ce que c'est que croire à la présence réelle? Est-ce que je reconnais le Christ dans mon frère? Ah non, ça non. Tu crois à quelle présence réelle? Non, moi, je crois qu'il est dans le Saint-Sacrement. Mais c'est déjà beaucoup, hein, parce qu'il y a beaucoup qui ne croient même pas à ça. Ok? Donc c'est beaucoup. Soyez soulagés, c'est quand même bien. Hein? Mais pas suffisant. Ça, c'est l'horizon. Seulement, si on entre dans cet horizon, et on commence à entrer par l'intelligence, il faut comprendre, et ça, c'est pas, je répète, antelo, parce que ici en France, malheureusement, en Europe aussi, mais en France, c'est très spécial, non? Intelligence signifie quelqu'un qui fait des théories incroyables, etc. Non, c'est intelligence normale. Hein? Moi, quand je vais acheter du pain, je ne vais pas acheter du porc. Non? Ça, il y a l'intelligence normale d'acheter du pain dans une boulangerie, vous voyez? Ce type d'intelligence, que je crois qu'on l'a tous, grâce à Dieu, non? Est celle que le Seigneur nous invite à entrer pour lire l'Évangile. Autrement dit, présence réelle signifie que le même Christ que j'ai communié, le même Christ qui a vécu en Palestine ça fait des mille ans, et le même Christ que je reconnais, que je traite, avec lequel j'ai à voir dans la vie de l'Église. Ça, c'est l'horizon avec lequel le pape François a commencé sa lettre au peuple de Dieu sur ces questions qui nous affectent tant. Il dit, quand ton membre souffre, tout souffre avec lui. Cette phrase est la première de cette lettre. Mais pour que cette phrase pénètre, il faut être habitué, il faut avoir apprivoisé que nous sommes un seul corps. Si je n'ai pas pu apprivoiser ça, cette lettre, c'est une belle phrase. Non? On en dit tellement de phrases, on peut en rajouter une autre. Non? Quand ton membre souffre, tu souffres avec lui. Ok, d'accord, parfait. Non? Mais apprivoiser que nous sommes un seul corps, c'est la base sur laquelle tout le reste peut être impliqué. Parce que,
Est-ce que ça m'a

Affecte, ce qui se passe. Ah oui, parce que le chrétien, moi ça m'affecte d'abord par l'égoïsme. Quand je vais avec un clergyman aux États-Unis, avec 20 ados qui sont venus d'Avignon pour faire une mission, un pèlerinage de 15 jours, et dans toute la presse américaine apparaissait tout ce qui apparaissait, que ce n'était pas mieux que la nôtre, non? Alors là, les gens fixaient le regard sur ces tordus qui va avec ses ados, qu'est-ce qu'il doit faire avec, non? Et alors, par égoïsme, j'ai dit, Seigneur, il faut s'en sortir de ça, je suis affecté. Mais ça, c'est très peu encore, très peu. Pourquoi? Parce que le Seigneur, il nous invite à réaliser profondément que ce qui se passe avec ses membres les plus souffrants se passe avec moi. Ça touche ma chair. Suis-je responsable d'eux? Peux-je faire quelque chose? Peut-on avoir une solution réelle à quelque chose qui blesse tant le corps du Christ? Ça, c'est au cœur même de la méditation d'aujourd'hui. Et si ce cœur nous interpelle, on commence à découvrir que la parole de Dieu est d'une richesse et d'une performance et des horizons vraiment merveilleux pour nous aujourd'hui. Tu crois que méditer ailleurs comme si rien ne s'est passé, c'est la pire des choses. Parce que comme on est tous très intelligents, vraiment, et la chape de plomb continue, on ne s'en sort pas. Quand on regarde en face devant le Seigneur, et on laisse que lui nous fasse passer cet oxygène qui jaillit du don total de lui-même, pour eux, je me consacre moi-même, pour que vous aussi, vous soyez consacrés dans la vérité. Qu'est-ce que c'est que la vérité? Tout ça. Alors, entrons, entrons. Et on entre, il voit des choses merveilleuses. La première, c'est Luc 15, 25, 32. C'est à l'intérieur de la parabole de l'enfant prodigue, la partie deuxième, où il y a comme affaire les fils aînés. Il y a le fils qui part, vous savez tous, et puis il y a les très beaux tableaux de Rembrandt, voilà, les fils qui arrivent, tout mal fichu, et les mains masculines et féminines du père qui étreint l'enfant, non? Mais il y a aussi dans ces tableaux, à droite, parfois dans nos iconographies de supermarché, on met seulement le père et l'enfant, non? Mais celui de la droite, on les coupe, on fait un Photoshop, non? Voilà, mais c'est important ça. Parce que celui de la droite est beaucoup plus, bon, beaucoup, pas beaucoup, mais en tout cas c'est autant important que l'autre. Alors, que se passe-t-il avec les fils à droite? Se passe que ces versets que je viens de vous donner. Et au cœur de ces versets, il y a quelque chose qui pour nous est libérateur si on comprend ce qui se passe. Les fils, il est dans la maison du Père, il bosse pour le Père, c'est-à-dire qu'il est impliqué dans la paroisse, il est dans l'amont, la messe dominicale, il travaille dans le secrétariat économie de la paroisse, il organise des conférences, il est dans la chorale, non? Il fait chanter tout le monde, bla bla bla bla, okay? Non, il est aussi, il s'occupe de la sacristie, non? La sacristie qui fait des toiles d'araignée, voilà, il s'occupe de tout, non? Mais il est dans la maison du Père, mais il n'entre pas du tout dans le cœur du Père. Il est en train d'attendre un chevreau qu'on ne sait pas, que le curé devait lui donner, et qui jusqu'au présent n'est jamais apparu. Un chevreau ou des galons, hein? Les galons, vous savez les galons, non? On dit ça, hein? Moi, et j'ai fait plus que l'autre, et le curé considère l'autre plus que moi. Mais tu es dans la maison du Père? Ah oui, bien sûr, je bosse pour le Père, comme un fou. Et en plus, on ne me le reconnaît pas. Des blessures, des manques de reconnaissance, il y en a un paquet. Mais vous savez, avec cette joie amère, on ne répondra jamais à ces problèmes

arrive aujourd'hui dans l'église. Avec une espèce de joie amère qui regarde l'autre de travers, non? Et qui ne peut pas supporter que mes propres galons ne sont pas reconnus, non? Vous savez pourquoi ça vous fait rire? Moi, je l'ai fait sincèrement, mais je ne suis pas si méchant que ça. Je suis un pauvre prêtre aussi que je regarde si le curé à côté a plus de gens que moi ou non. C'est le même problème. Hein? Que c'est le regard du fils aîné de la parabole. Et c'est un regard que dans l'évangile de Saint Jean, encore Saint Jean, chapitre 10, Jésus le dépeint d'une façon hyper fine, comme Jésus est, et qu'il faut savoir lire pour le comprendre. Et en Jean 10, c'est merveilleux, parce que Jésus appelle ça salarié. Le fils aîné de la parabole est un salarié. Autrement dit, qui attend que quelque part on lui donne une récompense. Ça nous arrive à tous, hein? Je parle de la paroisse, je parle de combien de grands-mères, et de grands-parents aussi d'ailleurs, hein? Qui se sont donnés pour ses enfants, maintenant se sont donnés pour ses petits-enfants. Aïe, aïe, aïe, aïe, aïe, aïe. À quoi servit tout ça? Quelle est mon amertume? Quelle est votre amertume? Votre amertume, c'est mes enfants, mes petits-enfants. Pourquoi? Parce que tout ce que je me suis dépensé, regarde. Mais avec cet esprit de salarié, qu'est-ce que lui dit le père au fils aîné? Lisez bien. Il lui dit, mes fils, d'abord le père sort, de même que pour le fils petit, hein? Mais quand le père sort et le fils petit arrive, le fils petit se sent étreint. Il y a une humilité quand même. Non? Je ne sais pas qui est pire de deux. Non? Quand le père sort et voit le fils aîné dit, c'est fils à toi, c'est-à-dire que je ne suis même pas ton fils et ce frère n'est pas mon frère. Je m'en fiche de lui. Pourquoi? Parce que je travaille pour toi dans ta paroisse et tu ne m'as pas reconnu. Je cherchais que tu me donnes au moins un chevreau pour manger avec mes copains. Et toi, il arrive, c'est con de ton fils, parce que tu n'es pas son frère, non? Et tu fais un veau énorme, et tu le mets avec des carottes, des poivres, et même des pignons qui sont très chers. Tu as mis des pignons à l'intérieur des veaux farcis, non? Non, mais c'est, voilà, mais vous comprenez ce que je suis en train de dire. Il ne m'a même pas cuisiné un chevreau pour boire la bière avec mes amis. Et il arrive, ce fils que tu as eu, mal fichu, qui a tout dépensé, et maintenant tu fais une fête. Et que lui répond le père au fils aîné? C'est le cœur de la méditation d'aujourd'hui. Hein? Mon fils, tout ce qui est à toi est à moi. Autrement dit, les fils aînés, ils vivaient pour une récompense ailleurs, sans découvrir que la récompense, la plus grande, celle qui nourrit le cœur, être dans la maison du Père en participant du même amour que le Père. Pourquoi? Est-ce qu'il fallait aimer en plus? Non, non. Si tu dis ça, c'est que tu n'as rien compris encore. En plus, il fallait l'aimer. Ce que nous disons, hein, c'est en plus de tout ce qu'il a fait, il fallait l'aimer. Ah. Ah. Je parle de moi-même. Hein. Mais je suis sûr que ça vous concerne. Pourquoi? Parce qu'effectivement, les fils aînés disent, en plus, l'aimer. Non, attention. Tu ne sais pas que prendre en charge, dilater ton cœur jusqu'au point de faire tienne l'autre, de ne pas être indifférent à ce qui lui arrive, de le faire unir au Seigneur, parce que tout seul on ne peut pas, ok, hein? Tout seul on ne peut pas, mais unir au Seigneur, ça c'est la grande docteure de l'Église française, Thérèse de l'Enfant Jésus, qui le disait avec une seule phrase, pas trop antélo, que tout le monde peut comprendre, le cœur de ce que le Père est en train de lui dire au fils aîné. Qu'est-ce qu'elle dit la grande docteure de l'Église, Thérèse de Lisieux, ou Thérèse Martin, si vous voulez, un peu plus terre à terre, non?

Et alors, il dit, le Seigneur nous commande d'aimer avec son même amour, et ça c'est le cœur d'aujourd'hui, hein? Aimer avec son même amour, virgule, pour pouvoir aimer en nous. On n'est pas seul dans l'amour. La demeure de Dieu en nous, ce n'est pas une espèce de vitrine dans laquelle Dieu est là et moi je suis ailleurs, non? C'est un rapport d'amour dans lequel, à fil et à mesure, si c'est un rapport d'amour, ce que vit la personne que j'aime m'intéresse. Je l'ai fait mienne. Ce qu'il vit, ça fait partie de moi. Vous vous souvenez ce que disait Jésus à Pierre? Si je ne te lave pas les pieds, tu n'auras pas de part avec moi. Avoir part. Vivre avec. Faire mienne. Toutes ces expressions sont dans l'Évangile. Et sont le cœur d'un rapport d'amitié qui n'est pas simplement un « Ah, je sens un gousse-gousse devant Jésus ». C'est très bien avoir un petit peu de gousse-gousse, non? Mais ça va beaucoup plus loin, parce que parfois tu ne sens rien, mais uni à Jésus et en faisant tien ce qu'il vit, tu commences à découvrir que ton cœur est habité par les siennes. Il y a un amour qui n'est plus le tien et le sien, commence à habiter ton intérieur. Et cela est réel. Cela est pour tous. Et chaque fois que quelqu'un commence à oser entrer dans cette école, il en bénéficie des fruits. Où est-ce que le Seigneur dit ça? Matthieu 11, 28, 30, qu'on a déjà parlé hier matin de ça. Venez à moi, vous tous qui peinez sous le poids du fardeau, et moi, je vous procurerai le repos. Quel repos? Entrez dans mon école et apprenez de moi que je suis doux et humble de cœur, et prenez avec moi mon joug. Parce que, à fil et à mesure que vous prenez avec moi, pas seul, mon joug, avec moi, pas seul, mon joug, vous verrez que votre cœur commence à participer de l'amour même du Père. C'est pour ça que quelqu'un m'a corrigé hier, il m'a dit, pas seulement l'intelligence et le cœur, mais aussi les bras. Pourquoi? Parce que l'Évangile devient vrai lorsque, en comprenant et en entrant dans un rapport d'amour, pas oublier les deux pas antérieurs. Alors, je me mets à travailler avec un cœur qui soutient le mien, ou dans les œuvres sociales, ou dans tout ce que vous voulez. Sans le cœur de Jésus, vous serez vite grillé. Et ça, ce n'est pas une phrase bizarre que j'ai dit. Quand je suis arrivé au Venezuela, un missionnaire espagnol, la première chose que m'ont dit les Vénézuéliens, « Ay, un autre missionnaire espagnol, non !» Mais pourquoi? Les Vénézuéliens parlent bien espagnol, c'est le pays fraternel de la même langue. « Ok, d'accord. Un espagnol, non !» Mais pourquoi? Parce qu'ils viennent avec beaucoup d'élan, et après, quand ils sont grillés, sont insupportables. Non, mais c'est vrai, ça, je l'ai entendu de mes oreilles, de que je suis arrivé là-bas. Et moi, ça m'a parlé beaucoup. Parce que si je ne suis pas bien payé, je deviens insupportable. Et j'ai fait payer mon amertume à tout le monde. Ça, c'est le problème, à mon avis, n'est pas le cléricalisme. C'est des prêtres grillés, non? Qui font payer l'amertume de leur cœur à tout le monde, non? Parce qu'effectivement, ils ont besoin de quelque chose d'un chevreau que personne ne leur donne. Parce que si l'attendent de l'évêque, c'est perdu. Mais lui-même, il le reconnaît. Hein? Il ne peut pas donner des chevreaux à tout le monde tous les jours. Non, voilà. Non, l'économie est en crise, non? Ok. Mais pour moi, c'est très important de suivre. Donc, c'est l'amitié avec Jésus que quand je travaille avec lui, ça, c'est la première partie de la lettre Gaudete Exultate. Le pape François, il ne fait qu'un commentaire de béatitude dans lequel il dit comprendre, communion de cœur et commencer à agir artisan de paix, personne qui s'occupe de la justice, personne qui sort de même pour faire sien les problèmes des autres, personne que, vous verrez que votre cœur se dilate à fur et à mesure que vous entrez dans la triple école

intelligence, cœur, bras. Je suis. Alors, fruit de ça, il y a une citation des gens disent, c'est pour ça que je vous ai dit que c'est très important, qui continue à nous aider à comprendre. Tout ce qui est le Père est à moi, tout ce qui est à moi est à toi, tout ce qui est à toi est à moi. Cela, Jésus l'a dit dans la prière sacerdotale, la même qu'on a médité déjà le premier jour, quelques versets avant, le verset que nous avons médité avant-hier soir, que c'est en Jean 17, 10, où il dit, « Père, tout ce qui est à moi est à toi, tout ce qui est à toi est à moi. » La même phrase que le père de l'enfant prodigue lui dit à ses fils aînés, qui attendent des chevreaux tout le temps et qui n'arrivent jamais. La même. Est-ce que entrer en communion de cœur avec ce que le Père vit est la solution de notre vie chrétienne jusqu'à jouir d'une joie que même tous les problèmes qu'ils peuvent avoir, de tous les problèmes des prêtres, de tous les problèmes des baptisés et de tous les problèmes du monde ne seront pas anéantis? Les grandes eaux ne peuvent pas anéantir la folie d'amour dont je vous aime et que jaillit de mon côté ouvert. Attention, à fur et à mesure que vous y entrez dans cette fleuve. Parce que si vous regardez de l'extérieur, c'est toujours perdu. Les chevaux ne s'y rabondent pas et l'amertume va sortir par les oreilles. Mais si on entre dans ce fleuve, il y a une réalité tellement puissante qui arrive à la mer de l'Araba et il a assaini tout entier, réellement. C'est pour ça que cette école du cœur de Jésus est parélémoniale et hyper nécessaire, parce que c'est le lieu privilégié où on entre dans un fleuve. Si je suis mouillé de cette eau, et qu'est-ce que c'est qu'être mouillé de cette eau? Jean 10, 14, 15. Il dit, Jésus, je suis le bon pasteur, pas comme les salariés. Vous voyez, les salariés, c'est les fils aînés. Parce qu'il attend un autre truc, et ce n'est pas l'amour de brebis, l'amour du Christ pour les brebis qui les fait marcher. Mais cet amour du Christ pour les brebis, ce n'est pas un apanage des pasteurs officiels de l'Église, c'est un besoin de tous les baptisés. Parce que tous les baptisés ne sont pas considérés par le Seigneur moins, nous sommes tous invités à jouir de ce même amour et pouvoir le partager. Ce n'est pas question du clergé. Et ça, ce n'est pas moi qui l'ai dit non plus. C'est le Concile Vatican II en Lumen Gentium 17 qu'il dit, comme le Père m'a envoyé, je vous envoie, il dit, cela s'applique à tous les baptisés. Donc, nous sommes tous invités à entrer dans le fleuve, chacun selon ses talents, mais entrer dans le fleuve et à être responsable de ce que le Seigneur me confie, aussi de mes prêtres, en passant. Hein? Ah oui, bien sûr. Et de mes évêques, de mes cardinaux. Et si vous arrivez à la limite, même du pape, parce que vous savez qu'une avignonnaise laïque impressionnante, elle n'est pas avignonnaise, elle était de Sienne, mais elle avait qui pas mal à Avignon. Hein? Moi, je vais considérer avignonnais, même si je ne suis pas né en Avignon. Non? Ça, une avignonnaise, dans ce sens d'une empruntée en Avignon, s'appelait Catherine de Sienne, elle s'occupait du pape. Et ce n'était pas une présentueuse qui voulait se faire des galons elle-même et considérer les papes un petit rien du tout à son côté. Non, non, non. Elle continuait à les considérer les papes, mais elle s'occupait de ce que le Seigneur voulait pour lui à travers elle. Concernée, simplement. Et c'est concerné, c'est ambiant. Pourquoi? Ça enlève tout problème d'autoritarisme des galons, tous. Parce que la façon dont le Seigneur nous invite à me préoccuper de l'autre, ce n'est pas me mettre au-dessus de l'autre. Il semblerait que dans la dernière scène, non, se préoccuper de l'autre, c'est question plus de laver les pieds pour lui aider à déployer pleinement ce qu'il est. Et c'est là, pour être la mère du pape, on n'a pas besoin de considérer le pape un petit rien du tout.
Simplement, on a besoin d'entrer dans le fleuve de l'amour de Jésus qui donne la vie. Et pour les papes, et pour les cardinaux, et pour les évêques, et pour les prêtres, et pour tous les religieux, et pour tous les baptisés. Et voir que ce fleuve d'amour me rend co-responsable par amour de ces besoins dont ils ont ses membres. Quand un membre souffre, tout souffre avec lui et pour lui, tous. Mais grâce à lui, parce que si tu te fais responsable de tous les problèmes de l'Église tout seul, ah, je ne vais pas être à ton côté, non, parce que ça va être insupportable. Non. Par contre, si je suis co-responsable avec Jésus, avec l'amour dont il aime, qui a donné la vie pour guérir tout, dans cette co-responsabilité, mon cœur se dilate. Il apparaît, dit le pape François dans la lettre au peuple de Dieu, apparaît des nouvelles orientations de l'esprit qui répondent aux problèmes du moment. Et là, je suis totalement d'accord, j'aime beaucoup cette lettre. C'est-à-dire, chaque baptisé qui s'unit à Jésus et qui fait sien, tout ce qui est à moi est à toi, tout ce qui est à toi est à moi. Chacun qui au pied de Jésus fait sien ce qui arrive, l'Esprit Saint, il donne à chacun par des chemins très divers et d'une richesse qui nous dépasse. Donne ce dont on a besoin pour faire d'un moment de difficulté un moment d'entrer en plein vers une expérience plus profonde de l'amour du Seigneur dans le monde, réellement. Ça, c'est ce que dit le pape François, hein? Il n'y a rien de mien, hein? Moi, c'est l'écriture et le magistère, non? Et alors, on continue. Pourquoi? Parce qu'en Jean 10, 14, 15, il dit, « Je suis le bon pasteur, non un salarié. » Le bon pasteur connaît ses brebis et les brebis les connaissent. Autrement dit, les membres qui sont à côté de moi, je ne les regarde pas avec un regard extérieur. Je les regarde avec les nappes phréatiques qui se trouve à l'intérieur de son cœur. Ah, mais les nappes phréatiques ont une relation avec ça, oui, bien sûr. Je n'ai pas oublié de ce que je disais hier. Pas moi, c'est l'écriture. O sea, le regard, vous savez, à la fin de la méditation d'hier, je vous disais, le regard change parce qu'à fur et à mesure que j'apprivoise que mon intérieur est habité, j'ai le regard assez pur pour découvrir qu'à l'intérieur de l'autre, même si à l'extérieur on voit que des mouches, il y a un trou noir, non? À l'intérieur de l'autre, il y a une nappe phréatique incroyable que lui ignore, que moi je ne la vois pas, mais qu'elle y est. Quelqu'un m'a demandé à la fin de la méditation d'hier, mais vous diriez, ces islamistes radicaux qui veulent nous tuer tous, il y a une nappe phréatique, et la question est pertinente, hein? Pertinente, bien sûr que pertinente. Évidemment, il n'y a pas une nappe phréatique comme ça, hein? Visiblement. Il y a pire que des mouches, il y a des mouches avec des kalachnikovs, non? Mais attention, attention, attention. Non, c'est très important. Attention. Derrière une personne qui pourrait être quelqu'un contre ces méchants des occidentaux, a besoin de les écraser. Tout ça, c'est un dynamisme divin détourné. Le besoin d'être grand de ces gens malmenés par tous les occidentaux, le besoin d'être grand n'est pas si méchant que ça. Le besoin d'être grand en écrasant les occidentaux, vous voyez ce que je disais de mirage hier? Non. Maintenant, vous êtes débordés. C'est vrai que ça fait trois quarts d'heure que je parle. Non, non, mais pour moi, c'est très important ce que j'ai dit. Évidemment, évidemment, je disais hier, Romains 8, 25, 27, vous l'avez noté, hein? J'ai dit hier que les aspirations les plus profondes du cœur de l'homme ont la trace de Dieu. Autrement dit, ont la trace de cette nappe phréatique que tout le monde a. Qu'est-ce qu'il y a une personne blessée? Moi, j'étais au Liban, je lisais l'histoire du Moyen-Orient faite par un Libanais chrétien, très proche du patriarche Raï. No? Et c'est impressionnant parce qu'il montrait tous les mépris systématiques des Occidentaux qui, en étant pendant des siècles, ils les trompant les uns et les autres pour prendre leur pétrole. Nous étions, parce que je conseillais
même rien du tout, non? Et ils ont vécu pendant des siècles, là, pour nous être quelqu'un, on a eu besoin de les écraser pour pouvoir être quelqu'un. Ah, mais c'est pas nous, c'est le... bon, bien évidemment, c'est pas nous. Mais ce que je suis en train de dire, c'est pas justifié les Kalachnikov, hein, vous comprenez? Je suis en train de dire que peut-être, avec, en vivant, une espèce de besoin pour être quelqu'un, avoir un, au-dessous de moi, ça nous l'avons vécu aussi, ce n'est pas l'évangile ça. En vivant ça, nous n'avons pas aidé les gens à découvrir autre chose que ce que nous avons vécu, non? Et alors, ils ont besoin, même si c'est par les Kalachnikov, de nous écraser pour se croire quelqu'un. Les deux grands tours de New York qui sont c'était on va montrer d'une façon hypervisible que vous n'êtes rien à côté de nous. Basta. Attention, c'est justifiable? Non. Je ne suis pas en train de justifier rien, hein. Ne dites pas, le père Paco dit que c'est bien. Non, non. Pas du tout bien. Non, non. Parce que parfois on peut arriver jusqu'à là. Non, non, non. Je suis en train de dire qu'il y a un dynamisme divin mal tourné aussi en nous. Et quand ce dynamisme divin mal tourné en nous, on fait la promotion, parce que ça se promène partout, non? On ne peut pas s'étonner si d'autres ont aussi ce dynamisme divin mal tourné à leur façon. Et c'est pour ça que je disais hier que c'est au pied de Jésus qu'on a la vraie solution pour ce monde-là. Évidemment, je ne vais pas arranger la tête de Bin Laden d'un coup, parce que le pauvre il n'est pas trop visible maintenant, non? Mais ce que je sais, c'est qu'il y a une façon de vivre la vraie valeur. Quelle est ma vraie valeur? Elle n'est jamais dépendante d'avoir quelqu'un dans ma paroisse au-dessous de moi, non? Si j'ai plus de galons que l'autre, je suis quelqu'un, sinon, non? Ma vraie valeur n'est pas dépendante dans les couples de qui décide la couleur des rideaux. Non, non. Pourquoi j'arrive là? Parce que si on ne voit pas ça, on n'aura jamais les yeux assez lavés pour comprendre ce qui se passe ailleurs. Non? Si je suis piégé de ce système, je suis une petite cellule qui nourrit ce système. Et ce n'est pas ça l'évangile que le Seigneur nous invite à vivre. Ce n'est pas ça les béatitudes, vous comprenez? Ce n'est pas la joie que le pape François, dans Gaudete Exultate, nous dit pour commencer la lettre. Une joie incroyable, que ça vient de la vraie valeur, qui n'est pas dépendante de si je suis un petit peu au-dessus, un petit peu. C'est le fils aîné, voilà, ce frère, et moi je suis plus que lui, il est très moins. Ça te fait rien que moi. Toujours le même système. Si on ne sort pas de ce système, on n'aura pas. Vraiment. Mais est-ce que le Christ nous fait sortir? Mais bien sûr qu'il nous fait sortir de ce système. Il n'y avait qu'un oxygène tel que mon cœur se dilate. Ah, le tien, oui, mais le mien, non, attention, non? Vous êtes anime encore, non? Si on est anime, on n'est pas encore à Saint-Jacques, mais on est dans la bonne route. Ça serait pire si vous partez d'Avignon et vous vous retrouvez à Toulon les jours après. Alors là... Vous comprenez, si vous avez la géographie dans l'esprit, vous rirez, non? Ça, si vous partez vers Saint-Jacques et vous vous retrouvez à Aix, non? Les jours après, c'est sûr que quelque chose est mal barré, hein? Vous comprenez? Aix, c'est aux antipodes de Saint-Jacques, quoi. Pourquoi? Parce que, non, ça peut arriver depuis que Galilée et tout ça ont découvert toute la rondeur de la Terre. Par Aix, on peut arriver à Saint-Jacques, oui, bien sûr. Mais t'as un boulot à faire incroyable, non? Parce que Aix, Italie, après la Turquie, et si tu es vivant en Turquie, tu continues, non? Et après, tu as l'Azerbaïdjan, avec tout le machin, etc. La Chine, le Pakistan, t'arrives déjà à Taïwan, non? Après, tu prends les bateaux, et les bateaux t'amènent jusqu'à Panama, non? À Panama, tu traverses les canals, qui servent pour ça, non? Et après, tu te reviens jusqu'à Saint-Jacques en bateau, non? Eh oui, bien sûr que ça peut arriver, non? Mais vous êtes bien barré. Moi, je préfère aller un peu en direct. Nîmes et tout ça, c'est un peu plus rapide, non? Voilà. Non? Mais vous riez, mais vous savez ce que c'est. Ça, que si je ne vis pas encore cette joie, ne signifie pas que cette joie ne soit pas agissante déjà dans mon cœur quand je m'oriente vers. Je me consacre dans la vérité
Je me consacre moi-même, dit Jésus, pour que vous consacriez dans la vérité. Il y a dix temps. Mais allez dans la bonne direction et vous verrez que vous êtes accompagné. Allez dans la contraire, vous verrez que ça ne se rattrape jamais. Et surtout, ne vous découragez jamais en route, parce que ces découragements sont faux. Et alors, qu'est-ce que dit Jésus en Jean 10, 14, 15 ? Passe à l'arrière, mes bons bergers. Les bons bergers connaissent ces brebis, que les brebis les connaissent, et ils donnent la vie pour ces brebis. À fur et à mesure que je les connais, j'entre dans l'amour qui donne la vie pour guérir le cœur de l'autre. Pour guérir le cœur de l'autre. Moi, j'aime beaucoup, à Santa Ricol, il y a les SDF à la porte de l'église. C'est vrai que je ne leur donne pas de l'argent. C'est vrai aussi que les considérer comme personnes et commencer à découvrir que quand il y a une situation difficile, on peut en parler jusqu'au plus profond pour s'en sortir. Je sais qu'ils valorisent ça d'une façon incroyablement importante, parce que la soif la plus grande de tout cœur, c'est de considérer comme personne, et voir la nappe phréatique dans son cœur, et découvrir que cette nappe phréatique a la puissance en lui de pouvoir déployer pleinement ce qu'il est. Le bon berger connaît les brebis. Connaître les brebis, ce n'est pas avoir une radiographie extérieure. Connaître les brebis, c'est savoir que ce qui se passe dans chaque cœur, il y a une vraie nappe phréatique de vie divine, même de ces terroristes-là. Parce qu'ils veulent rassasier sa soif par des chemins tordus. Mais bien sûr, il a les démons dedans. Oui, bien sûr qu'il a les démons dedans. Mais y aura-t-il quelqu'un qui fera sienne la libération de ces démons du cœur de l'autre? Ah non, ça me dépasse. Moi, ça me dépasse. Alors débrouillez-vous. Ok. Mais vous savez comment on enlève les démons du cœur de l'autre? À travers la parole de l'Évangile. Et les témoignages de l'Évangile, mais la parole est très importante. Pourquoi? Parce que par la parole, on entre dans une compréhension différente du mirage d'Adam et Ève. Parce que ça vient depuis Adam et Ève, toujours le même problème. C'est un mirage, et libérer du mirage, c'est ce qui éveille le cœur à une dimension totalement différente. Depuis toujours, c'est comme ça, et continue à être comme ça. Alors, ça s'appelle l'évangélisation. Quand le Père m'envoie, je vous envoie. Et je vais continuer, c'est vrai que je n'ai pas encore fini. Cet après-midi, je crois qu'il n'y a pas d'enseignement, selon je vis, parce qu'ils ont mis un mot entretien. Je ne sais pas ce que c'est, on va comprendre ce que c'est. No? Mais demain, en tout cas, on va suivre ça. Pourquoi? Parce qu'à fur et à mesure qu'on s'approche de Jésus et qu'on fait sien l'autre, quand je m'en fiche de l'autre, il ne se passe rien. Quand j'ai fait mien l'autre, on commence à entrer dans une perspective dans laquelle l'amour du Seigneur circule. Et quand l'amour du Seigneur circule, on est, avec la phrase du pape François, c'est la pape du pape François, au cœur de la lettre au peuple de Dieu. Il dit, comme j'ai dit en Gaudete Exultate, le pape fait référence à Gaudete Exultate, comme j'ai dit en Gaudete Exultate, le lieu théologal dans lequel l'Esprit Saint donne les bonnes solutions pour guérir de l'intérieur les problèmes de l'Église, c'est cette communion à son amour qui fait naître des initiatives susceptibles de transformer les situations les plus malades en lieu où son amour est vainqueur. Demain, je voudrais donner des indications pour ça. Parce qu'il y en a dans l'Évangile et sont vraiment en oxygène. Il faut partir oxygéné d'ici. Je voyais dans le bus, il partait avec certains, et quand on a mangé dans ces restaurants, après, voilà, vous vous souvenez, on venait en route. Alors, ça parlait de ça. Parce que ça parle de ça. Mais en réalité, il faut s'en sortir en parlant de ça avec l'oxygène que le Seigneur est en train de nous donner pour répondre à ça. Et avec un esprit de fils aîné, ça ne marchera jamais. Avec un esprit de salarié, ça ne marchera jamais. Avec un esprit d'amis qui comprennent, il n'y a pas seulement la solution,
On va dilater notre cœur parce que la grâce y est, je suis abondante. Et on peut arriver à la mer de l'Araba et l'assainir tout entière. Ce n'est pas une poésie d'Ézéchiel, c'est une réalité. Qu'à chaque Eucharistie, le Seigneur a le pouvoir de transformer mille mondes. Ça, ce n'est pas moi qui l'ai dit. C'est le Seigneur qui lui disait à une autre Française. Je comprends parce que vous êtes la fille aînée de l'Église, vraiment, hein, parce que vous avez la chance quand même. Hein. Voilà, hein. C'est pour ça que je suis venu ici, parce que quand même, je vais m'attraper quelque chose. Hein. J'ai fini. Hein. J'ai fini. Ce n'est pas parce que j'ai rien à manger, ça c'est vrai. Hein, ça, mais c'est parce qu'il y a quelque chose d'impressionnant, non, que le Seigneur vous a donné. Thérèse Coudert, ça vous dit quelque chose, Thérèse Coudert? Une sainte toulousaine. Hein? Quand j'étais à Toulouse, là, c'était une merveille parce qu'un jour, j'étais dans une dépression un peu forte. Vous savez qu'elle est consacrée. Ce n'est pas que tous les jours, tu vois le ciel ouvert et les anges qui te disent bonjour et tout. Mais ce jour-là, elle n'était pas comme ça. Non? Je me disais, à quoi sert-il impliquer ma vie dans un machin si peu fécond? Voilà, je me disais ça. Non? Si ça vous arrive un jour, vous inquiétez pas parce qu'à moi, ça m'est arrivé. Non? Et je suis là et avec beaucoup d'enthousiasme. Non? Oui. Bon, ça se voit, hein. Mais tu sais pas ce qu'il y a dedans. Hein. Peut-être que j'ai pris un whisky ce matin, c'est pour ça que... Un verre d'eau vive. Hein. Parce que whisky en irlandais signifie, en Irish, whisky signifie eau vive. Hein. J'ai mis un coup d'eau vive et ça va. Non, Thérèse Coudert. J'étais déprimé un jour, un dimanche, et c'était, vous savez, la Louvesque, non? La Louvée, hein? Voilà. Donc, et là-bas, elle avait fait une expérience très forte. Elle était à Toulouse, ça s'est passé à Toulouse. Elle était à Louvée, mais elle a vécu la fin de sa vie à Toulouse, non? Et alors, il y avait une chose impressionnante, parce qu'elle était un dimanche matin, j'ai fini avec ça, non? Elle était un dimanche matin, elle entendait tous les cloches de Toulouse, et comme Avignon, toutes les petites villes du Moyen-Âge, il y a des clochers dans tous les coins, non? Toulouse est pareil, donc à côté de la place du Capitole, il y a plein d'églises autour, de clochers, il y avait tous les clochers qui sonnaient en même temps pour aller à la messe, et elle avait une dépression aussi, la pauvre, ça arrive au sein, non? Et elle disait, Seigneur, comment se fait-il que les sacrifices de la croix a servi pour guérir le cœur de tous les hommes et la répétition continue de ces sacrifices chaque dimanche est si peu effective. Ça lui est arrivé à Thérèse Coudert, elle est sainte. Hein? Si vous arrivez un doute comme ça, vous ne croyez pas que vous êtes mal barré, non? Ça peut nous arriver cette question-là. Non? À elle lui est arrivé, elle s'est posé la question et elle pleurait. C'est comme si tu dis, toute ma vie consacrée à Jésus et tout ça, à quoi sert-il? Parce que j'aime bien les belles filles, j'aime bien avoir des enfants, j'aime bien voir la télé les soirs avec un fauteuil tous ensemble, j'aime bien aller à la plage ensemble avec une famille nombreuse dans laquelle tout le monde est content et souriant, non? Eh oui, pourquoi pas, hein? C'est pas mauvais ça, c'est pas un péché ça. Hein? À quoi sert-il consacrer toute ma vie à un machin pareil, non? Oui, parce que quand tu vois les médias, tu te dis, oh, où est-ce que j'ai mis la tête, non? Et Thérèse posait cette question. Et Jésus lui disait, Thérèse, une seule Eucharistie, c'est ce qu'on va recevoir tout à l'heure, a le pouvoir de transformer mille mondes. C'est Jésus qui lui parlait. Mais, il manque des âmes que, devant cet amour infini, il se livre. À moi, ça m'a plu beaucoup, les lire. Je suis arrivé à la Dorade, en Avignon, avec le cœur un peu meurtri, et je suis sorti avec une décision qui dure jusqu'aujourd'hui. Hein? Parce qu'il dit, il manque des âmes qui se livrent, autrement dit, si on est seulement des canaux par lesquels passe la grâce des tuyaux, la chose n'est pas encore bien placée. Si on est des cœurs qui débordent, qu'est-ce que c'est que se livrer? Et Jésus lui expliquait à Thérèse que c'est que se livrer. Il dit, ce n'est pas seulement s'abandonner. À moi, quand je vois des chrétiens qui disent, je m'abandonne, non? Ce n'est pas encore là, hein? Ah, mais moi, j'arrive pas à m'abandonner. Bon, alors, tu as encore du boulot un peu. Tu n'es pas anime, tu es encore à usage, non? Ok, voilà.
C'est dans la route, hein? Ok, on n'est pas totalement con, hein? Voilà. C'est une blague, hein? Mais pour moi, c'est important. S'abandonner, que déjà important, n'est pas encore là. Laisser faire le Seigneur, que c'est encore plus important, n'est pas encore là. Écouter ce qu'il me dit, que c'est encore plus important, n'est pas encore là. Il faut se livrer. Et qu'est-ce que c'est que se livrer? Que quand tu découvres que c'est librement, par pur amour, gratuitement, sans aucune obligation, parce qu'il veut, parce qu'il me veut, parce qu'il m'aime, qu'il se livre pour moi, il m'a aimé se livrer pour moi, vous voyez? Quand je reconnais ça, il jaillit dans mon cœur en vouloir répondre dans un amour de se livrer aussi. Et il dit, quand il y a des cœurs qui se livrent avec moi, une Eucharistie a le pouvoir de transformer mille mondes. Ce n'est pas perdu du tout. Ce n'est pas perdu du tout. Vos cœurs se dilatent vraiment. Il y a quelque chose dans votre intérieur qui répond à l'humanité radicalement. Et on voit merveilleusement que les saints, une pauvre sainte dans le Carmel de Lisieux livrée, encore aujourd'hui, il y a des milliers, des milliers, des milliers de personnes qui vivent grâce à la pluie de roses de Thérèse. Mais pas que de Thérèse. Pas que de Thérèse. Chacun de vos efforts, dans un lit d'hôpital, dans une chaise roulante, quand les personnes ne m'aiment pas, quand le curé de ma paroisse ne me donne pas un chevreau, quand mon compagnon de route avec lequel il m'écrase de temps en temps plus de ce qu'il fallait, quand j'offre les plus petits des sacrifices de ma journée accompagnés du Seigneur, le corps du Christ respire d'un oxygène nouveau qui passe par mon livret, par me livrer avec lui. Mais quand il n'y a pas de cœur qui se livre, le fleuve se tarit. Voilà. Donc, la lettre au peuple de Dieu nous renvoie à la Gaudete Exultate et il faut la lire pour que la réponse ne soit pas un écrasement des gens qui disent « Oh là là, où est-ce que nous allons ?» Mais justement le contraire, non ? Un oxygène nouveau qui part de Paray-le-Monial, qui ne s'arrête pas à Avignon, c'est sûr, parce que chaque fois que quelqu'un se livre, ça rayonne dans tous les corps du Christ, réellement.

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Ne vous surprenez pas, il y a des personnes qui passent l'eau bénite, exorcisée, de même que l'encens. Et c'est là pour aider à la libération. On ne dit ou on ne parle jamais assez de l'importance des sacramentaux, qui sont une image des sacrements. C'est les sacramentaux sont là pour nous aider à libérer. Quand dans l'Église, on ne propose plus les sacramentaux, les gens se cherchent toutes sortes de choses pour guérir. Des pierres énergétiques, des eaux miraculeuses, ils vont chercher toutes des bâtonnets d'encens, ils vont chercher n'importe quoi comme objet pour chercher la libération. Quand on sait que dans l'Église, avec les sacramentaux, comme l'eau, le sel et l'huile, on peut obtenir de meilleurs résultats que dans tout ce qu'on nous offre sur le marché pour

dans la nourriture. On peut aussi l'utiliser en bénissant les fenêtres et les linteaux de porte en disant que tout ce qui n'est pas de Jésus n'entre ici. Si vous avez des problèmes avec une belle-mère ou un gendre, ils n'entreront jamais, ça va? Alors, c'est des prières faites avec foi, comme par exemple avec l'huile. Pour le sel, un prêtre exorciste me racontait qu'il portait sur lui du sel exorcisé, qu'il sentait des oppressions, et il en mettait une pincée sur la langue. On peut la disposer aux quatre coins de la maison, dans des petits sachets, la mettre dans la nourriture, comme la dame qui avait des problèmes avec son mari, qui avait des problèmes de colère. Alors, elle s'apercevait qu'en mettant du sel exorcisé dans sa soupe, son mari devenait doux comme un agneau. Alors, vous comprendrez qu'on ne sait pas combien elle a utilisé de sel, mais néanmoins, il y a des esprits de colère. Et aussi, on peut, avec le sel, en mettre un sachet dans son automobile. C'est ce qu'on appelle des sacramentaux. Là, on utilise avec vous aujourd'hui du sang, pas du sang, mais de l'encens exorcisé. Vous savez, quand je pars dans mon ministère, le Seigneur va me donner comme une grâce. Quand des personnes ont des choses occultes, je sens les choses occultes. Quand je commence à prier sur elles ou qu'elles me parlent, c'est comme si ça vient sur moi et qu'on me piquait partout. Pour moi, c'est signe de présence occulte. Tout à l'heure, je parlais, et pendant que je parlais, je sentais plein de choses qui venaient sur moi. Alors, c'est un signe pour moi de prier pour que des gens parmi vous libèrent de ce qu'ils peuvent porter comme occulte. Alors, j'ai demandé à l'ensemble pourquoi, parce que quand on vit de telles expériences, parfois, l'ennemi peut vouloir bloquer ces expériences. Il utilise tant et tant de façons. L'encens, contrairement à l'eau exorcisée, va partout, comme un baume ou comme un parfum plutôt, se répand partout. Alors, c'est pour ça que n'ayons pas peur d'utiliser ce qu'on appelle les sacramentaux dans nos maisons. J'étais au Costa Rica au début janvier, à la fin d'une retraite, et puis je travaillais seul, j'avais 2 jours devant moi. Et puis, j'avais mis du sel exorcisé aux quatre coins de la chambre où j'étais. Et puis, quand j'ai commencé à travailler, j'ai commencé à entendre comme si ça frappait à la porte. Ça frappait 3 coups par 3 coups. Alors, ça me faisait rire, parce que je savais très bien qu'il pouvait avoir comme un esprit qui voulait mettre de l'interférence, mais il ne pouvait pas entrer dans la chambre. Quand j'ai raconté ça aux sœurs, le lendemain, ils me réquisitionnaient pour bénir toute la maison en procession avec toutes les sœurs, ça va? Ce qui va prendre plus d'une heure. Alors, il faut aujourd'hui utiliser beaucoup les sacramentaux. Rappelons que les gens aujourd'hui font entrer n'importe quoi dans leur maison. Ils n'ont plus la paix. Ils font entrer des bouddhas, des masques africains, des capteurs de rêve, des pierres énergétiques, des livres Nouvel Âge, de New Way, de yoga, de Reiki, de pouvoir du subconscient, etc., etc. Après ça, on n'a plus la paix dans la maison. Avant de sortir votre mari ou votre femme de la maison, commencez d'abord par libérer les objets de la maison. Quand vous libérez les objets, quand ils se brûlent, on met de l'eau exorcisée dessus et on brûle les objets. Quand ils ne se brûlent pas, on met aussi l'eau exorcisée et on les enterre. Alors, encore une fois, quand on n'a plus la paix chez nous, regardons les objets qui sont entrés dans la maison. Bien sûr, aussi, il ne faut pas oublier une chose fondamentale. Il y a parfois des gens qui nous demandaient d'aller bénir leur maison, puis vivaient dans une situation de cohabitation où on va fermer les portes d'un côté, puis eux demeurent, de par leur situation de vie, les portes ouvertes. Alors, il faut toujours, autant que possible, faire des efforts pour être à l'écoute de ce que le Seigneur nous demande, parce que ce n'est pas nécessairement seulement la bénédiction qui peut régler la situation, mais aussi un changement d'état de vie pour le plus possible accueillir ce que le Seigneur nous demande, particulièrement dans ses commandements. Alors, je ne dirais, moi, quand je vais maintenant dans des hôtels, parfois près des aéroports, parce que je voyage beaucoup, je bénis toujours la chambre. Je mets du sel aux quatre coins parce qu'à certains moments donnés, j'étais comme envahi de toutes sortes de tentations après les retraites. Mais j'ai dit, Seigneur, qu'est-ce qui se passe?
Et Jésus me

dit un jour, mais qui est venu avant toi ici dans cette chambre? Les personnes qui sont venues avaient-elles des pratiques occultes? Les personnes qui sont venues ont-elles respecté mes commandements? Parce que si cela n'est pas, sur place demeurent des esprits liés à ces pratiques. Et c'est pour ça que les sacramentaux sont extraordinaires pour la bénédiction des lieux. Il faudrait toujours en avoir, bien sûr. Peut-être vous allez dire, les prêtres croient plus ou moins à ça, mais il y a toujours à quelque part quelques prêtres qui y croient. Alors, si vous voulez, maintenant, on va se préparer à vivre cette expérience de guérison intérieure où il nous est demandé tout simplement d'accueillir ce que je vais dire. Je rappelle que ce n'est pas tant ce que je dis que ce que l'Esprit-Saint va faire dans votre cœur au moment où vous allez accueillir cette expérience. Il peut arriver que dans cette expérience, il y ait des réactions parmi vous, comme j'ai vu à certains moments donnés, des personnes se mettent à pleurer, à crier, mais le Seigneur me donne comme ce discernement pour savoir si c'est comme une libération ou si ça vient de l'ennemi. Parce que parfois, les personnes qui sont aux prises avec l'ennemi peuvent avoir des réactions assez fortes pour perturber l'assemblée. Je dis tout de suite à Satan, à tout esprit qui n'est pas de Jésus, parce qu'on est en présence de Jésus, qu'il n'a aucun droit ici. Et c'est dans cette puissance du Saint-Sacrement que je lis tous ces esprits qui voudraient intervenir et bloquer cette expérience de guérison ou de libération. Un jour à l'Ossio, il y avait un monsieur qui avait eu assez des réactions. Et j'ai invité à l'équipe à le sortir de l'endroit parce que ça perturbait trop. C'était un jeune homme assez costaud et grand. Ils ont eu toutes les peines du monde à le sortir. Et il me disait, pourquoi? J'ai dit, ce n'est pas toi qu'on a sorti, c'est l'ennemi qui perturbait à travers toi. Alors, les téléphones cellulaires sont éteints. On garde les yeux fermés autant que possible. Si vous entendez des personnes pleurer, même crier, gardez les yeux fermés. ne gardez pas les yeux ouverts, mais fermés, pour que vous soyez toujours en contact de ce que l'Esprit-Saint veut vous faire vivre. Est-ce que ça va? Ce n'est pas moi le maître de cette expérience, c'est l'Esprit-Saint. S'il y a des personnes qui commencent à dormir, parce qu'il peut arriver, on tolère un certain nombre de décibels pour le ronflement. Si c'est trop fort, il va y avoir quelqu'un qui va aller vous réveiller. Est-ce que ça va? Parce que c'est déjà arrivé. C'est pour ça que j'en parle. Alors, la façon dont se disposer, vous fermez les yeux, vous ouvrez les mains, vous avez une position confortable, pas de jambes croisées, les mains ouvertes, paume vers le ciel, signe de l'accueil de ce que le Seigneur veut nous donner. Vous respirez profondément. Et moi, je vais composer avec les lieux où il y a des personnes qui entrent, qui repartent et qui rentrent et qui repartent, alors que le Seigneur les accueille et qui s'en occupe lui-même. Alors, vous fermez les yeux, respirez profondément. Dans cette expérience, je laisse parler ce que le Père met dans mon cœur. J'ai des balises, mais d'un groupe à l'autre, c'est différent. Et j'accueille ce que l'Esprit-Saint met dans mon cœur au moment où je vous parle. Alors viens, Esprit-Saint, saisis-toi de moi. Viens, Esprit-Saint, libérez mon cœur, me donnez ta paix. Viens, Esprit-Saint, je te donne la permission d'agir en moi comme tu le veux. Ceux qui sont aux prises avec la raison qui résonne toujours, la raison peut être un blocage parce qu'on veut tout comprendre avant d'accepter ou tout analyser. Eh bien, on va demander à l'Esprit-Saint de guérir notre raison. Ceux qui ont des blessures profondes telles que la peur ou autre, on demande à l'Esprit-Saint de guérir ces blessures qui peuvent aussi bloquer en nous. Alors, viens, Esprit-Saint, guérir mon intelligence, guérir ces blessures de peur, d'angoisse, de tristesse, de mal de vivre, d'oppression, d'obsession, de dépression, de possession,
Que tout ce qui n'est pas de Jésus puisse être lié maintenant par l'autorité de ta sainte croix, de ses saints anges, de notre ange gardien, par l'autorité et la prière aussi de Sainte Marie-Madeleine, de Sainte Brigitte de Suède, dont c'est l'anniversaire aujourd'hui, de Saint Jean-Paul II, de Saint Padre Pio, de Sainte Thérèse de l'Enfant Jésus et David Homme, de Saint Jean-Marie Vianney, et de la puissance de la divine volonté. Alors on respire profondément. Et Seigneur, devant toi, c'est l'éternel présent. Quand tu me regardes, tu revois tout mon passé, comme tu vois tout mon avenir, mais dans ce moment présent, on respire profondément. En invitant Jésus à venir, l'Esprit Saint, le Père va me montrer qu'il veut, dans cette expérience, toute sa place. Et c'est pourquoi je laisse monter les mots qui vont venir. Alors que tout esprit de blocage, de peur, d'angoisse, d'oppression, que tout ce qui peut me lier depuis le sein maternel soit lié, libéré, parce que Jésus le veut, parce que la divine volonté le veut. De la période, on respire encore profondément toutes les fois. Et je vous invite à dire le nom de Père. Vous pourriez dire Abba, Père ou Papa. Tout simplement à chaque respiration. De la période de la conception au premier mois. Moi, Dieu ton Père, j'ai prononcé ces mots sur toi. Tu es mon fils, tu es ma fille bien-aimée. En toi, j'ai mis tout mon amour. Si tu savais le don de Dieu, de toute éternité tu étais dans mes pensées, dès avant la fondation du monde, je t'ai créé. À mon image et à ma ressemblance, je te désirais. Et en ce moment, la parole est aussi prononcée sur toi. Elle traverse le temps et te rejoint maintenant. Tu es à moi, tu es mon fils. Ma fille bien-aimée, en toi j'ai mis tout mon amour. Veux-tu en ce moment, mon enfant, accueillir en toi cet amour? Ma parole vient à toi pour te dire, je t'aime, tu m'appartiens, tu es à moi pour toujours. Qui peut me résister? J'ai cette puissance et cette autorité d'amour sur toi. Veux-tu en ce moment, mon enfant, mon fils, ma fille, me donner le oui de ton cœur? Veux-tu accepter de te laisser aimer par moi, ton Dieu, ton Père? Donne-moi ton oui en ce moment. Je veux l'entendre par trois fois. Oui, Père, oui, Père. Que chacun donne sa réponse, une réponse libre, pour que cet amour du Père, en présence de Jésus, qui est le lien entre le ciel et la terre, que cet amour du Père descende en toi. On respire profondément. On peut dire aussi, viens Père, j'ai tant besoin de toi. Viens, Père, viens avec ton amour. Si vous avez des larmes, des émotions qui montent, ne les arrêtez pas. Laissez-les jaillir. Ce sont des larmes de libération comme les larmes de Marie-Madeleine. Ce sont des pleurs qui ont besoin de sortir pour apporter la libération du cœur et même du corps. Respirez profondément en disant merci, Père. Père, je crois que tu m'aimes, Papa. Merci. N'aie pas peur, mon enfant. Je suis près de toi.
ne crains pas. Depuis toujours, tu étais dans mes pensées. De la période du premier mois au deuxième mois, mon regard, dit le Père, était sans cesse sur toi. Un regard d'amour et de tendresse, si tu savais. Comme je me plaisais à te regarder et de redire sans cesse, je t'ai créé dans l'amour. Je t'ai fait pour être avec moi. Tu es mien. Tu es mienne. Et aujourd'hui, cet amour veut descendre dans ton cœur pour libérer, guérir, te donner la paix. Et aujourd'hui, cet amour qui veut venir en toi a besoin de ton consentement, de ton oui. Je veux cet amour en toi. Ma parole ne me revient pas sans avoir accompli ce que je veux. Redonne-moi ton oui. Quand je te regardais dans le sein de ta maman, cet amour déjà circulait en toi, dans tous tes membres, ton cœur, ton corps. Mais je voyais en même temps toute cette fragilité qui s'inscrirait à travers toi. Redonne-moi ton oui de confiance. Oui, Père. Oui, Père. Merci pour ton amour. Redis-moi dans ton cœur, dis-moi dans ton cœur, Père, je te demande pardon pour toutes les fois où j'ai cru que tu ne m'aimais pas, pour toutes les fois où j'ai pensé que tu me rejetais, que tu étais autoritaire comme mon père. Père, je te demande pardon pour toutes les fois où je n'étais pas prié, où je n'avais pas vraiment de relation avec toi, parce que je n'arrivais pas à me sentir aimé de toi. Pardonne-moi, papa, pour toutes ces fois où je t'ai senti si loin de moi, même avec tout l'amour que tu avais pour moi. Pardon, papa. Que chacun puisse le dire trois fois. Pardon, papa. On est à l'écoute de ce qui se passe dans notre cœur. On ne juge pas. S'il ne se passe rien, on accepte, on accueille. S'il nous vient des pensées, des distractions, on les laisse passer. On ne s'y arrête pas. Mais on continue de se fixer sur l'amour qui est Jésus devant nous, mais sur le Père qui, en ce moment, veut toucher beaucoup de cœurs. Du deuxième mois au troisième mois, on continue de respirer profondément. Ô mon fils, ma fille, entends le cri de cet enfant. C'est le cri de tout enfant qui monte vers moi, même depuis le sein de la maman, puisque déjà tout son être est tourné vers moi. Mon enfant, quand je te regarde, je vois tout cet amour que je mettais en toi, mais je voyais en même temps toutes tes fragilités, tes peurs, tes angoisses, tes maladies. Et c'est pourquoi aujourd'hui, je veux prononcer ces mots pour te libérer. Ma parole veut entrer dans ton cœur depuis ce moment du sein maternel pour te libérer aujourd'hui. Rien n'est impossible à ton Dieu. Et je prononce ces mots sur toi. Au nom de mon Fils Jésus, par la puissance de sa croix victorieuse, par la puissance de son sang précieux, je te libère dans toutes les générations qui touchent ton arbre généalogique. Je te libère de toute pratique occulte. Je te libère de tout esprit de colère, de mort. Par la croix de mon Fils Jésus, je libère toutes les générations de toutes les conséquences du mal que tu portes sur toi aujourd'hui. Par la puissance de son amour, de sa croix,
qui va jusque dans le sein maternel de ta maman, puisqu'il a versé son sang par amour pour toi. Mon fils, ma fille, je te libère dans tous les mois du sein maternel de tout ce qui n'est pas de moi, de l'amour. Au nom de mon fils Jésus, je te libère de tout esprit d'angoisse, de peur, de tristesse, de mort, de tout esprit de l'ennemi. Je te libère parce que je le veux, de tout esprit de maladie, de diabète, de maladie cardiaque, de toutes les maladies qui touchent ton corps. Ne doute pas, mon amour pour toi se vérifie à la libération que je veux mettre en toi. Veux-tu me donner tout ce qu'il y a de difficile à porter dans ton cœur, dans ta vie, depuis ton plus jeune âge, au nom de la croix de mon fils Jésus, de son sang, j'applique sur toi les mérites de sa passion, de son sang, de ses saintes plaies, et je te libère de toute oppression, obsession, possession, par la puissance de sa croix et de son sang. Je te libère de tout ce qui peut te lier depuis le sein maternel. Et j'ordonne au nom même de mon fils Jésus, de sa croix victorieuse, que tout ce qui n'est pas dans mon amour te quitte immédiatement. Le sang de mon fils le commande. La Vierge Marie le commande. Je te libère, je le veux, et parce que je le veux, qui peut s'opposer à ma volonté? Ma parole ne me revient pas sans avoir accompli ce que je le veux. Veux-tu, mon enfant, recevoir en ce moment ta libération, ta guérison de ces peurs, de ces angoisses, de ces tristesses, de la mort que tu portes depuis trop longtemps. Et chacun redit encore dans son cœur avec toute la force de son cœur et de sa foi, « Oui, Père, je le veux, Père. Oui, Père, libère-moi, guéris-moi, Père. » On respire profondément, on accueille tout ce qui se passe dans notre cœur. On ne raisonne pas. Ces cris qu'on a entendus étaient nécessaires pour certaines personnes. On ne s'y arrête pas. C'est l'œuvre de Dieu dans les cœurs. En ce moment, le Seigneur me donne une image de la Vierge Marie qui est là présente. Elle est toujours présente avec Jésus au Saint-Sacrement. Et là, maintenant, elle s'active près des cœurs, la main sur le cœur. Il y en a qui ressentent comme sur leur cœur une chaleur. C'est une chaleur pour guérir ces blessures profondes, ces blessures du sein maternel, ces blessures de rejet. Elle est forte comme une armée rangée en bataille. Et en ce moment, la Vierge Marie, avec l'onction de tendresse de son cœur, te visite. Tu peux lui dire, « Oui, maman, merci Marie pour ta présence. » On continue de respirer profondément, accueillant les émotions, les images suscitées par l'Esprit Saint pour notre libération. Du troisième au quatrième mois, mon regard continue de se porter sur toi, mon enfant. Je te voyais te développer dans le sein de ta maman. Mon amour t'enveloppait, ma tendresse touchait ton cœur. Tu es à moi, tu es mien, tu m'appartiens et je te désire depuis toujours. Accueille en ce moment tout ce que ton cœur a de la difficulté à croire, car je veux libérer ton cœur des doutes, de ta raison, pour te donner de goûter, d'expérimenter mon amour et cette tendresse que ton cœur cherche depuis que tu es tout petit,
sans vraiment la trouver. Tout est dans mon cœur de Père. Veux-tu en ce moment que cette tendresse touche ton cœur, te délivre de tes peurs, de tes doutes, de tes angoisses? Est-ce que tu le désires vraiment, mon enfant? Redonne-moi ton oui de fils, ton oui de fille. On continue de respirer. On accueille. Jésus me montre en ce moment beaucoup de paix que des personnes reçoivent. Il y a même des personnes qui se retiennent, elles ont peur de libérer les larmes ou les pleurs. Mais je le dis encore, ne retenez rien. Au nom de Jésus, je vous le demande, ne retenez rien. C'est ta libération. On continue de respirer en disant Père, merci Père, Père, Père de toute tendresse, merci pour ta présence, merci Père, je crois que Jésus intercède pour moi, que la Vierge Marie intercède pour moi en ce moment même. Du quatrième au cinquième mois, ma main est sur toi. J'ai posé ma main sur toi. Ma main pour te protéger. Ma main pour te guider. Ma main qui répandait en tout ton être ses dons, les aptitudes, les qualités, tout ce dont tu aurais besoin pour être heureux. Quand je regarde ton cœur, combien parfois à cause des blessures et de ta souffrance, tu ne voyais pas tous ces dons, ces aptitudes, ces qualités que je t'ai données. Tu regardais autour de toi sans vraiment apprécier ou reconnaître ce que j'avais déposé en toi. Mon enfant, je veux ouvrir ton cœur en ce moment pour te donner de voir avec ma lumière tout ce que j'ai mis en toi comme amour, comme don, comme aptitude, foi, générosité. Je t'aurais créé sans te donner ces aptitudes. Je ne serais pas un bon père. Je t'ai tout donné, mon enfant. Et en ce moment, je viens guérir ces blessures qui touchent les yeux de ton âme et qui t'empêchent de reconnaître tout ce qu'il y a de beau, de bon en toi. Tout ce que j'ai mis pour que tu sois dans la paix et dans ce bonheur près de moi, près de mon cœur, près du cœur de mon fils. En ce moment, chacun dit dans son cœur, « Merci Père pour tout ce que tu m'as donné comme aptitude, qualité, don. Merci Père. » Merci, Père. On ne retient rien. On accueille tout ce que l'Esprit Saint fait. N'aie pas peur. Le Seigneur me donne de voir qu'en ce moment, il y a plein de souffrances qui montent des cœurs et les personnes ne savent pas quoi faire, comment réagir. Ne vous posez pas de questions. Laissez tout monter en vous abandonnant. Du cinquième au sixième mois, mon amour de Père, tu le recevais au rythme des battements de ton cœur. À chaque battement de ton cœur venait un « je t'aime » de mon cœur de Père. Je t'aime, tu es mien, tu es mienne. Et quand je voyais toute ta croissance, je m'émerveillais de ce que j'avais créé en te faisant. Ne doute pas, mon enfant, tu es voulu, désiré depuis toujours. Redis-moi dans ton cœur, toi, mon Dieu, mon Père, mon premier papa. Toi, mon Dieu, mon Père, mon premier papa. Toi, mon Dieu, mon Père, mon premier papa,
Toi, Marie, ma mère, ma première maman. Toi, Marie, ma mère, ma première maman que Jésus m'a donnée au pied de la croix. Toi, Marie, ma mère, ma maman, ma première maman. Merci, Père. Merci pour tes bontés, ton amour. Respire profondément. Respire profondément. Respire profondément. Respirons tous profondément. Dans ce qui se passe, n'oubliez pas, c'est le Seigneur qui est en train d'agir pour libérer, guérir. Gardez les yeux fermés. Ne vous arrêtez pas. En ce cinquième, du cinquième au sixième mois, ma parole avait été prononcée sur toi. C'est comme homme que je t'ai désiré pour être mon représentant sur terre. C'est comme femme que je t'ai désiré pour me représenter sur terre. Mon fils, ma fille, veux-tu t'accepter avec cet amour que j'ai mis en toi et qui touche toute ton identité? Combien de fois tu as eu de la difficulté à t'aimer, à t'accepter, accepter ce que tu es? Combien de fois tu te rejetais? Combien de fois, toi, tu me disais, « Je n'ai pas demandé à venir au monde. Pourquoi suis-je au monde? À cause de ces blessures en toi, mon enfant, c'est comme homme que je t'ai toujours désiré. C'est comme femme que je t'ai toujours désiré pour me représenter ici sur terre. Veux-tu dire oui à tout ce que tu es et qui touche toute ton identité? Redonne-moi ton oui en disant simplement « Oui, Père. Merci, Père. » Du sixième au septième mois, moi, ton Père, mon amour qui t'enveloppait, ma présence qui se faisait encore plus présente à ton cœur, te permettait d'accueillir tout ce que mon cœur de Père voulait mettre en toi, amour, sécurité, paix, confiance. Et je veux libérer en toi ces blessures profondes d'insécurité, de peur, d'angoisse, d'anxiété. Dis-moi simplement en ce moment dans ton cœur, merci Père pour ta présence. Merci, Père, pour le don de mon papa ici sur terre. Merci de me l'avoir donné. Merci pour sa présence. Merci, Père. Chacun revoit le visage de son papa. On présente à Jésus son papa. Et vous dites, et tu dis dans ton cœur, en voyant le visage de ton papa, Papa, merci pour ta présence. Papa, je te pardonne avec l'amour du Père pour toutes ces fois où j'ai cru que tu ne m'aimais pas, que tu me rejetais. Papa, je te pardonne pour tes manques d'amour, de tendresse, de présence dans ma vie. Papa, avec l'amour de Jésus en ce moment, je te donne mon pardon sur toutes les blessures que je porte en lien avec toi. Et on écoute, on accueille tout ce qui se passe dans notre cœur, simplement, en confiant maintenant à Jésus, notre Papa, qu'il soit mort, qu'il soit vivant. Le Seigneur me montre qu'il est en train de guérir plusieurs personnes dans leur relation à leur papa.
Il y en a même une personne, son père est décédé. Ça fait plusieurs années, elle garde encore comme beaucoup de rancune, ou comme une haine, ou comme une difficulté de pardonner. C'est aujourd'hui que Jésus met en ton cœur ce pardon pour toucher ton cœur avec son amour. On continue de respirer profondément en disant le nom du Père et de ce sixième au septième mois qui va nous conduire aussi jusqu'au huitième. Eh bien, nous disons dans notre cœur, merci Marie pour ta présence dans ma vie. Merci Marie pour avoir été là depuis le moment de ma conception. Et la Vierge met ces mots dans mon cœur. Tu es mon enfant. Si tu savais le lien qui m'unit à toi, c'est un lien de tendresse, d'amour, de protection, comme celui d'une maman. Et en ce moment, je me fais près de toi, près de ton cœur, pour que tu goûtes à ma tendresse. Et je viens guérir ton cœur, te donner cette paix et cette chaleur d'amour pour libérer et guérir en toi ceux qui ont besoin de l'être. Ne suis-je pas la maman de chacun? J'ai dit, si tu savais combien je t'aime, tu pleurerais de joie. Si tu savais combien mon amour de maman est là, tu pleurerais de joie. Veux-tu en ce moment accueillir cet amour en toi, mon amour, ma présence? Chacun revoit le visage de sa maman ici sur terre et chacun dit « Merci Père ». Pour le don de ma maman ici sur terre, pour sa présence, pour ce qu'elle m'a donné. Merci Père, pour tout ce qu'elle m'a donné. Et en revoyant le visage de sa maman, chacun peut dire, maman, avec l'amour de Jésus, je te pardonne pour tous tes manques d'amour, pour les fois où je me sentais rejeté de toi, pour tes duretés. Maman, je te pardonne. Avec l'amour que Jésus met en moi en ce moment, maman, maman, je te pardonne avec cet amour, pour tout manque d'amour et de présence. On continue de respirer profondément. Que ce septième ou huitième mois, mon amour qui continuait en toi son œuvre, te voyait dans ta pleine croissance, tout était développé en toi. Et dans cet amour qui touchait ta croissance, je mettais aussi en toi un amour de protection, même si tu as cru parfois que moi, ton Dieu, ton Père, je n'étais pas là, que je ne te protégeais pas. Pourquoi toute cette souffrance, ces blessures? Combien cela t'a fait si souvent douter de mon amour et de ma présence? Et pourtant, j'étais là près de toi. Je veillais sur toi. Je te désirais plus que tout. Une maman oublierait-elle le fils de ses entrailles? Moi, Dieu ton Père, je ne t'oublierai jamais, jamais. On continue de respirer profondément. Du huitième au neuvième mois, la parole a été prononcée sur toi pour la vie, pour venir à la vie. En même temps que je voyais, moi, ton Dieu, ton Père, les blessures dans ton cœur, en même temps, la vie allait être plus forte que toutes tes peurs, toutes tes angoisses,
toutes tes tristesses. La parole de vie allait être plus forte que toute la mort. Elle était prononcée sur toi. Viens, mon enfant, n'aie pas peur. Viens, mon enfant, viens à la vie, n'aie pas peur. C'est moi qui le veux. Tu es fait pour être avec moi. Cette étape de la vie en ce monde n'est qu'une étape pour aller vers moi. Je veux qu'en ce moment, tu désires en toi cette vie qui chasse la mort, qui chasse les peurs et les tristesses, qui libère ton cœur des doutes, des inquiétudes, des pourquoi qui ne trouvent pas de réponse. Viens, viens, n'aie pas peur. Accueille en ce moment en toi ma vie. Accueille en ce moment en toi la guérison. Accueille en ce moment cette paix que je veux mettre en toi et que tu cherches depuis si longtemps. Viens à la vie. N'aie pas peur. Je suis devant toi par la présence de mon Fils Jésus. Viens à la vie. Cette vie qui circule en toi, cette vie qui circule comme ton sang circule en toi, cette vie qui vient de moi et qui te libère. Peut-être es-tu venu avant, au monde avant ce 9e mois. Viens à la vie, viens, car je veux guérir ton cœur, te donner la paix, te donner le courage, te libérer de tes découragements. Viens, mon enfant, la vie le veut, comme mon Fils Jésus a prononcé sur Lazare ces mots, « Sors dehors, je les prononce sur toi, viens à la vie. Sors dehors, viens, car des bras s'ouvriront devant toi, les bras de ton Père, qui veut t'étreindre sur son cœur de père, les bras de Marie, qui veut t'étreindre sur ton cœur de maman, viens à la vie. La vie le veut. Viens, mon enfant. Ma vie chasse la mort, les tristesses. Viens à la vie. Ma vie apporte le sang même de mon Fils Jésus pour te libérer maintenant. Viens à la vie, elle est plus forte que tout. Elle est forte dans cette puissance de la croix victorieuse. Viens à la vie. Maintenant le temps est venu pour venir à la vie en ce monde. Chacun maintenant dit oui, Père, je veux la vie. Je choisis la vie. Je désire venir en ce monde. Maintenant, on écoute ce qui se passe en nous. Est-ce que je sens la paix? Est-ce que je sens un vide? Est-ce qu'il y a des peurs, des tristesses, une résistance pour venir en ce monde? Que se passe-t-il en moi? Est-ce que j'avais le goût, le désir de dire oui à la vie? Est-ce que j'ai la paix en ce moment? Est-ce que je suis venu à la vie? Que se passe-t-il? Qu'est-ce que l'Esprit Saint veut mettre en moi et me faire vivre en ce moment? On continue de respirer profondément. Ceux qui ressentent la paix dans leur cœur, ceux qui ressentent qu'ils sont venus à la vie, ceux qui ressentent comme une joie, ou une grande paix, ou qu'ils sont venus à la vie, qu'ils ont dit oui à la vie, qu'ils ont choisi la vie, eh bien, doucement, vous vous levez debout, ces personnes. Levez-vous debout. Ouvrez les mains. Ouvrez les mains. Ouvrez les yeux. Pour les autres, vous restez assis. Toutes les autres personnes, vous restez assis. Ceux qui ont senti la vie venir en eux, la joie, la paix, l'amour sont debout. Pour les autres, vous restez assis.

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2: Le projet de Dieu était que le Christ soit instrument de pardon, en son sang, par le moyen de la foi. Romains 3, 25.

pour parler de la mort, donc le premier titre, si vous voulez, c'est « Que se passe-t-il après la mort ?» La difficulté d'un tel thème, c'est que, a priori, personne n'est revenu au-delà de la mort. Vous savez, dans l'Évangile, il y a la parabole du mauvais riche et du pauvre Lazare. Et puis, le mauvais riche donc, dit à Jésus, fais ressusciter quelqu'un, pour que, envoie quelqu'un du séjour des morts pour que mes frères sur terre se convertissent et qu'ils voient la vérité et qu'ils comprennent comment il faut vivre sur terre pour arriver avec toi au paradis. Et Jésus répond dans la parabole, quelqu'un aura beau ressusciter d'entre les morts, ils ne se convertiront pas, donc ça ne sert à rien. De fait, on ne sait pas ce qui se passe après, personne n'est revenu du séjour des morts, donc on n'a pas de plan, etc. Mais si quelqu'un devait revenir, je ne sais pas s'il y en a qui croient parmi vous aux fantômes, eh bien ça ne servira à rien, ce n'est pas parce qu'on verra un fantôme qu'on se convertirait plus facilement. Mais quand même, nous sommes chrétiens, donc notre espérance au-delà de la mort, elle est déterminée. On n'est pas dans le flou total. Nous bénéficions de la révélation du Christ, la révélation de l'Évangile. Et précisément, bien, on peut considérer que le Christ est celui qui est revenu parmi nous du séjour des morts. Il est allé jusqu'à goûter la mort, il a vécu la mort, il est réellement mort. C'est dans le credo chrétien. Il est réellement mort. C'est-à-dire que sa mort n'est pas un coma profond ou je ne sais pas quoi. Il est vraiment mort. Son âme s'est séparée de son corps. Et puis, il est revenu. Alors finalement, nous bénéficions de toute cette révélation du Christ aujourd'hui vivant, pour comprendre ce qu'est la mort et pour comprendre ce qu'il y a au-delà de la mort. Donc si vous voulez savoir ce qu'il y a après la mort, il suffit de regarder le Christ aujourd'hui. Il est vivant aujourd'hui et de contempler le Christ, si vous faites des temps d'adoration, etc., par édmonial en particulier, vous voyez celui qui vient du séjour des morts. Vous voyez celui qui a franchi la mort et qui nous dit ce qu'il se passe après la mort. C'est donc surtout parler de la mort. Je ne peux pas le faire sans parler en fait de la vie éternelle, de la vie du Christ, de la vie de Dieu. Donc, je dis, personne n'est revenu du séjour des morts pour nous dire ce qui se passe, sauf Jésus. Si vous lisez dans l'épître de saint Paul aux Éphésiens, chapitre 4, elle est très très belle cette épître, et puis elle permet de comprendre aussi pas mal de choses de l'eschatologie chrétienne, du purgatoire en particulier, le chapitre 4. Jésus est descendu dans les régions inférieures de la terre, celui qui est descendu est le même que celui qui est aussi monté. Donc Jésus, il a fait l'aller-retour. Il est descendu dans la mort et il est vivant aujourd'hui. Et c'est en vivant auprès de lui eh bien, que nous sommes donc en relation, nous avons toute la révélation de ce qui se passe après. Donc si on regarde les évangiles, à vrai dire, les évangiles ne nous disent pas grand-chose. Si vous lisez les évangiles de la résurrection, eh bien, on découvre que Jésus vivant sur terre, vous voyez Marie-Madeleine qui veut courir auprès de Jésus, Jésus qui lui dit justement « ne me touche pas », comme s'il y avait quelque chose qui ne pouvait plus coller, qui ne pouvait plus être en relation les uns avec les autres au-delà de la mort, « ne me touche pas ». Et les quatre évangiles sur la résurrection ne disent finalement rien de ce qui se passe pour nous après la mort. On ne sait pas, on voit Jésus ressuscité, mais on ne sait pas ce qui s'est passé entre vendredi saint, 3h de l'après-midi, où Jésus est mort sur la croix, et le dimanche matin de la résurrection. Et c'est ça qui nous intéresse, le temps où Jésus est mort. On va essayer de parler de notre mort à nous. Eh bien, moi je voudrais comprendre ma mort en contemplant la mort du Christ, et les évangiles ne disent rien. Ils disent qu'il est mort, réellement mort, donc son âme. Vous savez que le Christ a une âme humaine. Hein. Le Christ est vraiment homme, donc il a une âme, il a un corps humain, mais il a aussi une âme humaine. On ne dit pas, c'est faux, que l'Esprit Saint est l'âme du Christ. Non, il est rempli de l'Esprit Saint, mais il a une âme humaine créée comme nous. Hein, il est complètement homme. Et donc son âme, à sa mort, s'est séparée de son corps. Donc son corps est resté au tombeau. Il n'a pas connu la corruption, c'est une grâce spéciale pour le Christ. Et puis son âme est descendue, on dit, aux enfers. Au séjour des morts, son âme, donc il y a eu vraiment la mort. Son âme a vécu la mort. Mais les évangiles ne nous en disent rien. Sauf dans saint Jean, on peut comprendre ce qui se passe quand le soldat donne son coup de lance là, dans le cœur du Christ. Alors, c'est bien qu'on soit à parlementiel pour parler du Sacré-Cœur et pour découvrir cela. Quand Jésus reçoit ce coup de lance dans son cœur, il y a de l'eau et du sang qui coulent. Ce qui signifie quoi? Et c'est l'évangéliste saint Jean qui nous le révèle, qu'il atteste ce témoignage, est vrai, etc. Que mort, Jésus a un cœur qui donne toujours sa vie. Donc comme s'il y avait... Au-delà de la mort, Jésus est réellement mort quand le coup de lance est donné, mais il y a encore un cœur qui est aimant, donc qui est vivant, et qui, d'une certaine manière, pour nous, quand on va parler de notre mort, qui nous attend. Quand nous allons mourir, nous allons descendre aussi au séjour des morts, mais nous allons immédiatement rencontrer quelqu'un qui est vivant. Nous allons rencontrer un cœur qui va nous donner la vie. Au-delà de la mort,
C'est tout le message de Parlemonial, c'est tout le message du Sacré-Cœur, et c'est toute l'espérance chrétienne. Au-delà de la mort, il y a une source de vie, et c'est ce cœur de Jésus qui nous donne toujours son sang, son eau, donc c'est la vie éternelle, à travers donc, la vie de l'Église, les sacrements, etc. Donc j'insiste, le Christ a connu la mort. Il est mort, et il a connu la mort, et il est mort, ça c'est très important pour nous, il est mort pour nos péchés. Il n'est pas mort comme ça, bêtement, un matin, il s'est tordu une cheville, il est tombé par terre et il est mort. Il n'est pas mort bêtement, il n'est pas mort en tombant. Nous allons mourir en tombant. Au bout d'un accident ou épuisement ou la mort, ou, comme elle arrive, quand on meurt, c'est la fin, quoi. On meurt bêtement, tous. Sauf les martyrs. Les martyrs, eux, offrent leur mort, donc vivent, aiment et vivent. Et le dernier acte de leur vie, qui est leur mort, eh bien, c'est un acte d'amour, donc c'est un don d'eux-mêmes. Donc les martyrs, et c'est pas interdit pour nous, hein, les martyrs donc, meurent dans un don d'eux-mêmes, dans un acte positif. Mais pour le commun des mortels que nous sommes, ben, on va mourir bêtement, quand on va tomber. Jésus n'est pas mort comme ça, Jésus est mort comme un martyr, il est mort en donnant sa vie. Il est mort librement, il est mort dans un acte d'amour, il est mort dans un acte de vie. C'est peut-être pour ça que son cœur a donné ce sang et son eau. Mais il est mort pour nos péchés. Alors je reviendrai dessus tout à l'heure. Il a goûté la mort, donc je vous l'ai dit, son âme s'est réellement séparée de son corps, jusqu'au moment où il est ressuscité. Que s'est-il passé donc pendant ces 3 jours? En fait, on dit 3 jours, mais il y a juste 2 nuits, hein, vendredi, samedi, ça, c'est la manière hébraïque de compter les jours. Donc nous disons dans notre credo que le Christ est descendu aux enfers, au pluriel. Ne confondez pas les enfers avec l'enfer. L'enfer, c'est le lieu de la séparation définitive d'avec Dieu. Jésus n'est pas descendu là. Jésus est descendu aux enfers, c'est ce qu'on appelait le séjour des morts, le Sheol chez les Hébreux, ou l'Hadès chez les Grecs. Hein, c'est le séjour des morts. Je ne vais pas insister là-dessus, mais c'était autrefois, tel qu'il était perçu, compris, appréhendé, c'était un lieu vraiment de mort. C'est-à-dire que les âmes des défunts descendaient là, et puis ne vivaient plus. C'était le séjour des ombres. C'était le séjour où il n'y avait pas de lumière, il n'y avait pas d'espérance, il n'y avait rien. Même les Hébreux, quand nous lisons les psaumes, n'avaient même pas l'espérance vraiment de la résurrection. C'est venu très tardivement, quelque chose comme 200 ans avant Jésus-Christ, hein, que certains juifs, pas tous, les pharisiens, croyaient vraiment à la résurrection. Mais les autres, non. Il n'y avait pas de résurrection. Donc une fois qu'on était mort, c'était fini. Et l'âme, dans le séjour des morts, ne vivait pas de rien du tout. Elle était isolée, perdue, paumée, etc. Quand Jésus a connu la mort, il est allé, d'une certaine manière, son âme, est allé, donc qui est son âme qui demeurait l'âme du Christ, hein, donc unie au Christ, deuxième personne de la Trinité, donc vivant de la vie éternelle, son âme, c'est vrai aussi pour nous, hein, notre âme ne mourra pas. Je reviendrai là-dessus, c'est une question philosophique, ce n'est pas une question de la révélation. Donc son âme a rencontré bien, tous ceux qui étaient morts, et son âme est allée vivifier, donc Abraham, Isaac, Jacob, etc. C'est pourquoi Jésus dit ensuite, Dieu est le Dieu des vivants et non pas des morts, quand on dit c'est le Dieu d'Abraham, d'Isaac et de Jacob. Il le dit à plusieurs reprises dans les évangiles. Donc Jésus est allé vivifier, dans la descente aux enfers, tous ceux qui vivaient au séjour des morts. On dit dans la Révélation qu'il est allé proclamer la bonne nouvelle aux esprits qui étaient détenus, prisonniers de la mort. Vous trouvez ça dans l'épître de Pierre, la première épître de Pierre, au chapitre 3, versets 18 et 19, et au chapitre 4, verset 6, hein, où Saint-Pierre dit que la bonne nouvelle a été même proclamée aux morts. Bien, c'est le sens de la descente aux enfers, Jésus qui descend dans les profondeurs de la mort, afin que les morts entendent la voix du Fils de Dieu et que ceux qui l'auront entendu vivent, donc pour rendre la vie aux âmes des défunts, avant le Christ. Et ensuite, aux Hébreux, dans l'Épître aux Hébreux, on dit ça, Jésus a réduit à l'impuissance par sa mort, parce que comme il est allé vivre dans le séjour des morts, il est allé donner la vie à ceux qui étaient morts avant lui, eh bien la mort n'a plus droit de séjour, quoi. La mort n'existe plus. Dès l'instant que le Christ est mort et qu'il va vivifier tous ceux qui sont morts, et aujourd'hui tous ceux qui meurent, la mort réelle qui est, même pour notre âme, eh bien de ne pas rien pouvoir espérer, cela n'existe plus. Le Christ a réduit à l'impuissance par sa mort celui qui a la puissance de la mort. Qui a la puissance de la mort? Là, je vous pose la question. Qui a la puissance de la mort? Qui a la puissance de la mort? Le malin, le diable, Satan, qui existe. Lui, il a juré notre mort. Il a juré de nous séparer définitivement d'avec Dieu. De nous faire en sorte de nous séparer de la source, de l'unique source de vie. Satan. Et donc, tous les hommes qui étaient morts avant le Christ étaient tombés, d'une certaine manière, sous l'emprise de Satan. Mystère du péché originel.
Mais le Christ est allé vivifier ceux qui étaient morts avant lui. Donc Satan a perdu son pouvoir sur la mort. Même si on meurt, eh bien, aujourd'hui, nous ne mourrons plus, puisque nous rencontrons le Christ qui est vivant et nous sommes en contact avec la source de vie. Jésus a réduit à l'impuissance par sa mort celui qui a la puissance de la mort, c'est-à-dire le diable, et a affranchi tous ceux qui, leur vie entière, étaient tenus en esclavage par la crainte de la mort. Si nous vivons aujourd'hui avec une peur de la mort, étant chrétiens, étant vivants dès aujourd'hui par la grâce du baptême et de tous les sacrements, étant vivants dès aujourd'hui de la vie éternelle, la mort n'est rien pour nous. Alors attention, il faut la vivre, hein, humainement, psychologiquement, etc. Elle reste un drame très profond, mais théologiquement, théologalement, par rapport à notre vie théologale, par rapport à notre foi, notre espérance et notre charité, nous ne mourrons pas. Lisez le psaume 117. « Je ne mourrai pas. » Non, le psaume est très fort. « Non, je ne mourrai pas, je vivrai. » C'est extraordinaire. Et Jésus, dans l'Évangile, dit « Celui qui croit en moi ne mourra jamais. Et même s'il meurt, il vivra, et moi, je le ressusciterai au dernier jour. » Voilà, mais il faut passer par la mort. Mais quelle mort ? Pas cette mort qu'a pu connaître Abraham, Isaac et Jacob. Il va falloir que nous goûtions aussi l'amertume de la séparation de l'âme et du corps. Mais notre âme, alors philosophiquement, notre âme ne meurt pas, puisque l'âme est un principe, c'est le principe vital de notre corps, de toute notre personne humaine. Ça, c'est de la philo. Hein. Aristote, Platon avaient compris ça sans connaître la révélation judéo-chrétienne. Nous sommes vivants, donc il y a un principe vital de notre corps. Ce principe s'en va à l'heure de notre mort, donc le corps n'est plus vivant d'un seul coup, le corps n'est plus vivant, donc le principe vital est parti, l'âme. Mais ce principe vital pour les hommes ne peut pas mourir parce que c'est un principe vital qui est spirituel. Et comment nous savons que nous avons un principe vital spirituel ? Eh bien parce que vous êtes assis en face de moi, que vous m'écoutez. Les animaux ne font pas ça. Nous avons une grâce supplémentaire qui nous met à cheval entre le monde matériel et le monde spirituel, les anges. Sont des esprits, Dieu est un esprit, etc. Et nous appartenons à ce monde-là par notre âme. Et un être spirituel, parce qu'il est spirituel, ne peut pas mourir. Les anges ne meurent pas. Dieu ne meurt pas. Notre âme ne meurt pas. Voilà. Donc notre âme, la différence avec Abraham, Isaac et compagnie, c'est qu'eux sont morts et leur âme a goûté.

Notre corps, lui, est détruit parce que la matière, c'est le mystère du péché originel. S'il y a des questions, je pourrais approfondir. La matière ne peut pas tenir comme ça indéfiniment sur cette terre. Il faut quitter cette terre, mais il y a la résurrection, donc on en parlera dans 2 jours. Ce qu'il faut comprendre, c'est que le Christ, parce qu'il est mort, à l'heure de sa mort, pas à sa résurrection, mais au moment où il est mort, est devenu vainqueur de la mort, pour que nous, les hommes, nous ne mourions plus. Parce que le Christ est mort pour nos péchés, ça c'est bien dit, affirmé dans toutes les Écritures, saint Paul le dit en permanence, et le catéchisme le relaie, il est mort pour nos péchés, donc, parce que c'est le péché qui nous fait mourir, c'est le péché qui nous sépare de Dieu, c'est le péché qui nous sépare de la source vitale, mais comme il est mort pour nos péchés, ça veut dire qu'il est mort sous le poids de nos péchés, à cause de nos péchés. Vous voyez, si vous voulez, pour parler un peu aussi du péché originel, par le péché, nous sommes condamnés à mourir, c'est-à-dire à être séparés d'avec Dieu, mais le Christ a porté sur lui cette condamnation. C'est bien que nous, nous en sommes libérés. Donc, même si nous péchons, c'est ce que dit Jésus, même s'il meurt, il vivra. Même si nous péchons, eh bien, en fait, nous ne nous séparons plus d'avec Dieu, puisque si on se sépare d'avec Dieu, mais on rencontre encore le Christ qui est vivant encore au-delà de la mort. C'est grandiose, le mystère de Dieu, si vous en prenez bien conscience comme ça. Même si on pêche, eh bien, on n'est toujours pas séparé de Dieu. Alors que le péché est la vraie séparation d'avec Dieu. Quand on fait un péché, c'est qu'on se sépare de Dieu. Mais même si on pêche, c'est le principe de la miséricorde, c'est la révélation du Sacré-Cœur, que ce soit ici, que ce soit à Vilnius avec Sainte Faustine, même si on pêche, on n'est pas encore séparé d'avec Dieu. Dieu est tellement grand que même si on va très très loin, loin de Dieu, on tombe encore sur Dieu. Saint Augustin l'avait déjà compris. Je peux aller où je veux, j'aurais beau essayer de te fuir, d'aller le plus loin possible dans le mal, dans le péché, dans la mort, je tomberai encore sur toi, tellement ton amour est grand. Mais le problème des âmes qui étaient au séjour des morts avant le Christ, le problème c'est qu'il n'y avait pas eu le Christ. Donc il n'y avait pas eu cette révélation de l'amour, et il n'y avait pas eu ce mystère du Christ qui devait avoir lieu dans le temps, historiquement, à un certain moment, pour sauver tous les hommes. Les hommes n'étaient pas sauvés. Dieu avait promis qu'il les sauverait, mais il ne les avait pas encore sauvés. C'est le Christ qui est notre sauveur et personne d'autre. Donc avant le Christ, les hommes mouraient bel et bien, séparés de Dieu. J'avance un peu, puis ça c'est une question quand même importante. À quel moment se situe pour nous notre dernier acte de liberté qui va faire qu'on va plonger dans la miséricorde de Dieu ou qu'on va dire non, je ne plonge pas, je reste séparé de Dieu. L'enfer. Bon, comprenez, mais je l'ai bien dit, que le Christ est mort pour nos péchés et donc que il n'y a plus rien qui peut nous séparer de Dieu. Saint Paul le dit aux Romains, chapitre 8, rien ne nous séparera de l'amour de Dieu. Même pas la mort, alors que Dieu est vivant, donc c'est l'opposé. Même pas le péché, alors que Dieu est source de tout bien, tout amour. Donc, plus rien ne nous sépare de Dieu. Voilà. Le Christ est ensuite mort vraiment à notre place. Et dans le catéchisme, on lit ça, c'est beau ça. Le Christ est mort pour nous sur la croix. Donc, il est notre mort. Nous devions mourir à cause de notre péché, mais c'est le Christ qui est mort à notre place. C'est le Christ qui est descendu aux enfers. Nous ne descendrons plus aux enfers. Nous restons vivants en communion avec le Christ. Si bien que la croix est devenue pour nous une échelle pour monter au paradis, pour monter là où est Dieu, pour monter auprès de Dieu. Et notre mort tient sa place là. Notre mort est une étape dans notre passage à Dieu, dans notre croissance vers Dieu, dans notre transformation, dans notre transfiguration vers Dieu. Ça, il faut bien le comprendre. On a besoin, de toute façon, notre cœur a besoin d'être transformé. C'est la conversion, mais c'est aussi la conversion. La conversion, c'est la part volontaire que nous mettons dans notre désir de Dieu, voilà. Mais il y a aussi la grâce de Dieu. Dieu agit même quand on ne fait rien. Vous voyez, enfin, il faut ouvrir son cœur. Il y a une part que Dieu nous donne. Parce que si on se séparait de Dieu, si on comptait que sur notre propre, conversion pour atteindre au paradis, on n'y arriverait jamais. Si vous avez compris l'anglais ce matin, il l'a bien dit plusieurs fois, on ne peut rien faire. Vivre chrétiennement, c'est impossible. Il faut le secours de Dieu, il faut la grâce de Dieu, il faut la grâce du Christ. Et le Christ nous donne sa grâce. Et ça, comprenez-le bien, c'est que c'est toujours un acte conjoint. Moi, je vais agir pour aller vers Dieu, pour aller vers le paradis, mais un jour, je mourrai. Quand je serai mort, je ne pourrai plus rien faire. Il y en a un qui continuera d'agir en moi pour continuer ce chemin de transformation, de transfiguration, de sanctification pour me conduire au paradis. Alors, notre mort. Hein, nous sommes déjà morts et ressuscités. Ressuscités puisque nous sommes vivants dans notre corps, même si nous n'avons pas vécu la plénitude de la résurrection. Nous sommes déjà quand même vivants de cette grâce de la résurrection parce que nous sommes déjà vivants de la vie éternelle depuis notre baptême. Notre baptême, c'est notre ensevelissement dans la mort du Christ.
Nous sommes déjà en communion avec la mort du Christ, puisque le Christ est mort pour nos péchés depuis notre baptême. Il nous a libérés de notre

0: tous nos péchés, même ceux que nous commettrions, non, tous ceux qu'on commet après, et si on commet encore des péchés, pardon, tous ceux qu'on a commis avant, et si on commet encore des péchés après, ce qui est assez tragique, vous admettrez, parce qu'on se retrouve encore séparés de Dieu, alors que Dieu nous avait unis à lui, eh bien, c'est pas grave, puisqu'il y a encore une source de vie, même pour les baptisés, c'est la miséricorde, c'est le sacrement de la réconciliation et de la pénitence, etc., qui renouvelle en nous la grâce du baptême. Voilà, bon, de toute façon, vous vous confesserez, donc vous en vivez. Par le baptême, nous avons été ensevelis avec le Christ dans la mort, comme si on était mis au tombeau. Comme le Christ aussi est ressuscité des morts, eh bien, nous vivons, nous aussi, dans une vie nouvelle. Nous sommes possesseurs d'une vie nouvelle, la vie de Dieu, la vie divine, la vie éternelle, qui ne mourra pas et qui nous transportera corps et âme jusque dans la résurrection. Nous avons déjà cette vie. Nous buvons déjà à la source de la vie éternelle au-delà de la mort. Donc, on n'a pas à se poser la question, et après la mort, qu'est-ce qui se passe? On a déjà franchi le pas. On est déjà mort et ressuscité. On est déjà en communion et on vit déjà d'une vie. C'est la vie de la foi, d'espérance et de la charité. Apprenez par cœur ces trois vertus théologales. Foi, espérance, charité. Quand je pose un acte de foi, un acte d'espérance et un acte de charité, eh bien, je pose un acte qui appartient à ma vie éternelle. Donc, je vis déjà de la vie éternelle, comme si j'étais ressuscité dans la gloire du paradis, avec tous les saints, avec le Christ, avec Jésus, avec Marie. Voilà. Si bien que maintenant, quand nous mourons, nous disons que le catéchisme dit, l'Église dit que nous mourons dans le Christ. C'est-à-dire que nous ne mourons pas vraiment, quoi. La mort corporelle, ça faut bien comprendre, la mort de notre corps est une mort naturelle. La preuve, les animaux meurent. Et c'est naturel. Et il ne reste plus rien des animaux après leur mort. Et nous appartenons aussi à ce monde animal. Donc nous mourons, notre corps doit connaître forcément une dégradation et une corruption. Mais attention, cette mort, même la mort naturelle, à partir du moment où nous vivons de la foi, nous disons qu'elle est le salaire du péché. Ça veut dire que c'est parce que l'homme a péché que nous devons goûter cette mort naturelle, corporelle. Est-ce que vous me suivez bien? Ça veut dire que si l'homme n'avait pas péché, s'il n'y avait pas eu le péché originel avec Adam et Ève, etc., l'homme créé corps et âme sur cette terre, ici-là, à Paray-le-Monial, ou enfin, je ne sais pas où a eu lieu le premier homme, mais sur cette terre, dans le temps, dans l'histoire, cet homme-là ne serait jamais mort, même corporellement, même naturellement. Est-ce que vous me suivez? Notre mort, quoique naturelle, n'est pas normale. Notre mort, la séparation de notre âme et de notre corps, si nous la vivons, c'est à cause du péché originel et tout notre péché personnel. Si l'homme n'avait pas péché, et si nous sommes capables, si nous étions capables, encore aujourd'hui sur terre, de vivre sans jamais commettre aucun péché, eh bien nous ne mourrions pas. Notre corps ne connaîtrait pas la corruption. Connaissez-vous quelqu'un qui a vécu cela? Merci. Donc c'est facile. Il suffit de ne pas pécher pour ne pas goûter la mort. Le drame, c'est qu'on l'a déjà connu. On est déjà pécheur. Et puis il y a le péché originel qui nous tombe dessus, on n'a rien demandé. Donc tous les hommes mourront à cause du péché originel. Mais c'est pas normal, quoi. C'est pas dans le plan de Dieu. Dieu voulait que nous vivions. Et si bien qu'aujourd'hui, si nous mourons, eh bien en fait, c'est qu'une transformation supplémentaire dans le salut que nous recevons. Goûter la mort, ce n'est pas être séparé de Dieu, ce n'est pas ne plus être vivant, c'est toujours être vivant, mais rentrer dans une dimension de vie plus grande, sans péché, une vie complètement purifiée, une vie complètement sanctifiée, une vie complètement en communion avec Dieu, sans que rien ne freine ma vie. Et si bien que la mort, même si elle est salaire du péché, hein, même si elle est conséquence du péché, la mort aujourd'hui, dans la foi, acquiert un sens positif, parce qu'elle va permettre à mon âme d'entrer dans une plus grande communion avec le Christ jusque dans la résurrection. Et dans la communion des saints aussi, ça va me permettre d'entrer en communion, en relation spirituelle, uniquement spirituelle, avec tous les défunts. Si mon ami meurt, eh bien, c'est tragique pour moi parce que je ne peux plus vivre sur terre auprès de mon ami, mais spirituellement, l'amitié que j'ai pour lui et que lui a pour moi va pouvoir grandir parce que, justement, libéré du corps qui voit la corruption, l'amitié spirituelle peut grandir au-delà de la mort. Ça, c'est très très grand. Donc la mort acquiert un sens positif. C'est fou de dire ça. La mort, qui est le pire des maux, l'abomination totale, etc., acquiert un sens positif. parce que le Christ est mort, et parce que moi aussi je suis déjà mort et ressuscité, et vivant en communion avec celui qui est vivant pour la vie éternelle. Le suicide. Le suicide. Parce que c'est un acte que je vais poser qui va me donner la mort, la séparation corps et âme. Or, Dieu ne veut pas cela. Je l'ai bien dit que Dieu veut que nous vivions corps et âme réunis sans jamais goûter la séparation de l'âme et du corps, sans jamais goûter la mort naturelle, corporelle. Et me donner cette mort-là, séparer mon âme de mon corps, c'est le suicide donc, me donner la mort, c'est un acte qui va contre la volonté de Dieu. Donc en soi, c'est un péché, et un péché grave, puisqu'on n'a plus du tout de recours après. Parce qu'une fois qu'on est mort, on est mort. On ne peut plus agir sur terre. Donc on ne peut plus se convertir. Donc on ne peut plus, etc. Avec tous les bémols qu'il faut mettre aujourd'hui, par rapport aux suicidés, hein, de ne pas tout de suite leur dire il s'est suicidé, donc il est en enfer, ça n'a aucune signification. D'abord, ce n'est pas nous qui jugeons, c'est à Dieu de juger, ce n'est pas à nous. Et puis ensuite, on ne connaît pas les raisons de l'acte. Donc ce n'est pas forcément un acte qui a voulu donner la mort. Enfin, c'est très subtil, quoi. Puis il y a toute la psychologie de la personne et tout qui s'en mêle. Donc l'Église n'a jamais dit, et ne dit plus du tout, que les suicidés sont damnés, non. Mais par contre, le suicide demeure un péché grave et un péché mortel, c'est-à-dire un péché qui risque de me mettre dans la séparation totale et définitive avec Dieu, c'est-à-dire en enfer. Ah non, Dieu n'envoie jamais personne en enfer. Dieu n'envoie jamais personne en enfer. Mais ceux qui vont en enfer, ils vont librement. Mais c'est pas Dieu. Ah non, attends, ça c'est génial, parce que le purgatoire, on est sûr d'être sauvé, on est sûr d'aller au paradis, et tout le monde va aller au paradis quand on est au purgatoire. Le choix de l'enfer se situe avant l'entrée au purgatoire. Si on va au purgatoire, c'est qu'on va au paradis. Il n'y a qu'un seul salut, c'est le paradis. Et pour aller au paradis, donc, je vous ai dit déjà, on a besoin d'une transformation de notre corps, il va falloir mourir et ressusciter, et de notre âme, de notre cœur, si vous voulez, qui doit se convertir pour entrer toujours plus en communion avec celui qui est le sacré cœur, hein, celui qui est vivant, de la vie éternelle, etc., la source de vie éternelle. Et cette transformation de mon âme, autant la transformation du corps, bon, bah, la corruption, ça peut prendre un certain temps, mais on met longtemps à vieillir, n'est-ce pas? Eh bien, mais un jour, on meurt. Voilà. Et après, c'est la résurrection, c'est assez radical, quoi. Le corps, c'est, comme c'est matériel, c'est facile, c'est positif, c'est scientifique, c'est radical, on meurt, on ressuscite, ce sera très simple. Par contre, l'âme, c'est beaucoup plus compliqué. Et on met quasiment toute notre vie sur Terre à se convertir. Et encore, le jour où notre âme doit quitter le corps, elle n'a pas fini de se convertir. Et tout le drame est là, finalement. C'est qu'on n'a pas fini de se convertir. C'est bien, ça me fait avancer plus loin. On n'a pas fini de se convertir et on est mort. Donc on ne peut plus se convertir. On ne peut plus agir. On ne peut plus poser des actes qui vont, des actes de pénitence. On ne peut plus poser des actes de charité. On ne peut plus rien faire. On est mort. Et c'est là où c'est quand même génial. C'est que dans le salut, le Christ qui est notre sauveur, il est ressuscité, lui. Et donc, et comme on est mort en lui, par la grâce de notre baptême, notre foi, notre charité, notre espérance, etc., bien lui est vivant en nous. Et donc, moi, je ne peux plus rien faire parce que je suis mort, je n'ai plus mon corps. Mais mon âme, elle continue de vivre. Dans l'âme du Christ, dans le Christ, et même dans son corps, puisque lui, il est ressuscité. Et donc, c'est lui qui va agir à ma place. Et il va agir de sorte à achever tout ce que j'aurais pu faire si je m'étais converti complètement comme les martyrs. Les martyrs, nous croyons que les martyrs vont directement au paradis. Les martyrs, quand ils meurent, comme ils meurent dans un acte de charité totale, nous croyons qu'ils vont directement au paradis. La foi de l'Église, hein. Eh bien, nous, si moi je meurs en tombant par terre, comme je dis tout à l'heure, sans poser un acte de charité au moment de ma mort, ce que je peux faire, hein, muni des sacrements, le sacrement des malades, hein, l'extrême onction, comme on disait autrefois, c'est très très bon pour m'aider à vivre, à mourir dans un acte de charité et donc à hop, aller directement au paradis. Eh bien, autrement, c'est le Christ qui va faire en moi tout ce chemin de conversion, qui va passer par une souffrance, puisque la conversion, c'est toujours pour nous douloureux à cause du péché, donc on va passer par une souffrance, mais le Christ a vécu cette souffrance dans son corps, c'est sa passion, sa mort elle-même, qui a été douloureuse. Tout ce que le Christ a souffert, finalement, c'est nous qui avons dû le souffrir. Eh bien, après ma mort, le Christ va continuer d'agir dans ce sens-là, d'une passion, et c'est mon âme, cette fois-ci, qui va souffrir, jusqu'à ce que mon âme soit complètement reluisante, parfaitement, de la lumière de Dieu, la lumière de gloire, on dit la lumen gloriae. Apprenez un mot latin, c'est joli le latin. La lumen gloriae, la lumière de gloire, c'est la vie du paradis. C'est ce qui rayonne du cœur du Christ, ce qui rayonne de Dieu, de la Trinité, et qui irradie mon âme et mon corps dans la résurrection, complètement, et qui fait que je suis vivant de la vie éternelle, que je vois Dieu face à face. C'est la vision béatifique des saints, et que mon âme, dans mon âme, après ma mort, il n'y a plus aucune scorie, vous voyez, plus aucune cendre, plus rien qui empêche cette lumen gloriae, cette lumière de gloire, de refléter dans mon âme. Mon âme se trouve être comme un miroir parfaitement poli, qui reçoit toute la lumière de Dieu. Eh bien, c'est ça le purgatoire. C'est le purgatoire, c'est toute l'action du Christ après ma mort, parce que lui peut agir et que moi je ne peux plus rien faire. C'est toute l'action du Christ après ma mort et qui va donc me transformer complètement, me sanctifier parfaitement. Donc c'est une action tout à fait positive. C'est l'œuvre de la miséricorde, puisque moi précisément je suis mort. Je suis mort pécheur, donc j'ai besoin vraiment d'être récupéré, même au plus profond du péché, même si j'ai commis un acte très grave, sans être allé jusqu'à refuser que Dieu vienne me repêcher, hein, que Dieu vienne me chercher dans ma mort et dans mon péché, dans mon mal. Donc ça nécessite une ouverture de cœur, même si mon cœur est laid, très laid, ce qui est possible. On ne connaît pas nos cœurs finalement. Et même si mon cœur n'est pas capable de vivre, pas capable d'aimer, n'est pas capable de rien, n'est pas capable d'espérer, n'est pas capable de croire même, pourvu qu'il soit ouvert, eh bien le Christ fait tout le reste. Et on est sauvé. Et vous voyez, on peut avoir une espérance pour tout homme comme ça, même le plus noir de tous les hommes. Imaginez l'homme le plus haïssable que la terre ait porté. Voilà, j'attendais ce nom-là, mais c'est ridicule de dire ça. Oui, si vous voulez, bon, tous les dictateurs, mais on peut penser à soi. on a besoin tous de se convertir. Voilà. Bah, après ma mort, eh bien, on m'entend moins. Après ma mort, eh bien, c'est le Christ qui agira en moi, pourvu que je reste ouvert. Pensez aussi qu'on meurt toujours trop tôt. On n'est pas fait pour la mort, ça d'abord, on l'a compris. Je vais vous donner un témoignage personnel qui m'émeut toujours, c'est que ma grand-mère a 102 ans. Et je trouve ça génial, quoi. Enfin, c'est un superbe témoignage de vie éternelle. C'est pas la vie éternelle, hein. Elle vit pauvrement, mais elle a 102 ans, quoi. Elle s'accroche vraiment à la vie, c'est superbe. Ben, quand elle va mourir, j'entends déjà mes oncles et tantes, mes cousins qui vont dire « Ah, elle a une belle vie, elle a bien vécu, à son âge, c'est bien de mourir. » Non, c'est toujours mal de mourir. On n'est jamais fait pour la mort, et même si on meurt à 102, 103, 105 ans, on meurt toujours trop tôt, puisqu'on est fait pour la vie éternelle. Donc on meurt toujours trop tôt, on n'est jamais prêt à mourir. Qui peut dire? Alors, sauf les martyrs, évidemment, c'est toujours l'exception qui vient infirmer mon discours. Sauf les martyrs, c'est le destin. La maladie, quelle que soit la manière dont on meurt, c'est trop tôt. On n'est pas fait pour la mort, on est fait pour la vie. Même dans notre corps, puisqu'on va ressusciter. Il ne faut pas imaginer la vie éternelle comme quelque chose qui se continue sans fin, sans fin, sans fin, puis comme disait Coluche, ça devient long, surtout vers la fin. Non, non, la vie éternelle, c'est, c'est une croissance permanente dans l'amour, mais, et dans la vie de Dieu, du Christ, celui que nous aimons et celui qui nous aime, mais c'est aussi la possession pleine et entière de toute notre vie. Et ce que nous vivons aujourd'hui, il y a quelque chose de tragique sur Terre, c'est que le temps passe. Je ne sais pas si vous avez déjà mesuré le temps qui passe, c'est horrible, quoi. Surtout quand on prend des dizaines et des dizaines, voilà, moi j'approche bientôt de la quarantaine, c'est l'horreur, je ne vous raconte pas. Le temps passe, quoi. Et puis j'ai posé un acte superbe, un acte de charité, etc., eh bien, il a fui avec le temps. Et puis maintenant, qu'est-ce que je dois faire? Ben, je dois en poser encore un deuxième. Je ne peux plus garder pour moi cet acte de charité que j'ai posé il y a 10 ans et qui fait que je suis rentré au séminaire ou je ne sais pas quoi. Il est parti cet acte. Il faut que je repose encore aujourd'hui. Et tous les jours, il faut reposer les mêmes actes de charité, de foi, d'espérance. Et c'est épuisant. Eh bien, la vie éternelle, on possédera tous nos actes de charité. Tous les instants de notre vie sur Terre, on rentrera de nouveau en possession de tout ce qu'on a vécu. En bien. Pensez à tous les instants de bonheur que vous avez vécu sur Terre. Bien nous jouirons de ce bonheur pour l'éternité dans la gloire du ciel avec les saints. Ah, c'est génial. Donc ce n'est pas quelque chose qui dure après, ce n'est pas une deuxième vie, ce n'est pas la même vie qui se continue, c'est cette même vie qui est possédée. Alors que ma vie aujourd'hui, je la perds. Et je vais la perdre jusqu'à la mort. Je perds ma vie, je perds mon temps, je perds tout. Mais dans le Christ, qui est toujours vivant éternellement depuis 2000 ans, si je pose un acte de charité, il est toujours posé en communion avec le Christ, celui qui nous aime vraiment. Eh bien, cette fois-ci, je ne perds pas mon temps. Cette fois-ci, je ne perds pas ma vie. Cette fois-ci, je vis de la vie éternelle. Et si ça passe sur terre, je retrouverai cet acte et cette communion avec le Christ dans la résurrection. Voilà. C'est bien que même mon corps sera marqué des actes d'amour, etc. Si je donne ma vie, si je dépense ma vie, etc., si je pose un acte et puis que j'accepte de ne pas retourner en arrière toujours en possédant les actes de charité. Enfin, par exemple, j'ai aimé un jour et je reste accroché complètement omnubilé sur cet acte d'amour, mais il faut que je quitte, il faut que je passe, le temps passe. Voilà, faut grandir, faut vieillir, faut mûrir, faut évoluer, faut avancer dans la vie. Et donc ça veut dire ça, perdre sa vie. Ça veut dire aussi donner sa vie généreusement. Ça veut dire pas compter, donner sans compter. Voilà, eh ben, je donne, et je ne suis pas toujours en train de dire « Ah, ça, je le garde pour moi. » Ça, là, je vais perdre ma vie, parce que finalement, je ne suis pas avec le Christ. Par contre, si je donne généreusement, sans cesse, si je me dépense complètement dans la générosité, dans l'amitié, dans l'amour, dans la fraternité, dans ce que vous voulez, eh bien là, j'ai l'air de perdre ma vie parce que le temps passe et puis que ça passe vite, mais je repossèderai tout dans la vie éternelle. Donc c'est ce que dit Jésus, celui qui perd sa vie pour moi la retrouvera dans la vie éternelle. C'est le même sens. Par rapport au spiritisme, avant d'aborder le spiritisme, j'ai juste un point à dire, c'est que, mais je l'ai déjà quasiment dit, vous allez le comprendre très facilement, je réaffirme que quand nous mourrons, quand notre âme va se séparer de notre corps, eh bien elle va tomber, elle va être cueillie, récupérée tout de suite, rentrer dans une communion avec le Christ vivant, lui de la vie éternelle, qui est déjà ressuscité. Il n'y a pas donc d'âme qui, les âmes errantes, vous savez, il n'y a pas d'âme qui se trompe non plus, il n'y a pas d'erreur, quoi. Dès qu'on meurt, notre âme appartient au mystère de Dieu. Notre âme appartient au mystère du Christ. Notre âme est prise dans la lumière du Christ. Il n'y a pas d'âme qui aille ailleurs que dans le Christ. Ah, sauf celle qui refuse. Celle qui refuse le Christ, et c'est l'enfer, s'en vont en enfer, librement, volontairement, sans que le Christ les y pousse, puisque le Christ ne veut pas cela. Le Christ, au contraire, leur donne sa lumière, le Christ leur donne son amour, le Christ leur révèle sa miséricorde pour leur dire « Tu as fait ce péché horrible, atroce, mais il n'est pas encore assez atroce pour moi, tu peux rester avec moi. » Il n'y a pas de péché trop grand que Dieu ne puisse pas pardonner. Et quand on meurt, notre âme rencontre ce Christ vivant, ressuscité, cette source de vie, ce sacré cœur, là, d'où jaillissent l'eau et le sang, l'amour et la vie. Eh bien, tout homme, même les pas baptisés, même les non-chrétiens, même ceux qui ont toujours même les anticléricaux, même les païens, même tout homme rencontre le Christ. Il y a un autre atelier, le christianisme, vraie religion, là. Holy God, Only Church. Eh bien, c'est vrai, oui. Le Christ est mort pour tous les hommes. Donc tout homme qui meurt, même s'il n'a jamais entendu parler du Christ, même s'il a entendu parler du Christ, qu'il n'a jamais voulu croire au Christ, etc., rencontre le Christ dans sa mort, dans la vérité. Cette fois-ci, il ne peut plus se débiner en disant « Oui, mais j'ai rencontré un curé qui m'a tellement scandalisé que je ne veux plus entendre parler du bon Dieu, etc. » On ne peut plus se défiler. On est seul face à Dieu, seul face au Christ. Et on voit toute sa vie et dans la lumière. Et on a le choix de dire, d'accueillir cette lumière sur ma vie, et de rentrer dans la miséricorde et d'être sauvé, ou de dire non, à ce moment-là, de refuser d'être aimé, de refuser d'être sanctifié, d'être transformé, et de rester donc complètement isolé. Mais pour tomber dans cet extrême, il faut, sur Terre déjà, avoir préparé l'extrême de l'abomination, quoi, d'avoir vraiment vécu dans le mal, n'avoir jamais voulu aimer, il suffit que dans toute notre vie, et pensons à notre enfance, qui est la période la plus merveilleuse, je vous souhaite d'avoir vécu une bonne enfance, eh bien, on a aimé. On a été aimé quand on est enfant. Ben, ce petit acte, même si c'est le dernier, peut nous sauver. Parce qu'à l'heure de la mort, dans la mort, on rencontrera le Christ qui nous mettra en lumière ce petit acte et on dira ben oui, j'ai été capable d'aimer, d'être aimé, je veux rentrer dans ton amour. Alors, c'est pas après sa mort, et c'est toute la difficulté, et c'est une difficulté sur laquelle je ne peux pas répondre, c'est dans la mort. Et c'est ce que l'Église appelle, ce que je vous décris là, c'est ce que l'Église appelle le jugement particulier. À l'heure de la mort, quand nous mourons, il y a ce qu'on appelle le jugement particulier. Alors, catéchisme numéro 1021 et suivant. Il y a le jugement particulier, et c'est à l'heure de la mort. C'est pas après la mort, c'est pas un acte de liberté qu'on serait capable de poser après la mort, c'est dans la mort. Mais c'est très mystérieux, puis ça rejoint notre conscience. On est encore à cheval entre la psychologie, la vie spirituelle, etc. Parce qu'on c'est dans la mort, donc on est encore vivant avec toute la misère de notre vie. Et quand on meurt dans la souffrance, on peut vouloir dire non à tout. Donc on ne sait pas ce qui se passe. De toute façon, et puis c'est dans l'intimité, dans le sanctuaire de l'âme, qui est seul habité par Dieu. Et donc on ne sait pas ce qui se passe. Mais tout est possible. Et parce que tout est possible, nous espérons, l'Église espère que tout... les hommes soient sauvés. L'Église n'a jamais dit qu'un homme, quel qu'il soit, est en enfer. Hein, on est d'accord. Par contre, elle n'arrête pas de dire qu'un homme est au paradis. Et oui, je l'ai dit, puisque nous avons besoin, dès aujourd'hui sur Terre, de vivre en communion avec le Christ, pour que ma vie aujourd'hui sur Terre soit vécue de la vie éternelle, de la vie du Christ. Voilà pourquoi il faut évangéliser. Voilà pourquoi il faut annoncer le Christ, pour annoncer la vérité, et puis pour donner la vie aux hommes. Aujourd'hui sur Terre, c'est pas le problème de l'au-delà. C'est aujourd'hui sur Terre. Alors évidemment, ça concerne leur salut éternel, parce que quand on va arriver sur Terre, quand on va arriver au ciel, lors de ma mort, si j'ai jamais vécu en communion avec le Christ, ben, qu'est-ce que je vais posséder dans ma vie éternelle? En creux, les actes d'amitié, je ne vais pas dire charité, parce que la charité, c'est uniquement la communion avec le Christ. Je vais posséder des choses, oui, mais en creux. Alors que je posséderai pleinement mes actes de charité que j'aurais posés en communion avec le Christ dans la vie éternelle, grâce au sacrement de l'Église, etc. Donc c'est très important d'évangéliser pour annoncer le Christ, pour annoncer la vérité, et puis pour donner la vie éternelle à tous les hommes et la vie éternelle aujourd'hui. Voilà. Un péché mortel, c'est un péché qui a besoin de la grâce du Christ pour être sauvé. Donc, c'est qui a besoin du pardon de Dieu précisément. Voyez-vous, quand nous péchons, le péché véniel, le mot véniel, ça veut dire pénitence. Quelque chose qui est véniel, c'est quelque chose qui est pénitentiel. Si je fais un petit péché pas grave du tout, par exemple, vous aimez le chocolat ? Oui ? Ça va me décomplexer. Vous aimez le chocolat ? Bon. Un jour, je me jette comme un morphal sur une tablette de chocolat. C'est pas génial. Mais si le lendemain, je me contiens, bon, je peux regretter, mais je me contiens, surtout, je jeûne un peu, je me prive de chocolat, bon, pas trop quand même, parce qu'il faut exagérer. Voilà. Je peux poser un acte pas génial. Si après, je pose un acte qui va compenser, qui va réparer, eh bien, je suis rétabli dans mon degré de sainteté, dans mon degré de charité. C'est pas très beau de parler comme ça, parce que ça a l'air d'être comptable. C'est pas comptable, hein, c'est l'amour. Mais si je perds un peu d'amitié du Christ en faisant une bêtise, je peux poser un acte réparateur, un acte compensateur, donc ce que j'appelle la pénitence, mais entendez la pénitence comme un acte de charité, bien sûr, c'est un acte d'amour que je vais poser, eh bien, ça va compenser, puis la petite tablette de chocolat, elle n'existe plus, quoi, elle est oubliée. D'accord ? Ça, c'est le péché véniel. Mais un péché mortel, c'est quand je vais aller tellement loin dans le mal, dans la séparation d'avec Dieu, que j'aurais beau poser un acte réparateur, ça ne suffira jamais. Exemple, exemple grossier, un crime. Je ne pourrai jamais réparer. Logique. Donc j'ai vraiment besoin de la grâce de Dieu, et c'est ça le péché mortel, c'est un péché qui impose, qui oblige que je reçoive la grâce de Dieu pour être sauvé effectivement. D'accord ? Et de fait, si je meurs en état de péché mortel, eh bien l'Église dit qu'à ce moment-là, si je meurs en état de péché mortel sans être repenti, parce qu'à ce moment-là ça veut dire que j'ai appelé la grâce de Dieu donc je suis sauvé, sans vraiment regretter, donc ça veut dire que, enfin, vous voyez quoi, l'état de péché mortel étant persévérant dans cette séparation d'avec Dieu, je vais en enfer. D'accord ? Mais donc le péché mortel, ça veut dire qu'on va en enfer uniquement si on ne bénéficie pas de la grâce de Dieu. Et si on refuse de bénéficier de la grâce de Dieu à l'heure de la mort. Oui, de toute façon, il y a la liberté et il y a le refus libre de la grâce. Voilà, pour aller en enfer. Est-ce qu'on a la possibilité devant Dieu seul de refuser l'amour ? Oui. Si je n'avais pas cette possibilité de refuser l'amour, je n'aurais pas non plus la possibilité d'aimer. Et donc toute ma vie serait un château de cartes réduit en ruine. Non, non, puisque même si je suis pécheur, eh bien, je retombe sur l'amour. Donc l'amour n'est pas, l'amour est vainqueur de tout mal, et l'amour et la vie éternelle est vainqueur de la mort. Donc il y a une solution à tout. Mais moi, j'ai la liberté de refuser cette solution. Et j'ai cette liberté. Et si j'ai pas cette liberté, ça veut dire que je ne suis même pas capable d'aimer. Et si je suis pas aimé, on n'est plus des hommes, qu'on est des animaux. Enfin, c'est plus rien quoi. Non, non, j'insiste, nous sommes libre, et donc l'enfer, la possibilité du non définitif existe. Et c'est l'enfer. La possibilité de l'enfer existe. Voilà. Ensuite, quand on est en enfer, on est isolé de tout. D'accord ? Quand on n'est pas en enfer, eh bien on est dans la grâce de Dieu. Alors appelez ça le purgatoire ou le paradis, c'est le même chemin. Et c'est l'amour, et c'est la grâce, et c'est la vie, et c'est tout le bien. Et il n'y a rien qui nuit au bien. D'accord ? Donc, pour revenir, et demain on parlera de la communion des saints, donc de tous les échanges qu'il peut y avoir entre les âmes des défunts, qu'ils soient au ciel, au paradis, qu'ils soient au purgatoire, et nous, sur terre, c'est dans l'ordre de la communion des saints, de la prière, de l'espérance, et tout ce qu'on peut s'échanger, j'en parlerai demain. Et donc, il n'y a pas de relation d'un homme vivant sur terre avec l'âme d'un défunt qui soit en dehors du Christ possible. D'accord ? Donc le spiritisme, c'est ça. Le spiritisme, c'est une relation que je vais chercher à établir, une relation spirituelle, par des moyens matériels. En fait, le spiritisme, c'est un abominable matérialisme. Le spiritisme, c'est par un moyen matériel, une table qui tourne, un verre qui bouge, vous choisissez votre truc, c'est de chercher d'entrer en relation avec une âme d'un défunt en dehors du Christ. Alors, c'est pas possible, puisque si le défunt est au purgatoire et au paradis, il est dans le Christ, je ne pourrais pas rencontrer ce défunt-là. S'il est en enfer, eh bien, il est tellement isolé que je ne pourrais pas non plus le rencontrer. Donc, qui reste-t-il ? Les autres esprits. Il y a les anges bons qui, eux, sont dans le Christ, puisqu'ils sont dans le ministère du Christ. Et puis, il y a les autres qui sont libres. Et donc, c'est les démons. Donc, a priori, je dis bien a priori, parce que ce n'est pas scientifique, quand on fait du spiritisme, on est en relation directe avec les démons, avec le diable, avec Satan, avec toutes ses sbires. On m'a dit que, et je ne peux pas le vérifier, ce n'est pas révélé, j'en sais rien. qu'on peut aussi rentrer, il y aurait des âmes en enfer, damnées, qui pourraient essayer d'entrer en relation avec nous et que ça marcherait à travers le spiritisme. Est-ce que c'est ça? Est-ce que c'est des démons, etc.? Moi, j'en sais rien. De toute façon, c'est pas bon, quoi. Donc, on est dans le Christ, on est dans la communion des saints, et on veut rester en communion avec le Christ, avec tous ceux qui nous ont quittés au-delà, oui, mais dans le Christ et pas autrement. Et quand nous prions, nous sommes non seulement en relation, mais en communion, donc c'est beaucoup plus intime, beaucoup plus spirituel, beaucoup plus fort, avec tous les défunts. On n'a pas à chercher une communion matérielle qui nous perdrait. Et le danger, c'est pas tellement que... Bon, d'abord, c'est un péché. Bon, bien sûr, évidemment, c'est mal, mais tout péché miséricorde, donc c'est pas grave. Le péché n'est plus grave. Mais le danger, c'est qu'on se retrouve dans notre vie sur Terre, infesté par des entités qui ne sont pas libres, qui vont vouloir nous gêner, qui vont nous empêcher de vivre, qui vont nous empêcher de prier, qui vont nous empêcher d'aimer, qui vont nous empêcher de nous marier, qui vont nous empêcher d'entrer au séminaire, qui vont nous empêcher de vivre, quoi, qui vont nous pourrir la vie. Donc ça, c'est les dangers du spiritisme. Et ça nécessite toute la prière de l'Église pour essayer de dégager d'une personne de ces entités mauvaises, que ce soit des démons ou des âmes damnées, j'en sais rien. Parce que, bon, enfin, je ne vais pas rentrer sur... Voilà. Donc ça, est-ce que ça répond à la question du spiritisme, hein? A priori, tel que le spiritisme est apparu au 19e siècle, hein, c'est une pure supercherie. C'était des magiciens qui s'amusaient. Mais le problème, c'est que ça jouait de la crédulité des hommes, et Satan joue avec la crédulité des hommes. Donc c'est une supercherie à l'origine, mais qui est devenue un réel danger aujourd'hui. Voilà. Et il y en a beaucoup. Hein? Voilà. Alors, les mystiques disent que oui, l'Église n'a pas intégré dans son discours ce qu'ont vu les mystiques. Donc, on peut dire oui, mais ça peut appartenir, si vous voulez, à la foi de l'Église, dans la mesure où, par exemple, Sainte Catherine de Gênes, qui a écrit le traité du purgatoire au XIVe siècle, hein, en parle un petit peu. Eh bien, donc, ça peut rentrer dans la foi de l'Église, mais ce n'est pas rentré dans l'enseignement de l'Église. Donc vous ne trouverez rien là-dessus dans le catéchisme ni dans le magistère. Mais par contre, si vous lisez les saints, donc lisez les saints, lisez pas n'importe qui, lisez les saints. Donc Catherine de Gênes, je vous la recommande. Je vous recommande aussi un livre, j'aurais pu l'amener, Le regard sur le purgatoire, qui est très très bon, qui est écrit par un moine aujourd'hui contemporain là. Et donc il parle un peu de tout ça. Et donc il y aurait, oui, il peut y avoir des... Mais on comprend bien, puisque de toute façon, c'est tout un chemin. Ah, donc dans un chemin, on met un pas après l'autre. Donc... Voilà, il y a des étapes, on grandit, puis après on se cogne. Donc, bon, techniquement, physiquement, physiologiquement, d'un point de vue médical, le Christ étant mort par asphyxie, cela explique qu'il y ait une accumulation d'eau et de sang dans son cœur, et quand dans le perçant, ce ne soit pas encore bien coagulé et que tout coule. D'accord, ça c'est physiologique. Maintenant, ce n'est pas ça qui m'intéresse, c'est la foi, hein, c'est de comprendre cette révélation du Sacré-Cœur, du cœur du Christ, c'est de dire que mort, le Christ est source de vie. Et le sang et l'eau sont symboles d'amour et de vie. Voilà. C'est tout. Et son cœur coule de son cœur. Si vous voulez, on représente le paradis de différentes manières. Et la plus belle manière de représenter le paradis, c'est de présenter une fontaine. La fontaine d'eau vive, psaume 41, 42, mon âme a soif du Dieu vivant, quand, etc. Je cours vers les eaux vives. L'eau vive, Jean 7, recevez, que tous ceux qui ont soif, quiconque a soif, viennent à moi et qu'ils boivent, etc. Et puis saint Jean continue, il parlait de l'Esprit Saint, donc c'est ça, hein, c'est le Sacré-Cœur. Donc c'est Jean 7 déjà, un jour de la Pentecôte, Jean 7, et puis sur la croix. C'est magnifique ça, donc c'est complètement, c'est spirituel. Non, c'est pas le même. Il y a un soldat qui a donné son le coup de lance, et puis le centurion qui a dit vraiment cet homme est le fils de Dieu. Voilà, pas forcément, parce que dans les autres évangiles il le dit aussi. C'est dans les autres évangiles il le dit aussi, et ce signe n'est que dans saint Jean.
1: Est-ce que c'est pas justement la manifestation de l'Esprit Saint?
0: Ah ben évidemment. On ne peut pas dire cet homme est le Christ sauf sans l'Esprit Saint. Donc si ce centurion a pu dire vraiment cet homme est le fils de Dieu. Eh ben, c'est qu'il était avec l'Esprit Saint. Voilà, la contemplation, on ne parle pas de contemplation, on parle de vision béatifique. Hein, on voit Dieu face à face et on est omnubilé par Dieu. Plus aucune ? Alors, c'est l'éternité ? Alors, l'éternité, on a du mal à la définir puisqu'on est dans le temps et notre manière de penser est discursive dans le temps. Donc, on ne peut pas saisir vraiment ce que sera l'éternité. Moi, je vous en ai dit ce que j'en perçois, c'est que c'est la possession de tous les instants de toute notre vie. Il n'y a plus d'instants qui coulent, etc. Mais par contre, attention, ça c'est très important. Nous ressusciterons tous au dernier jour. Hein, quand le Christ reviendra dans la gloire, la parousie, etc. Et entre-temps, alors, entre le jour de ma mort et le jour de ma résurrection, est-ce que je suis dans l'éternité, ou c'est complètement statique, que je ne bouge plus, les statues dans les églises, ou est-ce que il y a quelque chose qui se passe? Est-ce que ce quelque chose qui se passe est en rapport avec le temps sur Terre? Bah, c'est des questions qu'on se pose toujours. Alors, les références bibliques du purgatoire. 2 Maccabées 12, 44-45. Voilà, ils ont supprimé tous les livres qui les dérangeaient. Voilà, je suis un peu violent dans mon explication, mais... Donc, il y a autre chose aussi. Dans la première aux Corinthiens, au chapitre 3, verset 15-16. Et ça, c'est très très beau, et d'autant plus beau. Ah, avez-vous lu l'encyclique de Benoît XVI, Spe Salvi? Toute la fin, c'est le jugement particulier et le purgatoire. Lisez ça, ça explique tout, et bien mieux que moi. Et il commente un moment ce passage donc, de la première aux Corinthiens. Je vais vous le lire parce que c'est très très beau. Et ça vraiment, c'est toute l'explication du jugement particulier et du purgatoire. Et les deux sont liés. Alors l'encyclique de Benoît XVI, Spe Salvi, la dernière encyclique qu'il a écrite l'année dernière. Et maintenant, je vous lis ce petit passage. Vous m'écoutez ? Je vous lis à partir de verset 10. « Selon la grâce de Dieu qui m'a été accordée, tel un bon architecte, j'ai posé le fondement. » C'est saint Paul qui parle. Le fondement, c'est qui le fondement ? Jésus, le Christ, le rocher, le roc, Matthieu 7. « Mais que chacun prenne garde à la manière dont il y bâtit. » Pour les missionnaires, on n'a rien à faire. On n'a qu'à dire « Jésus-Christ est vivant, Jésus est ressuscité. » C'est tout, les autres ils se débrouillent après. L'Esprit Saint se débrouille et puis chacun se débrouille. « Chacun prenne garde à la manière dont il bâtit. » De fondement, en effet, nul ne peut en poser d'autre que celui qui s'y trouve, c'est-à-dire Jésus-Christ. Donc si on commence par construire sa vie sur autre chose que le Christ, c'est sûr qu'on est perdu. Il y en a, hein ? Bon, c'est pas grave. Que si sur ce fondement, on bâtit avec de l'or, de l'argent, des pierres précieuses, ça va, du bois, c'est moins bien, du foin, de la paille, c'est carrément nul, l'œuvre de chacun deviendra manifeste. Alors il y en a qui vont bâtir des belles vies pleines de charité, pleines de pierres précieuses, et puis d'autres... ils vont vivre avec de la paille et du foin. Le jour, avec un J majuscule, donc c'est la révélation de Dieu, c'est la miséricorde de Dieu, c'est la lumière de Dieu, c'est ce jugement particulier, ce regard de Dieu sur notre vie, c'est le jugement. Le jour, en effet, la fera connaître, l'œuvre de chacun, la vie de chacun, car il doit se révéler dans le feu, dit saint Paul. Et c'est ce feu qui éprouvera la qualité de l'œuvre de chacun. Donc toute notre vie, au soir de notre vie, à l'heure de notre mort, sera mise en lumière et on verra les pierres précieuses, l'or, l'argent, mais on verra aussi la paille et le foin. Et hop, il va y avoir un feu qui va tout brûler. Donc c'est une image. Hein, le feu, il va brûler la paille et le foin et le bois, mais le reste, ça va tenir. Alors écoutez comment c'est décrit, c'est magnifique. C'est ce feu qui éprouvera la qualité de l'œuvre de chacun. Si l'œuvre est bâtie sur le fondement, subsiste, l'ouvrier recevra une récompense. Il a bien bâti sa vie, il aura une récompense, la vie éternelle. Si son œuvre est consumée, tout ce qui part avec le feu, il en subira la perte. Bah oui, le foin, la paille, ça s'en va. Mais, attention, quant à lui, celui qui a bâti, il sera sauvé. Pourvu qu'il ait bâti d'abord sur le Christ. Il sera sauvé, mais comme à travers le feu. Et c'est ça le verset 15 qui est magnifique. Quant à lui, il sera sauvé comme à travers le feu. Quelle que soit notre vie, faite d'or ou de paille, si c'est partie du Christ, le baptême, il sera sauvé. Mais ce sera jugé comme à travers le feu. Et ça, c'est interprété. Donc maintenant, on peut le faire clairement, puisque le pape Benoît XVI le fait dans l'encyclique Spe Salvi, comme une trace biblique du purgatoire, dans le Nouveau Testament. Parce que les protestants, ils interprètent ces passages, mais autrement, bien sûr. Mais les protestants, vous savez, n'ont aucun discours sur l'au-delà de la mort. Donc, ils disent rien. Donc, en fait, l'Église catholique s'autorise un discours, les protestants rejettent ce discours, mais ils n'ont rien en échange. Donc, il n'y a pas tellement de dialogue possible.

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2: Je vous aime, ô mon Dieu, et mon seul désir est de vous aimer.
3: Oui, le Seigneur est bon, éternel est son amour. Psaume 99, 5.

Bonjour à vous tous. Merci Pierre et Ségolène de m'accueillir pour ce temps de partage de notre foi. Bonjour à tous, et c'est difficile, mais j'aurais envie de dire bonjour à chacun d'entre vous. Alors je vais simplement me contenter de dire bonjour à Elisabeth, Xavier, qui sont derrière la vitre. Parce que sans eux, vous ne m'entendriez pas, et il y aurait moins de lumière. Alors merci beaucoup d'être là. Bonjour aussi à Mii, que vous ne voyez pas. C'est celle qui traduit en anglais. Chacun, chacune d'entre nous est important. Mais nous sommes venus ici pour découvrir finalement combien nous sommes importants. Il paraît qu'on prie. Que vous priez. Alors non seulement il paraît, mais je l'ai constaté ce matin. Et puis, on vient de vous en parler. En vous disant, c'est simple et en même temps c'est compliqué. Qu'est-ce qui se passe dans votre prière? Qu'est-ce qui se passe en vous et dans le voisin? Qu'est-ce qui se passe? Est-ce qu'il entend des mots qui s'inscrivent dans son cœur? Est-ce qu'il a envie de prononcer des mots, de parler? De temps en temps, j'aimerais bien savoir ce qui se passe chez mon voisin, quand il est là, en particulier en silence. Qu'est-ce qu'il dit? Est-ce qu'il est comme moi, un peu distrait? Est-ce qu'il pense à lui? Est-ce qu'il pense à moi? Qu'est-ce qu'il dit? C'est rare que nous nous disions les uns les autres ce que nous avons dit dans notre prière. Nous avons quelques témoignages de la prière même de Jésus. Nous avons dans l'Évangile quelques phrases de la prière même de Jésus. Elle mérite une attention particulière. Comme si Jésus, alors je ne sais pas ce qui s'est passé, est-ce qu'il a parlé tout haut? Est-ce que ses disciples l'ont interrogé? Qu'est-ce que tu as dit dans ta prière? Mais je vous lis une phrase déjà de la prière de Jésus. Père, Père, Seigneur du ciel et de la terre, je proclame ta louange, ce que tu as caché aux sages et aux savants, tu l'as révélé aux tout-petits. Aux tout-petits. Oui, Père, tu l'as voulu ainsi dans ta bonté. Tout m'a été confié par mon Père. Personne ne connaît le Fils, personne ne connaît le Fils sinon le Père, et personne ne connaît le Père sinon le Fils et celui à qui le Fils veut le révéler. Il semble qu'il veuille le révéler au tout petit. À 18 ans, à 19 ans, à 25 ans, est-on un tout petit? Tiens, voilà un tout petit. Vous êtes un peu différent. Un tout petit. Mais vous étiez ainsi, hein? On peut peut-être voir quelqu'un d'autre. Ah,
Là, je l'aime bien parce que j'ai longtemps sucé mon pouce. Et tout petit, ce que tu as caché aux sages et aux savants, tu l'as révélé au tout petit. Si nous voulons, si vous voulez vraiment accueillir ce que Jésus est venu nous dire de la part de son Père, je crois qu'il faut que nous nous considérions comme des tout petits. Prêts surtout à recevoir. Surtout à recevoir. Jésus nous dit que personne ne connaît le Père sinon le Fils et celui à qui Jésus veut le révéler. Il nous emmène en quelque sorte dans sa relation. Il nous invite à entrer dans sa relation au Père. Lui, Jésus, dit Père. Si nous voulons connaître, ça veut dire quoi connaître? Ceux qui ont fait un peu de latin, cum nascere, naître avec. Connaître le Père, c'est naître avec. C'est rejoindre l'identité même de Jésus, sa personne qui est engendrée de toute éternité par le Père. Alors là, on peut être pris de vertige. On peut être pris de vertige parce qu'on est vraiment tout petit devant deux personnes qui sont de toute éternité et dont on dit que l'une est engendrée de toute éternité. On peut à peine parler de naissance, il est né avec. En fait, ils sont tous les deux dans l'infini. Et nous sommes finis. Du moins, nous en avons l'impression. Nous sommes vraiment tout petits quand nous commençons à regarder l'univers entier. Le Fils de Dieu, le Fils de Dieu, qui est vraiment tout. Il s'est fait lui-même tout petit. Il s'est fait embryon. Je dois vous avouer que peut-être ça va nous aider de remettre, voilà Jésus, le Fils de Dieu, Dieu lui-même, a été ainsi. Je vous avoue que presque chaque année, au moment de Noël, j'ai l'impression de perdre la foi. Je me dis, attends, le Créateur du ciel et de l'univers, alors, les planètes, au-delà, déjà un peu, Mars nous fait un peu... Pour moi, c'est un peu le vertige, hein, cet instrument-là qui est arrivé sur Mars il n'y a pas très longtemps. Mais tout ça, pour lui, c'est rien. Il est le Créateur de tout l'univers, de tous les hommes. Là, tout entier. Le Fils de Dieu s'est fait tout petit. En recueillant les mots la prière de Jésus, Matthieu nous insère dans un amour qui vient nous rejoindre, qui vient rejoindre les tout-petits, qui se fait tout-petit. D'ailleurs, y a-t-il l'un d'entre nous qui, après
ce que je viens de vous dire pourrait dire, mais moi je suis grand. Personne dans l'univers n'est grand. Personne. Y compris si on a une médaille autour du cou. Ou si on en a eu 16, 18, je ne sais plus trop combien. Il vaut mieux avoir une petite médaille cachée avec la Vierge Marie qu'une grande médaille d'or. Elles sont de plus en plus grandes maintenant. Qui nous rappelle cette petite médaille que je peux avoir autour du cou. Que Dieu a voulu avoir une maman. Que Dieu a voulu naître d'une femme. Être tout petit, comme nous. Qu'est-ce qui s'est passé dans la tête de Dieu ou dans son cœur pour vouloir que son Fils, qui est Dieu lui-même, se vienne et soit comme l'un d'entre nous? Il faudrait lui demander. Il aurait pu faire autrement, lui le Créateur. Hier, j'imaginais que Dieu prenne les nuages et avec les nuages, écrive dans le ciel « Je vous aime ». Ça serait pas mal. Mais c'est pas ça qu'il a fait. Il s'est fait embryon. Il s'est fait tout petit. Pourquoi ? Nous lui demanderons. Mais il y a une chose, je pense, qui est importante. C'est que vraiment, cette manière de faire de Dieu préserve notre liberté. Cette manière de faire de Dieu ne s'impose pas à nous. Il est venu, il est né, il a appris à parler, il a appris à écrire, il a appris les relations humaines, il a appris un métier, il a rencontré, il a inlassablement rencontré des personnes qui était comme lui. Sa maman, Joseph, son cousin Jean-Baptiste, et puis ensuite tant d'autres. Il ne s'est jamais imposé. Il est allé son chemin, j'ai envie de dire, sans en rater un. En l'y rencontrant parfois de manière différente. Il ne les a pas tous rencontrés de la même manière. Parfois, il les a rencontrés dans une foule. Et ça a suffi pour quelques-uns, ou pour tous, je ne sais pas. Parfois, il en a appelé. Pierre, André, Jacques et Jean. Enfin, il a commencé par deux, et puis les deux ont appelé d'autres. Parfois, il s'est laissé toucher. Parfois, il s'est éloigné en attendant qu'ils montent. Ou il les a appelés à monter sur la montagne. Certains, il est allé les rejoindre sur leur lieu de travail, à la pêche. D'autres, il est allé les rejoindre dans leur lieu de prière, à la synagogue. Jésus, Dieu, aimé infiniment du Père, qui aime le Père, leur amour est si fort qu'elle est une personne, l'Esprit Saint, a envoyé le Fils. Rencontrer en laissant parfaitement libre
celui ou celle qu'il rencontrait. Mais était-ce possible? Était-il vraiment libre? Grande question que celle de la liberté. Notre liberté, à la différence de celle de Dieu, est abîmée. Notre liberté, si j'ose dire, a besoin d'être libérée, ou d'être sauvée, si vous voulez. Tenez par exemple l'amour propre. Quand je ne veux pas, voilà, paraître, ah oui, je suis dans l'amour propre, alors je suis gêné, aux entournures. Je sais bien qu'il faudrait que je fasse ça, il faudrait bien que je dise cela en classe, à la fac, à l'école. C'est pas ce que je pense qu'ils disent. Mais qu'est-ce qu'ils vont penser de moi si je dis vraiment ce que je pense? Amour propre. Oh, ça pourrait être la paresse aussi. Vous savez, oh ben demain, je me lève de bonne heure, il faut que je téléphone à un tel, il faut quand même que je révise. Puis mes parents seraient tellement contents si je les aidais. Puis le matin, on ne sait pas pourquoi, on est collé au lit. Le soir, on s'était dit qu'on allait se lever de bonne heure, mais le matin, c'est collé. Ou bien on a changé de fuseau horaire. Notre liberté a besoin d'être libérée. Mais Dieu s'est entêté à la respecter. Il n'a pas voulu passer par-dessus. Dieu s'est fait homme pour que l'homme devienne Dieu. C'est une affirmation qui nous vient de saint Irénée de Lyon. Alors l'archevêque de Lyon, il est très content parce qu'il dit qu'il est successeur de saint Irénée de Lyon. Mais moi je le dis aussi parce que saint Étienne est issu du diocèse de Lyon. Dieu s'est fait homme pour que l'homme se fasse Dieu. Cette affirmation est une grande affirmation. C'est notre vocation. Et finalement, on comprend le chemin que Dieu a pris. Il n'est pas un extraterrestre qui est venu nous dire de l'extérieur. Devenez ce que vous devez devenir. Soyez comme des dieux. Aimez comme Dieu. Vous avez été créés à l'image et ressemblance de Dieu. Il faut le croire. Et il faut le devenir. Et il faut le faire. Facile à faire, facile à dire. C'est ce que nous disons de temps en temps quand on reçoit des conseils. Bon, ça fait longtemps que les parents ont compris qu'il valait mieux pas vous donner des conseils. Pas sûr, remarquez. Hein. Oui, c'est facile à dire. Dieu s'est engagé avec nous pour que l'homme devienne Dieu. Il est venu de l'intérieur, vraiment de l'intérieur du sein de la Vierge Marie, de l'intérieur de la femme, pour petit à petit

Dieu, Père, Père, est avec nous. Il est avec nous et il se tourne vers son Père, comme pour ramener toute cette humanité qui, voilà, avançait comme une espèce de serpentin. Oui, serpentin, serpent, quoi. C'est-à-dire qui cherchait son chemin, comme nous le cherchons peut-être, comme vous le cherchez. Comme déjà, j'ai cru le comprendre, vous êtes déjà inquiet en vous disant, mais oui, super, ici, apparaît. Et après, vous êtes déjà avec Jésus, remonté vers le Père, car vous êtes déjà dans son cœur. Et depuis que vous étiez embryon, vous êtes dans son cœur. Depuis votre conception et même avant. Chacun, chacune d'entre nous habitait le cœur de Dieu, le cœur de Jésus. Et comme nous croyons que Jésus, après être venu parmi nous, a traversé la mort et ressuscité et remonté vers son Père, nous sommes déjà. Mais pas seulement vous, mais aussi tous ceux et celles au milieu de qui vous vivez. Oui, peut-être. Mais est-ce que vraiment je me laisse? Est-ce que vraiment moi j'habite son cœur? Pas sûr. Je vous ai déjà parlé du péché qui abîme notre liberté. Et au fond, c'est ça le problème. Nous savons bien, c'est ça qui nous empêche d'aimer. C'est même ça qui aurait un peu contrarié les plans de Dieu. Peut-être qu'il a ralenti, je ne sais pas, la venue du Sauveur. Il a eu du mal à venir vers nous. Il a eu du mal à venir vers nous. Parce que l'homme s'est entêté depuis le début. Première parole de Dieu à Adam qui vient de pécher, c'est « Adam, où es-tu ? Adam, où es-tu ?» Il n'avait qu'une envie, c'est de nous retrouver. Nous qui nous étions éloignés de lui, éloignés d'eux, je devrais dire, éloignés de cet amour extraordinaire, infini. Adam, où es-tu ? Oh, c'est pas moi, c'est elle. Oh, c'est pas moi, c'est le serpent. Je me suis caché. Quelques instants plus tard, si j'ose dire, Caïn et Abel, les frères. Mais où est ton frère Abel ? Là, c'est pas qu'il s'est caché, c'est qu'il l'a caché. Il a continué, Dieu a continué à s'intéresser à notre humanité. Alors il a essayé de recommencer un peu à zéro avec Noé, vous savez, cette belle histoire, hein. Allez, on prend un couple de chacun d'espèce d'animal, on les met sur le bateau, il emmène sa famille, bon, on pense que ça y est, voilà, il y a... Bon, on a un peu nettoyé la planète, quoi. Un brin d'olivier, formidable, c'est la paix. Et on descend, on va pouvoir ne plus manger les boîtes de conserve. Une belle vigne. Et voilà que Noé devient saoul, s'enivre. Il se cache, c'est pas la vérité de ce qu'il est. Vous savez, quand on s'enivre, est-ce que j'ose rajouter quand on fume ? J'ai cru voir qu'il y avait un peu de brouillard quand je suis arrivé tout à l'heure. Enfin, sur la route, non, il y en a qui pensent que c'est à cause des cigarettes, mais je ne vais pas vous accuser comme ça, de bon matin. Enfin, quand même, hein. Je ne suis pas sûr que... C'est nous

fumeur ou buveur ou autre chose que Dieu cherche. Il nous veut plus beau, beau comme lui. Ça a continué avec Abraham. Abraham qui avait pourtant vraiment des beaux efforts, qui avait suivi. Et puis à un moment quand Dieu rajoute un peu pour lui dire vraiment qu'il l'aime, ta femme attendra un enfant. Abraham se mit à rire. Il n'y croyait pas à l'amour infini de Dieu. C'est peut-être notre drame. Est-ce que nous croyons à l'amour infini pour nous? Est-ce que nous osons demander la paix en Syrie? Ou bien nous disons que de toute façon, c'est perdu. L'ONU est en train de plier bagages. Voilà, l'information hier soir, c'est les partis en présence ont choisi la guerre. Et en point final, moi je n'y crois pas. Je n'y crois pas. Est-ce qu'il y a un homme ou une femme qui choisit la guerre? Nous la faisons, oui, c'est vrai. Oui, c'est vrai, de temps en temps, on se met à quelques-uns pour dire du mal de l'autre. Voilà. Mais souvent, on ne l'a pas fait de manière délibérée, mais ça, là, c'est juste, hein, parce que lui, avec ce qu'il m'a fait, alors ça se brouille. Abraham, il a cru, puis il n'a pas tout à fait cru. Il n'a pas été jusqu'au bout. Oh, on pourrait citer Moïse, puis David. C'est des grands, hein? Il y a un moment, pouf! Voilà, David, il n'a pas résisté, voilà, il faisait chaud, d'ailleurs. Hein. Puis il y avait la femme d'Urias, ce n'était pas la sienne, qui se baignait. Et puis voilà, quoi, comme il était le roi, il a cru qu'il voilà, il pouvait. Maintenant, ça s'appelle l'adultère. Voilà. Salomon fera guère mieux. En fait, Dieu a vraiment besoin de nous retrouver pour nous partager son amour. Et il n'a pas cessé. Il n'a pas cessé, je crois que c'est la raison fondamentale pour laquelle Dieu s'est fait embryon. C'est qu'il avait besoin, le Père avait besoin que quelqu'un réponde en vérité à la question « Adam, où es-tu ?» Et celui qui va répondre, eh bien c'est Jésus lui-même, c'est son Fils. Père, me voici. Me voici. Et sa réponse, il va vraiment la donner sur la croix. Là, Jésus est le nouvel Adam. Nu comme le nouvel Adam. Comme Adam était nu. Défiguré, pas beau à voir sur la croix. Par le péché, pas le sien, mais le péché des hommes. Jésus n'a pas triché, il a pris le péché, il a pris nos péchés sur lui. Il a accepté la souffrance, conséquence du péché. Il a accepté de dire la vérité, alors qu'on lui demandait de dire le mensonge. Es-tu vraiment le roi des Juifs? Il a continué à aimer, alors qu'on le persécutait. Parce que l'amour de son Père qui était en lui, il était complètement. Lui seul a pu dire en notre nom à tous, puisqu'il s'est fait homme, me voici Père, et en ajoutant, pardonne-leur, ils ne savent pas ce qu'ils font. Pardonne-leur, ils ne savent pas ce qu'ils font. En fait, on pourrait dire que Jésus est le premier à s'être confessé. C'est le premier à ne s'être pas caché. Et la confession, qu'est-ce que c'est? C'est venir dire, Père, j'ai péché contre toi et mes frères. Pardonne-moi. Quand on va se confesser, on n'est pas le méchant,
on est un peu Jésus. Ceux qui ont fait l'expérience, c'est-à-dire les prêtres, d'accueillir, de vous accueillir, le voient bien quand on vient trouver un prêtre. C'est déjà que notre cœur est changé. Alors oui, il y a les stigmates, oui, il y a les blessures. Oui, nous reconnaissons que nous, nous avons péché. La seule différence, évidemment, Jésus n'a pas péché. Mais nous venons nous glisser, nous venons faire comme lui, pour recueillir toute la miséricorde. Et cette miséricorde, elle est tombée sur le Fils, il est ressuscité. La résurrection, c'est la réponse du Père des miséricordes à son Fils qui se confesse, qui confesse le péché des hommes. Mais il est entièrement solidaire. Il nous a pris, chacun, chacune d'entre nous. Il y a une très belle phrase du Concile Vatican II. C'est vieux, il y a 50 ans. Mais vous allez en entendre parler, justement, parce que l'Église sent bien que, comme le pape Jean-Paul II nous l'a dit, il y a là une boussole qui a été donnée il y a 50 ans, qu'on n'a pas suffisamment exploitée, peut-être. Par son incarnation, c'est-à-dire par sa venue dans le monde, parce qu'il s'est fait chair, par son incarnation, le Fils de Dieu s'est, en quelque sorte, uni lui-même à tout homme. Il a travaillé avec des mains d'homme, il a pensé avec une intelligence d'homme, il a agi avec une volonté d'homme, il a aimé avec un cœur d'homme. Né de la Vierge Marie, il est vraiment devenu l'un de nous, en tout semblable à nous, hormis le péché. Le Fils de Dieu s'est en quelque sorte uni lui-même à tout homme. Il s'est uni à chacun, chacune d'entre vous. Par le simple fait que lui, Dieu, il a travaillé avec ses mains, il a pensé comme vous pensez, il a fait exercer sa volonté comme vous, vous avez une volonté. Ne nous désunissons pas de lui, restons unis à lui, surtout à lui qui nous manifeste son amour jusqu'au bout lorsqu'il donne sa vie. Lorsqu'il donne sa vie sur la croix pour ses amis, pour nous. Alors, sur la croix, nous voyons le cœur qui s'ouvre. Il y a une sainte que j'aime beaucoup, c'est Sainte Catherine de Sienne. Et un jour, en lisant l'Évangile, et ce soldat qui dit à Jésus, « Mais si tu es le Fils de Dieu, descends de la croix. Si tu es vraiment le Fils de Dieu, fais sauter les clous. » Et à ce moment-là, elle s'est tournée vers Jésus en disant, « Mais enfin, il n'avait pas tort. » Et elle a entendu la réponse du Fils bien-aimé lui dire, « Catherine, c'est pas les clous qui me tenaient attaché, c'est l'amour que j'ai pour toi. Tu voulais que j'arrête de t'aimer ?» Continuant sa méditation, Catherine s'interroge sur son cœur. Pourquoi il a fallu encore un coup de lance? Il était déjà mort. Pourquoi ils en ont rajouté? Et Jésus dit à Catherine de Sienne, « Je voulus donc, en montrant mon côté ouvert, que vous voyiez le secret de mon cœur. » Que je vous aimais beaucoup plus que je ne pouvais vous le montrer avec ma souffrance finie. La souffrance,
c'est toujours quelque chose de fini. Ça s'arrête à un moment ou à un autre. Ça s'est arrêté avec la mort pour Jésus. Il a voulu que par ce signe de son cœur, l'amour infini qui est dans son cœur, pour chacun, chacune d'entre nous, continue de se manifester. Voilà, le cœur de Jésus. Je vous ai amené cette image parce que c'est le Sacré-Cœur qui domine la ville de Saint-Étienne. Pour que vous sachiez bien que le cœur de Jésus, ce n'est pas seulement un parrainemonial. C'est aussi, voilà, sur la ville de Saint-Étienne que vous voyez là. C'est ce que voit le Sacré-Cœur au-dessus de la ville de Saint-Étienne. Voilà, il veille. Dieu, le Fils est remonté. Est-ce qu'il est loin comme ça? Nous savons bien que non. Et il nous a laissé ce grand signe qu'est l'Eucharistie. Le grand signe de l'Eucharistie qui est le sacrement du cœur de Jésus. Le cœur vivant. Et c'est dans la rencontre avec l'Eucharistie, je crois, que nous pouvons vivre le plus grand cœur à cœur avec Jésus. En nous y préparant, en ne nous précipitant pas. Peut-être en passant, ce soir vous aurez l'occasion de passer par le sacrement de la réconciliation. Peut-être ça sera difficile, après tout, moins que Jésus sur la croix. Prenez du temps aussi pour ce cœur à cœur dans l'Eucharistie avec Jésus. En se préparant, le curé d'Ars, ça nous a été rappelé le jour de la fête du curé d'Ars, à Ars même, par l'évêque d'Ars, donnait ce conseil à ses paroissiens, qui est pas mal, qui est un peu simple, qui nous paraît simple, peut-être un peu imagé, mais quand vous entrez dans une église, quand vous faites bien votre signe de la croix avec l'eau de votre baptême, la porte du tabernacle s'entrouvre et Jésus vous regarde. Manière de parler du curé d'Ars. Mais si nous touchons l'eau du baptême, si nous traçons le signe de la croix, c'est-à-dire le signe de son amour donné pour nous, au seuil de l'église, alors que nous sommes un peu loin, peut-être en disant à Jésus, « Je viens vers toi, pauvre pécheur. » Alors déjà, son cœur s'ouvre pour nous, se prépare à une magnifique rencontre. Nous allons vivre tout à l'heure cette rencontre dans l'Eucharistie. C'est le cœur de Jésus, c'est le corps de Jésus, c'est le sang qui coule de son cœur. Sont apportés à l'autel un peu de pain, un peu de vin, un peu d'eau. Comme cette eau se mêle au vin, puissions-nous être unis à la divinité de celui qui a pris notre humanité, dit le diacre ou le prêtre, ou l'évêque, s'il n'y a pas de prêtre, mais là je pense que je n'en manquerai pas. Comme l'eau se mêle au vin, du cœur de Jésus jaillit de l'eau et du sang. C'est vraiment notre humanité qui, voilà, est prise pour être unie à l'amour de Dieu. Si c'est possible aujourd'hui, je vous inviterai à communier au pain et au vin, au corps et au sang de Jésus. Si ce n'est pas possible aujourd'hui, un jour vous le ferez, vous le vivrez. Laissez-vous faire, laissez accueillir ce signe du sang de Jésus qui coule de son cœur.
Alors pour qu'il n'y ait pas de risque qu'une goutte du précieux sang de Jésus tombe, eh bien c'est le prêtre lui-même qui vous donnera la communion sur les lèvres. Vous savez, un peu comme la maman oiseau qui apporte dans le bec de ses petits-enfants oiseaux sa nourriture. Certains font d'habitude un beau trône pour recevoir le roi avec leurs mains. C'est une bonne manière aussi de communier. Le mystère est tellement grand qu'on ne peut pas l'épuiser avec une seule forme, un seul geste. Le jour où vous êtes appelé à communier, parfois on le trempe soi-même, c'est plus risqué. Aujourd'hui, on va essayer de cette manière-là, si c'est possible. Comme j'ai demandé que ça soit, à ce que ça soit fait un peu avant, on n'est pas sûr d'avoir le nombre de calices qu'il faut. Mais au moins goûter à la venue de Jésus, tout amour, corps et sang, qui sera présent sur l'autel. Laissez-nous, laissons-nous aimer, en croyant que nous sommes vraiment des tout-petits, des tout-petits. Laissons-nous inviter dans la prière même de Jésus. Je termine en vous lisant dans l'Évangile selon saint Jean les derniers versets de la prière de Jésus. C'est dans le chapitre 17. Tout ce chapitre est une prière, mais il est assez court. Père, ce que tu m'as donné, je veux que là où je suis, eux aussi soient avec moi et qu'ils contemplent ma gloire, celle que tu m'as donnée parce que tu m'as aimé avant même la création du monde. Père juste, le monde ne t'a pas connu, mais moi je t'ai connu. Et ils ont reconnu eux aussi que tu m'as envoyé. Je leur ai fait connaître ton nom et je le ferai connaître encore pour qu'ils aient en eux l'amour, pour qu'ils aient en eux l'amour dont tu m'as aimé et que moi aussi je sois en eux.

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2: Scrute-moi, mon Dieu, tu sauras ma pensée. Éprouve-moi, tu connaîtras mon cœur. Psaume 138, 23.

Il faisait encore nuit dans Jérusalem, et une silhouette sombre glissait le long des murs dans les ruelles obscures. C'était Marie-Madeleine, vous savez, la prostituée, la moins que rien, cette traînée qui accompagnait les disciples de Jésus, ces Galiléens. C'est elle. Elle a attendu la fin du sabbat, mais elle n'y tenait plus. Comment rester séparée de Jésus, ce Jésus qui l'avait pardonné, ce Jésus qui avait totalement bouleversé sa vie, ce Jésus qui avait été le seul homme à l'avoir regardé avec respect, le seul homme qui avait osé regarder le fond de son âme. Cet homme qui lui avait dit, il lui sera beaucoup pardonné parce qu'elle a beaucoup aimé. Oh, Madeleine l'avait retenu, cette belle parole. Cette belle parole de pardon prononcée sur elle. En perdant Jésus, elle avait tout perdu, elle avait perdu la source de ce pardon. Elle venait de retrouver confiance en elle-même et la voilà abandonnée, livrée à sa misère. Elle avait découvert le véritable amour et voilà que tout se terminait dans la solitude et l'horreur. Oh, ils étaient tous partis, hein ? Ils étaient tous partis, toutes ces grandes gueules d'apôtres, ces gaillards de pêcheurs de Galilée. Là. Et puis personne, hein. Au pied de la croix, il y avait qui? Il y avait une femme déjà vieille, Marie. Une prostituée, Madeleine. Puis un ado mal poussé, Saint Jean. C'est tout ce qu'il y avait au pied de la croix. L'image même de la faiblesse, sans recours. Une veuve, une prostituée, un gamin. Ils étaient là à pleurer. Celui qui leur avait tant apporté. Alors Marie-Madeleine veut à tout prix rendre un dernier hommage au corps de son maître. Et la voilà qui court dans les rues de Jérusalem. La pierre est roulée, que s'est-il passé? Et voici Madeleine devant un tombeau, mais un tombeau vide. Vide! Mais Madeleine, elle est comme nous. Elle veut toucher, elle veut sentir, elle veut voir. Et puis il n'y a rien. Ça, c'est bien l'originalité du christianisme. Hein, c'est ça la foi chrétienne. L'absence, elle nous révèle le monde nouveau. On aime souvent dire que notre Dieu est comme la mer, hein, il se retire pour mieux se donner. C'est comme cela qu'il se révèle en se retirant. Et Madeleine pleure, elle pleure sur ce tombeau, comme elle avait pleuré sur les pieds de Jésus. Et les anges s'étonnent de ses pleurs. « Femme, pourquoi pleures-tu ?» Jésus s'étonne de ses pleurs et il répète la question, « Femme, pourquoi pleures-tu ? Qui cherches-tu ?» Et Madeleine, elle a en tête tous ces moments inoubliables vécus avec Jésus, ses miracles, ses paroles brûlantes, ses gestes de miséricorde, son compagnonnage avec les pécheurs, les lépreux, les rejetés. Elle en faisait partie, elle sait combien c'était beau, et elle se raccroche à ces magnifiques souvenirs. Oui, comme c'était bon. Aussi Jésus, quand il se fait connaître, Madeleine s'agrippe-t-elle à lui, elle cherche à le retenir, à le garder. Comme on veut garder un souvenir précieux, Jésus est déjà rangé au rayon des souvenirs. Faut qu'on le garde.
Mette la main sur lui. Ne me retiens pas, dit Jésus. Va trouver mes frères. Vous savez, c'est la statue de Marie à Pindro, là. Allez, Zolo. C'est là que vous me verrez. Vous me verrez souvent. Ne reste pas, Madeleine, tristement cramponnée à tes souvenirs, si beaux soient-ils. Ils sont passés, tes souvenirs. Ça, c'était hier. Madeleine, je suis ton avenir. Chers amis, n'enfermons jamais l'espérance dans les souvenirs. Et ma grand-mère avait comme ça une espèce de vitrine où il y avait un tas de petites horreurs, là. Elle les aimait beaucoup, hein. On va pas mettre Jésus avec tout ça, là. Vous savez, les verres filés, là, les trucs. Là. Non, chers amis. L'espérance, elle est vivante. Elle n'est pas dans la vitrine de mamie. L'espérance, elle est toute jeune. C'est la petite fille Espérance de Peggy, vous savez, perdue dans les jupes de ses deux grandes sœurs. La foi et la charité. La petite, celle qui ne va pas encore à l'école, dit Peggy. C'est la petite qui tire les deux grandes sœurs. Chers amis, notre boussole, c'est demain. Notre boussole, c'est demain. C'est cela qu'elle apprend, Madeleine. Ce ne sont pas ses souvenirs qui sont la boussole. C'est demain. Va trouver mes frères. Dès cette terre, chers amis, nous sommes citoyens des cieux. Et Madeleine réalise cela. Elle était venue pour porter des chrysanthèmes, enfin, ou à peu près. Et la voilà partie en mission. Parce que le ressuscité est toujours devant nous. Il nous attire, il nous aimante jusqu'à l'étreinte finale. Et Madeleine, chers amis, elle nous attend avec tous les miséreux de la terre, rayonnante de gloire, exultante de la douceur de la miséricorde. Et c'est elle qui nous attend. La femme des parfums. Elle est un peu holo, il y a une grâce de parfum. Que cette parfum de la miséricorde, chers amis, vienne rejoindre l'intime de nos âmes en cette belle fête. Où l'espérance a pris un nom, Jésus, Jésus ressuscité.

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2: Si vous ne mangez pas la chair du Fils de l'homme, et si vous ne buvez pas son sang, vous n'avez pas la vie en vous. Jean 6, 53.

Alors après le cœur pur, heureux les cœurs purs, ils verront Dieu. Donc j'ai simplement voulu dire que voilà, cette pureté de cœur, c'est comme l'aqueduc qui laisse passer l'eau tranquille, lumineuse, limpide, et qui nous permet dès maintenant de voir l'œuvre de Dieu, au-delà de l'écorce des choses. D'ailleurs, j'étais content parce que j'ai retrouvé une phrase quasiment semblable dans ce livre. Mais ça ne vient pas de ce livre, ce que je disais, mais j'ai retrouvé ça quasiment dedans. Ensuite, l'autre jour, heureux les cœurs, les pauvres de cœur, les pauvres en esprit, le royaume des cieux est à eux. C'est-à-dire Jésus est à eux. Jésus est vraiment en eux. Les mains vides, le passage des du personnage à la personne, enfin voilà, tout ça était dedans. Et aujourd'hui, pas de béatitude sur l'obéissance, mais un cœur missionnaire embrasé par le feu de l'Esprit-Saint. Alors un peu d'éléments de la vie de saint François. Il y a une expression que j'aime beaucoup chez les biographes de saint François. Ils disent « François essayait de ne manquer aucune des visites de l'Esprit-Saint ». Ne manquez aucune visite de l'Esprit-Saint. Tout ce que je vais dire est contenu dans cette phrase, quasiment. Les visites de l'Esprit-Saint, cette sensibilité à la vie de Dieu aujourd'hui. Non pas comme un pouvoir. C'est là où les émotions sont trompeuses. On en a besoin, des émotions dans la vie spirituelle, mais le risque, le Seigneur le sait, mais il continue quand même de nous en faire le don, le risque c'est que je m'accroche à l'émotion et comme mes sens sont quand même mal dégrossis, quand je me dis dans ma tête prière, vie spirituelle, je vais être tenté de revouloir sentir la même émotion. Je reviens à Paris parce que l'année dernière c'était tellement plein d'émotions et du coup je risque de vouloir revivre Paris 2011 en 2012, en oubliant que Paris 2012 est là pour me faire vivre Paris 2013. Je fais de la publicité, hein, vous voyez, pour. Je ne suis pas rémunéré pour faire de la pub, mais j'en fais volontairement. Voilà, toujours le risque dans la vie spirituelle de s'accrocher à ce que l'on a vécu hier, sans voir que hier nous a été donné pour voir demain. Et les visites de l'Esprit-Saint, par définition, François ne savait pas plus que vous, que moi, quand elles allaient venir. Mais il y a une manière petit à petit, d'exercer sa sensibilité à la présence de Dieu. L'exemple classique, c'est de voir qu'à certains endroits de notre terre, à Lourdes, à Paray, à Ars, dans des sanctuaires, ben, il y a une paix assise, il y a une paix. Là où les saints passent, Dieu passe avec eux, disait saint Jean de la Croix. Mais la grâce d'un lieu, encore une fois, ce n'est même pas le tout. Ce qui compte, c'est que vous deveniez, nous devenions ce lieu de grâce. Et les sanctuaires et les pèlerinages, tout ce que nous faisons de cet ordre-là, ce n'est pas simplement pour aller au puits puis repartir dans une zone de sécheresse, c'est pour découvrir, c'est pour prendre le chemin de notre cœur, retrouver le chemin de notre cœur. Encore une fois, qui est là où Dieu, au plus intime de nous-mêmes, nous attend. « Tu étais au plus intime de moi-même, mais je n'y étais pas, » dit saint Augustin. Et vous reconnaissez dans cette phrase de saint Augustin, Augustin commence par le « tu ». Je fais une parenthèse par rapport à la première rencontre sur la pureté de cœur, justement, quand François, dans sa réponse à frère Léon, dit bien « mais la sainteté, c'est pas l'accomplissement de soi par soi, c'est regarde Dieu, admire-le, honore-le, très haut, tout puissant, bon Seigneur, je disais hier avant-hier avec le cantique de Frère Soleil. C'est cette capacité de
parler à Dieu avant de se parler. Tu, je, tu étais au plus intime de moi-même, mais moi je n'y étais pas. François d'Assise devant le crucifix de Saint-Damien, que veux-tu que je fasse ? Toute la conversion, elle est là. Faire passer d'abord le « tu » avant le « je ». Alors, pour bien éclaircir le fil rouge, que vous ne me disiez pas que j'ai mal parlé de l'obéissance, obéir, ça signifie quoi ? C'est un classique de la formation dans la vie consacrée. Bien sûr, ce n'est pas obéir comme un cadavre, comme on prêtait aux trappistes et aux jésuites du XVIe siècle. C'est écouter. Ob audire, écouter. Entrer dans une écoute, mais pas une écoute capricieuse. Entrer dans une écoute de l'être qui va me conduire à consentir peut-être même ce dont je ne vois pas la pertinence, ce dont je ne vois pas le bien fondé, le pourquoi, mais dont je sais que si je suis dans cette écoute et dans cette obéissance qui va faire que mon acte corresponde à mon écoute, eh bien, il y aura une vie dont j'ignore pour l'instant par définition. Petit exemple missionnaire de la vie du curé d'Ars. Le curé d'Ars qui avait fondé la Providence pour des jeunes filles derrière la basilique, enfin derrière son église paroissiale. Et puis un jour, l'évêque vient le voir en disant « Écoutez, mon père, vous êtes très gentil, mais maintenant cette œuvre dépasse vos capacités. Il faut que le diocèse remette la main dessus, reprenne l'initiative, voilà, pour que cette œuvre, elle se développe, elle perdure. » Et le curé d'Ars, « Écoutez, Monseigneur, c'est sans doute la volonté de Dieu, mais moi, je ne la vois pas. » Et il a lâché la Providence. Et il a lâché la Providence. Et quelle est la dimension missionnaire de cet acte, pour moi, bien sûr, à prendre avec toutes les autres dimensions de la vie du Saint curé d'Ars ? Eh bien, c'est cette extraordinaire fécondité de réconciliation. Eh bien, on voit un acte d'obéissance, d'écoute, de passage à l'acte, pour un bien que le curé d'Ars, tout saint qu'il était, alors qu'il voyait bien dans les cœurs des autres, ne voyait pas, et qui va participer avec d'autres actes, encore une fois, pour se méfier des actes pris isolément. On est une série d'actes, pris aussi dans une complexité. Eh bien, cette fécondité, qui est une vraie fécondité missionnaire, alors qu'il ne va pas être une fécondité d'aller aux quatre vents, mais qui va avoir une dimension tellement attractive que c'est les gens qui vont venir. Voilà, pour cette obéissance. Alors, pourquoi je suis parti vers ça ? Vous voyez que je parle vraiment dans l'instant présent. Il faut que je remonte un petit peu avant, là. Voilà, enfin bref, j'en étais avec François d'Assise. On va repartir à François, là, au moins, ça sera une base que je maîtrise cérébralement, intellectuellement. En fait, je crois que c'est un peu les champs d'à côté qui me coupent un peu le fil, là. On a envie de les écouter, quand même. Le chant et la joie, on a toujours envie de la rejoindre. Hein. C'est attractif, hein. C'est attrayant. Voilà, François et ses visites de l'Esprit-Saint et sa sensibilité à l'Esprit, au passage de Dieu dans sa vie. La conversion de François, ce sont différentes étapes. J'en ai parlé le premier jour, la prison, les grottes, sa dimension du cœur de la terre, c'est une dimension matricielle de la solitude. Nous avons besoin de solitude dans notre vie. Un couple a besoin que l'un et l'autre puissent vivre des temps de solitude. La solitude, c'est un peu l'espace qu'on va laisser entre deux. Et dans toutes relations humaines, on a besoin de cet espace. Et c'est dans cet espace aussi que Dieu va pouvoir venir habiter. Trop de fusion, trop de confusion, trop de rapports entremêlés vont finalement empêcher la respiration et empêcher l'espace. Du bien de la solitude, de la grotte, du recueillement. C'est très bon dans ce livre, parce que justement sur ce sujet-là, l'auteur dit bien, mais bien sûr, vous n'êtes pas des trappistes.
Saint François de Sales disait au XVIIe siècle, un boucher n'est pas un capucin. Le boucher, il a son boulot du matin au soir. Le capucin, il a ses horaires de prière. Et donc, la solitude, le recueillement, ce n'est pas nécessairement partir à 500 kilomètres. Il y a une manière d'être recueilli dans la foule. Vous en doutez ? On peut faire cet apprentissage ici, à Paray. Moi, hier soir, j'ai dit mon office, sur l'agora, des apéros. Je me suis dit, c'est pas gagné. C'est pas gagné pour que j'arrive. Mais comme j'avais un rendez-vous et que j'étais en retard, je devais y rester. Eh bien, bien sûr qu'il y a du monde. Bien sûr qu'on a envie de lever les yeux et alors. Mais ça n'empêche pas. Je ne dis pas que j'ai dit mon office au top, parfait. Mais vous savez, vous pouvez être dans une chapelle où il n'y a personne et avoir un tel bouillonnement intérieur qu'en fait, il y a une foule de bruit intérieur. Donc, ce n'est pas forcément parce qu'on est seul physiquement qu'on sera vraiment dans une attitude de retraite intérieure, de recueillement. Donc, comme quoi, bien sûr que ça dépend de l'environnement en général, mais ça dépend surtout de la capacité que nous avons d'aller un peu en profondeur. Pour ce faire, je ne sais pas si vous avez lu le livre « Récit d'un pèlerin russe ». C'est un très bon livre sur la prière du cœur. La prière du cœur. Pour moi, ça a tout à fait lien avec l'obéissance. Comment demander la grâce de l'obéissance du cœur ? « Récit d'un pèlerin russe », c'est un brave russe qui veut absolument découvrir le secret de la prière perpétuelle. Alors, il va voir plein de vieux moines, plein de starets, puis un jour, il y en a un qui lui donne, tiens, voilà la philokalie. La philokalie, c'est des écrits spirituels sur l'amour de Dieu. Philia, l'amour de Dieu. Le recueil un peu des paroles de l'amour de pour aimer Dieu. Et puis, il découvre dans la philokalie cette petite prière, Jésus, fils du Dieu sauveur, fils du Dieu vivant, aie pitié de moi, pécheur. Et il se dit, mais c'est ça. C'est comme ça que je vais trouver le chemin de mon cœur. C'est comme ça que je vais découvrir, laisser Dieu advenir, naître davantage en moi. Jésus, fils du Dieu vivant, aie pitié de moi, pécheur. Et alors il va le dire, mais des milliers de fois par jour. C'est génial, il n'y a même plus à penser à sa prière. Au fur et à mesure, il va même rythmer sa respiration sur ses paroles. C'est vrai que la prière, ça concerne le corps aussi. Hein. Ça concerne le corps. L'évêque nous a invités à danser. Voilà. Le fait qu'il y ait des gestes, le fait que dans la liturgie, on ait des gestes, on se lève, on s'assied. Voilà, tout le corps est mobilisé. Et donc, avoir sa respiration aussi au rythme de sa prière, et non plus la prière au rythme de la respiration, c'est intéressant. De voir ce lien du corps, ce lien du cœur, ce lien de l'âme, confère excellent discours de Jean-Paul II aux jeunes 1980, Parc des Princes, et message aux jeunes, dont je vous reconseille la lecture, inusable. Voilà, cette unification, cette unité de l'être, qui n'est pas une méthode psychologique, mais qui est vraiment le Seigneur qui advient en nous. Le Seigneur qui naît et qui demande à naître en nous. Ça, c'est un grand thème de la vie mystique, de la vie d'union à Dieu, de la vie embrasé par le feu de l'Esprit-Saint, c'est Dieu qui naît en nous. Parce que, par la pureté, la pauvreté, il y a un espace. Nous avons désherbé, nous avons creusé, et il y a de l'espace pour la visite de Dieu en nous-mêmes. Après, dans la conversion de François, il y a eu, devant le crucifix de Saint Damien, « Seigneur, que veux-tu que je fasse ?» La rencontre du lépreux, qui n'en font qu'une, au sens où, toujours pareil, hein, François, dans le crucifix, à genoux devant le crucifix, ne va pas se contenter d'une relation « mon petit Jésus », mais dans le pauvre, dans celui qui n'est plus humain, dans le souffrant défiguré, la lèpre, ça vous défigure, va voir le visage du Christ. Un peu dans le même sens de l'envoi en mission ce matin de ces jeunes du rocher qui vont chercher le visage du Christ et qui seront, il ne faut jamais oublier cette réciprocité, le visage du Christ pour ceux qui ne le connaissent pas. Il ne faut jamais oublier ce double aspect. Moi, c'est un laïc franciscain qui m'a attiré mon attention là-dessus.
Oui, on dit toujours chercher le Christ dans les autres. Alors ça, oui, ça va. Mais il y a un petit épisode de la vie de François qui montre bien, oui, je vais chercher le Christ dans le lépreux que je soigne et je serai pour le lépreux le Christ compatissant. Nous avons à être les uns pour les autres et dans le couple et sur nos lieux de travail, si ça pouvait l'être, et dans nos lieux de vie, etc., visage du Christ les uns pour les autres. Et puis, il y a l'épisode où François se met tout nu en place d'assises parce que son père l'attaque. Et François, à ce moment-là, lui rend ses vêtements en disant « Maintenant, je n'ai plus qu'un seul père », pour bien faire comprendre au père Bernardone que désormais sa paternité, soit il comprend que c'est un accomplissement et c'est un don et un dessaisissement, mais comme il ne le comprend pas, il faut passer à la force. François aide son père, finalement, à approfondir sa paternité, un peu dans la violence, je vous l'accorde, mais parfois, il faut faire comprendre aux parents certaines choses aussi, hein. Il n'y a pas que dans le sens parent-enfant, hein, il faut accepter aussi que les enfants vous conduisent plus loin. C'est un peu ce qu'on dit pour une vocation dans une famille. Hein. Parfois, ça force les parents à s'ouvrir peut-être sur un espace auquel ils n'avaient pas pensé. Et puis, il y a un autre épisode qui est, comme François a entendu la parole de Jésus, « Va et répare mon église », François est un primaire. Il a donc commencé à rebâtir Saint-Damien, puis une deuxième chapelle, et puis il arrive à une troisième chapelle, la Notre-Dame de la Portioncule, un prieuré bénédictin, pas très loin d'Assise. Et au cours de la messe, il entend l'évangile de l'envoi en mission. C'était la fête de la Saint-Mathias, c'est l'envoi en mission chez Saint-Luc, Saint-Matthieu, voilà, que je vous envoie deux par deux, que le Seigneur vous donne sa paix. Là où cette paix sera accueillie, restez-y. Si cette paix n'est pas accueillie, quittez cette ville, secouez la poussière. Et là, François a cette parole. Voilà ce que je veux, voilà ce que toute mon âme désire. Ça, c'est un passage capital dans la vie de François. Voilà ce que je veux et voilà ce que mon âme désire. Il y avait une question sur la volonté, justement, dans la prière, hein, nous vouloir ce que nous savons que tu veux. Comment ça se découvre? Voilà ce que je veux vivre. C'est intéressant de voir comment. C'est au sein de la liturgie. La liturgie, c'est un acte autoritaire par excellence. Je ne choisis pas les paroles liturgiques, je les reçois de l'Église. C'est un acte d'obéissance. C'est un acte d'obéissance, un acte de la tradition. Donc, dans nos esprits modernes, hyper contraignants, tout sauf une louange spontanée, liturgie. Deuxièmement, parole de Dieu. François entend l'évangile, entend la parole de Dieu. Et cette parole de Dieu, comme dit saint Paul dans la lettre aux Romains, ce que j'ai entendu, ce que mon cœur a médité, je vous l'annonce. Et ce qui sort de la bouche de François après cette audition, cette écoute, obéissance, écoute, cette parole qui touche son cœur et qui révèle aux yeux de François ce qu'il y a dans son cœur. Et le « voilà ce que je veux » est pleinement la volonté de Dieu. Il n'y a pas de hiatus. Vous voyez ? Il n'y a pas de hiatus. « Voilà ce que je veux » qui est révélé au cœur de François par la parole de Dieu. Et François passe à l'acte, il enlève sa tenue, il prend une tenue beaucoup plus simple, deux tuniques, pas plus de deux tuniques, des chaussures, un bâton, et en avant, il y va. François, c'est l'évangile littéralement. Littéralement. Il entend Jésus dire ça, il le fait. Et donc, je voudrais attirer votre attention, voilà, sur la liturgie. Alors, oui, il y a la routine, il y a l'habitude, etc., mais chaque liturgie est nouvelle. Chaque liturgie est nouvelle d'abord parce que vous-même, vous n'êtes pas pareil que la veille et vous n'êtes pas pareil que le lendemain. C'est une tentation que de croire que nous sommes dans une espèce d'immobilisme permanent. On appelait ça dans la vie spirituelle, pour les moines, l'acédie, un mot qui revient un peu à la mode. Acédie, A-C-E-D-I-E.
La Cédi, c'est quand le moine voit le soleil à 10 heures, le soleil à midi, le soleil à 15 heures, et dit vraiment rien de nouveau sous le soleil. Le jour est long, le jour est pesant, ça n'en finit pas. Mais quand viendra donc la fraîcheur du soir, au sens physique comme au sens intérieur de l'être? C'est vrai que on a du mal à voir que nous sommes toujours en mouvement intérieur. Toujours. Je vous ai dit la première fois, je crois, on est sur un ou deux, curvitas, caritas, charité, repli sur soi, charité, repli sur soi. Parfois l'aiguille fait du yo-yo, parfois elle tend un peu plus d'un côté ou de l'autre. Mais être sensible aux visites de l'Esprit-Saint, c'est justement prendre conscience de cette extraordinaire mobilité de notre vie. De notre vie. Nous ne sommes pas le même une minute après qu'une minute avant. Alors, il y a des constantes chez nous, mais il n'y a pas que des constantes. Non, c'est faux. C'est faux, cela. Il y a comme un acte recréateur en permanence. Et donc François, quand il entend la parole de Dieu et que la parole de Dieu touche son cœur, on ne fait pas autrement maintenant dans les groupes de parole, quand on ouvre, alors ce que je n'ai pas dit, parce que ça l'Église aime moyennement, institution, voilà, François quand il a entendu l'Évangile, il a voulu se faire confirmer, alors il a été à la sacristie, il a demandé le lectionnaire et par trois fois il a réouvert le livre, qui par trois fois s'est réouvert à cette parole-là. François avait besoin d'une confirmation. Mais voilà, la grande insistance de l'Église aujourd'hui, Benoît XVI, les synodes, depuis le Concile Vatican II, bienheureux concile, pour de nous avoir ouvert à nous, catholiques, la parole de Dieu, vraiment. Et cette parole, qui est une parole de vie pour aujourd'hui, qui bien sûr ne va pas nous toucher de la même manière tous les jours, mais qui en tout cas est appelée, parfois au bout de 50 fois, d'un texte entendu, tout d'un coup, un mot. Un mot qui nous ouvre un horizon de terre promise. Et là, on est vraiment dans une relation d'obéissance. Pourquoi ? Eh bien, parce que comme dit saint Paul dans la lettre aux Romains, je crois que c'est le chapitre 10, il y a d'abord l'écoute. L'écoute. Nous ne savons pas écouter. Même moi, je me suis pris en flagrant délit ce matin de non-écoute. Quelqu'un me parle, je l'interromps pour dire quelque chose qui me paraissait pas trop bête. Et la personne me dit, non, c'est pas ça que je veux vous dire. D'accord. J'ai encore été trop vite. Vous voyez, parfois on veut finir la phrase de l'autre. Oh, mais oui, je sais ce que tu vas dire. Ben non, ben pas cette fois-ci. Cette fois-ci, tu sais pas ce que je veux dire. C'est cet espace dont j'ai parlé. En fait, alors c'est vrai que nos vies en ville... Nos vies urbaines, sont révélatrices aussi de ce que nous vivons intérieurement et dans nos relations. C'est-à-dire qu'on a peu d'espace, finalement. Moi, je trouve ça beau ici. Voilà, de temps en temps, on est 5000 sous la tente à exploser de chaud. Et puis après, on va à la tente de l'adoration. Et puis encore loin. Puis encore loin, il y a les enfants. Voilà. On est à la fois ensemble et il y a de l'espace. Ben voilà, c'est peut-être une parabole pour nos vies relationnelles et pour qu'il y ait ce temps de l'écoute. Je suis toujours frappé, je fréquente de plus en plus les monastères de Clarisse contemplative, le deuxième ordre chez nous, et je suis frappé de leur capacité à retenir, à avoir une mémoire du cœur, une mémoire de l'intelligence, de paroles dites parfois quelques temps avant. Alors c'est vrai qu'une vie de Clarisse, c'est une vie en retrait, il n'y a pas la radio, il n'y a pas la musique, c'est la parole de Dieu qui baigne la journée, donc les conditions sont pas mal optimales quand même. Hein. Mais en même temps, elles n'ont pas le monopole de l'écoute. Elles n'ont pas le monopole de l'écoute. Mais elles me rappellent, à moi religieux, en ricochet, l'importance d'apprendre à écouter. Ça commence simplement par laisser l'autre aller jusqu'au point dans sa phrase. Ce que je n'ai pas fait ce matin, tout simplement. Voilà.
et parfois même laisser un petit temps de silence. Je suis mélomane, j'aime bien la musique, et ce que je trouve le plus beau, quand on va, j'y vais plus depuis longtemps, mais quand j'étais dans le monde, comme on dit, et que j'allais au concert, ce que je trouvais de plus beau, et quand ce moment-là n'existait pas, j'en étais blessé, presque, physiquement, c'est le silence après la note finale. Sans ce silence après la note finale, c'est presque comme si j'avais eu un rapport d'appropriation de la musique. Je l'ai consommée pour mon bien-être. Le silence après le point d'orgue, après la note finale, c'est la musique qui descend, qui prend le chemin de mon cœur et qui m'ouvre. L'art, c'est sa signification, d'ouvrir le chemin du cœur, justement. Voilà donc cette vertu du silence pour écouter et pour laisser le deuxième temps qu'il y a dans l'obéissance à la parole de Dieu pour saint Paul, que cette parole descende dans le cœur. D'où l'importance aussi du silence dans la liturgie. Benoît XVI insiste beaucoup là-dessus. Le silence au cœur de la liturgie, au cœur de cet acte de prière de l'Église. Et c'est alors qu'une parole peut sortir. Ce que je vous annonce, dit saint Paul, lettre aux Romains, toujours pareil, vers les 10, chapitre 10, c'est ce que j'ai entendu, ce que j'ai moi-même accueilli, médité dans mon cœur, eh bien c'est maintenant la parole qui sort. Et elle est là, la dimension missionnaire. Elle est là.

François était très attiré par une vie d'ermite, beaucoup plus que par une vie apostolique, une vie sur les routes. Alors il va demander à Sainte Claire, Sœur Claire, il va demander à un frère en qui il avait confiance, voilà, comment Jésus a-t-il vécu ? Et le retour est unanime, Jésus a été dans les plaines et à la montagne, sur les routes et en retrait. Et bien François dit, voilà ce que je vivrai. Je vivrai à la fois cette dimension avec, dans la plaine, avec les gens, et en même temps, j'aurai ce cœur à cœur, ce retour à l'ermitage, ce retour en montagne. Et ce cœur à cœur sur la montagne, eh bien, je continuerai de le vivre dans la plaine. Et François, à certains moments, j'ai un trop petit capuchon pour le faire, baissait son capuchon, s'enfermait dans sa cape, et à ce moment-là, il disait « Je suis dans le cloître ». En pleine place de Bologne, on a l'histoire. En pleine place de Bologne, hop, il s'emmitoufle, il s'isole par une paroi légère, et voilà. Son cloître, à ce moment-là, c'est cette place de la ville de Bologne. François ne manquait aucune des visites de l'Esprit-Saint. Quand l'occasion s'en présentait, il l'accueillait fidèlement et tant que durait la faveur du Seigneur, savourait la douceur qui lui était offerte. Au cours de ses oraisons, il avait expérimenté que la présence souhaitée de l'Esprit-Saint est d'autant plus volontiers accordée aux âmes de prière qu'elles sont éloignées des tumultes de ce monde. C'est pourquoi, en quête de solitude, il fréquentait, pour y prier, les lieux déserts. Encore une fois, ces lieux déserts, ce n'est pas simplement des lieux à part. Ce peut être, en pleine agitation, en plein bruit, un temps, même bref, de recueillement, à l'aide de la prière du cœur, « Jésus, Fils du Dieu vivant, aie pitié de moi, pécheur », à l'aide simplement d'une parole biblique. Dans l'accompagnement spirituel, moi je recommande beaucoup de lire l'évangile du jour le matin et de ne pas refermer Magnificat, prier en église, parole et silence, parole et prière, je ne sais plus quoi, et de garder un mot, une phrase. Et au cours de la journée, de reprendre ce mot, de reprendre cette phrase. Eh bien, la parole de Dieu, elle n'est plus extérieure à vous. Petit à petit, elle marque votre intelligence, elle marque votre cœur, elle peut même être éclairer une situation à un moment donné et faire que vous puissiez faire la volonté de Dieu à un moment donné dans la journée et pouvoir distinguer votre volonté de la volonté de Dieu, justement. Comment découvrir la volonté de Dieu qui est à la fois au plus intime de moi-même, mais je suis étranger à moi-même, donc qui est comme un autre, il est le tout autre, et moi-même, si ce n'est par un tiers. Dans ce face-à-face, il faut un tiers. En christianisme, tout marche par trois. Dans ce face-à-face, il faut un tiers. Et la parole de Dieu, elle est ce tiers. La parole du frère, elle est ce tiers. La vie fraternelle, elle est ce tiers. Elle est ce tiers qui vient éclairer les dispositions de mon cœur, qui vient ouvrir mon cœur aux dispositions, à la volonté, qui vient vérifier que ce que je veux est la volonté de Dieu. Parfois, il y a des écarts. Parfois, comme dans cette page d'évangile, voilà ce que je veux vivre. François le portait en son cœur avant, mais ce n'était pas encore advenu à sa conscience, on pourrait dire ça comme ça, ce n'était pas encore advenu à sa pensée consciente. Voilà ce recueillement, condition de l'obéissance à la parole de Dieu, presque un exercice de chaque instant. Et le biographe dit encore, François ne voulait pas manquer par négligence. Voilà, je ne sais pas comment vous êtes, mais moi je suis un homme négligent pour cela. Il y a des moments où volontairement, allez, on va mettre sur off. On remettra sur on à la prochaine conférence à faire. Voilà. Ne voulez pas manquer par négligence. Parce que
On disait de

conçoit que ce n'était plus un homme qui priait, mais la prière faite homme. Ce n'était plus quelqu'un qui priait, mais il avait encore des temps de prière dans la journée, tout ça, mais la prière faite homme. Comme ce cœur, la cire qui est ramollie, voilà, par la ferveur, par le désir, très important, le désir de Dieu, le désir, et qui permet au Seigneur de venir, comme il lui plaît, mettre son sceau. N'oubliez jamais dans votre prière, comme il te plaira. Comme il te plaira. Nous avons des prières je, vertu. Et quand on dit comme il te plaira, on remet du tu vers je. Et donc là, on va peut-être laisser le Seigneur agir. Comme il te plaira. Soyons chastes dans nos prières. Soyons pauvres dans nos prières. Ne pas manquer les visites de l'Esprit-Saint par négligence. Dans sa lettre aux Galates 5, 19, 23, je peux vous donner la référence, je l'ai sous les yeux. Il n'y a aucun mérite. Paul décrit le fruit de la visite de l'Esprit-Saint. Évidentes sont les œuvres de la chair. Fornication, impureté, débauche, idolâtrie, sorcellerie, haine, discorde, jalousie, accès de colère, rivalité, dissension, faction, envie, beuverie, orgie et les choses semblables à celles-ci. Quand on cherche un examen de conscience, il suffit de prendre Galates 5, 19, 23 et on coche. Hein. Puis à la fin du mois, on fait le total et puis on va se confesser. Je vous préviens, comme je l'ai déjà fait, que ceux qui commettent ces fautes-là n'hériteront pas du royaume de Dieu. C'est incompatible avec ce manque, avec cet espace, avec cette vie de Dieu. Mais le fruit de l'esprit, c'est très intéressant ce singulier, le fruit de l'esprit est amour, joie, paix, patience, bonté, bienveillance, foi, douceur, maîtrise de soi. Donc en fait, tous ces aspects-là n'en sont qu'un. C'est un fruit de l'esprit. Donc ça veut dire que dans toutes ces dimensions-là, il y a visite de l'Esprit-Saint. Il y a visite de l'Esprit-Saint. Dans ce livre-là, il y a une très belle page. J'ai plein de choses à vous dire là. Je vais d'abord lire la très belle page de Madeleine Delbrel. Et vous allez voir que c'est tout à fait lié à ce qu'on a pu voir par rapport à François et à l'esprit missionnaire, sur lequel je vais parler peut-être un peu plus explicitement après. Mais vraiment je vous recommande sur l'obéissance, mais c'est éclairant. C'est éclairant de voir comment le cœur obéissant au prochain, à l'Église, à Dieu, c'est un cœur qui est dans la vérité, dans le vrai. Et c'est un cœur qui peut devenir missionnaire. Il y a des pages, mais lumineuses dans ce petit livre. Je le relisais ce matin pendant la louange. Il y a des pages lumineuses. Alors, il termine dans ce livre par la danse de l'obéissance. Une image chère à Madeleine Delbrel, car la danse... Ah ben tiens, l'évêque en a parlé, tiens. Présente cette étrange caractéristique. Elle est d'autant plus belle et harmonieuse que tous les mouvements sont mesurés et prévus, voire commandés, et que la musique entraîne avec elle les danseurs en les soumettant à son rythme. À plus forte raison lorsque la danse est menée par l'aimé, avec un A majuscule, dans les bras de qui l'on s'abandonne. Image parfaite de l'obéissance. Vous avez déjà pensé l'obéissance en termes de danse avec Dieu ? Ben voilà. Là, vous avez le cœur de l'obéissance et de la vie missionnaire. Je découvre ça maintenant avec vous, hein, parce que je n'avais pas vu que ça allait jusque-là. Qu'il s'agissait de... À plus forte raison, lorsque la danse est menée par l'aimé, et donc vous voyez bien l'importance de ce « tu » d'abord avant ce « je ». À plus forte raison, lorsque la danse est menée par l'aimé dans les bras de qui l'on s'abandonne. Image parfaite de l'obéissance. « Seigneur, dit Madeleine Delbrel, à nous de nous laisser inventer, à nous de nous laisser inventer. » Donc on n'est pas dépossédé dans l'obéissance. On n'est pas dépossédé de soi, on n'est pas nié dans l'obéissance. À nous de nous laisser inventer pour être des gens joyeux qui dansent leur vie avec vous. Pour être un bon danseur avec vous comme ailleurs, il ne faut pas savoir où cela mène. Se laisser conduire par le tu, ne pas savoir où cela mène. Il faut vous suivre, être allègre, être léger,
Et surtout, ne pas être raide. Si vous connaissez, à l'Emmanuel, tout le monde connaît le Veni Creator, le Veni Sancte Spiritus, vient Esprit Saint, assouplit ce qui est raide. C'est par définition l'action de l'Esprit en nous d'assouplir ce qui est raide. Donc vous voyez qu'on parle bien de l'obéissance, on parle bien de l'Esprit Saint aujourd'hui. Hein. Et surtout, ne pas être raide. Il ne faut pas vous demander d'explications sur les pas qu'il vous plaît de faire. Donne-nous de savoir ce que nous savons que tu veux, comme il te plaira. C'est presque une manière moderne de dire la même prière de François. Il ne faut pas vous demander d'explications sur les pas qu'il vous plaît de faire. Il faut être comme un prolongement agile et vivant de vous. Un prolongement agile et vivant de vous. Et recevoir par vous la transmission du rythme de l'orchestre. Benoît XVI, qui est musicien, quand il dit que les saints sont ceux qui, dans leur existence, mettent en musique la partition qu'est la parole de Dieu, c'est exactement cette image-là. Hein. Exactement cette image-là, exactement cette même image musicalement de l'obéissance, du cœur pétri de la parole de Dieu et qui donc écoute cette parole, la médite et lui permet de discerner la parole, l'attitude, la mission à vivre. Il ne faut pas vouloir à tout prix avancer. Ça, c'est intéressant. Il ne faut pas vouloir à tout prix avancer. Dans les Actes des Apôtres, vous devez être sensible à ça, vous avez deux protagonistes, la parole de Dieu et l'Esprit Saint. Les apôtres, les disciples, tout ça, ce ne sont que des... Ils accompagnent le mouvement jusqu'au bout. Hein. Ils mettent en musique la partition de la parole de Dieu et de l'Esprit Saint. L'Esprit Saint dit non à Paul. Paul n'y va pas. La parole croissait, se multipliait dans les cœurs. Vous pourrez relire les Actes des Apôtres en repérant toutes les mentions de la parole et de l'Esprit Saint pour voir comment les apôtres ont été obéissants et que le fruit de cette obéissance a été l'évangélisation. Le fruit de cette obéissance à l'Esprit et à la parole de Dieu, ça a été, et 5000 hommes devinrent chrétiens ce jour-là. Non sans échec, hein, quand Paul va à la synagogue et qu'on lui dit « Merci, espèce d'hérétique, bienheureux rejet d'ailleurs. Pourquoi ? Eh bien parce que Paul, étant rejeté de la synagogue, va aller vers les païens et donc va porter l'évangile aux païens. Donc, heureux rejet, finalement, quand on vous claque la porte dans le porte-à-porte. Il ne faut pas le craindre non plus. Ce n'est pas un échec. C'est un échec pour notre amour-propre. C'est surtout ça. Mais en soi, ce n'est pas un échec, c'est ni une réussite. Voilà, c'est un fait, peut-être en vue d'autres fêtes, d'autres fruits. Il ne faut pas vouloir à tout prix avancer, mais accepter de tourner, d'aller de côté, accepter de perdre son temps dans la mission. Très important ça, accepter de perdre son temps dans la mission. Saint Paul, après sa conversion, Damas, va aller 3 ans dans les déserts d'Arabie. Voilà, ce temps à l'écart n'est pas un temps pris à la mission, c'est une condition de la mission. Il faut savoir s'arrêter, glisser au lieu de marcher. Et cela ne serait que des pas imbéciles si la musique n'en faisait une harmonie. Voilà une très belle métaphore filée du cœur missionnaire embrasé par le feu de l'Esprit Saint et donc condition de l'évangélisation. On pourrait dire que l'évangélisation... Justement, c'est vraiment la danse dans les bras de Dieu, avec ses pas de deux, ses pas de côté, ses arrêts, ses mouvements, qui sont non pas de la gesticulation, non pas de la frénésie de marketing, ce qui nous guette aujourd'hui, comme on n'est pas nombreux, on a tendance à se débattre pour faire absolument des disciples. Alors il faut de l'énergie, mais bien investie. Et parfois des échecs porteront un fruit qui plaira aux yeux de Dieu. Mais vous voyez bien que voilà, tout ça se discerne, l'esprit, la parole de Dieu et ce rythme de la danse. Alors pour ça, ben,
Pour ça, et c'est très beau ce qui est dit dans ce livre, c'est qu'en fait, obéir, c'est... Comment il dit ça ? C'est répondre personnellement à Dieu. C'est-à-dire qu'il n'y a pas d'obéissance passive. Vous voyez, quand on dit obéir, on imagine tout de suite, garde à vous. Il n'y a pas d'obéissance passive. Il n'y a d'obéissance vraie, digne des enfants de Dieu, que dans la réponse. Avant, ce n'est pas de l'obéissance. C'est dans la réponse personnelle à Dieu qu'il y a obéissance. Vous voyez un petit peu le processus, la manière franciscaine que François a de parler de l'obéissance, quand un supérieur demande quelque chose à un frère, eh bien, il y a trois étapes. Première étape, eh bien, c'est d'entendre et d'essayer d'accomplir ce qui est demandé. Et puis, si vraiment ça va contre sa conscience, de s'en ouvrir, deuxième étape, à son supérieur, de lui dire non, en conscience, je ne peux pas aller là, je ne peux pas faire ça. Et si le supérieur confirme sa demande, d'obéir par charité. Très intéressant ce va-et-vient. On n'est pas du tout dans la servilité, on est vraiment dans l'engagement de l'être. Obéir, c'est répondre personnellement, dans un acte. Dans un acte qui n'est pas comme ça tout de suite bébête, qui prend le temps de la réflexion en conscience, d'où l'importance de former sa conscience, pas simplement ce que je ressens maintenant, mais avec une objectivité, le magistère de l'Église, la réflexion, voilà, la loi naturelle, tout ça sont là pour être cette objectivité qui vient travailler la subjectivité de ma conscience et faire que ma conscience soit un véritable sanctuaire éclairé, comme dit le Concile Vatican II, et non pas simplement une espèce de zone de non-droit. Et troisième étape, si le supérieur confirme, à ce moment-là, de répondre, de s'engager personnellement par charité. Je vais terminer, parce qu'il va falloir laisser la pièce, par deux choses. D'abord, sur la dimension missionnaire, justement, aujourd'hui, voilà, c'est la grande affaire de l'Église. Des communautés comme l'Emmanuel ont été aux avant-postes, et on voit bien comment cet esprit-là, avec d'autres communautés nouvelles, ont irrigué vraiment cela dans toute la vie de l'Église, c'est beau. Le synode sur la nouvelle évangélisation au mois d'octobre en témoigne. Hein. La nomination aussi de membres de la communauté de l'Emmanuel au Vatican en est un témoignage, justement, que cette parole-là soit entendue vraiment dans le cœur de l'Église. Et je vous conseille, vous pouvez aller le voir sur le site du Vatican, je crois, Joseph Ratzinger, en l'an 2000, au jubilé des catéchistes, avait fait une excellente catéchèse sur la nouvelle évangélisation. Jubilé des catéchistes, l'an 2000, cardinal Joseph Ratzinger, où il parle vraiment des contenus essentiels de la conversion, de la nouvelle évangélisation. Et le premier critère, contenu essentiel de la nouvelle évangélisation, c'est la conversion. Tout ce dont j'ai essayé de parler en 3 heures ou 4 heures de Carrefour ici, c'est-à-dire laisser entrer Dieu dans les critères de sa propre vie. Laisser entrer Dieu dans les critères de sa propre vie. Que Dieu, sa parole, l'enseignement de l'Église, tout cela étant s'éclairant mutuellement, deviennent les critères de notre existence. Et pas quelque chose qui est extérieur à moi. Quand ça va dans mon sens, ah c'est super, quand ça ne va pas dans mon sens, c'est nul. Si vous en êtes là, ben, c'est que vous n'avez pas compris très bien ce que c'est qu'être chrétien dans l'Église. Voilà, laisser entrer Dieu dans les critères de notre propre vie. C'est exactement ce que François a fait avec cette parole de Dieu. Sortir de l'autosuffisance, la vie non convertie, c'est très intéressant ce qu'il dit, la vie non convertie est auto-justification, je ne suis pas pire que les autres. La conversion est l'humilité de s'en remettre à l'amour de l'autre, même si je ne le comprends pas cet amour. Là on est vraiment dans la dimension de l'obéissance, hein, bien comprise. Donc la conversion, ensuite il parle du royaume de Dieu. Nous vivons souvent comme si Dieu n'existait pas. Annoncer Dieu signifie introduire à la relation à Dieu. Annoncer Dieu, être missionnaire, c'est introduire à la relation à Dieu.
Ce n'est pas vous attacher quelqu'un, c'est introduire quelqu'un à la relation à Dieu qui est présent au plus intime de lui-même. Dans Sagesse d'un pauvre, vers la fin, il y a un très beau texte, Éloi Leclerc, évangéliser, c'est révéler à l'autre qu'il est aimé de Dieu. Alors, il y a besoin d'un peu de tactique pour écouter justement les résonances, peut-être confuses, peut-être diffuses de la présence de Dieu en l'autre, mais en aucun cas à être dans de la domination, dans un esprit sectaire, hein, puisque c'est sa relation à lui, à Dieu, mais dont je serai le révélateur. Très intéressant ce deuxième critère, annoncer Dieu signifie introduire à la relation à Dieu. Troisième contenu essentiel, Jésus-Christ, ne faire qu'un avec le Christ. Et alors c'est là où on rejoint les premiers critères, laisser Dieu entrer dans sa propre, dans ses propres critères. L'homme ne se contente pas de solutions en deçà du niveau de la divinisation. Très oriental comme thème, magnifique les pères de l'Église, la divinisation, la transfiguration de la personne. C'est central, ça on insiste moins malheureusement. Nous sommes appelés à la divinisation. Dieu s'est fait homme pour que l'homme devienne Dieu, classique de saint Irénée. Nous ne sommes pas, l'homme ne se contente pas de solutions en deçà du niveau de la divinisation. Comment, me direz-vous ? Le cœur pur, purifié, et vous reprenez. La vie spirituelle, ça paraît cyclique, mais en réalité, comme on n'est jamais le même, c'est toujours en mouvement. Mais en même temps, c'est toujours ce processus trinitaire, ce processus à trois temps, cette danse à trois temps. Et puis, dernier point, la vie éternelle. La vie éternelle, le dernier élément central de toute véritable évangélisation, c'est la vie éternelle. La vie éternelle qui est déjà commencée, comme dit Joseph Ratzinger, il a de très belles paroles sur la vie éternelle, le face-à-face, c'est quand le face-à-face amoureux avec Dieu réussit dès maintenant. La vie éternelle est déjà commencée, c'est pas après. La vie éternelle, parce que Dieu, l'éternel, est venu dans le temps, le temporel, l'éternel demande déjà à être vécu, à être visible dès maintenant, quand le face-à-face dans l'amour réussit. Dieu n'est pas le concurrent de notre vie, mais le garant de notre grandeur. Dieu n'est pas le concurrent de notre vie, mais le garant de notre grandeur. Tout ça, vous retrouvez dans le texte Jubilé des catéchistes, Joseph Ratzinger. Et la dernière parole, avant de lire ensemble la prière, je l'emprunte à laïcs et conseils évangéliques. Nos actes, très personnalistes comme vision, personne et acte, Carole Wojtyla, tout ça, tout ce mouvement-là. Nos actes sont l'écorce splendide, la rencontre de l'âme avec Dieu. Nos actes sont l'écorce splendide, la rencontre de l'âme avec Dieu. Et vous voyez parfois que cette écorce, elle peut être sèche. Et dans ce cas-là, ben, c'est plutôt le témoignage d'une non-rencontre de l'âme avec Dieu ou de l'âme avec le prochain. Voilà, il faut laisser la salle à 15h30. Je vous propose, enfin, c'est pas pour faire de la publicité, mais j'en fais quand même. En fait, j'ai découvert que les enseignements, les topos étaient en CD à la librairie. Voilà. C'est un peu ça qui m'a décidé à ne pas faire de questions-réponses. Pas besoin de revenir sur le passé. Ensemble, nous pouvons dire cette prière de Saint François. J'espère qu'elle s'est un petit peu éclairée. Et laissez surtout l'Esprit Saint continuer de vous inspirer des paroles de vie, des paroles qui vous ouvrent à la vie. Dieu Tout-Puissant, éternel, juste et bon, par nous-mêmes, nous ne sommes que pauvreté. Mais toi, à cause de toi-même, donne-nous de faire ce que nous savons que tu veux et de vouloir toujours ce qui te plaît. Ainsi, nous deviendrons capables, intérieurement purifiés, illuminés, embrasés par le feu du Saint-Esprit, de suivre les traces de ton Fils, notre Seigneur Jésus-Christ, et par ta seule grâce, de parvenir jusqu'à toi très haut. Et que le Seigneur vous bénisse et vous garde sur vos chemins de vie, vos chemins de réconciliation. Que le Seigneur vous donne sa paix, lui qui est Père, Fils et Saint-Esprit.
Amen.

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2: Je peux tout en celui qui me donne la force. Philippiens 4, 13.

Chers frères et sœurs, bonjour. Il est réconfortant pour moi de voir qu'il y a beaucoup d'adorateurs en acte ou en puissance. C'est une grande grâce de notre temps et certainement un lieu de renouveau important pour notre Église. Alors je dois vous parler de l'adoration eucharistique dans le prolongement de la liturgie, mais il ne faut pas oublier que l'adoration est d'abord coextensive à l'action liturgique elle-même. Je veux dire par là que si la liturgie et la messe en particulier n'est pas un lieu d'adoration, nous sommes à côté de la plaque. Il ne s'agit pas d'adorer après, il s'agit d'adorer au moment même où la liturgie est célébrée. Et dans son exhortation apostolique post-synodale sur l'Eucharistie, Sacramentum Caritatis, le pape Benoît XVI, au numéro 66, dit ceci. Il cite saint Augustin, « Que personne ne mange cette chair, il s'agit du corps du Christ, sans d'abord l'adorer. Nous pécherions si nous ne l'adorions pas. » Et il commente, « Dans l'Eucharistie, en effet, le Fils de Dieu vient à notre rencontre et désire s'unir à nous. L'adoration eucharistique n'est rien d'autre que le développement explicite de la célébration eucharistique, qui est en elle-même le plus grand acte d'adoration de l'Église. Recevoir l'Eucharistie signifie se mettre en attitude d'adoration envers celui que nous recevons. C'est ainsi et seulement ainsi que nous devenons un seul être avec lui et que nous goûtons par avance d'une certaine façon la beauté de la liturgie céleste. L'acte d'adoration en dehors de la messe prolonge et intensifie ce qui est réalisé durant la célébration liturgique elle-même. En fait, ce n'est que dans l'adoration que peut mûrir un accueil profond et vrai. Et c'est bien par cet acte personnel de rencontre avec le Seigneur que mûrit ensuite la mission sociale qui est renfermée dans l'Eucharistie et qui veut briser les barrières non seulement entre le Seigneur et nous, mais aussi et surtout les barrières qui nous séparent les uns des autres. C'est donc un texte de Benoît XVI. Donc c'est d'abord la liturgie, et spécialement la messe, qui est un acte d'adoration. Mais parlons de l'adoration hors de la messe. Il faut rappeler que ce n'est pas le but premier de l'Eucharistie, ni même celui de la conservation des saintes espèces après la messe. Je me souviens, il y a déjà pas mal de temps de cela, je me trouvais le jour de la fête Dieu dans le canton de Fribourg, en Suisse, la fête est chômée, et il y a eu une procession de la fête Dieu, du Saint-Sacrement, qui a duré toute la matinée, c'était magnifique. Mais la messe, elle a été expédiée en 5-7. On avait l'impression qu'on disait la messe pour pouvoir faire la procession après. Oui, ça ne va pas, ça. L'adoration hors de la messe, c'est une richesse de l'Église d'Occident, de notre tradition. Les Églises orientales, qui ont une grande vénération pour la présence réelle et qui la gardent dans toutes leurs églises, ne connaissent pas ce culte, sinon celles qui sont plus latinisées que les autres. Et il faut rappeler que l'adoration eucharistique en Occident hors de la messe n'est pas née comme cela au lendemain de la Pentecôte. C'est un acquis très progressif qui est parti, je pense, d'une accentuation christologique de la prière. Vous savez que la prière eucharistique
est une prière qui est adressée au Père. C'est très net dans la prière eucharistique numéro 1. Te igitur clementissime pater. Nous sommes tournés vers le Père très bon. Donc une prière qui est tournée vers le Père par le Fils, dans l'Esprit, mais une prière adressée au Père. Cette prière adressée au Père par le Fils a fait naître progressivement dans le cœur des chrétiens le désir de dialoguer avec Jésus et de rechercher une intimité plus profonde avec lui. Et alors qu'en Orient, ce besoin, disons mystique, était en grande partie satisfait par le culte des icônes, eh bien, en Occident, il s'est fixé sur l'Eucharistie. Alors, je vous disais à l'instant que ça n'est pas venu comme ça tout de suite au lendemain de la Pentecôte. Il a fallu attendre plusieurs siècles pour qu'on voit apparaître un culte eucharistique hors de la messe. Il faut signaler ici le rôle joué par l'abbaye de Cluny. Nous ne sommes pas très loin de Cluny, d'une abbaye qui a eu un rayonnement considérable dans l'Église. À la fin du XIe siècle, à Cluny, on vénérait la Sainte Réserve, c'est-à-dire l'endroit où l'on gardait l'Eucharistie pour la communion des malades, par des inclinations, en faisant brûler des lampes près du lieu où on la conservait. Et c'est l'époque aussi où il commence à y avoir dans notre Église d'Occident des erreurs théologiques concernant la présence, par exemple celle de Béranger de Tours au XIe siècle. Et la présence réelle étant mise en cause par ces hétérodoxies, eh bien, on veut réagir par des gestes tout spontanés d'adoration et de vénération. Et dans le même courant, on va déplacer à l'Église, depuis la sacristie, la réserve eucharistique. Vous voyez, à l'origine, on ne gardait pas la Sainte Réserve dans l'Église, mais à la sacristie. Ça ne veut pas dire qu'on lui manquait de respect. Elle était gardée très dignement, mais voilà. Et on va la déposer, cette Sainte Réserve, sur l'autel, dans un coffret, qui devient peu à peu une pièce du mobilier liturgique. Parfois, on la place aussi dans une colombe, qui est suspendu au-dessus de l'autel. Et c'est ce que font souvent les orientaux de rite byzantin, aujourd'hui. Ailleurs, comme en Allemagne, le désir de voir l'hostie va provoquer la construction d'édifices monumentaux en forme de tours, dressés dans le cœur des églises. Le Saint-Sacrement est enfermé dans une lunule de verre, de sorte qu'il était visible à travers une porte grillagée. Vous avez, dans certaines régions d'Allemagne, aujourd'hui encore, des tours eucharistiques. Malheureusement, l'adoration de l'Eucharistie, qui, je le répète, représente un indéniable enrichissement de la tradition liturgique de l'Occident, s'est développée à un moment où s'obscurcissait la véritable intelligence de la messe, la perte du sens de l'assemblée, la raréfaction de la communion, tant et si bien qu'à certaines époques, le culte du Saint-Sacrement a pu paraître plus important que la messe elle-même. Ce que je disais tout à l'heure de ma procession de la fête Dieu dans le canton de Fribourg. Et je pense que s'il y a aujourd'hui des questions brûlantes autour de l'adoration, je ne veux pas anticiper sur le carrefour qui aura lieu aujourd'hui ou demain, c'est parce que on ne tient pas ensemble toutes les données du problème. De ce point de vue, le XIIIe siècle est typique.
Le désir de voir l'hostie se développe dans le peuple chrétien. À un moment où la communion des fidèles s'est raréfiée de façon préoccupante, si préoccupante qu'il a fallu qu'un concile, le quatrième concile du Latran, réagisse en imposant l'obligation de faire ses Pâques. L'obligation de faire ses Pâques, qui reste une obligation actuelle, s'origine dans ce concile qui a dit ben, il faut au moins qu'une fois par an, au moins une fois par an, il faut que les fidèles aillent communier. Sinon, ce ne sont pas de bons chrétiens. Donc, on ne communiait plus. Mais on voulait voir l'hostie. On compensait par le regard ce qu'on ne vivait pas dans la totalité du signe. Et c'est à ce moment-là que commence la coutume de l'élévation de l'hostie dans la prière eucharistique, aussitôt après la consécration, pour que les fidèles puissent vénérer la Sainte Hostie. Et un peu plus tard, on joindra symétriquement l'élévation du calice. Et pendant le séjour des papes en Avignon, ce rite, ces rites, qui étaient des rites parisiens, passeront dans le rite romain. Et ils seront si marquants, si importants, que on va considérer que la consécration et l'élévation sont le moment central de la messe. Et lorsqu'on voudra, dans les manuscrits par exemple, représenter la messe, eh bien on représentera l'élévation. Il y a énormément de représentations de l'élévation. Nous sommes toujours au XIIIe siècle. Sous l'influence des révélations de sainte Julienne du Mont Cornillon, qui était une moniale belge, une fête de l'Eucharistie est instituée par l'évêque de Liège, en Belgique, et célébrée pour la première fois en cette ville en 1229. Une fête de l'Eucharistie. C'est drôle quand même. Est-ce que toute messe n'est pas une fête de l'Eucharistie? Eh bien voilà. Cette fête a été instituée à ce moment-là sous l'influence des révélations d'une sainte moniale. 17 ans plus tard, en 1264, le pape Urbain IV, qui s'appelait Jacques Pantaléon, qui était originaire de Troyes, un Français, qui avait été archidiacre à Liège, au temps justement où on avait institué la fête, va étendre cette fête à toute l'Église d'Occident. Et il va instituer cette fête sous le nom de Corpus Domini, en latin, le corps du Seigneur. Et il va demander à saint Thomas d'Aquin, grand théologien s'il en fut, d'en composer et l'office et la messe. Et nous avons encore, dans la liturgie actuelle de la fête du Saint-Sacrement, des pièces latines, quand on les connaît encore, qui sont de saint Thomas, comme le Pange Lingua, la séquence Laudatione, etc. L'institution de cette fête du Corpus Domini fut reliée au miracle de Bolsena en 1263. Durant une messe célébrée par un prêtre quelque peu incrédule par rapport à la transsubstantiation, l'hostie avait été changée en chair et le calice renversé macula de sang tous les linges et les pierres de l'autel, et toutes ces pièces sont conservées aujourd'hui dans la cathédrale d'Orvieto. Cette fête du Corpus Domini connut un tel enthousiasme populaire qu'on va l'appeler bientôt la fête Dieu. C'est comme ça que nous l'appelons encore. Elle va donner lieu à des processions du Saint-Sacrement que l'on transporte dans des monstrances qui servaient jusqu'alors à l'ostension des reliques. On remplace les reliques par le Saint-Sacrement, par l'hostie. Et c'est là l'origine de nos ostensoirs. Au point de départ, c'était des reliquaires, et on remplace les reliques par le Saint-Sacrement. Et vers la fin du Moyen-Âge, la procession eucharistique devient la principale manifestation religieuse de la cité.
Tout le monde y participe. L'évêque, le clergé, les moines, les corporations, les pauvres et les riches, les notables, les princes et les rois. Ainsi, on réalise l'unité de toute une cité qui, antérieurement, se faisait autour de la messe solennelle de l'évêque. Passe donc de la messe à la procession. Et comme les processions eucharistiques ne suffisent plus à combler le désir des fidèles de contempler les saintes espèces, on organise à partir de la fin du XIVe siècle des expositions du Saint-Sacrement. Vous voyez, seulement à partir de cette époque qu'on expose le Saint-Sacrement. Et ces expositions du Saint-Sacrement connaîtront, après la Réforme, dans cette période qu'on a appelée la contre-réforme, vous savez que la Réforme avait mis en cause la présence réelle en dehors de l'instant eucharistique et même dans l'instant eucharistique lui-même. Donc, après la Réforme, eh bien, ces expositions vont connaître un nouvel essor, et ce sera un moyen simple, populaire, d'affirmer la foi de l'Église catholique face aux erreurs luthériennes et calvinistes. Parmi ces expositions du Saint-Sacrement, l'une des plus célèbres, des plus connues, c'est celle des 40 heures. Les anciens, peut-être parmi vous, se rappellent encore, je les ai connus dans mon enfance, que avant l'entrée en carême, on expiait les péchés du carnaval en exposant le Saint-Sacrement pendant 40 heures. Cette tradition est née à Milan vers 1534 et va connaître un grand développement dans notre Église. Et c'est à partir de ces expositions, disons ponctuelles du Saint-Sacrement, 40 heures et autres, que va naître au XVIIe siècle, dans notre Église, l'adoration perpétuelle. Et il y a des instituts religieux ou des confréries qui seront fondées pour l'adoration perpétuelle, pour la mettre en œuvre, la pratiquer, en vivre et l'offrir aux fidèles. À la fin du XIVe siècle, se répand un usage discutable qui consiste à célébrer la messe devant le Saint-Sacrement exposé. Et cette pratique s'est maintenue jusqu'à la réforme liturgique de Vatican II. Et les raisons que l'on donnait pour cette pratique, c'est que c'était mieux. La messe avait plus d'éclat quand on la célébrait devant le Saint-Sacrement. Et on avait des coutumes bizarres, c'est-à-dire que pendant le sermon, on cachait le Saint-Sacrement avec une espèce de petite bannière, là. Probablement que le sermon pouvait offenser le Saint-Sacrement, je ne sais pas. Mais c'est comme ça que c'est qu'on faisait. À Montmartre, entre autres. La bénédiction au salut du Saint-Sacrement, usage également fort répandu avant Vatican II, était à l'origine la conclusion d'une cérémonie d'exposition ou un rite de station au cours d'une procession eucharistique. Et puis, on en avait fait une manière de rehausser la célébration. Par exemple, dans beaucoup de paroisses, avant le concile, on célébrait les vêpres le dimanche après-midi, et puis après, on faisait un petit salut du Saint-Sacrement. Parfois, on sortait à peine l'Eucharistie pour la rentrer aussitôt. Mais on avait fait son petit salut. Voilà. Donc, dans tout cela, vous voyez, il y avait du très bon, puis du moins bon, et puis des choses qui n'étaient pas très en place sur le plan doctrinal. Mais ce qui est très important, c'est de comprendre qu'à partir de toutes ces évocations que je viens de vous partager, on peut dire qu'il y a une permanence sans rupture
de la foi de l'Église d'Occident dans la présence réelle. Bon, il y a eu, certes, des hérésies, mais l'Église a gardé la foi en la présence réelle et elle l'a exprimée comme elle a pu à travers toutes ses manières de faire. Le Concile Vatican II a procédé, comme vous le savez, à un aggiornamento général de la vie de l'Église et il a commencé par proposer un aggiornamento liturgique. Et c'est donc dans la constitution Sacrosanctum Concilium sur la liturgie que nous trouvons exposés à la fois les fondements de la théologie eucharistique de l'Église catholique et l'articulation entre la messe et le culte eucharistique hors de la messe. En effet, donc le concile s'est terminé en 1965, le 8 décembre, avec comme feuille de route pour la liturgie la constitution que je viens de citer, et dans les années qui ont suivi le concile, toutes sortes de documents sont sortis. Et concernant notre propos, en 1973, donc 8 ans après la fin du Concile, un rituel de cultu mysteri eucharistici extra missam, sur le culte du mystère eucharistique hors de la messe. Donc, ce rituel est paru d'abord, comme tous les rituels, en latin, et puis, donc en 1973, et 10 ans plus tard, on n'a pas été très rapide, en 1983, on l'a édité en français. Et c'est dans ce rituel que l'on trouve la pensée officielle, la plus officielle de l'Église, concernant le culte eucharistique hors de la messe. Et c'est là aussi, pour revenir au carrefour sur les questions brûlantes, qu'on trouve les réponses les plus officielles à ceux qui ne sont pas d'accord avec cette manière de faire. Tout le nœud de la réflexion, si vous voulez, c'est la diversité des modes de présence du Christ dans le culte liturgique. Le Christ est présent, en effet, de diverses façons dans la messe. Il est présent dans l'assemblée. Lorsque 2 ou 3 sont rassemblés en mon nom, je suis au milieu d'eux, de vous. Il est présent dans la personne du prêtre qui rassemble et qui préside cette assemblée en son nom. Il est présent dans la parole, lui qui est le Verbe, la parole qui est proclamée. Et vous savez combien le Concile a insisté sur la parole de Dieu dans la liturgie. Et il est présent éminemment, eminenter, dit le texte latin, sous les espèces eucharistiques. Donc il y a une espèce de gradation. La présence du Christ sous les espèces eucharistiques est une présence éminente, éminentaire. Mais elle n'est pas séparée et séparable des autres modes de présence eucharistique. Pour qu'il y ait eucharistie, il faut qu'il y ait une assemblée. Pour que cette assemblée puisse célébrer l'eucharistie, il faut un prêtre. Il faut aussi dire la parole de Dieu, etc., etc. Tout se tient. Et c'est quand on ne tient plus tout en main que on insiste de façon démesurée sur telle ou telle chose et que peuvent naître des questions brûlantes. Donc, l'objectif de ce rituel sur l'Eucharistie en dehors de la messe, c'est de remettre l'accent sur le sacrifice eucharistique et sur la communion fréquente. Pourquoi faut-il que Jésus soit présent dans le pain et le vin transsubstantiés
sinon pour que soit à nouveau rendu présent son sacrifice, qui est unique et définitif, et qu'il soit à nouveau offert au Père pour sa gloire et le salut du monde, comme nous le disons dans la réponse avant la prière sur les offrandes. Donc, c'est ça d'abord le but de la présence. Alors, ça ne nous empêche pas de l'adorer, dans la messe et après la messe, mais c'est ça l'ordre des facteurs. Et la communion fréquente, que le Concile a aussi voulu rétablir dans une église qui était encore marquée par le jansénisme. N'oublions pas que Thérèse de Lisieux ne communiait pas tous les jours. Dans le Carmel de Lisieux, à la fin du XIXe siècle, on communiait pas toutes les sœurs ne communiaient pas tous les jours. Oui. Donc, l'Église a voulu, dans l'élan du Concile et de tout le renouveau liturgique, rétablir la communion fréquente, pour ceux qui le peuvent, évidemment. Et la communion fréquente est d'une certaine façon plus importante que l'adoration. Ce qui ne veut pas dire qu'on ne doive pas, avant de communier, comme le disait le texte de saint Augustin que je vais citer en commençant avec Benoît XVI, adorer l'Eucharistie. On demande aux fidèles qui vont communier, avant de recevoir le corps du Christ, de le vénérer par une génuflexion ou une inclination pour manifester leur foi en la présence réelle. Mais voilà les accents. Le sacrifice eucharistique et la communion fréquente. Et l'adoration s'inscrit dans la continuité de ces deux fondements. L'adoration, bien comprise, loin de chosifier la présence eucharistique, comme on le dit parfois, prolonge à travers nos journées le sacrifice eucharistique et elle prolonge les effets de la communion sacramentelle. L'adoration ne remplace ni la messe, ni la communion, comme on a pu le croire à certaines époques. Mais étroitement unie à elle, elle en multiplie les fruits et nous fait devenir des adorateurs en esprit et en vérité. L'adoration, il faut le rappeler ici, c'est une expression religieuse qui est inhérente à la foi judéo-chrétienne. Lisez les psaumes, vous le faites sûrement, vous verrez combien il est souvent parlé dans les psaumes de l'adoration de Dieu. Eh bien, l'adoration dont nous parlent les psaumes prend en présence de la Sainte Eucharistie un relief singulier. Déjà dans la célébration elle-même, comme je l'ai signalé plusieurs fois, l'adoration occupe une place de choix, que ce soit dans la vénération qui entoure la consécration du pain et du vin ou dans le silence qui suit la communion. Et elle se poursuit, au-delà de la messe, dans la prière, devant le tabernacle ou le Saint-Sacrement exposé. Dans ce rituel de l'Eucharistie en dehors de la messe, le chapitre 3e est certainement, pour notre sujet, le plus important. Alors, je vous lis tout simplement quelques numéros de ce chapitre 3e. Numéro 79. Puisque le sacrifice eucharistique est la source et le sommet de toute la vie chrétienne, on recommande vivement la dévotion, aussi bien privée que publique, envers la Sainte Eucharistie, même en dehors de la messe, selon les normes fixées par l'autorité légitime. Ces pieux exercices doivent être réglés en tenant compte des temps liturgiques et de façon à s'harmoniser avec la liturgie, à en découler d'une certaine manière et à y introduire le peuple. Numéro 80. Lorsque les fidèles adorent le Christ présent dans le sacrement, ils doivent se rappeler que cette présence dérive du sacrifice et tend
à la communion sacramentelle en même temps que spirituelle. La piété qui pousse les fidèles à pratiquer l'adoration de la Sainte Eucharistie les attire à participer plus profondément au mystère pascal et à répondre avec reconnaissance au don du Christ, qui, par son humanité, ne cesse de répandre la vie divine dans les membres de son corps. En s'attardant auprès du Christ Seigneur, ils jouissent de son intime familiarité, et devant lui, ils épanchent leur cœur, pour eux-mêmes et pour tous les leurs, ils prient pour la paix et le salut du monde. En offrant leur vie entière au Père avec le Christ dans le Saint-Esprit, ils puisent dans cet admirable échange un accroissement de leur foi, de leur espérance et de leur charité. Ils entretiennent donc ainsi les bonnes dispositions qui leur permettent d'avoir toute la dévotion voulue pour célébrer le mémorial du Seigneur et recevoir fréquemment ce pain que le Père nous donne. Les fidèles s'appliqueront donc à rendre un culte au Christ Seigneur dans ce sacrement selon leur état de vie. Sur ce point, les pasteurs doivent les guider par leur exemple et les exhorteront par leurs paroles. Numéro 81. Ils se rappelleront en outre que par cette prière devant le Christ Seigneur présent dans le Saint-Sacrement, ils prolongent l'union obtenue avec lui dans la communion et renouvellent cet engagement qui les pousse à pratiquer par toute leur vie ce que la célébration de l'Eucharistie leur a fait saisir par la foi et le sacrement. Ils s'efforceront donc de passer toute leur vie dans la joie, soutenus par cette nourriture venue du ciel, en participant à la mort et à la résurrection du Seigneur. Que chacun donc s'empresse d'accomplir de bonnes œuvres et de plaire à Dieu, en se donnant pour tâche d'imprégner le monde d'esprit chrétien et de devenir le témoin du Christ en toutes circonstances, au cœur même de la communauté humaine. Donc voilà, c'est des textes les plus officiels de l'Église. Donc, on ne peut pas vous raconter des histoires, ce n'est pas des inventions de quelques bigots ou hurluberlus, c'est la pensée de l'Église exprimée après le Concile dans ce rituel. Donc, la dévotion eucharistique n'est pas une dévotion marginale, c'est une dévotion qui s'insère dans le cœur de la vie liturgique de l'Église, mais qui doit bien sûr être située correctement. Alors évidemment, il y a ensuite des dispositions pratiques. Par exemple, on proscrit la messe devant le Saint-Sacrement exposé, dont je vous parlais tout à l'heure. On recommande que là où on pratique l'adoration perpétuelle, l'hostie qui est exposée à la vénération des fidèles soit renouvelée tous les jours pour prolonger la messe qui est le cœur de la vie. Par exemple, dans un lieu comme Lourdes, où on pratique l'adoration perpétuelle, dans la chapelle du Saint-Sacrement, eh bien, tous les matins, à la messe, on change l'hostie qui va être exposée. Alors vous me direz, c'est le même bon Dieu, c'est vrai, mais par ces petits détails, on manifeste l'unité

Vous vous rappelez peut-être que le pape Jean-Paul II avait l'habitude d'adresser chaque année une lettre aux prêtres à l'occasion du Jeudi Saint. Et quand on regarde ces lettres aux prêtres, là, dans leur ensemble, on a un corpus tout à fait intéressant et remarquable. En 1980, donc au début de son pontificat, puisqu'il a été élu en 78, un jeune pape que nous avons accueilli à Paris en juin 1980. Donc, pour le Jeudi Saint 80, il disait ceci. Il invitait les prêtres à l'adoration. L'Église et le monde ont grand besoin du culte eucharistique. Jésus nous attend dans ce sacrement de l'amour. Ne mesurons pas notre temps pour aller le rencontrer dans l'adoration, dans la contemplation pleine de foi et prête à réparer les grandes fautes et les grands délits du monde. Que notre adoration ne cesse jamais. Alors, dans ce petit texte, le pape introduit une petite note prête à réparer les grandes fautes. L'adoration eucharistique, et spécialement ici à Paray-le-Monial, dans la continuité des révélations du Sacré-Cœur à Marguerite Marie, a souvent pris un tour réparateur. Mais ça n'est pas uniquement... Elle remplit cette fonction, mais ce n'est pas la fonction unique. Vous vous rappelez peut-être que lorsqu'il est venu à Paris en juin 80, le pape s'est rendu, le soir du dimanche 1er juin, à la suite d'une journée fort chargée, au Sacré-Cœur de Montmartre. Et l'homélie qu'il a prononcée est aussi un texte très important. Ce mystère de l'amour du Christ, nous ne sommes pas appelés à le méditer et à le contempler seulement. Nous sommes appelés à y prendre part. C'est le mystère de la Sainte Eucharistie, centre de notre foi, centre du culte que nous rendons à l'amour miséricordieux du Christ manifesté dans son Sacré-Cœur. Mystère qui est adoré ici nuit et jour dans cette basilique, qui devient par là même un de ses centres d'où l'amour et la grâce du Seigneur rayonnent mystérieusement, mais réellement sur votre cité, sur votre pays et sur le monde racheté. Dans la Sainte Eucharistie, nous célébrons la présence toujours nouvelle et active de l'unique sacrifice de la croix, dans lequel la rédemption est un événement éternellement présent, indissolublement lié à l'intercession même du Sauveur. Dans la Sainte Eucharistie, nous communions au Christ lui-même, unique prêtre et unique hostie, qui nous entraîne dans le mouvement de son offrande et de son adoration, lui qui est la source de toute grâce. Dans la Sainte Eucharistie, c'est aussi le sens de l'adoration perpétuelle. Nous entrons dans ce mouvement de l'amour d'où découle tout progrès intérieur et toute efficacité apostolique. Quand j'aurai été élevé de terre, j'attirerai à moi tous les hommes. Donc, engagement fort de Jean-Paul II. Du 2 au 23 octobre 2005, s'est tenu au Vatican le premier synode ordinaire de Benoît XVI, qui avait pour thème l'Eucharistie, source et sommet de la vie et de la mission de l'Église. Ce synode avait été proclamé par Jean-Paul II, mais il était décédé le 2 avril 2005. Et Jean-Paul II avait programmé ce synode dans la continuité de son encyclique Ecclesia de Eucharistia du 17 avril 2003, qui était sa dernière encyclique. Au cours de ce synode, tous les participants se réunirent à Saint-Pierre avec de nombreux fidèles pour un temps d'adoration eucharistique. Par ce geste de prière, c'est noté dans l'exhortation apostolique post-synodale au numéro 66, par ce geste de prière, l'Assemblée des évêques a voulu attirer l'attention, et non seulement par des paroles, sur l'importance de la relation intrinsèque entre célébration eucharistique et adoration. Et il n'y a rien d'étonnant
à ce que

L'exhortation apostolique comporte un long paragraphe sur l'adoration et la piété eucharistique. C'est le texte de Benoît XVI que j'ai cité en commençant. Et le pape conclut avec l'assemblée synodale. Je recommande vivement aux pasteurs de l'Église et au peuple de Dieu la pratique de l'adoration eucharistique, qu'elle soit personnelle ou communautaire. À ce propos, une catéchèse adaptée dans laquelle on explique aux fidèles l'importance de cet acte de culte qui permet de vivre plus profondément et avec davantage de fruits, la célébration liturgique elle-même sera d'une grande utilité. Quand nous regardons la vie spirituelle de l'Église contemporaine, on s'aperçoit que des âmes apostoliques ont puisé dans l'adoration de l'Eucharistie des forces vives pour aller aux frères. C'est le cas du bienheureux Charles de Foucault. Charles de Foucault, quand il était dans son ermitage de Tamanrasset, avait l'exposition permanente du Saint-Sacrement. Il ne célébrait la messe que lorsqu'il avait un servant. À l'époque, on était très pointilleux sur cette question. Un prêtre ne peut pas célébrer la messe tout seul, s'il n'y a pas au moins un témoin. Mais s'il ne célébrait pas la messe tous les jours, il avait la présence eucharistique, et c'est dans cette présence eucharistique qu'il a puisé toute sa vie spirituelle, dans une perspective apostolique. Quant à un autre témoin plus proche de nous dans le temps, la bienheureuse mère Teresa de Calcutta, vous savez qu'elle a mis au cœur de la vie de ses sœurs l'adoration eucharistique, et c'est là que les sœurs puisent leur force pour aller aux pauvres. Donc, je conclus avec ces deux témoins. L'adoration eucharistique ne nous arrache pas à la vie que nous menons, quelle qu'elle soit. Au contraire, elle permet à cette vie d'être riche et pleine de la présence du Seigneur. Donc, je pense vous avoir montré que si l'adoration eucharistique est vécue comme l'Église le souhaite, avec ses articulations nouvelles que le Concile a mis en valeur, eh bien, elle est vraiment de l'Église. Ce n'est pas quelque chose de marginal, c'est quelque chose d'absolument fondamental. Et nous voyons à l'heure actuelle, dans beaucoup de diocèses où on a réorganisé l'adoration eucharistique, c'est le cas de la ville de Metz, eh bien, là où il y a l'adoration perpétuelle, eh bien, il y a des choses importantes qui se vivent. Et c'est vraiment un gage, un don de renouveau pour notre Église. Merci de votre attention.

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Je vous salue avec joie. Voilà. Et j'ai un sujet magnifique qui est Dieu se révèle dans sa parole. Donc je voudrais être le serviteur de Dieu, de vous et de sa parole. Il y a une phrase de Jésus, c'est un passage sur lequel je reviendrai dans l'évangile de Saint-Luc au chapitre 6, où il dit le disciple bien formé ressemble à son maître. Le disciple n'est pas au-dessus de son maître. Dans la vie de Jésus, il y a eu des ennuis, c'est vrai que ce n'est pas facile d'être chrétien. Mais je regarde surtout la phrase suivante. Le disciple bien formé, il ressemble à son maître. Et donc notre but, c'est de laisser Dieu nous former en profondeur pour que ça soit stable, pour que ça tienne et pour qu'on arrive à avancer dans la vie où il y a de temps en temps des bourrasques, des merveilles, du soleil, de la pluie, des tempêtes, en demeurant fidèle. Parfois, vous savez, la crue survient, le torrent se rue sur la maison et elle tient ou elle ne tient pas. Voilà. D'où l'utilité, comme dit Jésus, de mettre des fondations solides, de bâtir sur le roc, et le roc c'est le Christ, pour petit à petit lui ressembler. Il y a mille vocations dans une vie humaine, dans une vie chrétienne. Le Seigneur nous montre des chemins qui sont très variés, mais en fait il n'y en a qu'une. La seule vocation que nous ayons, c'est de ressembler à notre maître. En français ça s'appelle devenir des saints, voilà. Donc il y a une seule vocation chrétienne et elle vaut pour tout le monde à 8 ans et à 80 ans dans le mariage ou au Carmel, au Japon ou en France, c'est d'être des saints. Chacun peut l'être, a les moyens de l'être et de le devenir, on lui dit comment il faut faire, il a le désir de le devenir, mais il rencontre pas mal d'obstacles intérieurs, des objections, des difficultés, il tombe, il ne sait pas comment se relever, il s'est fait mal, etc. D'où l'utilité de cette bonne formation. Jésus dit, pourquoi vous dites que vous êtes mes disciples et vous ne faites pas ce que je vous demande? Vous m'appelez Seigneur, Seigneur, et vous ne faites pas ce que je demande. Et c'est vrai, si quelqu'un nous demande si on est chrétien, on dit oui. Le matin quand on se lève, on dit Seigneur, je vais essayer d'être fidèle aujourd'hui, tu vas bien me garder, tu vas faire attention à moi. Et le soir, on voit que le résultat n'est pas tout à fait au niveau des espérances. Pourquoi vous m'appelez Seigneur, Seigneur, et vous ne faites pas ce que je dis? Écoutez, je vais vous montrer quelqu'un, dit Jésus, celui qui vient à moi, qui écoute ma voix et ma parole, et qui la met en pratique. Alors celui-là, je vais vous dire, je suis toujours dans le même passage d'Évangile, à Luc au chapitre 6. Celui-là, je vais vous montrer à qui il ressemble. Il vient à moi, il écoute ma parole et il la met en pratique, évidemment. Eh bien, il ressemble à un homme qui bâtit une maison, comme nous tous ici, nous sommes en train de bâtir l'église du 21e siècle, chacun à notre place, avec la place qu'il y a et qu'il y aura. Et il dit, attention, quand vous bâtissez une maison, eh bien celui-là, celui qui a fait comme ça, on peut être tranquille parce qu'il a posé ses fondations sur le roc. C'est une phrase extraordinaire. Alors, je ne vais pas regarder toutes les conditions. Je vais regarder celle du milieu, parce que c'est mon sujet. Celui qui vient à moi, bon, bah, vous êtes là pour lui. Qui écoute ma parole, voilà mon sujet. Et qui la met en pratique. Bon, courage, c'est à vous de le faire, ça vous regarde. Alors, dans ces trois points fondamentaux, celui qui vient à moi, c'est votre choix libre, vous l'avez fait. Celui qui écoute ma parole, c'est ce dont je vais vous parler. Et celui qui la met en pratique, eh ben, bonne chance, bon courage, aidez-vous les uns les autres, prions les uns pour les autres, battez-vous, et c'est l'affaire de chacun d'entre nous, bien sûr. Donc ce que je voudrais, c'est essayer de regarder devant vous, qu'est-ce que ça veut dire quand Jésus dit, est-ce que vous écoutez ma voix? Celui qui vient à moi et qui écoute ma voix. Des fois, j'ai des boules cuillesses dans les oreilles. Des fois, j'ai un Walkman avec une musique très forte. Des fois, je suis absorbé par des quantités de choses. Et en fait, écouter, c'est difficile. C'est très ancien. Le prophète Isaïe, il a une formule que j'aime beaucoup. Il dit, chaque matin, le Seigneur éveille mon oreille. C'est vrai que parfois, on est un peu bouché à la parole de Dieu. Il éveille mon oreille chaque matin, et alors j'écoute sa parole, elle vient dans le fond de mon cœur, et ensuite elle ressort sur mes lèvres comme une parole de disciple. Après, vous êtes et vous serez des témoins, c'est assez joli. Donc, pour que l'après soit correct, il faut avoir vérifié les circuits antérieurs.
Est-ce que le Seigneur a éveillé, purifié, ouvert mon oreille pour que sa parole entre et touche, me touche et fasse, reforme mon cœur à la manière du disciple? Donc ça, c'est vraiment le travail du chrétien qui essaye d'écouter Dieu, qui essaye de prier, qui se bat pour lui donner un petit peu de temps et qui essaye d'écouter cette parole. La parole de Dieu, donc Dieu se révèle dans sa parole, donc écoutez-la. La parole de Dieu, c'est quoi déjà? Là, il y a un vieux combat dont votre génération n'est peut-être pas assez au courant, tant mieux d'ailleurs, parce que c'est des combats du passé, j'espère, et qui est la division qui existait entre les protestants et les catholiques. On disait que les catholiques, ils étudiaient pas beaucoup la Bible, et qu'ils aimaient les sacrements et la morale, et qu'ils aimaient bien le sacrement et le Saint-Sacrement et l'adoration du Saint-Sacrement. Et les protestants disaient, mais vous, vous avez chosifié une hostie, nous sommes dans la parole de Dieu, et les catholiques ignorent la parole de Dieu. Et puis finalement, est arrivé le Concile Vatican II qui a abordé cette question de front. Dans le Concile Vatican II, il y a beaucoup de textes que sans doute vous n'avez pas lus. Et il y en a un qu'on appelle la perle du Concile Vatican II. C'est justement celui-là, sur la parole de Dieu. Et il dit, la parole de Dieu, c'est le Christ. La parole de Dieu, ce n'est pas un livre. Dieu sait si on l'aime, la Bible. Dieu sait si on l'a dans sa poche, si son Nouveau Testament on le lit et finit par être fatigué. Mais la parole de Dieu, c'est d'abord une personne, c'est d'abord le visage du Christ, c'est le Verbe qui s'est fait chair, c'est quelqu'un qui est devant nous, qui nous parle, qui nous aime, qui a donné sa vie pour nous, qui nous appelle ses amis, comme on va l'entendre dans l'évangile de tout à l'heure, et qui veut entrer en contact avec nous et qui a besoin de notre réponse. La parole de Dieu, c'est un livre qui est vivant. La parole de Dieu, c'est quelqu'un qui nous parle et un livre qui est comme une personne. Et au fond, si vous êtes dans un temps d'adoration devant le Saint-Sacrement, vous êtes devant la parole de Dieu qui s'est faite chair et pain et sacrement devant vous, et qui vous parle et qui vous nourrit l'intelligence, et vous dites « Ah, j'avais jamais compris ça », et qui vous dilate le cœur pour vous montrer ce que veut dire aimer, et en même temps vous êtes dans un texte, mais pas comme quand vous faites vos études. Quand vous faites vos études, vous avez une dissertation à faire ou un devoir, on vous demande de faire une contraction de texte, on vous demande de faire le résumé d'un livre. Alors vous mettez votre intelligence dans le livre et puis vous faites le résumé. Vous avez un livre de 300 pages que vous devez résumer en 4000 signes par exemple. Ça c'est le travail de l'intelligence. C'est un drôle de mot intelligence. Intelligence, ça veut dire aller lire dedans. Moi je suis puissant, je vais dans un texte, je prends ce qui est dedans et je vous l'explique. Ne faites jamais ça avec la Bible. Oui. La Bible n'est pas un livre qui va être soumis à notre intelligence. Ce n'est pas un livre dont nous allons résumer le contenu. Ce n'est pas un programme, ce n'est pas un livre de philosophie, ce n'est pas un livre de morale, ce n'est pas un code de bonne conduite. On ne va pas résumer la Bible. La Bible, c'est l'inverse. C'est une parole vivante. C'est elle qui sort, ce n'est pas vous qui rentrez dedans. Vous êtes devant votre Bible, elle est ouverte. Et on vous dit des choses comme dans un texte, et puis vous dites, attention, c'est plus qu'un texte. C'est une parole vivante et agissante. Donc, une fois que j'ai compris ce qui est dit, j'ai encore rien compris. Alors, j'attends, et tout d'un coup, le visage du Christ sort. Un jour, Jésus a pris à partie les pharisiens là-dessus. Il leur dit, vous scrutez les Écritures comme dans un livre, et vous pensez que vous allez y trouver la manière de vivre, les principes de la vie éternelle. Vous êtes complètement à côté de la plaque. On ne lit pas la Bible pour l'avoir lue ou pour l'avoir étudiée. C'est l'inverse, la Bible est un livre vivant et c'est elle qui me rend témoignage. J'aime beaucoup ce pronom personnel. Elle me rend témoignage. C'est-à-dire, je lis la Bible, apparemment c'est un livre comme un autre, mais moi je sais que c'est une parole de Dieu, donc j'attends, je me mets en posture d'attente, d'écoute. Je sais que j'ai compris des trucs mais que j'ai encore rien compris. Et tout d'un coup cette parole vivante sort et elle révèle, et voilà. Et ça c'est le thème de ma causerie de ce matin, vous voyez. C'est Dieu se révèle dans sa parole. Donc si vous êtes des orgueilleux et que vous lisez le texte comme n'importe quel livre et vous dites, j'ai compris ce qu'il y a dans le livre de Job, je vais vous le résumer, je sais très bien ce qu'il y a dans Ézéchiel et l'évangile de Jean, je l'ai déjà lu 3 fois, vous êtes sûr que vous n'avez rien compris. Donc l'attitude de l'écriture, c'est une lecture comme les autres, puis un stop considérable et du temps jusqu'à ce que le Christ sorte et vous dit, attends, je vais t'expliquer ce que ça veut dire. Je vais t'expliquer non pas ce que ça veut dire, mais je vais t'expliquer où je suis là-dedans. Je vous dis ça pour vous montrer que c'est la même attitude spirituelle dans laquelle vous êtes quand vous êtes en adoration devant le Saint-Sacrement ou quand vous participez à l'Eucharistie ou quand vous lisez l'Écriture, c'est pareil. Il y a une phrase que j'aime beaucoup de Saint Ignace d'Antioche, un saint qui est mort martyr tout au début du IIe siècle, et il dit « Je me réfugie dans l'Évangile comme dans la chair de Jésus-Christ ». C'est superbe ça.
Je me réfugie dans l'Évangile comme dans la chair de Jésus-Christ. Et il a ce même amour, et peut-être que ça s'était estompé, que les catholiques et les protestants s'étaient battus sur ce sujet, mais voilà que j'espère qu'il y a une belle réconciliation qui se fait quand on revient à la source et qu'on comprend que dans le Saint-Sacrement, c'est le Christ, parole de Dieu, qui se révèle à nous, et que dans la Bible, c'est à l'intérieur de ces pages ou de ce livre, le Christ qui sort, qui jaillit, et qui se met à vous parler et à se montrer à vous. Il vous révèle qui il est, il vous révèle son visage, et en même temps, il vous révèle ce que lui seul connaît, c'est-à-dire l'amour du Père. Dieu, personne ne l'a jamais vu. Mais le Fils qui est dans le cœur du Père, le Fils qui est dans le sein du Père, il vient vous expliquer tout ça, il vient vous le faire connaître. C'est dans le prologue de l'Évangile de Saint Jean. Le mystère de Dieu, le mystère de l'amour de Dieu, c'est trop difficile pour moi. Mais heureusement, Jésus est venu. Il est là, il est une parole vivante, il est une personne vivante. Et donc, il me révèle tout, il me révèle à quel point je suis aimé. Et ce que je voudrais dire, c'est qu'il se révèle, lui. Et quand il se révèle, il me dit quelque chose du mystère de cet amour incroyable qu'il a amené jusque chez nous et dont je suis aimé. Et puis après, il me révèle qui je suis. Il me montre le chemin auquel je dois aller. Il me montre la façon dont Dieu m'a fait. Il me montre la grâce dont je suis l'objet. Vous savez que Dieu nous a créés, chacun d'entre nous, d'une façon différente. Dieu ne sait compter que jusqu'à un, en fait. Ça, c'est très intéressant. À chaque fois qu'il parle de quelqu'un, il dit « mon fils unique ». Quand il a quelque chose à nous révéler, c'est « mon fils unique, le voilà, j'ai mis tout mon amour en lui ». Et cette phrase qui est dite à propos de Jésus, vous voyez qu'en fait, elle arrive sur vous. Et que sur chacun d'entre vous, il y a cette parole de Jésus qui est concrète et qui fait que, bien sûr, il y a une ressemblance de l'âge, il y a les garçons et les filles, il y a les blancs et les noirs, il y a les comme ci et les comme ça. Mais en fait, non, parce que chacun, nous sommes une personne absolument unique pour lui. Dieu ne sait compter que jusqu'à un. Et qui suis-je, en fait? Ce n'est pas mes diplômes qui vont le dire. Ceux qui m'aiment, parfois, ils me montrent ce qu'il y a de beau en moi, ils me disent des qualités, des défauts, et ça me révèle, c'est vrai. Mais en fait, ce n'est pas en me regardant dans la glace que je vais le trouver. Qui va me révéler qui je suis et où je dois aller? Celui qui m'aime, celui qui est la source de mon amour, celui qui me révèle tout, Dieu. Se révèle dans sa parole, me révèle dans sa parole, nous révèle dans sa parole et nous montre qui sont les autres. Souvent, nous avons une connaissance des autres qui est un peu frelatée. Celui-là, il est sympa, celui-là, il est casse-pieds, celle-là, elle est mignonne ou je ne sais pas quoi. Et donc, on s'arrête à des choses externes, si vous voulez, à nos sentiments, à une apparence externe. Et dans la Bible, souvent, il dit « attention, Dieu, il ne prend pas les visages, lui. Il ne s'arrête pas à l'apparence externe. Et il te montre dans le cœur de l'autre quelque chose que tu ne vois pas tout seul, il faut qu'il te fasse tomber les écailles des yeux. » Et à ce moment-là, tu vois dans l'autre une qualité incroyable que l'autre cachait, qui était discrète, que personne n'avait vu ni n'avait dit, mais que Dieu te montre. Alors c'est ça que je dois vous montrer. C'est ça que je dois essayer de vous expliquer, c'est-à-dire comment le Christ, dans l'Évangile par exemple, je pourrais dire toute la Bible, je suis d'accord. Vous savez que pour Jésus, il y a toute la Bible, mais il y a un livre qu'il aime entre tous, qui est le résumé de la Torah, le concentré de la Torah, et il le connaît quasiment par cœur, c'est le livre du Deutéronome. Je ne sais pas si vous avez remarqué ça, si on vous pose la question, quel est le livre de la Bible que Jésus préfère? Peut-être les psaumes, parce qu'il les prie tous les jours, bien sûr. Mais certainement le Deutéronome, parce que c'est vraiment le concentré de la parole de Dieu et de la loi de Dieu. D'ailleurs, un jour, le démon vient l'attaquer ou le titiller, et trois fois, il lui répond avec la puissance de la parole de Dieu, qu'il connaît par cœur, et trois fois sur des citations du Deutéronome. Et j'aimerais que les chrétiens, ils aient un amour de l'Évangile comme celui que Jésus a pour le Deutéronome. C'est-à-dire que l'Évangile, ils le connaissent par cœur, et quand arrive la tentation, ils puissent rétorquer au diable une parole de l'Évangile, ou quand arrive une difficulté, l'Évangile soit leur lumière. La Bible, c'est grand. Je vous recommande de lire la Bible, bien sûr. Mais le concentré de cette parole de Dieu se trouve dans la personne du Christ, se trouve dans l'Évangile, et c'est donc de l'Évangile qu'il faut être vraiment très familier. Oui, il faut le connaître très, très, très en détail, alors que souvent, on le connaît en gros. J'y reviendrai d'ailleurs. Vous connaissez la parabole du bon samaritain? Ah oui, je me rappelle. Vous connaissez la parabole de l'enfant prodigue? Ah oui, je me rappelle. Mais on connaît les histoires, mais on n'a pas regardé de près. Et donc, à l'intérieur de l'Évangile, il faut essayer de voir le visage de Jésus-Christ. C'est profondément libérateur. Parce que si vous lisez l'Évangile comme un code de bonne conduite, comme un manuel de morale,
vous serez toujours culpabilisé. Heureux les cœurs purs car ils verront Dieu. Mais moi j'ai pas toujours un cœur pur parce que des fois j'ai un cœur tordu. Ah bah oui, t'es pas le seul, bon. Etc, etc. Et alors à chaque fois on va être culpabilisé avec l'évangile. Mais quand il vous dit heureux les cœurs purs, comme il est très discret, comme il est humble Jésus, c'est de lui qu'il parle et c'est pas de toi. Il te fait pas des leçons. Au lieu de te culpabiliser en disant c'est pas bien, j'ai pas toujours le cœur pur, tu te tournes vers Jésus et tu lui dis Seigneur, le cœur pur, c'est toi, bah, montre-moi ce que c'est qu'un cœur pur. À ce moment-là, il vous balade dans l'évangile et dit, là, t'as pas vu que j'avais un cœur pur? Et là, et à tel endroit, vous pouvez faire ça avec chaque béatitude. Et vous voyez Jésus comme artisan de paix, vous voyez Jésus comme miséricordieux. Prenez par exemple, vous croyez pas qu'il faut avoir un cœur pur quand il est sur la croix et qu'à côté de lui, il y a le bon larron, qui est un criminel, que tout le monde regarde comme un criminel qui est en train de mourir parce qu'il a été jugé et condamné à mort. Et Jésus, il voit même pas ça. Et il lui dit, ah, tu sais ce que je vois, mon bonhomme? Je vois qu'aujourd'hui, tu seras avec moi dans le paradis. Alors ça, il faut être un cœur pur pour voir ça. Il ne voit pas l'homme condamné à mort avec son poids de péché, le jugement des hommes et son désespoir et tout et tout. Qu'est-ce qu'il voit? Heureux les cœurs purs, ils voient Dieu. Ils verront Dieu. Et alors Jésus, il voit que Dieu est en train d'ouvrir les portes du paradis au bon larron. Et il lui dit, le bon larron, c'est plutôt bien pour lui, quoi, voilà. Ça, c'est très important. Tandis que si vous prenez chacune des béatitudes comme une leçon de morale, vous serez toujours malheureux, bien sûr. Remarquez, ça a des conséquences morales. Parce que quand vous aurez vu à quel point Jésus est miséricordieux, et doux, et pur de cœur, ben vous aurez envie de devenir pareil. Et c'est vrai, celui qui écoute ma parole, et qui la met en pratique, je vous ai dit tout à l'heure, et qui la met en pratique, ce sera votre travail d'après. Mais ça vient après, ça vient après. Commencez d'abord par écouter cette parole et à le voir lui, à le contempler lui dans cette parole. Tenez, je prends un autre exemple que vous connaissez très bien. C'est la parabole la plus connue d'ailleurs. Elle est partout dans l'évangile. Le semeur est sorti pour semer, il a semé la semence. Et il y en a qui est tombé dans les cailloux. Et alors les cailloux, il y en a qui est tombé sur le chemin. Et alors les chemins, dommage. Et il y en a qui est tombé dans les ronces. Alors, et il y en a qui est tombé dans la bonne terre, coup de chance. Et alors vous dites, ben oui, moi je suis encombré, j'ai des caillasses partout, etc. Puis des fois j'ai des ronces, des préoccupations, je me suis fait des nœuds. Ah là là, si j'étais une bonne terre. Et voilà, et vous êtes démoralisé, encore une fois. Alors, c'est vrai, d'abord c'est vrai que vous êtes tout à la fois, voilà. C'est vrai que des fois on est bonne terre, mais d'autres fois on est caillouteux, et puis d'autres fois on est encombré par les ronces, etc. Mais c'est pas ça qui est intéressant dans la parabole. Qu'est-ce qui est intéressant dans la parabole? Mais c'est justement ce qui vous explique pas. Il explique tout. La semence, je vais vous expliquer, c'est la parole de Dieu, vous comprenez, etc. Bon. Et la bonne terre, c'est celui qui écoute la parole dans son cœur et elle produit à 30 et 60 pour un. Tandis que celui que, eh ben voilà, il était sur le chemin, les petits oiseaux sont venus, ils ont tout mangé, vous comprenez. On a semé la parole de Dieu, puis hop, une tentation, vous êtes des têtes de linotte, tout est parti. Ah bah oui, je sais bien, etc. Donc, il vous explique tout sauf l'essentiel. L'essentiel, c'est quoi? L'essentiel, c'est quoi dans cette parabole? L'essentiel dans cette parabole, c'est la première phrase. Et justement, c'est la seule qu'il n'explique pas. Pourquoi? Pour que vous la trouviez tout seul. Pour que vous priez, pour qu'elle jaillisse de l'écriture. Pourquoi tu m'as expliqué qu'est-ce que c'est les cailloux, les ronces, les oiseaux, le chemin, la bonne terre? Et pourquoi tu ne m'as pas expliqué qui c'est le semeur? Ah bah parce que tu n'as qu'à le trouver tout seul. Et le semeur, c'est lui. Le semeur est sorti pour semer. Ben, ça me suffit, c'est pas la peine de me raconter le reste. Qu'il y ait des cailloux, je le sais malheureusement. Qu'il faut que je sois de la bonne terre, et oui, ce serait bien. Que j'enlève les ronces, ah bah oui, ça va piquer, mais il faudrait que je les enlève. Bon. Mais que toi, tu sois le semeur, ça me suffit. Le Christ, c'est le semeur. Dans sa parole, le Christ se révèle. La seule chose, c'est que vous ne le trouverez pas tant que vous ne vous serez pas battu avec le texte. Tant que vous n'aurez pas lu et prié et écouté longuement dans le silence le texte. Si vous l'avez entendu comme une parabole de la fontaine, si vous voulez une fable de la fontaine, je suis toujours en colère parce que souvent les gens, ils ont transformé les paraboles en fables de la fontaine, avec la morale de l'histoire. Alors vous êtes certainement à côté de la plaque. Et pour arriver à voir que l'évangile, c'est vraiment le Christ qui se révèle, non seulement c'est lui qui révèle, il est le révélateur, mais il est aussi l'objet de la révélation. Il parle et il parle de lui, mais il ne le dit jamais. Je l'ai dit pour les béatitudes, je le dis pour le semeur. Bah, je pourrais le dire aussi, tiens, par exemple, pour une parabole extraordinaire que vous connaissez certainement. Un homme avait deux fils. En fait, il y en a deux qui commencent comme ça. Un homme avait deux fils. Et alors, le premier, c'est un sagouin impossible. Il va voir son père, il dit « Donne-moi l'héritage », comme s'il était mort, son père, enfin, affreux.
Et le second, qui est bien fidèle, bien gentil, bien sage, qui travaille bien, il a un cœur en béton. Et il dit quoi, etc. Il est jaloux. Donc avec le premier fils, ça va pas. Et avec le deuxième fils, ça va pas. Il y a une autre parabole. Un homme avait deux fils. C'est dans Matthieu 21, je crois, je sais pas quoi. Et il dit... Je vais vous le trouver. Mais dites-moi votre avis, un homme avec deux enfants, il s'adresse au premier, il lui dit « Mon enfant, va-t'en aujourd'hui travailler à ma vigne ?»« Je ne veux pas !» C'est un bon bougre quand même. Et ensuite, il est pris de remords et il y alla. Et s'adressant au second, il lui dit la même chose. Et l'autre répondu « Entendu, Seigneur, j'y vais tout de suite. » Un espèce d'hypocrite mielleux. Mais il n'y alla pas. Enfin... Je suis méchant quand je dis hypocrite mielleux, parce que peut-être c'était tout simplement une tête de lion. Ouais, j'y vais. Alors il passe à la cuisine, et puis il prend un bon sandwich, puis il rencontre son cousin qui arrive de vacances en Norvège, et qui lui raconte ses vacances, il a complètement oublié, et il n'y alla pas. Souvent on a fait des promesses et on n'y va pas. Donc avec le premier fils, ben, ça ne va pas. Et avec le deuxième fils, eh ben, ça ne va pas. Mais Dieu, il n'a pas deux fils, il en a 200, 2000, 2 millions, 2 milliards, vous, moi. Et avec vous, ça ne va pas. Et avec moi, ça ne va pas. Et avec aucun, ça ne va. Et donc, on est triste. Et toujours pareil, si on regarde les paraboles comme des fables de La Fontaine avec leur morale, il faudrait que je sois gentil et que je dise oui. Mais non seulement que je dise oui, mais après que je le fasse, oh là là, comme c'est difficile. Alors, il faudrait que je fasse des efforts et vous allez être malheureux comme tout. Mais de qui il parle dans cette parabole? Mais il parle de lui. Seulement, le problème, c'est toujours pareil. Jésus se cache bien. Et il parle de cette parabole sans le dire, mais c'est à vous de le trouver. Et tant que vous n'aurez pas médité cette parabole longuement, et écouté longuement, comme une parole vivante, devant laquelle vous vous êtes mis en silence, presque en adoration si vous voulez, et tout d'un coup, vous êtes devant votre évangile, ou vous êtes devant le Saint-Sacrement, et le Christ prend la parole car il est une parole de Dieu, et il vous dit « je vais t'expliquer ». Quand j'aurais dit « un homme avait deux fils », je te parle ni du premier, aucun intérêt. Ni du second, aucun intérêt. Je te parle du troisième. Qui c'est le troisième? Eh bien, le troisième, c'est celui qui dit oui à son père et puis qui le fait. Mais celui-là, c'est un fils unique, c'est moi. Et en fait, quand il dit un homme avait deux fils, il parle du troisième. Et le troisième, c'est lui. Et vous l'avez bien deviné. Et alors lui, vous voyez que dans sa finesse, dans son amour, il est dedans, il est fidèle, il a le cœur bien fait, il fait ce qu'il dit, il dit ce qu'il fait, et il est plein de douceur, plein d'amour, et il est rayonnant de tout ce qu'on aimerait être, justement. Mais c'est mon fils unique. Alors il faudrait que tu ressembles à ce fils unique. Mets-toi en chemin vers lui. Et à ce moment-là, vous avez et l'envie et le désir de lui ressembler, et le véritable disciple bien formé, c'est la phrase par laquelle j'ai commencé, alors petit à petit, il ressemble à son maître. Voyez donc le chemin que je fais. Dans sa parole, que je considère indissociablement comme l'évangile et les sacrements, c'est Dieu qui nous parle, il faut un temps d'écoute et de silence intérieur et de combat parfois pour ne pas prendre ça comme ça résonne aux oreilles ou comme des petites leçons de morale ordinaires ou comme une leçon de philosophie ou je ne sais pas trop quoi, mais comme vraiment une parole de Dieu dans laquelle petit à petit le Christ va se montrer, va se dévoiler, va m'expliquer l'amour de Dieu pour moi. Mais il faut du temps pour ça. Alors, ma deuxième petite marche, c'est une fois qu'on a vu la personne de Jésus, qui est vraiment le centre du monde, la lumière du monde, vous allez voir qu'il vous montre aussi votre chemin. Vous allez voir qu'il vous explique aussi qui vous êtes. Et comment comment il a tracé le chemin de l'évangélisation, de la construction de l'Église. Mais pour ça, il faut connaître l'Évangile d'une façon un peu suivie. Par exemple, je suis sûr que vous tous, vous avez entendu parler de la parabole des talents. Il y avait un bonhomme qui avait 5 talents, et alors il les a fait fructifier, et un autre qui en avait 2, il les avait fructifiés, il a rapporté 10, 4, et le troisième qui était un sagouin, qui était un peu heureux, qui s'était fait des fausses idées sur Dieu, il en a reçu un, il n'a rien fait, bon. Alors vous connaissez cette histoire. Et il y a une autre histoire aussi que vous connaissez, qui est celle du jugement dernier, ce que vous avez fait au plus petit d'entre les miens. J'avais faim et vous m'avez donné à manger, j'avais soif et vous m'avez donné à boire, j'étais en prison. Et puis une autre parabole aussi, il y avait 10 jeunes filles, il y en avait 5 qui avaient de l'huile et 5 qui n'avaient pas d'huile, et puis l'époux est arrivé, et celles qui n'avaient pas d'huile, elles étaient parties en acheter, les pauvres idiotes, et puis quand il est arrivé, ben, il n'était pas là, mais pourquoi elles n'étaient pas restées, enfin quel dommage, bon. Toutes ces histoires, vous les connaissez. Mon problème,
c'est que je suis persuadé qu'il n'y en a pas 2% au milieu de vous qui savent que ces trois histoires que vous connaissez. À mon avis, il y en a 95% d'entre vous qui les connaissent, ces trois paraboles. Mais il n'y en a pas 2% qui savent que ces trois histoires se suivent dans l'Évangile. C'est ça le drame. C'est que les chrétiens, ils connaissent les histoires de l'Évangile, mais si l'évangéliste les a mis côte à côte, ce n'est pas pour des prunes, parce que l'évangéliste, quand il a composé son Évangile, il avait quelque chose à nous dire. Et si vous connaissez l'Évangile par histoire interposée, parce qu'un dimanche, on a eu les talents, un dimanche, on a eu les 10 vierges, un dimanche, on a eu le jugement dernier, mais que vous n'avez pas vu comment elles se suivent et comment elles s'enchaînent, alors vous ne pouvez pas comprendre le propos de Jésus. Et en fait, ça, c'est très éclairant. Et le jour où vous avez vu que ces trois paraboles, ce sont les trois paraboles de l'évangile de saint Matthieu au moment de sa conclusion. Quand Jésus va entrer dans la passion, saint Matthieu dit, je vais leur faire une belle conclusion pour leur expliquer ce que c'est qu'un homme, pour leur expliquer le concentré de l'évangile. Et je vais leur donner trois paraboles massives. Et quand vous les mettez les trois ensemble et quand vous voyez l'ordre dans lequel il les a mis, quand vous voyez comment elles s'enchaînent, alors vous comprenez ce que c'est qu'être chrétien. Mais ça suppose que vous ouvriez l'évangile. Ça suppose que vous ne connaissiez pas des histoires ou des paraboles, mais que vous voyez son projet pédagogique, que vous y lisiez le livre dans son ensemble, que vous vous laissiez conduire par la parole de Dieu qui se révèle, qui vous montre votre chemin. Qu'est-ce que ça veut dire? La première des trois, c'est « il faut tenir sa lampe allumée ». La foi. Demande au Seigneur de garder la lumière de la foi. Et si elle s'éteint, parce que parfois ça s'éteint, il y a des moments où c'est trouble. Il y a des moments où on ne voit plus rien. Il y a des moments où la lampe s'est éteinte. Reste là, ne va pas imbécile chercher de l'huile à minuit parce que tous les magasins sont fermés, voyons. Reste là. Et quand l'époux viendra, il dit, allez, entrez tous. Allez, les lumières allumées ou éteintes, c'est pas grave pour moi. Rentrez. Vous êtes là, vous m'attendiez. Vous m'aimiez, vous compreniez, vous ne compreniez rien. Mais vous m'attendiez. Donc, il faut garder la fidélité. Il faut garder sa lampe allumée ou éteinte, pourvu qu'elle soit allumée. C'est mieux quand même. Et puis, quand l'époux viendra, nous rentrerons dans sa maison. Être fidèle, rester là. Voilà, ça, c'est la première chose. La deuxième, c'est qu'il faut bosser dans la vie. Faire fructifier les talents, ça vient après. Donc, vous y allez, vous travaillez, sans vous préoccuper du résultat. Celui qui arrivera avec des millions, avec 10 talents, 4 talents, 50 talents, de toute façon, tout le monde aura le même compliment. C'est bien, t'as bien travaillé, t'as fait ce que je t'avais demandé, t'avais des dons gigantesques et t'as eu des résultats colossaux, c'est très bien, c'est rien du tout tout ça. Et t'avais des tout petits dons et t'as fait fructifier un tout petit peu, c'est très bien, c'est rien du tout tout ça. L'important, c'est que tu aies travaillé, que tu aies aimé, que tu aies fait fructifier tes talents, bravo, rentre. Ça, c'est votre vie, parce que vous avez des talents divers. Il y en a parmi vous qui ont des dons exceptionnels, eh bien qu'ils les fassent fructifier, surtout qu'ils ne deviennent pas orgueilleux, voilà. Et il y en a qui ont des tout petits talents, eh bien qu'ils ne se comparent pas, et qu'ils ne soient pas déprimés ni découragés, ils sont comme ils sont, infiniment aimés. Et ils entreront le jour du royaume, pourvu qu'ils aient travaillé, pourvu qu'ils aient fait fructifier les talents, et pourvu qu'ils aient avancé, voilà, c'est tout ce qu'on vous demande. Et le troisième, eh bien la troisième parabole, elle est à la fin, et c'est la plus importante. Et pour dire, le plus important, c'est d'avoir aimé les autres. Et quand quelqu'un souffrait, d'avoir fait attention à lui. Et quand quelqu'un n'avait pas de vêtements, lui avoir partagé. Et quand quelqu'un déprimait, de l'avoir écouté. Et quand quelqu'un souffrait, d'avoir été à côté de lui. Et quand quelqu'un était prisonnier, de lui avoir écrit, etc. Au soir de votre vie, vous savez bien qu'il ne restera plus qu'une seule chose. Au soir de votre vie, vous serez jugé sur l'amour. Le poids de votre vie, le pesant de votre vie, elle vaut votre poids d'amour. Et au dernier jour de votre vie, quand vous arriverez devant le Christ, tout nu, avec plus rien, il dira, alors, il y a eu de l'amour là-dedans? Et vous direz, ben, il n'y avait que ça, Seigneur, c'est toi qui l'as mis, merci. Ça, c'est ça qui est joyeux. Donc nous savons que dans notre vie, la seule chose qui compte, c'est l'amour. Je vous dis ça pourquoi? Parce que, à mon avis, les catholiques connaissent les histoires de la Bible, mais ne connaissent pas l'Évangile et ne lisent pas l'Évangile. Ils connaissent ces trois paraboles et ils n'ont jamais fait attention que ces trois paraboles se suivent dans une logique profonde et qu'à travers cette parole, Dieu nous révèle notre chemin. Dieu nous révèle ce que c'est qu'être un homme, ce que c'est qu'être son disciple, un vrai disciple. Il nous a bien formés. Pourquoi les chrétiens ne lisent pas l'Évangile? Pourquoi l'Évangile n'est pas ouvert? Les gens, ils lisent le missel du dimanche, prions en église, ils entendent l'évangile de ce dimanche, mais ils n'ont même pas ouvert leur évangile. Et tant que ça ne sera pas fait, on ne peut pas se laisser conduire par le Christ. Donc pour moi, ce qui est très important, c'est que la parole de Dieu puisse faire son chemin en nous et que nous l'ayons lu,
comme une lente pédagogie de Jésus qui a l'intention de nous expliquer, premièrement, qui il est. Ça, c'est ce que j'ai expliqué. Deuxièmement, où nous allons, voyez, ce que nous avons à faire. C'est aussi notre maître qui nous parle de la sorte. Et troisièmement, qui nous sommes. Alors ça, c'est le cadeau. Alors ce cadeau, c'est plus difficile d'en parler. Parce que quand vous aurez vraiment fait ce travail, en disant, Christ, je veux voir ton visage. Je te lâcherai pas tant que tu ne m'auras pas expliqué. Quand tu ne m'auras pas expliqué pourquoi tu te mets en colère, par exemple. Un jour, il se met en colère. Il entre, il chasse les vendeurs du temple, il se fait un fouet. Il se fait un fouet, dit l'Évangile, vous vous rendez compte? Le temple se fait un fouet. La rage qu'il doit avoir à l'intérieur de lui-même quand il voit ce qui est devenu le temple. Il bouscule les tables des changeurs. Les seuls avec lesquels il est gentil, c'est ceux qui vendent les colombes, parce que ça lui rappelle un souvenir. Son papa et sa maman, ils avaient acheté deux petites colombes quand il était rentré dans le temple. Et alors, c'est des pauvres, ceux-là. Et alors, il leur dit, chiant, enlevez ça d'ici. Mais les autres, il ne leur parle même pas. Il a culbuté les tables des changeurs avec une rage folle et les a chassés à coups de fouet. Alors, c'est difficile, ce genre de texte d'évangile. Vous savez que dans Jésus, il n'y a jamais de péché de colère. Vous savez que dans Jésus, il n'y a que de la sainteté et de l'amour à 100%. Et alors vous lui dites, comment tu peux être dans cet état alors qu'à l'intérieur de toi, il n'y a que de l'amour? Alors vous dites, je ne te lâcherai pas tant que tu ne m'auras pas expliqué. Alors ça va durer. Hein. Et vous allez vous battre avec l'Évangile jusqu'à ce que vous compreniez qu'il fait ça par amour, car il ne fait et il ne dit chaque chose que par amour. Mais il faut du temps. Qu'est-ce qui va se passer? Eh bien, il va se passer qu'un jour, vous allez voir que le temple, c'est votre âme. Et il rentre là-dedans. Il dit, qu'est-ce que c'est ce trafic? Et puis, il chasse tout ce qui encombre là-dedans inutilement. Mais enlève-moi tout ça, je t'ai baptisé, je t'ai donné la vie divine. Qu'est-ce que c'est ce trafic que tu en as fait dans le temple? Alors, c'est une bonne colère. Ça purifie, oui. Et à l'intérieur de vous, après, il est redevenu le maître, il est redevenu le seigneur. Et vous voyez qu'il n'y a là que de l'amour. Le problème, c'est que parfois, il y a des paroles de Jésus toutes douces. C'est facile de voir que c'est de l'amour. Mais toutes les paroles de Jésus ne sont pas en sucre. Et il y en a d'autres, il faut du temps, et de la méditation, et de l'écoute, et de la prière, pour arriver à comprendre que cette parole nous révèle aussi son amour. Qui je suis? Et il me montre que je suis un temple du Seigneur, normalement, depuis mon baptême, mais que ce n'est plus tout à fait le cas. Et pourquoi vous avez transformé ce temple dans une maison de trafic? Ça, c'est aussi une bonne question. Et il arrive et il nettoie, il purifie cela. Cependant, et c'est ce vers quoi je veux aller, il me semble que petit à petit, Jésus nous montre qui nous sommes. Et quand on devient familier de l'Évangile, et qu'on a regardé de près Saint Pierre qu'on connaît bien, puis Saint Jean, puis Saint André, puis ceux qu'on connaît de moins en moins, et puis Marthe qu'on aime bien, et Marie qu'on admire, et puis Marie de Magdala, et puis ceci et puis cela, finalement vous voyez comme une espèce de sympathie qui se fait entre telle ou telle personne de l'Évangile et vous. Et puis il vous dit, tu vois toi, je t'ai fait comme Thomas, tu vois bien. Toi, je t'ai fait comme Marthe, tu te rends compte, tu as les mêmes réactions. La parole que tu as dite l'autre jour, c'est un peu la même que celle-là. T'as le cœur fait comme ça, c'est un bon cœur, mais il a ses petits défauts, quoi. Et alors, il vous montre petit à petit à travers les personnes de l'Évangile par quel chemin vous pouvez vous approcher de lui. Et il y en a qui ont besoin des autres, il y en a qui se débrouillent tout seuls, il y en a qui se font engueuler par Jésus, il y en a qui sont très en silence, il y en a qui posent des questions avec beaucoup de candeur et de naïveté. Et chacun a sa place et son rapport à Jésus qui est extraordinairement différent. Et à travers cette parole de Dieu, petit à petit, il vous montre qui vous êtes. Et vous voyez vos qualités, béni soit Dieu. Mais vous voyez vos défauts. Et là, vous dites, heureusement qu'il y a les autres à côté. Parce que moi, sans les autres, évidemment, je ne verrais pas ça, je ne comprendrais pas ça, etc. Et petit à petit, nous comprenons à la fois qui nous sommes et à la fois qui sont les autres. Et tout d'un coup, on regarde celui-là. Moi, je me rappelle un de mes amis prêtres qui me fascine, un bonhomme qui me fascine d'ailleurs. Et à chaque fois que je l'écoute, il parle comme un torrent de feu, ce mec-là. Et alors, je me dis, mais ça, c'est Jean-Baptiste, celui-là. Et à chaque fois que je le vois, j'ai l'impression que c'est Jean-Baptiste à la porte d'entrée de l'Évangile qui dit « Convertissez-vous, engeance de vipère, préparez les chemins du Seigneur !» En plus, il a raison. Bon, alors je dis « Heureusement que tout le monde ne parle pas comme ça. » Mais, lui, il est comme ça. Et lui, quand il parle comme ça, c'est vrai, c'est juste. Et il nous ouvre le chemin du Christ et c'est une splendeur. Parce que ce prêtre-là, il a la grâce de Jean-Baptiste, voilà.
Et puis, cette fille-là, elle est exactement comme Marthe. Et puis, celui-là, il est exactement comme saint Thomas. Toujours, jamais à sa place, toujours dehors, jamais à l'endroit où on l'attendait. Mais il a une ardeur, il a un courage, il a une force, il a un élan qui me manque et ça me fait du bien de le regarder. Les autres nous font du bien. Il n'y en a rien quand on les voit prier. On dit, oh là là, celle-là, elle prie, hein, celui-là, il prie. On voit, on ne sait rien, évidemment, on ne sait pas comment ça se passe. Peut-être qu'à ce moment-là, ils ont une distraction. Mais nous, quand on les regarde, on voit qu'ils prient et ça nous donne envie de prier plus sérieusement et mieux. Donc nous voyons bien à quel point nous nous entraidons. Alors le grand cadeau que je vous souhaite, c'est que petit à petit, Jésus vous fasse profondément ami de Philippe ou de Marthe ou de Marie, de Magdala, de Thomas ou de André, etc. Mais pour ça, il faut les connaître. Il faut les regarder au millimètre. Vous comprenez ? Il faut les connaître vraiment comme les membres de votre famille, car vous êtes de cette famille. Dans votre famille, vos frères et sœurs et vos cousins et cousines, vous connaissez leurs prénoms, vous connaissez leur caractère. Donc, si je vous posais la question, dites-moi quelque chose sur le caractère d'André, par exemple, Saint-André, vous savez ? Sur Saint-Jean ou sur Saint-Pierre, vous y arriveriez parce que tout le monde les connaît. Mais les autres ne sont pas la famille, ceux-là ? Et pourquoi est-ce qu'on ne les connaît pas en détail ? Et quand vous les aurez approchés de près, et ce sont les disciples de Jésus, éternellement proches de Jésus, parce que l'Évangile traverse les siècles, et il nous montre comment aujourd'hui nous accédons aussi à Jésus. Et par chacun des apôtres, je finirai par comprendre comment est faite l'Église, comment elle est constituée, et comment nous nous entraidons, comment nous nous aidons les uns les autres à avancer vers le Christ et à entrer en relation avec lui. À mon avis, c'est un cadeau considérable, considérable. C'est ça vraiment que je vous souhaite. Je prends l'exemple de mon préféré pour terminer. Celui-là, je l'aime bien. C'est saint Thomas. Donc saint Thomas, la majorité des gens, ils se servent de saint Thomas pour justifier leur paresse. Un moment perçu comme saint Thomas, vous savez, tant que j'aurais pas d'épreuve et que j'aurais pas mis mes doigts dans les plaies, vous savez, j'y croirais pas. Ah, je dis, vous êtes comme saint Thomas. Eh bien, c'est très bien. Venez, on va regarder qui c'est. Alors, je les emmène dans l'Évangile. Et je dis, vous savez, la première fois qu'il a parlé, saint Thomas, non, mais je vais vous le montrer. C'était Lazare qui venait de mourir. Et on vient annoncer à Jésus que Lazare est mort, Jean 11, 16. Et les gens disent, il ne faut pas que tu ailles à Jérusalem, parce que tu sais, là-bas, il y en a qui t'en veulent. Thomas rentre dans une colère noire. Et il dit, quoi ? Nous irons à Jérusalem et nous mourrons s'il le faut. Ah, vous voulez être comme Thomas ? Vous avez bien raison, oui. Soyez comme ça. Oui. Et puis après, il intervient trois fois, Thomas. Thomas, il a un petit défaut, c'est qu'il n'est jamais là quand il faut, ça c'est vrai. La seule chose qui l'intéresse, c'est d'aller se balader dehors. Alors il écoute vaguement ce que Jésus dit, il ne comprend rien évidemment, ça le dépasse beaucoup. C'est pour un mystique comme saint Jean. Enfin, il écoute poliment, c'est un disciple. Donc il a des défauts bien sûr. Il a des qualités extra, mais il a aussi ses défauts. Alors Jésus parle, etc. Et puis tout d'un coup, Jésus, pour aller où je vais, vous savez le chemin. Ça c'est trois chapitres plus loin, Jean 14. Alors Thomas, chemin, là il se réveille. Il dit, le chemin, montre-nous le chemin. C'est très sympa, mais c'est comme ça, lisez l'Évangile. Et alors Jésus dit, mais Thomas, moi, je suis le chemin, la vérité et la vie. Alors là, Thomas, il repique du nez parce qu'il ne comprend plus. Bon. Mais c'est intéressant, c'est un monsieur qui a envie d'aller sur les chemins de Dieu, quand c'est difficile, pour annoncer l'amour de Dieu. Et il faut aller sur ce chemin de Dieu pour rencontrer Dieu et pour rencontrer les autres. Quoi. Il a de l'élan, ce garçon. Alors voilà, quand on arrive au troisième moment... Alors, au troisième moment, les apôtres avaient verrouillé les portes du lieu où ils étaient, car ils avaient peur des Juifs. Et il y en avait un seul qui était dehors. Et pourquoi il était dehors ? Parce qu'il n'avait pas la trouille. Parce qu'il n'avait pas peur. Mais je le sais que ce n'est pas un peureux, celui-là. Et quand les apôtres avaient verrouillé les portes du lieu où ils étaient, car ils avaient peur des Juifs, il y en avait un qui n'avait pas peur, il y en avait un qui était courageux, c'était Thomas, et il était dehors. Soyez comme Thomas. Et quand les gens ont envie d'être comme Thomas, je les félicite. Mais pas comme Thomas, image d'Épinal. Pas comme le Thomas qui sont construits dans leur tête idiote. Comme Thomas est dans l'Évangile. Et alors il rentre, il est désolé, parce que ces espèces de poltrons qui sont cadenassés, ils ont en plus perdu la tête. Ils disent, on a vu Jésus, il est ressuscité, tu sais, il est venu chez nous. Et il dit, mais mes pauvres amis, mais enfin ne perdez pas la tête. Bien sûr, on a trahi, bien sûr, il est mort, bien sûr, c'est affreux ce qui nous est arrivé. Et forcément, vous perdez la ciboule. Bon, alors, non, il dit ça par amour. Écoutez, non, moi, je vous promets que tant que je n'aurai pas, etc., il faut être solide et rester, etc. Il est admirable. Et 8 jours plus tard, Jésus arrive. Et quand Jésus est au fond de la tente là-bas et que Thomas voit Jésus, il est tellement heureux de s'être trompé. Et Jésus dit, alors Thomas, viens et touche. À mon avis, il n'a pas touché. Et il s'est mis à genoux et il a dit, mon Seigneur et mon Dieu. Vous comprenez,
que pour arriver à connaître André, à connaître Philippe, et à connaître Marie de Magdala, et à connaître Marthe, etc., il faut que vous regardiez l'évangile de près, de près, de près, de près. Voilà les trois choses que je voulais vous dire. Dieu se révèle dans sa parole. Premièrement, il se révèle lui-même, le Christ, au centre de l'histoire, au centre de l'évangile. Deuxièmement, il nous révèle notre chemin. Et troisièmement, il nous révèle qui nous sommes, et il nous montre aussi la beauté et la lumière des autres. Donc, méditez l'évangile.

0: Vous êtes mort au péché, mais vivant pour Dieu en Jésus-Christ. Romains 6, 11.
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5: Célébration du 60e anniversaire de Nostra Aetate, marcher ensemble dans l'espérance. Discours du pape Léon XIV. Chers chefs et représentants des religions du monde, chers membres du corps diplomatique accrédité près le Saint-Siège, chers frères et sœurs, que la paix soit avec vous. C'est avec joie et profonde gratitude que je vous adresse mes salutations cordiales et je vous remercie sincèrement pour votre présence à cette commémoration de Nostra Aetate, un document d'importance majeure. Le thème de la rencontre de ce soir est marcher ensemble dans l'espérance. Il y a 60 ans, une graine d'espérance pour le dialogue interreligieux a été plantée. Aujourd'hui, votre présence témoigne que cette graine est devenue un arbre majestueux dont les branches s'étendent au loin, offrant un abri et portant des fruits riches de compréhension, d'amitié, de coopération et de paix. Pendant 60 ans, des hommes et des femmes ont œuvré pour donner vie à Nostra Aetate. Ils ont arrosé la graine, entretenu le sol et l'ont protégée. Certains ont même donné leur vie, des martyrs du dialogue qui se sont opposés à la violence et à la haine. Aujourd'hui, souvenons-nous d'eux avec gratitude. En tant que chrétiens, avec nos frères et sœurs d'autres religions, nous sommes ce que nous sommes grâce à leur courage, leur sueur et leur sacrifice. À cet égard, je vous remercie sincèrement pour votre collaboration avec le dicastère pour le dialogue interreligieux, la commission pour les relations religieuses avec le judaïsme, du dicastère pour la promotion de l'unité des chrétiens, et avec l'Église catholique dans vos pays d'origine. Merci d'avoir accepté notre invitation et d'honorer cette rencontre de votre présence. Mes chers frères et sœurs, votre amitié et votre estime pour l'Église catholique ont brillé d'un éclat particulier au moment de la dernière maladie et du décès du pape François, à travers les messages de condoléances sincères que vous avez envoyés, les prières offertes dans vos pays et la présence de ceux qui ont pu assister à ses funérailles. Cette même amitié s'est à nouveau manifestée à travers vos messages de félicitations lors de mon élection comme pape et la présence de certains d'entre vous à la messe inaugurale. Tous ces gestes témoignent du lien profond et durable qui nous unit, un lien que je chéris profondément. Si la déclaration Nostra Aetate a nourri les liens entre nous, je suis convaincu que son message reste très pertinent aujourd'hui. Prenons donc un moment pour réfléchir à certains de ses enseignements les plus significatifs. Premièrement, Nostra Aetate nous rappelle que l'humanité se rapproche de plus en plus et qu'il appartient à l'Église de promouvoir l'unité et l'amour entre les hommes et les femmes, ainsi qu'entre les nations. Deuxièmement, elle met en évidence ce que nous partageons, tous en commun. Nous appartenons à une seule famille humaine, unique dans son origine et également unique dans son but ultime. De plus, chaque personne cherche des réponses aux grandes énigmes de la condition humaine. Troisièmement, partout, les religions tentent de répondre à l'agitation du cœur humain. Chacune à sa manière propose des enseignements, des modes de vie et des rites sacrés qui aident à guider leurs adeptes vers la paix et le sens de la vie. Quatrièmement, l'Église catholique ne rejette rien de ce qui est vrai et saint dans ses religions, qui reflètent un rayon de la vérité qui illumine tous les hommes. Elle les considère avec une sincère révérence et invite ses fils et ses filles, par le dialogue et la collaboration, à reconnaître, préserver et promouvoir ce qui est spirituellement, moralement et culturellement bon dans tous les peuples. Enfin, nous ne devons pas oublier comment Nostra Aetate s'est réellement développée. Au départ, le pape Jean XXIII avait chargé le cardinal Augustin Béat de présenter au Concile un traité décrivant une nouvelle relation entre l'Église catholique et le judaïsme. On peut donc dire que le quatrième chapitre, consacré au judaïsme, est le cœur et le noyau générateur de toute la déclaration. Pour la première fois dans l'histoire de l'Église, nous disposons d'un texte doctrinal à base explicitement théologique qui illustre les racines juives du christianisme d'une manière biblique bien fondée. En même temps, Nostra Aetate prend fermement position contre toutes les formes d'antisémitisme. Ainsi, dans le chapitre suivant, Nostra Aetate enseigne que nous ne pouvons véritablement invoquer Dieu, le Père, de tous, si nous refusons de traiter de manière fraternelle tout homme ou toute femme créée à l'image de Dieu. En effet, l'Église rejette toute forme de discrimination ou de harcèlement fondée sur la race, la couleur, la condition de vie ou la religion. Ce document historique nous a donc ouvert les yeux sur un principe simple mais profond. Le dialogue n'est pas une tactique ou un outil, mais un mode de vie, un cheminement du cœur qui transforme toutes les personnes impliquées, celles qui écoutent et celles qui parlent. De plus, nous parcourons ce chemin non pas en abandonnant notre propre foi, mais en y restant fermement ancré. Car le dialogue authentique ne commence pas par un compromis, mais par une conviction, par les racines profondes de notre propre croyance qui nous donne la force d'aller vers les autres avec amour. 60 ans plus tard, le message de Nostra Aetate reste plus urgent que jamais. Lors de son voyage apostolique à Singapour, durant une rencontre interreligieuse, le pape François a encouragé les jeunes en ces termes. « Dieu est Dieu pour tous. Nous sommes tous fils de Dieu. » Cela nous invite à regarder au-delà de ce qui nous sépare et à découvrir ce qui nous unit. Pourtant, aujourd'hui, nous vivons dans un monde où cette vision est souvent obscurcie. Nous voyons des murs se dresser à nouveau entre les nations, entre les religions, voire entre voisins. Le bruit

les aider à dépasser l'égoïsme et le narcissisme, les aider à surmonter la cupidité qui détruit à la fois l'esprit humain et la terre. De cette manière, nous pouvons conduire nos peuples à devenir les prophètes de notre temps, des voix qui dénoncent la violence et l'injustice, qui apaisent les divisions et proclament la paix pour tous nos frères et sœurs. Cette année, l'Église catholique célèbre l'année jubilaire de l'espérance. L'espérance et le pèlerinage sont deux réalités communes à toutes nos traditions religieuses. C'est le chemin que Nostra Aetate nous invite à poursuivre, marcher ensemble dans l'espérance. Lorsque nous le faisons, quelque chose de magnifique se produit. Les cœurs s'ouvrent, des ponts se construisent et de nouvelles voies apparaissent là où rien ne semblait possible. Ce n'est pas l'œuvre d'une seule religion, d'une seule nation, ni même d'une seule génération. C'est une tâche sacrée pour toute l'humanité. Garder l'espérance vivante, garder le dialogue vivant et garder l'amour vivant au cœur du monde. Mes chers frères et sœurs, en ce moment crucial de l'histoire, nous avons une grande mission à accomplir. Réveiller chez tous les hommes et toutes les femmes leur sens de l'humanité et du sacré. C'est précisément pour cela, chers amis, que nous sommes réunis ici, investis de la grande responsabilité en tant que chefs religieux d'apporter l'espérance à une humanité souvent tentée par le désespoir. Rappelons-nous que la prière a le pouvoir de transformer nos cœurs, nos paroles, nos actions et notre monde. Elle nous renouvelle de l'intérieur, ravivant en nous l'esprit d'espérance et d'amour. Je me souviens ici des paroles prononcées par Saint Jean-Paul II à Assise en 1986. Si le monde doit continuer d'exister, et si les hommes et les femmes doivent y survivre, le monde ne peut se passer de la prière. J'invite chacun de vous à faire une pause pour un moment de prière silencieuse. Que la paix descende sur nous et remplisse nos cœurs.

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1: Tu aimeras ton prochain comme toi-même. Matthieu 19, 19.

De faire en commençant cette réflexion, je voudrais vous rappeler une parole du Seigneur dans l'épître de Saint Paul, la seconde aux Corinthiens, au chapitre 5, versets 17 et suivants, où Saint Paul nous dit « Si donc quelqu'un est dans le Christ, c'est une création nouvelle. L'être ancien a disparu, un être nouveau est là. Et le tout vient de Dieu qui nous a réconciliés avec lui par le Christ et nous a confié le ministère de la réconciliation. Car c'était Dieu qui dans le Christ se réconciliait le monde, ne tenant plus compte des fautes des hommes, mais mettant en nous la parole de la réconciliation. Nous sommes donc en ambassade pour le Christ. C'est comme si Dieu exhortait par nous. Nous vous en supplions au nom du Christ.

Laissez-vous réconcilier avec Dieu. Nous sommes comme des ambassadeurs qui viennent parler. Au nom d'une autorité supérieure, nous sommes les ambassadeurs du Christ. Et avec Saint Paul, en commençant cette rencontre, nous vous invitons à vous laisser réconcilier avec Dieu. Saint Paul nous dit, « Puisque nous sommes ses coopérateurs, nous vous exhortons encore à ne pas recevoir en vain la grâce de Dieu. » Il dit en effet, « Au moment favorable, je t'ai exaucé. Au jour du salut, je t'ai secouru. Le voici maintenant le moment favorable. Le voici maintenant le jour du salut. » Acclamons la parole de Dieu. Mes frères, il est très intéressant de voir comment Saint Paul insiste sur le fait que nous sommes les ministres de la réconciliation. Et en commençant cette rencontre où nous voulons tous ensemble prier pour nos malades, une rencontre qui a été planifiée spécialement dans la ligne du ministère de la guérison, nous devons reconnaître tous que la grande guérison doit commencer par la guérison de l'âme. Et nous avons besoin d'abord de nous réconcilier avec Dieu. Et c'est évident dans l'Évangile, lorsque Jésus, par exemple, guérit le paralytique de l'Évangile, qui a été conduit au pied de Jésus, vous vous rappelez comment cet homme, sur un grabat, a été conduit au pied de Jésus. Il y avait tellement de personnes dans la maison à Capharnaüm, la maison de Pierre probablement, que le malade ne pouvait pas approcher Jésus. Et alors, ces quatre porteurs, avec une foi incroyable, ont eu l'idée de monter sur le toit, d'enlever des tuiles sur le toit. Et là, par cette ouverture, ils ont descendu le paralytique au pied de Jésus. Et l'Évangile nous dit que Jésus, en voyant leur foi, en voyant la foi des porteurs du malade, a dit au paralytique, « Tes péchés te sont remis. » C'est une leçon très importante pour tous ceux qui travaillent dans le ministère de guérison, de reconnaître que Jésus commence par l'essentiel. Il commence par la guérison de l'âme. « Tes péchés te sont remis », a dit Jésus. Et il y avait là des scribes qui commencèrent à s'inquiéter dans leur cœur et à penser quel est celui-ci. Pour remettre les péchés, c'est Dieu seul a le pouvoir de pardonner les péchés. Et c'est là que Jésus, avec ce don de connaissance merveilleux qu'il avait, a pu savoir ce qu'ils pensaient dans leur cœur. Et alors Jésus a dit, « Qu'est-ce qui est plus facile ? Dire à cet homme, « Tes péchés te sont remis » ou lui dire, « Lève-toi, prends ton grabat et marche. » Et Jésus a dit une parole qui nous éclaire beaucoup dans le ministère de guérison et qui nous aide à découvrir que le ministère de guérison est au cœur de l'Évangile, que c'est vraiment quelque chose de très important dans l'évangélisation. Lorsque Jésus a dit, pour que les hommes sachent que le Fils de l'homme a sur la terre le pouvoir de pardonner les péchés, lève-toi, prends ton grabat et marche. Écoutez bien, pour que les hommes sachent que le Fils de l'homme a sur la terre le pouvoir de pardonner les péchés. C'est évident que Jésus détruit d'abord le péché en le pardonnant et ensuite il nous donne des signes pour nous aider à découvrir cette victoire de Jésus sur le péché. Il nous donne des signes. Et l'un des signes, c'est la guérison des malades. Tout en commençant, reconnaissons que le péché originel est à la racine de toutes les souffrances de l'humanité. Le plan de Dieu sur l'humanité était merveilleux. On devait vivre dans le paradis terrestre. Mais à cause de la désobéissance, à cause du péché originel, l'homme a été puni et Dieu a dit à Adam, tu mourras de mort. Saint Paul nous dit que la mort est entrée
dans le monde à cause du péché. Ça, c'est parfaitement biblique. C'est dans la parole de Dieu que nous le lisons. La mort est entrée dans le monde à cause du péché. Et l'ange disait à Marie, l'ange disait à Joseph dans cette vision, après que Marie eut conçu l'enfant, l'ange disait à Saint Joseph, il libérera son peuple du péché. Jésus est venu nous libérer du péché d'abord. Et il nous libère du péché en le pardonnant. Et ensuite, il nous libère des conséquences du péché. Et lorsque Jésus guérit un malade, il nous donne un signe extérieur de sa victoire sur le péché. Lorsqu'il a guéri le paralytique, il donnait un signe pour que les hommes sachent que le Fils de l'homme a sur la terre le pouvoir de pardonner les péchés. Lève-toi et marche. Lorsque Jésus ressuscite un mort, lorsqu'il ressuscite Lazare du tombeau, lorsqu'il ressuscite le fils de la veuve de Naïm, il donne un signe de sa victoire sur le péché. La mort est entrée dans le monde à cause du péché. Jésus vient pardonner le péché et il ressuscite des morts. Et lorsque Jésus ressuscite lui-même glorieux du tombeau, il nous donne le signe définitif de sa victoire sur le royaume des ténèbres. Il a vaincu le royaume des ténèbres. Il est ressuscité du tombeau pour ne plus mourir. Et il nous promet que nous ressusciterons tous. Et comme nous dit Saint Paul, nous ne ressusciterons pas tous pour la même chose. Il y en a qui vont ressusciter pour leur salut éternel. Et d'autres vont ressusciter pour leur éternelle condamnation. Et en commençant cette rencontre avec Jésus aujourd'hui, cette rencontre, nous voulons tous ensemble prier pour nos malades. Demandons-nous où en est notre vie. Si le Seigneur venait me chercher ce soir, où est-ce que je passerais l'éternité? Ce n'est pas une question pour nous affoler. C'est une question qui nous invite à réfléchir. Si le Seigneur venait ce soir me chercher, où est-ce que je passerais l'éternité? Le jour de la résurrection finale, est-ce que je ressusciterai pour le salut éternel ou pour la condamnation éternelle? C'est la grande tragédie de l'humanité que beaucoup d'humains oublient que nous sommes en marche vers le royaume éternel, le royaume des cieux. Le royaume de Dieu est déjà au milieu de nous. Jésus, quand il a commencé à prêcher, à proclamer l'Évangile, il disait « Repentez-vous et croyez à la bonne nouvelle. Repentez-vous d'abord et croyez à la bonne nouvelle. » Jésus nous disait « Le royaume de Dieu est déjà au milieu de vous. Le royaume de Dieu est déjà au milieu de nous. Mais nous ne sommes pas tous dans le royaume. Il y en a parmi nous qui sont dans le royaume et d'autres qui sont en dehors du royaume de Dieu. » pour que tu sois dans le royaume de Dieu, il faut que Dieu règne dans ton cœur. Et si tu vis dans le péché, si tu es vraiment en dehors de la volonté de Dieu, tu t'es placé volontairement en dehors du royaume, en dehors du royaume de la lumière. Alors tu es dans le royaume de quoi? Dans le royaume des ténèbres. Parce que si je veux être dans le royaume de Dieu, qui est déjà au milieu de nous. Si je veux entrer dans le royaume, il faut que j'accepte Jésus comme mon Seigneur, comme mon Sauveur. Il faut que Jésus soit le roi de mon cœur. Il faut qu'il soit celui qui commande dans ma vie. Il faut que j'accepte les commandements de Dieu. Et c'est très simple. Jésus nous dit, si tu veux entrer dans le royaume, garde les commandements. Et si tu n'acceptes pas les commandements, tu te places volontairement en dehors du royaume de Dieu. Et Jésus vient nous pardonner et il veut nous donner cet héritage du royaume. Mais il ne peut pas nous amener au ciel de force. Il nous laisse libres. Et c'est pour ça qu'il nous dit dans l'Apocalypse, « Je suis à la porte et je frappe. Si quelqu'un entend ma voix et m'ouvre la porte, j'entrerai. Mais si tu n'ouvres pas la porte de ton cœur à Dieu,
il n'entrera pas de force. Je vous dis, mes frères, que Jésus est tout puissant et c'est merveilleux de voir de nos yeux les grandes guérisons que le Seigneur fait à travers le monde et aujourd'hui d'une façon privilégiée dans ce renouveau spirituel que vit l'Église. Nous voyons éclater les signes et les prodiges de Dieu qui est présent dans son peuple. Jésus est tout puissant pour lui. Il n'y a aucune maladie difficile à guérir. Il est le maître de l'impossible. Mais il y a une chose que Jésus ne peut pas faire. Il n'y a qu'une chose que Jésus ne peut pas faire. Il ne peut pas entrer dans ton cœur si tu ne lui donnes pas la permission, parce qu'il t'a donné la liberté et il respecte ta liberté. Il n'est pas un voleur qui arrive et qui défonce la porte et qui entre de force. Il est le bon pasteur qui frappe à la porte et qui attend. Et il te dit, je suis à la porte et je frappe. Si quelqu'un entend ma voix et m'ouvre la porte, j'entrerai et je souperai avec lui. Il veut vivre dans ton intimité. Il veut purifier ton cœur. Il veut te donner cette vie abondante. Il est venu pour nous donner la vie et la vie en abondance. Mais remarquez bien, Jésus respecte la liberté de chacun. C'est pour ça qu'il nous appelle. Il nous invite. Et aujourd'hui, Saint Paul nous dit, nous sommes les ambassadeurs du Christ. Et nous vous en supplions, laissez-vous réconcilier avec Dieu notre Père. C'est le premier pas dans tout chemin de guérison. Le premier pas, c'est de nous laisser réconcilier avec Dieu par Jésus-Christ notre Sauveur, de demander pardon de nos fautes, de nous laisser purifier dans le sang de l'agneau. Mais il faut reconnaître que nous sommes de pauvres pécheurs. Nous le disons quand nous prions Marie, nous disons « Priez pour nous, pauvres pécheurs, maintenant. » Mais il y en a qui acceptent difficilement leur condition de pécheur. Et dans une rencontre comme celle-ci, c'est un temps privilégié pour faire une révision de vie, pour examiner notre vie en face de Dieu et en face de l'éternité. Et nous demander si vraiment nous sommes en marche vers le royaume, ou si nous sommes en dehors du royaume de Dieu. Nous demander si Dieu règne dans nos cœurs, ou si nous sommes plutôt esclaves d'une autre puissance qui n'est pas la volonté de Dieu. Comme disait le pape Jean-Paul II dans sa visite à Lourdes, lors de ce grand pèlerinage à Lourdes, le pape disait une parole de Pie XII qu'il répétait, « Le monde d'aujourd'hui a perdu la notion du péché. » C'est triste de voir qu'il y a des gens qui vivent dans le péché et qui ne se préoccupent plus. C'est vraiment un châtiment de Dieu lorsque un chrétien qui était baptisé, qui avait la foi et qui s'est éloigné peu à peu de la vie de la prière, de la parole de Dieu, des sacrements et qui s'est endurci, en arrive à dire, moi, je n'ai plus de péché, je n'ai pas de péché. Il croit vraiment être en paix parce que l'Esprit Saint qui est en nous peut se taire. C'est ce que nous appelons l'aveuglement spirituel. Il y a des gens qui ont vécu une vie de péché tellement, tellement grande et qui ont tellement abusé des grâces de Dieu qu'ils souffrent d'un aveuglement spirituel. À leurs yeux, il n'y a plus de péché. Ils vivent dans le péché et apparemment, ils sont tranquilles parce que la conscience s'est tue. L'aveuglement spirituel est un châtiment et demandons à Dieu de ne jamais permettre que dans notre vie, on ait à souffrir cette terrible situation de l'aveuglement spirituel. Essayons de reconnaître que nous sommes de pauvres pécheurs et rappelons-nous la miséricorde de Dieu. Jésus n'est pas venu condamner le monde, mais le sauver. Il ne veut pas la mort du pécheur, mais qu'il se convertisse et qu'il vive. Comme je disais tout à l'heure, il y a des gens qui
ont perdu la notion du péché. Et il y en a d'autres qui vont encore de temps en temps au sacrement de la réconciliation, mais ils ont la mauvaise habitude de diminuer leur péché, de toujours diminuer leur péché. Au lieu d'aller accuser leur faute, il y en a qui vont s'excuser. Et quand ils se confessent d'une façon tellement étonnante qu'on dirait qu'ils n'ont rien à accuser, qu'ils n'ont pas de faute, ils s'excusent de tout, ils diminuent tellement leur faute qu'on se demande si on peut donner l'absolution, comme cette jeune fille qui disait « Mon père, je m'accuse d'avoir fait un mensonge, mais c'est un petit mensonge. » Le père va dire « As-tu autre chose ?» Elle a dit aussi « J'ai fait une colère, mais une toute petite colère. » Le père a dit « Tu as fini ?» Elle a dit « Non, avec mon fiancé, on a fait un bébé, mais c'est un petit bébé. » C'est étonnant, il est tellement petit que c'est presque pas péché. Voyez-vous comme les gens peuvent diminuer leur faute? C'est un petit bébé. Moi, je me demande s'il y a des gros bébés. Mais il y a des gens qui ont peur du sacrement de la réconciliation, qui n'ont pas découvert que ce sacrement, c'est le cadeau de Pâques de Jésus. Et aujourd'hui, en vous invitant, comme le dit Saint Paul, à vous laisser réconcilier avec Dieu, notre Père, en commençant ce ministère de guérison, nous allons aller à l'essentiel, au plus important. Nous allons commencer par demander à Dieu la guérison de nos âmes, qu'il nous donne un profond repentir de nos fautes, qu'il nous donne son pardon. Et au cours de l'après-midi, il y aura plusieurs prêtres qui sont disponibles pour ce ministère de la réconciliation, pour que ceux qui le désirent, ceux qui en sentent le besoin ou le désir, puissent s'approcher des prêtres et se confesser. Mais là, il faut mettre les choses bien claires. Il y en a parmi nous qui ont été influencés par une certaine mentalité de personnes qui disent « Moi, je ne me confesse pas à un prêtre. Je me confesse à Dieu. Je ne me confesse pas à un prêtre, à un homme. » Et ils abandonnent le sacrement de la réconciliation. Il y a eu dans l'Église, ces dernières années, dans certains milieux chrétiens, un abandon, un rejet du sacrement de la réconciliation. Et dans le renouveau charismatique, nous voyons que le même Esprit Saint qui renouvelle le goût de la prière, qui revitalise tous les sacrements, nous fait redécouvrir d'une façon très grande, très belle, l'importance du sacrement de la réconciliation. Et aux gens qui vous disent « Moi, je ne me confesse pas à un homme, je me confesse à Dieu », dites-leur « Moi aussi, je me confesse à Dieu. » Lorsque je me confesse, je dis « Je me confesse à Dieu Tout-Puissant et à vous, mon Père. » Mais Dieu m'aime tellement qu'il me répond. Et il me répond par la bouche de son prêtre. Dieu, dans toute l'histoire du salut, a parlé aux hommes par la voix des prophètes. Dans toute l'histoire du salut, nous voyons que Dieu vient nous parler à travers les prophètes, par Moïse, Abraham, le dernier des grands prophètes qui annonçait la venue de Jésus, Saint Jean-Baptiste. Tous les prophètes de l'histoire du salut ont parlé au nom de Dieu, les prophètes du Seigneur. Et voici que dans le Nouveau Testament, Jésus veut continuer à dire aux pécheurs repentis ce qu'il a dit à l'adultère, à la femme adultère qui était là. On voulait la lapider et les pharisiens voulaient profiter de cette situation pour mettre Jésus dans un guet-apens. Ils se sont dit, nous allons lui présenter cette femme adultère. Et la loi de Moïse dit de lapider les femmes adultères. Et c'était une femme qui était très populaire dans son milieu. Et si Jésus disait de la lapider, il allait se mettre à dos toute cette population. Et si Jésus disait de ne pas la lapider, alors nous allons l'accuser, pensaient les pharisiens, de manquer à la loi de Moïse. Alors ils pensaient avoir trouvé une solution pour accuser Jésus. Une raison. Et ils ont conduit à Jésus cette femme adultère. Et ils ont dit, cette femme a été surprise en commettant l'adultère. Et la loi de Moïse dit de lapider les adultères. Et toi, que dis-tu? Et c'est là que Jésus a eu une parole de sagesse. Et il a dit que celui qui est sans péché lui lance la première pierre.
Et les gens ont commencé à s'éloigner, nous dit l'Évangile, en commençant par les plus vieux. S'en allaient les premiers, ils se rendaient compte de leur situation. Et alors Jésus est resté seul avec la femme adultère. Et c'est là que Jésus a dit à cette femme adultère, « Où sont ceux qui t'accusaient ?»« Personne ne t'a condamné, » a dit Jésus. « Moi non plus, je ne te condamne pas, va en paix et ne pêche plus. » Et ce que Jésus a dit à la femme adultère, il veut le dire aux pécheurs repentis aujourd'hui. Ce qu'il a dit à la pécheresse, « Beaucoup de péchés à Marie-Madeleine, beaucoup de péchés te sont remis parce que tu as beaucoup aimé. » Il veut le redire aujourd'hui aux pécheurs qui demandent pardon de ses fautes. Et alors Jésus a laissé dans son Église des prêtres, ces hommes qui ont été oints par l'Esprit Saint pour pardonner au nom de Jésus, pour consacrer au nom de Jésus, pour bénir au nom de Jésus. Et voici que le prêtre qui a reçu ce sacrement de l'ordre sacerdotal a le pouvoir de pardonner au nom de Jésus. Et il y a des chrétiens qui l'oublient. Parfois, on ne peut pas donner l'absolution. Il faut retenir les péchés. Quand il n'y a pas contrition, quand il n'y a pas repenti, il ne suffit pas de se confesser. Il faut regretter nos fautes. Et s'il n'y a pas de repentir, on ne peut pas donner l'absolution. Ce n'est pas magique, ce n'est pas automatique. On se confesse. Quand on regrette son péché, on demande pardon. Et Jésus nous pardonne. Mais si le prêtre voit que le pénitent n'a pas de repentir de ses fautes, qu'il ne veut pas abandonner son péché, on ne peut pas donner l'absolution. Comme cet homme qui venait se confesser, et il disait, « Mon père, je m'accuse d'avoir volé 9 bouteilles de bière chez mon voisin. » Et le père était un peu sourd, il a dit, « Comment ?» L'homme a dit, « J'ai dit 9 bouteilles, mais mettez-en 12, parce qu'il m'en est resté 3, et j'irai les chercher ce soir. » Est-ce qu'il pouvait recevoir l'absolution? Il n'avait pas le repentir. Il voulait aller chercher les 3 autres ce soir. Alors, c'est les cas où les péchés ne sont pas pardonnés quand il n'y a pas de repentir. Mais lorsque le pécheur regrette sa faute et qu'il demande pardon à Dieu, Jésus est toujours prompt à pardonner. Il est venu pour ça. Il est venu pour nous pardonner, pour libérer son peuple de ses fautes. Et alors Jésus veut nous pardonner. Il nous pardonne, mais il veut nous le dire dans le creux de l'oreille. Et il nous le dit en passant par la voix de son prêtre, qui est son prophète, le prophète de sa miséricorde, celui qui a été consacré pour parler en son nom. Et nous avons une chance d'avoir le sacrement de la réconciliation. Il y a des gens qui n'ont pas connu ce sacrement merveilleux qui est le plus humain des sacrements. Et ils ont tellement de problèmes dans leur cœur qu'ils sont écrasés par le poids moral de leurs péchés, de leurs fautes, et qui en sont malades. Il y en a qui vont chez le psychiatre, et là, chez le psychiatre, il commence à tout lui révéler depuis l'enfance jusqu'au jour d'aujourd'hui. Parce qu'il faut se vider de ses péchés, de ses fautes, de ses erreurs, autrement ça nous empoisonne. Mais le psychiatre peut t'aider à accepter ta situation, mais aucun psychiatre au monde, à moins qu'il soit prêtre, ne peut te dire « Je t'absous de tes péchés au nom du Père et du Fils et du Saint-Esprit » parce que ça, c'est un pouvoir qui a été confié au ministre de la miséricorde de Dieu, le prêtre, qui a reçu de par son sacerdoce cette puissance de pardonner les péchés. Et dans le renouveau de la foi que nous vivons, il est merveilleux de voir combien de gens retournent au sacrement de la réconciliation. Parfois, des gens qui avaient passé des années sans s'approcher du sacrement de la réconciliation, et parce que l'Esprit-Saint renouvelle dans leur cœur la foi, ils redécouvrent qu'ils ont besoin de cette grâce sacramentelle de la confession. Bien sûr que Dieu peut pardonner sans passer par le sacrement de la réconciliation. Si un mourant demande pardon à Dieu, même s'il n'a pas de prêtre là, et il demande pardon à Dieu, on ne dira pas qu'il va se condamner, parce qu'il n'a pas reçu le sacrement de la réconciliation. Dieu peut pardonner sans passer par le sacrement de la réconciliation, mais Jésus a voulu nous donner ce sacrement pour nous donner cette certitude intérieure de son pardon. Il veut nous le dire à l'oreille, qu'il nous pardonne de nos fautes,
Et il y a une grâce sacramentelle qui accompagne le sacrement de la réconciliation. Et combien de guérisons intérieures aussi accompagnent le sacrement de la réconciliation. Quand on redécouvre la grandeur de ce sacrement, on le reçoit comme un cadeau et non pas comme un châtiment. C'est un cadeau, c'est le cadeau de Pâques de Jésus. Il y a même de nos frères protestants qui découvrent aujourd'hui la valeur de ce sacrement. Et même s'ils ne l'ont pas dans leur église parce qu'ils n'ont pas la chance d'avoir le sacerdoce chrétien, ils ont des pasteurs parfois qui ont une foi très grande, des hommes magnifiques, mais qui n'ont pas eu l'ordination sacerdotale, qui n'ont pas reçu cette consécration dans le sacerdoce. Et alors, ils ne peuvent pas donner l'absolution au nom de Jésus. Un jour, dans une rencontre écuménique, où nous avions parlé de ce sacrement de la réconciliation comme le cadeau pascal de Jésus, comme un sacrement qui est vraiment là dans l'Évangile, c'est écrit, les péchés seront remis à ceux à qui vous les remettrez et ils seront retenus à ceux à qui vous les retiendrez. Après cette rencontre, j'ai vu un homme s'approcher de moi. Il m'a dit, mon père, j'ai écouté votre enseignement ce matin et je suis parfaitement d'accord avec ce que vous dites au sujet du sacrement de la réconciliation. C'est bien dans l'Évangile et je veux croire à toutes les paroles de l'Évangile. C'est un sacrement pour nous. Il m'a dit, moi, je suis dans une église protestante où nous n'avons pas ce sacrement de la réconciliation. Et alors, je voudrais donc me confesser. Il m'a dit, ça fait des années que je porte dans mon cœur un poids d'une faute de ma jeunesse. Et j'ai demandé souvent pardon à Jésus de cette faute. Mais je voudrais donc que quelqu'un me dise au nom de Dieu que je suis pardonné. Et en écoutant votre enseignement, j'ai décidé de venir me confesser à vous. Et alors, moi, j'étais un petit peu surpris. Je ne suis pas habitué de confesser des pasteurs protestants. C'est un peu nouveau dans mon ministère. Mais il s'est mis à genoux tout près de moi dans mon bureau. Et sans plus discuter, il m'a raconté son problème de sa jeunesse. Et il a demandé pardon à Dieu. Et à première vue, moi, je me suis dit, qu'est-ce que je fais de ça? Et là, je me suis rappelé que depuis le concile, souvent, dans nos réunions écuméniques, quand il y a des frères protestants qui croient vraiment à la présence réelle dans l'Eucharistie, ils reçoivent l'Eucharistie. Et alors, je me suis dit, si j'ai le droit de lui donner la communion, j'ai le droit aussi de lui donner l'absolution. Et je lui ai donné l'absolution au nom de Jésus. Je lui ai dit, je t'absous de tes péchés au nom du Père et du Fils et du Saint-Esprit. Et j'ai fait une prière de guérison intérieure, pour que le Seigneur l'aide à oublier ce péché déjà pardonné. Et il s'est relevé de là, et il m'a donné une accolade avec des larmes aux yeux, et il m'a dit, c'est ça dont j'avais besoin. Il était très heureux. Et là, moi, j'ai remercié le Seigneur de nous avoir donné ce sacrement de la réconciliation, qu'on a parfois négligé dans nos communautés chrétiennes. C'est un cadeau de Jésus, c'est une rencontre avec la miséricorde de Dieu. Ce n'est pas un châtiment, c'est un cadeau pour nous redonner la paix quand nous l'avons perdue. Pour que Jésus nous dise à nous, comme il a dit à ses apôtres le jour de Pâques, la paix soit avec vous. Pour qu'il nous dise, comme il a dit à Marie-Madeleine, beaucoup de péchés te sont remis parce que tu as beaucoup aimé. Pour qu'il nous dise, comme à la femme adultère, personne ne t'a condamné, moi non plus, je ne te condamne pas, va en paix et ne pêche plus. Et Jésus veut nous parler. Et il nous parle par la voix de ses prêtres. Vous qui êtes dans le renouveau, qui connaissez le charisme de prophétie, plusieurs d'entre vous avez entendu des prophéties dans vos groupes de prière. Sachez que l'absolution que le prêtre donne est une authentique prophétie du Seigneur. Donner une prophétie du Seigneur, c'est parler au nom du Seigneur. Et lorsque je dis « Je t'absous de tes péchés au nom du Père et du Fils et du Saint-Esprit », je ne donne pas l'absolution à mon nom. Et au nom du Père et du Fils et du Saint-Esprit. C'est clair? Vous êtes d'accord? Très bien. Et alors, il ne faut pas avoir peur de ce sacrement-là. Il y a quelques jours, il y a une petite fille qui est allée faire sa première confession. Et quand elle est revenue chez elle, c'était la première fois qu'elle se confessait, sa mère lui a dit, « Tu as bien tout dit au Père dans ta confession? » Elle a dit, « Non, j'en ai gardé la moitié pour la prochaine fois. »
Alors nous devons tout donner, tout le paquet, tout ce que nous avons sur le cœur, le donner à Jésus, lui demander de nous en purifier et de nous donner la paix. Il ne faut pas avoir peur de ce sacrement-là. Je racontais à quelques-uns d'entre vous qu'un jour, j'ai vécu une expérience qui me fait rire encore. Je sortais d'une ville en République dominicaine et je conduisais mon automobile, mais j'étais habillé en chemise, j'avais aucun signe qui pouvait m'identifier comme prêtre. Et alors, en sortant de la ville, j'allais un petit peu trop vite. C'était une petite ville au bout de l'île de Saint-Domingue. J'allais un peu trop vite, j'ai dépassé la limite de vitesse qu'on a chez nous. Il y avait là un policier avec cet instrument qu'ils ont pour capter la vitesse des automobiles. Alors, il m'a fait un signe, il était furieux. Je me suis dit, mon Dieu, je vais payer l'amende encore une fois. Et le policier est arrivé avec tout près de moi, il a fait le tour de l'automobile. Et là, quand il est arrivé à ma gauche, j'ai dit, « Bonjour, monsieur, voulez-vous vous confesser? » Il m'a dit, « Êtes-vous un prêtre? » J'ai dit, « Oui, je suis le curé de la paroisse voisine. » Il m'a dit, « Non, non, mon père, allez-vous-en, allez-vous-en. » Quand je lui ai offert de se confesser, il a eu tellement peur qu'il a oublié de me faire payer l'amende. Il ne faut pas avoir peur de ce sacrement. Je ne ferai pas ici ce petit geste-là parce que je pense que les policiers français n'auraient peut-être pas peur. Hein? Mais c'était un petit policier de campagne, très bon, mais il avait peur de la confession. C'est curieux. Il y a des gens qui ont peur de ce sacrement-là. Mais quand on découvre que c'est une rencontre avec la miséricorde de Dieu et que Jésus veut nous donner la paix et qu'il veut nous dire à l'oreille qu'il nous pardonne, on n'a pas à avoir peur, on n'a qu'à lui donner nos fautes. Et lui les purifie, les pardonne. Il est venu d'abord pour ça. Et ensuite, il détruit non seulement le péché, mais il détruit des conséquences du péché. Et ce sont des signes de sa victoire sur le péché. Voyez le ministère de guérison dans cette optique du salut. Et vous allez voir comme c'est important dans l'Évangile. Non seulement Jésus a dit aux paralytiques, pour que les hommes sachent que le Fils de l'homme a sur la terre le pouvoir de pardonner les péchés, lève-toi et marche. Mais il le dit encore aujourd'hui. Et chaque fois que Jésus guérit un malade aujourd'hui, c'est une manifestation de sa victoire sur le péché originel. Non pas sur le péché du malade. Je ne dis pas que celui qui est malade a commis un péché. Un petit enfant de 3 jours qui est malade n'a commis aucun péché. Il peut être malade parce qu'il souffre de la conséquence du péché originel. C'est un héritage du péché originel. Il ne faut pas accuser le malade d'avoir péché, mais nous sommes tous les descendants d'Adam et Ève qui ont péché et nous avons hérité l'héritage du péché originel et nous avons besoin du pardon de Dieu, d'être purifiés par Dieu pour retrouver la grâce parfaite du Seigneur. Et alors, quand dans notre vie, nous commettons une erreur, il ne faut pas commencer à porter ce péché et à endurer cette souffrance et à traîner cette vie de péché, il faut s'approcher du sacrement de la miséricorde et le donner à Jésus pour qu'il nous pardonne et qu'il nous redonne la paix. Il y a des choses étonnantes parfois dans le ministère. Nous découvrons que le sacrement de la réconciliation est aussi un sacrement de guérison. Non seulement le sacrement des malades, non seulement le sacrement de l'Eucharistie, mais le sacrement de la réconciliation est souvent un sacrement de guérison intérieure et même de guérison physique. Je me rappelle en ce moment-ci un cas qui m'avait interpellé beaucoup. C'était une étudiante universitaire à Santo Domingo qui avait dû abandonner l'université parce qu'elle avait un problème très sérieux. Elle s'évanouissait. Elle tombait par terre comme quelqu'un qui perd connaissance, comme quelqu'un qui a une crise d'épilepsie. Et c'est arrivé quelquefois à l'université. Alors, elle a dû abandonner ses études et retourner chez elle, mais c'était grave. Les médecins croyaient d'abord qu'elle souffrait d'épilepsie, et après des examens sérieux, ils ont vu qu'elle n'avait aucune trace d'épilepsie. Ensuite, elle a vu un psychiatre, elle a vu un psychologue, et personne n'arrivait à trouver la racine de son problème. Et parfois, elle tombait par terre 3 ou 4 fois par semaine. Ça faisait déjà 4 mois qu'elle était sortie de l'université. Et c'était une carrière qui allait être vraiment brisée.
Un jour, les mains tombaient sur la rue. Elle marchait en ville, elle traversait la rue, elle est tombée par terre comme une personne qui fait une crise d'épilepsie. Et alors, comme les médecins ne trouvaient pas la raison de sa maladie, les psychiatres n'arrivaient pas à découvrir son problème, sa mère est allée à une retraite qu'on avait comme ici, une retraite du renouveau, pour demander de prier pour sa jeune fille. Elle nous a expliqué le problème. Et ensemble, nous avons prié le Seigneur de l'aider. Mais en sortant du bureau où nous étions, moi, je sentais dans mon cœur, mais pourquoi ne se confesse-t-elle pas? Et j'ai dit à la jeune fille, c'est bien de demander ta guérison physique, mais demande donc aussi ta guérison spirituelle. Pourquoi tu ne profites pas de ta visite pour faire une bonne confession? C'était une famille catholique, elle savait, elle connaissait ce sacrement, elle s'était confessée plusieurs fois dans sa vie. J'ai dit, est-ce qu'il y a longtemps que tu ne t'es pas confessée? Elle a dit, oui, ça fait assez longtemps. J'ai dit, profite donc de ta visite pour te confesser. Elle a dit, je suis d'accord. Alors, elle est allée s'asseoir au bureau et sa mère est sortie. Moi, je me suis assis près d'elle et j'attendais qu'elle se confesse, qu'elle dise ses fautes pour demander ensemble pardon à Dieu. Et elle était comme muette de terreur. Elle ne parlait pas du tout. Et moi, je priais dans mon cœur et j'attendais. Et pendant que j'attendais qu'elle commence à accuser ses fautes, j'ai reçu dans mon cœur une parole, mais avec force, une parole très forte qui était celle-ci. Avortement, comme on reçoit une parole de connaissance. Avortement. Et j'ai demandé à la jeune fille, est-ce que tu n'as pas déjà eu un problème avec un avortement? Elle a dit, mais qui vous l'a dit? Alors j'ai dit, je pense que c'est le Seigneur qui met ça dans mon cœur en ce moment-ci. Ça me vient comme une idée fixe, avortement. Et alors la jeune fille a commencé à pleurer. Et elle m'a dit que oui, qu'elle avait eu une faiblesse à l'université, qu'elle avait eu des relations avec son amie, qu'elle était tombée enceinte, et elle avait tellement honte de sa situation, etc. Et son amie l'avait poussée. Elle était allée à une clinique se faire avorter. Et elle m'a dit ceci. Quand je suis sortie de la clinique, je me sentais doublement coupable. Je me sentais coupable d'avoir eu des relations sexuelles en dehors du mariage, et je me sentais coupable d'avoir assassiné mon enfant. Ce sont ses paroles textuelles. Je me sentais coupable d'avoir assassiné mon enfant. Et ce double péché l'écrasait. Le poids moral de son péché l'écrasait. Et un jour qu'elle pensait à son double péché qu'elle traînait, qu'elle portait en elle, elle s'est sentie très mal et tout à coup, elle s'est évanouie. Et après une fois, deux fois, trois fois, ça devenait quelque chose d'assez fréquent, trois, quatre fois par semaine, elle avait le même problème. Et alors ensemble, on a demandé pardon à Dieu, je l'ai invité à demander pardon à Dieu de ce grand péché qu'elle avait commis. Et au nom de Jésus, je lui ai dit, « Je t'absous de tes péchés au nom du Père et du Fils et du Saint-Esprit. » Et nous avons prié pour sa guérison intérieure, pour que le Seigneur l'aide à oublier cette faute qu'elle avait déjà accusée, dont elle avait demandé pardon. Et elle est sortie et je lui ai dit, « Si tu me permets, je te demanderai dans quelque temps comment va ta situation parce que j'aimerais faire une expérience pastorale pour savoir si vraiment c'était là la cause de ton problème. » Et elle a accepté. Je l'ai revue plusieurs fois depuis. Et jamais plus, elle n'a eu ce problème de son évanouissement. Jamais plus. Elle est en parfaite santé. Elle a terminé ses études universitaires. La dernière fois que je l'ai vue, elle me disait, « La grande différence qu'il y a dans ma vie, c'est que maintenant, je communie deux ou trois fois par semaine. » Elle va s'alimenter avec le corps du Christ. Et elle vit une vie chrétienne authentique. Mais regardez comme c'est merveilleux. Ça ne suffisait pas pour elle de demander pardon à Dieu. Elle avait besoin de quelque chose de plus. Elle voulait se faire dire, sans même s'en rendre compte, elle voulait se faire dire que Dieu lui pardonnait. Et Jésus qui connaît le cœur humain, Jésus qui nous connaît dans les moindres détails de notre subconscient, de notre âme, de notre cœur, Jésus savait que nous avons besoin non seulement de demander pardon, mais de se faire dire qu'on est pardonné. Et alors, il nous a donné ce sacrement, qui est le plus humain des sacrements. Le pape se confesse, l'évêque se confesse, le curé se confesse, et les fidèles se confessent, parce que nous sommes tous de pauvres pécheurs, comme nous disait Sainte Catherine de Sienne,
Le visage de l'Église est un visage de lépreuse que lave le sang de l'agneau et les larmes des serviteurs de Dieu. Alors, mes frères, dans ce ministère de guérison, allons donc d'abord à l'essentiel. Commençons donc par demander à Jésus de guérir notre âme, de nous pardonner nos fautes, et ensuite de continuer cette guérison en guérissant aussi les problèmes de notre santé physique, en guérissant les blessures émotionnelles de nos cœurs, en nous donnant la vie et la vie en abondance. Je vous dis que le Seigneur nous donne des signes encore aujourd'hui, comme il donnait dans l'Évangile. Il y a 2 ans, je prêchais au Guatemala, à Guatemala City, au sanctuaire du Sacré-Cœur, qui est un grand sanctuaire, plus grand que cette crypte ici. Et c'était rempli de monde. Et juste au moment où on allait faire le ministère de guérison, il y a des hommes qui ont entré, un mendiant de Guatemala, un homme qui passait sa vie assis sur le trottoir. Il était paralysé depuis 15 ans et il vivait au monde, il n'avait ni parents, ses parents étaient morts, il n'était pas marié, il n'avait pas de frère, pas de sœur. C'était vraiment le pauvre de l'Évangile. Et là, sur le bord du trottoir, il restait là dans le jour et il demandait l'aumône aux gens et il vivait de cet aumône. Et comme on avait un ministère de guérison le soir, des chrétiens généreux l'ont entré dans l'église, lui ont fait devenir au ministère de guérison, ils l'ont entré dans leurs bras et ils l'ont déposé là tout près de la balustrade, juste au côté. Et pendant, il était paralysé et son pied droit était tourné vers le centre, comme ça. Et il était incapable de se tenir debout tout seul. Alors, ils l'ont déposé là, nous avons prié ensemble pour les malades, et le Seigneur me donnait une parole de connaissance qu'il guérissait quelqu'un qui souffrait de paralysie. Je ne savais pas qui, il y avait beaucoup de gens en fauteuil roulant, il y avait des béquilles, il y avait des malades de toutes sortes. Et moi, j'ai annoncé cette parole que je recevais dans mon cœur, une parole de connaissance qui nous vient comme une prophétie, vous connaissez ce ministère. Et alors, je l'ai annoncé et j'ai demandé à cette personne qui ressentait physiquement sa guérison de se lever au nom de Jésus et de marcher. Et j'ai répété encore une fois, et voici que c'était notre mendiant qui était là, qui a osé se lever debout. Et lorsqu'il s'est levé debout, ceux qui l'avaient entré dans leurs bras ont eu peur qu'il tombe, ils se sont approchés. Je leur ai dit non, laissez-le tranquille pour que la gloire de Dieu brille, ne l'aidez pas. Il s'est levé debout et alors avec beaucoup de crainte, il était là et son pied droit qui était tourné à l'intérieur a commencé à se redresser, comme ça, tranquillement. Et tout le monde qui était en avant le voyait. C'était visible aux yeux de tous que son pied était en train de se redresser. Et là, il s'est redressé complètement. Et cet homme a commencé à marcher seul. Il est venu jusqu'au centre. Et c'était un applaudissement très grand dans l'assemblée. Et il est retourné comme s'il était tellement heureux de marcher qu'il ne voulait pas arrêter. Rendu au milieu, il est retourné de l'autre côté. Il marchait encore, il est revenu. Et alors, moi, je l'ai invité à venir au microphone, et j'ai dit, « Depuis combien de temps ne pouvais-tu pas marcher ?» Il a fait ceci. Il ne parlait pas, il avait souffert de cette même maladie, il l'avait rendu muet, et il ne parlait pas, il entendait seulement. Et alors, il a fait avec sa main 5, 10, 15. Ça faisait 15 ans qu'il ne marchait pas. Et là, il était tellement heureux qu'il marchait devant l'assemblée, et il a répondu comme ça. Alors, il s'appelle Manuel. J'ai dit, demain, tu viendras, on avait le congrès charismatique national de tous les groupes de prière du Guatemala, qui sont très nombreux. Vous savez qu'on est nombreux, les charismatiques, dans le monde. Hier soir, je vous disais qu'actuellement, dans les groupes de prière, nous sommes au moins 50 millions de catholiques dans les groupes de prière à travers le monde entier. On est nombreux. Si notre histoire n'est pas bonne, ça va être un grand problème dans l'Église. Hein? Il y en a qui ont encore de la difficulté à croire. Heureusement, nous avons toute l'approbation de l'autorité, et le pape nous encourage. Alors, continuons, ça va bien. Et alors, Manuel est venu, mais il ne parlait pas. J'ai dit, demain, tu viendras au Congrès charismatique national, on va te demander de témoigner publiquement, au moins en marchant devant les gens. Beaucoup de personnes de Guatemala City le connaissaient, comme je vous ai dit. Il passait sa vie près du sanctuaire du Sacré-Cœur, qui est dirigé par les Salésiens,
Et là, il vivait au monde et beaucoup de monde le connaissait. Et le lendemain, quand on a eu l'heure des témoignages, dans le congrès, il y avait des milliers de personnes. J'ai demandé si Manuel était près de là. Il était là, tout près. La veille au soir, Manuel était un homme avec une grande barbe, tout sale. Il avait une chemise qui n'avait probablement pas été lavée depuis des années. Il avait un pantalon tout déchiré. C'était vraiment pitoyable. Mais après sa guérison, il y a des amis qui lui avaient fait la barbe, qui lui avaient acheté une chemise neuve. Il avait un beau pantalon. Et Manuel est venu, mais ça avait l'air d'un jeune homme. C'était toute une autre histoire. C'était vraiment incroyable de voir que c'était le même qu'on avait vu la veille. Et alors, je l'ai appelé, il est venu, il marchait seul, très joyeux. Et je lui ai demandé, « Mais peux-tu dire quelque chose ?» Parce qu'il était, il avait perdu l'usage de la parole à cause de sa maladie. J'ai dit, « As-tu commencé à dire quelque chose ?» Il s'est approché du microphone, puis il a dit, « Amen, Alléluia !» C'est tout ce qu'il avait appris à dire dans la matinée. Alors, lorsque le Seigneur a guéri Manuel à Guatemala City, il a redit au peuple de Guatemala, il a redit à l'Église aujourd'hui, ce qu'il avait dit aux scribes de l'Évangile, pour que les hommes sachent que le Fils de l'homme a sur la terre le pouvoir de pardonner les péchés. Lève-toi et marche. Et Manuel s'est levé et le Seigneur a redressé son pied droit. Et là, Manuel s'est mis à marcher. Mais on a de la chance de vivre aujourd'hui ces merveilles de la Pentecôte. Et c'est à travers le monde entier. Et c'est là qu'on doit être rempli d'espérance, malgré toutes les difficultés qu'il y a, malgré les nombreux catholiques qui ont oublié le chemin des sacrements, malgré les nombreux catholiques qui ont renié leur foi, malgré les nombreux chrétiens qui ne croient plus en Dieu. Nous voyons que l'Esprit Saint, qui est l'âme de l'Église, est en train de renouveler la foi du peuple de Dieu. Il est en train de revitaliser tous les sacrements. Et alors, le Seigneur continue à multiplier les signes qui viennent redire ce qu'il avait dit durant sa vie publique. Alors, je vous invite, mes frères, ceux qui désirent recevoir le sacrement de la réconciliation, à le recevoir comme un cadeau, non pas dans la peur, mais dans l'action de grâce, à découvrir que c'est vraiment une manifestation de la miséricorde de Dieu, que Dieu vient nous dire en passant par son prêtre, « Je t'absous de tes péchés. » Et ceux qui n'auraient vraiment pas besoin pour aujourd'hui de recevoir ce sacrement, ou ceux qui ont pu le recevoir ces derniers temps, c'est bien de laisser la place à d'autres qui peut-être n'ont pas eu l'occasion de se confesser depuis un temps plus long. Parfois, dans le sacrement de la réconciliation, on voit qu'il y a des gens fervents qui se lancent les premiers et qui ne laissent pas aux autres, qui sont peut-être plus désireux de le recevoir, qui ont peut-être eu moins d'occasion de recevoir ce sacrement. D'autres qui sont peut-être un peu plus timides, qui restent à l'arrière et qui n'ont pas la chance de le recevoir. Alors c'est pour tous les chrétiens. Nous sommes tous pécheurs, mais voyons si nous pouvons le recevoir aujourd'hui ou si nous laissons la place à un autre, et que nous avons eu la chance de recevoir ce sacrement dernièrement. Et regardons, examinons notre conscience un peu. Demandons Jésus pardon, mais donnons toutes nos fautes au Seigneur. Bien sûr que ce n'est pas nécessaire d'énumérer toutes les fautes légères de notre vie, mais il y a des fautes qui nous inquiètent davantage, dont on sent vraiment la grandeur. Il y a des fautes qui blessent nos cœurs, qui nous inquiètent, c'est celle-là d'abord qu'on doit présenter au Seigneur. Et on peut être certain que si on a le repentir de notre faute, Jésus est toujours là, avec son cœur riche en miséricorde, il est toujours bien disposé pour nous pardonner. Et il disait un jour à cette mystique polonaise, sœur Faustine, qui sera béatifiée bientôt, espère-t-on, Jésus, dans un colloque intime, lui disait, « Même si vos fautes étaient noires comme la nuit, approchez-vous de moi et je veux vous en purifier. » Il n'y a pas de péché si grand qu'il ne puisse recevoir le pardon de Dieu si nous avons le repentir de nos fautes. Il y en a qui disent, « Mais moi, je ne me confesse pas parce que je vais retourner à la même chose. » Et c'est vrai qu'on a toujours cette peur de retourner au péché un jour. On a toujours peur de tomber de nouveau dans le péché.
Mais c'est pour ça que Jésus nous a donné un sacrement qu'on peut recevoir plus d'une fois. Ce n'est pas comme le baptême qu'on reçoit une seule fois dans la vie, le sacrement de la réconciliation. C'est un sacrement pour nous purifier chaque fois que nous avons commis une erreur, que nous sommes vraiment dans un état de faute et qu'on reconnaît notre faute. Le Seigneur est toujours disposé à nous pardonner. Les gens qui disent « moi je ne me confesse pas parce que je sais que je vais retourner un jour au péché et je retourne à la même chose », moi je leur dis parfois « arrête de te baigner aussi parce que demain tu vas être encore pris avec les mêmes problèmes, tu vas avoir chaud et arrête de te baigner parce que tu vas être obligé de te baigner encore demain. » Et si quelqu'un arrête de prendre sa douche, si quelqu'un arrête de se baigner, qu'est-ce qui va se passer? Il va sentir le cheval, hein? Il y en a qui, spirituellement, n'ont pas la bonne odeur des disciples du Christ. Il y en a qui, spirituellement, ont la mauvaise odeur du péché. Et c'est un sacrement pour nous purifier, pour nous aider à recommencer de nouveau. Nous sommes tous de pauvres pécheurs, mais dans ce sacrement, Jésus nous fortifie, il nous pardonne, il nous purifie, et il nous donne une grâce sacramentelle, qui est vraiment une grâce pour nous aider à améliorer notre vie. Profitons de cet après-midi, ceux qui en ont besoin, pour demander à Jésus, comme disait le larron sur la croix, « Seigneur, rappelle-toi de moi. Rappelle-toi de moi dans ton royaume. » Et Jésus a dit, « aujourd'hui même, tu seras avec moi. » Jésus veut nous purifier, nous pardonner. Laissons-nous aimer par Jésus. Laissons-nous pardonner par Jésus. Donnons-lui tout le problème de notre vie et lui nous renouvellera.

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2: Comptez sur Dieu en tout temps, vous, le peuple. Psaume 61, 9.

Le sujet de ce carrefour était donc la mission aux nations. Je voudrais traiter la question de deux façons. La première, de vous poser une question, qui est à mon avis une question tout à fait fondamentale, et à laquelle il ne faut pas s'empresser de répondre avec une réponse de catéchisme immédiate. C'est la question que Jésus pose à Pierre et à ses apôtres. Pour vous, qui suis-je? Et ça, cette réponse-là, vous pouvez vraiment la donner dans votre cœur. Mais, et le « mais » est important, il faut que cette réponse soit une réponse éclairée par l'Écriture. Il y a deux livres que le catholique doit avoir toujours à portée de main. C'est son catéchisme et la Bible. Tout le reste, finalement, c'est accessoire. Le catéchisme de 92 est un outil de travail extraordinaire, mais pas seulement un outil de travail, mais un outil de clarification de notre foi. Frères et sœurs, nous ne pouvons pas partir en

entière, et j'ai envie de dire, j'insiste lourdement, pourquoi ? Parce que quand Jésus dit aux foules qui s'étaient réunies à la montagne des Béatitudes, je ne suis pas venu abolir la Torah et les prophètes. La Torah, parce que c'est beaucoup plus... Vous savez, quand on dit la loi, ça représente les cinq premiers livres de la Bible, et il y a beaucoup plus dans les cinq premiers livres de la Bible que des lois. Il y a aussi des récits. Or, la Torah est beaucoup plus représentative de la réalité du contenu des cinq premiers livres de la Bible, puisque la Torah veut dire enseignement. Alors, je suis venu accomplir l'enseignement de Moïse et les prophètes, c'est-à-dire toute la révélation faite à Israël. Seulement la majeure partie d'entre nous, jusqu'au concile tout au moins, ignore ce qu'il y a dans l'enseignement de Moïse et dans celui des prophètes, ou tout au moins ne l'ont jamais lu totalement. Alors nous ne savons pas ce que Jésus est venu accomplir, puisque nous ignorons l'enseignement de Moïse. Et nous sommes comme M. Jourdain qui faisait de la prose sans le savoir, c'est-à-dire que très souvent, dans nos sociétés avant que nous ne sombrions dans la confusion actuelle, nos sociétés étaient régies par un maximum de lois qui se trouvent dans le Lévitique. Mais on ne le savait pas. Donc nous faisions de la... comme M. Jourdain qui faisait de la prose sans le savoir, eh bien nous faisons de la Torah sans le savoir. Mais c'est mieux quand on le sait. Donc le Seigneur est venu accomplir l'enseignement de Moïse et les prophètes. À partir de là, nous sommes, nous, surtout depuis le Concile, frères et sœurs, n'oublions pas que le Concile nous a redonné la Bible tout entière. N'oublions pas que le Concile a redonné à Israël sa place qu'il n'aurait jamais dû quitter, c'est-à-dire celle de frère aîné. N'oublions pas que nous avons beaucoup à recevoir pour comprendre l'humanité juive de Jésus. Et à partir du moment où nous sortons de la confusion, où nous savons, vous savez, Saint Jérôme nous avait avertis il y a 2000 ans, quand il dit « Celui qui ignore la parole de Dieu, ignore Dieu. » Ce sont des vérités toutes simples avec lesquelles maintenant nous devons réapprendre à vivre. Parce que la parole de Dieu, comme le dit le psaume 119, c'est la lumière sur nos pas. Et qu'allons-nous faire, frères et sœurs ? Si cette lumière, nous la mettons sous le boisseau. Mais pour la mettre sur le chandelier, pour qu'elle éclaire toute la maison, il nous faut vivre avec. Il ne s'agit pas d'une étude dans le sens universitaire du terme. Attention, nous les Français, on est très forts du côté intellect, mais le problème c'est que ça ne descend pas. Ou pas beaucoup. Or, nous avons affaire au Verbe éternel du Dieu vivant. Ce qui veut dire que du premier verset de la Genèse au dernier verset de l'Apocalypse, il n'y a pas une seule parole caduque. Mais qui sommes-nous, nous, pour nous mettre au-dessus de la parole de Dieu et dire « ça, ça vaut maintenant et ça, ça vaut plus ». Au lieu d'implorer l'Esprit-Saint pour recevoir une nouvelle signification et creuser plus profond. Et c'est seulement en étant enracinés dans la parole de Dieu que nous pourrons la donner à nos frères. Et qui dit enracinés, car nous appartenons à l'Église, une sainte catholique et apostolique, c'est bon de s'en souvenir aussi. Qui dit enracinés dans la parole de Dieu veut dire aussi accepter d'être enseigné par l'Église sur son interprétation. Ceci est fondamental. Quand je dis fondamental, il faut toujours se méfier, parce que maintenant c'est devenu une grosse injure. Or, qu'est-ce que vous êtes fondamental?

Ben oui, monsieur, oui, madame, je garde mes fondations. Parce que comme disait la fleur au petit prince, qui lui demandait « Est-ce qu'il y a des hommes par ici ?» La fleur répondait « Oh, les hommes, ils vont, ils viennent, ils n'ont pas de racines, ça les gêne beaucoup. » Mais justement, la question numéro 2 à laquelle il ne faut pas répondre trop vite non plus, c'est « Dis-moi, où sont tes racines ?» Il y a dans le Talmud, le grand livre d'études juifs, une phrase que j'aime beaucoup. Si tu veux savoir où tu vas, commence par apprendre d'où tu viens. Question brûlante en Europe aujourd'hui, n'est-ce pas ? Et ceci est bien au-delà de la politique. Où va notre Europe si elle ne veut plus savoir d'où elle vient ? Où allons-nous, nous, si nous ne voulons plus savoir d'où nous venons ? C'est-à-dire si nous refusons la transmission du patrimoine. Et ce patrimoine, il est aussi religieux. Il est religieux pour nous, catholiques. Nous avons un jour, encore une fois, à supplier le Seigneur de nous donner des cœurs de disciples. Pour partir en mission vers les nations, il nous faut d'abord être enseignés par la parole de Dieu et par le catéchisme et nourris dans les sacrements. Si nous négligeons l'un de ces trois points, eh bien nous risquons de partir avec nos propres forces. Nous n'irons pas loin. D'ailleurs, nous nous fracasserons très rapidement, ou alors, chose beaucoup plus grave, nous croirons parler au nom de Dieu et nous ne parlerons que à notre nom propre. Et ça, frères et sœurs, c'est grave. Non seulement c'est grave pour celui qui agit ainsi, mais c'est encore plus grave pour ceux qui écoutent. Et voyez-vous, il faut faire très attention justement à cela. C'est à veiller sur ce que nous proclamons pour que ce soit vraiment en accord avec la doctrine et la parole. Parce que à partir du moment où nous prétendons apporter la lumière de Dieu, il faut que ce soit vraiment la lumière de Dieu. Alors, il y a une parabole qui est très intéressante et qui concerne aussi notre propos. Quel est celui qui, lorsqu'il veut bâtir une tour, ne s'assied pas pour calculer la dépense ? Et s'il ne peut pas, il ne la bâtit pas. Parce que tout le monde, tous les voisins vont rigoler autour. Regardez cet homme-là qui s'est mis dans une construction et puis qui s'est arrêté au milieu. Et le Seigneur nous dit, attention, si tu veux partir en mission, il faut d'abord que tu aies un cœur de disciple et que tu attendes l'envoi du Saint-Esprit qui va passer par l'Église. N'est pas apôtre celui qui se fait apôtre, mais celui que l'Église envoie. Ça, c'est très important. Il y a un temps où l'on s'assoit pour calculer la dépense. Pierre nous dit, le premier pape nous dit, soyez toujours prêts à rendre compte de votre foi. Mes frères et sœurs, dans la confusion où nous sommes aujourd'hui en 2008, est-ce que cette confusion ne s'est pas produite principalement parce que nous, les chrétiens, nous avons laissé faire un maximum de choses contraires à la volonté de Dieu et que nous n'avons pas annoncé l'Évangile dans le concret de la vie. Parce que, c'est très important, il faut le dire, quand on dit prêcher l'Évangile aux nations, partir en mission auprès des nations, on s'imagine tout de suite qu'on va partir à l'autre bout du monde évangéliser les petits Chinois, les gens d'Asie. Mais qu'est-ce que c'est que les nations, dans le sens biblique ?
Il est écrit dans l'Apocalypse que dans les derniers temps, les nations monteraient contre Jérusalem. Vous savez, l'Apocalypse, ça ne veut pas dire catastrophe. En grec, ça veut dire révélation. Le mot « nation » est aussi beaucoup utilisé dans la Torah. Bon, je ne vais pas me répéter, je vous l'ai dit, la Torah, c'est les cinq premiers livres de la Bible, et en hébreu, ça veut dire « enseignement ». Donc, je l'expliquerai plus. Hein. Dans la Torah, le mot « nation » est utilisé, et dans les psaumes, pour tout ce qui s'oppose au règne de Dieu. Saint Jean utilisera le monde, saint Paul utilisera la chair, mais c'est la même chose. Dans les derniers temps, toutes les nations, et c'est la promesse faite à Abraham, deviendront des familles. Toutes les familles de la terre se béniront en Abraham. C'est-à-dire que les nations, ça va changer. Elles vont devenir réunies par un lien de paternité, puisqu'on va se bénir par le nom d'Abraham. Elles ne se feront plus la guerre. On entend ça beaucoup dans Isaïe. Les nations ne se feront plus la guerre. Quand le roi viendra, le Messie, il commandera à toutes les nations. Ça veut dire qu'il n'y aura plus d'obstacle au règne de Dieu. Partant de cette interprétation-là, qui est une interprétation biblique, je repose la question, où sont les nations ? Est-ce que ce sont les populations lointaines vers qui nos ancêtres, ou plutôt l'Église du 18e, 17e, allaient ? Oui, c'est vrai, mais les nations ne sont pas que là. Les nations, si on prend l'interprétation biblique, les nations sont tout ce qui s'oppose à l'établissement du règne de Dieu sur terre. La prophétie, la première prophétie messianique qui se situe dans la Genèse au chapitre 49 pour la tribu de Juda au verset 10, dit ceci. Le sceptre ne s'éloignera pas de la tribu de Juda, ni le bâton souverain d'entre ses pieds, jusqu'à ce que vienne le nouveau-né à qui toutes les nations obéiront. Car la vraie traduction, c'est le nouveau-né. Jusqu'à ce que vienne le nouveau-né à qui toutes les nations obéiront. Et au psaume 110, il est écrit aussi que toutes les... Pas au psaume 110, mais ailleurs, vous chercherez, ça vous fera du bien, comme ça vous lirez tous les psaumes, hein. Toutes les nations le serviront, en Isaïe aussi. C'est-à-dire que tout ce qui s'opposera au règne du Christ va être soumis au Christ. Et il n'y aura plus qu'un seul troupeau et un seul pasteur. J'ai envie de vous dire, est-ce que vous croyez que l'humanité, un jour, chemine vers ce règne du Christ ? Qui sera le roi de toute la terre? Ou est-ce que nous tombons dans la confusion actuelle, qui est que finalement, tout le monde dit il est beau, tout le monde dit il est gentil, et tout le monde viendra au paradis? Non, frères et sœurs, non. Le peuple de la Bible, celui qui a la totalité de la révélation, c'est Israël et l'Église, ensemble. L'islam n'est pas une religion révélée. D'ailleurs, si vous regardez comment sont organisés les dicastères à Rome, vous allez voir que les relations entre chrétiens et juifs sont rattachées aux relations œcuméniques, tandis que l'islam est rattaché au dialogue interreligieux. Ce n'est pas la même chose. Car après Jésus, il n'y a plus de révélation. Et ça, nous n'en sommes plus assez convaincus. Le problème profond de la mission envers les nations, c'est-à-dire envers tout ce qui fait obstacle au règne du Christ, elle commence dans notre cœur. La problématique commence dans notre cœur. Est-ce que nous sommes intimement persuadés qu'il n'y a pas d'autre nom sous le ciel
par lequel l'homme puisse être sauvé. Si nous ne sommes pas intimement persuadés de cela, notre mission ne peut pas se faire. C'est-à-dire le commandement de Jésus à notre baptême, allez évangéliser les nations, hein, et apprenez-leur tout ce que je vous ai enseigné. Ça, c'est la clé de la mission. Si nous ne sommes plus convaincus que Jésus est le seul sauveur, nous ne pouvons pas partir en mission. Si nous ne sommes pas convaincus que Jésus a les réponses aux problèmes qui déchirent notre société aujourd'hui, nous ne pouvons pas partir en mission. Parce que nous ne pouvons pas et nous n'aurons pas la force du Christ en nous, parce qu'on ne part pas pour soi, on part pour construire le royaume de Dieu. L'alternative, elle est là. Est-ce que je sais? Est-ce que je crois? Est-ce que je suis prêt à jouer ma vie? Sur cette parole du premier pape, il n'y a pas d'autre nom sous le ciel par lequel l'homme puisse être sauvé. La France est une terre de mission. L'Europe est une terre de mission. Comme disait un des évêques de Bruxelles, vous savez, moi, j'ai le diocèse le plus difficile, j'ai le Conseil européen. Imaginez ça. Le Conseil européen qui est en train de dicter des lois du style et obliger la Pologne à légaliser l'avortement. Comprenant le Conseil européen, comprenant le Parlement anglais qui vient de donner la permission aux chercheurs de continuer leurs recherches sur un embryon hybride fait avec un noyau mâle et un ovocyte animal. Si vous ne me croyez pas, vous allez vérifier sur le site génétique.org de la Fondation Jérôme Lejeune, qui lui était un missionnaire à sa façon. Et je ne peux pas parler de la mission sans parler du professeur Lejeune, qui a sacrifié toute sa notoriété internationale, et c'était parmi les trois plus grands généticiens du monde, à cause de sa lutte pour le respect de l'enfant dès sa conception. Notre père Jean-Paul II l'avait nommé président de l'Académie pontificale pour le respect de la vie. Il est mort 33 jours après le matin de Pâques. Sa cause en béatification vient d'être ouverte à Rome. Pourquoi ? C'est un témoin de notre temps. Et c'est un témoin de notre temps qui n'a pas accepté la compromission. C'est un missionnaire, voyez-vous. C'est un missionnaire dans la jungle actuelle de la recherche. C'est un homme qui est allé jusqu'au bout. Et peut-être que c'est le genre de mission qui nous est demandé aujourd'hui. Dans notre société, pour sauver les jeunes générations, car nous leur offrons un monde qui est tout à fait invivable. Invivable. Où ils sont soumis à des choses qui sont tout à fait invivables. Qui sont trop lourdes pour leurs épaules. Voyez, ils sont soumis aussi à une propagande. La terre de mission, frères et sœurs, c'est d'abord notre jeunesse, qui est dévastée par l'action des nations, justement, c'est-à-dire de tous ceux qui s'opposent au règne de Dieu, de tous ceux qui s'opposent à ce qu'une éducation correcte, une des références qui les mettent debout, leur soit donnée. Savez-vous, frères et sœurs, que je n'ai plus le droit de pénétrer comme ça dans une école d'État ou dans une université, et même dans un hôpital. Je suis ostentatoire, gloire à Dieu. Les gens m'arrêtent dans la rue pour me demander de prier pour eux. La mission, elle commence là. Vous savez, il y a une phrase qui clôt la révélation prophétique qui m'interpelle beaucoup depuis quelque temps. Et je pense que c'est notre premier terrain de mission immédiate.
C'est dans le prophète Malachie. Malachie, ça veut dire en hébreu, Malachi, c'est mon envoyé. Et Malachi dit ceci. Je trouve ça très très important parce que, comme je vous disais en commençant ce carrefour, si tu veux savoir où tu vas, il faut d'abord savoir d'où tu viens. Or, c'est dans le Talmud, je le répète. Or, justement, il y a quelque chose de très important qui clôt la révélation prophétique juste avant l'évangile selon saint Matthieu, et voici les versets du prophète Malachi, mon envoyé. Souvenez-vous. Alors, c'est pas le mémorial de, et il faut s'en souvenir quand même, hein, mais c'est pas le mémorial des anciens combattants. C'est « faites mémoire ». Ça a la même force que lorsque Jésus dit « faites ceci en mémoire de moi ». La mémoire biblique consiste à actualiser la grâce. L'ouverture du repas de Pessah, le Seder, qui est la célébration juive de la libération d'Israël, de l'Égypte, dit ceci « chaque homme ». De toute génération, c'est-à-dire vous et moi, hein, doit se considérer comme étant lui-même sorti d'Égypte, c'est-à-dire ayant échappé à l'oppression, grâce à la puissance de Dieu. Donc, faire mémoire, c'est actualiser la grâce. Ça n'est pas se réunir, mais il faut s'en souvenir tout de même, autour du mémorial du 11 novembre. Il ne faut pas oublier les gens qui ont versé leur sang pour nous. Mais c'est d'un autre style, si vous voulez. C'est dans le sens d'actualiser la grâce. Donc, faites mémoire, nous dit Malachie, qui écrit dans une situation très difficile, où finalement Israël est revenu, nous sommes à peu près en 515, Israël est revenu sur sa terre dans des situations très difficiles. Et Malachie dit, faites mémoire de l'enseignement de Moïse, mon serviteur, auquel j'ai prescrit sur l'Horeb pour tout Israël des préceptes et des ordonnances. Voici que je vous enverrai Élie le prophète avant que le jour de l'Éternel n'arrive. Il ramènera le cœur des pères à leurs enfants et le cœur des enfants à leurs pères. Il ramènera le cœur des pères à leurs enfants et le cœur des enfants à leurs pères. De peur que je ne frappe la terre de malédiction. Or, depuis 68, en France, on a tué le père. Et puis après, on a tué nos enfants. Eh oui. Rien que dans les avortements recensés par l'État en clinique ou en hôpital. Et remboursé par la Sécurité sociale, imaginez-vous. Il y a 220 000 avortements par an en France depuis 35 ans. Calculé, ça fait à peu près 7 600 000 enfants, plus toutes les pilules, retards et autres cochonneries qui détruisent la vie d'une femme. Donc, la première mission pour mettre de l'ordre, et c'est exactement le contraire de ce qui se passe, car il y a en ce moment une politique de destruction très bien organisée contre la famille. Et vous voyez que ce n'est pas du tout la vision de Dieu. Mais regardez, la marche pour la vie, cette année, combien est-ce qu'il y avait de personnes? Attendez, vous permettez, je n'ai pas fini. Puis après vous me direz quelque chose. Vous voyez, je crois que la mission, on ne peut pas tout faire. Mais il y a des urgences. Qu'est-ce que c'est un service d'urgence dans un hôpital? C'est le lieu où, en principe, on amène les gens qui sont, non pas nécessitant des soins quotidiens normaux, mais quelqu'un qui va mourir si on ne s'en occupe pas tout de suite. Eh bien, nous sommes en état d'urgence. Et j'ai envie de dire que nous avons à faire face à des urgences pour reprendre le contrôle de nos familles, pour reprendre le contrôle de l'éducation,
pour reprendre le contrôle de la médecine et de l'éthique. Tout ça, non pas en notre nom, mais au nom du Christ, au nom du Père Créateur qui appelle chaque homme au bonheur et au salut et à la vie éternelle, mais qui nous a confié le monde. Dieu mit Adam sur la terre pour la cultiver. Il mit Adam dans le jardin pour le cultiver et le garder. Vous savez, garder, en hébreu, ça a deux sens. C'est tout autant garder pour soi dans un sens de possessivité, mais c'est aussi garder contre le mal. Or, Adam était là pour le cultiver et le garder. Le cultiver, ça veut dire y faire entrer la sagesse sanctifiante de Dieu. Lisez dans les actes du Concile. C'est merveilleux ce concile, je vous signale, tout à fait accessible au baptisé moyen que je suis. Il faut s'en nourrir. Eh bien, ça dit que nous avons à sanctifier la terre par notre travail. Ça veut dire y faire rentrer la sagesse de Dieu pour que le règne de Dieu puisse s'étendre. C'est notre mission au quotidien dans notre entourage parce que les nations, dans le sens biblique du terme, c'est-à-dire les opposants au règne de Dieu, ont envahi jusqu'à notre intimité. Et regardez, quand, et je vais terminer là-dessus, non, j'ai encore un petit quart d'heure, hein, donc je ne vais pas terminer tout de suite. Regardez les médias. Nous sommes devenus un peuple qui zappe, qui surfe sur les nouvelles, qu'on nous envoie en rafale, en insistant beaucoup plus sur le choc que sur la profondeur d'une analyse. Mais quand vous essayez de porter la parole, vous apercevez que la capacité d'écoute a diminué d'une façon affolante. Or, toute la révélation est basée sur l'écoute. Parce qu'écouter, c'est pas entendre. Et comme me disait avec amusement une responsable de jeunes actuelle, on parlait de ça hier soir, elle me disait « Oh, ils sont très mignons, ils sont pleins de bonne volonté, ils te font un grand sourire, mais ça n'imprime pas. » Ça n'imprime pas. Ça ne rentre pas. Pourquoi ? Parce que c'est un monde visuel. Parce que c'est un monde pour qui l'écoute, donc le silence, parce qu'on ne peut pas écouter dans le vacarme, c'est devenu quelque chose d'étranger. Pourquoi ? Parce qu'ils ont les oreilles envahies d'une musique qui n'est plus de la musique, qui est du tapage, et qu'ils ont peur. Quand on parle avec des jeunes, ils ont peur du monde dans lequel ils vivent. Ils ont peur du monde que nous leur avons donné. Ils en ont peur. Ça les met dans des angoisses terribles. Parce qu'ils se sentent tellement petits et faibles. Et que la première compassion que nous pouvons avoir d'eux, c'est de leur donner la lumière de Dieu, voyez-vous. Parce que c'est la seule lumière qui puisse les guérir en profondeur, les pacifier et leur donner les structures qui ne leur ont pas été données. Voyez, quand on parle de mission aux nations, il faut tout de suite se rendre compte que les nations, elles sont chez nous. Que les nations, elles sont à notre porte. Mais qu'il ne s'agit pas de peuples, de pays particuliers, mais beaucoup plus d'un état d'esprit qui est devenu un état d'esprit qui n'est plus informé ni éclairé par Dieu. Et par une structure cohérente d'une éducation.
Et à partir de là, toutes les catastrophes sont possibles. Vous savez, il y a un livre qu'on pourrait relire avec beaucoup de bénéfices de nos jours. C'est un livre qui a été écrit par... attendez, ça va me revenir. Et qui s'appelle « Le meilleur des mondes ». Dites-le tout fort pour qu'on l'entende sur l'enregistrement. Voilà, Huxley. L'important, et c'est pour ça que je vous en parle, une personne déstructurée est une personne manipulable parce qu'elle n'est plus capable de raisonner par elle-même. Quand Primo Levi, à 25 ans, s'est retrouvé derrière les barbelés d'Auschwitz, il avait 25 ans. C'était déjà un génie au niveau chimiste. Il avait fait toutes ses études de chimiste. Et s'est retrouvé derrière les barreaux d'Auschwitz parce qu'il était juif. Et c'était un garçon qui déjà était brillant. Et il avait très soif. Ça faisait 8 jours qu'il était dans un train, sans ravitaillement et sans eau. Il a vu un stalactite qui pendait. Il a sorti la main pour l'attraper. Et il a reçu un coup de matraque sur la main. Alors il a passé la tête et il a dit « Pourquoi ?» Et le garde lui a répondu « Ici, il n'y a pas de pourquoi. » C'est-à-dire ici, on ne se pose pas des questions, on est là pour être des esclaves. Ici, il n'y a pas de pourquoi. Il faut apprendre le premier terrain, j'ai envie de dire, d'évangélisation. C'est apprendre à nos jeunes à faire un pas en arrière de l'événement et à se dire comment est-ce que ça fonctionne, ce truc-là. C'est le premier acte de liberté qu'on peut poser. Quand j'étais aumônier de lycée à Bonaparte, à Toulon, je disais à mes jeunes, posez-vous des questions. Si vous ne vous posez pas de questions, vous êtes mûr pour la dictature. La question, c'est tout le moteur de l'évolution spirituelle et humaine. Et la première chose que nous devons évangéliser, ce sont nos mentalités qui ne se posent pas de questions. Et apprendre à nos jeunes à ne pas consommer du tout cuit intellectuel. Mais un stéréo, ça fonctionne comment? Est-ce que ces théories qu'on me propose, est-ce que cette, par exemple, comme ça avait été fait il y a quelques années, distribution de petits kits anticonceptionnels dans les écoles, on se demande pourquoi les parents ne sont pas descendus dans la rue. On descend dans la rue pour tellement de choses, pourquoi pas pour ça? Bon. Combien d'enfants avait la liberté intellectuelle de se poser la question « Est-ce que c'est vraiment bon pour moi, ça ?» ou de rentrer à la maison en disant « Maman, c'est ça qu'on m'a donné. Est-ce que c'est vraiment bon pour nous ?» Voyez, terrain de mission, terrain immédiat, j'ai envie de dire. L'Évangile a besoin d'illuminer notre vie de nouveau, jusque dans son concret. À partir du moment où l'Évangile devient quelque chose d'intellectuel, ça n'a plus de prise sur notre vie quotidienne. Mais ça deviendra prise dans notre vie quotidienne à partir du moment où, à l'Eucharistie, vous entendrez une parole dans la première table, puisque je vous rappelle que maintenant, depuis le Concile, à l'Eucharistie, il y a 2 tables, celle de la parole et celle du corps du Christ, et qu'en fait, c'est une seule et même réalité. Car Jésus est tout autant parole qu'Eucharistie, eh bien, quand vous entendrez, si vous ouvrez grand vos oreilles pendant les lectures, et que vous entendez une parole qui va vous toucher là, et que quand vous allez communier, vous dites au Seigneur, incarne-moi cette parole en moi, je veux la vivre, alors vous allez commencer à évoluer. Et puis vous allez découvrir que cette parole, vous ne pouvez pas la garder pour vous. Jérémie le disait déjà, je recevais tes paroles, je les dévorais, mais après elles me brûlaient comme un feu. J'ai essayé de ne pas parler, mais tant pis, j'y suis allé quand même. La parole,
nous fait devenir comme le Christ qui disait « Je suis venu allumer un feu sur la terre, comme il me tarde !» On a envie de lui dire « Seigneur, 2000 ans après, ça ne marche toujours pas le feu !» Il va nous dire ben, « C'est vrai qu'il n'y a pas beaucoup non plus d'ouvriers à la moisson. » Et c'est vrai que de plus en plus on dit « Ben, Seigneur, c'est bien, mais ce n'est pas moi, ça devrait être l'autre. Tu ne veux pas demander à l'autre ?» Parce que tu comprends, moi j'ai mes obligations. Vous voyez, ce n'est pas nouveau, Moïse. Essayez déjà, au buisson ardent, de se défiler. Que l'homme ait une peau de bête autour des reins ou un col-cravate, c'est toujours Adam. Hein. On n'a pas changé. Hein. On tient un autre peau, puis il y a quelque chose de normal là-dedans aussi. Hein. Mais vous voyez, je suis venu allumer un feu sur la terre, et comme il me tarde, cette parole-là, si vous la laissez rentrer en vous, alors vous, j'ai envie de dire, vous irez naturellement vers les nations. Que les nations soient sur votre palier de porte, dans l'école, dans votre travail. Mais vous ne pourrez pas y aller si vous ne faites pas de Dieu votre nourriture. Et puis aussi, et c'est vrai que c'est une force, dans l'obéissance à notre mère, l'Église. Parce que c'est vrai que nous, les Français, on a pour devise « Je discute, donc je suis ». Est-ce qu'il y a des questions ? Vous voyez, je crois qu'il faut faire attention, justement. Jésus parle à des gens qui la connaissent, la parole de Dieu. Il y a une erreur très, très grande qu'on a faite dans le christianisme, ou plutôt dans beaucoup de prédications, c'est de penser que les apôtres étaient des ignorants. Dans la Bible, un pauvre, ce n'est pas du tout quelqu'un qui est dans la misère, mais c'est un homme qui sait qu'il dépend totalement de Dieu. Or, on a dit que les apôtres étaient des pauvres, parce que dans l'Occident, on a confondu pauvreté et travail manuel. Alors que, dans le judaïsme, le travail manuel était un moyen pour tout intellectuel et tout rabbin de gagner sa vie sans dépendre des autres. Par exemple, saint Paul, qui était un érudit reconnu par tous, qui avait étudié au pied de Gamaliel, qui savait très bien et par cœur son écriture, fabriquait des toiles de tente. Pierre, Jacques et Jean avaient une entreprise de pêche. Mais comme l'école était obligatoire pour tout garçon à partir de la guerre d'indépendance des Maccabées, c'est-à-dire en 160 avant Jésus, tout enfant savait par cœur, quand il faisait sa profession de foi juive, son bar mitzvah, savait par cœur sa Bible, plus les commentaires. Donc je crois que ce dont il faut se souvenir, c'est que quand la Pentecôte est arrivée, elle est tombée sur des gens qui savaient les Écritures par cœur. Bien sûr, car elle est tombée sur tous ceux qui venaient célébrer à Jérusalem la fête de Shavuot, en grec Pentecôte. Donc, ils étaient tous des observants qui savaient par cœur la Torah, les prophètes et les commentaires. Alors, je crois que là, on a fait une erreur qui est simplement due à l'ignorance, puisqu'on ne savait pas, justement, que le judaïsme de Jérusalem, qui était en crise, était en conflit avec le judaïsme de Galilée, qui était très riche. De là est partie une foule d'interprétations qui sont erronées. On disait, ah, mais les apôtres, ils ont tout reçu du Saint-Esprit. C'est pas vrai. C'est pas vrai. Jean connaissait le grand prêtre. Ça veut dire que Jean était introduit dans les cercles supérieurs de la société juive de l'époque. Ce sont des gens qui savaient par cœur leurs paroles, les prophètes. Donc, quand Jésus les a enseignés, c'est sûr que l'Esprit Saint a dû œuvrer pour leur rappeler des choses qui, peut-être, sinon, seraient tombées dans l'oubli. Or, c'est ça, la Bible. La Bible, c'est la sélection que l'Esprit Saint a faite pour nous donner tout ce qui est nécessaire à notre chemin sur terre vers la vie éternelle.
Mais il n'y a plus de révélation autre que celle-là. Elle est close. Toute la tradition de l'Église depuis 2000 ans vise à approfondir cette révélation, mais elle ne change rien. Le Coran a changé des choses dans la Bible. Pas Israël, pas les chrétiens. On ne change rien, on approfondit sans cesse. On approfondit le dogme, on approfondit, on va sans cesse, mais on ne change rien. Car, et Benoît XVI vous le dira, le dépôt de la foi nous a été confié, il ne nous appartient pas. Mais on doit sans cesse approfondir. En hébreu, on appelle ça le chidouche, c'est-à-dire le renouvellement qui va beaucoup, toujours plus profond. Et Jésus répond à votre question en quelque sorte quand il vous dit « Le scribe avisé, c'est celui qui tire de son trésor de l'ancien comme du neuf. » Mais rien de nouveau sous le soleil, dirait Salomon. C'est-à-dire la totalité de la révélation est là. Après, l'Église, éclairée par l'Esprit Saint, a pour tâche la même tâche que ce que font les conseils rabbiniques dans toutes les villes du monde, ce qu'on appelle le chidouche, c'est-à-dire on approfondit toujours plus profondément. Et on actualise, parce que c'est sûr qu'il faut actualiser, hein, si on parle de sanctifier la terre par son travail et qu'on parle à des citadins, il va falloir dire que ce que veut dire Jésus aujourd'hui, c'est qu'il faut sanctifier la société. Hein ? On ne va pas retourner à la terre comme on a essayé de faire en 68. Bon, mais ça veut dire aussi qu'il faut respecter la terre. Et je prends cet exemple-là, et on le voit bien avec la crise alimentaire actuelle. Toutes les catastrophes que nous, société occidentale, on a finalement, par notre avidité, infligés aux pays qui ont bien du mal à vivre maintenant. Hein? On va dire, cultiver la terre et la garder, ça veut dire ça aujourd'hui. Par exemple, les évêques ont sorti tout un document sur l'écologie biblique. Personne n'avait fait avant, mais c'est déjà tout dedans. Je crois que l'attitude de celui qui part en... Enfin, d'abord, il faut qu'il soit envoyé, je le dis bien. On est tous des envoyés, dans ce sens qu'on a toujours à témoigner de notre foi. C'est sûr que c'est très différent quand on fait un rassemblement, par exemple, hein, ouvert à tous, donc il peut rentrer des incroyants qui passaient par là. On a vu ça aux semaines d'évangélisation à Paris, où Notre-Dame était toujours ouverte aux foules, alors qu'il y avait 4000 personnes dedans qui écoutaient des enseignements. Ben, il y avait des gens qui arrivaient, ils croyaient visiter Notre-Dame, puis « Ah !» Il y a eu quelque chose qui s'est passé. Bon, ça, c'est différent. Dans le contact personnel, c'est certain que tout doit jaillir d'une prière et du respect. C'est-à-dire que beaucoup plus que d'aller comme un rouleau compresseur, ce qui fait toujours de la catastrophe, c'est beaucoup plus important de susciter la question. Et la question, elle va monter à partir d'un témoignage de vie. Vous êtes dans une gare, vous voyez passer des tas de gens, vous avez votre croix. Chaque fois que j'ai rempli mes attentes, pour question de grève ou autre, en bénissant les gens qui passaient, et en demandant à Dieu de faire descendre la bénédiction sur toute cette foule, il s'est passé quelque chose. Quelqu'un est venu me parler, chaque fois. L'autre jour, j'étais à Québec. 3 jours avant le congrès, tornade dans l'autobus. Vraiment une tornade, hein, dans la ville. Les arbres tombaient. Il y a eu un mur qui est tombé, il y a des toits qui se sont envolés. C'était une vraie tornade. J'étais dans le bus. Je me suis mis à prier. Je n'ai rien dit, je me suis mis à prier. Une demi-heure après, ça se calme. On était là au milieu des branches, des machins. Le chauffeur me dit, « Ma sœur, vous avez prié. » Je dis, « Bah oui. » Il dit, je sais, il y a quelqu'un qui a pris le volant. Je l'ai senti. Puis les gens, ils sont descendus de l'autobus en me disant, merci beaucoup ma sœur, avec vous on est en sécurité. S'ils avaient su comme je crevais de peur dans mon trou, hein, bon, ben, c'est impressionnant, c'est la première fois que j'étais prise dans une tornade. Ça ne m'était jamais arrivé. Mais en même temps, il y a quelque chose qui s'est passé, c'est que les gens ont exprimé de la foi. On était là, vous étiez là ma sœur, ça veut dire quoi? Ça veut dire qu'il y avait Jésus qui était là.
Et on a vécu une expérience au milieu de ce machin qui était devenu... Enfin, c'était fou, quoi. Ça ne se passe pas au Québec, les tornades. C'est un lieu où il n'y a pas de tornades. On a passé un moment de paix, d'une demi-heure, où les gens étaient là, c'était paisible, l'autobus. Je me suis dit, il y a quelque chose qui s'est passé, une graine. Et j'ai rien fait. J'ai prié. Vous êtes dans un... C'est là où nous devons de nouveau faire confiance au passage de Dieu dans les âmes. Vous êtes dans un autobus. Priez pour les gens qui sont dans l'autobus. C'est peut-être votre voisin, ou dans 10 ans, ou quelque chose qui va se passer parce que vous aurez planté une graine dans le secret. Vous voyez, on est beaucoup appelé. J'ai repensé en préparant cet enseignement. Hein. On est beaucoup appelé à faire comme ceux qui donnent leur sang. Quand vous allez au centre de transfusion sanguine pour donner du sang, si vous y allez, vous ne savez pas à qui ça va. Hein ? Au ciel, il y a quelqu'un qui va venir vous accueillir à la porte en vous disant « Tu sais, c'est grâce à toi que j'ai pu, moi, maman, survivre à mon opération et continuer à m'occuper de mes enfants. » Mais sur le moment, vous ne l'aurez pas vu. Ben, quand vous priez dans un autobus pour les gens qui y sont, c'est la même chose. C'est-à-dire que vous plantez des graines. Commencez par là. Puis un jour, quelqu'un vous dira, mademoiselle ou madame, vous avez un beau sourire, c'est quoi qui vous donne cette joie? Là, vous pourrez rendre compte de votre foi. Le Seigneur nous envoie les gens, vous savez, il ne faut pas aller les chercher nous-mêmes, surtout dans la société où on est. Mais notre mission, elle commence par prier pour ces gens, au lieu de regarder les mouches voler. On peut se dire, ben tiens, je suis dans un autobus, et puis j'ai prié. Il y a des tas. C'est ça le travail de l'Esprit-Saint, vous voyez, monsieur. Moi, je pense. Le travail de l'Esprit-Saint, c'est le prier le matin en se levant, en lui disant, qu'est-ce que tu veux que je fasse pour toi aujourd'hui? Et puis après, on ouvre ses oreilles et ses yeux. Et son cœur, surtout. Vivre avec l'esprit, c'est ça, vous savez. C'est pas shabadabada, lève-toi et marche. Ça, c'est des signes, mais c'est donné quand c'est vraiment utile. Pour la construction du royaume, toujours. Mais c'est accessoire. Jésus n'a pas sauvé le monde en multipliant le pain sur les rives du lac de Tibériade, ça c'était le signe. Il a sauvé le monde en mourant sur la croix. C'est ça le signe. Alors, tout le merveilleux machin, ça n'a aucune espèce d'importance. C'est pas avec ça qu'on sauve le monde. Sinon, Jésus aurait jamais été crucifié. Parce que tous les gens qu'il a guéris, nourris, consolés, ouvert les yeux, fait marcher, eh bien, il lui aurait fait un rempart de leur corps. C'est pas en faisant marcher les boiteux et entendre les sourds que Jésus a sauvé le monde. C'est en étant crucifié. C'est ça le signe. C'est pour ça qu'il faut toujours se méfier des endroits où c'est trop merveilleux. Ça n'a aucun intérêt dans la durée. Très important ça. Vous me cherchez parce que vous avez mangé du pain à satiété, dit Jésus. Mais j'ai autre chose à vous donner. Et quand il leur explique ce que c'est, cette autre chose, ils fichent tous le camp. À majorité. Notre mission, elle n'est pas bâtie sur le merveilleux. Notre mission, elle est bâtie sur cette parole de Paul qui dit « Je n'ai rien d'autre à vous annoncer que Jésus et Jésus-Christ crucifié. » Quand on aura ça bien présent à l'esprit, alors notre façon de faire, vous voyez, ne va pas s'orienter sur les résultats. Mais elle va s'orienter sur la prière pour le monde, sachant toujours, comme dit la petite Thérèse, qu'avec une épingle qu'on ramasse avec amour, on peut sauver le monde. Je crois qu'il faut repartir des vraies bases de la mission. On va ouvrir l'année Saint-Paul. Elle vient d'être ouverte depuis le 29 juin. Saint-Paul, c'est justement l'apôtre aux nations. Eh bien, écoutez, je vais vous dire une chose. Prenez tous les épîtres et relisez-les d'un bout
à l'autre, y compris ce qui vous dérange, surtout ce qui vous dérange. Et vous allez retrouver beaucoup de choses qui vont vous aider à comprendre quand saint Paul dit « Moi, je suis allé vers vous tout tremblant. Je ne suis pas venu avec vous avec la force humaine. Je suis venu dans la pauvreté, c'est-à-dire dans la conscience extrême de ma faiblesse humaine pour vous annoncer Jésus crucifié. » C'est ça le sens de la mission vers les nations. Mais encore une fois, rappelez-vous cette parole. Les nations, elles sont sur notre palier quand elles ne sont pas rentrées dans notre living.

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2: L'homme bon tire le bien du trésor de son cœur qui est bon. Luc 6, 45.

Frères et sœurs, bonjour, amis, bonjour. Nous voici à poursuivre notre méditation durant cette belle session Espérance sur le deuil. Qu'est-ce qu'un deuil? Nous l'avons vu hier, ce qu'il suppose de vivre. Comment le vivre dans l'espérance? Aujourd'hui, je voudrais avec vous développer deux points importants. D'abord, les différents paramètres du deuil qui fait les différentes circonstances d'un deuil qui fait que chaque deuil est absolument unique. Et puis, deux, trois points à aborder pour justement affronter le deuil et ses différentes étapes. Demain, nous chercherons à voir comment tout le plan d'amour de Dieu éclaire tout deuil, si du moins nous voulons nous ouvrir à ce plan d'amour de Dieu. En introduction, aujourd'hui, pour espérer face à la réalité du deuil et de ses conséquences, prenons bien conscience que nous sommes tous des personnes absolument uniques, avec chacun des itinéraires de vie tout aussi uniques. Mon propos n'est pas du tout de faire l'éloge de l'individualisme contemporain, mais de rejoindre la parole de Jésus qui nous dit « Comme le Père m'a aimé, moi aussi je vous ai aimé. » Or, le Père aime le Fils qui est le seul en face à face de lui au sein de la divinité. Dieu unique aime en lui-même le seul Fils qu'il a, qu'il est, d'une manière unique. Si donc le Père des miséricordes nous aime, chacun du même amour, avec la même intensité qu'il aime de toute éternité son Fils unique, Dieu en lui par engendrement, alors nous sommes vraiment des enfants uniques, des êtres uniques. Dieu, si vous me permettez, ne fait pas du copier-coller, et encore moins des clones. Or, ce caractère unique de chaque personne, de chacun d'entre nous, participe à la dignité inviolable de toute personne humaine sans exception. De surcroît, chaque être humain va donc vivre un itinéraire de vie absolument unique, tissant avec ses proches un réseau de relations qui, à son tour, sera absolument unique. Ce caractère unique de tout homme, de toute femme, fait donc que sa mort sera unique, quelles que soient les circonstances. La mort d'une personne va toucher son entourage, son réseau de relations, de façon unique, non seulement parce que le défunt était une personne unique, mais parce que chacune de ces relations était aussi faite de personnes uniques avec lesquelles le défunt a vécu une histoire unique. Demandez à vos prêtres qui célèbrent tant d'enterrements. Demandez au personnel soignant qui accompagne tant de mourants ou à tous ceux et toutes celles qui servent les défunts et leurs familles pour les obsèques. Il n'y a pas une mort qui ressemble à une autre, pas une célébration d'enterrement qui soit la copie d'une autre. Ainsi, un deuil dans une même fratrie aura des répercussions bien différentes sur chaque membre de cette fratrie. Un type d'accident mortel identique pour des personnes différentes sera perçu bien différemment par les entourages. Les différentes étapes du deuil, communes à toute personne humaine, vont donc être vécues de manière différente selon chaque personne. Nous l'avons déjà dit, mais la mort est un mystérieux révélateur de ce que nous sommes, de ce que nous avons entrepris, de ce en quoi nous croyons, de ce en quoi nous espérons. Nous voyons donc ici que la mort crie à elle toute seule que chacun est unique.
On n'aurait pas l'idée de dire à une mère de famille nombreuse qu'il lui reste tant d'enfants après la mort de l'un d'entre eux. Voilà bien pourquoi aussi, après l'écurie d'une guerre, un État, une nation digne de ce nom, un peuple qui se tient, veut enterrer ses morts. Il veut donner à chaque personne massacrée une sépulture digne, même si la facture de cette sépulture sera commune à des millions de camarades morts au champ de bataille à ses côtés. Mais un certain nombre de paramètres vont entrer en jeu pour marquer la personne, la mort d'une personne et le deuil qui va s'en suivre, ou du moins les conséquences à vivre dans le deuil. Il est important d'en prendre conscience pour aborder le deuil à vivre, les façons de l'accompagner et l'art avec lequel il conviendra d'entreprendre le chemin qui ouvre sur l'espérance. Je voudrais simplement pointer quelques-uns de ces principaux paramètres du deuil, puis aborder comment vivre le deuil pour espérer, parfois contre toute espérance. Parmi ces paramètres qui marquent un deuil, ou les circonstances d'un deuil, il y a d'abord et fondamentalement les liens de parenté. Premier paramètre d'évidence qui marque l'enjeu d'un deuil. Enterrer ses parents, son conjoint, ses enfants, c'est une épreuve mémorable. Les liens du sang au sein de la cellule familiale, laquelle est base de toute la société, sont si forts et si structurants que même quand la vie aurait distendu ces liens, nulle indifférence ni distance prise ne pourra éviter d'être profondément marqué par ce deuil. Nous sommes nés de ce premier réseau de relations, dans ce premier réseau de relations. Nous sommes tissés toute notre vie par ce réseau, au-delà même de l'enfance et de la jeunesse. Toutes les batailles sociétales aujourd'hui menées pour constituer la famille au gré des seules volontés d'un projet parental ou des seules volontés individuelles vont durablement bouleverser cette donne. Comment faire le deuil d'un père biologique que l'on n'a pas connu, d'une mère porteuse ignorée, alors que la biologie nous enseigne que le corps charnel

par les liens d'affection et de tendresse tissés avec eux en vue de notre croissance humaine. Enterrer l'un de ses parents, ce sera immanquablement devoir faire le bilan du degré d'autonomie que l'on aura acquis pour devenir soi-même un adulte libre, capable d'autorité, parce qu'ayant été capable de s'inscrire dans un processus d'obéissance. À l'heure de notre naissance, ce sont nos parents qui nous portent à vivre au monde et pour nous chrétiens qui nous offrent au fond baptismaux. C'est eux qui nous offrent tout le temps de notre éducation à la vie qui sera la nôtre par nos choix libres. À l'heure du deuil, ce sont les enfants qui portent leurs parents en terre, les offrant à cette liberté inimaginable de l'éternité pour vivre sur cette terre des liens déjà vécus avec eux, mais aujourd'hui, par le deuil, par la mort, transfigurés. Tant de conflits autour d'un cercueil de parents ne se résument souvent pas à de simples disputes d'héritage, mais à des comptes que l'on règle avec le défunt, parce qu'on a laissé filer la vie sans mûrir en autonomie, voire en réconciliation du vivant de la personne défunte, à moins qu'on ne se soit heurté à des limites humaines infranchissables ici-bas. Cela arrive et peut être très douloureux, autant que difficile à vivre dans le processus du deuil. Enterrer un enfant est une bien rude épreuve pour des parents. La mort est la mort, le deuil reste le deuil, mais il est tout de même plus dans l'ordre de la nature que ce soit les enfants qui portent les parents en terre. Cette épreuve, au-delà des circonstances précises de la mort de l'enfant, va tester les parents sur la liberté vécue dans la relation avec l'enfant. L'enfant était-il pour nous seulement les parents ou vraiment pour lui? L'enfant aimé pour lui-même reste cependant la fierté des parents par la lignée qu'il pourrait ou qu'il a continué ou qu'il aurait pu continuer. Nous sommes tellement marqués d'éternité que nous vivons tous pour perpétrer la vie d'une manière ou d'une autre. La mort de l'enfant innocent apparaît donc comme un scandale. Un papa qui vient d'enterrer son garçon de 16 ans de dire à ses proches « Nous pleurons, et c'est bien naturel. Il est parti trop tôt, mais souvenons-nous que nous sommes nés pour mourir et vivre à l'éternité. Alors, ne pleurons pas sans espérance. » Dans le cœur de ce père, l'idée que l'enfant n'est pas perdu, mais qu'il a passé un seuil irrémédiable de la vie est bien présente. La foi en l'au-delà, certes, est un puissant levier pour vivre le deuil. Nous y reviendrons. Deuxième paramètre ou circonstance qui marque un deuil d'une façon unique, c'est la proximité vécue avec le défunt. La nature des liens tissés du vivant de la personne marque profondément le deuil à vivre. Il n'est pas du tout pareil de perdre un simple et tout estimé collègue de travail dont les relations n'auront été que de l'ordre professionnel, que de perdre un ami très cher qui nous a fait vivre au plus haut de nous-mêmes, à moins que le collègue de travail soit cet ami. Ce paramètre peut jouer aussi au sein des liens familiaux. Il y a des amours conjugaux plus ou moins forts, des liens de fratrie qui sont plus ou moins distants. Un ami pourra être parfois plus qu'un frère, et un frère ou une sœur pourra devenir un confident d'une amitié qui dépasse largement ce qu'apportent les liens du sang ou de l'affection fraternelle familiale. Son mari vient de mourir à plus de 80 ans.

Sa grande fille, sachant l'amour profond de ses parents, de lui dire « Cela va être dur pour toi, maman, de vivre sans papa. » Les yeux baignés de larmes, la maman cependant de répondre à sa fille « Si je ne peux pas vivre sans ton père, c'est que je ne l'ai pas aimé. » Imaginez un ami qui vous dit avant de disparaître « Vous m'avez aimé, n'en doutez jamais et ne vous reprochez rien à mon égard. » Situation connue, elle dit une profonde amitié et une grande liberté. Le deuil restera douloureux, mais si la culpabilité liée au deuil est déjà évacuée avant même la mort, quelle grâce! Nous percevons, à travers ces quelques réflexions sur les liens familiaux ou sur les liens d'amitié, que le contenu de notre relation du vivant de la personne soudainement disparue, ce contenu est vital en ce qu'il marque un deuil précis et les conséquences qui en découlent. Mystérieusement, les personnes que l'on n'a jamais rencontrées, disparues tragiquement, vont nous marquer lors de leur départ, du moins certaines. Ce ne sera pas à cause des liens réels, effectifs, tissés avec elles, concrètement. Ce sera à cause de ce qu'elles représentent, ou du corps dont nous faisons partie, par l'engagement en politique, en vie sociale ou en religion, par l'appartenance à la même patrie ou à la même société d'intérêt. Tels tous ces attentats terroristes qui volent des vies dans une horreur aveugle. Les victimes sont plus ou moins nôtres, selon le degré d'appartenance que nous partageons avec elles dans un même corps social. Là encore, le corps, notre être en relation, fruit de relation, fait pour la relation, est notre lien avec les défunts. Et ceci d'une manière unique. Troisième critère qui va marquer d'une façon unique un deuil, tout deuil, c'est l'histoire concrète que nous avons vécue avec le défunt. Avons-nous grandi ensemble dans l'amour ou l'amitié, comme nous venons de le dire, ou sommes-nous stimulés au meilleur de nous-mêmes pour faire advenir l'autre dans un désintéressement personnel vrai? Quel fut le contenu de notre lien et de l'histoire de ce lien? Ou au contraire, notre histoire commune était-elle faite de heurts et de conflits trop souvent répétés? Les intérêts en tout genre ne prenaient-ils pas trop de place au détriment de la gratuité propre à la véritable amitié? Avons-nous su même dépasser nos différends? Comment nous sommes-nous aimés réellement, au-delà même des différences légitimes d'opinion, de position sociale, voire de talent? L'être humain est complexe. Le livre de Jérémie nous dit que le cœur de l'homme est compliqué et malade. Qui peut le connaître sinon Dieu seul qui sonde les reins et les cœurs, ajoute le prophète? L'intimité d'une âme est incommunicable. Entre humains, même dans le plus pur et le plus chaste des amours. Dieu seul me connaît. Moi-même, je ne sais que peu de choses sur moi. Ce n'est qu'au ciel, dit saint Jean, que je connaîtrai comme je suis connu. La vie de tout un chacun est un mystère. C'est le beau titre du livre de saint Jean-Paul II, Mystère et identité. Un mystère, ce n'est pas ce qu'on ne comprend pas, c'est ce que l'on n'a jamais fini de comprendre. Mystère pour nous-mêmes qui fait que la plus pure amitié nous dépasse et que bien des liens que l'on croyait inoxydables
se défont subitement sans qu'on le puisse en connaître la raison profonde. La mort sera donc toujours ce puissant révélateur de la complexité de tout être humain, donc des relations tissées avec nos défunts, durant notre vie terrestre, avec eux. Quatrième paramètre et ou circonstances qui vont marquer la mort d'une façon unique, c'est l'âge du défunt et le mien. L'âge du défunt, bien sûr, le mien, on ne vit pas la même chose devant le cercueil d'un jeune enfant, d'un bébé qui vient de naître, ou devant le cercueil d'un noble vieillard rassasié d'années. On ne vit pas le deuil de la même manière quand on est enfant ou quand on est un adulte à l'âge mûr. L'expérience de la vie et des années apporte une sagesse et un recul que l'on n'a pas dans l'enfance. Pourtant, l'enfant est si naturellement ouvert au mystère de la vie que devant la mort, il peut nous surprendre. Permettez-moi de vous citer cet enfant de mes paroissiens qui, devant la crèche de Noël, dit à sa grand-mère « Dis, mamie, il faut dire au père Jean-Dominique de demander à Dieu qu'ayant pris au ciel grand-père et tonton, cela suffit. » J'avais de fait célébré dans l'année les obsèques du grand-père et de l'oncle, si cher au petit enfant. Cinquième critère que je voudrais paramètre plus exactement, circonstance que je voudrais souligner, qui va marquer un deuil d'une façon unique, ce sont les circonstances de la mort. Il est bien terrible d'apprendre la mort brutale d'un proche dans un accident soudain. Il est bien différent de savoir que la maladie fait son œuvre et que peu à peu nous marchons au fil des traitements médicaux vers le départ pour l'éternité de l'être cher. La mort nous surprendra toujours, mais pas de la même manière. Apprendre aussi ce qu'un proche a pu souffrir avant de mourir, comme pour tous ceux qui moururent en camp d'extermination, ajoute à la souffrance du deuil, l'intolérable, d'un outrage qui a tué la personne aimée de son vivant même. Devoir faire son deuil aussi quand le corps même du défunt ne vous est pas rendu, parce que tout simplement il a disparu totalement dans la catastrophe. Écoutons le témoignage dans les évangiles de Marie-Madeleine. Elle court au tombeau au lendemain de ce terrible vendredi de la mort de son maître. Marie-Madeleine réclame au moins le cadavre de son Seigneur lorsqu'elle trouve le tombeau vide, qu'elle puisse au moins faire dignement le deuil et honorer le corps sacré d'un tel maître qui lui a rendu en son propre corps la dignité de sa personne, elle qui fut tant bafouée en ce corps charnel par ses multiples amants. Il faut souligner ici l'importance de la qualité du réseau de relations autour des personnes en deuil et de leur capacité à célébrer le deuil. Nous percevons tous que la pandémie actuelle, qui nous conduit à réduire au minimum l'accompagnement des mourants et la célébration de leur départ, a bien quelque chose de difficile à comprendre et à gérer. Fait de chair et de sang, notre corps crie sa souffrance de ne pouvoir s'exprimer pour dire notre esprit et notre âme dans les liens les plus intimes tissés au long des années de vie commune dans ce corps charnel et ce corps social qui est le nôtre. Les circonstances du deuil sont tellement diverses, on ne peut pas toutes les nommer. Elles sont d'ailleurs plus à découvrir lorsque souvent le deuil surgit plutôt qu'à inventorier. Ce qui fait qu'accompagner les familles et les proches en deuil relève d'un art de vivre
autant que de l'art de bien mourir. Les circonstances d'un deuil n'enlèvent pas les étapes à vivre de ce deuil, mais elles vont profondément marquer le processus du deuil. Enfin, dernière circonstance ou paramètre que je voudrais souligner, c'est ce que représentent les convictions du défunt et de son proche. Le grand-père qui se meurt est profondément croyant, et son entourage aussi. Voici qu'on célèbre les derniers sacrements avec conviction et dans une profonde espérance. Voilà qui ouvre les portes à un deuil qui n'échappera pas aux lois du genre, mais qui est tout de même vécu tout autrement. Comme en témoigne ce médecin qui n'avait pas la foi et qui se trouvait très humblement devant ses patients qui mouraient, faisant bien la différence entre ceux qui ont la foi et ceux qui ne l'ont pas. Le fiancé est parti en camp de la mort et ne revint jamais. La fiancée n'a jamais perdu sa raison de vivre dans cet unique amour avec le bien-aimé jamais revu. Voici qu'elle offrira sa vie de célibataire aux autres en un amour dépassé, renouvelé, ayant pardonné à ceux qui ont dénoncé son fiancé à l'ennemi. Le manque sera toujours là, mais traversé par une immense espérance qui donne vie à l'entourage autant qu'à la joie certaine de se retrouver un jour. La mamie avait la foi. Elle est partie sereine et préparée, mais tous les siens n'ont pas l'once d'une croyance en une vie au-delà de la mort. Alors on évoquera les souvenirs merveilleux de cette grand-mère bien-aimée. Le temps risque cependant de tout effacer, malgré toutes les déclarations, à moins qu'on demeure enfermé, ce qui est encore plus terrible, dans des regrets pénibles. Tous ces morts au combat qui ont donné leur vie pour la patrie, dont tous les mémoriaux ornent nos villages. Au moins, ils sont morts pour la liberté de leur pays, que les petits-enfants s'épanouissent en liberté. Le chagrin des épouses, des mères ou des enfants n'en est pas moins dur et ne marquera pas moins toute une vie, mais il tient au cœur à tous qu'ils ne sont pas morts pour rien. Ces quelques exemples, maquillés pour garder la discrétion, soulignent simplement que vivre un deuil dans un contexte de conviction forte, qu'elle soit religieuse ou autre, sera différent de vivre un deuil sans conviction. Un dernier exemple. Le père vociférait, c'est bien le mot qui convient, sur l'enterrement chrétien de son fils et mourut lui-même quelque temps plus tard. D'un côté, ce fut, bien que dans la douleur, une ode à la vie et à l'espérance d'une éternité de bonheur. De l'autre, un bon souvenir des bons moments vécus, exprimés en discours et chansons profanes, mais n'ouvrant que sur la nuit définitive de la tombe. Ceci sans jugement. Quel mystère que la mort et le deuil à vivre. Alors, après avoir vu les différentes étapes du deuil, toutes ces circonstances qui marquent le deuil et qui en font une affaire unique pour des personnes uniques. Regardons quelques éléments pour entrer dans l'espérance, pour vivre le deuil dans l'espérance. Mon premier point ici voudrait être d'être réaliste et d'accepter le réalisme de nos limites humaines. Pour vivre l'espérance, lorsque la mort a frappé à notre porte, il convient de vivre d'espérance dès notre vie sur cette terre. Est-ce que nos choix, nos options, nos amitiés sont faits?
pour accepter les limites d'une vie humaine et donc nous ouvrir à l'espérance. Nous-mêmes, chrétiens, qui de nos vies avec la conviction de foi chevillée au corps, de la perspective de ce que saint Paul appelle la bienheureuse espérance, laquelle est l'avènement, le retour définitif du Christ, donc la fin du monde, la fin du temps, et pas seulement la fin des temps dans lesquels nous vivons depuis le premier avènement de Jésus-Christ. D'aucuns nous prédisent le jour et l'heure de cette fin du temps. Voilà bien, si vous me permettez, une fadaise, car Jésus nous a bien dit que pas même le Fils ne connaît cette heure. L'important n'est donc pas de savoir que Jésus reviendra, quand il reviendra, définitivement en gloire, mais de savoir qu'il reviendra, pardon, et de l'attendre. L'important est donc de prendre conscience que le temps qui passe, marqué dans ses profondeurs par l'éternité, le temps qui passe nous est un ami, c'est une créature, c'est un don de Dieu qui est indélébilement marqué par des limites pour nous ouvrir sur cette éternité que nous connaîtrons à notre mort ou au retour du Christ. Donc, de prendre conscience que nous n'avons qu'aujourd'hui pour vivre et pour nous préparer à ce retour de Jésus, à cette sœur, notre mort corporelle, qui vient nous prendre, peut-être, dans quelques minutes, dans quelques instants. Les anciens des déserts disaient, il nous faut nous lever chaque matin, comme pour mourir martyr aujourd'hui, et nous coucher chaque soir, comme pour ne jamais nous relever le lendemain matin. Or, depuis la Renaissance, et particulièrement depuis le siècle des Lumières, l'homme a inversé la donne dans sa façon d'habiter le monde. L'homme contemporain doit se faire par lui-même et à partir de lui-même. Cette autonomie légitime est devenue cependant une indépendance mortelle qui a relégué Dieu au rayon des superstitions et du strictement privé. Nous avons été témoins de la violence que cela a suscité, puisque les dieux n'étaient plus là pour gérer les rapports humains. Violence faite aujourd'hui à la nature humaine, que l'on veut augmenter et manipuler à souhait pour toutes sortes de projets parentaux, fantasmagoriques, qui font et défont l'enfant et la famille, au gré des désirs et des pulsions de chacun. On est toujours dans la même folie idéologique où l'homme rêve en sa solitude sans Dieu, qui est devenu un isolement, de se construire par soi-même uniquement. Vieux rêve que le serpent suggère à la femme dans la Genèse. Le temps de la désillusion arrive tôt ou tard. Qu'il vous suffise de lire le roman suggestif de Robert Hugh Benson, Le Maître de la Terre. Roman prophétique qui, à l'aube du XXe siècle, évoque la puissance de la colonisation idéologique que nous vivons jusqu'à aujourd'hui. Or, la mort résiste, comme le montre fort bien ce roman d'aventure. La mort résiste à toute idéologisation de l'homme. La mort surviendra tôt ou tard comme un révélateur puissant des idées, des convictions qui nous habitent. La mort ne peut être occultée, masquée, cachée ou travestie. Ce que dit la mort en elle-même est plus forte que toutes les idéologies, même celles qui ont pu la provoquer à l'échelon mondial pour des millions de personnes. Qui donc a dit qu'il est bon de mourir quand on a bien aimé? La chose la plus fondamentale que proclame la mort, c'est que nous sommes des êtres limités. Nous l'avons dit hier, mais il est important d'y revenir. Limités dans le temps, limités dans notre personnalité,
dans nos capacités, limités dans nos relations, ni limités dans la satisfaction de nos désirs, limités dans l'espace où nous vivons. Or, il y a en nous ce que chantent toutes les chansons d'amour, ce qu'elles clament, à savoir que nous voudrions que ces moments de pur bonheur vécus en amour durent toujours. Le nihilisme contemporain, dans sa destruction massive de l'homme, est cela même qu'il cherche. Nietzsche s'est écrié dans un grand moment de désespoir et non de victoire. Dieu est mort, il faudra en réinventer un autre. Or, l'homme ne cesse pas de vouloir réinventer Dieu en se faisant Dieu, de se réinventer une nouvelle divinité pour advenir à l'éternité d'un bonheur dont les horizons demeurent bouchés, puisque la mort corporelle résiste et viendra inévitablement fracasser tous nos rêves d'éternité fabriqués par nous-mêmes. Nous sommes limités, mais il y a en nous de l'illimité, de l'éternel, de l'infini inscrit dans notre nature même. Nous sommes faits à l'image et à la ressemblance de Dieu. C'est donc que l'homme dépasse l'homme. C'est donc en se dépassant pour vivre aujourd'hui et maintenant, dans mon petit lopin de terre, avec les quelques relations qui me tissent, dans mes faibles capacités, c'est donc ici et maintenant que je peux faire de l'éternel avec du temporel, de l'infini avec du fini. Rien que pour aujourd'hui, chantait Thérèse de l'Enfant Jésus. Parce qu'elle a vécu cela heure par heure, voici la petite carmélite normande proclamée docteur de l'amour, la plus grande sainte des temps modernes, et celle qui, au hit parade de la popularité, dépasse bien des personnalités de premier plan. N'est-ce pas ce dont témoignent mystérieusement les moines et les moniales qui cloîtraient toute une vie dans un carré de terre, fût-il vaste, chantent la louange des gestes du quotidien où on laisse Dieu transfigurer son âme et son corps. Mais n'oubliez pas de leur demander ce que cela suppose de combat spirituel pour demeurer petit dans les limites d'une vie et de laisser Dieu seul être leur grandeur. N'avez-vous jamais rencontré un jeune trisomique qui aurait transfiguré votre journée? Il se sait limité, mais son cœur chante l'illimité de l'amour. Handicapé dans son intelligence, il ne l'est point dans son cœur. Puissions-nous admettre du fond du cœur nos limites pour le laisser transfigurer nos pauvres existences. Alors, comme tant de personnes humbles et cachées, profondément abandonnées à l'œuvre de Dieu en elles, chargées d'années et de responsabilités, petites ou grandes, nous pourrons dire comme ce vieux moine centenaire, « Il faut bien mourir », ou cette moniale au visage parcheminé par les ans, « Il est si simple de mourir ». Tel le brûlant témoignage de Chiara Corbella Petrillo, jeune maman de 28 ans, morte d'un cancer, après avoir mis au monde 3 beaux enfants, dont les 2 premiers sont morts quasiment à la naissance. De dire à son petit qu'elle laisse seule à la charge de son père, « Mon fils, souviens-toi qu'importe le nombre de jours et d'années que l'on vive, une seule chose compte dans la vie, se laisser aimer par Dieu. » Accepter amoureusement ses limites, c'est risquer de passer la mort en une Pâque de paix et de voir mourir les siens, non sans larmes, Jésus aussi a pleuré Lazare, mais pas sans espérance. Car la façon dont on vit la mort des autres en dit long sur notre propre rapport à la mort, donc à nos limites. C'est l'épreuve incontournable
qui révélera nos propres motifs d'espérance, nos vrais motifs d'espérance, nos convictions solides ou celles qui sont peu consistantes qu'il faudra abandonner. Pour vivre un deuil, si nous acceptons nos limites, nous avons besoin les uns des autres. L'accompagnement personnel est capital. Nous ne sommes pas une île, nous sommes nés d'une relation d'amour et nous ne vivons que dans des relations d'amour et d'amitié qui nous font exister au meilleur de nous-mêmes ou au contraire qui peuvent parfois nous entraîner au moins bon, voire au plus bas. On raconte l'histoire de cet enfant demeuré au milieu des loups à sa naissance. Il n'a pas pu se développer, il n'est resté au niveau de l'animal. La mort adviendra pour chacun de nous, pour nous, mais n'advient-elle pas pour les autres aussi? Saint Paul nous dit « Nul ne vit pour soi-même, nul ne meurt pour soi-même ». Nous avons trop d'exemples de personnages importants, fondateurs, politiques, maîtres en tout genre, qui ne savent pas mourir, qui ne savent pas s'effacer, quand l'heure est venue, pas avant, bien sûr, à condition que l'on soit certain que la vie est désormais accomplie. Quel difficile discernement! Nous avons besoin des autres pour vivre et pour mourir. Voilà donc que réussir sa vie, ou mieux réussir sa mort, c'est se laisser accompagner et être accompagné. Vivre le deuil au mieux va se jouer dans la qualité des relations que l'on a tissées avant que la mort n'intervienne et après que celle-ci sera venue. Nous savons bien d'ailleurs que les vraies amitiés ne se révèlent que dans la difficulté et particulièrement quand survient le deuil. Combien de personnes au carnet plein d'adresses se retrouvent seules après un décès? Le jeu des intérêts professionnels, financiers ou relationnels en tout genre ne joue plus et le temps vous laisse donc à votre solitude. Tes amis, dit la Bible, ne les choisis pas entre 1 000 mais entre 10 000. Qui a trouvé un ami a trouvé une perle rare. Sans parler des vrais amis, qui sont rares pour bien vivre un deuil, les personnes de bonne volonté ne manquent pas pour vous aider à garder la tête haute et à ne pas désespérer. Parfois, la Providence vous réserve des surprises et mettra sur votre route une personne inconnue, une personne inouïe, qui surgit de nulle part dans votre vie et vous ouvre par sa présence des trésors de grâce et d'encouragement à entrer dans l'espérance. Que la mort et toutes les limites de notre vie ne pourront pas avoir le dernier mot. En clair, ne nous replions pas sur nous-mêmes autant que nous le pouvons. Fuyons l'isolement, mais pas la solitude. Il est sans doute profitable que les masques tombent des fausses et vaines relations pour que surgissent moins nombreuses, rares peut-être, de vraies amitiés. Le drame parfois d'un deuil est que dans l'être cher perdu, on a pu fuir la part de solitude incontournable que tout être humain est appelé à vivre pour grandir en lui-même, en cet être unique qu'il est seul à être devant Dieu. Dieu, lui, nous attend toujours au secret de nos cœurs, au secret de nos vies, pour nous dire son amour éternel, autant que l'éternité d'amour à laquelle il nous destine par-delà notre propre mort. Je fus très touché de cette maman et grand-maman qui, au fait de Noël, avait affectueusement décliné l'offre pleine d'attention de ses grands-enfants d'être avec l'un d'eux pour cette grande fête. Elle choisit plutôt la solitude d'un pèlerinage pour entamer son veuvage sans oublier les siens qu'elle savait retrouver pour le nouvel an. Ni isolée, mais ni fuyant la solitude. Ainsi, et ce sera mon dernier point, pour vivre l'espérance en face de la mort et du deuil à assumer, il importe de s'ouvrir à l'au-delà.
même si l'on n'a pas la réponse, comme Eti Ilsoun ou Simone Veil, qui témoignent d'une si belle ouverture. La vie, la mort, reste un mystère. L'ouverture du cœur au mystère de la vie et de la mort, qui nous ouvre sur un au-delà, connu ou inconnu, reste certainement la condition la plus essentielle pour entrer dans l'espérance. La question de la mort nous ouvre donc inexorablement à l'au-delà, donc à la question de Dieu. Ici, nous sommes face au mystère de l'espérance suprême, face au mystère de la rencontre entre l'homme et Dieu. Si Dieu n'existe pas, alors on peut se donner la mort. Ce pourrait être le choix de nos sociétés dites modernes. Si Dieu existe et qu'il est l'horizon ultime de notre destinée, le maître d'œuvre premier et fondamental de notre existence, de notre histoire et de l'histoire des hommes, alors l'aventure humaine devient cette incroyable odyssée d'un Dieu qui, dès les origines, cherche l'homme. Adam, où es-tu ? Dit Dieu à l'homme qui se cache au jardin de la Genèse. La mort reste sans doute alors le seul challenge qui vaille d'être vécu pour abandonner toute velléité de se faire uniquement par soi seul, pour laisser Dieu être Dieu dans nos vies. Laisser Dieu donc venir à notre rencontre et nous prendre la main pour nous emmener dans une éternité de bonheur, parce que lui seul peut juger quand nous sommes prêts. Si j'accompagne un mourant, je ne peux décider de l'heure de la rencontre. Dieu seul en est maître. À 100%, je dois accompagner pour être humain et humaniser la mort. Mais à 100% aussi, je dois laisser venir la mort, non comme une faucheuse ni une voleuse, mais comme la sœur très chère qui sert Dieu pour conduire l'être aimé à son éternité. Dieu, qui nous a créés de rien, peut bien dépasser toutes les circonstances les plus tragiques de nos morts. Dieu est seul capable, parce que Dieu, de retourner toutes nos morts en résurrection, plus lumineuses, plus merveilleuses que toutes nos créations. N'est-ce pas ce qu'il fit de la mort ignominieuse de son Fils? Quelle espérance, la résurrection, celle qui vaille, la seule qui vaille. Petite sœur espérance, comme l'appelle Charles Péguy, qui chaque jour nous tient la main afin de faire de chaque instant une éternité et de la mort une Pâque. Qu'importe le jour et les circonstances. Si nous croyons que Dieu est Père, il ne nous prendra pas en traître. Il nous faudra demain encore éclairer ce mystère du Christ et de son dessein d'amour sur l'homme. Pour terminer, je voudrais que nous écoutions le splendide témoignage de cette mère qui voit mourir sous ses yeux ses 7 enfants. Nous sommes au 2e siècle avant Jésus-Christ. Les Hébreux sont sous tutelle grecque. Le tyran du jour oblige à sacrifier aux dieux païens. C'est la révolte de Judas Maccabée et de ses frères. Jusqu'alors, dans la foi d'Israël, la vie après la mort était un mystérieux état où l'on disait dans le psaume « Qui te louerait Dieu au Shéol ?» C'est pourquoi les patriarches dans la Bible, vous les trouverez avec des âges qui défient tous nos centenaires et une descendance si nombreuse. Le Dieu de la vie donne de vivre et de donner la vie, et donc de vivre longtemps. Dieu n'a pas fait la mort. Mais quand les limites de la fidélité sont poussées à leur extrême par les siècles vécus par le peuple, et qu'à nouveau l'abomination de la désolation s'installe dans le temple, et qu'on oblige les croyants en Israël à sacrifier aux faux dieux, l'espérance de la résurrection naît dans le cœur du peuple élu, du peuple de Dieu. Écoutons
le cri de foi et d'espérance inouïe de cette mère. Au livre 2e des Maccabées, chapitre 7, versets 20 et suivants. Éminemment admirable et digne d'une illustre mémoire fut la mère qui, voyant mourir ses 7 fils dans l'espace d'un seul jour, le supporta courageusement en vertu des espérances qu'elle plaçait dans le Seigneur. Elle exhortait chacun d'eux dans la langue de ses pères et remplie de nobles sentiments, elle animait d'un mâle courage son raisonnement de femme. Elle leur disait « Je ne sais comment vous avez apparu dans mes entrailles. Ce n'est pas moi qui vous ai gratifié de l'esprit et de la vie. Ce n'est pas moi qui ai organisé les éléments qui composent chacun de vous, aussi bien le Créateur du monde qui a formé le genre humain et qui est à l'origine de toutes choses. » Vous rendra-t-il dans sa miséricorde et l'esprit et la vie, parce que vous vous méprisez maintenant vous-même pour l'amour de ses lois. Antiochus se crut vilipendé et soupçonna un outrage dans ses paroles. Comme le plus jeune était encore en vie, non seulement il l'exhortait par des paroles, mais il lui donnait par des serments l'assurance de le rendre à la fois riche et très heureux s'il abandonnait les traditions ancestrales, d'en faire son ami et de lui confier de hauts emplois. Le jeune homme ne prêtant à cela aucune attention, le roi fit approcher la mère et l'engagea à donner à l'adolescent des conseils pour sauver sa vie. Lorsqu'il l'eut longuement exhortée, elle consentit à persuader son fils. Elle se pencha donc vers lui et, mystifiant le tyran cruel, elle s'exprima de la sorte dans la langue de ses pères. « Mon fils, aie pitié de moi, qui t'ai porté 9 mois dans mon sein, qui t'ai allaité 3 ans, qui t'ai nourri et élevé jusqu'à l'âge où tu es, et pourvu à ton entretien. Je t'en conjure, mon enfant, regarde le ciel et la terre et vois tout ce qui est en eux, et sache que Dieu les a faits de rien et que la race des hommes est faite de la même manière. Ne crains pas ce bourreau, mais te montrant digne de tes frères, accepte la mort afin que je te retrouve avec eux dans la miséricorde. » À peine achevait-elle de parler que le jeune homme dit « Qu'attendez-vous? Je n'obéis pas aux ordres du roi, j'obéis aux ordres de la loi qui a été donnée à nos pères par Moïse. Et toi, qui t'es fait l'inventeur de toute la calamité qui fond sur les Hébreux, tu n'échapperas pas aux mains de Dieu. Tous ceux qui sont tombés pour l'alliance de Dieu, tandis que toi, par le jugement de Dieu, tu porteras le juste châtiment de ton orgueil. Pour moi, je livre comme mes frères mon corps et ma vie pour les lois de mes pères, suppliant Dieu d'être bientôt favorable à notre nation et de t'amener par les épreuves et les fléaux à confesser qu'il est le seul Dieu. Puisse enfin s'arrêter sur moi et sur mes frères la colère du Tout-Puissant, justement déchaînée sur toute notre race. » Le roi, alors hors de lui, sévit contre ce dernier encore plus cruellement que contre les autres, le sarcasme lui étant particulièrement amer. Ainsi trépassa le jeune homme sans s'être souillé et avec une parfaite confiance dans le Seigneur. Enfin, la mère mourut, la dernière, après ses fils.

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2: Même si 7 fois par jour ton frère commet un péché contre toi, et que 7 fois de suite il revienne à toi en disant « Je me repens », tu lui pardonneras. Luc 17, 4.

Nous sommes donc dans cette troisième étape du parcours et de la relation à Dieu. Et la question, je vous ai dit, comment percevoir, c'est pour moi je traite la question de la relation à Dieu en parlant de la présence de Dieu, cette présence qui nous précède. Et je peux faire à travers la prière l'expérience de la présence. À travers l'écoute de la parole de Dieu, j'apprends à reconnaître et à comprendre cette présence. Et les sacrements, et vous vous souvenez que la parole de Dieu est comme une graine qui a sa puissance en elle-même, qui porte du fruit en moi. Et puis, dans cette troisième étape, donc, je voudrais vous parler des sacrements qui nous permettent de vivre de la présence d'une manière plus profonde, plus active. Alors, je vais faire une petite introduction et puis je m'arrêterai essentiellement sur deux sacrements, la pénitence et l'Eucharistie. Mais vous le savez, le Christ nous a laissé ces signes que sont les sacrements. Je vous rappelle, il y a les sept sacrements, le baptême, les sacrements, ce qu'on appelle de l'initiation chrétienne, ceux par lesquels nous devenons chrétiens, baptême, confirmation et Eucharistie. Chez beaucoup de chrétiens, il manque la confirmation. Ensuite, les sacrements de guérison qui sont l'onction des malades et le sacrement de la pénitence et de la réconciliation, qu'on appelle aussi la confession. Et puis, les deux sacrements qui nous placent dans un ordre, sacrements sociaux d'une certaine manière, c'est l'ordre et le mariage. Voilà. Alors, le baptême, la confirmation, il faut toujours les entendre ensemble. C'est normal qu'ils soient, c'est pas normal qu'ils soient séparés. Je dirais qu'on puisse être baptisé sans être jamais confirmé, c'est pas normal du tout. Donc moi je l'entends toujours ensemble. Baptême et confirmation nous façonnent à l'image du Christ et d'une certaine manière nous rendent particulièrement aptes à entrer en relation avec le Christ, en relation avec Dieu. Quelqu'un qui est baptisé est fils, fille de Dieu, est racheté du péché originel, vit en communion avec Dieu dans ce qu'on appelle l'état de grâce, c'est-à-dire que la grâce de Dieu agit en lui, il y a cette relation entre lui et le Seigneur. Voilà. Et le baptisé vit cette communion à Dieu et peut vivre cette relation, cette ouverture qui lui permet de recevoir l'aide de Dieu pour devenir saint, pour être complètement transformé par Dieu. Les chrétiens de l'Orient parlent de la vie, de la sainteté, de la vie chrétienne, non pas en termes de sanctification, mais d'illumination. C'est comme si, vous voyez, on illumine progressivement tout l'intérieur, jusqu'à ce qu'il n'y ait plus une once en nous qui ne soit pas lumière. Voilà. Alors, le baptême et la confirmation, oui, je vous ai dit ce que ça faisait. Et donc, si vous voulez, par rapport à quelqu'un qui n'est pas baptisé, oui, peut être en relation avec Dieu comme son créateur. Donc, il peut être en relation avec son créateur. Et oui, la prière du non-baptisé est entendue de Dieu, bien sûr. Mais, par le baptême et la confirmation, nous sommes dans cette communion particulière. Non seulement on ne s'adresse pas au Créateur, mais on est en communion avec lui, par son Fils, le Seigneur Jésus-Christ. Et nous sommes, si vous voulez, le baptême et la confirmation, c'est ce qui va me permettre de recevoir les autres grâces, les autres sacrements. Et il y a deux sacrements sur lesquels je vais m'arrêter, parce que l'ordre et le mariage nous établissent dans un ordre, un ordre social, nous donne une mission particulière. Ce n'est pas spécifiquement, bien sûr, ça vient colorer. Ma relation à Dieu comme prêtre n'est pas tout à fait la même que celle du baptisé, qui n'est pas prêtre. C'est normal. Le mariage vous donne
une grâce pour vivre votre relation conjugale et votre mission de parent, et ça peut colorer aussi votre relation à Dieu, bien évidemment. Bon, le sacrement de l'onction des malades, je n'en parle pas, parce que c'est un sacrement qu'on reçoit quand même normalement assez exceptionnellement dans l'existence. Ce n'est pas le sacrement habituel de la relation à Dieu. C'est le sacrement de la relation à Dieu lorsque je suis atteint dans mon intégrité physique ou psychologique. D'accord ? Voilà, on ne vit pas. Personnellement, je n'ai jamais reçu l'onction des malades pour l'instant. Un jour, très probablement, j'espère que je le recevrai ce jour-là, hein, quand ça sera nécessaire. Voilà, donc je ne vais pas en parler. Le baptême, je ne vais pas en parler plus. Je vous ai dit, c'est la porte d'entrée, c'est celui qui m'établit dans cette relation filiale avec Dieu. La confirmation non plus, parce qu'il est lié au baptême, voilà, ça fait partie du bagage originel. Je voudrais simplement, puisque j'ai peu de temps, je vous rappelle, normalement je parle à une demi-heure, m'arrêter sur l'Eucharistie et la pénitence. Alors, pour vous en parler, bien, il faut rappeler brièvement ce qu'est l'Eucharistie. L'Eucharistie, donc, elle a été voulue par le Christ, on dit instituée par le Christ à la Sainte Cène, ceci est mon corps livré pour vous, ceci est la coupe de mon sang, le sang de l'Alliance nouvelle et éternelle, etc. Donc il y a une volonté explicite du Christ en donnant, en posant ses gestes et posant ses paroles, de donner à l'Église, avec ce commandement, faites cela en mémoire de moi, donnez aux apôtres qui sont, par ces paroles du Christ, constitués avec la capacité de renouveler ce geste. C'est le moment où on pourrait dire ils sont devenus prêtres, hein, à la Sainte Cène. Hein. Eh bien, le Christ donne aux apôtres et à l'Église la possibilité de perpétuer son offrande. L'Eucharistie, le sacrifice de la messe, c'est l'acte par lequel le Christ rend présent son offrande, son acte de salut, dans la vie de l'Église, par le ministère sacerdotal. C'est ce qui est au cœur de l'Église, c'est ce qui définit l'Église. Sans Eucharistie, pas d'Église. Et d'ailleurs, dans la théologie catholique, nous donnons le nom d'Église, Ecclesia, aux communautés chrétiennes qui sont structurées autour du sacrement de l'ordre et de l'Eucharistie, à savoir les communautés, l'Église catholique et l'Église orthodoxe. Le terme d'Église est employé aussi de manière analogique pour des communautés qui trouvent leur origine dans la réforme protestante, mais stricto sensu, hein, elles n'ont pas ce don de l'Eucharistie, elles ne l'ont plus, puisqu'elles n'ont plus le sacerdoce ministériel, elles ne l'ont plus. Hein. Donc, l'Eucharistie est le cœur de la vie de l'Église, décidément. Voilà, ça c'est extrêmement important de le garder présent. Hein. Et l'Église, pardon, les sacrements qui rendent possible la vie chrétienne me communiquent la grâce sacramentelle. C'est la grâce de l'Esprit-Saint, c'est l'action de Dieu en moi, hein, qui va guérir et transformer et me rendre semblable au Christ. Je vous rappelle le but de la vie chrétienne, saint Paul dans l'Épître aux Philippiens, chapitre 3, versets 10 et 11, hein, afin d'être transformé en étant conformé à sa mort pour ressusciter comme lui. Notre vie chrétienne a pour but de devenir semblable au Christ, crucifié et ressuscité. Voilà. Et le fruit de la vie sacramentelle en nous, c'est justement cette transformation, cette charité qui m'habite. Alors, l'Eucharistie, et le sacrement par excellence, je vous ai dit, c'est le sacrement où est rendu présent l'offrande du Christ, c'est-à-dire sa charité. Quand je suis présent à l'Eucharistie, avant même de communier, et là c'est très important de le dire, s'il y a parmi nous des personnes qui ne peuvent pas communier pour une raison ou une autre,
avant même de communier. Le simple fait d'être présent à l'Eucharistie nous associe déjà à cette offrande du Christ. Le cardinal Ratzinger, qui est devenu quelqu'un d'autre après, disait « Assister à la messe même sans pouvoir communier, ça n'est pas rien. » Ça n'est pas rien. Déjà, la grâce eucharistique agit. Alors peut-être que pour une raison ou une autre, je sais que je ne dois pas recevoir le corps du Christ parce que je ne vis pas totalement en communion avec lui, mais ma participation, ma présence, mon offrande associée à l'offrande du Christ permet au Seigneur d'agir dans mon cœur, déjà. Ce sacrement a la particularité d'être la présence substantielle du Christ. Je reviens dessus ici à Parelmonial, dans les sessions, c'est quelque chose qui nous est évident. On va à l'adoration eucharistique, il y a la procession eucharistique, on aime l'Eucharistie. Et voilà, on sait que le Christ est substantiellement, c'est-à-dire ce qui fait la personne du Christ qu'il est, mort et ressuscité, le Christ vivant et présent sous les apparences du pain et du vin. Donc, lorsque je communie au Christ, lorsque je reçois le corps du Christ, je reçois réellement Dieu. Dieu vient en moi. Donc si on parle de la relation à Dieu, vous comprenez bien que l'Eucharistie est tout simplement ce qu'il y a de plus important, ce qu'il y a de plus fondamental, ce qu'il y a de plus essentiel. Carlo Acutis, qui va être canonisé, je crois, il n'est pas encore, ça n'a pas encore eu lieu la canonisation, pas encore, voilà, vivait de deux choses. Il a été sanctifié par deux choses, le chapelet quotidien et l'Eucharistie quotidienne. Vous voulez devenir saint, allez à la messe tous les jours, dites votre chapelet tous les jours. Bon, le reste suivra. Et c'est cette présence substantielle du Christ me fait participer à sa charité. Je reçois la capacité d'homme d'aimer comme le Christ a aimé en communion au corps du Christ. Et ça, vous voyez, pour le combat spirituel que nous avons à mener, puisque je vous ai dit qu'il y avait quand même un ennemi qui venait manger les petites graines qui étaient en bord du chemin, qu'il y en a un qui cherche à troubler ma prière, etc., etc., etc., etc. Lorsque je reçois l'Eucharistie, je reçois la charité du Christ, ce qui veut dire que pour mon combat spirituel, ma lutte face à l'ennemi, face à ma pauvreté aussi, ou face au monde, eh bien, j'ai dans l'Eucharistie une source essentielle. Essentielle. Vous êtes en proie à un combat dans votre famille, dans votre lieu de travail, vous sentez que vous êtes tenté par la rancœur, par la haine, par la jalousie, vous êtes tenté dans la fidélité à votre épouse, à votre époux, etc. Allez communier. Allez communier. Je dis bien tenté. Allez communier. Une force est donnée dans l'Eucharistie parce que c'est le Christ lui-même. Et si vous ne pouvez pas communier, allez assister à la messe quand même et faites-vous bénir par le prêtre. Ça n'est pas rien. Et les conditions, la condition pour que l'Eucharistie porte du fruit en nous quand je communie, eh bien, c'est que

j'y reviens après. Hein? Eh bien, si je suis dans ce mouvement de communion, si j'ai en moi le désir de me convertir et que j'essaye, eh bien, je suis dans la condition pour que l'Eucharistie porte du fruit en moi. Alors, il y a quand même, après, quelques petites conditions pratiques. Pour que l'Eucharistie porte du fruit en moi, l'Eucharistie, il y a deux dimensions. Hein. Dans l'offrande du Christ, il y a deux dimensions. C'est comme un mouvement, l'Eucharistie. C'est la forme. Ma vie est appelée à devenir semblable à ce que le Christ vit dans l'Eucharistie. Et il y a deux étapes dans l'Eucharistie. La première étape, c'est l'écoute. La deuxième étape, c'est l'offrande, la réponse. La première étape, la table de la parole de Dieu, les pères de l'Église parlaient de la table de la parole, j'écoute la parole. La deuxième table, la table du corps du Christ, c'est à partir de l'offertoire. Et les pères de l'Église insistent pour dire que les deux tables sont essentielles, sont importantes, que je ne peux pas faire l'une sans l'autre, que la première me prépare à la seconde. Alors, pour que l'Eucharistie porte du fruit en moi, il faut d'abord, je vais y revenir après avec le sacrement de pénitence, que je sois dans cet état intérieur de communion avec le Christ et de désir de conversion. Ensuite, que j'arrive à l'heure à la messe. À l'heure, ça veut dire quoi? Ça veut dire 5 minutes avant minimum. C'est ça, à l'heure. C'est pas difficile, moi j'ai toujours pas compris. Alors moi je suis toujours à l'heure, mais c'est pas difficile. Parce que sans moi, ça commence pas. Excusez-moi, c'est le coup du train ou de l'avion. Hein. Le train, si vous arrivez au moment où il part, vous grimpez pas dedans. C'est tout bête. Hein. La messe, c'est pareil. Excusez-moi, on s'y prépare. Vous voulez que la messe... Bien souvent, les gens ont l'impression que la messe ne change rien à leur vie. Ben oui, ils arrivent en retard, ils ne se sont pas préparés avant, ils en repartent. Et ils ne remercient pas le bon Dieu. Ben, comment est-ce que vous voulez que ça porte du fruit? C'est normal, ça ne marche pas. Ce n'est pas de la magie. Ce n'est pas un bon moment passé ensemble. Ou comme dit l'autre, on mange des chips et on boit un coup de... Vous voyez à qui je fais allusion, hein, Gad Elmaleh. Bon. Comment la messe catholique d'un point de vue un petit peu extérieur. Bien. Non, c'est quelque chose auquel on se prépare intérieurement, auquel on se dispose intérieurement. Hein? Donc on arrive un petit peu en avance. C'est ça, arriver à l'heure. Et puis, on va écouter la parole de Dieu. Ben, pour que la parole me parle, je vous l'ai dit hier, pour la messe, lisez les textes avant. Et puis elle vous parlera d'autant mieux, je vous ai dit, la parole allant bon, il y a une force particulière. L'Esprit Saint agit à ce moment-là, d'une manière particulière. Si vous avez lu vos lectures durant la semaine, tiens, dimanche prochain, qu'est-ce qu'on va voir comme lecture? Je regarde ça le mardi ou le mercredi, je lis ça, ça me prend 5 minutes. Hein. Quand vous arrivez le dimanche, toc, tout de suite, vous êtes capable d'écouter et d'entendre et de vous souvenir. Bon, après, il y a l'homélie, là, il fait ce qu'il peut. Hein. Parfois, il y a quelque chose qui vient toucher mon cœur, moi, je peux le noter. Hein. Ça évite de... Vous pouvez faire un partage à la maison à midi. Qui se souvient de ce que le prêtre a dit à l'homélie? Qu'est-ce qui vous a marqué? Moi. Voilà. Et puis comme ça, c'est un petit rappel pour les autres. Ah oui, tiens, c'est vrai, il avait dit ça. Ah, je ne l'avais pas entendu. Tiens, tac, tac. Et l'homélie continue de porter du fruit. Bon. Et puis, il y a la deuxième partie, la partie... Donc, l'offrande eucharistique, posez-vous la question. Qu'est-ce que j'amène? Alors, je ne vous parle pas de la quête. Hein. Bien sûr, on participe financièrement. Bon, très bien. Mais qu'est-ce que j'amène? Qu'est-ce que j'ai déposé sur la patène? Participation active. Le Concile Vatican II nous invite à une participation active. Active, ce n'est pas le fait du chant, hein. Ça participe, oui, mais c'est est-ce que je m'offre moi? Est-ce que j'offre ce qui fait ma vie? Est-ce que j'offre une intention particulière? Est-ce que, tiens, au cours de la messe, mon collègue de travail cette semaine m'a appris que sa femme était malade ou que son

Marie était malade ou qu'un enfant était malade. Ma Seigneur, je te le présente sur la patène avec le prêtre. Hein? Voilà, ça c'est une participation active à l'Eucharistie. Et puis, bien sûr, on est présent, on essaye d'être attentif. Alors les parents avec les jeunes enfants, ben, ils font ce qu'ils peuvent, qu'est-ce que vous voulez. Mais ça, c'est pas grave, parce que ça n'empêche pas le bon Dieu d'agir dans leur cœur. Hein. Ils font leur mission de parents, ils sont unis au bon Dieu en faisant leur mission de parents. Et puis après, pour vivre de l'Eucharistie, ben, je rends grâce. Pour les prêtres, c'est le canon 909. Le droit canonique en a même fait une obligation pour les prêtres. Ils sont tellement mauvais élèves que l'Église est obligée de leur dire attention, attention, le droit canonique dit que le prêtre doit rendre grâce après la célébration de la messe. Mais c'est pas que les prêtres. Alors je sais qu'il y a une mode où il y a des prêtres qui disent aux gens qui restaient après la messe un peu à prier, sortez dehors, je viens de le dire, allez dans la paix du Christ, faut que vous allez évangéliser, il ne faut pas rester à prier. On peut prendre 2, 3 minutes, 4 minutes. Pour rendre grâce. Surtout si après la communion, il n'y a pas eu de silence. Hein, voilà, il n'y a pas eu un moment où on a pu rejoindre son Seigneur et rendre grâce. Voilà pour l'Eucharistie. Et encore une fois, si je ne peux pas communier sacramentellement en recevant le corps du Christ, je peux déjà communier par la foi, par l'acte de foi, l'adoration, en recevant la bénédiction, et cela n'est pas rien. L'autre sacrement, qui est encore plus ignoré et méconnu que l'Eucharistie, le sacrement de la pénitence et de la confession sacramentelle. Alors je vous rappelle que, accessoirement, enfin pas accessoirement, c'est un commandement du Christ. Hein? C'est un commandement du Christ. Qu'est-ce que le Christ a fait sur terre? Quel était le cœur de sa prédication? Convertissez-vous, car le royaume des cieux est proche. C'est l'appel de Jésus sans cesse. Et ce sacrement de la pénitence, qui est comme un deuxième baptême, c'est un sacrement qui se comprend par rapport au baptême, le sacrement de la pénitence et le sacrement de la conversion. Une petite histoire, à une époque de mon existence, j'habitais Jérusalem, j'ai eu cette grande grâce-là, c'était un jour, j'étais près du Saint-Sépulcre, et j'avais mon clergyman, mais j'avais un pull ras-de-cou, j'étais en position camouflage. Donc on ne voyait pas le clergyman, j'avais le pull ras de cou. Puis je vois deux jeunes filles, deux jeunes femmes de 19-20 ans se diriger vers moi et qui me disent « We would like to confess ». Et elles me font le signe du prêtre qui ouvre et qui ferme la grille, comme dans les films. D'accord? Je me suis dit intérieurement « Vous, mes cocottes, vous n'êtes pas chrétiennes. Pour faire ça comme ça, c'est que vous n'êtes pas des habitués, vous n'êtes pas de la boutique. » Je leur demandais de quelle religion vous êtes. Eh bien, on est juive. C'est à Jérusalem, c'est assez classique. Hein. Il y en a quelques-uns à Jérusalem. Bon. Et bien, je leur ai expliqué que. Alors, vous voyez, c'est beau parce que les juifs ont le sens du péché. Ils disent des païens, les païens ne savent pas distinguer leur droite de leur gauche. Ça veut dire quoi? Ça veut dire que les païens ne savent pas distinguer ce qui est péché, ce qui ne l'est pas. C'est ce que ça veut dire. Alors je leur ai expliqué quel était le sens du sacrement du pardon des péchés et que tant qu'elles n'étaient pas baptisées, je ne pouvais pas leur donner ce sacrement de la pénitence et la réconciliation. Bon, là j'ai manqué un peu de finesse. J'aurais pu leur dire, mais si vous souhaitez quand même dire vos péchés, vous pouvez. Puis on priera ensemble. Moi, je prierai mon Seigneur. Hein, voilà, qui accessoirement, on a quand même un petit point commun avec elle. Hein. Voilà, quelque part. Et puis on priera Dieu pour qu'il accueille votre prière, votre repentir. Voilà, je pourrais pas leur donner j'aurais pas pu leur donner l'absolution, bien évidemment. Bon, là, bon. Voilà, Seigneur, tu sais qui elles sont, visite-les maintenant. Bien, donc c'est le sacrement de la conversion. Et c'est un sacrement qui a été voulu là aussi par le Christ, institué par le Christ, après sa résurrection, Jean chapitre 20 ou 21, il souffle sur ses disciples en leur disant « Recevez l'Esprit Saint, tous ceux avec qui vous leur remettrez leurs péchés, ils leur seront remis, ceux à qui vous leur maintiendrez, ils leur seront maintenus. » Alors c'est complètement fou, hein. C'est un pouvoir divin, hein. C'est un pouvoir divin.
lorsque Dieu seul peut pardonner, les Juifs le savaient bien, eh bien Jésus donne ce pouvoir divin à son Église, et particulièrement aux apôtres, c'est-à-dire à ceux qui sont revêtus, qui sont faits prêtres comme lui, hein, qui peuvent célébrer le sacrifice de l'Eucharistie, et voilà, qui peuvent... Voilà. Alors ce sacrement de la confession, Saint Jacques dira, hein, reconnaissez vos péchés devant les uns devant les autres, etc. L'Église, au cours des siècles, a déployé, a entré dans une compréhension plus profonde de ce sacrement, voilà, et on est arrivé, à partir du 6e, 7e siècle, à la forme du sacrement qu'on connaît grosso modo aujourd'hui. Il était déjà vécu avant, mais de manière plus exceptionnelle, uniquement pour certains péchés qui étaient considérés comme gravissimes, le meurtre, l'adultère, le schisme et l'hérésie. Hein ? Voilà. Donc là, il y avait une pénitence publique, il y avait une accusation auprès de l'évêque qui était secrète, mais ensuite, il y avait une pénitence publique qui pouvait durer des années. Hein. À l'époque, c'était... Bon. Donc, ce sacrement de la pénitence, où je vais reconnaître devant Dieu, à travers le prêtre, c'est pour ça qu'il y a le secret de confession. Hein. C'est parce que vous ne parlez pas au prêtre, vous parlez à Dieu quand vous accusez vos péchés, quand j'accuse mes péchés, moi aussi. Je parle à Dieu. Et à travers la parole du prêtre, c'est Dieu qui me pardonne. Donc le prêtre est tenu au secret sacramentel, rien, jamais, à personne, même aux pénitents. Ensuite, je n'ai pas le droit de reparler aux gens de ce qu'ils m'ont dit en confession, je n'ai même pas le droit d'y penser. Hein. Rien, jamais, à personne, parce que cette parole s'adressait à Dieu, pas à moi, elle ne m'appartient pas. Hein. Alors, petite histoire aussi, quand je vous dis le péché n'existe plus face à Dieu une fois pardonné. C'est Saint-Claude de la Colombière, vous voyez de qui je veux parler, le confesseur de Sainte-Marguerite-Marie, qui l'a accompagné pendant un temps, avait une petite inquiétude, il avait un petit côté scrupuleux, et il avait une petite inquiétude par rapport à un péché de sa vie passée. Alors il dit à Sainte-Marguerite-Marie, « Est-ce que la prochaine fois que vous verrez notre Seigneur, vous voudrez bien l'interroger sur une inquiétude que je porte ?» Il ne dit rien de plus. Quelques temps plus tard, Sainte Marguerite Marie revoit le Saint-Claude de la Colombière. Il lui dit, mon père, j'ai interrogé notre Seigneur, j'ai posé votre question à notre Seigneur. Celui-ci a eu l'air contrarié que vous l'interrogeassiez sur quelque chose dont il n'avait plus souvenir. Il met nos péchés au fond de la mer. Bien sûr, il peut rester un souvenir dans notre mémoire, une culpabilité mal placée. Face à Dieu, il n'y a plus rien. On est comme le petit bébé qui vient d'être baptisé. Mais il y a quelque chose de plus. Et c'est là où ce sacrement est utile dans le combat spirituel, dans la relation à Dieu. C'est que dans ce péché, non seulement je suis rétabli, ce péché est indispensable. Ce sacrement est indispensable lorsque j'ai gravement offensé Dieu, ce qu'on appelle le péché mortel, qui m'a coupé de la vie de Dieu, qui fait que je ne suis plus en communion avec Dieu. Hein, quand je vais faire quelque chose volontairement, après délibération, pas par erreur, par accident, d'accord ? Pas sous la contrainte, mais volontairement, librement, après délibération, en sachant que c'est mal et que je vais pécher directement de manière grave contre un des 10 commandements. À ce moment-là, oui, il est probable, il est possible que je commette ce qu'on appelle un péché mortel, c'est-à-dire que je me coupe de la grâce de Dieu et que du coup, Dieu ne puisse plus, je ne puisse plus vivre dans la communion avec lui. Hein ? Ce qui est gravissime. Si je meurs dans cet état-là, ça sent le roussi. D'accord ? Voilà. Bon, donc, à ce moment-là, l'Église dit, à la suite de l'Évangile, il faut, seul le Christ, par son Église, peut me remettre en communion avec lui. C'est lui qui, de nouveau, une nouvelle fois, vient me chercher et me sauve. Voilà. Donc, ce sacrement est indispensable quand on a péché gravement. Si j'ai péché gravement, je ne suis plus en communion, je ne peux pas m'approcher pour communier. Non. Si on est conscient d'avoir péché gravement, nous ne devons pas communier sacramentellement.
parce que nous offensons à nouveau le Christ. On lui dit, Seigneur, je ne suis pas en état, je te demande pardon. Je vais me confesser au plus tôt, je vais faire tout ce que je peux. Mais pendant ce temps-là, ben, je te respecte hein, et je m'abstiens de te recevoir. Voilà. Et cette délicatesse touche le Christ aussi. Alors, ce sacrement dans le combat spirituel, vous voyez, c'est la conversion, il recrée la relation à Dieu, mais il a une vertu aussi. C'est le sacrement de la conversion, il y a une force qui m'est donnée dans ce sacrement. Vous luttez contre la colère, vous luttez contre l'impatience, vous luttez contre tel ou tel péché. Eh bien, venez vous confesser fréquemment en accusant ces chutes sur ce péché-là particulièrement. Une force vous est donnée, une espérance vous est donnée, nous est donnée, et permet de repartir. Hein. Voilà, c'est un sacrement où même parfois peuvent avoir lieu, si l'ennemi a sur nous un pouvoir particulier, ça peut arriver pour certaines personnes, hein, quand on a commis certains péchés, eh bien ce sacrement peut aussi avoir cette vertu de nous libérer de l'action de l'ennemi, parce que j'aurais fait une véritable démarche de conversion. Alors, pour que ce sacrement soit bien vécu, comment est-ce qu'on fait? Ça pourrait être tout un carrefour. Je vais être bref. On le prépare. On y pense avant. Seigneur, montre-moi ton amour. On va devant le Saint-Sacrement, devant un crucifix. Montre-moi ton amour. Et puis ensuite, montre-moi quel est mon péché. On peut s'aider d'un examen de conscience. Vous en avez un sur votre application. N'hésitez pas à l'utiliser. Hein, montre-moi quel est ton péché. Et ce qui est important... Bien souvent, les gens disent, je me confesse, puis après je recommence, c'est toujours la même chose. Je peux vous dire, j'ai la grâce de confesser des personnes, hein, je ne donnerai pas de détails. Bon, je peux dire simplement, l'une ou l'autre personne sont des personnes consacrées, démoniales. Ben, parfois, excusez-moi, mais je n'ai pas d'absolution à donner. Il n'y a pas de péché. Il n'y a pas de péché. Je rencontre des personnes qui ne pêchent plus. Je suis désolé. Enfin non, je ne suis pas désolé, je m'en réjouis, moi. Hein, c'est le dépoussiérage des ailes des anges. Un petit coup de plumeau, toc, toc, toc, voilà. Mais objectivement, même pas de péché véniel. Vous avez Saint Benoît-Joseph Labre, au 19e siècle, hein, Saint Benoît-Joseph Labre, hein. Je ne me trompe pas. Après la Révolution, hein, 19e. Et il allait d'église en église, il faisait tous les confessionnaux parce que les prêtres refusaient de l'absoudre. Il n'y avait pas de péché. Qu'est-ce que vous voulez ? Pas de péché, pas d'absolution, hein, c'est comme ça. Bon. Donc ça, y a une force dans ce sacrement, c'est le sacrement de la conversion. Donc c'est s'y préparer, et excusez-moi, on n'accuse pas des tendances. On accuse des actes concret. La semaine dernière, j'étais avec mon épouse. Elle traînait sur un réseau social. Je lui ai lancé une vanne pour la blesser. Pour qu'enfin, parce que j'étais furieux en fait. Je voulais qu'elle vienne se coucher. J'étais furieux, alors je lui ai lancé une vanne. Ça, c'est pas j'ai manqué de charité envers mon épouse. J'ai manqué de charité envers mon épouse, ça veut dire en d'autres termes, circuler, il n'y a rien à voir. C'est une confession très générale, très lointaine. Alors peut-être que pour certains, c'est déjà un premier pas. J'accueille, c'est bien. Mais aller dans la confession, aller jusqu'au concret, parce que c'est cet acte-là que le péché vous pardonne, que le Seigneur vous pardonne. C'est ce péché-là que le Seigneur vous pardonne. Ce n'est pas d'une manière générale. Voyez, quand vous demandez pardon, quand quelqu'un vous pardonne un mal que vous avez, c'est un acte précis. Chérie, je te demande pardon parce qu'hier je t'ai balancé une vanne. C'est pas chérie, je te demande pardon pour les manques d'amour que j'ai eu envers toi. Non, ça veut rien dire. Vous comprenez ce que je veux dire? Dans l'amour, c'est concret. Donc, et à ce moment-là, notre repentir va être sincère, notre regret va être profond, et la grâce du sacrement va opérer en moi. Le pardon va être donné, va être pleinement accueilli. Et la grâce de la conversion va m'être donnée, ça me sera plus facile la fois d'après de lutter contre. Déjà, il y aura un mécanisme psychologique. Hein. Parce que si j'ai nommé le mal que j'ai commis de manière claire, la fois suivante où je suis exposé à la tentation, il y a une petite voix intérieure, hein,
très humaine, la mienne, hein, ma conscience, qui me dit, eh oh, ça tu l'as déjà nommé, hein, tu le sais ce que c'est, alors tu ne vas pas recommencer. Hein, voilà. Donc, être clair. Hein, alors, c'est plus difficile, je suis d'accord. Hein. Il y a un sujet sur lequel il n'y a pas besoin de trop de précision. Ce qui touche à la sexualité, excusez-moi, préserver l'imaginaire des prêtres, c'est pas plus mal. Merci pour eux. Bon, c'est sûr, simplement j'ai péché contre le sixième commandement, là, ça va de là à là. Alors vous vous situez où? Bon, donc... Un minimum quand même, mais c'est pas la peine de rentrer dans tous les détails. Voilà, c'est pas la peine de dessiner le truc. Hein. Bon, donc voilà. Et à partir de ce moment-là, voyez, le sacrement peut porter son fruit en moi, parce que j'ai au fond ce qui va dire mon repentir, la qualité de mon repentir et de mon regret, ça va être le caractère concret de mon accusation. C'est ça. Hein. Bon, le prêtre donne. Une pénitence, un petit conseil spirituel, en espérant qu'il ne fasse pas une homélie. Hein, parce que, voilà, et puis, et ce sacrement vécu régulièrement, vous étonnez pas si votre vie spirituelle, si votre relation à Dieu ne change pas, n'avance pas, ne s'approfondisse pas, si vous confessez tous les 3 mois, tous les 6 mois. C'est normal. C'est normal. Vous savez, c'est comme quand on veut prendre un tapis roulant qui va en sens inverse. Il faut dépasser une certaine vitesse, la vitesse du tapis qui va dans l'autre sens. Ok ? Bah, la vie chrétienne, c'est la même chose. On est face à un courant qui va contre nous, qui s'appelle la concupiscence, qui s'appelle l'esprit du monde, qui s'appelle le démon. Voilà, il y a un courant qui va contre nous. Il faut que j'arrive de l'autre côté. Donc, il faut que je cours plus vite dans le sens inverse, plus vite que la vitesse de roulement du tapis. Ok ? Alors, il y a ceux qui courent dans le même sens que le tapis. Alors, ça, c'est ceux qui pêchent gravement, qui ne se convertissent pas, qui... Bon, bah, ceux-là, un jour, ils vont atteindre l'autre bout. C'est pas terrible. Bon, et puis, il y a ceux qui, doucement, gentiment, essayent un petit peu d'avancer. Bah, ils risquent de faire du surplace. Non, si je veux arriver à atteindre l'autre bout, il faut enclencher la vitesse. Hein. Et le sacrement de la pénitence, particulièrement avec l'Eucharistie, sont vraiment les deux piliers. Donc, le sacrement de la pénitence... On aime bien dire au moins une fois par mois. C'est pas mal. Hein? Je connais des personnes qui se confessent tous les 15 jours. Ah là, on a enclenché une vitesse supérieure, très nettement. Hein? Voilà, je vous livre ça. Voilà comment ces deux sacrements viennent nourrir, conforter. Et puis surtout dans la pénitence, excusez-moi, mais on découvre le visage du Père. Alors bon, avec certains prêtres, c'est plus facile qu'avec d'autres. Je suis d'accord. Mais il n'en reste pas moins que c'est le Christ qui agit à travers le prêtre, quel qu'il soit. Hein, et progressivement, j'entre dans une connaissance d'expérience avec le Christ, avec le Père, et c'est mieux. Je m'arrête là, je crois que j'ai déjà trop parlé. 20 minutes pour les questions. Alors, je répète la question, qui est une question de théologien. Saint Paul nous dit « Vous êtes le corps du Christ ». Et on nous dit qu'il faut recevoir le corps du Christ. Mais oui, mais ce corps du Christ, l'Église sur terre, est en cours d'édification. Il est en cours d'édification, saint Paul le dit aussi, hein, dans l'Épître aux Éphésiens. Il y a ce corps qui est dans l'édification du corps. Et quand je communie, alors là c'est ça qui est merveilleux, c'est que quand Jean-Michel va se confesser et communie, c'est Monique, c'est ça ? Non, c'est Dominique. Dominique, c'est son épouse. Quand Jean-Michel communie, se confesse et communie, Dominique va mieux. Déjà parce que quand il se confesse, je peux dire ça, je n'ai jamais confessé. Quand il se confesse, il revient de bonne humeur, alors Dominique est contente. Et puis quand il communie, il grandit en charité, alors Dominique est contente. Vous voyez ? Et mystérieusement, au-delà de ça, parce que vous êtes unis par les sacrements du mariage, il y a une communion particulière entre vous. Et quand l'un s'élève, mystérieusement, il élève l'autre. Je l'ai vu, moi j'en ai fait l'expérience très concrète dans un autre contexte, qui est celui des exorcismes. Excusez-moi, c'est mon sujet de recherche à l'université. Hein, où une épouse qui était exorcisée s'est vue imposer un sacramental qu'on appelle le cordon de Saint-Joseph. Vous ne connaissez pas. Il n'est pas connu en France, ce sacramental. C'est un cordon de coton qui s'attache autour béni. Il y
il y a une bénédiction particulière qui s'attache autour de la taille, voilà, et par lequel on demande au Seigneur, c'est des grâces de chasteté. Et au moment où cette femme était revêtue de ce cordon de Saint-Joseph, son mari qui était derrière elle, qui assistait à l'exorcisme, était revêtu du cordon de Saint-Joseph, on a vu cette femme s'exhaler, comme si l'esprit, le mauvais esprit sortait. Il y avait l'acte posé sur le mari, l'acte de foi du mari, trouver un écho chez sa femme et participer à sa libération. C'était très très beau. Bon. Donc voilà, la communion dans le couple. Question suivante. Alors, Christophe, excusez-moi, vous avez déjà eu des questions par le passé. Christophe n'a jamais posé de questions. Alors, pour ce que je sais de la théologie protestante, j'en sais peu, hein, un certain nombre, ben, comme ils ne reconnaissent pas le sacerdoce ministériel, vous avez des communautés protestantes où on va confesser ses péchés l'un à l'autre. Ça existe. Hein, je l'ai vu faire. Voilà. Maintenant, pour eux, ça n'a pas de vertu de sacrement. Le seul sacrement qu'ils vont reconnaître, c'est le baptême. Il y a des communautés protestantes où ils vont parler de la confirmation, d'une confirmation. L'Eucharistie va avoir différents sens, différentes valeurs suivant les communautés protestantes, hein, des plus proches de la foi catholique jusqu'aux plus éloignés, hein, avec ceux qui diront bah, si, il y a une présence du Christ durant le culte, mais pas en dehors. Voilà. Donc il justifie en disant que le Christ n'a pas voulu le sacrement de l'ordre et n'a pas voulu ce sacrement de la pénitence. Si je crois que je, grosso modo, très rapidement, mais je connais mal la théologie protestante. Donc je risque de dire des bêtises. Madame. Alors, ça je ne peux pas vous dire comment vous pouvez lui expliquer. Donc une personne de sa famille qui ne s'est pas confessée depuis 50 ans, qui dit « moi je m'adresse directement à Dieu » et elle est même virulente. Le fait qu'elle soit virulente parle d'elle. Donc il y a une blessure derrière, il y a quelque chose. Quoi, je ne sais pas. Je vous ai dit au début, le Christ dans l'Évangile, vous avez ces deux paroles très claires. Celle de Saint Jean, celle de Saint Jacques. Vous avez aussi en Matthieu 16, 18, avec le pouvoir des clés, hein. Voilà. Et puis la tradition de l'Église, dès les premiers siècles, avec ceux qui avaient quitté l'Église d'une manière particulière ou commis des péchés particulièrement graves, très rapidement, il y a eu cette institution de la pénitence, avec la confession auprès de l'évêque et la pénitence. Vous avez des ouvrages sur l'histoire du sacrement de la réconciliation. Il y a des ouvrages techniques, savants, qui existent sur le sujet, qui documentent tout ça. Donc, si vous voulez, il y a le commandement du Christ, et puis il y a toute la vie de l'Église, dès les premiers siècles, dès le début, qui montre que l'Église a compris, à travers cette parole du Christ, la volonté d'instituer un sacrement, un geste spécifique pour ça. Voilà. Après, celui qui ne veut pas, il ne veut pas. Monsieur et madame, après. Monsieur. Il y a eu... Oui, vous avez tout à fait raison. Il y a eu, à une époque... Il y avait les messes de communion et les messes sans communion. Donc vous aviez la messe de 7h du matin qui était messe de communion, où vous ne communiez pas durant la messe, mais à la fin de la messe, il fallait venir à la sacristie, ma mère a connu ça dans sa ville, il fallait venir à la sacristie à la fin de la messe pour ceux qui voulaient communier. Et on communiait à ce moment-là. D'accord ? Et puis il y avait la grand-messe de 10h, la messe solennelle chantée, hein, où il y avait seul le prêtre communié. Bon... c'était une manière de faire, on a redécouvert autre chose grâce à Dieu. C'est comme à l'époque de Sainte Marguerite Marie, communier deux fois par semaine à la visitation, c'était... Saint Louis communier une fois par an, ça ne l'a pas empêché de devenir saint. Bon, mais c'est sûr que la communion fréquente qui est encouragée par l'Église aujourd'hui est un soutien majeur. Hein, et vraiment, c'est merci Seigneur, et tôt. Moi, quand je vois un petit enfant de 5-6 ans qui veut se confesser, qui pleure en venant quand ses parents l'amènent à la communion et qui voudrait communier, etc., etc., je dis, n'attendez pas 8 ans, quoi. Préparez-le 6 mois. Petite histoire. Attention, ça va vous faire pleurer, surtout les mamans. Notre communauté a été fondée, entre autres, par Martine, donc Pierre Goursat, et puis Martine Cata, qui est toujours vivante, qui s'appelait Martine Lafitte. Et Martine et Hervé-Marie ont eu plusieurs enfants, et l'aîné Dominique, était un petit garçon qui, à ce moment-là, avait 5 ans, 5 ou 6 ans. Ils étaient en pèlerinage à Lourdes. Et
Hervé, Marie et Martine vont communier et disent au petit Dominique, tu nous attends sur le banc. Il s'avance pour communier. Et puis Hervé Marie dit, j'ai senti une présence dans une procession, comment dire, j'ai senti une présence derrière moi. Dans une procession, c'est des choses qui arrivent. Mais c'est des... Il s'est retourné et il voyait le petit Dominique, les mains jointes, très sérieux. Il lui dit, mais Dominique, tu n'as pas fait ta communion. Et le petit Dominique lui répond, je me suis confessé hier. Hervé Marie n'a rien dit et l'a laissé communier. 6 mois plus tard, et depuis ce jour-là, le petit Dominique communiait à chaque fois qu'il allait à la messe. Il avait fait sa communion. 6 mois plus tard, le petit Dominique se noyait devant les yeux de sa mère dans la Seine. Imaginez, alors déjà, hein, qui mange ma chair et boit mon sang, vivra éternellement, je le ressusciterai au dernier jour. Quelle consolation ça a été pour les parents d'avoir laissé leur enfant communier parce qu'ils avaient l'assurance, on me dirait il était baptisé, un enfant de 6 ans qui meurt va directement au ciel. On est d'accord. Et les funérailles se font en blanc. Bien. Mais il aura vécu ces 6 mois avec la présence eucharistique. Dans un cœur pur d'enfant, c'est merveilleux. Je peux vous dire, les communions d'enfants, quand je donne la communion à un petit enfant, c'est bouleversant à chaque fois. Hein. Ça, vraiment. Les enfants, il y a une pureté, il y a quelque chose, il y a une droiture, il y a quelque chose de merveilleux hein, dans le fait de... Voilà, ça m'arrive, ça, je donne un endroit où je donne la communion, ils sont tous à genoux là sur le banc de communion, puis je me souviens d'une toute petite, je la connais un peu parce que je connais un peu la famille, mais je ne savais plus qu'elle avait fait sa première communion, elle a 5 ans et demi, 6 ans, je passe devant elle, puis je viens pour la bénir, et puis elle me fait, j'ai fait ma communion. Pardon Madeleine. Corpus Domini Nostri Jesu Christi custodi ataliam tuam. Bon, une vitam aeternam. Bien. Et puis elle est repartie très, très. C'est magnifique. C'est juste magnifique. Voilà. C'était pour répondre à votre question. Madame. Donc la présence réelle de Jésus dans l'Eucharistie est un mystère très difficilement accessible. Oui. La présence substantielle du Christ avec son corps et son âme dans l'Eucharistie et de foi. C'est un dogme de l'Église. Je n'y crois pas, je ne suis pas catholique. Point. Ça fait partie de la foi de l'Église. C'est le cœur de la foi de l'Église, vraiment. C'est le plus grand des sacrements. Hein ? C'est difficilement accessible, bah oui, on n'y accède que par la foi. On ne peut pas avec ma raison. Ma raison peut me dire, ok, je reconnais que Jésus est Dieu, donc s'il le dit, c'est vrai. Ceci est mon corps. Mais en rendre compte, alors oui, une fois que je pose l'acte de foi, je peux théologiquement expliquer, mais toujours dans la foi, ce que ça signifie, comment c'est possible. L'Église a employé un terme pour définir cela, hein, transsubstantiation, définie au Concile de Trente, voilà, donc 16e siècle. On a défini ça, pourquoi ? Justement parce que la foi protestante remettait en cause cela. Donc il a fallu définir. D'autres théologiens ensuite, jusqu'au 20e siècle, ont essayé d'expliquer autrement. Paul VI l'aurait dit dans Mysterium Fidei, l'encyclique, hein, sur le sujet, c'est la parole qui doit être employée. On ne sait pas dire mieux cette réalité que de cette manière-là. Il y a un changement de substance, de ce qu'est la... Ce n'est plus du pain. Ça a l'apparence de pain, oui, ce qu'on appelle les accidents, hein, mais ce n'est plus du pain. C'est le corps du Seigneur. Et vous avez d'ailleurs, Carlo Acuti s'était passionné par les miracles eucharistiques. Hein, il doit y avoir un site internet, je ne suis pas allé voir, mais je suis sûr et certain qu'il y a un site internet qui est toujours actif, hein, où il avait répertorié tous les miracles eucharistiques. Et il y en a encore qui arrivent de temps en temps, où... L'hostie prend, visiblement, devient de la chair. Et le vin consacré devient du sang. Et avec des analyses qui ont été faites, qui montrent que c'est même une chair qui vient du muscle du myocarde. Des choses, mais étonnantes. Et les scientifiques qui ont analysé ça, ils ne peuvent pas expliquer. Hein.
Voilà. Donc il y a des ouvrages qui existent, il faut regarder les ouvrages des saints, catéchisme de l'Église catholique, il y a de nombreux ouvrages. Hein. Et bien sûr, il faut se former, il faut, pour mieux aimer Jésus dans l'Eucharistie, il faut se former, on est bien d'accord. Nous communions à la personne du Christ. Le corps et le sang, c'est un sémitisme. Cela désigne, cela désigne la nature sacrificielle. Et lorsque je sépare le corps et le sang, c'est dans un sacrifice, c'est ce qui cause la mort. Hein, ceci est mon corps, ceci est mon sang versé. Le Christ signifie qu'à travers ce geste, il donne sa vie. C'est toute sa personne dans sa nature humaine et dans sa nature divine. C'est en tant que personne divine qu'il se donne. Donc quand je reçois le corps, quand je reçois l'hostie consacrée, je reçois toute la personne du Christ. Merci de votre écoute.

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2: Qu'il vienne, notre Dieu, qu'il rompe son silence. Devant lui, un feu qui dévore. Autour de lui, éclate un ouragan. Psaume 49, 3.

Chers frères et sœurs, soyons toujours humblement étonnés. Soyons des êtres qui nous laissons étonner par le don de Dieu. Soyons des jeunes, des enfants, des adultes, humblement étonnés par les surprises de Dieu. Oui, il veut que nous soyons des partenaires de son équipe, des partenaires de son alliance avec l'humanité tout entière. Soyons donc jour après jour étonnés et reconnaissants du soin que Dieu porte à son peuple. Et comment porte-t-il soin, prend-il soin de son peuple? En le prenant à cœur, en cœur, en le libérant de tout ce qui le tient captif, loin de la liberté, et en le libérant de ses peurs. Au terme d'une session où nous avons cherché ce que signifie le repos du Seigneur, ce repos que Dieu donne, avancerons-nous en confiance? Avancerons-nous en action de grâce? Avec toute l'Église, au désert, découvrant cette fine croûte comme du givre sur le sol, les fils d'Israël s'étonnèrent et se dirent l'un à l'autre, dans leur langue maternelle, « Manou ». C'est de l'hébreu, ça veut dire « Qu'est-ce que c'est ?» Qu'est-ce que c'est ? Oui, « Manou », oui, j'entends. « Manou », ça veut dire « Qu'est-ce que c'est ?» Ça a donné en français le mot « man », la « manne ». Ils ne savaient pas ce que c'était. Heureuse ignorance. C'est beau de ne pas toujours savoir, car le don de Dieu nous dépasse toujours, et surtout la manière avec laquelle il a de nous donner. Même au ras du sol, cette manière est toujours étonnante. Elle est plus belle, plus bonne, plus salutaire que tout ce que nous connaissions déjà. Au milieu de l'épreuve de la faim et de la soif, au milieu de la tentation pour le peuple d'Israël de retourner en arrière, au milieu du vent mortel, du murmure et des récriminations soupçonneuses, c'est ici que Dieu manifeste à quel point le peuple, son peuple, lui tient à cœur, lui tient aux entrailles. À quel point nous ne sommes pas pour lui un fardeau, ni des obstacles qu'il faudrait détruire, ni des maudits, ni des mortels pesants, mais des partenaires d'alliance, des convives de sa joie, les invités aux noces de l'agneau, les fils en qui il place tout son amour, son espoir, sa volonté, son grand désir. Tout à l'heure, j'ai noté dans la prière d'avance au large que Dieu bénisse et protège mon engagement, notre engagement. J'ai le désir de suivre Jésus. Eh bien, pour tous, il est vrai, nous ne pouvons avoir ce désir que parce que Dieu a pour nous un immense désir. J'ai désiré d'un grand désir vivre cette Pâque avec vous, marcher à vos côtés, marcher avec vous, être solidaire jusqu'au bout, ne pas me défiler, même devant le drame du péché et de la mort. Oui, au milieu de l'épreuve et de la faim, Dieu se compromet toujours avec nous. Il a voulu lier avec l'humanité un lien que rien ne pourra jamais détruire. C'est la création et c'est le salut. Mes frères, mes sœurs, être nourris comme au désert par le pain que Dieu donne chaque matin. Tenez, j'ai ici un souvenir qui me revient à l'esprit, mais vous m'arrêterez parce que les souvenirs, à mon âge, peuvent devenir sans fin. Un vieux moine qui est décédé maintenant, il s'appelait Martin, il m'avait dit un jour ceci, il m'avait dit, tu sais, la manne, pour un moine, c'est quelque chose de très, presque imperceptible, qui n'a pas tout de suite une attirance très belle, comme cette petite croûte de givre, à ras du sol, et puis après, dans la matinée, c'est fini. Eh bien, chaque jour, prends ton temps de lectio divina,
comme pour ramasser la manne, ta portion de chaque jour. Je n'ai jamais oublié cette parole. Vous voyez que le souvenir, quand même, n'est pas trop long à développer. Je ferme la parenthèse. Être nourri comme au désert par le pain de la parole de Dieu, c'est entrer plus avant dans la compromission de Dieu avec nous. C'est reconnaître notre immense besoin de vie dont il est la source. Nous ne sommes pas les maîtres de cette vie véritable. Nous n'en sommes même pas les inventeurs. Enfin, sauf les jobards, quoi. Avec leur idée qu'on sera éternel sur la terre, je ne sais quoi, de fantasme de ce titre-là. On n'a pas besoin de développer, hein. C'est rêve païen aujourd'hui. Non, être nourri et rassasié par Dieu lui-même, c'est goûter le froment du ciel que chante le psalmiste. Pour les nourrir, le Seigneur fait pleuvoir la manne. Il leur donne le froment du ciel. Oui, déchargeons notre fardeau. C'est aussi reconnaître notre radicale incapacité à aimer jusqu'au bout, notre radicale incapacité à obéir vraiment à Dieu. C'est confesser aussi, allez, je risque à le dire, notre peur de la liberté, notre peur qui nous fait préférer le rassasiement immédiat des enchaînés plutôt que le risque de l'avancer en plein désert. Les Hébreux en étaient arrivés à préférer rester servir l'Égypte plutôt que de se risquer à marcher humblement avec leur Seigneur dans le désert. Nous-mêmes avons parfois cette tendance à vouloir accomplir ce qui est le plus facile, le plus commode, ce que l'on a toujours fait, quoi. Or, le Seigneur risque avec ceux qui risquent. C'est la naissance. Avec ceux qui n'ont pas peur de ce qu'ils ne connaissent pas encore. Avec ceux qui se risquent sur un chemin sans retourner en arrière. C'est l'histoire sainte. C'est notre histoire. C'est l'histoire que Jésus accomplit pleinement dans son propre corps. Il réconforte sans cajoler. Il nourrit pour une route à poursuivre et non pas pour s'effondrer mollement dans un divan. Il parle avec autorité, une autorité qui fait grandir, et non pas une autorité qui accable ou qui renferme dans le ressentiment et la culpabilité. Jésus livre sa vie dans ce sens-là pour les pécheurs et les malades. Il donne au monde non seulement de voir, mais aussi d'éprouver, de goûter la proximité continuelle de notre Dieu. L'Eucharistie, c'est la manière avec laquelle, par laquelle Dieu nous montre concrètement le soin continuel qu'il a de nous, sa proximité, sa présence, son attention délicate à nourrir chacun à mesure de sa faim et de le rassasier à mesure de sa soif. L'Eucharistie est aussi la manière par laquelle Dieu rend déjà présent, en quelque sorte par avance, le banquet céleste, c'est-à-dire la plénitude de la vie éternelle, celle qu'il nous promet. Accueillons donc le Christ qui nous engage à travailler à l'œuvre de Dieu, en croyant l'amour que Dieu nous porte, en nous y livrant, en le vivant, en servant nos frères. L'œuvre de Dieu, mes amis, n'est pas compliquée. Elle n'est pas plurielle. Elle n'est pas multiple. Elle n'est pas accablante. Il ne s'agira plus alors de soucis multiples. Il ne s'agira plus de chercher fiévreusement à faire beaucoup de choses, mais plutôt à entrer dans l'humble écoute. Et une session comme celle-là, franchement, et avec vous, j'en rends grâce, nous porte à cette écoute. L'humble écoute, l'humble réception du Verbe de Dieu, le Christ, par qui tout a été fait, en qui tout sera sauvé. Ce Verbe de Dieu fait chair, nous introduisant dans la joie véritable de Dieu. Amen.

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2: C'est moi qui ferai paître mon troupeau, et c'est moi qui le ferai reposer. Oracle du Seigneur Dieu. Ézéchiel 34, 15.

La parole de Dieu dans le chapitre 26 de saint Matthieu nous dit « Alors Jésus parvient avec eux, en parlant des disciples, à un domaine appelé Gethsémani. » Or, je m'étais jamais fait la réflexion du mot « domaine ». C'est un domaine. Alors, nous, quand on pense à un domaine, on pense à un endroit clos. On dit « ça, c'est mon domaine, tu n'as pas le droit d'y entrer. » Ça, c'est telle ou telle qualité qu'on a, on dit ben ça c'est mon domaine, voilà, c'est comme parfois des dames dans leur cuisine, je ne veux pas assimiler forcément les dames à la cuisine, mais voilà, ça, ou alors un jeune qui dit ben ça c'est mon domaine, c'est ma chambre, donc, tu rentres pas, c'est mon domaine. Et donc Jésus parvient à un domaine appelé Gethsémani. Nous le savons, c'est un endroit qui est un jardin avec des arbres. Donc, qui ont plusieurs centaines d'années, ces oliviers. Et donc, c'est dans un jardin que tout a commencé, avec le jardin d'Éden. Et c'est dans un jardin que le Christ va livrer ce combat. Parce que ce domaine est devenu le lieu du combat, cet endroit clos. Voilà. Le Christ va vivre avec son cœur ce lieu du combat. Ce jardin va devenir une arène. Une arène où il va combattre. Saint Jean-Paul II disait, en parlant du combat spirituel, que c'est une lutte qui devient crucifiement dans l'arène de la solitude. Alors Jésus, qui a l'habitude d'aller à Gethsémani, dans cet endroit, ce soir-là particulièrement, ça va être un lieu qu'il connaît, bien sûr, puisqu'il s'y est rendu souvent avec ses apôtres, mais ce soir-là, ça devient une arène où il va combattre pour chacun et chacune d'entre nous, pour sauver nos âmes. Jésus va combattre pour sauver nos âmes. Le combat commence à Gethsémani. Gethsémani, nous savons, ça signifie le pressoir à huile. Alors quand on imagine un pressoir, souvent ici en Bourgogne, un pressoir, on en a beaucoup, pour le vin, donc c'est une machine pour extraire le jus. Donc ça exerce une pression très forte sur les fruits et légumes, parfois, pour extraire le jus. Alors, quand on a cette image de pressoir, c'est ce que Jésus va vivre. Il va être pressé. Et pressé à tel point que, voilà, on imagine une pression énorme, à tel point qu'il ne reste plus rien de la carcasse, entre guillemets, du fruit, mais juste le jus. Ça donne une impression de la souffrance du Christ, je trouve. Combien est-ce qu'il a pu être complètement écrasé par la souffrance? Isaïe nous dit « broyé par la souffrance ». Voilà, ce n'est pas simplement « ah, j'ai mal », mais « je suis broyé ». Donc, voilà, il n'y a plus rien, comme le dit Isaïe, il n'y a plus rien dans ma chair qui est sain, je suis littéralement broyé. Ça nous donne une mesure de la souffrance du Christ. Lorsqu'on s'y habitue, en fait, à voir Jésus en croix, ou oui, mais broyé par la souffrance, écrasé. Donc, et ce pressoir à huile, alors l'huile c'est très présent dans la Bible, hein, on le voit avec l'onction des rois, notamment le roi David, qui est oint par Samuel. L'huile, qu'est-ce que ça fait? Eh bien, d'abord, ça sert de nourriture, et puis ça sert aussi pour soigner. On le voit dans la parabole avec, par exemple, le bon samaritain, qui verse de l'huile et du vin sur le blessé. C'est exactement ce que Jésus vit sur la terre pendant son ministère. Jésus, eh bien, il nourrit les foules par sa parole. On sait que, eh bien, les gens s'agglutinaient au point de l'écraser. Hein, on voit ça dans l'Évangile. Les gens déjà vont écraser Jésus tellement ils sont avides de l'approcher, voilà, comme aujourd'hui des personnes très célèbres. Voilà, on veut s'approcher. Voilà, où la foule est sur le point de l'écraser. Alors c'est pour ça qu'il va sur le bateau, eh bien avec sur le lac de Génézareth, pardon. Donc pendant sa vie sur la terre, Jésus va nourrir par sa parole, et puis il va nourrir aussi les foules. Nous l'avons entendu il y a pas encore si longtemps avec la multiplication des pains, des poissons. Et puis bien sûr, Jésus soigne par sa parole, rien que par sa parole. Tellement forte qu'il y en a une qu'on reprend à toutes les messes. Je ne suis pas digne de te recevoir, mais dis seulement une parole
une parole et je serai guéri. Donc Jésus soigne, guérit par sa parole, et puis en touchant les malades, ou en se laissant toucher aussi. La femme hémorroïs, voilà, rien qu'en touchant les malades. Donc, celui qui va être dans le pressoir, d'où va sortir l'huile, est déjà, eh bien, ce médicament et cet aliment. Jésus dit aux disciples, « Restez ici, tandis que je m'en irai prier là-bas. » Toujours une distance, mais il va prendre avec lui trois apôtres, nous le savons, Pierre, et les deux fils de Zébédée. Alors, Pierre, c'est celui qui va prendre souvent la parole dans l'Évangile. On a beaucoup de paroles de Pierre, de Simon, devenu Pierre. On en a un peu moins des autres, mais Pierre et les fils de Zébédée, on en a quelques-unes. Pierre va dire à Jésus, dans l'Évangile de Matthieu, chapitre 19, verset 27, « Voici que nous avons tout quitté pour te suivre. Quelle sera notre part ?» C'est un homme qui est habitué à suivre Jésus. Et ensuite, les fils de Zébédée, dans l'évangile de Marc, au chapitre 9, à partir du verset 38, Jean, l'un des douze, disait à Jésus, « Maître, nous avons vu quelqu'un expulser les démons en ton nom, nous l'en avons empêché, car il n'est pas de ceux qui nous suivent. » Jean, il est très fier de suivre Jésus. Il dit, voilà, c'est pas n'importe qui suit Jésus. Moi, j'ai le droit, parce que je suis avec toi, Jésus, mais lui, il n'a pas le droit. Il mérite bien son surnom de fils du tonnerre, avec son frère Jacques. Dans l'évangile de Luc, Jésus envoie en avant de lui des messagers, et ceux-ci se mirent en route et entrèrent dans un village de Samaritains pour préparer sa venue. Mais on refusa de le recevoir, parce qu'il se dirigeait vers Jérusalem. Voyant cela, les disciples Jacques et Jean dirent « Seigneur, veux-tu que nous ordonnions qu'un feu tombe du ciel et les détruise ?» C'est clair, hein ? Ils veulent pas suivre Jésus, on les détruit. Ça mérite d'être clair. Voilà, c'est les paroles des apôtres. Mais Jésus, se retournant, les réprimanda. C'est pas bien, les gars. Il dit pas ça comme ça. Mais puis, ils partirent pour un autre village. Voilà, ces trois apôtres, eh bien, ce sont ceux qui sont habitués à suivre Jésus. Ils sont fiers. Ils sont à la proximité la plus proche du Christ. Tellement, eh bien, que la maman des fils de Zébédée s'en aperçoit quand même. C'est une maman, elle voit bien les choses. Les mamans, ça voit tout. Mais là, comme elle est des femmes qui suivent Jésus, eh bien, elle s'approche de Jésus avec ses fils, elle les emmène tous les deux, chut, hop, allez les gars, on va y aller, on va faire une demande. Et elle se prosterne pour faire une demande, et Jésus la voit venir de très loin, il lui dit « Que veux-tu ?» Elle répondit « Ordonne que mes deux fils, que voilà, siègent l'un à ta droite et l'autre à ta gauche dans ton royaume. » Bon, elle veut placer ses petits. Et Jésus répondit « Vous ne savez pas ce que vous demandez, pouvez-vous boire à la coupe que je vais boire ?» Jacques et Jean, nous le pouvons, hein, on est avec toi, on est tes copains, hein, tu nous connais, voilà, on t'aime, on va te suivre. De toute manière, alors on peut la boire la coupe. Il leur dit, ma coupe, vous la boirez. Quant à siéger à ma droite et à ma gauche, ce n'est pas à moi de l'accorder. Il y a ceux pour qui cela est préparé par mon Père. Donc, ces trois apôtres, voilà, Pierre qui dit, nous avons tout quitté, je te ferai remarquer que j'ai tout quitté pour toi, donc quelle sera notre part? Et puis, les Jacques et Jean qui disent, nous, on est vraiment dans l'entourage proche de Jésus. Nous, on le connaît. Voilà, on est habitué à le suivre. Ces trois apôtres sont les témoins privilégiés de pas mal de choses. D'abord, ils sont les témoins de la résurrection de la fille de Jaïr. C'est-à-dire que cette fille de 12 ans qui décède, eh bien, nous montre par là que Jésus est vraiment présent au cœur de notre souffrance. Quoi de plus révoltant qu'un enfant qui vient de mourir. La semaine dernière, j'étais au chevet d'un petit garçon de 4 ans qui s'est noyé dans une piscine. Donc je voyais effectivement la douleur des parents. Et il n'y a pas de mots. On ne peut être qu'avec les gens et les accompagner de notre présence. Donc Jésus
Eh bien, il prend avec lui Pierre, Jacques et Jean, et c'est le maître de la vie. Et nous le savons, il va ressusciter cet enfant. La mort n'a pas le dernier mot avec le Christ. C'est fantastique ce que voient ces trois apôtres, Pierre, Jacques et Jean. Ils voient Jésus ressusciter une enfant. Alors le pouvoir du Christ est phénoménal. Même la mort n'a rien contre lui. Alors cette image, elle va profondément être ancrée dans le cœur des apôtres et dans leur regard. Et puis ça va être d'autant plus assuré que ces trois mêmes apôtres vont être les témoins privilégiés de la transfiguration. Alors non seulement Jésus c'est vraiment le maître de la mort et de la vie, mais en plus il apparaît dans toute sa gloire et entouré de Moïse et d'Élie. Moïse symbolisant la loi et Élie les prophètes. Tout l'Ancien Testament, voilà, tout ce que ces Juifs connaissent du Dieu d'Abraham, d'Isaac et de Jacob, eh bien, vont être progressivement extrêmement marqués par l'apparition qu'ils vont voir.

Mais qu'est-ce que tu racontes? Parce que juste avant, Jésus interroge chacun en disant, pour vous, qui suis-je? Et Pierre va dire, mais tu es le Christ, on l'a vu, c'est extraordinaire. Tu ressuscites les morts, on t'a vu dans toute ta gloire. Enfin, on ne le dit pas aux autres, hein, parce que la transfiguration, ils n'ont pas dit tout de suite. Mais tu es le Christ, c'est évident. Et c'est celui qui va transfigurer le monde. Alors Jésus défend vivement d'en parler. Il commence à enseigner en disant qu'il faut que le Fils de l'homme souffre beaucoup, qu'il soit rejeté par les anciens, les grands prêtres, les scribes, qu'il soit tué et que 3 jours après il ressuscite. Ah, là ça va. Jésus disait cette parole ouvertement. Et Pierre, lui, le prend à part en lui disant, en plus il lui fait des reproches. Mais Jésus se retourna et voyant ses disciples, il interpella vivement Pierre, passe derrière moi, Satan, tes pensées ne sont pas celles de Dieu, mais celles des hommes. Il a dû se passer quelque chose dans le cœur de Pierre à ce moment-là. Une faille. Comment se fait-il que cet homme, qui est le Fils de Dieu, puisse annoncer une telle chose? Et en plus, il a l'air de vouloir y aller. Dans le sens où je ne comprends pas quel est le dessein de Dieu. Et Jésus continue en appuyant, si quelqu'un veut marcher à ma suite, qu'il renonce à lui-même, qu'il prenne sa croix et qu'il me suive. Celui qui veut sauver sa vie la perdra, mais qui perdra sa vie à cause de moi et de l'Évangile la sauvera. Quel avantage, en effet, un homme a-t-il à gagner le monde entier si c'est au prix de sa vie? Que pourrait-il échanger en échange de sa vie? Celui qui a honte de moi et de mes paroles. Alors on s'imagine cette phrase qui a dû résonner dans le cœur de Pierre après. Celui qui a eu honte de moi et de mes paroles. Dans cette génération adultère et pécheresse, le Fils de l'homme aura honte aussi de lui quand il viendra dans sa gloire de son Père avec les saints anges. Comment cette phrase a dû résonner dans le cœur de Pierre après son reniement? Alors il nous est dit qu'à Gethsémani, pour revenir dans ce lieu, dans ce domaine, Jésus commence à ressentir tristesse et angoisse. Alors il leur dit, mon âme est triste à mourir, demeurez ici et veillez avec moi. Ces trois apôtres, trois témoins privilégiés, qui voient Jésus comme le maître de la vie, le roi de gloire, là, ce soir, ils découvrent un homme en proie à l'angoisse et à la tristesse. Un homme qui combat contre la mort, alors que les apôtres pensaient qu'il en était le maître. Mais Jésus s'est fait homme. Et comme homme, pour tuer la mort, il faut qu'il accepte qu'elle entre en lui, comme si son corps et son âme allaient devenir le tombeau de la mort. Il faut qu'il emprisonne la mort, qu'il la mette sous son pouvoir. Bien, c'est vrai comme Dieu, mais il faut aussi que ça soit vrai comme homme. Le combat de Jésus est d'accepter de se laisser absorber par la mort. Donc la technique du combat de la mort est d'abord de faire peur. Une peur atroce en pressant sa victime par la tristesse et l'angoisse. Le serpent va d'abord commencer à enserrer le Christ par la tristesse et l'angoisse. Et Jésus demande à ses disciples de ne pas le laisser seul, qu'il veille avec lui. Jésus compte sur la compagnie de ses apôtres et de leurs prières. C'est pour ça que tout à l'heure, Jésus compte sur notre prière aussi. Jésus compte sur la prière pour se sentir soutenu dans l'offrande de son sacrifice pour sauver l'humanité. C'est vraiment la demande de Jésus à Marguerite Marie. Étant allé un peu plus loin, il tomba face contre terre en faisant cette prière. Mon Père, s'il est possible, que cette coupe passe loin de moi. Jésus donc alla face contre terre, cette terre qu'il va sauver par son sacrifice. Je ne sais pas si on s'est déjà imaginé, tout à l'heure je me suis imaginé Jésus vraiment la face contre terre. On n'a pas l'habitude, on ne voit pas beaucoup ça, qu'il est vraiment bien le front en touchant le sol. Il implore son Père que cette coupe de souffrance et de mort passe loin de lui. Il est le nouvel Adam, celui qui va soumettre la création par son obéissance. Et il va faire entrer dans toute la création toute chose nouvelle. Saint Alphonse de Liguori, que nous avons fêté hier, écrit que Dieu a donné une âme

doté à son image de mémoire, d'intelligence et de volonté. Il a donné à l'homme un corps pourvu d'organes sensibles. C'est encore pour lui qu'il a créé le ciel et la terre, avec tout ce qu'ils contiennent. C'est par amour de l'homme qu'il a créé tout cela, afin que toutes ces créatures soient au service de l'homme et que l'homme lui donne son amour à cause de tant de bienfaits. Donc, cette création, nous le savons, la création aspire tout entière à voir la révélation des fils de Dieu. Cette création, elle est aussi dans un enfantement et elle est appelée à être transformée, transfigurée. Et donc, ce nouvel Adam va prendre le chemin de l'obéissance en disant à son père, « Cependant, non pas comme je veux, mais comme tu veux. » La différence avec Adam, c'est que Adam s'est rebellé contre Dieu en ne lui faisant pas confiance. On pense souvent que se rebeller contre Dieu, c'est ne pas faire sa volonté, mais c'est aussi ne pas lui faire confiance. Ici, nous avons Saint Claude de la Colombière, l'apôtre de la confiance. Alors c'est dire toute la portée peut-être qu'on pourrait creuser dans nos cœurs en disant « Mais c'est vrai que quand je ne décide pas de faire confiance, Seigneur, je prends d'autres chemins. » Donc, d'une certaine manière, je me rebelle contre toi. Je ne me laisse pas guider par ton amour. Et donc, j'écoute la voix de l'ennemi, comme Adam. Jésus se fait obéissant et par là ouvre un chemin de vie en acceptant la volonté de Dieu sur lui pour le monde. Il vient vers les disciples et les trouve endormis. Il dit à Pierre, « Ainsi, vous n'avez pas eu la force de veiller une heure avec moi. » Pourtant, Pierre, dans l'évangile de Saint Jean, il lui dit « Seigneur, où vas-tu » Jésus lui répondit « Là où je vais, tu ne peux pas me suivre maintenant, tu me suivras plus tard. » Pierre lui dit « Seigneur, pourquoi ne puis-je pas te suivre à présent ? Je donnerai ma vie pour toi. » Peut-être que nous aussi, on a envie de dire ça au Seigneur. Jésus réplique « Tu donnerais ta vie pour moi ? Amen, amen, je te le dis, le coq ne chantera pas avant que tu me renies trois fois. » Ce qui est beau, c'est que le Seigneur ne désespère pas de son apôtre. Il dit « Tu me suivras plus tard. » Pierre est celui qui veut être avec Jésus. Il croit que son amour est suffisamment fort pour rester avec Jésus, quoi qu'il en coûte. Mais il n'a pas la force de veiller. On peut se poser la question pour nous, à travers la parabole du grain qui est semé. Il y en a qui, à cause d'une persécution, effectivement, est-ce que je serais fidèle si les chrétiens étaient persécutés? En tout cas, jusqu'au sang. Celui qui aura honte de moi et de mes paroles dans l'évangile. Est-ce que moi je suis prêt à suivre le Christ? On peut prier les uns pour les autres pour ça. Mais il n'a pas la force de veiller. Pierre n'a pas la force de veiller. Et pourtant Jésus leur dit, veillez et priez pour ne pas entrer en tentation. L'esprit est ardent. Bien sûr qu'on veut tous suivre le Seigneur. On le veut tous ici. L'esprit est ardent, mais la chair est faible. Comme disait Charles de Foucault, s'il arrive que l'on succombe à une tentation, c'est que l'amour est trop faible. Ce n'est pas qu'il n'existe pas. Il faut pleurer comme saint Pierre, se repentir comme saint Pierre, s'humilier comme lui, mais aussi dire par trois fois « Je vous aime, je vous aime ». Vous savez que malgré mes faiblesses, mes péchés, je vous aime. Voilà, Charles de Foucault. Donc nous pouvons, grâce à Pierre, qui est tombé et s'est relevé, nous aussi, suivre le Christ. Peut-être pas dès la première fois, mais plus tard. Alors, nous dit le texte, apparut un ange venant du ciel qui le réconfortait. Le seul être qui va réconforter le Christ, c'est un ange. Un ange, pour lui, j'oserais dire, le sacrifice du Christ n'est pas nécessaire pour lui personnellement. C'est un ange. Il a déjà fait son choix. Il est avec Dieu. Un ange a accepté le plan de Dieu et a désiré servir son dessein. Tous les anges, les chérubins qui parlent avec Marguerite Marie dans la petite cour à côté, là, eh bien, ce sont ceux qui ont accepté le plan de Dieu. Dieu s'est fait homme et non pas ange. Dieu vient transfigurer la condition humaine et non pas la condition angélique. Il vient diviniser l'homme, pas l'ange. L'ange restera pour l'éternité ange.
dans une condition angélique et il servira même les hommes dans la gloire de la résurrection. Nous serons tous plus grands que n'importe quel ange, y compris Saint Michel. Ça donne le vertige, hein, parce que Dieu s'est fait homme et non pas ange. Donc, un ange qui sert, qui réconforte le Christ, c'est pas pour lui qu'il le fait. C'est vraiment pour dire, va jusqu'au bout de ton sacrifice pour transfigurer cette condition humaine que nous servirons avec joie et bonheur. Donc, ils servent Dieu à travers leurs prières et leur disponibilité. Ils peuvent nous communiquer ça, hein, si on leur demande. Jésus entre en agonie. Il priait de façon plus instante et sa sueur devint comme de grosses gouttes de sang qui tombaient à terre. Le processus de mort est de plus en plus oppressant et Jésus va de plus en plus mal. Mais plus il va mal, plus il prie. Ça, pour nous, ça peut être une leçon. Plus il va mal, plus il prie. À tel point qu'il a des signes de ce qu'on appelle une hématidrose. C'est une maladie due à une anxiété et un stress extrême. C'est les gouttes de sang qu'il transpire. De grosses gouttes de sang tombent à terre et imbibent le sol, comme la mort fait son œuvre dans la personne du Christ. Dans un mystérieux échange, la terre reçoit la semence de vie à travers le sang du Christ. Cette semence va donner l'arbre de la croix, qui sera l'arbre de vie. Et le fruit de cet arbre est le fruit de l'obéissance du Christ. Le Christ qui va donner sa vie pour que nous ayons la vie éternelle. Désormais, tous ceux qui s'approcheront de la croix et en goûteront le fruit, goûteront aussi le miel de la douceur de vivre en Dieu, mais connaîtront aussi au fond d'eux-mêmes l'amertume de prophétiser et de ne pas être reçus comme les prophètes. On peut revoir ça dans une image à travers Apocalypse chapitre 10. Eh bien, l'apôtre goûte le petit livre, la parole, elle est douce comme le miel, mais en même temps très amère. Ainsi, il faut nous demander de veiller, de rester en présence du Christ comme témoin de son amour pour tous les hommes. Devant le Saint-Sacrement, dans quelques instants, nous pourrons assurer le Christ de notre présence, de notre fidélité, pour lui manifester que son sacrifice n'a pas été vain. Soyons présents au Christ, comme le Christ est présent pour nous. Le théologien Hans-Urs von Balthasar, dont nous fêtons le 30e anniversaire de sa mort cette année, l'exprimait en ces termes. Plus que toute autre chose, la souffrance du monde empêche l'accès de Dieu. Dieu ne semble pas capable de se rendre crédible comme tel sur la terre. La souffrance crie trop haut pour que l'on réussisse à passer sans l'entendre. Elle crie beaucoup trop fort, hier, aujourd'hui et demain, pour qu'on puisse l'apaiser en rêvant d'un lointain avenir. Il n'y a pas de réponse ici avec des mots. Et Dieu ne donne pas d'autre réponse que la folie de la croix, qui triomphe seule du non-sens de la souffrance du monde. Ce que Jésus éprouve comme pure ténèbre est la lumière de l'amour. Ce qu'il éprouve comme chaos est l'ordre de la grâce. Ce qu'il éprouve comme abandon de Dieu est la présence de Dieu avec le pécheur. Bonne heure sainte.

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2: À vous, la grâce et la paix de la part de Dieu notre Père et du Seigneur Jésus-Christ. 1 Corinthiens 1, 3.

0: Je voudrais rejoindre d'abord l'enfant prodigue qui est perdu au fond de sa détresse. Il était bien chez son père, mais il a eu l'illusion que c'était mieux ailleurs. Vous savez, c'est une illusion qui nous prend souvent. On imagine toujours que ce sera mieux ailleurs. Toujours essayer de partir pour quelque chose de différent. Et il a utilisé le don de son père, ce que son père lui a donné, sans compter d'ailleurs, et le père donne et donne encore. Il a utilisé pour partir dans un pays lointain, dit la parabole. Et là, vous connaissez la suite, peu à peu, c'est la descente, la famine, jusqu'à la déchéance totale. Il aurait bien aimé manger ce qu'on donnait aux porcs, mais personne ne lui en donnait. Alors il a résolu de retourner chez son père, non pas tant d'ailleurs parce qu'il avait pris conscience de son péché que parce qu'il avait faim. Et puis vous connaissez la suite que je reprendrai peut-être tout à l'heure, mais je voudrais essayer de regarder longuement ce garçon parce que je lui ressemble souvent. Souvent je suis un peu dans cette détresse, je me sens loin, je me sens moche, je me sens pas bien. Au fond, cette histoire, elle remonte à loin, parce que c'est l'histoire de notre premier père, Adam, qui était bien avec Ève, tout allait bien, et puis il y a eu cette histoire de pomme idiote. Il a découvert qu'il était nu, alors il s'est caché. Et quand Dieu, le soir, revient dans le jardin pour se promener comme d'habitude, Dieu est obligé de le chercher. « Adam, où es-tu ?» Je me suis caché parce que j'étais nu et j'ai eu peur, j'ai eu honte. Au fond, pour nous les prêtres qui confessons souvent, nous le savons bien, mais nous le savons tous parce que c'est notre expérience de pécheurs. On est tous un peu pareils. Hein ? On est tous un peu pareils à tourner autour de nous-mêmes. J'ai fait une découverte importante. Le nombril est une voie sans issue. C'est toujours bouché, il n'y a rien à faire. C'est très important parce que quand Adam et Ève ont péché, c'est la première chose. Ils ont découvert qu'ils étaient nus. Ils ont découvert qu'ils étaient nus parce qu'ils sont repliés sur eux-mêmes. Au lieu d'être dans le face-à-face, au lieu d'être dans ce regard d'amour, dans cet échange d'amour, ils se sont repliés sur eux-mêmes et ils se sont perdus dans leur nombril. Et le nombril est toujours fatal. J'aime entre toutes cette phrase de Mère Teresa qui m'a énormément frappé, qui conduit, enfin j'essaye de mettre ma vie dans ce sens maintenant. Elle a une phrase extraordinaire, on est vraiment soi-même dans l'oubli de soi-même. La conférence de ce matin, c'est essayer de réfléchir comment faire pour s'aimer soi-même, pour s'accepter soi-même, ce sera un peu ma conclusion tout à l'heure. Comment essayer de retrouver cette paix en moi ? C'est terrible parce que notre monde est complètement enfermé dans cette espèce de sursoi. Vous voyez, l'économie d'aujourd'hui est très tellement orienté sur la santé comme ci, la santé comme ça, le culte du corps. Il y a une boutique de bons vins de pays à côté de chez moi, à Paris, qui a fermé ces derniers mois. Et c'est une boutique qui s'est ouverte à la place. Soigne ton popotin. Mais ça dit tellement ce que c'est que notre monde. Vous voyez, il faut soigner son popotin. Je vois pas tellement l'intérêt, mais ça occupe du monde et ça fait gagner de l'argent parce qu'il y a beaucoup de monde qui s'occupe de ça. Je trouve ça extraordinaire quand même. Tous ces trucs de fitness. Il faut rester en forme, c'est pas la question. Il faut essayer de faire du sport, je suis tout à fait d'accord. Mais cette espèce de culte de soi, du culte du corps, mais puis le culte de la psychologie, le culte de vous voyez, faut être bien. Mais qu'est-ce que ça veut dire exactement être bien ? Le péché nous enfonce dans la honte. Et alors on est pris entre dans cette espèce de d'alternatives terribles. D'ailleurs, on voit bien ça quand on se confesse. À la fois, je me trouve très pécheur. Mon père, c'est épouvantable, je suis un pécheur abominable. Mais non, vous êtes un pécheur très, très ordinaire, vous savez. N'allez pas faire un péché d'orgueil en plus dans votre confession. Votre péché est très ordinaire, je vous assure. Il y a bien mieux que vous. C'est désespérant de savoir qu'on est très banal, finalement, dans le péché. Vous voyez ? Alors, à la fois, on se trouve épouvantable, et puis à la fois, on se trouve quand même bien. C'est vrai qu'il y a des gens qui sont quand même beaucoup mieux que moi, mais au-dessous, il y a quand même de la marge. Vous voyez, quand je me compare, c'est toujours terrible, parce que et c'est épouvantable, parce que finalement, je suis dans la moyenne, quoi. La moyenne, c'est pas terrible. La honte et la culpabilité, c'est ce que j'appelle la spirale de mort. Il y a une espèce d'aspiration vers le fond. Et cette aspiration, elle est terrible, parce qu'il y a beaucoup, beaucoup de gens qui s'y perdent. Et finalement, on boit pour oublier qu'on a soif. Finalement, je me regarde dans la glace, comme dit l'épître de Saint-Jacques, je suis comme celui qui se regarde dans la glace pour finalement, un instant d'après, oublier déjà comment j'étais. J'ai honte et je crève de faim. Et c'est là que va me rejoindre Marie, la Vierge Marie. C'est le regard de Marie qui va tout changer pour moi. Le regard d'une mère, c'est le regard de Marie, c'est le regard miséricordieux de Dieu. J'aime cette phrase d'un petit garçon à qui on demandait qui est Dieu, mais vous la connaissez sans doute, mais je la trouve très très bonne. On demandait à un petit garçon qui est Dieu et il disait « Dieu, c'est un papa qui aime comme une maman ». Vous la connaissez, elle est tellement belle. Et Marie, c'est... Marie exprime, Marie extériorise, Marie nous montre ce côté maternel de Dieu. Marie me regarde et figurez-vous, elle me trouve beau. J'ai fait une expérience extraordinaire. La première fois que j'ai pu voir Jean-Paul II de tout près, j'étais avec un groupe dont on avait pu assister à sa messe privée dans sa chapelle. Et puis après la messe, il nous recevait dans sa bibliothèque. On était tous en randonnion, puis il serrait la main à tout le monde. Et il y avait à côté de moi un garçon qui était, je ne sais pas très bien d'où il sortait, tout tatoué, avec des tatouages abominables sur les bras. C'était moche, c'était très laid. Et intérieurement, je me disais quand même, il aurait pu mettre un chandail ou un pull, ou je sais pas, enfin, il aurait pu planquer ces trucs-là, c'est quand même trop moche. Quand on va voir le pape, je sais pas, on s'habille. C'était il y a 30 ans, hein, j'étais pas encore saint à ce moment-là. Et alors, figurez-vous, le pape, quand il est arrivé à ce garçon, et il m'a donné une fameuse leçon, il a pris son bras et il a touché les tatouages. Et en le regardant avec un regard que je ne pourrais jamais oublier, il lui dit « C'est beau. Waouh. Rambal ta camelote. » Je me suis dit, c'était une sacrée leçon. Et c'est une des choses qui m'a fait découvrir le regard de Marie, parce que Jean-Paul II avait ce regard-là. Le regard qui regarde l'intérieur, qui regarde au fond. Satan prend un malin plaisir à m'enfoncer. Satan, c'est exactement l'inverse. Satan, il me montre du doigt. Satan, il me condamne. Satan, il m'enfonce. Regarde ce que t'as fait. C'est épouvantable. T'es un salaud. T'es un pécheur. T'es nul. Vous voyez, c'est Satan. Satan, c'est celui qui accuse. Quand vous voyez un doigt pointé sur vous, vous pouvez être sûr, c'est signé Satan. Satan, il prend un malin plaisir à faire comme certaines mamans de temps en temps, c'est pas très éducatif à mon avis, c'est mettre le nez du petit dans sa berque. C'est épouvantable. C'est épouvantable parce que on va identifier le pécheur avec son péché. Marie, c'est exactement l'inverse. Jamais, jamais, jamais Marie ne me montre du doigt. Jamais Dieu ne me désigne comme ça. Elle, c'est une main tendue. Elle, c'est un regard qui attire. Elle, c'est une maman qui ne rougit pas de son enfant. Une maman qui a un enfant qui est pris dans la drogue. Une maman qui a un enfant qui est pris dans l'alcool. Une maman qui a un enfant malade, d'une maladie que le monde trouve honteuse. Une maman ne rougit pas de son enfant. Elle regarde son enfant, elle le trouve beau, elle l'aime. Une maman qui récupère son enfant après une après-midi où l'enfant a joué dans la ferme ou dans la campagne, il est tout crotté parce qu'il ne fait pas beau, il y a de la boue, il en a de la tête aux pieds. Et maman récupère son enfant et elle le trouve beau. Elle ne regarde pas tellement la saleté. Elle regarde uniquement les yeux de son enfant, elle regarde le cœur de son enfant. Elle va le laver, elle va le mettre sous la douche et puis voilà, c'est fini. C'est un père qui m'a beaucoup appris, qui m'avait dit, oh François, vous savez, pardonnez-moi, je vais dire une grossièreté. On ne peut pas traverser en permanence un fumier sans finir par puer la merde. Mais le monde, c'est comme un fumier, qu'est-ce que vous voulez? On marche dans ce monde et finalement, on sent comme sans ce monde. Mais la belle affaire, on va se laver et puis c'est tout. Et Dieu le sait, Dieu ne regarde pas cette saleté, Dieu regarde son enfant, un enfant chéri pour qui il va se donner tout entier. Il y a dans l'Apocalypse un cantique extraordinaire qu'on chante tous les jeudis à l'office du soir, cantique que j'aime beaucoup. Ils l'ont vaincu, l'accusateur de nos frères. L'accusateur, c'est un des noms de Satan. Satan, c'est celui qui accuse. Ils l'ont vaincu, l'accusateur de nos frères. Ils l'ont vaincu par le sang de l'agneau. Le sang de l'agneau, c'est l'amour, l'amour de Jésus. L'amour de Marie. Dieu ne regarde pas mon péché, il regarde ma peine, il regarde ma tristesse, il regarde ma souffrance. Ça, c'est l'expérience extraordinaire qui est donnée aux prêtres quand ils confessent. Quand on reçoit quelqu'un qui vient déposer son péché, qui souffre de ce péché, qui le tient, qui le prend. Non seulement un prêtre n'a pas envie de condamner ou d'accuser ou d'insister, mais le prêtre ne cherche qu'une seule chose, c'est à consoler, à encourager, à réconforter. J'aime tellement notre pape François qui dit, il demande aux prêtres d'exagérer dans la miséricorde cette année. Vous voyez, quand le pape nous parle de la confession, il demande aux prêtres... Allez-y, exagérez même un peu, c'est-à-dire soyez encore moins sévère que si vous n'étiez pas sévère. Ça, c'est formidable, ça. C'est formidable parce que c'est vraiment Dieu qui est comme ça. C'est ça, la miséricorde. La miséricorde, c'est beaucoup plus que le pardon. Pourquoi ? Parce que le pardon regarde le péché qu'il faut pardonner. Mais Dieu, lui, n'a pas de mémoire. Dieu n'a pas de mémoire, donc le pardon, en fait, lui, ça lui échappe. Il ne fait pas attention au pardon. C'est la miséricorde, il cherche à relever l'enfant, il cherche à relever l'homme pour lui permettre de retrouver ce face-à-face. Je suis fait pour ça, je suis fait à l'image de Dieu pour entrer dans un face-à-face, pour entrer dans cette communication, cet échange, un échange de regards. Quand Jésus retrouve Pierre après le reniement et après la résurrection, c'est extraordinaire parce que Jésus demande à Pierre, « Pierre, m'aimes-tu ?» Vous connaissez la triple réponse jusqu'à cette réponse extraordinaire. « Seigneur, tu sais tout, c'est toi qui sais si je t'aime. » Vous avez remarqué que le pardon, Jésus n'a même pas dit « je te pardonne, allez, je te pardonne, c'est bon ». Jésus lui pose cette question « m'aimes-tu ? Basta, c'est tout, point ». Nous, spontanément,
1: On aurait dit, mais alors tu me dis que tu m'aimes, mais pourquoi t'as fait ça il y a 3 jours? Vous voyez? Bon, alors d'accord, je te pardonne, mais tu me promets de ne pas recommencer. C'est épouvantable. C'est épouvantable. Tu me promets de ne pas recommencer. On retombe du ciel sur la terre. On est plus dans la miséricorde. L'amour de Dieu, la miséricorde de Dieu, c'est là, tout de suite, maintenant, c'est au présent. Aucune explication sur le passé, aucune promesse pour l'avenir. M'aimes-tu ? Ce regard. Et là, c'est la Vierge Marie qui va m'aider à entrer dans ce regard. Parce qu'une maman, elle a ce chic pour une maman, vous comprenez, elle m'a torché le derrière pendant quelques années, donc elle a peur de rien, quoi. Rien ne l'étonne, rien ne l'effraie, rien. Dieu non plus, bien entendu. Mais Dieu a voulu me montrer ce regard maternel, et c'est pas pour rien. Dieu a voulu me donner ce regard maternel qui du coup me regarde avec cette douceur particulière qui est la douceur d'une maman, la tendresse d'une maman. Tout ce que Marie exprime, c'est de Dieu, bien sûr, puisque c'est l'Esprit Saint qui vit en elle. Quand je regarde Marie, je vois l'Esprit Saint. Elle est pure transparence de Dieu. Vous savez ça, j'espère que vous le savez, j'espère que vous le comprenez ça. C'est tellement essentiel. Dieu Père, je sais ce que c'est que Dieu Père. Enfin, parce que je sais ce que c'est qu'un Père. J'ai eu la chance d'avoir un Père que j'aimais beaucoup. C'est pas donné à tout le monde, je le sais bien. Mais on a quand même des images pour représenter le Père. Dieu Fils, Jésus, on finit par le connaître en lisant l'Évangile. Je finis par savoir à quoi il ressemble. Et puis en plus, on a sa photo au XXe siècle avec le linceul de Turin, c'est quand même extraordinaire. On connaît Jésus, on marche avec lui, on connaît ce qu'il dit, on connaît ce qu'il fait, on finit par devenir familier de Jésus. L'Esprit Saint, vous avez une représentation pour l'Esprit Saint, vous ? Pas facile, hein ? On me dit, c'est un feu. On me dit, c'est du vent. Voilà, il y a du vent qui souffle. C'est difficile de représenter l'Esprit Saint. On n'a rien pour le représenter, parce que c'est pas corporel, par définition. Pur esprit. Saint-Maximin et Marie Kolbe s'étaient posé cette question. Comment découvrir l'Esprit Saint? Et c'est à Lourdes qu'il a eu cette espèce de révélation. Marie se présente comme l'Immaculée Conception, la conception immaculée de Dieu. Qu'est-ce que ça veut dire? Ça veut dire que Marie n'est pas seulement conçue immaculée, Marie est la conception. C'est beaucoup plus. Vous voyez, une feuille blanche, elle est blanche, mais c'est pas la blancheur. Moi, j'essaye d'aimer, mais je ne suis pas l'amour. Je suis vivant, mais je ne suis pas la vie. Jésus, il est la vie. Jésus, il est la lumière. Bon, eh bien, Marie, elle est la conception immaculée de Dieu. C'est-à-dire, elle est la pure pensée de Dieu réalisée. Saint-Maximien Marie a découvert ça. Quand je regarde Marie, je vois l'Esprit Saint. Rien en elle ne fait obstacle à l'Esprit Saint. Moi, je fais de l'ombre à l'Esprit Saint. C'est terrible, mais c'est comme ça. Parce que quand on me regarde, on me voit plus que l'Esprit Saint, hélas. Non, mais c'est-à-dire, on est tous un peu opaques à l'Esprit Saint. Petit à petit, il faut devenir plus transparent. C'est beau, les gens qui sont vraiment transparents. C'est beau les gens qui laissent passer vraiment la lumière. Marie, elle laisse tellement passer la lumière que dans tout son être, corporel, psychologique, intellectuel, elle laisse passer Dieu. Donc le sourire de Marie, on peut dire en vérité, c'est le sourire de l'Esprit Saint. Le dernier de ses ongles de doigts de pied, les sourcils, le sourire, tout son être dit Dieu. Mais c'est pour ça que c'est si important de regarder Marie. Si je veux être regardé par Dieu, je me laisse regarder par Marie, c'est l'Esprit Saint qui me regarde en elle. Mais comment est-ce que saint Paul va dire « ça n'est plus moi qui vis, c'est le Christ qui vit en moi » ? Parce que saint Paul est tellement habité par le Christ que finalement son être, c'est le Christ. Bon. Enfin, c'est le Christ qui transparaît à travers lui. C'est sainte Élisabeth de la Trinité qui disait ça, qu'il advienne en moi comme une incarnation de surcroît. Ça, c'est l'œuvre de l'Esprit-Saint. Si je suis transparent à l'amour, je vais finir par ressembler à Dieu. Et c'est en regardant Marie, ou plus exactement, en me laissant regarder par elle, que peu à peu, je vais devenir plus transparent. Pour ça, il faut se remettre à nu. Marie à l'Annonciation, elle est tout entière relative à Dieu. C'est très impressionnant dans l'Annonciation. Vous voyez, quand l'ange vient la saluer, « Je te salue, comblée de grâce. » Marie est toute bouleversée. Pourquoi est-ce qu'elle est bouleversée? Parce qu'elle ne s'est jamais regardée elle-même. Marie ne s'est jamais regardée elle-même. Marie est absolument vide d'elle-même. Moi, mon problème, c'est que je ne suis pas vide de moi-même, je suis plein de moi-même. Marie est absolument vide d'elle-même. Mais c'est bien parce qu'elle est vide d'elle-même qu'elle a une capacité infinie d'accueillir l'infini. Au point que Dieu infini prend chair en elle alors qu'elle est un corps fini. C'est vraisemblable, ça. C'est un mystère incroyable. Marie, à l'Annonciation, est toute bouleversée par cette salutation de l'ange. « Mais qui suis-je pour que tu me salues ?» Marie ne sait même pas qu'elle est immaculée. Ce n'est pas son problème, ce n'est pas sa question. Marie ne sait rien du péché. Marie ne sait rien du péché parce que elle est absolument innocente. Pourquoi est-ce qu'elle est absolument innocente? Parce qu'elle est tout entière dans ce regard de Dieu. Elle ne se connaît que dans le regard de Dieu. Elle s'ignore totalement elle-même. Mais avant le péché, Adam et Ève s'ignoraient totalement eux-mêmes aussi. Et la preuve, ils étaient nus et n'en avaient aucune gêne. Parce qu'ils étaient dans cet échange d'amour. Ils étaient vraiment créés à l'image de Dieu. Le Père est tout entier vers le Fils. Le Fils est tout entier vers le Père. Et ils sont liés l'un à l'autre dans cet échange d'amour parfait qu'est l'Esprit-Saint. Adam et Ève étaient à l'image de Dieu. Adam était tout entier pour Ève et par Ève. Ève était tout entière pour Adam et par Adam. Et l'un et l'autre étaient liés dans cet échange d'amour. Ils étaient unis par l'Esprit-Saint. Jean-Paul II, notre si cher Jean-Paul II, ira jusqu'à dire cette chose invraisemblable, que l'homme et la femme, l'époux et l'épouse, donnés l'un à l'autre dans ce don de l'époux à l'épouse, le don de l'épouse à l'époux, l'époux et l'épouse sont icônes de la communion divine qui existe au cœur même de la Trinité. Quand l'époux et l'épouse sont vraiment donnés, c'est-à-dire quand ils sont vraiment époux et épouse, et quand ils expriment ce don à travers l'union et l'union de la chair, ils sont icônes de la communion divine qui existe au cœur même de la Trinité. Pour s'aimer, il faut se mettre à nu. Pourquoi est-ce qu'on a peur d'être à nu? Parce que le monde extérieur est hostile, bien sûr, parce qu'il y a des agressions permanentes. Mais c'est curieux notre monde, voyez. Pardonnez-moi, je vais être encore un peu grossier, mais vous allez très bien comprendre ce que je veux dire. C'est très curieux notre monde, parce que tout le monde voudrait se mettre à poil. Il y a une espèce d'idéologie du nudisme. Et personne ne veut se mettre à nu. Je dis ça maintenant dans toutes les homélies de mariage. Ça fait sursauter, ça fait rire tout le monde, ça fait un petit peu de... C'est tout à fait différent de vouloir se mettre à poil et de se mettre à nu. Se mettre à poil, c'est encore un jeu, c'est encore une manière de se mettre en valeur, c'est encore une manière d'essayer d'exprimer quelque chose. Et puis c'est une voie sans issue, parce que je voudrais être quelqu'un que je ne suis pas, alors je suis malheureux parce que je n'y arrive pas. Et je m'enfonce dans un truc sans fin. Alors que la mise à nu, c'est me laisser regarder tel que je suis, parce que je ne me regarde plus moi-même. Alors je pourrais peu à peu m'accepter moi-même. Je pourrais accepter ce regard qui me relève au lieu d'être un regard qui me condamne, un regard qui me rend digne au lieu d'un regard qui me dégrade. Et je pourrais moi-même porter sur les autres un regard qui relève au lieu d'être un regard qui abaisse, un regard qui appuie. Je crois que c'est ça la miséricorde. C'est regarder l'autre avec ce regard-là. Et pour ça, c'est le sujet d'aujourd'hui, et il faut méditer ça aujourd'hui, toute la journée. Est-ce que je vais accepter ce regard? Ou est-ce que je vais continuer à me planquer dans mon buisson? Est-ce que je vais accepter de me laisser regarder par Marie? Il y a une grâce tout à fait particulière ici à Notre-Dame-du-Lot. Il y a une grâce tout à fait spéciale, parce que ici, c'est la tendresse, c'est la douceur, c'est l'humilité de Marie qui est invincible. On est obligé de craquer ici. C'est impossible que une personne du festival va partir d'ici sans être confessée. Impossible. Vous voyez, on va donner, à partir d'aujourd'hui, on va donner un bracelet spécial. Celui qui portera pas ce bracelet, c'est qu'il s'est pas encore confessé. On dira, ah, il s'est pas confessé. Alors, il y aura des prêtres, là, qui feront la garde à la sortie. Et vous serez obligés d'y passer. C'est impossible, vous comprenez. C'est la grâce d'ici. C'est pas possible de passer à travers. C'est difficile, la nudité, et je pense que c'est une clé très importante pour la véritable conversion. Dieu, il faut que je voie l'heure qui passe, et on m'a dit qu'il fallait que je sois à l'heure, alors c'est terrible. Pour rejoindre Adam dans sa nudité, Dieu a trouvé un moyen invraisemblable. Il n'a rien trouvé de mieux que de se laisser voir lui-même nu sur une croix, cloué sur le bois. Jésus est nu sur la croix. On le représente toujours avec un pagne par discrétion, parce qu'on a peur de la nudité, on a raison, parce qu'il faut, de la pudeur. Mais il faut aller jusque-là. Jésus est nu sur la croix. Les Romains savaient très bien ce qu'ils faisaient quand ils condamnaient comme ça quelqu'un à la crucifixion. Ils l'exposaient devant tout le monde pour qu'il soit la honte, pour qu'on puisse se moquer de lui, pour qu'on puisse avoir peur de son sort. Jésus n'a pas peur, et lui-même n'a pas peur de s'exposer au regard des passants, au regard des pécheurs, au regard d'Adam. Devant cette nudité, tu peux faire ce que tu veux. Tu peux faire comme beaucoup, crier, hurler, blasphémer, cracher. Tu peux faire comme le bon larron qui est fou de rage. Si t'es Dieu, descends de la croix, puis sauve-nous avec. Mais tu peux faire aussi comme le bon larron. Tu vois pas que pour nous c'est justice après ce que nous avons fait, mais lui... Seigneur, souviens-toi de moi quand tu viendras dans ton royaume. Qu'est-ce qui a déclenché ce bon larron? C'est absolument capital, ça. Qu'est-ce qui a déclenché ce craquement du cœur du bon larron? Eh bien, c'est Marie. Le bon larron, il faut se représenter la scène de la croix. C'est incroyable parce que le bon larron, il est crucifié, il est juste à côté de Jésus, mais il est cloué comme lui, et donc il peut pas tourner la tête, il peut pas voir Jésus en face. Il peut pas voir le regard de Jésus. Il l'entend. En revanche, il voit Marie qui est là, à un mètre de lui, parce que Marie, elle est tout contre la poitrine de Jésus. Et le bon larron voit le regard de Marie. Qui est cette femme? Le bon larron ne la connaît pas. Et depuis le matin, il a repéré cette femme qui suivait le chemin de la croix. Il a repéré cette femme qui est tellement belle. La cinquantaine à peu près, petite cinquantaine, une femme belle. Mais quand on parle d'une femme belle, c'est rien à côté de la beauté de Marie. Vous voyez, vous imaginez la femme la plus belle que vous puissiez connaître, le mannequin le plus parfait que vous puissiez imaginer. Mais c'est de la gnognotte, c'est rien à côté de Marie. Marie, c'est la pensée de Dieu parfaitement réalisée. Vous ne pouvez pas imaginer ce que c'est que la beauté de Marie. Et cette femme tellement belle est dans une douleur que personne n'a jamais pu connaître. Elle a accompagné cet homme depuis le matin et elle est là au pied de la croix. Elle n'est pas partie comme les autres, elle est là au pied de la croix. Tellement digne, tellement belle, mais tellement douloureuse, elle pleure debout. Le bon larron l'a beaucoup regardé depuis ce matin. Il a vu tout d'un coup, ça lui est apparu comme une évidence tout d'un coup, c'est la mère de ce condamné qui est à côté de moi. C'est incroyable parce qu'il se ressemble évidemment comme personne n'a jamais ressemblé à sa mère. Jésus ressemble à sa mère. Il n'a que sa mère à qui ressembler, vous voyez, donc c'est le portrait de sa mère. Mais c'en est bouleversant, ça. Vous voulez savoir à quoi ressemble la Vierge Marie? Moi, je me suis longtemps posé la question. Jusqu'au jour où j'ai compris que Jésus était le portrait de sa mère. Et comme on a la photo de Jésus, le linceul de Turin, vous prenez le linceul, vous enlevez la barbe, vous féminisez un tout petit peu les traits, vous avez la Vierge Marie. Ah, mais moi, je la reconnais entre mille maintenant. Je sais parfaitement quoi. C'est extraordinaire. C'est magnifique, ça. Et vous pensez bien que si Jésus est le portrait de sa mère, ce qui est une évidence, le bon larron a tout de suite regardé, il a vu. Et ce qui est extraordinaire, c'est que le fils et la mère sont les mêmes. Il n'y a pas l'ombre d'une impatience, pas l'ombre d'une haine dans leur regard. Il y a une douceur, une tendresse infinie. Bon larron est bouleversé par ça. Il a assisté de bout en bout. Il a entendu Jésus au moment où on lui plantait les clous. « Père, pardonne-leur, ils ne savent pas ce qu'ils font. » Il a vu cette mère qui pleure, mais tellement paisible en même temps. Et quand le mauvais larron a lâché son truc, descend de la croix et puis sauve-nous avec, c'est ça qui a fait craquer définitivement le bon larron. C'est ce qui va se passer pour moi. Si je regarde longtemps la maman qui pleure sur le monde, la maman qui pleure sur les martyrs d'aujourd'hui, la maman qui pleure sur la haine, qui pleure sur les enfants victimes de la haine, elle pleure, mais elle laisse paraître un tel amour que finalement ça va faire craquer mon cœur. Alors moi-même, je vais dire, Seigneur, souviens-toi de moi quand tu seras dans ton royaume. Alors, instantanément, je serai sauvé et même je serai canonisé. Je ne serai peut-être pas dans le calendrier, mais je serai instantanément canonisé parce que Dieu m'aime au point qu'il me donne cette sainteté. Pourquoi est-ce que je ne suis pas saint? C'est parce que mon cœur n'est pas assez ouvert. Pourquoi est-ce que mon cœur n'est pas assez ouvert? Parce que je me regarde encore moi-même et que je me trouve comme ci et que je me trouve comme ça et que j'aimerais être comme ci et que je ne suis pas comme ça. Mais c'est terrible. Si je parvenais à m'oublier moi-même pour être réellement ouvert devant Dieu, comme le bon larron le sera, mais je serais dans la totale sainteté que Dieu veut pour moi. Puisque Dieu, quand il me regarde saint. Il me regarde comme il veut que je sois. Il me regarde selon son amour, non pas selon ce que j'ai fait. Jamais, je le redis encore une fois pour que ce soit bien clair, jamais Jésus me dit « Mais pourquoi est-ce que tu as fait ça ?» Jésus me dit « M'aimes-tu ? Laisse-moi t'aimer. » Et ça, c'est Marie qui m'apprend ça. C'est Marie et sans doute aussi un peu Jean-Paul II. C'est avec lui que j'ai compris ce que ça voulait dire, l'amour exposé. Saint Paul II qui était ce champion, l'athlète de Dieu, comme on disait dans les premières années, quand il parcourait le monde, qu'il était acclamé par des foules gigantesques. Et puis finalement, sur son fauteuil d'infirme, il ne pouvait plus rien faire. Il acceptait peu à peu d'être identifié à l'homme souffrant. Et contre l'avis de certains de ses conseillers les plus proches, il a exigé de continuer d'être vu par le monde entier, dans les caméras du monde entier. Il ne s'est jamais montré, il s'est laissé voir. Finalement, c'est ça que j'ai découvert longtemps après sa mort. Il était exposé au monde comme l'amour est exposé, comme l'Eucharistie est exposée. Le Saint-Sacrement exposé, c'est quoi? C'est l'amour qui se laisse voir. C'est l'amour dépouillé de lui-même jusqu'à devenir un morceau de pain. On dit, mais vous êtes mangé, mais c'est bien, tant mieux, c'est ce qu'il faut. C'est mon idéal. Être exposé jusqu'à disparaître complètement pour ne laisser voir que l'amour. Est-ce que vous êtes de l'amour qui va s'imposer? Vous allez vouloir convertir le monde de force? Ou est-ce que vous êtes de l'amour qui s'expose, comme Marie s'expose à la grâce de Dieu? Alors elle en est comblée. Alors c'est là que peu à peu je vais trouver la paix et que je vais réellement m'aimer moi-même. C'est toujours un peu ambigu cette expression « s'aimer soi-même ». Parce que il faut s'aimer soi-même, parce que il faut aimer son prochain comme soi-même. Donc il faut s'aimer soi-même pour pouvoir aimer son prochain. C'est vrai, mais c'est très ambigu, c'est très dangereux. Moi, j'ai jamais été très très à l'aise avec cette expression-là. S'aimer soi-même, c'est au fond s'oublier soi-même. C'est s'accepter tel qu'on est. C'est accepter surtout le regard de Dieu, accepter le regard de Marie. Alors peu à peu, je vais entrer dans ce face-à-face qui me fait être vraiment moi-même. Alors là, il faut faire une petite distinction. C'est quelque chose qui peut être réalisé au point de vue spirituel, mais la psychologie ne suit pas immédiatement le spirituel. C'est-à-dire, je peux avoir spirituellement déjà cette grâce de me laisser regarder, de me laisser aimer. Mais il arrive parfois que des blessures psychologiques de tout le domaine psycho-affectif m'empêchent encore de vivre avec cette grande liberté. Peut-être qu'il faudra aussi un certain accompagnement psycho-affectif. C'est possible. Mais la psychologie, c'est pas ça qui m'empêche d'être saint. La sainteté, c'est l'amour de Dieu qui est immédiatement offert. Finalement, et je conclue, quelle est la place de Marie? Je vais résumer en trois mots. La place de Marie, c'est d'abord un regard, son sourire, sa douceur, sa tendresse. J'aime tellement quand le pape François parle de la caresse de Dieu. Marie, elle est cette caresse de Dieu. Le pape parle de la révolution de la tendresse. Jean-Paul II nous demandait toujours d'être les bâtisseurs de la civilisation de l'amour. Eh bien, pour être bâtisseur de la civilisation de l'amour, il faut faire, comme dit François, la révolution de la tendresse. Il faut oser la tendresse. C'est Marie qui va nous apprendre ça. Et la tendresse, c'est d'abord pour l'accueillir pour soi. Dans ce monde si brutal, ce monde si rude, ce monde si blessé, c'est cette révolution de la tendresse qui va me faire craquer, qui me fait rendre les armes. Seigneur, tu sais tout, c'est toi qui sais si je t'aime. Alors Marie, reine de la paix, va me conduire dans cette paix-là, dans sa paix à elle. Je peux me blottir contre elle, je peux me laisser aimer par elle. Je serai un autre homme. Je serai devenu très vulnérable. Quand on est nu, on est très vulnérable. On s'habille pour se protéger. On se fait une carapace. On se fait une couche de protection. le regard de Marie va faire craquer cette carapace. Je vais devenir très vulnérable, mais la vulnérabilité, c'est la clé de la sainteté. Est-ce que vous acceptez de vous laisser toucher? Est-ce que vous acceptez de vous laisser aimer? Est-ce que vous acceptez de vous laisser regarder? N'aie pas peur, laisse-toi regarder par le Christ. Tu verras qu'il pleure parce qu'il t'aime. Amen.

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2: Qui s'élèvera sera abaissé. Qui s'abaissera sera élevé. Matthieu 23, 12.

nous sommes là pour apprendre, pour nous édifier les uns les autres dans l'annonce de l'Évangile. Alors c'est un peu déconcertant. Je suppose que certains d'entre vous doivent se dire, ben là vraiment, le Seigneur n'avait pas prévu ce coup-là quand il a envoyé ses apôtres évangéliser. Il avait prévu beaucoup de choses, mais pas le nouvel âge. Erreur. C'est ce que je voudrais vous montrer cet après-midi, que nous n'avons pas de soucis à nous faire, tout est prévu. Elle est petite parce qu'elle est de poche, mais vous pouviez prendre une grande Bible aussi, c'est une Bible. La parole de Dieu va nous aider à nous situer par rapport à ce phénomène des nouvelles religiosités que je nomme globalement nouvel âge sans faire trop de détails ici. Et je crois que c'est important de faire ce plongeon dans les Écritures. Car si nous voulons que notre proclamation de l'Évangile soit féconde, eh bien il faut que ce soit le Seigneur Jésus lui-même qui, par son Esprit Saint, parle à travers nous. Or, il nous a donné la méthode d'évangélisation pour l'Église de tous les temps. Les actes des apôtres, ce n'est pas seulement la description de la manière dont les premières communautés s'y prenaient, c'est en même temps un modèle pour l'Église de tous les temps. Alors allons-y. Essayons de voir qu'est-ce que l'Église nous dit sur le problème du Nouvel Âge. Alors rien que l'intitulé du carrefour a déjà vendu la mèche, vous avez bien pensé immédiatement à Simon. Mais ce n'est pas que Simon. Lorsque je feuillette le livre des Actes des Apôtres, comment ne pas être frappé par le fait que les trois premières vagues des

Oh, beaucoup de choses en 1 heure et demie. Où il faudrait parvenir, là je ne vois pas, hier c'était facile dans le petit groupe, là je ne vois pas comment on va être interactif, mais le Seigneur a plus d'un tour dans son sac, on y arrivera. Mais ce que je voudrais essayer de faire, c'est donc de lire la pédagogie des actes des apôtres par rapport aux phénomènes de leur époque, qui sont les mêmes qu'aujourd'hui. Donc je voudrais bien vous marquer à partir de Simon les grands traits, les grands axes du Nouvel Âge. Je le répète, c'est les mêmes obstacles auxquels est confronté saint Paul. Pour bien introduire les quatre textes, les quatre passages des actes que nous allons voir, je peux vous les dicter si vous avez un crayon, mais en tout cas nous les prendrons l'un après l'autre. Il s'agit de acte 8, versets 9 à 13, acte 13, versets 6 à 12, acte 16, versets 16 à 24, et acte 19, versets 18 à 20. Commençons par le premier, qui va m'amener à donner quelques explications sur la méthode d'évangélisation de la première communauté. Le contexte, c'est l'évangélisation de la Samarie par Philippe. Étienne vient d'être lapidé. Est-ce que la mort de l'apôtre va empêcher la vague d'évangélisation de continuer? Mais pas du tout, c'est un de ses frères, un de ceux des sept, Philippe, qui prend le relais. Philippe descend en Samarie. Pour Saint-Luc, la Samarie n'est pas encore une terre païenne. La Samarie est coincée entre la Galilée et la Judée. Pour Saint-Luc, bon, elle est hétérodoxe pour les Juifs, je veux bien. Mais nous sommes encore à l'intérieur du monde croyant. Je le souligne, c'est important pour nous. Allons, disons tout de suite ce que j'essaie de vous dire entre les lignes. Frères et sœurs, ne soyons pas étonnés que le monde soit investi par le Nouvel Âge, mais ne soyons même pas étonnés, surpris, choqués qu'au cœur de l'Église, tant de frères et sœurs ont été séduits par ces doctrines ésotérico, mystico, tout ce que vous voulez, et par ces pratiques occulto, tout ce que vous voulez. Là encore, vous allez l'entendre, le livre des Actes, dans les deux premières citations que nous allons faire, vont nous rendre attentifs qu'au cœur même du judaïsme, pour nous aujourd'hui, au cœur même du christianisme, les pratiques occultes et les théories ésotériques ont trouvé des complicités. Donc, haut les cœurs, il n'y a pas de problème. Enfin, si, il y a un problème. Il faut annoncer l'Évangile. Mais il n'y a pas d'étonnement, il n'y a pas de surprise à la situation que nous confrontons ici. Ainsi donc, Philippe annonce la parole de Dieu, la parole de l'Évangile, annonce Jésus-Christ en Samarie. Et sa parole est accréditée par des guérisons, des signes et des miracles. Et que propose Philippe? Il propose le baptême au nom de Jésus-Christ. Comme Saint-Pierre au matin de la Pentecôte. Ah, quand il a dit tout ce qui, celui qui, que vous avez tué, le Christ, le Père l'a ressuscité. Vous rappelez la fin du discours kérigmatique de Pierre? Frères, que devons-nous faire? Ils sont bouleversés. Que devons-nous faire? Et Pierre dit, faites-vous baptiser au nom du Seigneur Jésus-Christ, et vous recevrez l'Esprit Saint, 2. Nous allons voir que c'est la même pédagogie. Ici, Philippe annonce Jésus-Christ, le kérigme. Il annonce dans la paréclèse de l'Esprit Saint, c'est-à-dire dans la force de l'Esprit Saint. Dans la lumière de l'Esprit-Saint, parce que la force de l'Esprit-Saint, l'assurance et la parésie de l'Esprit-Saint. Et il convainc. Et son auditoire demande, mais alors, comment pouvons-nous rejoindre la communauté du salut? Faites-vous baptiser au nom du Seigneur Jésus-Christ. Le baptême dans l'eau. Et je marque un silence parce que vous vous dites, et l'Esprit-Saint, attendez, soyons pas précipités, il va venir. Ainsi donc, Philippe annonce Jésus. Or, il y avait dans la ville un homme appelé Simon qui exerçait la magie et jetait le peuple de Samarie dans l'émerveillement. Il se disait quelqu'un de grand. Et tous, du plus petit au plus grand, s'attachaient à lui. Cet homme, disait-on, est la puissance de Dieu, celle qu'on appelle la grande. Vous avez bien pesé les mots que vous entendez ici? Je dis, les Samaritains, pour Saint-Luc, ce ne sont pas des païens, ce ne sont pas des idolâtres. Voilà un peuple de croyants qui adhère à Simon, qui s'attache à lui. Ça, c'est un mot qu'on

0: qu'on réserve à Jésus-Christ et qui s'attache à lui parce que sur lui repose la puissance de Dieu, celle qu'on appelle la grande. Vous connaissez suffisamment la suite du récit pour savoir, me dites. Et oui, vous sentez que l'affrontement est de taille. Face à la vague évangélisatrice, surgit un homme qui prétend lui aussi être investi de la puissance de Dieu et qui manifestement, s'il rattache à lui tous les Samaritains, exerce des pouvoirs qui accréditent sa parole aussi bien que les miracles accréditent la parole de Philippe. Dites, mais c'est un bras de fer de premier ordre. Et voilà où je voulais en venir. Le Nouvel Âge, aujourd'hui, n'a pas plus de pouvoir que Simon le magicien dans son temps. Simon, on le connaît très bien, Irénée en parle, d'autres auteurs en parlent que vous connaissez peut-être moins, c'est pour ça que je nomme que Irénée. Il a fondé une école connue sous l'empereur Claude à Rome, et la grande école de Simon, c'est la gnose simonite. Une des gnoses les plus importantes et dotée de plus de pouvoir occulte, dirions-nous. Ainsi donc, nous sentons bien qu'il y a là, je le répète, un affrontement. Nous savons par la suite du récit que le Seigneur Jésus, dans la puissance de l'Esprit, va relever le défi victorieusement. Eh bien, frères et sœurs, nous en sommes au même point. Nous sommes confrontés aujourd'hui, non pas à Simon, mais à cette multitude, disons, à ces doctrines ésotériques et occultes qui prétendent posséder la puissance de Dieu. Et ici, je me pose 2 minutes pour vous donner les axiomes du Nouvel Âge pour que vous compreniez bien ce que j'essaie de dire. La différence fondamentale entre le christianisme et le Nouvel Âge, c'est que le Nouvel Âge considère que l'univers est divin par nature. Le Nouvel Âge n'accepte pas la différence entre un créateur transcendant, kadosh, tout autre, et une nature créée qui dépend de lui. Pour le Nouvel Âge, comme pour Simon le magicien, la nature est divine. Et dans cette nature divine, l'homme est divin lui aussi, toi ce petit Dieu. Et que fait le magicien ? Il utilise les forces considérées comme divines de la nature pour transformer la nature et peut-être les personnes de son entourage. Et si c'est de la haute magie, comme c'était le cas de Simon, il essaie de développer en lui toutes les capacités divines qu'il possède. C'est ce qu'on appelle, un petit mot un peu compliqué, de la théurgie. C'est un chemin dans lequel l'homme essaie de se faire Dieu. Vous sentez toute l'abîme qui sépare cette proposition et qui est celle du Nouvel Âge. Homme découvre ta divinité naturelle. Voilà des techniques, des méthodes de toutes sortes. Des méditations de l'Orient, de l'Occident, des initiations en veux-tu, en veux-là, qui ont tout un seul but, c'est de rejoindre les énergies divines immanentes à notre nature. Maintenant, je remets ma casquette de chrétien. Que disons-nous, frères et sœurs ? Que nous sommes créés, que nous sommes dans la main de notre Dieu, mais que ce Dieu a un projet fou sur nous. Il nous appelle à partager sa condition divine. Ouh, mais comment va-t-il faire ? Pour nous, chrétiens, il y a un abîme entre Dieu, lui seul est Dieu, et nous qui sommes créés. Eh bien, Dieu va nous surélever, nous attirer jusqu'à lui. Ça ne veut pas dire que nous allons devenir Dieu, non. Dieu seul est Dieu. Mais nous allons participer à sa vie. Je lis dans la 2e lettre de Saint Pierre, au chapitre 1, verset 4, que Dieu nous rend participants de sa vie divine. Si le mot « participer » a un sens, alors cela signifie que je ne suis pas par nature divin, puisque je vais le devenir par participation. Je deviens fils adoptif, Jésus seul est fils par nature. Je prends le temps de vous donner, parce que c'est un point tellement, pour l'évangélisation, hein, tellement important de voir cette confusion du Nouvel Âge, et qui se fonde sur un désir profond de l'homme. Nous avons tous le désir de connaître Dieu, et dites ça sous le terme de le voir, de l'étreindre, de l'aimer, d'être en communion avec lui. Bien sûr, c'est l'Esprit Saint lui-même qui a veillé ce désir en nous. Mais pour que nous puissions aimer Dieu, eh bien, il est indispensable que nous demeurions distincts de lui. Parce que la confusion, c'est plus de l'amour. Si je suis identique à Dieu, je ne peux plus l'aimer si je suis Dieu. Écoutez ce que disait saint Bernard. Plongez une épée dans le feu. Elle va devenir incandescente si vous la laissez suffisamment longtemps dedans. Et vous aurez l'impression que l'épée est devenue du feu. Oh, vous dites, voilà une flamme. Mon épée est devenue une flamme. Mais si vous retirez l'épée, vous voyez bien qu'elle est toujours du métal. Ainsi, notre nature humaine sera plongée, est déjà plongée dans l'esprit, et il demeurera plongé dans l'esprit jusqu'à ce qu'elle soit devenue incandescente. Et nous serons comme transformés en Dieu, mais bien sûr que nous serons toujours des créatures, de même que l'épée est toujours du métal. Ça va ? Vous voyez ce que j'essaie de dire ? Ou plutôt ce que saint Bernard essaie de dire ? Vous voyez que saint Bernard déjà mettait en garde contre cette confusion, qui est celle de Simon le magicien, qui employait, que faisait-il Simon ? Il employait les forces occultes de la nature pour obtenir des prodiges. Et il considérait que cette nature était divine, donc que ses puissances naturelles étaient la puissance de Dieu. Et nous disons non, ces forces occultes sont créées, et hélas, elles sont aux mains du prince de ce monde. Nous, nous nous tournons vers le tout autre, vers le Dieu qui s'est révélé en Jésus et qui, dans l'Esprit Saint, nous rend participants à sa vie d'en haut. Ne savez-vous pas, comme enseveli par le baptême avec Jésus, dans la mort de Jésus, votre vie est cachée en lui à la droite du Père, Colossiens 3. Nous sommes ressuscités avec Jésus et nous attendons le salut d'en haut, la grâce divine. Nous sommes les prêtres du royaume de Jésus-Christ et pas les magiciens de ce monde qui passe. Voilà la confusion. Mais la confrontation est redoutable, frères et sœurs, parce que les signes peuvent très bien être similaires. Autrement dit, ce que Simon le magicien faisait pour engouer l'engouement qui provoquait la fascination des foules, c'est ce que vous voyez faire aujourd'hui par tant de gourous de toutes sortes qui matérialisent des objets, qui lévitent, qui font de la bilocation, mille choses. Vous me direz, mais les saints aussi, Padre Pio, il lévitait, il faisait de la bilocation. Et le curé d'Ars, il remplissait des miches de pain. Est-ce que c'est la même chose ? Tout doit être discerné. Nous sommes dans le domaine du préter naturel. Je vous définis ce terme. Ce qui est naturel, c'est ce que vous pouvez faire vous-même par vos propres forces. Je peux soulever ce bouquin, même s'il était plus gros, je pourrais encore le faire. Je n'ai pas besoin qu'on m'aide. Le surnaturel appartient à Dieu seul. Entre le surnaturel divin et le naturel humain, il y a le préter naturel. Qu'est-ce que ça veut dire ? C'est ce que je peux faire, mais pas tout seul. C'est ce que je peux faire avec l'aide de quelqu'un d'autre. Et le tout est de savoir qui est ce quelqu'un d'autre. Et lorsque les saints, pensez au Padre Pio, lorsque les saints exercent des phénomènes préternaturels comme la lévitation, que fait l'Église ? Elle les met à part. Parce qu'elle sait très bien que le démon peut faire tout aussi bien. Alors comment se fait le discernement ? Jamais un saint de l'Église n'a été canonisé en raison de ses prouesses, de ses prodiges ou de ses miracles. Jamais. Toujours et uniquement sur base de l'héroïcité de ses vertus. Qu'est-ce que ça veut dire ? Eh bien que ses vertus étaient tellement belles, grandes, qu'il était évident que c'est l'Esprit Saint qui s'unissait à la fragilité de cet homme pour manifester une telle charité. C'est surtout la charité. Si l'Église constate que cette personne effectivement manifeste la charité d'une façon héroïque, alors il est clair que l'Esprit Saint habite en elle et que c'est l'Esprit Saint qui lui donne ses manifestations préternaturelles. Mais s'il n'y a pas l'héroïcité des vertus au rendez-vous, l'Église va dire « ce n'est pas de Dieu, ces dons préternaturels sont diaboliques ». Voilà un discernement qu'il faut bien entendre. Aujourd'hui, la fascination est trop grande pour ces pouvoirs. Cela ne coûte aucun effort aux démons de faire des prodiges. Et vous avez entendu combien les Samaritains étaient dans le piège des prodiges diaboliques. Vous connaissez la suite du récit pour que je puisse les dénoncer tout de suite. Les pièges diaboliques de ce Simon, dont on pensait que la puissance avec laquelle il agissait était la grande puissance de Dieu. Vous entendez l'actualité de ce discours, hein ? Alors je continue à lire, maintenant vous avez les éléments. Je ne vais plus devoir faire de développement, je peux rester dans mon texte. Notre cher Simon, voyant comment agit Philippe, eh bien lui aussi, il s'attache. Quand ils eurent cru à Philippe qui leur annonçait la bonne nouvelle, ils se firent baptiser, hommes et femmes. Simon crut à son tour. Je dirais qu'il croyait qu'il croyait. Il ne savait pas qu'il ne croyait pas. C'est Pierre et Jean qui vont le lui dire. Pour le moment, il adhère. Il adhère à la doctrine. Est-ce qu'il adhère vraiment à la doctrine ? La suite va nous montrer que non. Mais il y a une certaine, il ne rejette pas a priori la personne de Jésus-Christ. Là encore, je me pose, frères et sœurs, attention, c'est qu'aujourd'hui, ce n'est pas Jésus-Christ qui est mis en cause par le Nouvel Âge. C'est beaucoup plus l'Église. Parce que notre Jésus, on vous le récupère autant que vous voulez. Simon n'était pas contre Jésus. Le Simon de hier comme ceux d'aujourd'hui vous récupère notre Jésus. Pas plus tard que dans le groupe de hier, une personne me racontait qu'elle cheminait avec quelqu'un qu'elle prenait pour une chrétienne et qui avait un petit problème. Qui avait des phénomènes étranges, mais les prières ne semblaient pas aider. Mais elle avait une doctrine un peu étrange. Elle prétendait que Jésus et le Christ étaient deux personnages différents. J'ai immédiatement eu les oreilles qui se sont tendues. Ça, c'est une doctrine gnostique tout à fait classique. Et pas plus tard que l'année passée, ici même à Paray-le-Monial, j'ai rencontré une personne qui avait communié à l'Eucharistie et qui me tenait tête en disant... Elle était du groupement de Rudolf Steiner, qui est une école ésotérique et occulte, qui prétend mieux connaître le christianisme que cette pauvre église de Pierre, qui ne connaît que les aspects extérieurs. Et elle connaissait les secrets du christianisme, le christianisme ésotérique. Et si vous tendez l'oreille vers ce christianisme ésotérique, on vous dira que Jésus et le Christ, effectivement, sont deux personnages différents. Que le Christ serait une entité supérieure, un esprit supérieur, qui a adombré le pauvre Jésus de Nazareth, qui lui-même est une réincarnation de Zarathoustra. Ça y est, vous me suivez ? C'est pas la peine de me suivre, d'ailleurs. J'arrête mon délire, mais attention, c'est hélas très sérieux. J'ai nommé Rudolf Steiner et l'anthroposophie. Je le nomme explicitement parce que ses ouvrages sont très intelligents. Il a écrit beaucoup de commentaires de l'Évangile et je vois partout des chrétiens qui sont dans l'anthroposophie convaincus qu'ils complètent leur christianisme avec un christianisme ésotérique et qu'ils communient au corps et au sang de Jésus alors qu'ils ne reconnaissent pas le Christ des Évangiles. Ce n'est pas du même personnage que nous parlons. Voilà ce qui se passait avec Simon. Vous voyez que je ne parviens pas à lire plus loin parce que les Actes des Apôtres sont d'une actualité déconcertante. Donc aujourd'hui, que faisons-nous ? Nous faisons comme Philippe, nous annonçons clairement Jésus, mort et ressuscité pour nous, mort pour nos péchés, ressuscité pour nous introduire dans la filiation divine. Et nous sommes attentifs, frères et sœurs, c'est ici que je voulais en arriver, nous sommes attentifs de bien vérifier qu'on nous a compris. Je crois qu'il faut reprendre la dynamique des Actes des Apôtres. C'est le kérigme dans la force de l'Esprit Saint, les deux mots que j'ai employés, mais vous les connaissez assez, la parénèse de l'Esprit Saint, cette transparence de la proclamation et cette assurance des premiers apôtres qui ébranle votre interlocuteur. Et ça, c'est une grâce à demander. Ça, nous ne pouvons pas le faire par nos propres forces. Donc, le premier pas de l'évangélisation, c'est la conversion personnelle. Il accueille de l'Esprit pour que nous puissions parler dans cette assurance de l'Esprit Saint et dans cette transparence, pour ébranler la personne en face, pour qu'effectivement elle se dise, mon Dieu, si je passais à côté du salut? Deuxième étape, bien vérifier que votre interlocuteur a bien saisi ce dont vous parlez. S'il n'est pas ébranlé, c'est qu'il est occupé à récupérer Jésus dans ses schémas a priori, ses schémas ésotériques. Même s'il n'a pas été initié à des écoles ésotériques, l'ésotérisme est tellement omniprésent que nous emportons tous plus ou moins en nous. Vous savez bien qu'il y a, mais tout dépend dans quel, comment on fait les statistiques, mais qu'il y a pratiquement 50% de chrétiens qui prétendent croire à la réincarnation tout en proclamant la résurrection de Jésus, ce qui est évidemment contradictoire. Mais c'est un exemple pour vous dire comment le Nouvel Âge est un phénomène parasitaire qui s'infiltre dans les traditions, y compris chrétiennes, et laisse des traces. Et voilà pourquoi il faut bien nous assurer. Le kérigme décoiffe, frères et sœurs. Si vraiment il y a une annonce kérigmatique, la personne en face subit un choc. C'est le choc de l'Esprit-Saint. Si la personne continue à opiner de la terre, oui, on connaît tout ça, vérifiez bien s'il n'est pas occupé à récupérer votre message dans un moule a priori d'un Jésus grand avatar, d'un Jésus initié, d'un Jésus et d'un Christ différent, etc., etc. Nous sommes obligés de vérifier si notre auditeur a entendu. Autrement, il va être comme Simon, il va croire qu'il a cru et il n'en est rien. Je continue ma lecture. Ainsi donc, ils se font baptiser. Et puis, comme c'est Philippe, c'est pas un apôtre Philippe, c'est un diacre qui a commencé l'évangélisation, et les premières étapes de l'évangélisation, il faut quand même que ce soit confirmé par un apôtre, que l'évangélisation soit enracinée dans la tradition apostolique. Eh bien, on va envoyer de Jérusalem Jean et Pierre pour discerner et vérifier. Et ce n'est pas tout. Et imposer les mains pour transmettre l'Esprit-Saint. Voyez de nouveau la pédagogie de Saint-Luc. Même que dans le discours de Pierre, faites-vous baptiser au nom de Jésus dans l'eau et recevez l'Esprit-Saint. Ici, encore beaucoup plus clairement, il y a le kérigme, l'annonce de Jésus, le baptême, et puis seulement l'imposition des mains. J'insiste que c'est une distinction pédagogique propre à Saint-Luc. Qu'est-ce que Saint-Luc veut honorer? Je vous le dis juste deux minutes parce que ce n'est pas tout à fait le sujet, mais cela peut enrichir la perspective. Relisons donc Ézéchiel 36, Ézéchiel 37, Ézéchiel 38. Qu'allez-vous voir? Dans Ézéchiel 36, par exemple, il y a d'abord, on lave, je vous laverai de vos souillures, le baptême. J'enlèverai votre cœur de pierre, j'y mettrai un cœur de chair. Première étape, c'est le baptême, là, purifié. Deuxième étape, je déverserai sur vous mon Esprit Saint et je ferai que vous marchiez selon mes voies et que vous observiez mes coutumes. Voyez, c'est cette même distinction que Saint-Luc veut faire écho à cette prophétie. Quand vous regardez les ossements desséchés, là aussi vous avez différentes étapes. D'abord, on reconstruit le corps, reconstruit à l'image, comme aux origines, à l'image de Dieu. Et deuxième étape, souffle maintenant, le souffle qui va leur donner vie, de nouveau la même chose. Et puis, bon, je vous ai cité Ézéchiel 38, c'était peut-être pas nécessaire, mais pour Saint-Luc c'est tellement important que la Samarie se convertisse, c'est vraiment une parenthèse. Parce que 38, c'est les deux bouts de bois qui sont unis pour annoncer la réconciliation d'Israël et de Juda dans Ézéchiel. Et voyez comment Saint-Luc insiste, c'est la Samarie d'abord qui va se convertir pour réaliser cette prophétie des temps messianiques. Samarie et Juda, Galilée, vont être de nouveau unis. Mais au prix du dépassement de ce grand obstacle qui est le monde occulte. Donc je crois que nous sommes face au Nouvel Âge dans un moment très important. On sent bien l'œuvre du démon, c'est de diviser. Et notre travail à nous, avec l'aide de la parole de Dieu et l'Esprit Saint, les deux mains du Père, c'est d'unifier. Et donc vous comprenez bien, puisqu'aujourd'hui, le diviseur se sert surtout de ces pseudo-doctrines spirituelles, les nouvelles religiosités rassemblées sous le nom du Nouvel Âge. Nous sentons bien que ce combat est important. Il suscite et il suscitera encore de la division dans le christianisme, car le diviseur, c'est le christianisme, l'Église qu'il vise. Soyons donc, comme dit saint Pierre, attention, le démon comme un lion qui rugit, rôde cherchant qui dévorer, résistons-lui ferme dans la foi. C'est cela qui veut sauvegarder notre unité. Je continue la lecture de Simon. Ainsi donc, Pierre et Jean arrivent de Jérusalem. Ils descendent chez les Samaritains et prient pour eux afin que l'Esprit Saint leur fût donné. Vous connaissez la suite. Simon voit que les apôtres peuvent transmettre l'Esprit Saint et il dit, mais donnez-moi ce pouvoir. Pouvoir. C'est pas charisme, hein, c'est pouvoir qu'il a dit. À moi aussi. De sorte que lorsque j'imposerai les mains, les gens recevront l'Esprit Saint. Pierre lui répliqua, écoutez bien, c'est très important pour notre travail pastoral. J'ai dit, première étape, le kérigme. Si nous sommes dans un milieu imprégné du nouvel âge, et tous le sont aujourd'hui, revenir, nous ne discutons pas. Là aussi, je le disais encore hier, ne discutez jamais avec des membres d'une école ésotérique. La gnose est un travail, une complexité intellectuelle. Ils sont entraînés à ce genre de débat intellectuel. Ne vous laissez jamais entraîner dans un débat intellectuel avec des ésotériciens. Mais proclamez Jésus-Christ, vous verrez la réaction. Elle risque d'être assez surprenante. C'est le kérigme qu'il faut annoncer. Avouez votre ignorance, votre incapacité à faire de grands discours, comme disait déjà Athénagoras en 177, donc tout au début, quand il disait, c'est un passage que j'aime bien répéter, « Oh, vous savez, disait-il à l'empereur, chez nous, vous n'aurez pas de grands intellectuels. » Et il a cette parole délicieuse, « On a des toutes petites cervelles, mais notre vie témoigne du transformation radicale que nous avons subie. » Donc, première étape, nous annonçons le kérigme. Simplement, mais avec tout notre cœur, dans la force de l'esprit, avec toute notre joie d'appartenir avec Jésus, que notre amour de Jésus transparaisse dans l'annonce. Nous arrivons à la deuxième étape ici. Écoutez ce que dit. Deuxième étape où ils étaient vérifiés qu'on était bien reçus. Troisième étape, je ne sais pas si j'oserais prendre les paroles de saint Pierre au mot à mot, mais l'esprit, oui. Périsse ton argent et toi avec lui, puisque tu as cru acheter le don de Dieu. Dans cette affaire, il n'y a pour toi ni part ni héritage, car ton cœur n'est pas droit devant Dieu. Nous entendrons sous les lèvres de Paul les mêmes reproches. Il n'est pas droit. Attention, référence, il faut avoir un peu d'hébreu en arrière-fond. Le terme, un des termes pour désigner le péché en hébreu, c'est awon, que je pourrais traduire par tordu. Le cœur tordu, le cœur qui n'est pas droit. Voilà ce que dit saint Pierre. Ton cœur est tordu, tu biaises avec Dieu, tu prétends marcher vers Dieu et tu n'es plus sur son chemin. Attention mon frère, tu es sur un chemin de perdition. Vous sentez que Pierre est ferme, fort, pour provoquer un électrochoc. Ton cœur n'est pas droit devant Dieu. Repens-toi donc de ton mauvais dessein et prie le Seigneur. Peut-être cette pensée de ton cœur te sera-t-elle pardonnée. Car tu y es, j'insiste encore, écoutez la suite, tu y es, je le vois, dans l'amertume du fiel et dans les liens de l'iniquité. L'iniquité, c'est ce qui n'est pas équitable, ce qui n'est pas juste, ce qui n'est pas selon la justice de Dieu. Qu'est-ce qui est la justice de Dieu sinon notre Seigneur Jésus-Christ ? Tu ne marches donc pas sur le chemin de justice. Tu es sur un chemin où tu prétends te faire justice à toi-même, où tu prétends t'ériger en petit Dieu. Attention Simon, tu t'égares, tu as le cœur tordu, tu biaises avec Dieu. Repens-toi, convertis-toi, reviens sur le chemin de ton égarement, sans quoi tu risques de te perdre. Vous sentez, osez, non pas un jugement sur les personnes, ça ne traverse même pas notre esprit, puisque Jésus ne juge personne. Que ferions-nous ? Mais osez une parole ferme, frères et sœurs. On ne discute pas avec le malin. Ah oui, c'est intéressant. Non, on ne discute pas avec le malin. Regardez ce qu'a fait Ève, ça nous a coûté tous les ennuis que nous connaissons. Une pomme et beaucoup de pépins. Le malin est plus malin que nous. Nous osons, mais j'insiste, avec délicatesse, c'est-à-dire le mot juste, avec compassion. Car la démarche que nous faisons est une démarche de guérison intérieure. Il y va du salut de notre frère. Nous marchons sur des œufs. C'est avec tout l'amour de notre cœur, avec toute la compassion de notre cœur. Vous imaginez que Jésus tremble, cette âme, il l'a rachetée par son sang et elle s'égare. Il faut que la personne sente notre compassion. Et dans cette compassion, notre fermeté est juste. Car là, je vous cite de nouveau les deux pôles de l'amour de Dieu. Hesed ve emet. Dieu est en même temps tendresse, miséricorde inconditionnellement disponible, amour maternel. Et parce qu'il est miséricorde et rien que miséricorde, il peut être exigeant et ferme, amour paternel. Et les deux en Dieu sont conjoints. Nous devons représenter ces deux pôles. Il faut que notre interlocuteur sente tout notre amour. C'est pour son bien, c'est pas par prosélytisme. Ça ne nous intéresse pas de faire du nombre. Ce qui compte, c'est de ramener... J'ai soif, dit Jésus. De lui ramener ses âmes pour lesquelles il a versé son sang. Et s'il sente cette compassion... Notre fermeté aura une réponse. D'ailleurs, vous entendrez que chez Simon, elle a un écho. Alors, avant de donner la réponse, un autre, tu es dans les liens de l'iniquité. Ce n'est pas moi qui le dis, frères et sœurs. Vous entendez bien, je me réfère à la parole de Dieu. On dit parfois, Joseph-Marie, il est trop intransigeant. Mais pardon, je ne fais que lire les actes des apôtres. J'essaie pauvrement, maladroitement, de ne pas faire ni à gauche ni à droite, ne pas croire plus malin que Saint-Pierre. C'est tout. C'est pas plus que cela, vous savez. Mais Saint-Pierre dit aussi, tu es dans les liens. Vous m'avez compris. Si vous avez une personne devant vous qui réellement a pratiqué l'occultisme et s'est embourbée dans ses énergies occultes d'en bas, la parole de Pierre s'applique à elle avec beaucoup de délicatesse. Il faut peut-être parvenir à un moment ou d'autre, quand c'est opportun, à suggérer à cette personne, tiens, si nous lisions ensemble ce passage de Acte 8, mon frère, ce mot lien, tu sais, il signifie quelque chose. C'est que dans le monde occulte est régi par des entités, des esprits, qui hélas ne sont pas des anges, mais qui, comme la Bible le dit très clairement et comme toute l'Église ne s'est jamais retirée de ce discernement jusqu'aujourd'hui, depuis Augustin jusqu'à aujourd'hui, a toujours considéré que ces esprits étaient diaboliques. Et que si nous travaillons avec ces esprits dans le monde occulte, nous avons un lien avec eux. Et que donc, étape suivante dans notre évangélisation du Nouvel Âge, l'étape suivante c'est de proposer. Ne crois-tu pas qu'il serait sage qu'ensemble, nous invoquons la puissance de résurrection de Seigneur Jésus pour qu'il vienne couper les liens que tu as contractés, peut-être, par ces pratiques occultes. N'affirmons jamais « Ouh, tu es dans les liens, tu es enchaîné, allons, allons ». Nous n'avons aucune certitude, et même si nous avons une certitude, respectons notre frère. C'est extrêmement humiliant de s'entendre dire ça. Mais il y a une façon de le suggérer, de dire « Mais si tu veux, nous pouvons prier ensemble ». Et de poser une prière très simple, prière de délivrance, vous savez. Les exorcistes, au congrès des exorcistes, ont saisi dire, mais enfin, s'il vous plaît, dites donc aux prêtres, dites donc aux chrétiens, qu'une prière de délivrance, cela fait partie du ministère sacerdotal baptismal. Dans nos groupes de prière, nous pouvons faire vivre une prière de délivrance. Mais nous ne vivons pas d'exorcisme, bien sûr. L'exorcisme est une prière liturgique, réservée à l'évêque, qui a reçu ce pouvoir par son ordination épiscopale, ou réservé aux prêtres que l'évêque désigne pour ce ministère et qu'on appelle le prêtre exorciste du diocèse. Donc nous occupons pas de cela. Cette prière liturgique s'adresse immédiatement au démon. Elle lui dit « Satan, sors de cet homme ». Nous, dans une prière de délivrance, nous ne nous adressons jamais, au grand jamais, aux esprits. Jamais. Nous ne leur demandons pas leur nom, non, ils ne nous intéressent pas. Nous adressons à Dieu. Nous demandons, Seigneur Jésus, tu es mort sur la croix, tu as tué la haine, tu as cloué sur la croix tous nos ennemis. Tu as payé pour tous nos méfaits. Il n'a plus aucun droit à revendiquer sur nous, tu as fait tomber toutes nos chaînes. Ce frère s'est encore emberlificoté là par ses pratiques. Il a repris de vieilles chaînes. dont toi tu nous as débarrassés. Eh bien Seigneur, nous plongeons dans ton précieux sang et au nom de ta victoire, au nom de ta résurrection, nous coupons en ton nom tous les liens que ce frère aurait pu contracter par ses pratiques occultes. Vous pouvez, il n'y a pas de formule, hein, laissez-vous inspirer, et vous pouvez par l'intercession de Marie qui écrase le serpent sous son talon, ou alors Saint Michel, le prince des armées célestes, ou tous les saints qui ont eu maille à partir avec les démons, le curé d'Ars, Padre Pio, etc. Ils gardent leur ministère au ciel et ils nous aideront. Et puis, n'en faisons pas un plat, surtout pas de visage dramatique ou de... Non, c'est dans la joie de la résurrection, nous accueillons une grâce de délivrance et on applaudit le Seigneur très fort. Dans un chant, pendant que certains prient à haute voix, le chant de l'an... dans les langues est très important. Le démon redoute le chant en langue, parce que là, l'Esprit Saint peut dire ce que peut-être les prophètes de l'Assemblée ne pourront peut-être pas dire. L'Esprit Saint le dira dans le chant en langue. Et, dernier petit mot, après une prière de délivrance, n'oublions pas, on est tellement contents, et, oui, mais on ne supprime que ce qu'on remplace. Hein. N'oubliez pas l'imposition, kérigme, délivrance et imposition des mains pour l'Esprit Saint. Pour éviter que quand un démon s'en va, il fait son tour, il revient avec six plus fort que lui. Il faut vite invoquer le maître de maison. Après une prière de délivrance, il faut toujours demander une effusion puissante de l'Esprit Saint qui vient. Je sais bien que théologiquement, c'est une distinction, mais je ne rentre pas dans les détails. Je crois que c'est important de s'en souvenir, d'invoquer l'Esprit Saint pour achever ce que nous avons commencé. Ainsi donc, cela fait partie, tout cela, du ministère d'évangélisation, puisque cela fait partie de ce que font Philippe, Pierre et Jean lorsqu'ils partent évangéliser la première vague d'évangélisation. Et que dit notre Simon ? Eh bien, la parole de Pierre l'a touché. Il dit « Intercédez vous-même pour moi auprès du Seigneur, afin que rien n'arrive de ce que vous venez de me dire. » Il y a un mouvement de repentance. C'est beau, il y a une réponse en face. Et je vous assure, si nous parlons dans l'Esprit Saint, il y aura une réponse. Je continue mes autres textes. Acte 13, deuxième vague d'évangélisation. Là maintenant, nous allons être avec Saint Paul. Saint Paul va traverser l'île jusqu'à Paphos, acte 13, verset 6, et il trouve là un magicien, un faux prophète juif. Aïe, aïe, aïe. Aïe, aïe, aïe. Un faux prophète juif nommé Bar-Jésus, qui était de l'entourage du proconsul. Si notre Paul précise qu'il est juif, vous sentez bien que pour lui ça fait mal de voir qu'il y a des magiciens dans le monde juif. Il dit juif, donc ce n'est pas un apostat, c'est quelqu'un qui est à la synagogue et il est magicien. Donc ne nous étonnons pas, ne nous scandalisons pas, frères et sœurs. C'est une chose qui heurte un peu. Il n'y a pas que des chrétiens, des baptisés qui sont dans l'occultisme, hélas. Il y a aussi des prêtres. Eh oui, j'en ai connu un de bonne foi, hein, avec son pendule, et il faisait du pendule sur l'autel, parce que là, il me disait, il y a des bonnes vibrations. Alors encore une fois, ne soyons pas choqués, c'est déjà, si les lacs des apôtres nous le disent, mon Dieu nous dit, mais calme, paix mes agneaux. Oh, vous savez, le démon est tellement malin. Nous ne laissons pas impressionner non plus par... C'est vrai. Il y a beaucoup de prêtres, beaucoup, qu'il y a des prêtres en franc-maçonnerie. J'accompagnais, maintenant il en est sorti, des laïcs sur Lyon, et premier argument qu'ils m'ont dit, quand je dis, mais comme chrétien, qu'est-ce que tu fiches là ? J'ai essayé de mettre en pratique avec mes mots ce que Pierre disait là, l'interpellait. On me disait, tu sais, mais si tu savais combien de prêtres il y a dans notre loge ? Heureusement que je le savais, je lui ai répondu du tac au tac, ce n'est pas une raison parce que d'autres se trompent que toi aussi tu dois t'égarer. Et oui, c'est une erreur, c'est tout, c'est plus qu'une erreur, c'est évidemment très grave. Je ne veux pas justifier leur action, vous savez que le cardinal Ratzinger a remis une note que se faire initier dans la franc-maçonnerie entraîne une excommunication late sententis, c'est-à-dire automatique. Elle n'a pas à être prononcée, la demande d'initiation, et qu'elle soit dans la franc-maçonnerie ou n'importe où. Toute demande d'initiation, c'est une demande d'illumination, donc c'est que l'illumination de Jésus ne nous suffit pas. Attention, frères et sœurs, il faut savoir le dire à nos frères chrétiens. Une initiation prétend vous donner une illumination, prétend vous introduire dans une vie nouvelle. Pour nous chrétiens, il ne saurait y avoir d'autre initiation que le baptême, parce qu'il n'y a pas d'autre vie que celle de Jésus, mort pour nous et ressuscité pour nous. Il n'y a pas d'autre lumière que celle de la grâce divine, de l'Esprit Saint, du Verbe lumière. Donc toute initiation, sachez-le, vous excommunie. Ce n'est pas l'Église qui vous met dehors, c'est vous qui vous mettez dehors. Donc vous comprenez pourquoi je peux dire en toute tranquillité et sûr de ne pas me tromper, que si vous avez vécu une initiation, il faut demander une coupure de lien. Car vous avez demandé une illumination, une appartenance, vous avez demandé de recevoir une vie nouvelle, vous vous êtes lié à quelqu'un d'autre que le Christ, comme vous étiez lié par le baptême au Christ. Rappelez-vous les paroles très fortes de la lettre aux Romains. Vous étiez esclave du péché, vous êtes maintenant esclave de Dieu et de sa justice. Vous voyez l'inversion que nous faisons lorsque nous demandons une initiation ? Nous nous remettons dans notre ancien esclavage. Je recite la lettre aux Galates au chapitre 5. Si le Christ vous l'a libéré, c'est pour que vous soyez vraiment libre. N'en reprenez donc pas le poids de votre ancien esclavage. Je tremble quand je vois les chrétiens, d'une façon légère, demander une initiation à gauche et à droite. Nous perdons notre statut de fils. Donc une initiation, je réponds, hein, j'essaie de faire l'interface, je connais quand même les questions que vous avez envie de poser à partir de hier et les autres cas, alors je réponds tout de suite. C'est facile comme ça, ne vous en endormez pas quand même. Alors, oui, si vous avez vécu des initiations, il faut demander une prière de délivrance dans l'esprit où je viens de le dire. Il faut renoncer, dire « Seigneur, j'ai péché ». D'abord se confesser. J'ai péché parce que je ne savais, peut-être que je ne savais pas, mais c'est une ignorance coupable. J'ignorais que je faisais une contre-alliance. Je te demande pardon et je demande, Seigneur, que soient coupés les liens que j'ai contractés dans ce monde-là. Ainsi donc, je reviens à mon texte. Notre Paul qui, à son corps défendant, reconnaît qu'il est juif, ce magicien, qui a le nom Bar-Jésus, Bar-Fils de Jésus, Dieu sauve. Et vous allez voir un peu plus loin que Paul va lui dire « fils du diable ». Alors ne croyez pas, je le dis d'avance, parce que vous allez dire « mais il n'est même pas poli, Paul ». Attention, c'est un jeu de mots. Bar-Jésus, non, il lui dit « tu n'es pas fils d'un Dieu qui sauve, toi tu es fils du diable ». Tu n'agis pas avec la grâce de Dieu, tu agis avec les forces du démon. Que fait Jésus au chapitre 8 de Saint Jean ? À ses propres disciples, c'est ce qui est très troublant dans ce chapitre 8. À ses propres disciples, il en arrive à vous dire « Vous n'êtes pas des fils de Dieu, ou vous reconnaîtriez ma voix. Votre père est le père du mensonge qui est homicide depuis les commencements. Votre père, c'est le diable. » À ses disciples, m'entendez ? Ça peut être à vous, à moi. Si je ne suis pas dans la lumière, je suis dans les ténèbres. Jésus nous demande d'être clair, hein, vraiment clair. Si nous savions vraiment, mais nous le savons, croyez-vous vraiment si c'était qu'une petite histoire comme aujourd'hui ? Bon, le christianisme, c'est bien, oui, tu es chrétien, mais il y a aussi d'autres courants, il y a des... Mais alors la croix de Jésus, qu'est-ce que vous en faites ? Vous croyez que Jésus serait mort sur une croix dans des conditions si dramatiques s'il n'y allait pas du salut de tous les hommes ? Je suis le chemin, la vérité et la vie. Nul ne va au Père si ce n'est par moi. Nul ne connaît le Père sinon le Fils et celui à qui le Fils veut le révéler. La radicalité, ce n'est pas nous qui sommes fanatiques, c'est notre Seigneur Jésus qui nous dit « Attention, il n'y a pas d'autre chemin, ne te laisse pas égarer. » Fils du diable, dira Saint Paul. Donc Elimas, le magicien, c'est le même nom en araméen, hein, c'est la même traduction. Alors Elimas essaie d'empêcher Paul de s'approcher du proconsul Sergius Paulus, qui est un homme avisé. Nous sentons tout cet effort missionnaire vers les païens qui est propre de Paul. Elimas essaie de l'arrêter. Alors écoutez la scène, j'aimerais me l'imaginer, je voudrais voir Paul dans cette situation-là. Alors Paul, rempli de l'Esprit Saint, le fixa du regard, ça devait être un regard de feu, et lui dit « Être rempli de toutes les astuces et de toutes les scélératesses, fils du diable, ennemi de toute justice, ne cesseras-tu donc pas de rendre tortueuses les voies du Seigneur qui sont droites ?» Attention de nouveau, il faut faire l'exégèse du texte. Je vous ai déjà annoncé un petit peu, vous pourrez dire « Mais c'est un Dieu redoutable qu'il annonce là, dites !» Mais écoutez bien, reprenons trop rapidement, mais être rempli d'astuces et de scélératesse, fils du diable opposé à fils du chemin du Sauveur. Tu montres un chemin plein d'astuces. C'est typique du démon, hein. C'est typique du Nouvel Âge. Des tas d'astuces, de techniques, et dont on vous en remet autant que vous voulez. Que nous sommes loin de la simplicité évangélique. Si vous ne redevenez pas comme des petits-enfants, vous n'entrerez pas dans le royaume. Et en face, on vous donne des techniques, des connaissances, des initiations, où vous pouvez monter de plus en plus dans la connaissance de vous-même et du cosmos. La connaissance qui enfle comme une baudruche, qui nous fait piquer d'orgueil, pauvre de nous, et qui ne fait que nous n'en sommes plus réceptifs pour la grâce de Dieu parce que nous sommes trop pleins de nous-mêmes. La pauvreté évangélique qui se creuse pour accueillir la vie de notre Seigneur Jésus-Christ qui se déverse dans l'esprit, par l'Esprit Saint en nous. Voilà ce que veut dire Paul. Les astuces ne sont pas du bon Dieu. C'est quelque chose que saint Ignace de Loyola reprend dans les exercices spirituels. Il dit « Regardez bien comment le démon fonctionne, avec des discours, des grands effets creux et des grandes manifestations. Jésus, doux et humble de cœur, prend le joug des pauvres et des petits. Regardez une mère Teresa qui se fait proche des petits. » On s'entend bien, mais je n'ai pas le temps d'arrêter. Mais faisons cet exercice de regarder les astuces du démon, la simplicité de notre Jésus, du chemin évangélique. Voilà ce que dénonce Paul. Ne cesseras-tu donc pas de rendre tortueuse, aouon, le cœur tordu, c'est la même expression, ennemi de toute justice, l'iniquité, la non-justice. Ne cesseras-tu pas de... Ouais, les voies du Seigneur qui sont droites. Voici à présent que la main du Seigneur est sur toi, tu vas devenir aveugle. Et pour un temps, tu ne verras plus le soleil. À l'instant même, obscurité et ténèbres s'abattirent sur lui, et il tournait de tous les côtés, cherchant quelqu'un pour le conduire. Ah, oh, vous me direz, vous voyez bien, le Dieu qui punit. Mais non, mais non, mais non, mais non, mais non. Que nous dit Paul là? C'est beaucoup plus beau. Son expérience à lui, Paul, qu'est-ce que ça a été sur le chemin de Damas? Lorsque tout à coup... Paul, Paul, pourquoi me persécuter? Qui es-tu donc que je persécute? Je suis Jésus. C'est Jésus que tu persécutes. Et que, Paul, qu'est-ce qui se passe? Il tombe de son cheval. Non, il n'y a pas de cheval, mais ça ne fait rien. Il tombe par terre, il se relève et qu'est-ce qu'il vient? Il est aveugle. Il est aveugle. Et c'est la plus grande grâce de sa vie. Et il se lève et il doit à tâtons. Et qui doit venir lui prendre la main? Ananias. C'est une grande grâce qu'il invoque sur Elimas. C'est le chemin du salut. Et sous la plume de Paul, c'est la grâce qu'il demande à travers Elimas pour tout son peuple et que nous devons demander pour chacun de nous. Puissions-nous tous devenir aveugles à toutes ces conceptions idolâtriques de Dieu qui nous encombrent. Jésus le dit, chapitre 9 aussi de Jean, « Je suis venu pour que les aveugles voient. » Mais si vous prétendez voir, je ne peux rien pour vous. Vous demeurez dans votre péché après la guérison de l'aveugle-né. Si vous prétendez voir, vous demeurez dans votre péché. Vous êtes aveugle si vous croyez connaître Dieu en dehors de l'unique chemin de vérité. En dehors de Jésus, nous sommes aveugles. Et si nous prétendons voir, nous sommes les plus malheureux des hommes. Donc il est bon, un jour ou l'autre, de devenir aveugle et de reconnaître mon Dieu, mais je ne connais pas. Je ne te connais pas. Et alors donne-moi, mets sur ma route quelqu'un qui puisse te révéler à moi. Alors nous avons ce chamboulement où nous ne cherchons plus Dieu à partir de nos propres ressources, de nos idées, de notre intellect, etc. Mais où nous le recevons dans un acte qui est ce qu'on appelle une révélation. La révélation est tout autre chose que le terme d'un syllogisme, d'un raisonnement. La révélation, c'est Dieu qui se donne, qui se communique, qui ainsi me fait connaître, en me communiquant sa vie, commence à me faire connaître qui il est. Voilà la grâce qu'il nous faut demander. Vous voyez, l'évangélisation, pour le Nouvel Âge, nous devons en arriver là. À savoir, dans notre annonce de Jésus-Christ, si mon interlocuteur m'a bien compris, et si éventuellement, après avoir coupé des liens, Nous devons l'amener à lui faire prendre compte, à lui faire dire, lui faire prendre conscience qu'effectivement il y a une rupture qui s'impose. Ce que tu croyais savoir, es-tu prêt à y renoncer ? À considérer tout cela, Philippiens 3, comme des balayures, ce qui faisait ta fierté. Et là, j'anticipe Actes 19, 18, 20. Es-tu prêt, toute ta bibliothèque ésotérique, à la brûler ? Un acte de rupture. Entre parenthèses, plutôt que la brûler, donnez-la à moi, ça m'évite d'acheter des bouquins que je dois lire quand même pour savoir ce qui se dit. Je ferme ma parenthèse. Non, mais c'est vrai, j'aime mieux investir de l'argent, donc j'ai horreur d'acheter ces bouquins-là, et pourtant je dois être au courant de ce qui se raconte. Donc l'acte de rupture, très important, comme signe de « Eh bien oui, je suis aveugle, je ne veux plus connaître ça, je veux recevoir ma lumière de Jésus. » C'est un moment important, vous savez, dans l'évangélisation de ce niveau-là. Je vous cite un cas qui date d'il y a quelques semaines. Une personne que je suivais depuis un petit temps, une dame qui sort de la franc-maçonnerie, qui avait été quand même à des degrés assez élevés, et puis elle me dit « Mais père, voilà, maintenant je suis sorti, on avait fait les étapes, je garde, elle me dit, je reste avec des relents, des phénomènes et tout ça. » Mais je lui dis « Madame, avouez-vous vraiment renoncer à tout ?»« Oui, j'ai tout renoncé, j'ai tout éliminé. » Et intérieurement, je me sens appelé à insister. Je dis « Madame, êtes-vous vraiment sûre ? Êtes-vous vrai là ?» Et puis finalement, après un temps de silence, je me dis « Bah, j'ai gardé l'une ou l'autre chose, affectivement. » Mais je dis « Madame, mais vous dites tout là. Vous avez gardé un lien affectif. Nous pourrions faire toutes les prières délivrance et tous les exorcismes du monde. Vous avez gardé un lien. Vous l'avez dit, un lien affectif. C'est ça les objets rituels, hein ? Aussi petit soit-il, c'est l'objet, le symbole, symbolein qui met ensemble, qui me met avec le... » Voilà. Alors elle m'a rapporté, c'était son tablier et ses insignes de franc-maçonnerie et quelques bouquins, très intéressants d'ailleurs, qu'elle m'a apportés par la même occasion. On brûle les tabliers et tout ça, et les bouquins vont dans la bibliothèque noire au troisième étage du monastère. Un autre cas qui me traverse l'esprit, la même chose. Une dame qui avait été, elle, c'était dans des initiations d'Orient. Initiation, vous rappelez ce que j'ai dit, hein ? Initiation. Et elle avait des phénomènes vraiment bizarres. Et elle aussi, elle dit, mais voilà, j'ai renoncé à tout. On a fait des prières de délivrance et ça ne suffit pas. Là aussi, je dis, madame, vous avez gardé un lien. C'est pas vrai. Alors, c'était assez drôle, elle me dit, non. Et je dis, si, si, si. Et pendant que je le disais, je me dis, mon Dieu, mais qu'est-ce que tu racontes ? Si, si, si, je lui dis. Elle a éclaté de rire, elle a dit, vous avez raison. Ouf. Un petit objet, un petit médaillon. Mais c'est ce médaillon qu'il a gardé, c'est le fil à la patte, Saint Jean de la Croix le dit, un fil de nylon qu'on ne voit pas, empêche l'oiseau de voler. Dieu ne peut pas aller, Jésus ne peut pas aller à l'encontre de ma liberté, de ma volonté, si je garde un lien. Ben, il me respecte, il ne bouge pas. Donc n'oublions pas ces moments de rupture, le passage par la nuit. Et je vais un petit peu plus loin encore, puisqu'en tout cas vous n'avez pas l'occasion de poser les questions, je suis le seul à parler. Non. Alors, le passage par le désert, dans cet accompagnement, je crois que c'est important.
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Frères et sœurs, en cette fête de Saint-Vincent de Paul, il nous est bon d'entendre encore une fois Jésus lui-même nous annoncer la bonne nouvelle du salut qu'il est venu accomplir. À sa suite, j'ai refermé le livre. Je ne me suis pas assis. Vous, vous êtes assis. Et vous avez sans doute les yeux fixés sur moi, mais je voudrais vous inviter à les fixer sur le portrait qui se trouve sur la colonne, sur ce portrait de Saint-Vincent de Paul. C'est lui que nous voulons honorer tout particulièrement aujourd'hui. C'est une très belle figure de prêtre, rayonnante de charité, que nous vous invitons, nous, religieux de Saint-Vincent de Paul, à célébrer en ce jour. Monsieur Vincent, comme on l'appelait en son temps. Après Jésus, et aujourd'hui encore, par les sacrements chrétiens, aujourd'hui comme à Nazareth, la parole de l'Écriture que nous venons d'entendre s'accomplit à nos yeux. Elle s'est accomplie aux yeux de tous les contemporains de M. Vincent. Me permet un petit rappel de sa vie. Il est né dans une famille de pauvres laboureurs landais le 24 avril 1581, à Pouilly, près de Dax. La vie était rude dans ces terres sablonneuses. Comme il le dira plus tard, on ne mangeait que du millet en bouillie ou en galette. Ordonné prêtre à l'âge de 19 ans, sans trop de préparation théologique, il exerça d'abord un ministère paroissial à Paris, avant de devenir aumônier de la famille de Gondi. En janvier 1617, il traverse une grave crise spirituelle et vit dans le désenchantement. C'est alors que deux événements vont le bousculer, redonner sens à sa vie et à sa mission de prêtre. Appelé auprès d'un mourant, celui-ci lui fait une confession publique et générale. Alors le lendemain, Vincent lance un appel à la confession au cours d'un sermon dans la paroisse de Folleville. Appel auquel les villageois vont répondre massivement. Il prend alors conscience de la vanité de sa vie de prêtre telle qu'il l'a vécue jusque-là. Une autre fois, il rencontre un malade, vivant dans une situation misérable, extrême. Pris de compassion, il lui porte secours. Il réalise alors qu'on ne peut évangéliser les pauvres qu'en les secourant, et que les laïcs ont un rôle capital à jouer dans cette mission. Avant d'annoncer Jésus, ou plus exactement, en prenant soin des pauvres, c'est ainsi que M. Vincent montre comment on peut évangéliser. En recherchant une place parmi les grands, il avait laissé à l'abandon tous les pauvres gens des campagnes qui n'ont personne pour leur apporter le Christ. Il décide alors d'évangéliser les paysans de Châtillon, dans la région lyonnaise. C'est avec l'aide de Louise de Marillac qu'il va fonder la Compagnie des Filles de la Charité, les sœurs de Saint-Vincent de Paul, comme on les appelle également. Il est mort à Paris le 27 septembre 1660.
Il a été proclamé patron de toutes les œuvres charitables catholiques par le pape Léon XIII en 1885. J'ai sans doute oublié, en voulant citer toutes les personnes qui se réclament de la spiritualité de Saint Vincent de Paul, beaucoup, beaucoup de mouvements, de groupements, de personnes qui veulent, à son exemple, prendre soin des petits, des pauvres. Poussé par un amour passionné pour le Christ, il nous révèle ce qu'est en vérité la charité chrétienne. Il s'agit d'aller au-devant de toutes les formes de pauvreté, de misère, pour les secourir. Au milieu des enfants abandonnés, des galériens, des prêtres, de la reine de France elle-même, on retrouve toujours le même homme, animé par le désir de faire toujours davantage, d'aller au cœur de la misère, pas seulement la misère matérielle,

nos petits services. Frères et sœurs, la vie et l'œuvre de saint Vincent nous rappellent que tous les hommes, sans exception, appartiennent à la même espèce. Dès le premier souffle de vie, ils jouissent de la même dignité. Ils sont appelés à la même destinée, le bonheur éternel. En face du Seigneur, présent au Saint-Sacrement, saint Vincent posait cette question aux chrétiens de son temps. Elle reste toujours d'actualité. Ne ressentez-vous pas ce feu divin brûler dans votre poitrine? Et quand vous avez reçu le corps adorable de Jésus-Christ dans la communion? Une personne qui a bien communié fait tout bien. Par toute sa vie, saint Vincent nous invite à une cohérence rigoureuse, à ne pas être des chrétiens de façade, des chrétiens de peinture. Être chrétien et voir son frère, sa sœur affligé, sans pleurer avec eux, sans être malade avec eux, c'est être sans charité. C'est être chrétien en peinture, c'est n'avoir point d'humanité, c'est être pire que les bêtes. Chacun de nous doit tendre à se conformer à notre Seigneur, à s'éloigner des maximes du monde, à se lier d'affection et de pratiques auxquelles le Fils de Dieu lui-même a voulu se lier, lui qui s'est fait homme, afin que nous soyons non seulement sauvés, mais sauveurs avec lui. Prions en ce jour pour celles et ceux qui sont blessés par la vie et pour celles et ceux qui, à l'image de saint Vincent, à la suite du Christ, savent retrousser leurs manches pour soulager les éprouvés de toutes sortes. Pour conclure, je reprends ces mots, ces paroles de saint Vincent de Paul, cette belle prière. Mon Dieu, je vous donne mon cœur tel qu'il est. J'adore pour votre amour les décrets de votre paternelle providence. Je déteste ce qui pourrait me séparer de vous. Ô souveraine bonté qui voulez être aimée des pécheurs, donnez-moi de l'amour pour vous et puis commandez ce que vous voudrez. Dieu a voulu mettre en nous le germe de l'amour. Cet amoureux de nos cœurs a voulu se faire semblable à nous. L'amour est inventif jusqu'à l'infini parce que l'amour peut et veut tout. Amen.

Ce que je vous dis dans les ténèbres, dites-le en pleine lumière. Ce que vous entendez au creux de l'oreille, proclamez-le sur les toits. Matthieu 10, 27.

Voilà, nous nous retrouvons pour la quatrième méditation de notre session sur la beauté, que vous pouvez accueillir, aussi bien ici au Lot que par la radio ou par Internet, comme une conférence en soi, mais aussi une conférence qui va apporter une nouvelle étape. Et vous allez

voir qu'elle est essentielle dans notre parcours de réflexion sur la beauté. Lequel parcours a commencé simplement en constatant ce qui se passe en nous devant le beau. Quand on voit quelque chose de beau, qu'est-ce qui se passe dans notre être? Sentiment d'apaisement, de joie, de confiance en nous-mêmes, parce que quand je dis c'est beau, je me dis j'ai raison de le croire. Une forme de liberté aussi que l'on ressent face au beau. Et finalement, à travers toutes ces réalités de beauté créée, nous avons été invités à remonter jusqu'à l'origine incréée de tout ce qui est créé. Dans la deuxième méditation, on a fait le chemin inverse. On est parti de la beauté incréée, confesser Dieu comme infiniment et suprêmement beau, et voir même la beauté comme l'être même de Dieu, et à partir de cette beauté de Dieu, de voir comment elle peut trouver un écho dans l'ensemble de sa création, et jusque dans la beauté de l'être humain, en voyant également comment cette beauté de l'être humain, elle est pour nous une vocation de la beauté de nos gestes, le bien agir, mais aussi une vocation de la beauté de nos corps, et de voir que dans l'être humain, il y a une mission de parachever par nos choix, la façon dont on s'habille, dont on se coiffe, parachever par nos choix cet appel à la beauté qui, chez les autres créatures, est inhérente à leur être. Un chien n'a pas besoin de se coiffer le matin. Enfin, je sais pas, si votre chien se coiffe le matin, je m'inquiéterais sur son équilibre psychologique. Mais voilà, on reconnaît qu'on n'a pas le même regard sur la beauté que les animaux. On pourrait même dire que ce qui fait une des particularités essentielles de l'être humain, c'est qu'il est capable de dire c'est beau. Je sais pas si mon chat était capable de dire « Oh, quel beau paysage aujourd'hui !» Je crois pas, vous voyez. Et je crois que c'est quelque chose qui est laissé à l'être humain. Et c'est intéressant de voir que Darwin, qui est quand même le grand penseur de l'évolutionnisme, il va dire que c'est une différence essentielle entre l'être humain et l'animal, c'est que l'être humain est capable de dire « c'est beau ». Voyez, est capable de se positionner devant le beau. Tandis que l'animal, il vit dans le beau sans le savoir, pour ainsi dire. Dans une troisième méditation, nous avons vu que la beauté trouvait une forme de déploiement particulier et essentiel en même temps dans la miséricorde de Dieu, dans sa capacité à nous pardonner. Et qu'à la fois, toute démarche de pardon, et nous avons insisté sur le sacrement du pardon, était en fait une ouverture à la beauté, qui a une conséquence qu'on reverra dans la prochaine méditation. C'est l'appel à faire de notre vie une œuvre belle. Voyez, on se rend compte que cet appel est plus large, plus complet et peut-être plus encourageant, plus réjouissant que de dire simplement « il faut faire, voyez, il faut respecter des règles ». Non, on est appelé à faire du beau. Dans la quatrième méditation, celle qui nous rassemble maintenant, j'aimerais vous emmener sur le chemin de la beauté tragique et de la beauté sauvée. Qu'est-ce que je veux dire par là ? C'est qu'en fait, notre regard de chrétien sur la beauté n'est pas une forme de naïveté sur la vie. Vous voyez ? On dit pas « Oh, les jolies fleurs et les jolis petits oiseaux » pour oublier les tsunamis, les cancers et les coronavirus, qui font aussi partie de la création. Oui. Donc on se rend bien compte que quand on aborde la question de la beauté, on doit aussi aller voir du côté de la beauté abîmée et du côté de la laideur. Et en même temps, confesser en Jésus-Christ celui qui est venu rejoindre cette laideur et celui qui est venu sauver la beauté. C'est pourquoi j'ai appelé cette méditation « Beauté tragique, beauté sauvée, beauté éternelle ». Oui. Alors pour nous y préparer, comme à chaque fois, nous allons nous mettre à l'écoute d'un poème de saint Augustin. Donc à chaque fois, le poème qui est dit par Roland Giraud, suivi de son expression musicale par les chanoinesses de la Mère de Dieu d'Asile. Cette fois-ci, c'est l'hymne au Christ qui nous conduit justement de la beauté à la manière dont il a endossé la laideur pour nous apporter une beauté nouvelle. C'est ce que nous écoutons maintenant.

Tu crois et tu viens. Tu aimes et tu es attiré. La brebis n'est-elle pas attirée lorsque, affamée, on lui présente de l'herbe ? Présente des noix à un enfant et tu l'attireras. Il court là où il est attiré. Il est attiré parce qu'il aime. C'est par la chaîne du cœur qu'il est attiré. Ainsi, toi aussi, viens au Christ. Personne ne vient à moi si mon Père ne l'attire. Ne te prépare pas à un long voyage. Tu viens là où tu crois. C'est lui qui est partout. On arrive par l'amour et non par un long voyage. Et cependant, au cours d'un tel voyage, secousses, tempêtes, épreuves de toutes sortes, mais crois dans le crucifié pour que ta foi puisse te hisser sur le bois de la croix. Tu ne risques pas de tomber, c'est le bois qui te porte.

0: Voilà, j'espère que cette proposition, hein, d'entrer dans nos méditations par la prière et par le chant, ça vous porte? Moi, ça me porte, je vous avoue. Et je trouve vraiment cette mise en musique absolument magnifique, hein, par les chanoinesses de la Mère de Dieu. Voilà, donc à travers ce poème chanté, hein, vous avez vu, on a la confession de la grandeur du Fils de Dieu, après de son humilité, hein, de l'incarnation, et puis de son entrée dans le mystère de la Passion. Et, on a les deux grands mystères, les trois grands mystères de la foi, hein, la Trinité, l'incarnation, la rédemption. Justement, on va s'appuyer là-dessus pour méditer cette beauté tragique, sauvée et éternelle. D'abord, la beauté tragique, c'est important pour nous de la regarder bien en face. C'est ce qui est magnifique dans notre foi chrétienne. C'est pas une foi qui fait comme si on n'avait pas vu le mal. Vous voyez? Notre foi chrétienne, elle met le mal au cœur. Hein, au cœur de notre foi. On a un crucifix devant les yeux, quoi. Vous voyez? On n'est pas dans une logique, ouais, le mal, bon, Inch'Allah, quoi. C'est Dieu qui gère, on sait pas, on n'en sait rien. Non. Il y a quelque chose d'assumé, quelque chose de regarder bien en face. C'est vraiment la beauté de notre foi et ce qui révèle quelle est la vérité, en fait. Hein. La beauté tragique, quatre causes principales que je repère. Peut-être que vous en trouverez d'autres, et ça m'intéresse d'ailleurs si vous en discernez personnellement d'autres. Hein. On est là pour réfléchir ensemble. Hein. Je suis pas celui qui sait et vous celui qui ceux qui doivent écouter, mais on est ensemble à avancer dans la foi et l'accueil de la vérité. En réfléchissant, j'ai trouvé quatre causes principales au fait que la beauté porte du tragique. La première raison, c'est qu'elle est toujours éphémère. Oui. Même quand on se réjouit, je sais pas, de voir un beau coucher de soleil, on sait que ça va pas durer. Le soleil va partir et puis fini, quoi. Et on sera sur le souvenir, mais le souvenir ne portera pas l'intensité de l'événement vécu. C'est vrai aussi quand on contemple une belle œuvre d'art. Hein. Devant l'œuvre d'art, on est saisi. On peut se souvenir après de l'œuvre d'art, voire la retrouver dans un livre ou sur Internet. Il n'y a pas la même chose qui se passe. Et en fait, on goûte cette réalité que toute beauté est éphémère. On a un grand psaume là-dessus dans la Bible, c'est le psaume 89, hein, qui contemple même la nature, hein, sa beauté, et qui dit de la fleur, elle fleurit, le matin elle change, le soir elle est fanée, desséchée. Ouais. Le soir même que la fleur a exprimé toute sa beauté, elle se retrouve desséchée, et on comprend bien que le psalmiste, à travers la fleur, il évoque en fait la vie humaine. Notre vie humaine, elle fleurit, puis à un moment, ça se dessèche. Hein. Ouais. Beaucoup plus vite qu'on l'imagine. On voit arriver notre avancée en âge, on voit les années défiler, et on se dit souvent, oh, j'ai pas vu le temps passer. Ouais. Souvent, il y a des minutes qui sont longues, mais la vie, elle est courte. Ouais. Paradoxe de notre existence. Hein. Et donc, la beauté porte toujours ce caractère éphémère qui nous rappelle quoi? Ben, le tragique de la mort. Non seulement tout flétrit, mais tout va vers sa fin. Et là, nous avons cette loi inexorable de l'existence, qui nous est rappelée d'ailleurs à chaque entrée en carême. Des fois, on choisit une autre formule. Je trouve que c'est pas mal qu'on n'oublie pas cette formule du livre de la Genèse quand on reçoit les cendres. Tu es poussière et tu retourneras à la poussière. Ça peut nous aider à revoir certaines priorités de nos vies et à nous rendre compte que investir dans l'éphémère, c'est jamais le bon calcul. Parce que de toute façon, ça ira à la poussière. Voyez. La deuxième cause du tragique de la beauté, ben, c'est en fait son caractère mélangé. C'est ce que je disais un petit peu dans l'introduction. Hein. Oui, il y a des beautés dans la création. Mais allez dire à quelqu'un qui a perdu un proche dans un tremblement de terre que la création est belle. Il vous dira, ben non, hein, la création, elle porte du lait, quoi. Les tremblements de terre, les tsunamis, les coronavirus. La nature n'est pas seulement belle. Elle porte aussi du lait. Autrement dit, elle est aussi abîmée. Alors bien sûr, on peut se dire, pour le tremblement de terre, bon, c'est les lois de tectonique des plaques et tout ça. Ça ne retire rien au fait qu'on constate une laideur dans la beauté. Une laideur dans la création. Ce qui fait que le splendide et l'horrible se côtoient dans la création. Et on ne peut pas uniquement jeter un regard du côté du splendide. On a l'obligation de regarder aussi, bien en face, l'horrible. Étant entendu, et je crois que c'est philosophiquement important, de constater qu'il n'y a quand même pas une égalité entre le beau et le laid dans la création. Le philosophe Fabrice Hadjadj, dont je vous ai déjà parlé, dit qu'au regard de l'être, non pas de l'expérience, au niveau de l'expérience, on peut avoir l'impression que beauté et laideur sont à l'équivalence, voire même peut-être que la laideur l'emporte sur la beauté. Mais au niveau de l'être, dit-il, c'est pas la même chose. Le sublime et l'horrible ne sont pas sur le même plan. Dans le texte numéro 2 de vos feuillets, vous trouvez ceci, hein. Il dit, il y a une relation d'ordre où l'une présuppose l'autre, où l'une se fonde sur l'autre, où donc l'autre est plus foncière nécessairement. Oui. De fait, le mal me fait crier, mais il ne m'apparaît comme scandaleux et par conséquent anormal que parce qu'il vient ruiner une beauté première. Saint Thomas d'Aquin dira que le mal est une privation de perfection requise. Il dira pas le contraire. Voyez? Autrement dit, c'est pas le bien qui est une anomalie par rapport au mal existant, c'est le mal qui est une privation par rapport au bien qui doit être. De même, le laid est une privation par rapport au beau qui doit être. Voyez? Donc cette vive conscience au niveau de l'être que la laideur n'est jamais la normalité d'où jaillirait parfois une exception de beau, mais c'est la laideur qui est l'exception par rapport à un beau qui devrait toujours être. Voyez? Ça, c'est important pour nous, même je vous l'ai dit hein, hier dans la façon de se regarder, de regarder les autres. La laideur n'est pas le normal dont des fois il y a une sorte d'appendice de beau. C'est le beau qui est là et la laideur qui est toujours anormale. Quand on a parlé du sacrement de la réconciliation, on va se confesser parce qu'on reconnaît aussi que c'est pas normal ce lait auquel on a contribué. Voyez? Attention aux conceptions un peu fatalistes. Bon ouais, hein, je suis un être humain donc je suis pécheur. Donc à la limite, je vais pas me confesser parce que je vais pas aller confesser ma nature d'être humain. Attention, le péché fait pas partie de notre nature. Ce qui fait partie de notre nature, c'est de faire du beau. Voyez. Et faire du laid, c'est l'anomalie. Voilà, la deuxième cause, hein, c'est vraiment que la beauté porte quelque chose de mélangé. Enfin, la création porte quelque chose de mélangé, si bien que tout n'est pas toujours beauté, même si au niveau de l'être, la beauté est plus essentielle que la laideur. Troisième cause de ce tragique de la beauté, eh bien, c'est parfois le sentiment qu'on peut avoir qu'il y a quelque chose d'inaccessible. Justement, pour reprendre ce que je viens de dire sur notre rapport au péché, on peut des fois se dire, une vie belle, c'est j'y arriverai jamais. Quand je vois qu'à chaque fois j'ai le désir de m'améliorer, bah, je retombe dans les mêmes travers, je me dis que le beau est inaccessible. Et finalement, quand je contemple du beau, parfois, au lieu de m'encourager à vouloir faire du beau de ma vie, ça me confronte plutôt au fait que ma vie n'est pas belle. Voyez? Et donc, il peut y avoir une forme de découragement. Même si, rappelez-vous, dans la première méditation, si vous étiez déjà avec nous, on a évoqué le fait que l'une des réalités enthousiasmantes du beau, c'est qu'à la fois, on se rendait compte qu'on en était loin, mais que notre communion avec le beau, pour ainsi dire, notre relation au beau, fait que ça ne nous apparaît pas quand même inaccessible. Ouais. Je trouve que c'est important, comme chrétien, qu'on ait cette vive conscience. Non pas de dire, ah, le beau, c'est pas fait pour moi, mais le beau, j'y suis à distance, mais c'est possible, c'est accessible, c'est le chemin vers lequel je dois avancer. Quatrième cause du tragique de la beauté, eh bien, c'est sa possible perversion. On l'avait vu quand on a parlé de la beauté physique avec ce mot séduire, hein, en latin seducere, conduire à soi. Et là, on en vient à pervertir la beauté, et donc, en fait, à pervertir l'amour pour le transformer en un bien de dévoration. Alors que le témoignage, l'expérience même de la beauté nous montre que je peux contempler paisiblement du beau à partir du moment où j'accepte de ne pas me l'approprier. Si je contemple une montagne et que je dis, ah, cette montagne, je veux me l'acheter, et tant que je la possède pas, je serai pas satisfait. Je ne pourrais pas être disponible à contempler la beauté de cette montagne parce que je serais dans la logique de me l'approprier. Et c'est vrai de toute relation humaine, c'est finalement vrai de tous les biens matériels. La beauté, on la goûte à partir du moment où on ne rentre pas dans la dévoration. on ne rentre pas dans la logique d'appropriation. Cette perversion, elle vient aussi du fait qu'on sent que la beauté subit des attaques. On peut le dire au niveau de l'art. Alors c'est toujours difficile d'aborder l'art, mais le pape Benoît XVI avait fait une très belle analyse en parlant de beauté authentique et de beauté inauthentique. Et il disait que des fois, l'art peut revêtir une prétention de beauté qui prend les visages, je cite le pape Benoît XVI dans une rencontre avec les artistes en 2009, la beauté qui prend les visages de l'obscénité, de la transgression ou de la provocation pour elle-même. Et on se rend compte d'ailleurs qu'il y a, je vais dire des courants pour pas généraliser, dans l'art actuel, où le but n'est plus de viser le beau, mais de viser le fait de choquer. Vous voyez, je crois que l'art, parce que la beauté, a une mission de provocateur, vous voyez, au sens où Jésus est provocateur. Quand vraiment on voit la manière de parler de Jésus, il provoque, c'est-à-dire qu'il interpelle, il vient nous interroger. Jésus, c'est pas un somnifère, c'est le moins qu'on puisse dire. Vous voyez, de même, l'art n'a pas à être somnifère. Mais si l'art ne vise plus la beauté, est-ce qu'on est dans quelque chose d'authentique? Vous voyez. Donc c'est vraiment une grande question au niveau de l'art, mais aussi au niveau de la vie. Je prends un exemple, et pardon d'oser l'aborder. Sentiment tragique de la beauté pervertie, je trouve dans tous les drames de pédophilie dans l'Église. Vous voyez. Il y a la beauté de l'enfance qui est pervertie, et il y a la beauté du sacerdoce qui est pervertie. Vous voyez. Et on sent bien que là, il y a une beauté qui est abîmée et qui nous fait mal. Et j'évoque cela parce que je trouve très beau de voir, et c'est important de le dire parce que les médias n'en feront pas forcément cas, que notre Église, par rapport à cela, elle a réagi et elle réagit fermement. Autrement dit que devant une perversion de la beauté, il y a une possibilité, alors on va utiliser volontiers aujourd'hui le mot de résilience. Dans un vocabulaire chrétien, on pourrait parler de conversion, pour se dire, c'est pas normal, on peut pas en rester là. Et sur les questions de pédophilie, on voit à quel point notre Église, elle s'est dit, c'est pas normal, on peut pas en rester là, et elle a pris les moyens de rebondir, de réagir par rapport à cette beauté pervertie. Et c'est justement le deuxième aspect que j'aimerais aborder avec vous. Cette beauté, elle porte du tragique, mais il y a quelque chose d'une rédemption, d'un rebond qu'on voit même finalement dans les situations tragiques, un sursaut pour le bien. Je prends un exemple, dans les catastrophes naturelles, voilà qu'elles éveillent à une beauté de solidarité, voyez. Alors que quand tout va bien, on a tendance à être chacun dans son coin et puis à pas trop se préoccuper des autres. Et même dans l'art, c'est beau de voir la capacité de résilience qu'on voit chez certains artistes. Pensez à Beethoven. Le drame de Beethoven, c'est qu'il est devenu sourd. Pour un compositeur, c'est quelque chose de terrible. Et c'est au moment où il commence à devenir sourd qu'il produit, si on peut dire, ses plus belles œuvres. Ouais, c'est quand même intéressant de repérer ça. Ou alors un contemporain de Benoît, Rembrandt. Rembrandt, la plus belle œuvre qu'on lui connaît, même s'il y en a d'autres, c'est Le Retour du Fils Prodigue. Voyez, cette œuvre, il la réalise en 1668, donc on est à la quatrième année des apparitions du loup. Mais c'est pas en lien avec le loup, mais c'est la même période, c'est pour ça que je le note. Et il se trouve que Rembrandt a à ce moment-là perdu 5 de ses 6 enfants, et il se retrouve dans une situation financière catastrophique. Voyez. Et c'est au cœur de cette de ce dépouillement, pour ainsi dire, qu'il est capable de peindre ce visage de la miséricorde du Père. Ouais. Et on peut estimer que dans une situation où tout allait bien, cette manière de saisir le visage de la miséricorde du Père, il l'aurait pas eu. Parce que la miséricorde, on l'a vu hier, c'est la façon dont Dieu vient nous rejoindre dans notre misère. Et donc, c'est dans cette situation de misère qu'il a pu le faire. Je parle des artistes, on pourrait parler sur le plan spirituel, c'est la même chose. Regardez Saint Paul. Saint Paul, c'est quand même une drôle de figure, Ouais, vraiment une drôle de figure, Je trouve est pour nous, en un sens, consolante, quoi. De voir que le Seigneur a pas choisi le plus parfait, il a pris un persécuteur. Voilà. Et après, il a choisi un homme qui avait un zèle formidable, une intelligence sublime, et en même temps, ses propres contradictions et paradoxes. Et saint Paul a cette révélation devant la prise de conscience de ses paradoxes. Je l'ai mis au texte numéro 5, c'est la deuxième aux Corinthiens, chapitre 12. « Le Seigneur m'a déclaré, ma grâce te suffit, car ma puissance donne toute sa mesure dans la faiblesse. » Voilà ce que saint Paul reçoit comme révélation. Autrement dit, c'est lorsque tu es dans ta pauvre faiblesse, Paul, que je peux exercer ma puissance. Et ça, saint Paul le comprend, et c'est pourquoi il déploie lui-même cette parole du Seigneur. « C'est donc très volontiers que je mettrai plutôt ma fierté dans mes faiblesses, afin que la puissance du Christ fasse en moi sa demeure. C'est pourquoi j'accepte de grand cœur pour le Christ les faiblesses, les insultes, les contraintes, les persécutions et les situations angoissantes, car lorsque je suis faible, c'est alors que je suis fort. »
1: Waouh !
0: Voilà la phrase d'après que dit saint Paul, « Je suis devenu insensé, mais c'est vous qui m'y avez poussé. Ouais. » Donc il a conscience qu'en disant ça, il dit quelque chose mais qui a un sens. Mais voilà, il a été contraint par les Corinthiens, qui est une communauté chrétienne compliquée, hein, où il y a beaucoup de divisions, beaucoup de chamailleries. Il est contraint d'aller jusque-là, dans la confession de son expérience personnelle. Voilà. Lorsque je suis faible, c'est alors que je suis fort. C'est dans le tragique du beau abîmé que la puissance du Seigneur peut se manifester. Oui. Parce que je sais très bien que c'est plus moi qui peux tenir le pinceau. Oui. Il n'y a que le Seigneur qui peut tenir le pinceau, et moi j'ai plus qu'à être la toile sur laquelle il peut faire une belle œuvre. Mais je ne peux pas tenir de manière crispée le pinceau quand je suis dans la situation de la faiblesse. Voyez. Et finalement, le pape Jean-Paul II, qui aimait beaucoup s'adresser aux artistes avec sa propre sensibilité artistique à lui, hein, leur rappelait leur vocation justement à réveiller le monde dans ce sursaut de beauté pour lutter contre les aspects du mal. Je vous ai mis notamment un extrait de sa lettre aux artistes au texte numéro 6 sur vos feuilles. Cette beauté vers laquelle on est attiré, oui, cette sorte de beauté de résilience, elle trouve son point culminant, central, à la fois l'origine et le terme, dans la passion du Christ. Voyez. C'est le plus beau geste qui ait jamais été posé dans l'histoire de l'humanité. Voyez. La plus sublime manifestation de la beauté divine, ça on l'avait déjà évoqué dans le deuxième enseignement. Pourquoi le Christ est beau? En soi, il n'est pas beau sur la croix, hein. D'ailleurs, sera reprise, on le retrouve dans la liturgie, ces paroles prophétiques qui disent « il n'avait même plus visage humain », donc il était laid, et de fait, esthétiquement, sur la croix, Jésus n'était pas beau. Son corps lacéré, on peut imaginer, et nos représentations sont souvent un peu prudentes par rapport à cela, pour représenter la laideur du Christ en croix. Mais en même temps qu'il y a laideur, il y a beauté. Et justement, ce qui est beau, c'est que le Christ ne nie pas la laideur. Il la surplombe pas, voyez. Il l'intègre dans son offrande. Et c'est pour ça que la beauté tragique est sauvée. Elle n'est pas surplombée par un Dieu beau qui dirait « Oh, moi je suis payeur à tout ça ». Elle est infusée par le Dieu beau qui vient la rejoindre. C'est vraiment le mystère, hein. C'est un mystère qu'on n'a jamais fini de comprendre. Benoît, devant le mystère de la Passion, il faut qu'à la deuxième apparition du crucifié, il y ait les anges qui deviennent catéchistes. Et on lit dans les manuscrits du Lot que les anges lui font comprendre le mystère de la Passion. Ouais. Parce que à la fois on perçoit que c'est la vérité, et puis en même temps on sent que ça nous dépasse toujours un peu, et que le mystère de la croix, on passe toujours un peu à côté. Voyez. Et donc de voir que cette beauté, elle n'est pas surplombante. Si la beauté du Christ avait été une beauté planant au-dessus du tragique, elle ne nous aurait pas touchés, et elle ne nous aurait pas sauvés. On n'a pas besoin d'être surplombé par une beauté, on a besoin d'être rejoint dans notre laideur. Et c'est ce que fait le Christ dans sa passion. Et dans sa passion, justement, il prend tout, hein. J'aime bien mettre le mot « beau et laid » sur cette parole que saint Paul emploie avec le vocabulaire « pauvre et riche ». Je vous l'ai mis au numéro 7, hein, c'est la deuxième lettre aux Corinthiens, où saint Paul dit ceci, « Vous connaissez le don généreux de notre Seigneur Jésus-Christ. Lui qui est riche, il s'est fait pauvre à cause de vous, pour que vous deveniez riche par sa pauvreté. Ouais. » On parlera d'un admirable échange qu'on retrouve dans les mystères de l'Eucharistie. Comment il s'est appauvri? Bah, d'abord dans l'incarnation, puisqu'il était et il est resté Dieu, hein, mais il a abandonné ses prérogatives divines pour assumer pleinement notre humanité. Et puis bien sûr que cet appauvrissement, il l'a vécu totalement dans sa passion. Lui qui était riche, il s'est fait pauvre. Mais pourquoi? Pour que vous deveniez riche par sa pauvreté. Vous voyez, si on met beau et laid, ça donne, vous connaissez le don généreux de notre Seigneur Jésus-Christ, lui qui est beau, il s'est fait laid à cause de vous, pour que vous deveniez beau par sa laideur. Allez, quelque chose de complètement paradoxal et en même temps d'absolument essentiel de saisir à quel point le Christ est venu prendre toute la laideur sur la croix afin de nous en sauver. Allez. Et ça, pourquoi c'est possible? Parce que celui qui rejoint notre laideur, c'est pas simplement un homme exceptionnel, c'est le Fils éternel. Voyez, c'est la deuxième personne de la Sainte Trinité. C'est donc Dieu dans toute sa beauté sublime et éternelle. Voyez. Et saint Augustin dira, texte numéro 8, « S'il a été temporairement sans beauté dans la forme d'esclave, il n'a jamais perdu de la beauté qu'il possède dans la forme de Dieu. » Et c'est pourquoi, rejoignant notre laideur par sa beauté divine, ah, c'est la beauté qui l'emporte, pour ainsi dire. Voyez, c'est la beauté qui l'emporte. C'est la divinité qui arrive à tout rejoindre, tout infuser et tout élever. Voyez. Et donc, non seulement cette beauté que le Christ manifeste en sa passion, ça rejoint tellement le tragique et le laid que ça fait pas que restaurer la situation première. Jésus, c'est pas un réparateur, hein. Jésus, c'est pas un plombier où la tuyauterie aurait été abîmée par la chute originelle et ensuite par nos complicités avec le mal. Et vite, il faut faire appel à un plombier qui va colmater les fuites. Non, Jésus, il vient pas simplement restaurer un tableau, il vient ennoblir. Oui. Et nous obtenons par le Christ bien plus qu'un retour à une situation d'avant péché. Nous devenons Dieu. Oh, c'est bizarre comme expression. Bah, on la trouve dans la parole de Dieu. C'est dans la deuxième lettre de saint Pierre, texte numéro 9. Nous sont accordés les dons promis, si précieux et si grands, pour que par eux, vous deveniez participants de la nature divine. Nous, on est de nature humaine, hein. On n'est pas de nature divine. Il n'y a que Dieu qui est de nature divine. Pardon de le dire ainsi, mais c'est évident, hein. Mais sauf que par le mystère de Pâques, par la façon dont le Christ, dans toute sa beauté de Fils éternel de Dieu, est venu rejoindre notre laideur, non seulement nous sommes redevenus beaux parce que libérés du mal, mais nous sommes beaux de la beauté de Dieu, au point que nous sommes participants de la nature divine. C'est quand même quelque chose de grandiose. On n'est pas trop à l'aise avec ce vocabulaire. L'Église chrétienne d'Orient est plus à l'aise avec cela. Elle parlera et dira plus volontiers, comme saint Paul le dit à un moment, vous êtes des dieux. Nous, si on dit comme ça, on se rend compte qu'il y a quelque chose qui va pas. On a l'impression d'une forme de paganisme. Alors qu'en fait, si on n'accueille pas cela, on passe à côté de ce qui nous attend au ciel. Au ciel, il y a Dieu, hein. Et notre vocation, c'est quoi? C'est d'être participant de la vie de Dieu. Participant de son amour trinitaire. Et comment on participe à l'amour trinitaire de Dieu? En étant en Dieu, et donc en étant Dieu. Donc là, et c'est pourquoi la mort n'aura plus sur nous aucun pouvoir, le mal n'aura plus sur nous aucun pouvoir, parce que nous participerons à la divinité, hein, nous serons participants de la nature divine, mais c'est pas qu'un futur, c'est déjà une réalité présente, parce que c'est ce qui est arrivé au jour de notre baptême. Voyez, nous sommes participants de la nature divine. Et c'est pourquoi nous pouvons confesser avec saint Paul que nous sommes temple de l'Esprit-Saint. S'il y avait en nous que la nature humaine, ce serait impossible. Voyez. Pourquoi on peut être porteur de Dieu? Parce qu'on est Dieu. Ah, avec les guillemets, hein, vous mettez bien les guillemets, sinon on peut tomber dans une conception qui n'est pas du tout ajustée, anthropolatrique, où on va dire l'être humain est Dieu. Voyez. Non, attention. Un des plus grands dangers, c'est de se prendre pour Dieu. Voyez. D'accord? Et justement, à partir de là, je vous propose que on regarde ce qu'est la beauté d'une vie en Dieu. C'est le troisième aspect, hein. On a vu la beauté tragique, on a vu la beauté de la rédemption. Je vous propose maintenant d'accueillir la beauté sauvée, la beauté éternelle. La beauté du ciel, c'est important de désirer le ciel sous l'angle de la beauté. C'est une expérience que Benoît a faite, hein. Elle a eu la grâce d'avoir une visite du paradis. Alors on se doute bien, hein, que cette visite du paradis, c'est une expérience mystique qu'a eu Benoît, et qu'à cet égard, la manière dont elle la relate, elle le fait avec tout son bagage culturel. Voyez. Donc ce serait pas juste de prendre le récit de la visite du paradis de Benoît pour dire « Ah, le paradis, c'est comme ça ». Non, c'est pas une représentation physique. Et d'ailleurs, c'est intéressant de voir, quand on lit le récit, qu'en permanence, on oscille entre une manière de le dire et l'assurance qu'on peut pas en parler. Voyez. J'ai plus en tête... je cherchais un passage des manuscrits du Lot où c'était vraiment bien exprimé, mais je retrouve pas. En fait, voilà, où elle dit d'une beauté telle qu'on peut pas en parler. Et ben alors, pourquoi vous en parlez? Oui, mais voilà, ça dépasse absolument tout ce qu'on peut imaginer. Et ça, je trouve que c'est fondamental pour nous, pour avoir une vraie aspiration vers le ciel, de nous dire que ce qui nous attend, c'est infiniment plus beau que tout ce qu'on peut imaginer. Et qu'à cet égard, quand vous faites une expérience de beauté, voilà, contemplez un beau paysage, contemplez la beauté d'un enfant qui dort, par exemple, hein, que c'est magnifique, un petit bébé qui dort. Et dites-vous que cette beauté nous parle du ciel, mais est un fragment infime par rapport à la beauté qu'on va contempler au ciel. Voyez. Au ciel, ce sera la béatitude de la contemplation de la beauté éternelle de Dieu. C'est quand même génial ce qui nous attend. Voyez. Et c'est pourquoi, plus on vit dans la beauté, plus on se prépare au ciel. Et j'ose croire que le purgatoire, c'est finalement un temps de miséricorde qui nous sera donné pour nous habituer au beau, parce que sur terre, on s'habitue trop au laid. Voyez. Et qu'il y a besoin de cette purification qu'on appelle purgatoire pour que tout notre être ne soit plus que disponibilité au beau pour pouvoir véritablement vivre dans l'éternité. Voyez. Pensons à la beauté de la Vierge Marie. Là aussi, lorsque Benoît en parle, elle n'a pas les mots. L'apparition de Pindreau est significative. Elle dit que la belle dame lui apparaît plus éclatante que le soleil, tellement lumineuse qu'elle peut même pas distinguer ses traits. D'ailleurs, on n'a jamais cherché à représenter le visage de la Vierge tel que Benoît l'a vu, parce que d'une certaine manière, on peut dire qu'elle l'a jamais vu. Intéressant. Elle a une apparition de Marie, et en même temps, elle ne pouvait pas distinguer les traits de son visage tellement Marie était lumineuse. C'est quoi cette lumière? C'est le rayonnement de sa beauté. Voyez. Donc c'est intéressant de voir que la beauté de Marie est tellement plus grande que tout ce qu'on peut imaginer. C'est aussi comme ça que j'interprète cet événement qu'on pourrait considérer comme paradoxal. Dans l'histoire du Lot, on a vu dans le pèlerinage à Pindreau que, avant d'avoir des apparitions de Marie, Benoît a une apparition de Saint Maurice. Saint Maurice qui la prépare à rencontrer Marie. Et quand Benoît rencontre Marie, elle la reconnaît pas. On peut dire, bah quand même, quoi, elle a été informée, et puis, mais non. Pourquoi elle la reconnaît pas? Parce que Marie est certainement tellement plus belle que tout ce que Benoît pouvait imaginer, qu'en la rencontrant, ça dépasse tout ce qu'elle pouvait penser. Et donc, elle se dit, bah, ah bah tiens, c'est ce qui arrive comme Saint Maurice me l'avait annoncé. Vous voyez, quelque chose de tellement plus grand, tellement plus beau. Pensons à la beauté des saints. Ce qui est beau, c'est que Marie est la reine des saints, donc on pourrait dire que de cette manière, en Marie, on trouve la beauté que tous les saints vont décliner d'une manière particulière. Saint Jean-Paul II est un beau reflet de la beauté divine dans son courage à affronter sa vieillesse et sa maladie sans la cacher. Voyez. Saint Thomas d'Aquin est un reflet de la beauté divine par sa façon de réfléchir, par son intelligence, le mystère de la foi. Saint Vincent de Paul est un reflet de la beauté divine par sa façon de se tourner vers les plus pauvres. Voyez. On pourrait même faire une sorte de litanie des saints, vous voyez, en ajoutant reflet de tel aspect de la beauté divine. Hein. Saint-Pierre, reflet de la beauté divine par ta vigueur, prie pour nous. Saint-Paul, reflet de la beauté divine par ton zèle apostolique, prie pour nous. Et ainsi, vous voyez, décliner comme ça tous les saints comme un aspect de la beauté divine, et un aspect seulement. Et ça peut nous aider, nous, à nous rendre compte que notre propre sainteté n'est pas de vivre tout de la beauté divine, mais de vivre cet aspect de la beauté divine qui est propre à notre vocation spécifique. Posez-vous la question, quel est mon chemin spécifique de beauté? Autrement dit, personnellement, qu'est-ce que je suis appelé à donner à voir de la beauté du Christ? Voilà. Le Seigneur m'a donné des charismes, le Seigneur m'a donné une vocation avec un devoir d'État et tout ça. Et comment, dans tout cela, je peux discerner que moi, je suis appelé à refléter tel aspect de la beauté du Christ? Ça nous aide à la fois à assumer notre vocation et à ne pas nous désoler de ne pas avoir toutes les vocations. Oui. Parce que ce serait désespérant de vouloir refléter toute la beauté de Dieu. Là, on dit, j'y arrive pas. Oui. Mais bon. Moi, je peux refléter un aspect de la beauté de Dieu dans ma vie ici de prêtre à Notre-Dame-du-Lot. Et puis, il y a certains aspects de la beauté de Dieu que je manifeste moins. Mais je sais qu'il y aura à côté de moi un autre chrétien qui va manifester cet autre aspect de la beauté de Dieu. Et c'est tous ensemble qu'on va manifester en communion de manière plus complète la beauté de Dieu. Qui nous rappelle d'ailleurs qu'on n'a jamais la foi tout seul. Vous voyez cette beauté à laquelle à la fois nous aspirons, hein, la beauté du ciel, la beauté de Marie, la beauté des saints. Voilà. Et en même temps, cette beauté, elle a quelque chose de déjà présent sur cette terre. Moi, je trouve que dans mes plus belles expériences de beauté, j'ai toujours été profondément touché par un enfant qui vient d'être baptisé. C'est toujours très beau, un petit enfant. Mais quand il vient d'être baptisé, je trouve que rayonne de lui une beauté particulière. Voilà. Pour moi, c'est la beauté de l'état de grâce, en fait. Vous voyez? On peut déceler une beauté chez la personne qui vient de se confesser. Quelqu'un sort du confessionnal, regardez sa beauté. Il y a quelque chose qui fait que on porte cette beauté de l'état de grâce. Benoît en a fait une expérience particulière. Je vous l'ai mis au texte numéro 12. Benoît va voir une malade qui avait pris beaucoup de soins pour faire une bonne confession générale de toute sa vie. Dieu, qui ne laisse rien sans récompense, lui fit voir la beauté d'une âme qui est dans sa grâce. Le visage de cette malade brillait comme un soleil, ainsi que ses yeux qu'elle compare aux yeux d'une colombe, ce qui la console grandement. Ouais. Benoît, elle perçoit vraiment que cette personne en état de grâce est quelque chose qui rayonne d'elle. Voyez. C'est ce qu'on dira à une personne rayonnante, c'est quoi? C'est pas tellement une personne qui a des super capacités. Des gens qui sont très forts peuvent nous impressionner, mais peuvent difficilement rayonner. On sera touché par le rayonnement d'une personne humble. Voyez? On sera touché par le rayonnement d'une personne discrète. Voilà, il y a quelque chose là qui est important pour nous à accueillir et peut-être à nous rendre sensibles à cette beauté qu'on peut voir chez les autres et en nous-mêmes quand notre vie est en correspondance à la grâce. On a un peu laissé tomber cette attention à l'état de grâce. C'est pourtant tellement essentiel. On est fait pour vivre en état de grâce. Beauté de la charité aussi, hein. Voilà. Dès qu'on pose un acte beau, bon, il y a cette beauté de la charité, qui est davantage visible. Je pense à la première lettre aux Corinthiens, chapitre 13, fameuse hymne à la beauté, à la charité, pardon, de Saint Paul. Ben, c'est intéressant que je me trompe, parce que c'est en fait ça que je voulais dire. Quand Saint Paul dit, hein, j'aurais beau parler toutes les langues des hommes et des anges, si je n'ai pas la charité, s'il me manque l'amour, je ne suis qu'un cuivre qui résonne, une cymbale retentissante. Voyez? Saint Paul aurait pu dire, j'aurais beau parler toutes les langues de la terre, si je n'ai pas la charité, s'il me manque l'amour, je suis pas beau. Voyez? J'aurais beau distribuer toute ma fortune aux affamés, j'aurais beau me faire brûler vif, s'il me manque l'amour, je ne suis pas beau. Parce que seul l'amour donne à nos actes cette véritable beauté, voyez? Qui nous invite justement à discerner nos intentions. Voyez? J'aurais beau distribuer toute ma fortune aux affamés, on peut dire, bah, c'est très bien, quoi. Il y a des affamés qui vont être nourris, je réponds profondément au Christ, Matthieu 25, j'avais faim, vous m'avez donné à manger. Ouais, mais si je le fais pas par amour, ben, à ce moment-là, ça ne sert à rien. Et donc, l'acte n'est pas beau. Bon, ça pourra servir, parce que les affamés vont de fait être nourris. Mais fondamentalement, l'acte en lui-même, comme élan d'union au Christ, il sera pas là, parce qu'il manquera cette beauté de la charité. Voilà, je passe un petit peu là-dessus, je sais pas où j'en suis, bah oui, tiens, ça va être l'heure. Alors j'aurais juste, peut-être sous mode de conclusion, abordé une question peut-être un petit peu compliquée, mais à mon avis essentielle. C'est le fait que cette beauté, par le mystère de l'offrande du Christ et de sa résurrection, elle rejaillit donc sur les sauvés, sur les saints, sur l'état de grâce, sur notre manière de vivre la charité, mais elle rejaillit aussi sur l'ensemble de la création. Parce qu'on a commencé là-dessus en disant la création, elle porte du beau et du tragique. Qu'en est-il de ce tragique? Et je trouve important, en tout cas j'adhère à cette approche théologique d'un théologien protestant qui s'appelle Moltmann, qui est né en 1926 et qui va développer, on pourrait dire, une sorte de prémisse à l'écologie intégrale telle que notre pape François en parle beaucoup et avec raison, en considérant que l'être humain n'est pas sur terre comme dans une prison dont il devrait se libérer, mais comme dans un jardin qu'il doit cultiver. Et ça donne un autre rapport d'ailleurs aux réalités créées, et qu'à cet égard, continue Moltmann, la rédemption, c'est pas que l'être humain soit extirpé de sa réalité de maintenant pour aller au paradis, mais que ce soit l'ensemble de la réalité qui soit introduite auprès de Dieu. Voyez ? Autrement dit, de reconnaître d'abord que c'est toute la création qui a été abîmée par le mal. Voyez ? Et là, finalement, on apporte non pas une réponse, mais une piste par rapport à si Dieu est bon, pourquoi il a fait les tremblements de terre. Mais Dieu n'a pas fait les tremblements de terre. Les tremblements de terre et tous les drames de la création sont une conséquence de cette laideur consentie par les anges qui ont refusé Dieu, hein, les anges déchus, et l'être humain dans son consentement au péché. Et ça nous montre cette solidarité qu'on a à la création. C'est pas simplement trier nos déchets, la solidarité avec la création. Mais c'est de dire finalement que le mal choisi a aussi un impact sur l'ensemble du créé. Et ça nous montre cette solidarité que nous avons avec le créé et de reconnaître que la nature a été abîmée par le mal. Et les racines du mal sont tellement imbriquées dans la création qu'il faut un déracinement complet pour les extirper, et c'est là où nous avons notre Sauveur Jésus-Christ. C'est ainsi que j'interprète personnellement les paroles de saint Paul en l'Épître aux Romains, texte numéro 14. « La création attend avec impatience la révélation des fils de Dieu. » La création, la révélation des fils de Dieu, c'est l'accomplissement de tout en Dieu. Hein. « Car la création a été soumise au pouvoir du néant, non pas de son plein gré, mais à cause de celui qui l'a livré à ce pouvoir, entendez l'esprit du mal. Voyez. Pourtant, elle a gardé l'espérance d'être elle aussi libérée de l'esclavage, de la dégradation, pour connaître la liberté de la gloire donnée aux enfants de Dieu. Vous voyez, là, saint Paul, il parle de toute la création, et il dit que la création, elle attend quelque chose, c'est quoi? C'est de participer à cette libération des êtres humains, libération de la souffrance du mal et du péché, pour participer à la vie éternelle. Donc saint Paul nous dit, c'est pas seulement les êtres humains qui sont en aspiration d'être sauvés, c'est l'ensemble du créé. Donc aussi les papillons, les fleurs, tout ça fait partie de la création qui aspire à un salut. C'est intéressant, vous voyez, à voir dans cette perspective de vision globale sur l'ensemble du créé. Parce que la finalité divine, c'est pas de détruire le monde dans lequel nous sommes pour nous faire participer à la béatitude éternelle, c'est d'intégrer le monde dans lequel nous sommes à son déploiement de beauté éternelle. Voyez ? C'est comme ça aussi que je lis une prophétie comme Isaïe, chapitre 11. Le loup habitera avec l'agneau, vous connaissez hein, ces paroles. Hein, le léopard se couchera près du chevreau. Il y a quelque chose que, quand le Messie viendra et accomplira toute chose, la création rentrera dans des relations d'une beauté qu'elle n'a pas actuellement. Voyez. Et à cet égard, de voir, et là je reprends une expression de ce théologien, un protestant, Moltmann, qui parle de l'inhabitation divine de Dieu dans toute sa création. Autrement dit, la puissance de vie de Dieu va rejoindre l'ensemble du créé qui, pour l'instant, n'est pas encore dans sa dans son total déploiement de vie. Voyez. Et qu'au ciel, donc encore une fois, cherchons pas à nous le représenter, mais au ciel, on peut avoir l'assurance que tout le créé va être dans son déploiement total de vie. Qu'est-ce que ça voudra dire pour une tulipe? J'en sais rien. Mais assurément, la tulipe au ciel sera dans son déploiement total de vie qu'elle n'a pas sur terre. Vous voyez? Parce que sur terre, elle fane. Au ciel, elle fanera pas. Vous voyez? Je caricature, mais je prends un petit angle d'approche pour essayer de nous faire saisir cette réalité. Qui nous permet, vous voyez, de nous dire, finalement, le respect que nous avons de la création maintenant, c'est dans la conscience que nous participons à sa préparation, à son déploiement éternel. Vous voyez, c'est pas simplement, il faut laisser de l'oxygène pour les générations suivantes, même si c'est important. Il y a quelque chose d'encore plus profond pour nous. Et d'ailleurs, ça permet de répondre, des fois, moi, quand j'étais catéchiste, j'étais toujours un peu gêné par un enfant qui me disait, mon chat est mort et il est au ciel. Alors, au début, un peu zélé, je disais, bah non, ton chat, il n'a pas d'âme, il n'est pas au ciel, point. Et l'enfant, si on dit ça à un enfant, c'est pas très... Non seulement c'est pas très sympa, mais je pense que c'est pas juste. Voyez. Parce que de fait, la relation qu'il a eue à son chat portait quelque chose de beau, d'authentique, qui se déploiera au ciel. De quelle manière, on n'en sait rien. Voyez. Mais donc, à cet égard... Gardons-nous d'une sorte de mépris à l'égard de la création en disant « Mais non, hein, ton chat, il n'a pas d'âme, il n'est pas sauvé, point. » Voyez, non, il y a quelque chose, ton chat fait partie de cette création qui recevra éternellement de Dieu son déploiement total de vie. Qu'est-ce que ça voudra dire pour ton chat? J'en sais rien, mais il est sûr que c'est ça qui nous attend. Voyez. Et vous comprenez qu'à travers cela... Nous sommes vraiment dans une relation à l'ensemble du créé beaucoup plus complice en un sens. Voyez, le monde dans lequel nous sommes, on se prépare avec lui au déploiement éternel. Et non pas le monde dans lequel nous sommes, il va passer donc on s'en fout, et on pense juste à notre âme qui va avoir un déploiement éternel. Voyez, ça donne vraiment une assise fondamentale à notre... à notre regard sur l'ensemble du créé, et donc aussi à notre attention écologique. Voilà, je voulais terminer là-dessus pour que ça fasse partie de notre regard sur les beautés créées. Voyez. Quand on regarde une belle fleur ou un bel oiseau, non seulement elle nous parle de la beauté de son créateur, mais elle nous parle aussi de son déploiement éternel auprès de son créateur. Et finalement, à chaque fois qu'on regarde une beauté créée, ça peut nous ouvrir à notre déploiement éternel. C'est vraiment ce que je vous souhaite de vivre. Gloire au Père et au Fils et au Saint-Esprit, comme il était au commencement, maintenant et toujours, et dans les siècles des siècles. Amen.

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En cette année internationale de la famille qu'a voulu l'Organisation des Nations Unies, le pape Jean-Paul II a saisi l'occasion d'adresser une lettre aux familles. C'est dans le sillage de cette lettre que s'inscrit cet été la session des familles à Paray-le-Monial et peut-être particulièrement la réflexion de ce matin. Tout baptisé, tout chrétien, qu'il soit célibataire, marié, veuf, blessé de l'amour, toutes ces situations que nous connaissons, tous sont appelés à vivre en disciples de Jésus. C'est un mot-clé de l'Évangile. Or, disciple, ça signifie celui qui reçoit l'enseignement d'un maître. Saint Matthieu est le seul à garder ces mots de Jésus. Mettez-vous à mon école. On peut traduire, soyez mes disciples. Parce que je suis doux et humble de cœur. Se mettre à l'école, être disciple de Jésus, doux et humble de cœur. Ma réflexion ce matin va graviter autour de ces mots de l'Évangile. Le disciple, celui qui écoute, cette écoute, nul ne peut la vivre par procuration. Et par deux fois dans l'Évangile, comme une révélation de l'accomplissement d'une prophétie faite au livre d'Isaïe, il y a cette manifestation qui rejoint cette parole. C'est au baptême, par exemple, de Jésus au Jourdain, une voix s'est faite entendre, « Celui-ci est mon Fils bien-aimé, en qui je me suis complu. » On peut traduire aussi, « Celui-ci est mon Fils bien-aimé, en qui j'ai mis tout mon amour. » Et lors de la transfiguration, à nouveau, une parole de révélation est entendue des trois compagnons de Jésus. « Celui-ci est mon Fils bien-aimé, écoutez-le. » Écoutez Jésus. Parce que c'est lui qui nous apprend à aimer. Aimez-vous comme je vous ai aimé. Toute notre vie est et sera guidée par cette écoute de Jésus. Mais je voudrais plus précisément ce matin voir comment cette écoute nous permet d'approfondir le sens du mariage chrétien, du mariage célébré comme sacrement. L'amour des époux, quand on désire apprendre et grandir dans l'amour selon l'Esprit du Seigneur, c'est cela qui fonde une famille chrétienne. Or, le cœur dans la Bible nous est toujours présenté comme ce sanctuaire de la personne, ce qui nous fait à l'image de Dieu. C'est dans le secret du cœur de chacun que s'opère l'accueil ou le refus. Voici que je me tiens à la porte et que je frappe. Quand Dieu touche au cœur, il opère des merveilles. Il le fait souvent ici, à Paray-le-Monial. Mais prions le Seigneur, les uns pour les autres, que nous soyons, pendant ce rassemblement, touchés au cœur par la tendresse de Dieu révélée en Jésus.

ce mystère caché, révélé aux tout-petits par l'esprit. Je voudrais développer deux points. Aimer de l'amour de Jésus en l'appliquant aux conditions du consentement des époux. Et deuxièmement, le chemin de croissance de nos vies. Aimer de l'amour de Jésus. L'Église ne reconnaît pas n'importe quelle union. Il y a trois conditions, et les plus jeunes qui sont ici se rappellent qu'il a fallu le mettre par écrit. On n'en comprenait peut-être pas toujours l'importance. Être dans le mariage, être en famille, à l'école de Jésus, doux et humble de cœur, cela permet de mieux goûter le bonheur, la beauté, la sainteté de ce qui unit l'homme et la femme. Aimer l'autre comme soi-même, oui, mais aussi aimer l'autre comme Jésus m'aime et comme Jésus l'aime. Cela, je ne le puis qu'en découvrant au long du chemin la personne de Jésus, Maître et Seigneur, qu'en étant son disciple. Quand deux jeunes esquissent le projet d'un avenir commun à bâtir ensemble, je ne suis pas sûr qu'ils entrevoient que dans le cœur de celui ou de celle qui va être l'époux et l'épouse, l'amour du Seigneur habite et précède. Il y a intrusion dans une histoire d'amour déjà commencée. Alors, la tradition chrétienne reconnaît trois conditions à cet échange du consentement: liberté, fidélité, fécondité. Je reprends dans cette première partie brièvement ces trois points. Liberté. On ne peut jamais violenter le cœur d'une personne parce qu'elle seule a la clé. Elle seule peut choisir ou non d'aimer et de se laisser aimer. Et Jésus lui-même nous donne à de multiples occasions dans l'Évangile la possibilité d'observer le respect qu'il a de la liberté de ceux qu'il rencontre. Au jeune homme riche, si tu veux être parfait, ou à ses compagnons ébranlés parce que les foules commencent de se disperser, parce que la parole les touche trop loin dans leur vie, vous aussi, voulez-vous me quitter ? Chacun de nous, depuis la plus tendre enfance, s'est éveillé progressivement mais très vite à la liberté de son cœur, même par rapport à papa et maman. On ne peut jamais obliger quelqu'un, fût-ce un enfant, à prier. Oh, il peut prendre des attitudes de prière, mais ni vous ni moi ne savons ce qui se passe dans le secret du cœur de cet enfant. On ne peut pas obliger un enfant à prier et on ne peut pas l'en empêcher. Mystère de cette liberté à laquelle il s'éveille. Et c'est pour ça que l'heure venue pour ceux dont c'est le chemin, au moment de la célébration du mariage, le prêtre va vérifier cette liberté. Et l'échange des consentements, ça m'a toujours frappé. Ce n'est pas « m'aimes-tu ?» Ça, on le suppose, on l'a vérifié. Mais c'est « veux-tu ?» Un libre vouloir. Aimer dans le mariage, à l'école du cœur de Jésus, cela suppose la liberté intérieure.
on risque parfois de l'entamer. Une liberté qui n'est jamais acquise, une fois pour toutes. Or Jésus, qui est pour nous ce modèle, nous dit « Ma vie, nul ne la prend, mais c'est moi qui la donne. » Et tout le récit de la Passion, en particulier dans l'Évangile de Saint Jean, souligne cette liberté souveraine de Jésus qui n'est pas flottant au gré des événements. Il a pris librement le chemin de Jérusalem. Nul n'a de plus grand amour que de donner sa vie pour ceux qui l'aiment. Il n'y a jamais don quand il n'y a pas liberté. Et il importe de le faire comprendre aux plus jeunes qui sont en amont de ces carrefours de l'existence. La liberté de l'engagement du couple respecte quelque chose d'essentiel qui tient à l'amour de Dieu créateur. C'est le poète Peggy qui l'a écrit, mettant ça dans la parole même de Dieu, être aimé librement, rien ne pèse ce poids, rien ne pèse ce prix, c'est certainement, dit Dieu, ma plus grande invention. Vous qui êtes mariés, malgré les épreuves du chemin, n'oubliez jamais la joie mystérieuse, pressentiment de la grandeur de vos vies, ce oui au printemps de votre vie, où vous risquiez l'avenir, jaillit d'un cœur signe d'une élection, oui, je le veux, cette préférence unique donne toute sa saveur à travers joie et peine à la simplicité des jours. Cet engagement libre, loin d'être l'aliénation de la personne, devient source de joie. Mais le cœur de Jésus nous apprend aussi ce qu'est le sens de la fidélité. Librement, engagé librement à la fidélité. Jésus est fidèle. Il est fidèle à la volonté de son Père, à sa mission. Jésus est fidèle à ses amis. Le cœur de Jésus nous est éternellement fidèle. Une des expressions les plus fortes se trouve encore dans l'évangile de Saint Jean, juste avant le lavement des pieds. Jésus, sachant que son heure était venue, l'heure de passer de ce monde à son Père, ayant aimé les siens, les aima jusqu'au bout. On ne peut comprendre la passion de Jésus si on n'y a pas découvert que c'est l'expression suprême de son amour qui nous sauve. Aimer jusqu'au bout. Les époux peuvent méditer avec grand profit le texte du lavement des pieds dont saint Paul s'inspire dans ce texte des Éphésiens, aujourd'hui rarement, c'est peut-être dommage, choisi par les fiancés pour leur mariage. Marie, aimez vos femmes comme Jésus vous a aimé. Un mari qui vous lave les pieds, ça doit être quand même quelque chose de supportable. Il faut voir tout ce qu'il y a autour. Alors,
on découvre que la fidélité dans le mariage n'est pas un carcan, ce n'est pas un fardeau insupportable. Il faut prier le Seigneur de le croire. C'est un souffle de Pentecôte qui prend ensemble sous son ombre l'homme et la femme, sacrement de l'alliance conjugale qui participe à la nouvelle création en Jésus, dont l'amour est plus fort que le péché et son œuvre de mort. Époux, Jésus vous dit, aimez-vous de cet amour dont je vous ai aimé, trouvez joie à grandir, à faire grandir l'autre, à le rendre heureux. Quelle aventure, c'est vrai. Cela a toujours été, pas seulement à notre époque. Aventure malgré nos faiblesses, chemin de pauvreté de nos fidélités, dans lequel il faut être généreux. Quelqu'un te requiert-il pour une course d'un mille? Fais-en deux avec lui. Doublez la mise. Acceptez de ne pas camper sur place. On ne vit jamais sur l'acquis. Si la fidélité est créatrice, mais c'est vrai que les années passées ensemble, le chemin déjà parcouru donne du lest au couple pour les tempêtes à venir. La fécondité, cette troisième condition, je ne fais que l'évoquer car elle demanderait toute la causerie. Je retiens simplement ces images qui ne sont pas d'ailleurs dans l'Évangile seulement par rapport à la vie du mariage, mais qu'il faut aussi lire dans la vie du mariage. Ces images sur les conditions qui permettent la fécondité d'une vie dans le mariage comme hors du mariage. Par exemple, l'image du grain tombé en terre qui meurt pour porter du fruit. Donner sa vie par amour. Perdre sa vie, c'est-à-dire donner son temps, ses jours, sa tendresse au couple, aux enfants, c'est aussi le donner à ceux que l'on côtoie. Il faut, époux, que vous remédiez de temps en temps la prière de Tobie et de Sarah au moment de leur mariage. Le cœur ouvert à tous. Oui, Jésus, c'est vrai, n'a pas été marié, n'a pas engendré selon la chair. Cela rappelle que la fécondité du cœur pour les époux ouvre au don de la vie et que cette fécondité du couple est plus large que l'enfantement et que les couples qui n'ont pas eu la joie d'appeler à la vie des enfants, eux aussi, en aimant selon le cœur de Jésus, développent bien d'autres harmoniques du don de l'amour. Ça, c'est l'origine, la bénédiction de l'époux et de l'épouse. Mais reste à en vivre. C'est mon deuxième grand développement, un chemin de croissance. Je veux espérer que les célibataires qui sont ici puissent y entendre quelque chose aussi qui les concerne. Et je m'appuie sur ce mot d'un converti du siècle dernier, le cardinal John Henry Newman, dont la pensée théologique m'a beaucoup nourri. Et je relevais cette phrase du cardinal Newman pour l'appliquer au mariage. Vivre, c'est changer. Jamais camper sur place. Être saint, c'est avoir beaucoup changé. Heureusement, chacun de nous est marqué par son enfance et le couple
par le parcours effectué, on peut quand même espérer apprendre à mieux aimer si vivre c'est changer. Et la grâce de Dieu, elle change le cœur de pierre en cœur de chair. Bien sûr que c'est fait dans le signe du baptême, mais saint Augustin avertissait, devenez ce que vous êtes. Cette grâce de Dieu, elle opère dans la durée, guérissant nos reprises, l'infirmité de nos cœurs. Il est vérifié que d'avoir été aimé tendrement par ses parents, par des frères et sœurs, par d'autres, ça développe en nous l'aptitude à aimer. Et les enfants, on ne le dira jamais trop, qui ont été blessés de façon précoce dans leur histoire familiale, même les pouvoirs publics s'aperçoivent que ça coûte cher à la nation. C'est Swaziland, nouveau modèle de famille, où l'enfant est perturbé dès le plus jeune âge. Oui, c'est vrai qu'il peut y avoir des blessures précoces qui inhibent dans les aptitudes à des relations vraies. Mais au nom de la foi en la résurrection, il faut dire, parce que c'est vrai, que si ce passé, ces songes du passé nous marquent, nul n'est prisonnier du passé. Au nom de la foi des chrétiens, que Jésus s'est relevé d'entre les morts. Goûtez, surtout si nous avons été ainsi blessés, d'être aimés du Seigneur. Cela ouvre le cœur à la profondeur, à l'universalité de son amour. Que d'exemples dans la vie des saints, à commencer par l'Évangile, Saint Jean, Marie-Madeleine, la première au tombeau, ici même, Marguerite-Marie. Quel merveilleux appel à grandir! Que de fois je me suis réjoui quand un adolescent, une adolescente, venait vers moi avec ce chagrin pour me dire « Je ne sais pas aimer ». J'avais envie de dire « Enfin, enfin, tu découvres ce chemin qui est devant toi. Qu'aimer, c'est un chemin de croissance. Grandir, grandir avant le mariage, grandir dans le mariage. » Je me souviens de cet adage, sans doute un peu injuste et cruel, mais qui n'est pas sans un peu de sagesse. La lune de miel dure autant que l'accord de deux égoïsmes. L'amour commence après. Un peu dur. Je relis. La lune de miel dure autant que l'accord de deux égoïsmes. L'amour commence après. C'est un brin injuste, mais ça exprime quelque chose qui n'est pas faux. Ce n'est pas cuit d'avance le bonheur, et qu'un légitime éblouissement ignore encore l'importance de la durée. La route à deux, bientôt élargie, le plus souvent, Dieu merci, par la venue des enfants, va donc être un chemin de genèse, un chemin de croissance, d'une purification pour mieux aimer, pour mieux s'aimer. C'est d'ailleurs là que le Seigneur nous attend. Le cœur ne s'ouvre pas à l'amour par la peur de Dieu. Il faut au contraire guérir de cette peur. La crainte, elle ferme le cœur. C'est la plus belle œuvre de notre vie que le Seigneur manifeste ainsi sa présence. Le Seigneur était là,
je ne le savais pas. La tendresse, la compassion pour le conjoint, l'affectueuse vigilance pour les enfants qu'on désire ne pas emprisonner dans une affection possessive qui entraverait le développement de leur personnalité. Voilà bien des lieux où Dieu nous parle. Avoir le cœur grand. Car couples et familles peuvent se recroqueviller sur un bien-être étriqué, savourant ou croyant savourer le bonheur, sans tenir la porte ouverte. Un foyer chrétien ne doit jamais sentir le renfermer. Certes, ce n'est pas pour ignorer l'importance de ces plages nécessaires d'intimité familiale, mais avec le goût, le souci de l'ouverture, le vent de Pentecôte. Et c'est toujours bon signe, les enfants peuvent en être les révélateurs. Quand des adolescents osent inviter leurs parents à la maison, cela traduit quelque chose du climat. Ils sont à l'aise à la maison, à l'aise d'y présenter, puisque la porte est ouverte à leurs copains. Ça peut dire aussi, ce qui est un indice précieux pour les parents, que leurs parents sont présentables à leurs copains. Oui, c'est pas évident à cet âge qui n'a pas tellement le sens des nuances. Un aspect majeur de l'action missionnaire va se jouer ainsi dans cette contagion de proximité du vivre ensemble. À l'école du cœur de Jésus, l'onde de choc se propage sans bruit, et cela depuis la Pentecôte. Ça fait tache d'huile. Ça n'a jamais fait de bruit, faire tache d'huile. Saint Luc l'avait tout à fait perçu quand il écrit dans les Actes des Apôtres combien l'entourage de ces premières familles chrétiennes s'étonnait de la vie communautaire, de la vie familiale, en disant : mais regardez, c'est étonnant, voyez comme ils s'aiment. Le secret de la mission passe par là. Et Jean-Paul II s'y réfère à plusieurs reprises dans la lettre aux familles. L'amour n'a jamais été annoncé que par l'amour. Et si le mariage est dans l'Église catholique sacrement, c'est bien parce qu'il est célébré comme un signe de cette sainteté de l'amour. Il révèle la source vivante du cœur aimant du Christ. Et Jean-Paul II le redit fortement. Avoir le cœur grand. Comme Jésus le manifeste dans une des ultimes paroles de l'agonie sur la croix. Père, pardonne-leur. Grandeur d'âme qui ne compte pas. Pardonnez 70 fois, 7 fois. À l'école de Jésus, le couple apprend, essaye de ne pas ruminer, de dépasser cet orgueil paralysant qui empêche dans le couple, au-delà du couple, ce premier pas vers la réconciliation. Les enfants boivent à cette source. J'entends encore cette petite fille qui se préparait à la première communion et, comme elle s'y était préparée, surtout grâce à ses parents, elle venait vers moi parce que ses parents souhaitaient qu'elle découvre aussi le sens du pardon avant même de communier pour la première fois. Et j'avais interrogé cette petite fille en disant : mais le pardon, tu sais ce que c'est ?
Ayant réfléchi un instant, je vois encore l'expression du visage, une certaine gravité d'ailleurs, de cet enfant, me répondant de façon tout à fait catégorique, « Oui, je sais ce que c'est. C'est quand papa dit « C'est fini. » Boire à cette source dès l'enfance, que on n'est pas prisonnier du passé, que c'est fini, regarde devant, elle était prête à célébrer le pardon de notre Père qui est aux cieux. À travers cette source du pardon qu'elle avait vu ses parents vivre entre eux et qu'elle avait connue, elle, dans sa relation à ses parents. Boire à cette source, avoir goûté le pardon pour savoir l'exercer, alors dans la mouvance du Christ ressuscité, il faut rejeter la malédiction de l'inexpiable, de l'irrémédiable, comme si le péché des hommes pouvait être plus fort que la miséricorde de Dieu. À l'école de Jésus, nous devons croire et vivre, mettre dans notre vie, mettre au cœur de la vie du couple et de la famille. Oui, que le péché, que la mort, n'ont pas le dernier mot, reste à en vivre. Encore cet hiver, je suis sûr de la discrétion, dans une nuit d'hiver, de cet hiver, un couple m'a appelé au téléphone. C'était la bêtise. Un couple uni qui avait traversé bien des difficultés, y compris la mort d'un enfant. Et voilà, on ne peut jamais vivre sur l'acquis. Bête et méchant, l'adultère. Les cris de colère au téléphone, tout était cassé. Avec eux, j'ai voulu y croire. Ils ont lutté des semaines. Et peu à peu, ils avaient d'ailleurs besoin de savoir que j'y croyais, que l'amour allait être le plus fort. Dans la discrétion, on s'est retrouvé un soir, plusieurs mois après, pour une célébration de l'Eucharistie, et ils avaient exprimé le désir, je n'ai pas voulu y contrevenir, un sacrement est donné une fois pour toutes, mais ils ont voulu, dans la discrétion, redire au cours de cette messe leur consentement, mais ils avaient rédigé des formules, l'un et l'autre différentes, pas symétriques, qui exprimaient le pourquoi de ce qu'ils osaient redire dans la foi que la miséricorde de Dieu leur avait permis de se redonner un avenir à eux et à leurs enfants. Ça fait partie de ces joies du ministère du prêtre que d'être témoin de la grâce de Dieu dans le cœur des hommes et que, oui, l'amour peut être le plus fort. Et c'est des signes prophétiques, même s'ils sont cachés, comme beaucoup de signes prophétiques. Avoir le cœur grand. Comment ne pas songer en ce lieu de pareil monial, particulièrement à ce geste du centurion romain, au coup de lance dans le corps de Jésus crucifié, qui fit jaillir du sang et de l'eau ce cœur transpercé d'amour. Et la tradition y a toujours vu la source du mystère du salut qui coule à travers l'Église, peuple de Dieu en marche de génération en génération. L'eau du baptême,
le sang de l'Eucharistie, versé une fois pour toutes et rendu présent par la volonté du Christ au cœur de son Église. C'est vrai, comme évêque, je célèbre beaucoup moins de mariages qu'à l'époque où j'exerçais mon ministère de prêtre à Paris. Mais j'en célèbre quelques-uns quand même, parce qu'un évêque qui s'occupe de la pastorale familiale, il faut tout de même qu'il continue à faire des travaux pratiques. Mais c'est vrai que c'est devenu pour moi d'une très grande gravité. J'y songe quand je trace le signe de la croix sur les mains unies de ces deux jeunes. J'y songe plus encore, c'est vrai, maintenant, puisqu'ils ont la chance, ceux qui le désirent, de communier au corps et au sang du Christ au moment où je viens vers eux avec la coupe de l'Alliance, du sang versé, la coupe de l'Alliance nouvelle et éternelle. Et ils vont boire ensemble à cette coupe. Ils découvriront progressivement, je ne sais ni le jour ni l'heure, qu'ils seront pris au mot, puisqu'ils ont désiré que leur amour participe de l'Alliance nouvelle et éternelle. C'est là-dessus que l'Église, pour garder la bonne nouvelle, ne pourra jamais transiger, tout en exerçant aussi sa mission de miséricorde. Tôt ou tard, l'homme et la femme, s'ils désirent vraiment, avec la grâce de Dieu, rester fidèles à ce don du mariage, certains jours, je le sais, leur cœur sera comme transpercé et déchiré. Heureux ceux qui, au dernier soir, pourront, comme Jésus, prier. Tout est consommé. La force d'aimer que tu avais mis en moi, Seigneur, a été dépensée sans compter. Cette ultime Pâque n'est-elle pas aurore de la nouvelle naissance pour avancer au banquet des noces éternelles? Avoir le cœur grand. Apprendre, comme dans la nuée obscure et lumineuse à la fois, à déchiffrer l'histoire sainte de nos vies, que certains déchirements, que d'abord nous lisons comme des signes de mort, mais ils sont, vus peut-être dans une autre lumière, signes de naissance, de genèse, de nouvelle naissance, que l'homme nouveau grandit. Très tôt, dans ma vie, un verset de la première épître de Saint Jean s'est incrusté dans mon cœur avant même que je sache qu'un jour peut-être je serai prêtre. Il accompagne ma route dans la solitude habitée du célibat pour l'Évangile. Il me plaît d'espérer et de penser qu'il accompagne aussi les époux dont le cœur grandit dans l'alliance conjugale. Saint Jean écrit que c'est vrai dans sa première épître, « Dieu est plus grand que notre cœur. Il faut beaucoup grandir, beaucoup de grandeur d'âme. C'est un don que le Seigneur fait. Et parce que le cœur de Jésus est si grand, Newman a vu juste sur cette croissance, être saint, c'est avoir beaucoup changé.
puisse, le moment d'adoration qui vient maintenant, qui précédera notre Eucharistie aujourd'hui, faire grandir en nous la force d'aimer que le Seigneur y a mise. Mettez-vous à mon école, dit Jésus, car je suis doux et humble de cœur, et vous trouverez le repos pour vos âmes. À la grâce de Dieu.

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2: Seigneur, tu as résolu de me sauver. Ma forteresse et mon roc, c'est toi. Psaume 70, 3.

Donc, ce que je vous propose, c'est que puisse comprendre bien cet atelier qui a été fait un petit peu au pied levé. Mais je crois que ça correspond aussi à un besoin au niveau de nos groupes en particulier et de notre vie chrétienne de façon générale. C'est d'abord vous rappeler quelque chose d'essentiel, c'est que l'évangélisation se reçoit de la grâce, du don de l'Esprit. Et être attentif à l'appel du Seigneur pour être fécond. Bien sûr, on peut s'inspirer des témoignages de ce qui se fait, des réalisations. Et ça, c'est indispensable et c'est même essentiel pour pouvoir s'enrichir de la grâce des autres. Mais nous ne sommes pas des répétiteurs. Ce sera le premier point. Deuxième point, on va prendre des petits témoignages de ce que nous vivons au niveau de la communauté. Et en troisième lieu, eh bien, on verra selon le temps qui nous reste, soit on prendra un tout petit temps de partage, soit un petit temps de prière pour accueillir ce que l'Esprit Saint veut nous dire là où nous sommes plantés au niveau de la mission. Alors, d'abord, je ne sais pas si vous connaissez la communauté, je vais être très très bref. La communauté se résume, c'est l'évangélisation qui jaillit de la prière. Voilà, notre charisme. Alors, bien sûr, quand on a dit une formule, ça veut tout dire et rien dire, hein. Et notre, j'allais dire, vocation se découvre pas tellement dans des bouquins, mais plutôt au contact de la vie, au contact des frères. C'est venez, voyez. Voilà, notre vocation dans l'accueil et dans l'annonce de l'évangile, elle ne se fait pas par des prospectus. On n'en a pas. Et chaque fois qu'on en a fait, ça n'a pas bien marché. Et c'est beaucoup plus par les contacts, venez et voyez. Qu'est-ce que le Seigneur nous donne de vivre? Mais donc, Viviane, Sabine, Micheline et Annie vont témoigner dans un instant de diverses réalisations que le Seigneur nous a données de vivre. Et dans toutes ces réalisations de mission, je dirais qu'on n'a pas fait exprès. Nous n'avons jamais cherché à fonder une communauté. Et nous n'avons jamais cherché à nous dire, tiens, si on prenait un bus anglais à deux étages et qu'on aille évangéliser dans la rue. Je crois que on aurait été un petit peu surpris et j'aurais dit non, du reste, parce que ça m'aurait paru un peu farfelu. C'est à travers des signes que le Seigneur nous a conduits. Et donc, nous aurons un petit témoignage sur l'évangélisation avec un bus anglais qui s'appelle l'Arche. Vous expliquer un peu la genèse de cela. Un témoignage sur l'évangélisation dans la création d'une épicerie sociale, un peu particulier. Donc, ils vous expliqueront comment fonctionne cette épicerie sociale et je vous expliquerai un peu la genèse de cette épicerie. Comment on en est arrivé là? Parce qu'on n'est pas épicier de métier, nous, hein. Et puis, troisième témoignage, ce sera Sabine qui le donnera sur comment elle évangélise dans son quartier. Et c'est vrai que lorsqu'elle m'en a parlé, ça m'a paru un peu bizarre. Bizarre. Voilà. Mais c'est vrai qu'à chaque fois, le Seigneur m'a bousculé parce que je n'étais pas forcément pour et force est de constater que quand c'est le Seigneur qui donne, il y a des fruits. Et qu'il faut obéir alors à ses frères. Voilà, alors, la première chose que je voudrais dire, c'est que c'est important de savoir les témoignages des réalisations de missions qui se vivent à droite, à gauche. Il est important d'être décloisonné, voyez, de se dire au fond, comment ils font dans tel endroit, comment ils font dans tel autre. Comment ils s'y sont pris pour faire ceci ou faire cela? Ça, c'est essentiel, premièrement. Apprendre à s'ouvrir et, j'allais dire, ne pas être trop cloisonné
dans sa réalité. Deuxième chose, c'est que lorsque vous allez voir telle réalisation qui porte du fruit, un des dangers, c'est de se dire, ah oui, ça me plaît bien, on va faire la même chose, nous. Et on va faire la même chose. Et la question qu'il faut se poser, c'est est-ce que le Seigneur me demande ou nous demande, parce que c'est une réalisation souvent fraternelle avec d'autres, nous demande de faire telle chose. Parce que la grâce qui est propre est donnée à tel groupe, à telle communauté, à tel frère, n'est pas forcément celle que le Seigneur veut que nous exercions. Et il est essentiel, Philippe nous l'a rappelé ce matin, ces conditions du témoignage, mais les modalités de témoignage doivent être diverses et variées, et je vous en supplie, apprenons à créer. Dieu nous a donné une capacité d'innover, d'inventer, dont nous n'avons pas conscience. Alors, c'est important parce que souvent, vous voyez, même par rapport au charisme, on se dit, oh, moi, j'ai pas de charisme de guérison parce que je ne suis pas comme Emiliano Tardif, pour certains qui l'ont connu, à avoir des émotions et à dire dans l'assemblée, il y a telle ou telle personne qui est guérie, ou il y a telle ou telle personne qui est touchée, etc. Mais cela ne veut pas du tout dire quand vous avez un charisme de guérison que vous allez l'exercer comme ça. Et donc, il faut faire attention au modèle. La façon dont le Seigneur a parlé à notre frère Emiliano, qui est maintenant vers le Père, mais la façon dont il lui a parlé est une façon qui lui est propre. Peut-être nous, ça sera totalement différent. Donc il faut être attentif à ce que le Seigneur veut nous dire à chacun, dans la façon dont nous avons à rendre compte de l'espérance qui est en nous. Je me souviens d'un petit témoignage qui me vient. Vous connaissez peut-être. Ce mouvement des hommes d'affaires du plein évangile qui invite des témoins à venir, enfin des personnes à venir partager un repas et au cours, à la fin du repas, il y a un membre qui témoigne de sa foi, de la rencontre, etc. Et dans ce souci pour nous au niveau communautaire de se dire, mais comment peut-on rejoindre des hommes et des femmes? Comment on peut, j'allais dire, être en diapason avec elles? Comment les rejoindre finalement? Ces personnes qui n'ont pas soif. On s'est dit, tiens, mais ça c'est une bonne idée, les hommes d'affaires du plein évangile, on va faire la même chose. Voilà. Ça partait d'un bon sentiment puisque ça marche. Alors nous, avec toute notre générosité et toute notre pauvreté aussi, on a entrepris ce genre de choses. Et puis, ça n'a pas été ça. Ça n'a pas marché. Alors que cette grâce est donnée à ses frères pour le vivre ainsi. Ça n'a pas du tout marché. Et par contre, là où il y a quelque chose qui s'est ouvert, ce n'était pas du tout ça qui était prévu. Ce n'était pas du tout ça. C'est que ça nous est venu pour des questions d'ordre financier, mais on s'est dit, tiens, on va ouvrir la communauté pour faire un restaurant d'un soir. C'est-à-dire inviter dans une grande pièce comme ça des amis et leur dire, eh bien, vous allez vous inviter à votre table des amis. C'est-à-dire que on aura des tables de 4, on aura des tables de 8, on aura des tables de 12. Et on va transformer le temps d'une soirée, le réfectoire communautaire, en une salle de restaurant. Mais c'est dans une démarche de détente, c'est pas dans une démarche d'évangélisation. Et puis, nous avons été surpris de la résonance et de gens qui étaient invités par des amis à venir comme au restaurant, vous voyez, partager une bonne soirée entre amis. Et forcément, le cadre, forcément, les frères et sœurs improvisés en maîtres d'hôtel et un peu déguisés en serveurs, avec tout, on avait bien asticoté tout le monde, hein, mais c'était quand même pas non plus très professionnel. Il n'empêche que tout ça a touché et les gens ont commencé à dire, mais où est-ce qu'on est ici? Et qui sont ces gens? Et alors, à partir de là, nous avons pu, eh bien, projeter
une vidéo, enfin une petite vidéo, et les inviter à participer à la mission que nous vivons de l'Arche. Je vous expliquerai dans un instant cette mission d'évangélisation que nous avions reçue sur le cœur, d'aller au moment de Noël annoncer la bonne nouvelle du Seigneur sur l'une des places centrales à Lyon, entre la gare et le supermarché, avec notre bus à 2 étages. Nous avons pu leur parler de tout ça. Voilà. Et nous avons senti que ça faisait tilt. Oui, ça faisait tilt. Voilà. La première chose que je voulais vous dire, c'est vraiment, vraiment pour vous-même, pour vos groupes, accueillez la grâce que le Seigneur veut vous donner. Et parfois, parfois, elle nous dépasse complètement. Parfois, elle nous fait peur, comme nous disait Philippe. C'est juste. Et pourtant, parfois, elle nous fait peur, cette mission. Alors, je voudrais peut-être commencer par la mission de l'Arche. Et simplement, il y a quelques années de ça, nous étions en communauté entre nous, hein, comme disait un petit peu Philippe ce matin. Et un jour a débarqué dans notre communauté un centrafricain qui venait pour la première fois en Europe. Et puis, ce centrafricain était très désireux, parce que c'est ce qu'il faisait tous les samedis, les week-ends dans son village, désireux d'aller dans les rues annoncer la parole de Dieu. Alors, on était un peu étonnés, un peu dérangés aussi, vous voyez, façon de faire, etc. Et donc, je me souviens à cette époque avoir demandé à Jean-Louis, qui est là: écoute Jean-Louis, si tu peux le suivre discrètement, parce que je ne sais pas bien, il ne connaît pas bien notre culture, vraiment il est parachuté dans notre pays, alors si tu peux être discret, suis-le. Alors Jean-Louis a été très discret, il est parti carrément avec lui, et Jean-Louis a été assez bouleversé de la façon dont il rencontrait, témoignait et parlait aux gens. Alors il nous a raconté ça après. Et puis le week-end suivant, on a continué. Et de boule de neige en boule de neige, ça nous a interpellés en nous disant: mais faut-il que nous suivions, nous allions aussi dans ce sens? Et pendant plusieurs années, Jean-Louis et Annie, qui sont mariés, sont partis ainsi sur les places et les parvis et les jardins publics pour ensemble, eh bien, témoigner de leur foi. Ils étaient tous les deux, puis ensuite un peu plus. Il y avait pas Annie, oui, mais c'est pas grave, elle est venue après. Voilà. Et donc, si vous voulez, voilà, nous avions reçu cette grâce qui nous était peut-être, je crois, propre, mais qui n'est pas forcément propre pour nous, mais qui est de pouvoir à la fois adorer le Seigneur, donc une équipe qui adorait le Seigneur, et puis une équipe qui est en contact, la pointe en contact avec les personnes qu'elle rencontre, avec lesquelles, eh bien, elles disent tout simplement: voilà, nous sommes catholiques, et si vous avez quelques minutes, on peut partager notre foi, ou est-ce que vous avez, je ne sais pas, des intentions enfin, vous voudriez présenter quelqu'un à Dieu qui vous est cher. Bref, le Seigneur donne à ce moment-là, il n'y a pas des formules, si vous voulez. Une autre démarche que je voudrais vous dire, c'est: n'hésitons pas à l'audace, même si cela nous dépasse. Parce que dans le Seigneur, nous disait Philippe ce matin, il y a une grâce de foi. Le témoignage repose sur la foi. Et si ça repose sur nos capacités, eh bien nous regardons la citerne et nous disons: il reste plus beaucoup d'eau, alors on va économiser. Parce que s'il faut qu'on passe tout l'été, eh ben on n'aura pas assez d'eau pour sauver les arbres et arroser les plantes. Eh bien, la démarche de témoignage ne se vit pas comme ça. Elle ne repose pas sur nos propres capacités qui sont à dire: je vais essayer, je vais faire en fonction de mes réserves à moi. Elle repose sur la foi. Et la foi, c'est de croire que le Seigneur va remplir cette citerne. Et au fur et à mesure que je me vide, au sens propre et au sens figuré, pour Dieu, eh bien, le Seigneur me remplit. Et dans ma pauvreté, dans ma faiblesse, et peut-être même dans ma fatigue,
Le Seigneur va parler, le Seigneur va agir, le Seigneur va donner. Et ce n'est pas sur mes propres capacités, parce qu'à ce moment-là, eh bien effectivement, la réserve de Dieu est sur des citernes lézardées et nous n'entreprenons rien parce que nous ne sommes pas dans cette puissance de l'Esprit. Oui. Alors je me souviens d'une fois où, le Seigneur, avant que nous habitions là où nous sommes actuellement, au Mont-Cindre, eh bien, nous étions proches d'une grande galerie marchande près de Lyon, et nous avions reçu dans la prière cette parole dans la multiplication des pains, vous savez, où il est dit, donc donnez-leur vous-même à manger. Et nous nous sommes dit, mais c'est vrai que nous sommes à côté de cette grande surface où passent à peu près 500 000 personnes au moment de Noël. Et Seigneur, tu veux que nous allions là évangéliser, mais comment? On était cinq frères et sœurs à l'époque. Alors cinq frères et sœurs à l'époque, avec ce souci de l'adoration et d'aller à la rencontre des gens, ça fait deux et demi dans chaque endroit, ça fait pas beaucoup pour 500 000 personnes. Et c'est vrai que nous nous sommes dit, mais est-ce que vraiment c'est raisonnable, surtout que nous avions eu sur le cœur de faire non-stop, du 9h le matin jusqu'à la fermeture, 22h le soir, une présence avec un chapiteau à la porte du supermarché, dans lequel les gens avec leur chariot passaient et auraient regardé un certain nombre de panneaux, un certain nombre de messages, et rencontré des frères avec un petit oratoire, etc. Et nous avons reçu ça sur le cœur. Si nous avions regardé la réserve, ce n'était pas raisonnable. Nous sommes rentrés dans la foi. Et à ce moment-là, eh bien, le Seigneur a donné les frères et les sœurs qui étaient nécessaires. Il y a eu des monastères qui ont pris ce relais de l'adoration du Saint-Sacrement pour ces trois jours de mission. Il y a eu des frères et des sœurs qui n'étaient pas au courant et qui, en faisant leurs courses, nous ont vus et nous ont dit « Mais qu'est-ce que vous faites là ?» Ben, on témoigne de notre foi. On est « Eh bien, écoutez, je fais mes courses et je reviens et je vais avec vous annoncer le Seigneur. » C'est-à-dire que

0: nous empêche d'être à l'écoute de ce que l'Esprit Saint donne.
1: Oui, j'ai compris, oui. J'ai essayé de parler fort. Donc là, Guy nous a montré un petit peu comment la mission de l'Arche est née. Donc elle n'est pas née d'une volonté d'aller évangéliser dans la rue, mais vraiment parce que le Seigneur nous a demandé d'aller évangéliser dans la rue. Donc effectivement, au tout début, eh bien, c'était vraiment dans la plus grande simplicité. Il y avait des frères et sœurs, on se retrouvait à l'oratoire, on priait, et puis certains restaient à l'oratoire toute l'après-midi. Les autres partaient soit à la gare, soit au parc de la Tête d'Or à Lyon. Et puis on allait deux par deux, tout simplement, aller aborder les gens et partager notre foi. Et c'était régulier chaque samedi après-midi. Et puis le Seigneur nous a fait don d'un bus à deux étages, qui a été vraiment pour nous une base d'évangélisation et le départ d'une mission, je dirais, un petit peu plus importante. Donc il a fallu un peu plus de logistique dans le sens où avec un bus, il faut stationner. Pour stationner, il faut avoir l'autorisation de stationner. Donc voilà, il a fallu commencer à faire des démarches, de demander chaque année à la préfecture des autorisations pour stationner notre bus. Et je veux dire que le Seigneur est vraiment là, puisque depuis maintenant au moins 13 ans, 15 ans, peut-être depuis 89, nous obtenons chaque année les autorisations de stationner devant la gare de la Part-Dieu, alors que théoriquement, on n'a pas le droit à plus de 3 ans sur la même manifestation. Mais on nous a dit qu'il n'y avait jamais eu de plainte, que tout se passait dans la paix. Et donc, nous avons toujours cette autorisation de stationner. Donc, concrètement, la mission se passe. On démarre de la communauté. Donc, il y a toujours des frères et sœurs qui restent à prier à la chapelle de la communauté. Nous allons devant la gare de la Part-Dieu avec notre bus à deux étages. Nous avons aménagé l'étage en oratoire. Et là, nous nous réunissons avant et après chaque temps de mission pour prier, pour déposer nos peurs, parce que ce n'est pas facile d'aller dans la rue aborder des gens, pour laisser vraiment le Saint-Esprit nous habiter, pour nous donner les paroles qui vont toucher les personnes que nous allons rencontrer. Et cet oratoire va être aussi habité tout au long de la journée, parce qu'on va rencontrer des gens qui auront besoin de prier, qui auront besoin de parler. Et puis nous allons partir en équipe, deux par deux, en sachant qu'on se retrouvera à 5 heures pour un autre temps de prière, mais que là, toutes les personnes qu'on aura rencontrées dans l'après-midi, on les invitera à venir prier avec nous. Donc on part en équipe, deux par deux, pour aller aborder les gens en toute simplicité. Alors c'est presque toujours enfin tout de suite un refus hein, quand on aborde les personnes. Bonjour, nous sommes chrétiens. Est-ce que vous auriez quelques instants pour parler de la foi avec nous? Donc presque tout le monde dit non, non, j'ai pas le temps parce que les personnes pensent qu'on va ou leur vendre quelque chose ou leur demander leur nom et leur adresse pour aller les voir chez eux ou les recontacter. Bref, il y a cette peur hein, de Et puis, dès que ça s'est passé, alors il faut trouver un petit échappatoire, dire, ben non, écoutez, excusez-nous, on ne veut pas vous déranger, vous n'êtes certainement pas chrétien. Ah, mais si, si, si, si, je suis même catholique, ça vous dérange alors qu'on parle de Dieu dans la rue. Et voilà, donc voilà, il y a une entrée en matière. Quand cette entrée en matière a été faite, voilà, là, on se rend compte qu'en fait, il y a vraiment une très grande soif de Dieu chez les hommes. Que beaucoup nous confient des intentions de prière, que beaucoup nous confient des souffrances, et que si l'Église ne va pas dans la rue, beaucoup de personnes ne feront pas le pas d'aller dans l'Église. Et ça, c'est quand même important. La mission que nous vivons n'est pas une mission rentable, dans le sens où on ne ramène pas des gens à la communauté. C'est pas non plus comme les cours Alpha, où il va y avoir un suivi, mais c'est une parole gratuite qui est donnée, qui est semée, et qui germera, on ne sait pas quand, mais ça ne nous appartient pas. Alors on a des encouragements du Seigneur très ponctuels. Hein, où je me souviens un jour, il y avait un jeune sans domicile avec son sac à dos hein, qui avait passé toute l'après-midi dans le bus. Et bon, c'est vrai qu'on l'a accueilli. Alors j'explique, pardon, le rez-de-chaussée est aménagé en lieu d'accueil et on sert des boissons gratuites. Donc là, on fait beaucoup d'accueil de personnes en difficulté. Et donc, voilà, ce jeune homme avait passé l'après-midi avec nous, il s'appelait Marc. Et puis, c'est vrai que le soir, je me suis posé plein de questions. Je me suis dit, en fait, bon, on a fait de l'accueil, mais est-ce que notre mission, c'est vraiment une mission d'évangélisation? Parce qu'on ne lui a pas vraiment parlé de Dieu. Et 15 jours après, avec mon mari, on allait à la Part-Dieu et on l'a vu, il était assis par terre. Il

0: faisait la manche. Et quand il nous a vus, il nous a tout de suite reconnus et il a sorti l'évangile qu'on lui avait donné et il nous a dit, je lis pas tous les soirs, mais presque. Donc c'était un petit encouragement sur, ben voilà, il faut pas trop se poser de questions non plus, voilà, le Seigneur pourvoit. Et puis voilà, on a vécu cette mission de la même manière, en quand même priant le Seigneur, est-ce que tu veux qu'on fasse différemment, etc., mais pendant 10 ans. Et puis au bout de 10 ans, on s'est dit, est-ce qu'on vit cette mission par habitude? On fonctionne, hein, et puis il y avait une lassitude de certains de venir évangéliser. Ou est-ce que le Seigneur veut toujours que nous vivions cette mission de la même manière? Et on a décidé d'arrêter pendant 1 an et de prier pour savoir si le Seigneur allait nous redonner la même mission ou différemment. Et donc, on a déposé cette mission devant le Seigneur. C'est vrai que pour moi, ça a été très difficile parce que c'est une mission qui me tient à cœur et que, à la fois, c'est moi qui avais impulsé l'arrêt pendant 1 année et à la fois, ça me coûtait beaucoup. Et un jour que j'étais à la chapelle, il m'est vraiment venu une inspiration d'organiser une grande mission à Noël. Mais tout m'est venu à la chapelle, c'est-à-dire que j'ai vu le bus à 2 étages, j'ai vu le sapin, j'ai vu la crèche, j'ai vu qu'on pouvait offrir des cadeaux, c'était Noël, offrir des cadeaux dans la rue, offrir des évangiles. Tout est venu comme ça à la chapelle. Donc, quand je suis remontée à la maison, parce que on habite à la communauté, notre appartement est au-dessus de la chapelle. Donc, quand je suis remontée à la maison, j'ai noté les instructions que je venais de recevoir du Seigneur. Et puis, j'en ai parlé aux frères et sœurs qui forment la petite fraternité qui s'occupe de la mission de l'Arche. Et comme ça, ben, vu de loin, tout le monde était entièrement d'accord sur cette mission de Noël. C'était en juillet. Et puis il y a eu les événements du 11 septembre et puis le plan Vigipirate et les autorisations de stationnement que j'avais tout de suite demandé au mois de juillet pour faire une mission sur 3 ou 4 jours à la part Dieu au moment de Noël ne sont pas arrivées. Et bon, je me suis dit, ben, avec Vigipirate, on n'aura pas les autorisations. Mais je me suis dit aussi, si le Seigneur a inspiré cette mission, c'est qu'il va donner les moyens de le vivre. Donc j'ai marché dans la foi. Et j'ai commencé à préparer tout ce qui m'était venu, c'est-à-dire que j'ai préparé bah, des lettres pour faire des appels de dons à tous les chocolatiers de Lyon, en expliquant la mission, qu'on voulait donner gratuitement, offrir gratuitement des chocolats à Noël dans la rue. J'ai écrit aux librairies chrétiennes de Lyon pour expliquer aussi cette même mission. Et puis, ben, j'ai d'abord préparé ces lettres avant de les envoyer. Et puis tout le monde me disait, tu sais, Annie, cette mission ne pourra pas se vivre parce que tu n'auras pas les autorisations avec Vigipirate. Et moi, tout le temps, je disais, non, on a reçu dans la prière, donc le Seigneur donnera. Et puis début décembre, eh bien, j'ai envoyé toutes ces lettres d'appel de dons. Le jour même où j'ai envoyé ces lettres d'appel de dons, sont arrivées les autorisations préfectorales pour stationner notre bus pendant 3 jours à Noël à La Part-Dieu, ce qui était incroyable avec le plan Vigipirate. Et donc là, eh bien, on a foncé. Alors, il restait 3 semaines pour tout préparer. Il fallait préparer des petites paroles hein, qu'on joint dans chaque panier de papillotes. Mais les dons n'arrivaient pas. Et une semaine avant Noël, on n'avait aucun don. On n'avait rien. On n'avait pas de chauffeur pour le bus, parce que le bus à 2 étages, c'est un gros problème. Il faut le permis poids lourd pour le conduire. Et on n'avait pas de chauffeur. Et tout le monde commençait à me dire, Annie, tu devrais laisser tomber. Et c'est vrai qu'à quelques jours de Noël, on a eu, non pas par les lettres que j'avais faites, mais par un autre intermédiaire, on nous a donné 50 kilos de papillotes. 50 kilos de papillotes, ça fait quand même un paquet de cartons de papillotes, de grands cartons. On n'a eu pas un chauffeur, mais 2 chauffeurs qui se sont relayés pour la mission.
1: Les papillotes, c'est des chocolats. C'est
0: Ah!
1: à Lyon, ça.
0: Ah! Ah bah, tout le monde connaît pas les papillotes. Ah!
2: C'est dans du papier.
0: Oui, voilà. Donc c'est des petits chocolats que voilà qu'on mange à Noël. Hein. Donc on a eu non seulement un chauffeur, mais 2 chauffeurs, dont un monsieur qui était dans une très grande difficulté, qui se retrouvait seul avec la garde de ses enfants pour le moment de Noël. Il était séparé avec sa femme et qui non seulement nous a conduit le bus, mais a été accueilli pendant le temps de Noël chez nous. Ses enfants ont pu jouer avec les miens. Et donc, voilà, il y a eu vraiment des signes du Seigneur. Et on a vécu une mission merveilleuse à la veille de Noël dans la rue parce que tout était là, tout avait été donné. Mais voilà, il avait fallu qu'on continue dans la foi parce que concrètement, quand on a reçu cette mission, on n'avait rien. Rien, et comme disait Guy tout à l'heure, la cuve qui était vide, ben voilà, c'était vide. Simplement, le Seigneur avait inspiré. Donc voilà pour ce qui est de cette mission qui a été inspirée par le Seigneur et qui a donc donné du fruit. Par contre, ben on a continué encore une année, deux années, la mission de Noël. On l'a vécu encore cette année. Mais avec toujours cette nostalgie de tous les samedis après-midi ou d'une fois par mois qu'on vivait avant. Et c'est vrai que cette année, moi j'ai tenu à ce qu'on reprenne la mission comme avant, tous les samedis. Eh bien c'est vrai que cette année, on n'a eu personne, pas simplement à accueillir, si il y a toujours des gens à accueillir, mais pratiquement aucun frère et sœur ne se sont joints à nous pour vivre cette mission tous les samedis. Et peut-être que ce n'est plus ce que nous avons à vivre aujourd'hui. Nous n'avons peut-être plus à aller tous les samedis dans la rue, mais à vivre des grosses missions à des moments bien précis. Parce que c'est vrai que c'est très facile de parler de Jésus à Noël. C'est beaucoup plus difficile à un autre moment. À Noël, on a plein de gens qui viennent. On a des gens qui sont encombrés de paquets, qui sortent du centre commercial, qui n'ont plus qu'un truc en tête, c'est la dinde, les cadeaux, tout ça. Et qui, quand ils voient dans la rue le sapin et la crèche, viennent nous remercier, nous dire « Mais merci, vous nous rappelez le sens réel de la fête de Noël. » Bon, il y a aussi des gens qui ne vont pas avoir, comme la plupart d'entre nous, un Noël bien au chaud avec le sapin à l'intérieur, la crèche à l'intérieur, les lumières, la chaleur, et qui vont fêter Noël avec nous dans la rue. Cette année, on avait acheté des... enfin, à Lyon, on a ce qu'on appelle un monsieur 10 francs. Là, c'est un magasin où on achète tout à 10 francs. Enfin, donc maintenant, c'est à 1, 2, 3 euros. Et on avait acheté des petites écharpes et des petits bonnets en polaire. Donc, c'était vraiment des petits cadeaux pas chers, mais qu'on avait mis dans des papiers cadeaux, qu'on avait mis dans des grandes corbeilles et qu'on a offert comme ça au moment de Noël à des gens. On avait aussi préparé un repas de Noël qu'on a pris dans le bus. Mais il fallait voir un petit peu ce que c'est que pour quelqu'un qui n'aura pas de cadeau à Noël que d'ouvrir un petit paquet. Donc voilà, il y a des choses comme ça, quand c'est donné par le Seigneur, ça va devenir quelque chose de merveilleux, ça va devenir un cœur à cœur. Mais voilà, il faut être attentif à ne pas vouloir absolument continuer une mission. Une mission est donnée par le Saint-Esprit, peut-être pour un temps, peut-être pour longtemps, mais pas forcément pour tout le temps. Donc il faut être attentif.
2: Voilà, un petit témoignage sur cette grâce. Deuxième témoignage qui est un petit peu dans la même veine, parce qu'on ne se réinvente pas. Hein. Et c'est vrai que c'est toujours au départ, et je crois que c'est le cœur même de la mission, c'est qu'est-ce que je peux faire pour mon frère ? Oui. C'est ce souci de l'autre. La mission n'est pas dire... Seigneur, qu'est-ce qu'il faut faire? Mais est-ce que je sais regarder autour de moi? Et souvent, nous voulons inventer des missions sans voir finalement les appels que le Seigneur nous fait. Et souvent, quand on répond à un appel, c'est déjà que le Seigneur nous a parlé déjà depuis un certain temps. Mais il nous faut décoder, il nous faut entendre, il nous faut... Voilà. Et d'un seul coup, on se dit « Ah, ça y est !» Le Seigneur dit, ben, c'est déjà un bout de temps que je te le dis, mais tu commences à l'entendre. Voilà. Deuxième témoignage, c'est à la communauté, un jour, nous étions un petit peu en difficulté, difficulté financière, ça n'a pas beaucoup changé ça du reste, mais en difficulté aussi pour le ravitaillement. Et malgré le fait que nous travaillons Et du coup, on s'était dit, il y a des associations comme la Banque Alimentaire ou des choses comme ça, et qui peuvent peut-être nous aider. Et puis nous avons trouvé une association qui s'appelle Revivre, qui était chargée par, c'était des anciens chefs d'entreprise, souvent dans le négoce et dans le commerce, et qui était un peu troublé par les déchets, et les rebuts des usines à cause des problèmes d'étiquetage, des problèmes pas des problèmes d'avarie, mais des problèmes plus de cet ordre, et que ces produits n'étaient pas vendables, même s'ils étaient consommables, mais du coup, c'était jeté. Et cette association se chargeait de récupérer tous ces produits d'épicerie pour les proposer à d'autres associations, comme le Secours catholique. Et on s'est dit, ben nous, la communauté, on va essayer de se nourrir un peu de ça pour être aidé dans notre quotidien. Et puis finalement, à un moment, les frères et sœurs qui s'en occupaient se sont dit, mais on ne peut pas garder ça pour nous-mêmes. Et si on ouvrait, nous, une épicerie sociale? Alors, je dois vous dire que tout de suite, vous voyez, tout de suite, moi, j'étais pas chaud du tout, mais vraiment pas chaud du tout. Parce que déjà, dans une communauté, c'est le bazar. C'est pas clean, hein, c'est pas rangé, toujours. C'est souvent désordre. Hein. Une communauté, c'est une entreprise de déménagement. C'est-à-dire que ça bouge sans arrêt. Il y a des cartons à droite, il y a des cartons à gauche. Et quand on a dit, tiens, il faudrait faire un peu le vide ici, hop, on le retrouve à côté. Enfin bref, transformer la communauté en un souk, ah non, ah non. Là, j'ai dit non. J'ai dit non, je crois que non. On n'est pas, c'est pas notre rôle d'être une épicerie sociale. Et là encore, ses frères et sœurs avaient reçu dans la prière. Et comme vous le disiez, Annie, ils sont dit, on laisse parler le berger. Voilà, on le laisse parler. Bon, c'est bien, il s'exprime. Voilà. Et puis après, eh bien, on va continuer à prier. On va continuer, puis comme de toute façon, il n'est pas contre parce que ça permet à la communauté de vivre, on va laisser venir. Et puis effectivement, les personnes ont commencé à venir. Et des personnes que nous n'avions jamais l'occasion de rencontrer. Parce que ça aurait été assez artificiel. Bien sûr, dans la rue, nous rencontrons les personnes. Mais comment aller rencontrer des personnes que on n'a pas bien l'habitude de rencontrer? Bien sûr, le témoignage de proximité, il se fait dans le cadre de notre travail. Bah, si vous êtes dans le monde hospitalier, vous allez rencontrer des gens dans le monde hospitalier. Si vous êtes dans le domaine, je ne sais pas, de l'enseignement, des gens dans l'enseignement. Mais comment rencontrer des pauvres? Et comment le rencontrer avec toute cette dynamique d'accueil et de prière? Et c'est petit à petit ce qui s'est produit, et force était de constater à un moment, pour ma part, de dire, bah, Guy, tu vois bien que le Seigneur, par tes frères, t'invite à te mettre à l'écoute de ce qu'il est en train de faire. Et alors, nous avons pu entrer dans cette démarche et chaque semaine, c'est plusieurs, ou chaque mois, je ne sais plus bien, quelques tonnes de produits d'épicerie qui arrivent à la maison. Il y a à peu près, je crois, une 70 personnes, familles qui sont aidées. Je vais laisser la parole à Viviane et à Micheline pour nous expliquer. Ah, Micheline, tu ne peux pas. Alors, Viviane, pour nous expliquer un peu comment fonctionne cette épicerie sociale.
3: Alors, cette épicerie sociale, elle fonctionne tous les 15 jours, le jeudi. Et pourquoi le jeudi? Parce que dans la communauté, c'est le jour de l'adoration eucharistique. Jésus est exposé toute la journée. Alors, des frères et sœurs peuvent, pendant cette occupation de l'épicerie sociale, eh bien, aller prier, aller présenter toutes ces personnes de l'épicerie sociale au Seigneur. Et donc, toute la journée, heure après heure, elles sont présentées au Seigneur au fur et à mesure. Donc, qui nous rencontrons? Nous rencontrons aussi bien des personnes vraiment à court de tout moyen, et de plus en plus, comme Guy nous a dit, la mission n'est pas statique. On s'est rendu compte que cette année, par exemple, venaient des personnes qui, socialement, ne sont pas aidables, mais qui passent un cap difficile. Et que si on ne leur aide pas à passer ce cap difficile, si on ne leur aide pas à passer ce cap difficile, elles tomberont de l'autre côté. Donc si nous aidons pas ces personnes, non plus. Bon, je vais essayer de parler plus fort. Comme je disais, si ces personnes qui ne sont pas socialement aidables, c'est-à-dire elles vont voir une assistante sociale, on va leur répondre « Non, vous n'êtes pas assez pauvres ». Mais si on les laisse, ces personnes vont tomber de l'autre côté où là, il sera beaucoup plus difficile de remonter la pente. Donc cette année, nous avons accepté d'aider des personnes qui passaient un cap difficile, soit du surendettement, parce qu'une mauvaise gestion, mais nous avons accepté cette année de les aider. Alors comment cette épicerie fonctionne? Eh bien, nous les accueillons d'abord par un café. Alors il y a toujours une personne à l'accueil et une personne à l'épicerie elle-même. Elles sont accueillies par un café, par des petits gâteaux. Et là, elles s'assoient et nous pouvons discuter avec eux. Et là, bien souvent, nous nous sommes rendus compte que c'était des personnes qui portaient de grosses souffrances et qui osaient nous les donner. Vraiment, elles s'ouvrent à nous en toute simplicité, en toute vérité. Et elles savent que là, elles sont écoutées et que c'est confidentiel. On le garde pour nous et on leur dit bien qu'on présente ces difficultés au Seigneur. Et il nous arrive de recevoir aussi des Maghrébins, mais qui acceptent cet échange, où on peut échanger notre foi. Et on peut échanger aussi, par exemple, quand c'est le Ramadan pour eux, alors elles nous disent, on n'accepte ni gâteau, ni rien, mais par contre, nous, quand c'est le carême, on ose leur dire, écoutez, nous ne partageons pas, par exemple, le café ou les gâteaux avec vous, mais c'est vécu vraiment dans un échange de vérité. Et j'ai un petit témoignage là de personnes qui ont été aidées, des Maghrébins, et qui reviennent. Parce qu'elles n'ont plus besoin d'être aidées. Mais pourquoi? Parce qu'elles nous disent, ici, c'est la paix, c'est la joie. Et elles reviennent parler avec nous. Et là, c'est vraiment quelque chose qui réchauffe le cœur. Parce qu'on ne leur donne pas que du solide, mais on leur transmet, comme ça, dans une simple discussion, on leur transmet ce que l'on vit. Alors, les denrées qu'elles reçoivent, nous les recevons de l'association Revivre. Et elles sont vendues au prix où nous les achetons. Nous ne faisons pas un seul bénéfice. Elles sont vraiment vendues à des prix très, très bas. Et bon, quand il y en a une qui a des difficultés, soit on décale le chèque, soit on s'arrange à peu près sans trop différer les échéances, parce que la communauté, elle aussi, elle a besoin de... Elle les paye, ces marchandises. Et le Seigneur nous a donné encore une autre idée. On recevait beaucoup de vêtements, des vêtements en très bon état, qu'on mettait avant à leur disposition comme ça. Mais on s'est aperçu que ces femmes, souvent ce sont des femmes qui ont été abandonnées avec enfants, le papa est parti. Et ces femmes, elles sont dignes. Et on a pensé que leur faire payer par exemple 1 euro par vêtement, ça leur rendait cette dignité, c'est-à-dire qu'elles étaient, fières quand même de repartir en ayant donné 7 euros. Et effectivement, quand on leur a proposé, par contre 7 euros n'est pas bénéfice, ça nous aide à faire baisser les prix des denrées alimentaires. Donc c'est la chaîne, il n'y a aucun bénéfice pour la communauté. Qu'est-ce que l'on peut dire ? Voilà, je crois que c'est tout simple.
2: Toute petite précision, simplement, c'est que il nous a semblé important de pouvoir, dans cette relation avec l'autre, entrer dans, non pas une forme d'assistanat, mais d'éviter que ces personnes ne tombent dans l'assistanat. Et donc, ce qu'elles nous disent, du reste, c'est que... malgré le fait qu'elles ont un petit budget, grâce à ce petit budget, elles peuvent faire, elles, leurs propres courses sur des étagères où tout est très petit, on peut recevoir qu'une personne à la fois tellement c'est petit. Oui. Mais ce qui nous est paru important, c'est que la chaîne sociale ne soit pas cassée. Parce que quand la chaîne sociale est cassée, alors la personne effectivement se trouve dans une autre situation plus dramatique. Et nous avons été de plein fouet nous avons rencontré de plein fouet la crise économique d'aujourd'hui, et nous voyons bien que ceux que nous pouvions aider hier ne peuvent même plus aujourd'hui venir. Et donc c'est pour ça que nous avons trouvé cette façon de fonctionner avec le vestiaire pour permettre un peu un relais dans la situation économique d'aujourd'hui. Et ce qui moi me bouleverse, c'est que je me rends compte que chaque fois que nous nous laissons interpeller par ceux et celles qui sont autour de nous ou par des événements, mais avec ce désir profond de rendre compte de l'espérance qui est en nous, le Seigneur donne les moyens. Et le Seigneur nous rend capables là où nous ne sommes pas capables. Vous voyez ? Et il vient donner. Mais encore faut-il se mettre à son écoute à ce niveau-là.
0: Je voulais juste rajouter quelque chose par rapport aux deux missions là qu'on vient de voir. On a parlé de l'évangélisation et de l'accueil des personnes en difficulté essentiellement. Mais je veux dire que le Seigneur se sert aussi de ça pour rejoindre d'autres personnes. Parce qu'à travers ce vestiaire qui fonctionne avec l'épicerie sociale, ces dons de vêtements, ce sont des personnes aussi qui ne nous connaissaient pas. Parce que nous, on a une communauté donc implantée au Mont-Cindre, Saint-Cyr au Mont-d'Or sur Lyon, qui est un quartier relativement riche, pour ne pas dire un des plus riches de Lyon. Et beaucoup de gens, bien qu'on y soit depuis 8 ans, je crois, on était avant dans un autre quartier, ne nous connaissent pas encore et ont un a priori sur la communauté, qu'est-ce que c'est ? Est-ce que c'est pas des fois quand même un petit peu une secte catholique ? Et donc, moi je suis mère de famille, j'ai 4 enfants, donc 3 encore qui sont scolarisés au village. Et donc à travers ce vestiaire, je rencontre plein de gens à qui je peux parler et qui viennent nous amener des vêtements et qui eux-mêmes nous rencontrent et peuvent être touchés. Donc le Seigneur se sert de ça aussi pour rencontrer d'autres personnes. De même que pour la mission de l'Arche, quand le Seigneur nous a inspiré de faire ce repas était pour financer la mission de Noël. Et il l'a bien financé puisque nous avons eu plus de 1 000 euros, c'est ça ? Et que ne serait-ce que la réparation des freins de notre bus à 2 étages faisait 900 euros et qu'on a pu utiliser le reste pour acheter des petits cadeaux. Donc à travers ce repas, on s'est rendu compte que si on invitait des gens comme ça, eh bien venez, on fait une journée prière, on fait un repas témoignage. Les gens ont une peur un petit peu qu'on les enferme dans quelque chose, dans une communauté. Alors que si on leur dit, ben voilà, on organise un repas, 15 euros, comme au restaurant, dans un site, et vous financez une mission de Noël. Les gens, d'une part, vont venir sans aucune peur, ils viennent, ils vont payer, donc ils risquent rien. Et en plus, ils font une bonne action puisqu'ils financent une mission de Noël. Et à travers ça, on avait fait un grand diaporama et on avait donc présenté quelle était cette fameuse mission de Noël. À travers ça, il y a des gens qui ont été bouleversés et qui nous ont proposé d'autres services. Donc voilà, le Seigneur fait d'une pierre deux coups, comme on dit.
2: Voilà, dernier exemple que je voudrais vous partager. Mais vous voyez, c'est simplement pour illustrer ce que je souhaite vous transmettre, c'est que quand vous allez revenir chez vous, ne vous dites pas « Ah, moi, si j'étais à Lyon, ça serait bien. » Ou « Si j'étais, je ne sais pas où, ça serait bien. » Mais alors, dans mon trou, mais alors, dans mon quartier, mais alors, dans mon machin, ce n'est pas possible. Si, ça, c'est... Le problème, c'est que ayez un regard contemplatif sur ceux et celles qui sont autour de vous, sur votre quartier, sur votre environnement, avec quelques frères et sœurs, mettez-vous en prière et demandez, Seigneur, viens nous inspirer la mission que tu veux pour nous. Et le Seigneur donnera, parce que ça correspond à ses vues, parce que ce qui nous anime là, ce n'est pas de briller, ce qui nous anime là, ce n'est pas de nous occuper, on a bien d'autres choses à faire. Ce qui nous anime là, c'est la charité, que des hommes et des femmes puissent être consolés aujourd'hui, puissent être rejoints dans leur vie, puissent se trouver la paix du cœur, puissent trouver l'espérance. Voilà. Eh bien ça, le Seigneur y répond. Et alors c'est là où on s'aperçoit que l'évangélisation qui va se faire à je ne sais pas moi, à Brest, eh bien, elle ne sera pas la même à Lyon, parce qu'à Lyon, il n'y a pas la mer. Voilà, bon, c'est tout. Simplement, les conditions ne sont pas les mêmes, vous voyez. Et donc, je crois que devenez vraiment des témoins à l'écoute de l'Esprit-Saint. Dernier témoignage, c'est petite sœur qui va nous le donner. C'est par rapport au jeûne. Vous savez, on jeûne le vendredi dans la communauté. Puis je sais que pas mal de le jeûne a été remis à l'honneur. Et donc, des frères et sœurs donc, avaient commencé ce jeûne régulier. Et cette petite sœur a mis en place un lieu d'évangélisation à travers le jeûne.
4: Voilà, alors c'est vrai que j'étais allée à la communauté une semaine et que le vendredi, il y avait jeûne. Et moi, ça me tracassait le jeûne parce que je n'arrivais pas à jeûner, ça me montait à la tête, je n'avais pas mangé, enfin bon. Et, pardon. Et à la communauté, donc le jeûne, c'était un jeûne avec d'abord une demi-heure de louange. Alors je me suis dit, de toute façon, j'y vais, je verrai bien ce que le Seigneur fait, enfin comment ça se passe. Donc on a loué une demi-heure d'abord et puis après on a partagé du pain et de l'eau, du thé ou du café. Et j'ai trouvé la louange nourrissante et le partage fraternel, très fraternel, le partage du pain et de l'eau et du café. Et ça s'est passé vraiment dans la joie et je n'ai pas eu de problème pour jeûner. Et je me suis dit, en rentrant chez moi, voilà, j'aimerais beaucoup jeûner, mais à plusieurs, c'est quand même bien. Et entre-temps, j'ai rencontré une amie qui me disait qu'elle avait des gros soucis avec ses enfants. Je lui ai dit, bah, viens, on va jeûner toutes les deux. Et là-dessus, enfin, vendredi prochain. Et entre-temps, une autre amie avec problème aussi pour ses enfants. Donc, je lui ai dit aussi, bah, viens, on est deux à jeûner, on va jeûner toutes les trois. Donc, on a commencé à jeûner en prenant une demi-heure de louange, des chants de louange. Et puis, on s'est partagé du pain et de l'eau et du café. Et ça a été un temps fraternel très sympathique. Et très vite, les enfants ont accepté, les enfants en question ont accepté de se faire soigner. Parce que moi, ça faisait des années que j'étais habitée par le jeûne. Parce que dans la Bible, le jeûne, on voit bien pour les premiers chrétiens, c'était important. Ils jeûnaient très, très facilement pour des occasions. Et puis là-dessus, j'en ai parlé à gauche et à droite, à mes voisins, à des gens des groupes de prière et ou des amis. Et les premiers vendredis de chaque mois, ma maison est ouverte, la porte est ouverte et les gens rentrent pour jeûner. À une heure, on démarre par un temps de louange et on apporte du pain, de différentes sortes de pain, et du café ou du thé. Et depuis 4 ans, tous les premiers vendredis de chaque mois, on jeûne à la maison. Alors on est 7, 8, 10, 14. Et le jeûne est vraiment porteur de grâce. Le Seigneur bénit chacun. Et ça fait 4 ans que ça dure et qu'on passe un temps vraiment fraternel et sympathique à jeûner ensemble. Voilà. Oui ? Alors chacun amène ce qu'il a envie d'amener, de lourd à porter, le dit ou ne le dit pas du reste, parce que je crois que la démarche du jeûne, c'est le Seigneur, il voit cette démarche du pauvre qui vient dire combien le Seigneur est premier avant même notre corps, puisqu'on commence par louer et qu'on ne mange que du pain. Et alors, s'il y a des intercessions, par exemple, quelquefois du diocèse ou au moment du 11 septembre, il y a 40 personnes sont venues chez moi pour jeûner, parce qu'ils savaient que la maison était ouverte, donc j'en parle. Alors maintenant, les amis, leurs voisins, ils amènent leurs voisins, enfin, ça fait boule de neige, et on jeûne à la maison. La maison est ouverte pour le jeûne, pour une fois par mois, les premiers vendredis de chaque mois, en lien avec Marguerite Marie, qui avait reçu ce jeûne, les vendredis et adoration. Nous, on fait jeûne, il n'y a pas l'adoration à la maison, mais on peut y aller ailleurs. Voilà. Et alors, on a des frères et sœurs ailleurs aussi qui jeûnent en même temps, donc avec d'autres. Et alors, on est en communion les uns avec les autres, au Mexique, à Antibes. Et c'est assez chouette de se porter les uns les autres dans la prière. Voilà.
2: Voilà, alors, vous voyez, on n'est pas obligé d'être j'allais dire, une communauté avec des moyens, même si en fait une communauté, c'est un truc très fragile. Hein. Mais je crois qu'il faut, il faut casser une image qui consiste à dire « Oh là, vous avez des gens, ils peuvent, mais moi je ne peux pas. » Sabine a commencé toute seule, même si effectivement le lien fraternel, mais elle a ouvert sa maison, je sais pas... Et je crois que sa maison, à ce moment-là, du reste, n'est plus devenue sa maison, mais une maison d'église. Une maison qui s'ouvre aux autres pour qu'on puisse rencontrer le Seigneur Jésus. Il n'y a pas eu besoin, là, d'une grosse organisation. Il n'y a pas eu besoin, là, d'une logistique. Il n'y a pas eu besoin de grandes réunions, de préparation pour ceci ou pour cela. Il y a eu simplement, j'allais dire, l'audace et à la fois l'écoute, l'audace d'ouvrir sa maison et de dire, eh ben voilà, si on est 40, on est 40, on poussera un peu les meubles du salon, parce que ça devait être quand même un peu limite à 40. Et puis, si on est les gens que je ne connais pas, eh bien ils viennent quand même, voyez, parce que dans... d'une société où on a quand même un peu peur de ceux qu'on ne connaît pas, ouvrir sa maison, bon, ça représente un risque. Voyez. Mais je crois que ce risque passé, cette grâce donnée, eh bien, je crois que c'est là que par contagion, voyez, des hommes et des femmes qui n'étaient pas forcément des piliers d'église, ceux qui viennent chez toi, ce n'est pas des piliers d'église, hein. Ce sont des gens qui sont chrétiens, peut-être culturels, mais pas pratiquants, et qui, là, se retrouvent pour finalement entrer dans une vraie démarche de pauvreté pour ouvrir leur cœur au Seigneur. Voyez. Et nous avons essayé d'imiter ça à la maison communautaire à Lyon, parce qu'on s'est dit, la petite sœur, elle a pris l'idée chez nous, alors on va essayer de refaire la même chose. Eh bien, chez nous, ça n'a pas marché. Voilà, voyez, ça n'a pas marché. Parce qu'on a voulu imiter. Mais on n'a pas reçu d'abord. Vous voyez, on veut imiter. C'est comme si on voulait devenir charismatique en chantant des chants charismatiques. Vous voyez? Mais non, une paroisse ne sera jamais charismatique parce que simplement elle prend le carnet, il est vivant. Il faut faire attention aux modèles. Vous voyez, les modèles ne sont à prendre que pour, j'allais dire, aiguiser notre foi. Nous donner envie de dire, « Ah Seigneur, mais... je suis sûr que tu me donnes là où je suis. Je suis sûr que tu nous... » Et il suffit peut-être d'être deux. Ça commence à deux. On peut commencer tout seul. Mais dès qu'on est deux, quand deux unissent leur voix pour demander quoi que ce soit, cela leur est accordé. Et vous voyez qu'il y a vraiment là une grâce à recevoir pour la mission qui commence par se mettre à l'écoute. Et on la reçoit, cette mission. Alors au début, hein, on la reçoit, mais elle fait parfois, souvent, peur. Ce que nous a dit Philippe ce matin. Elle nous fait peur parce qu'elle nous invite à l'abandon, à faire un pas. C'est des trucs qu'on ne sait pas faire. Ah non, mais on ne va pas faire ça, on n'a pas l'habitude de faire ça. Vous voyez? Ah non, ça ne se fait pas chez nous, ça. Vous voyez, il y a à faire un acte de foi. Et cet acte de foi, il est presque obligé. C'est un passage obligé. Alors, ce n'est pas des grands, grands actes de foi. C'est parfois des actes de foi tout simples. Mais je crois que s'il n'y a pas ces actes de foi, alors nous ne pouvons pas véritablement porter du fruit.

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2: Un arbre bon ne peut pas donner des fruits mauvais, ni un arbre qui pourrit donner de beaux fruits. Matthieu 7, 18.

Le titre de cet enseignement, la liturgie, œuvre de la Sainte Trinité. Et j'ai emprunté ce titre au catéchisme de l'Église catholique. Dans la seconde partie, sur l'économie sacramentelle, c'est-à-dire sur la présentation des sacrements, et avant cette présentation des sacrements, il y a une section sur la liturgie. C'est un chef-d'œuvre, le catéchisme et chaque partie. Et cette partie sur la liturgie est sûrement un très grand chef-d'œuvre. Et je vous invite vraiment, au cours de cette session, et après surtout, à méditer, car c'est vraiment de l'ordre de la méditation, plus que un enseignement un petit peu technique. Donc, ce matin, je ne souhaite pas vous faire une conférence trop technique sur la liturgie, mais plutôt une méditation à partir de la liturgie. Souvent dans les paroisses, on m'invite pour faire des conférences sur la liturgie et pour préparer cette conférence, je demande quelques questions et souvent on me dit « Mon père, il va falloir nous donner des ficelles. » Alors, en acceptant de venir ici, je me suis dit déjà, je n'aurais sûrement pas donné des ficelles, puisqu'il y a des ateliers pour donner des ficelles. Donc, ne comptez pas sur moi pour vous donner des ficelles. Mais je voudrais vous parler d'une attitude spirituelle, fondamentale, pour entrer dans la liturgie. Et je pense que les ficelles viendront ensuite et que les ficelles porteront des fruits. Ce n'est pas d'abord le savoir-faire qui est premier, mais c'est vraiment une entrée dans le mystère. Étant spécialiste des pères de l'Église, je vais m'appuyer naturellement sur les pères de l'Église, c'est-à-dire sur les 8 premiers siècles. Et il y a un maître mot, et ce maître mot chez les pères, c'est le mot mystère. Selon la formule des pères de l'Église, c'est seulement par l'économie, j'entends le mot économie comme l'œuvre de Dieu, c'est par l'économie que l'on entre en théologie. Ma première partie va donc être une plongée dans la théologie. Donc il va falloir vous accrocher, ou tout au moins vous laisser porter, puisque vous allez voir, dans quelques minutes, vous allez vous élever du sol et déjà entrer dans le mystère trinitaire. La Trinité, car j'ai envie de vous parler d'abord de la Trinité, elle ne se révèle que par ce dessein d'amour, cette œuvre d'amour de la Trinité. C'est comme cela que nous allons percevoir la Trinité. Je ne veux pas ce matin vous faire un schéma sur la Trinité. Quand j'enseignais la Trinité, je faisais des schémas. Le Père, le Fils, l'Esprit, on faisait des triangles, ça dépend de... Mais je disais aux séminaristes, à la fin de mon enseignement, surtout, jetez vos cours. Ne gardez sûrement pas cela, car c'est horrible de mettre la Trinité dans un schéma. Je leur disais de le jeter après l'examen, car à l'examen, ils étaient quand même obligés de me refaire les schémas, car je ne veux pas être tout seul quand j'arriverai quand même devant la Trinité, où je pense que le Seigneur me fera quelques reproches sur mon enseignement, il aura raison, mais ça m'ennuierait d'être tout seul. Donc les séminaristes viendront ensuite, feront les schémas
devant la Trinité et se feront appeler Arthur. C'est celui qui est engendré avant tous les siècles, qui nous introduit dans le mystère, à savoir que Dieu est Père, la paternité. Je vais surtout vous parler du Dieu Père. C'est celui qui est la source. Et je voudrais vous mener à la source. Le Père est source du Verbe et source du souffle. Le Verbe qu'il exprime, le souffle qu'il expire. Et le Père est source de communion. Oui, ce matin, je vous entraîne dans cette communion. Son Fils, il est tout ordonné, tout donné, tout orienté vers le Père. L'Esprit, il est tout orienté aussi vers le Père. Dans la communion de la Trinité, aucune personne n'est nommée pour elle-même. Et c'est pourquoi la Trinité nous révèle notre façon de vivre en communion. C'est-à-dire que le mystère de chaque personne est d'être pour l'autre. Vous êtes pour l'autre et non pas d'abord pour vous-même. Le en soi, le pour soi est source de mort. C'est là notre point de départ, la contemplation de la Trinité. Donc mon premier point, et je vous donne simplement les numéros du catéchisme, ce sont les numéros 1077 à 1109, qui est une méditation sur ce mystère caché depuis les siècles. Et d'abord, eh bien, au commencement, c'est le prologue de Jean. Au commencement était le Verbe. La Trinité sainte, elle est présente, mais elle est cachée, elle est enfouie. Dès son origine, c'est le mystère d'un amour déchiré. On s'habitue à ce mystère de la Trinité. Pourtant, le Père se donne, le Père se livre. Et saint Jean nous pose la question, qui accueille le Père? Qui? La parole est donnée. Oui, qui répond? L'Esprit, il est répandu, il plane. Oui, mais il n'est pas partagé. C'est le premier abaissement. Premier abaissement. Dieu révèle son amour, mais dans la pénombre d'une promesse qui est encore ignorée. Contemplez ce mystère de la création. Faisons l'homme à notre image. Voilà toute l'attente de l'amour. Ce n'est pas rien. Le Père parle au Fils et à l'Esprit, saint Irénée, sans doute a la plus belle formule pour la Trinité. Il dit que le Fils et l'Esprit sont les deux mains du Père. Voilà peut-être ce que vous pourrez dire en arrivant là-haut. Vous direz au Père, t'as de belles mains. Ah ben oui, il faudra bien dire quelque chose en arrivant. Vous n'allez pas dire bonjour quand même. Mais je trouve dire « t'as de belles mains », c'est déjà quelque chose. Enfin, il faudra dire aussi un mot au Père, parce que sinon... Oui, faisons l'homme à notre image. Nous avons été modelés par le Fils et l'Esprit. L'homme est appelé. Vous êtes appelés. Mais est-ce que nous allons savoir accueillir? Est-ce que nous savons répondre à cet appel? C'est le drame de l'histoire qui se joue ici. Je dis bien le drame et non pas la tragédie. La tragédie,
C'est le fatalisme. Tous les dés sont pipés. Non, c'est un drame. On a à se battre. Il y a le don de Dieu et l'accueil. Il y a la passion de Dieu pour l'homme et il y a l'homme comme nostalgie de Dieu. Ça, c'est au commencement. Alors, je vais aller un peu plus vite maintenant, parce que sinon... Le second temps, c'est le temps des promesses. C'est l'Ancien Testament. C'est le temps des prophètes. Un temps qui est blessé par l'absence, mais qui est soulevé par l'attente. On attend le Messie. Il y a une tension vers cette présence. Relisez Isaïe. Une tension vers cette plénitude. C'est le temps de la nuée. Vous savez, dans votre vie de prière, il y a des moments où on a l'impression vraiment d'être dans la nuée. C'est bon signe, vous savez. Vous inquiétez pas, hein, c'est comme Moïse. Il ne faut pas trop rester dans la nuée, mais il y a un passage dans la nuée lumineuse. Ce n'est pas encore le jour. C'est le temps des préparations. Et arrive le troisième temps, qui est l'avènement du mystère. Nous allons arriver à la liturgie. L'avènement du mystère, c'est le don qui rencontre enfin la source. Et la source, c'est Marie. Le don de Dieu rencontre la source, l'accueil. Marie est tout accueil. C'est la plénitude du temps. C'est l'accomplissement de l'attente, l'accomplissement du temps des promesses. C'est l'entrée de la présence de Dieu au pays de l'oubli, pour reprendre le psaume 88. C'est l'éruption du jour. C'est le mystère de l'incarnation. L'abaissement du Fils. Deuxième abaissement. La création, Dieu se donne, faisons l'homme à notre image. Deuxième abaissement, le Fils. Le Fils se met à notre portée. C'est le moment central. C'est l'heure, dit l'évangéliste, reprenant les paroles du Christ. C'est l'heure. Il est venu pour cette heure. À cette heure décisive, surgit l'événement du mystère. C'est ça qui est central, l'heure. Vous savez, les religions et les idéologies posent de nombreux principes, qui sont parfois très bien d'ailleurs. Mais au sujet de la mort, et c'est là où il faut interroger, au sujet de la mort, on propose surtout à l'homme de ne plus y penser. De temps en temps, on me dit, oh, dans vos homélies, hein, il va falloir nous parler de la vie. Et oui, je commence par parler de la mort. Vous voulez que je vous parle de la vie? Ah ben, je vais vous parler d'un événement important dans la vie, la mort. Ah ben non, il faut quand même pas rater sa mort. C'est le moment le plus important. Si je vous parle de la mort, c'est parce que la liturgie va nous apprendre aussi à mourir. La folie du mystère, c'est d'entrer précisément dans la mort. Voilà la folie du mystère. Le Christ a affronté la mort et le Christ nous apprend à mourir. Et que c'est dramatique de notre que dans notre société, notre civilisation, on ne veut plus parler de la mort. Ça n'enlève pas l'angoisse de la mort, naturellement. Qu'il y ait une certaine même peur de la mort, on comprend. Personne ne fera le malin face à la mort. Mais si on ne parle pas de la mort, alors on ne peut plus parler du baptême. On ne parlera pas de l'Eucharistie. Il y a deux événements dans le mystère. D'abord, l'événement caché, c'est le mystère de la croix. C'est l'abaissement
C'est le prolongement de l'abaissement de l'incarnation. Noël n'a de sens que parce qu'il y a la croix. La mort n'est plus. Le Fils a écrasé la mort par sa propre mort. Ça, c'est l'événement caché. Et puis, il y a l'événement manifesté. C'est la résurrection. C'est le Père qui achève son chef-d'œuvre. La résurrection, c'est le chef-d'œuvre. Il va pénétrer le corps de son Fils, de son souffle. Il le fait surgir vivant et incorruptible. Et donc ce corps qui surgit du tombeau n'est plus seulement celui de la soif de l'homme, il est maintenant celui de la source de vie. En ce jour de naissance, le fleuve de vie devient liturgie. Voilà notre point de départ. Il fallait partir du mystère de la Trinité, du don de Dieu, du don du Fils, Philippiens 2:6, lui de condition divine, ne retint pas le rang qu'il égalait à Dieu, mais il s'est anéanti pour être exalté. Et voilà que ce qui surgit du tombeau, c'est la liturgie. La liturgie est née, la résurrection est le premier jaillissement de notre liturgie. Vous comprenez alors que les questions qui nous ont occupés, nous théologiens, pendant une vingtaine d'années, après le Concile, certains ont entendu cela, c'était la question de la célébration et de la vie. Il fallait célébrer la vie. Alors on célébrait la vie. On faisait des week-ends et on célébrait le week-end. C'est formidable. Hein. Moi j'étais jeune séminariste dans un lycée, aumônerie de lycée, et le week-end il fallait célébrer. Alors moi, j'écoutais, vous savez, j'étais prêt à apprendre tout ce qu'il fallait apprendre. Hein. Mais on célébrait le week-end. Moi j'avais eu une formation un peu tradie, dans un collège bien classique. Moi je connaissais mon catéchisme, mais j'avais jamais entendu cette expression. Je disais, tiens, c'est intéressant, célébrer le week-end. Mais on parlait peu de Jésus-Christ, mais en tout cas le week-end on en parlait. Ce qui est premier, c'est la relation, effectivement, de la célébration et de la vie à l'événement de la Pâque. C'est ça ce qui est premier. Est-ce que ce que je célèbre est en relation avec Pâques? Sinon, ah ça je peux faire des célébrations, tout ce que je veux. D'ailleurs, il y a des célébrations laïques. Il y a maintenant des messes laïques. Très bien. Mais il ne faut pas se tromper. Le cœur de Dieu et le cœur de l'homme sont comme les deux battements du cœur de l'histoire. Ne nous trompons pas de source. Arrive alors la dernière étape, c'est l'ascension et la Pentecôte. Ça, c'est la dernière étape. L'ascension, vous savez, c'est un tournant décisif. C'est la fin d'une relation à Jésus, encore tout extérieur. C'est l'inauguration d'une relation de foi, toute nouvelle. C'est un temps nouveau, l'ascension. Grégoire de Nice, dans son homélie sur le Cantique des Cantiques, la 8e homélie, Grégoire de Nice, pour le resituer, c'est le 4e siècle, le frère de Saint Basile, le frère de Nocratios, qui est saint aussi, le frère de Saint Eustate,

l'oraison en disant, oh, mon père, vous savez, j'essaye de me battre. Là, là, et puis tout est à recommencer. Je dis oui. En vie spirituelle, c'est comme ça. Et je cite souvent Grégoire de Nyse, de commencement en commencement, en éternel commencement. C'est le mouvement de l'ascension. Ne nous affolons pas si on commence toujours. Mais vous savez, on ne commence pas toujours au même point. Dieu merci. Ce mouvement, eh bien, il sera accompli que lorsque tous les membres de son corps auront été attirés vers le Père et vivifiés par l'Esprit. Ne nous affolons pas. Il faut du temps. Il faut du temps. Et c'est alors la Pentecôte, le don de l'Esprit. Ce n'est plus un groupe de croyants, c'est une communion, c'est une église. Ce ne sont plus des pécheurs, non, ce sont des théologiens. Et ça, c'est quand même un mystère, il ne faut pas que je le dise trop parce qu'il y a des séminaristes ici. Mais voyez, hein, quand même pour les apôtres, hein, ils ont fait quand même 3 ans avec le Christ, de séminaire. Et avoir le Christ comme supérieur de séminaire, ça devait être quelque chose. Mais d'un coup, ils deviennent des théologiens. Oui, mais vous savez, vous êtes tous ici des théologiens. Les pères disent que le chrétien est théologien. Alors il faut savoir quelque chose, c'est pour ça que je suis là pour vous parler du catéchisme, mais vous savez. On est d'abord théologien parce que le théologien est un contemplatif. Ce ne sont plus des disciples, ils deviennent des apôtres. Voilà, ils sont remplis de l'Esprit Saint comme nous. Ils en ont un peu plus, ils ont la plénitude. Mais enfin, ils restent comme nous des pauvres hommes. Il ne faudra pas dire ça aux évêques. Hein. Apparemment. Ils restent des pauvres hommes, mais ils sont transformés en profondeur. La vie de l'esprit pénètre leur nature à sa racine ontologique. Ils sont transformés. Ils sont, comme disent les Grecs, la sphragis, ils sont gravés. Ils participent à la nature divine. Et nous, par le baptême et la confirmation, vous participez, nous participons à la nature divine. Nous sommes déifiés. Oui, Dieu s'est fait homme pour que l'homme devienne Dieu. Ah, non pas prendre la place du Père, ça vous ne l'apprendrez pas, mais pouvoir contempler le Père. La liturgie fait naître l'Église. La liturgie prend corps dans l'Église. La liturgie éternelle que Jésus célèbre dans son ascension auprès de son Père, qui prend corps dans son Église, pénètre notre monde de mort pour en faire un monde de vie. Mystère caché depuis les siècles, et bien maintenant, dans un second temps, je voudrais répondre à la question: qu'est-ce que célébrer la liturgie? Et dans le catéchisme, ce sont les numéros 1136 à 1162. 1136 à 1162. Et là, je ferai d'abord trois remarques. Des dangers. Les dangers que nous avons connus et qu'on connaît depuis 2000 ans. Donc, il ne faut pas s'en inquiéter. Enfin, il ne faut pas tomber dans toutes ces tentations. La liturgie, je l'ai déjà évoquée, ne se réduit pas à ce que nous en célébrons. Première affirmation. La liturgie ne se réduit pas à ce que nous en célébrons. Elle est d'abord célébrée sans cesse auprès du Père par le Christ dans l'Esprit. Et ça, si vous pouvez retenir cela dans votre cœur, alors ça doit transformer votre façon d'entrer dans la célébration. Pensez à la prière eucharistique numéro 1, que cette offrande soit portée.

porté par ton ange en présence de ta gloire sur ton autel céleste, afin qu'en recevant ici par notre communion à l'autel le corps et le sang de ton Fils, nous soyons comblés de ta grâce et de tes bénédictions. L'Église qui célèbre l'Eucharistie que nous allons célébrer tout à l'heure, eh bien nous allons d'abord accueillir la liturgie céleste. Nous allons participer à la liturgie céleste. C'est pour ça que je voulais vous entraîner d'abord dans la Trinité. Essayons de voir comment se vit cette liturgie au ciel. Surtout que je vous rappelle que dans notre catéchisme, c'est bien évoqué, dans les fins dernières, quand nous aurons vécu notre mort et que nous contemplerons la Trinité, si tout se passe bien, eh bien, nous aurons à participer à cette liturgie. Et c'est pourquoi il y a un lien très fort entre la liturgie céleste et celle que nous vivons ici, que nous célébrons ici. S'il n'y avait pas de célébration, la foi deviendrait du théisme. Souvent on me dit, oh, vous savez, moi mon père, je crois, mais il y a ce mot épouvantable, je ne pratique pas. C'est vrai que c'était un mot épouvantable. Je ne pratique pas. On se demande un peu qu'est-ce qu'on pratiquait, mais bon. Je ne pratique pas. Oui, bien, vous pouvez le vérifier. S'il n'y a plus de célébration, la foi devient du théisme. L'espérance, elle sera coupée de son ancre, c'est-à-dire du Christ. Et la charité, ça devient de la philanthropie. Si l'Église ne célébrait plus la liturgie, elle cesserait d'être Église. Et elle ne serait plus qu'un corps sociologique. L'Eucharistie fait l'Église et l'Église fait l'Eucharistie. D'où l'importance du sacerdoce ministériel. D'où l'importance. Hier, c'était la première lecture. Je vous donnerai des pasteurs selon mon cœur. Puissions-nous vraiment accueillir ces pasteurs? Ce matin, justement, avec Monseigneur de Montléon, on évoquait cette crise des vocations qui est sûrement une épreuve pour notre Église, mais n'allons pas chercher des solutions de troisième type. Non, vivons l'épreuve comme une purification et pour que ça suscite des vocations. Aucune personne n'est en télex direct avec la liturgie céleste. Il n'y a pas encore de fax avec la Trinité. Le mystère du Christ ne peut prendre corps en nous que dans son corps. Or, son corps mystique, c'est l'Église. Là où l'Église célèbre la liturgie, là est l'esprit du corps du Christ. Première affirmation, la liturgie ne se réduit pas à ce que nous en célébrons. Deuxième affirmation, la célébration est le lieu où la liturgie fait vivre l'Église dans tout son mystère. En effet, c'est par là que toutes les églises locales manifestent mieux, j'allais dire, réalise leur unité dans la catholicité. Ce qui veut dire que la liturgie ne nous appartient pas. N'allons pas faire n'importe quoi avec la liturgie, j'en parlerai encore un petit peu tout à l'heure. Mais ça a été terrible. On s'est emparé parfois de la liturgie et on a fait notre cuisine. Oh là là! J'espère qu'il n'y a pas de cuisine liturgique.
J'admire en tout cas ceux qui font la cuisine, mais il n'y a pas de cuisine liturgique. Dieu merci. Nous participons à la même liturgie éternelle. Enfin, troisième affirmation, toute célébration doit être une fête. C'est ma première participation ici. Eh bien, je peux rendre grâce parce que je vois que la célébration est une fête. Non pour faire de nouveau la fête, non pour, j'allais dire, exprimer nos pulsions inconscientes. Non, là, il y a des groupes pour cela. Non, c'est pour participer à la fête de la liturgie éternelle. Et ça, croyez-moi, c'est une autre fête. C'est extraordinaire quand même de participer à la fête de la Trinité. Célébrer la liturgie, c'est entrer dans la joie du Père. Et cela se vérifie dans tous les sacrements. Cela se vérifie dans votre prière de louange et d'action de grâce. Le Fils loue la joie du Père. Et dans la parabole du Fils prodigue, c'est le Père qui organise la fête. Alors laissez-vous inviter. Allez à la fête, Luc 15, 22. Et en Saint Jean 15, verset 11, je vous dis cela pour que ma joie soit en vous. Nous portons la joie du Fils et du Père dans l'Esprit. Alors comment la liturgie nous donne-t-elle la vie? Eh bien là encore, je vous invite à rechercher l'eau vive. N'oublions pas la source. Souvent, nous nous creusons des citernes vides. Ah, je pense là, effectivement, tout à l'heure, on évoquait le New Age. Vous savez, c'est dramatique. Ah, il y a, naturellement, on dit, il faut descendre. Moi aussi, quand je fais des écoles d'oraison, je dis, il faut descendre. Il faut faire le vide. Attention, l'expression est dangereuse. Moi, je dis, il faut faire le vide pour mieux faire le plein. Parce que, à force de faire le vide, vous vous trouvez tout seul, et puis on ferme la citerne, et vous êtes seul dans la citerne. Vous allez étudier, j'imagine, les éléments du foyer de la célébration. D'abord, il y a, vous savez, il y a 8 éléments dans la liturgie qu'il faut tenir et qu'il faut organiser. D'abord l'assemblée et puis les ministres. Il faut une assemblée et des ministres. Il faut la parole de Dieu qui est lue dans la Bible. Et puis il y a les paroles de l'Église. Dans les mariages, de temps en temps, on me demande, il y a un texte, je sais pas quoi, de Saint-Exupéry, ou de Ramanat Tagore, ou Khalil Gibran, ça c'est très bien. Peggy Bernanos, que j'aime bien aussi, donc très bien. Mais je leur dis que c'est sûrement des textes très beaux, hein, mais c'est quand même pas la révélation. La révélation. Donc si on peut quand même mettre la parole de Dieu, c'est quand même mieux. Et puis, de toute façon, à la fin, je dis, de toute façon, il y aura la parole de Dieu. Donc, alors éventuellement, il y a un petit passage de Khalil Gibran. Enfin, il est moins à la mode. Bon. Il y a ensuite les actions symboliques et les chants. Il y a enfin l'espace et le temps. Voilà les 8 éléments qui sont évoqués dans le catéchisme. Il faut en tenir compte. Assemblée, ministre, parole de Dieu, parole de l'Église, action symbolique et chant, espace et temps.
vous ne donne pas les numéros du catéchisme, vous les retrouverez. J'allais dire, sur ces 8 éléments, nous avons prise. La preuve, c'est que on peut changer de chant. Vous faites un programme de chant. Bien. On peut changer d'espace, la preuve. On peut changer le podium, l'ambon, on peut le déplacer, à la limite l'autel. Moi, j'ai un archevêque, il aime bien bouger. Donc, cardinal Lustiger, quand il va dans une assemblée, il bouge les micros parce qu'il aime bien bouger les micros. Bon, il peut, hein. Bon. Parfois, l'autel est mal placé, alors quand il est en bois, ça va, c'est plus facile à bouger, mais bien. Donc, on peut créer des espaces, tout ce qu'on veut. Bon, très bien. On peut les comprendre, les aménager. Un numéro quand même que je vais vous lire du catéchisme qui est intéressant pour vous, à propos des chants. Bon, alors j'espère que ça va aller avec la session, hein. C'est le numéro 1157, donc je n'invente rien. Le chant et la musique remplissent leur fonction de signe d'une manière d'autant plus significative qu'ils sont en connexion plus étroite avec l'action liturgique. Selon trois critères principaux, la beauté expressive de la prière. Ici, aucun problème. En tout cas, j'ai pu le vérifier. La participation unanime de l'Assemblée au moment prévu. Chapeau. Et enfin, le caractère solennel de la célébration. Sûrement. Vous suivez bien le catéchisme. Et le catéchisme de conclure, à propos de ces chants et de cette musique, il participe ainsi à la finalité des paroles et des actions liturgiques. La gloire de Dieu et la sanctification des fidèles. Et au numéro suivant, alors c'est là où nous allons entrer un petit peu plus, au numéro 1158, l'harmonie des signes, entre parenthèses, chant, musique, parole et action, est ici d'autant plus expressive et féconde qu'elle s'exprime dans la richesse culturelle propre au peuple de Dieu qui s'élève. Voilà. Donc si vous allez dans une liturgie en Afrique, c'est vrai qu'il y a des chants africains. Il y a la gestuelle, il y a célébrer de différentes façons. Bien. Trois petits points. Les textes destinés aux chants sacrés seront conformes à la doctrine catholique et même seront tirés de préférence des saintes écritures et des sources liturgiques. Eh bien, j'ai pu vérifier tranquillement hier, en priant aussi, parce que j'ai prié, mais j'ai pu vérifier que les textes étaient tout à fait conformes à la tradition de l'Église et que c'est vrai qu'il y a beaucoup de passages de l'Écriture. Et donc, ça évite quand même certains chants qu'on nous a imposés et, avouons-le, qui étaient un petit peu absurdes. Du style quitter, j'espère que l'auteur n'est pas là, non, sûrement pas, ça m'étonnerait. Quitter vos basses eaux. Je vais souvent en Bretagne, donc j'ai dit, mais qu'est-ce qu'on est en train de chanter? On a chanté, vous savez, des choses, mais si le catéchisme insiste sur ce point, c'est que précisément, il y a eu des moments où il y avait une pauvreté, d'abord au niveau musical, mais aussi une pauvreté au niveau des paroles. Et on chantait un peu n'importe quoi. Je crois que c'est une grâce, en tout cas pour vous, c'est que ces chants vraiment veulent signifier quelque chose, à savoir la gloire de Dieu et votre propre sanctification. Ce n'est pas rien de chanter dans une liturgie et même en dehors de la liturgie. Voyez que l'essentiel, c'est la source. C'est une tentation de l'Église depuis 2000 ans de contenir la liturgie dans un cadre que l'on peut comprendre. Et parfois, il y a des liturgies où vous avez alors 50 pages, tout est bien ficelé, mais alors le cadre est là,
Il faut absolument d'ailleurs que le prêtre entre dans le cadre, il a intérêt, parce que sinon, il se fait disputer. Bon. Méfions-nous de ces cadres où on ne peut plus en sortir. Et on s'aperçoit que finalement, on a célébré, mais on n'a pas célébré Jésus-Christ. Il y a trois tentations. Première tentation, c'est la tentation culturelle. La tentation culturelle. C'est l'inventaire des signes de notre temps. Cela ne manque pas d'intérêt, mais où est la source? Ça, c'est une tentation, on a eu ça. Vous savez, alors, on disait, bon, il faut célébrer le feu, très bien. L'eau, très bien. D'ailleurs, il y a l'eau, hein, dans la célébration. Alors, on regardait un petit peu, il faut célébrer l'amitié, il faut célébrer bon, tout ce qui touche notre culture française, ou alors on partait en Asie, la culture asiatique. Ils disaient, bon, alors le pain, ça ne veut plus rien dire, donc il faut prendre du riz. Bon, très bien, on est parti. Bon, on a regardé tout ça. Hein. On risque, vous savez, on risque de tomber dans l'horizontalisme. Nos liturgies deviennent horizontales. Alors, il n'y a plus du tout le mystère trinitaire. Il est impossible de faire entrer le mystère du Christ dans toutes les interprétations culturelles. Ça, c'est très dangereux. Première tentation. La deuxième tentation, c'est la tentation cultuelle. Plus culturelle, mais cultuelle. Ce sont les croyants fondamentalistes qui aiment d'ailleurs ce mot de culte. Eh bien, là aussi, il faut faire attention. Le Christ nous invite à un culte en esprit et en vérité. Et qu'est-ce que ça veut dire? Eh bien, ça veut dire que l'événement sauveur, à savoir la liturgie, la résurrection, je vous y disais hein, que la résurrection était le premier jaillissement de la liturgie. Donc l'événement sauveur, la liturgie et la vie nouvelle coïncident. Et ça doit être pour vous un critère. L'événement sauveur, la liturgie et la vie nouvelle, ça doit coïncider. Il n'y a plus d'extériorité entre un signe sacré et l'événement qu'il signifie. On me dit, oh mon père, il faudrait retrouver du sacré dans les liturgies. Moi aussi, je suis d'accord pour qu'il y ait du sacré. Mais quel sacré? Si on veut du sacré païen, alors là, je ne suis pas d'accord. Mais on est toujours attiré par ce sacré païen comme on est attiré par la magie. On aime les choses extraordinaires. Oui, bien dans le sacré païen, sachez que vous êtes toujours extérieur au sacré. Vous le regardez. Vous regardez. Chez nous, il n'y a pas d'extériorité entre le signe sacré et l'événement qu'il signifie. Le sacré n'est pas le sacramentel. C'est le corps du Christ qui est sacrement. Ne nous trompons pas. La nouveauté du Christ, c'est de nous offrir la source, c'est-à-dire la liturgie. Quand elle est célébrée, eh bien c'est l'événement pascal qui jaillit. Enfin, la troisième tentation, on commence à en sortir, c'est que tout est sacramentel. Alors là, je peux vous assurer qu'on s'est drôlement égaré. Le frère est sacrement, la nature est sacrement. L'art est sacrement, la culture est sacrement, la guérilla est sacrement. Tout est sacrement. Alors quand tout est sacrement, eh bien tout devient insignifiant naturellement. Et ce qui fait que nos liturgies, eh bien, étaient là encore tout à fait horizontales. Alors on supprimait des choses pour remplacer, on dirait, oh, tel signe ne passe plus, ce mot épouvantable, ça ne passe plus. Ça faisait 2000 ans que ça passait, bon. Je ne sais pas pourquoi ça ne passe plus. Bon. Mais c'est dramatique. On méconnaît ici une donnée élémentaire des derniers temps. Si nous sommes déjà tous dans le Christ,
il n'est pas encore tout en tous. Si tout subsiste en lui, ce monde est encore au pouvoir du mauvais. Et il s'agit pour nous d'aller du mystère qui nous est révélé à sa réalisation dans la liturgie. Voilà ce que je vous propose comme mouvement, mais qui me paraît essentiel, qui est un mouvement qu'on retrouve plutôt chez les pères. On part d'abord du mystère pour ensuite aller dans la liturgie. Et c'est pour ça que mon premier point était précisément sur la Trinité. Les pères grecs ne pensaient pas les sacrements en termes de choses sacrées, de causalité. Ce sont les pères latins, ce sera notre Augustin qui va parler un petit peu de la cause, de l'efficacité, vous savez. Le sacrement est efficace. Non, les pères grecs, ils parlent en termes de vie, en termes d'énergie. Nous ne sommes pas des spectateurs de signes sacrés. Nous avons à nous les incorporer. Qu'est-ce que ça veut dire participer à l'Eucharistie ? C'est vrai que c'est important que vous puissiez jouer de la guitare. C'est vrai que c'est important qu'on puisse chanter. C'est vrai que c'est important qu'il y ait 3 ou 4 laïcs au fond de l'église pour dire bonjour et accueillir et donner les tracts. C'est vrai que c'est important de faire la quête. C'est important. Surtout si vous êtes curé, vous avez intérêt. Enfin, ça ne remet pas en cause la validité de la messe, hein, je viens vous dire. Si on a oublié la quête, Jésus est vraiment là quand même. Bon. Non, mais on ne vante jamais, parfois, on a l'impression. Tout ça est très important. Mais quand le Concile parle de la participation à l'Eucharistie, c'est de participer à l'acte eucharistique du Christ. C'est-à-dire, est-ce que vous vous offrez dans l'Eucharistie ? Je racontais à quelqu'un hier que, faisant une conférence un jour sur l'Eucharistie, il y a une personne à la fin qui vient me voir, elle avait à peu près 70 ans, et elle allait à la messe tous les jours, une sainte femme. Enfin, ça aurait pu être un homme aussi, hein, ça existe, de saints hommes. Enfin, et cette femme me dit, je viens de découvrir quelque chose d'important. Je lui demande quoi ? Elle me dit, eh bien, dans l'Eucharistie, on s'adresse au Père. Et moi, je me suis toujours adressé, moi je croyais que ça s'adressait au Fils. Alors je lui ai dit, est-ce que vous participez à l'acte du Christ ? Car c'est vrai que le Fils, il est quand même présent dans l'Eucharistie. Hein ? Est-ce que vous êtes pris par le mouvement d'offrande du Fils au Père? Car c'est bien ça l'Eucharistie, c'est se laisser prendre, saisir par le Fils qui nous projette dans la Trinité, dans le Père. Alors c'était une révélation pour elle et une découverte du Père. En disant, ben voilà, elle avait du mal à prier le Père, et bien elle se dit, ben maintenant, j'ai tellement participé à l'Eucharistie, mais je ne savais pas que je m'adressais au Père. Et bien voilà, je lui ai dit, voyez, ça c'est la grâce. Des moments, vous savez, on prie, on ne sait pas très bien comment, mais qu'importe. L'essentiel, c'est d'arriver toujours au Père. Oui, ne soyons pas des spectateurs, mais il va falloir incorporer ces signes. L'eau vive jaillit, la synergie de l'Esprit et de l'Église devient nôtre. Alors voyez, il y a 3 constantes, et je terminerai par là, il y a 3 constantes selon lesquelles se déploie cette synergie, hein, cette action, hein, synergeia en grec, hein, c'est l'action de l'esprit avec nous. D'abord, c'est que le mouvement de fond de toute célébration, c'est que dans ses profondeurs cachées, c'est toujours le Père qui se livre par son Fils dans son esprit. C'était le premier point de ma conférence. C'est le Père qui se donne par son Fils dans son esprit. Et donc la célébration, c'est le retour.
C'est ce retour. L'élan de la liturgie nous entraîne vers le Père par le Christ dans l'esprit. Donc ne partez pas d'abord du bas mais du haut. Sachez que ce qui est premier, c'est le don du Père et que la liturgie nous aide à redonner au Père, c'est-à-dire à lui dire merci. Eucharistie, dire merci au Père pour un tel don. C'est ça la liturgie. Ça doit vous entraîner vers le haut et non pas vers le bas. Deuxième constante, ce jaillissement de la synergie de l'Église et de l'Esprit. Jaillissement de la synergie de l'épouse, de l'Église épouse et de l'Esprit. Oui. C'est par cette synergie que nous pouvons atteindre en tous les sacrements la liturgie trinitaire. Dans chaque sacrement, le prêtre invoque l'Esprit. C'est ce qu'on appelle l'épiclèse, la venue de l'Esprit. Que ce même Esprit Saint, nous t'en prions, Seigneur, sanctifie ces offrandes. Et voilà que c'est le contact de l'Esprit et de l'Église, Esprit et épouse. Enfin, troisième constante, les unités sacramentelles, c'est-à-dire l'harmonie des trois éléments qui de soi devraient être inséparables. Trois éléments dans une unité sacramentelle, une action, une parole, un chant. Voilà ce qui devrait se vivre dans nos liturgies. Conclusion, et j'aurais tenu mon pari de présenter toute la liturgie en une heure. La recherche du sens de nos célébrations est capitale. Ça, je le crois. Elle commande la découverte du sens de la liturgie dans notre vie. Au IVe siècle, il y a eu un genre littéraire extraordinaire que nous appelons les mystagogies. Cette mystagogie, c'est un commentaire de la célébration liturgique. Et le catéchisme a repris ce genre littéraire. C'est-à-dire que le catéchisme suit le déroulement de la messe, par exemple, pour l'Eucharistie, et explique chaque signe, chaque sens, chaque symbole. Et ça nous conduit à notre vie. Ce que nous célébrons, eh bien, ça transforme notre vie, ou ça devrait au moins transformer notre vie. Il y a quatre méthodes mystagogiques. La première, c'est celle qu'utilisent les pères de l'Église, c'est la méthode ponctuelle. C'est-à-dire, on prend un à un tous les éléments de la liturgie. C'est un travail que vous pouvez faire, vous savez. C'est riche. C'est très riche. Cette catéchèse des pères, elle est inépuisable. On a accès, bon, c'est sûr que le catéchisme cite quelques passages des pères. Je pense à Cyril, naturellement, de Jérusalem. Je pense à Ambroise de Milan, je pense à Maxime le Confesseur, elles sont plus difficiles, je pense à Saint Jean Chrysostome. Vous savez, chez les pères, on célébrait la liturgie d'une autre façon. Par exemple, le baptême, bon, il y avait tout un catéchuménat, hein, vous savez, ça durait 2 ans, 3 ans, mais on n'expliquait pas la liturgie. On plongeait le catéchumène dans le mystère, c'est-à-dire on disait, allez hop, ce soir, t'es baptisé. Et le lendemain, l'évêque expliquait la liturgie. Hier, tu as fait ça, tu as fait ça, tu as fait ça. Alors nous, dans notre esprit cartésien, on n'est pas du tout comme ça. Nous, on dit, demain, méfie-toi, tu feras un pas en avant, 2 pas en arrière, tu seras habillé comme ça, tends la main comme ça, tu diras amen. D'ailleurs, aux enfants, on leur fait communier avant pour voir, tu verras, ça sera un goût comme ça. Enfin, on prépare tout, nous, on explique tout. Mais en Orient, c'est autrement. On vous plonge d'abord. Tu verras demain, on t'expliquera.
pour l'instant, ferme les yeux et vas-y. C'est une autre façon d'entrer dans le mystère. Il y a donc cette méthode ponctuelle, point par point. Il y a la méthode linéaire, qui est aussi une façon intéressante d'entrer dans le mystère de la liturgie. C'est de considérer les grands ensembles de la liturgie pour dégager la signification globale et cohérente. La liturgie est cohérente. C'est de l'ordre de l'harmonie, parce qu'on est en Dieu. Il y a la méthode panoramique. Les pères n'emploient pas ce mot, hein, je tiens à vous dire. Bon, la méthode panoramique, c'est on s'attache à un sacrement et on fait pivoter tous les autres sacrements. Vous pouvez le faire avec notamment l'Eucharistie. Car l'Eucharistie est vraiment le sacrement central et vous pouvez situer tous les autres sacrements tout autour. Ça donne, je vais dire déjà, une mystagogie beaucoup plus systématique. Enfin, vous avez la possibilité d'entrer dans la liturgie par les épiclèses. Tout à l'heure, j'ai utilisé aussi ce mot, qui est donc l'invocation de l'Esprit-Saint. C'est une autre façon d'entrer dans la liturgie, et je pense que ça devrait vous plaire. Vous regarderez, par exemple, dans l'Eucharistie, dans les quatre prières eucharistiques, quand on invoque l'Esprit-Saint. Eh bien, vous verrez combien ça vous ramène à l'essentiel de votre vie. Voilà un beau programme. Alors, je tiens à vous dire surtout bon courage pour cette session et je terminerai en disant Alléluia.

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2: Celui qui est un scandale, une occasion de chute, pour un seul de ces petits qui croient en moi, mieux vaudrait pour lui qu'on lui attache au cou une de ces meules que tournent les ânes et qu'on le jette à la mer. Marc 9, 42.

Nous célébrons ce rite à peu près au même moment où, il y a 52 ans, eut lieu le martyr de nos bienheureux. Et aussi dans le contexte des fêtes pascales, comme ce fut le cas quand ils furent arrêtés. Le jeudi saint, le père Mathieu Henri Planchard de l'Institut de Saint-Vincent de Paul. Le mercredi de Pâques, le père Ladislas Radir, Polycarpe Tuffier, Marceline Rouchouze et Frésal Tardier de la Congrégation du Sacré-Cœur de Jésus et de Marie et de l'Adoration perpétuelle du Saint-Sacrement. Le mardi, advint ensuite un vendredi, jour où la piété chrétienne rappelle chaque semaine la mort du Sauveur. Dans le contexte de ces coïncidences, j'ai écouté avec vous le magnifique récit de deux disciples qui, dans leur cheminement sur la route d'Emmaüs, furent accostés par Jésus ressuscité. Et finalement, après l'avoir reconnu à la fraction du pain, c'est que l'oublié, notre cœur n'est-il pas brûlant en nous? Tandis qu'il nous parlait sur la route et nous ouvrait les écritures, ce récit fait partie des plus beaux et des plus suggestifs de l'Évangile. Dans son Jésus, votre Jean Guiton dit que s'il était nécessaire de renoncer à tout l'Évangile pour une scène dans laquelle il soit entièrement résumé, il retiendrait sans hésiter celle des disciples d'Emmaüs. En même temps, alors que j'écoutais avec vous la proclamation de ces magnifiques rencontres pascales, me revenait en mémoire cette autre parole évangélique. Quand ils se furent bien moqués de lui, ils lui enlèveront le manteau, lui remirent ses vêtements et le mèneront pour le crucifier. En sortant, ils trouvèrent un homme Simon, originaire de Cyrène, et ils le réquisitionnèrent pour porter la croix. La vie d'Emmaüs, la vie de la croix. Comme les Cyrénéens, nos martyrs aussi ont porté la croix de Jésus, mais ils ont ensuite été crucifiés, de telle sorte qu'ils ont vécu personnellement ces paroles. Il fallait que le Christ souffrît cela pour entrer dans sa gloire. Les témoignages rassemblés à l'occasion du processus de béatification et de canonisation nous disent comment nos martyrs ont affronté la mort. Nous l'avons écouté. Seulement quelques brèves citations pour nous renforcer dans l'amour de Christ. Dans la lettre adressée à son frère, le bienheureux Planchard écrit « Nous avons pu nous confesser. Nos sacrifices sont faits. Je ne suis pas triste, je t'assure. J'ai prié pour tout. Priez pour moi et pour tous les habitants de la prison. » Dans les premiers jours du même mois, le bénévole Ladislas Radigu écrit à son supérieur. J'ai prouvé combien le Seigneur est bon
et que l'assistance il donne à ceux qu'il éprouve pour la gloire de son nom. J'ai même un peu compris, après l'avoir goûté, que superabundo gaudio in tribulazione de Saint Paul. On pourrait citer des expressions semblables, des sortes bienheureuses. Nous comprenons ainsi combien nous pouvons les appliquer aux sens les plus vrais et les plus réels les paroles de l'apôtre. Si nous avons été unis à lui par une mort qui rassemble la sienne, nous le serons aussi par une résurrection qui rassemblera à la sienne. Dans sa lettre apostolique « Salvifici Doloris », Saint Jean Paul II a consacré un chapitre de l'Évangile de la souffrance. Évangile parce qu'il est écrit par Jésus lui-même, par sa propre souffrance assumée par amour, afin que l'homme ne périsse pas, mais ait la vie éternelle. Et le premier chapitre de cet évangile, poursuivait-il, est celui qui est écrit au cours des générations par ceux qui souffrent de persécutions pour le Christ. Et ici nous trouvons également les lignes écrites par nos bienheureux. Il y a donc, ajoutait le pape, l'autre grand chapitre de l'évangile, qui est celui qui est écrit par tous ceux qui souffrent avec le Christ, et nous sent la souffrance humaine à la souffrance salvifique. Et c'est là que nos bienheureux martyrs deviennent pour nous un exemple, un modèle. Les circonstances dans lesquelles ils furent impliqués et ont été victimes, évidemment, pas eux seulement, mais plusieurs dizaines d'autres personnes massacrées par la folie violente des révolutionnaires, constituent une histoire embrouillée et complexe, où se mêlent d'existences de toutes sortes, se surposent conditions anciennes et nouvelles, idéologie sociale et sentiment antireligieux, appel à la vérité, mais aussi fleuve de mensonges au point de former un mélange qui empoisonne l'homme. C'est ainsi que l'histoire de ces martyrs devient aussi un avertissement pour aujourd'hui. Dans la perspective chrétienne, elle demeure cependant une histoire d'espérance, parce que, et je cite le pape Benoît, dont la mémoire est encore vive parmi nous, parce que le bien l'emporte, et si parfois il peut sembler mis en échec par l'abus et la ruse, il continue en réalité d'ouvrir dans le silence et dans la discrétion, important des flux à long terme. C'est le renouveau social et chrétien, fondé sur la transformation des consciences, sur la formation morale, sur la prière, oui, parce que la prière donne la force de croire et de lutter pour le bien, même lorsqu'on serait humainement tenté de se décourager et de reculer. Dans ce cas que l'Église, même les histoires de démission, comme celle des deux hommes qui avaient quitté Jérusalem, aussi les histoires de démission peuvent se transformer en histoires de mission, ainsi que se conclut leur récit. Il racontait ce qui s'était passé sur la route, et comment le Seigneur s'était fait reconnaître par eux à la fraction du pain. Et cela ne vaut pas seulement pour eux,
Dans leur site évangélique, en effet, demeurent quelques facteurs inconnus, intéressants. Le premier regarde le lieu de rencontre avec le Seigneur. De sorte, certains entendent même Emmaüs comme un lieu de l'esprit. Il y a ensuite l'anonymat du disciple qui chemine avec Cléophas. Un vide que l'on pourrait combler avec le nom de chacun, d'entre nous. Chacun, en effet, comme un lecteur in fabula, chacun peut se retrouver dans l'histoire évangélique. Dans quelque lieu ou situation, que ce soit où nous nous trouvons, nous pouvons entrer dans le récit et accompagner Cléophas, accompagner douter, nous lamenter, et enfin avec lui reconnaître le Seigneur et nous réjouir de sa présence. En considérant l'exemple des bienheureux martyrs et confiant dans leur intercession près du trône de l'agneau, chacun de nous peut prier en empruntant peut-être les paroles que Bach, dans une de ses fameuses cantates, met dans la bouche des compagnons d'Emmaüs. Reste avec nous, Seigneur Jésus-Christ, reste avec nous, car le jour baisse, que ta parole divine, lumière resplendissante, que ta parole divine ne cesse jamais de nous illuminer. Fais que la lumière de ta parole brille sur nous et nous garde fidèles à toi. Amen.

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2: Jésus leur parla : Confiance, c'est moi, n'ayez pas peur. Matthieu 14, 27.

0: Galates 5, 25, puisque l'esprit est notre vie, vous êtes d'accord sur cette assertion, puisque l'esprit est notre vie. Oui? Bon. Eh bien, la suite, c'est que l'esprit nous fasse aussi agir. Hein? Que l'esprit nous fasse aussi agir. Donc, on va voir comment nous sommes appelés à participer à l'œuvre de Dieu. Mais plutôt que de vous faire un enseignement qui va vous endormir, on va écouter le laboratoire de la vie. C'est-à-dire qu'on va voir comment, dans différentes zones de nos vies, le Seigneur peut passer et comment on participe à son œuvre à travers des choix, des petites décisions, des renoncements, aussi des moyens de croissance. Hein. Alors, on va tout de suite commencer. Puis si par hasard, parmi vous, il y en a un qui a un petit témoignage, parce que vous savez, on est en famille, hein, ici, vous êtes d'accord? On est vraiment entre nous, le Seigneur est là au milieu, la Sainte Vierge, les saints, et nous aussi, qui seront bientôt des saints, qui le sont déjà. Et nous allons nous écouter les uns les autres, parce que la vie chrétienne, c'est un chantier. C'est un chantier qui se construit progressivement avec l'action du Saint-Esprit et avec notre bonne volonté. Amen. Ça, c'est l'Afrique. Hein. Alléluia. Bon, ça, on fait ça en Afrique parce que comme ça évite aux gens de s'endormir. Oui, c'est tout simple. Hein. Alors, on a plusieurs. Il y a plusieurs lieux dans lesquels nous sommes impliqués dans ce monde. Il y a la famille, toutes les relations. Il y a mes études ou mon travail. Ça prend quand même un certain temps dans ma journée. Vous êtes d'accord? Ou la recherche de travail. Il y a toutes les informations que je reçois quotidiennement, le nombre de messages par les images et le reste. Il y a tout ce qui touche aussi à mon temps libre, loisirs, la musique. Il y a aussi des attitudes. Il y a aussi la parole, la langue, ça on va en parler aussi parce que ça prend de la place. Puis il y a aussi des situations dans lesquelles je me trouve. Sans doute le Seigneur, dans ce forum, nous a éclairé sur tel ou tel point qui a besoin d'être réformé dans notre vie. Hein, il y a des dépendances, et ces dépendances, le Seigneur veut nous en libérer pour que nous soyons vraiment libres. Alors je suis certain que le Saint-Esprit a déjà éclairé des choses dans votre vie durant ce forum, et si l'Esprit-Saint les a éclairées, c'est qu'il est, vous êtes mûrs pour prendre votre décision. Hein? Donc le but, c'est qu'à la fin de cet enseignement, enfin de ce patchwork de témoignages, on va dire, eh bien vous puissiez, que nous puissions chacun nous décider pour être celle de la terre et lumière du monde. Alors,
1: on s'est dit, un des premiers points de nos vies que l'on pouvait aborder, ce sont tout ce qui est relations dans la famille. Parfois, c'est pas forcément évident. On peut avoir des choses que le Seigneur nous montre dans ce secteur-là. Peut-être les choses peuvent être conflictuelles. Donc on va écouter deux petits témoignages sur les relations dans la famille. Le premier de Peter, on a nommé son témoignage « Retour du ciel sur la terre ». Donc Peter va nous parler.
2: Bonjour, je m'appelle Peter, je viens de Slovaquie. Et je vais vous raconter ce qui s'est passé il y a quelques ans. En 99, mon père est décédé, c'était en octobre, et en décembre, j'ai eu la chance d'être à l'ouverture de la Porte Sainte et de l'année jubilaire à Rome. Alors je suis allé, et pendant mon séjour à Rome, j'ai eu une intuition que je dois aller me confesser et aussi demander pardon à mon papa, tout ce qui s'est mal passé entre nous, et aussi de lui pardonner. Parce que notre relation n'était pas toujours facile. Et voilà, et aussi qu'il est mort d'une manière inattendue. Alors je n'ai pas eu le temps de lui demander pardon. Alors en rentrant à la maison, je me préparais à la confession. Et voilà, je lui pardonnais, je lui ai demandé pardon. Et le Seigneur m'a rempli d'une paix. Et voilà, ça se passait très bien. Et voilà, c'est tout.
0: Donc c'est très simple. Avec le Seigneur et le Saint-Esprit, tout peut être repris dans l'amour. C'est ça le but. Et ces situations existent. Alors, un autre témoignage, c'est le dialogue renoué. On va demander à Jean-Michel. Jean-Philippe, pardon.
3: Voilà, je m'appelle Jean-Philippe, j'ai 23 ans. Mon histoire est assez simple. Il y a 3 ans, mes parents se sont séparés. C'est en fait mon père qui est parti. Donc pour moi, c'était quand même assez dur. Je lui en ai beaucoup voulu. Au bout de quelques mois, le contact a été complètement coupé. Donc pendant environ 6 mois, nous ne nous sommes pas parlé, pas écrit, rien du tout. À tel point qu'un jour, on n'en pouvait plus. Donc il y a de cela à peu près donc un petit peu moins d'un an, nous avons repris contact. Nous nous sommes accueillis l'un à l'autre. Donc la situation n'était pas encore rose. Un mois après, donc il y a maintenant un an, papa est allé faire une retraite. Pendant huit jours, toute la famille a prié pour lui vraiment. Et au sortir de cette retraite, nous nous sommes vraiment accueillis l'un à l'autre et nous avons pu échanger le pardon. Donc je lui ai pardonné, il m'a pardonné. Et c'était vraiment à la fois le fils prodigue et le père prodigue. Et lui pouvait me dire, fils, je suis ton père. Et moi je pouvais lui dire, père, je suis ton fils. Et maintenant, la famille est à peu près en paix.
0: C'est Jean-Michel, Jean-Michel. Alors, vous voyez ce qui est arrivé pour Jean-Philippe. Il n'y a pas de raison que ça ne puisse pas arriver dans les familles qui vivent cette même situation. Et l'Esprit Saint veut l'union et la communion dans les familles, et nous pouvons être instruments de cette communion à travers ce que nous avons reçu ici. Alors il y a beaucoup d'autres témoignages qu'on pourrait donner sur les familles, mais on est limité par le temps. Donc on va passer à d'autres relations.

0: avec des camarades d'étudiants pour travailler, pour préparer les dissertations, etc. Et après le travail, on faisait cuire des pâtes, on buvait un petit peu, on buvait beaucoup. Et puis parfois, mes camarades fumaient des joints. Et le joint circulait, et puis à chaque fois, je ne fumais pas. Et puis ces soirées s'organisaient chez les uns, chez les autres, une fois chez moi, une fois chez l'autre. Durant l'année, j'ai participé à un groupe de prière et je suis allée aux Journées mondiales de la jeunesse. Et j'ai pris conscience que ces petites soirées, j'allais pas pouvoir résister longtemps pour fumer des joints. Et puis d'autre part, je ne savais pas comment faire parce que j'aimais mes amis, j'aimais ces petites soirées, et je ne voulais pas les décevoir. Bref, je n'étais pas libre. Et puis arrive un moment où la soirée doit avoir lieu chez moi et je ne sais plus quoi faire. Alors j'en parle à quelqu'un du groupe de prière, et je lui dis, je n'arrive pas à leur dire que je ne peux pas les accueillir. Et elle me dit, bah, c'est pas grave, tu laisses l'appartement, tu les laisses faire ce qu'ils veulent faire chez toi, et tu viens dormir chez moi. Et c'est ce que j'ai fait. Et après la soirée, les relations n'ont pas été pour autant détruites. On a continué l'année, on s'est vus. Et ça a même été l'occasion de temps en temps de témoigner, de pouvoir leur dire ce que je vivais comme chrétienne. Voilà.
1: Vous voyez que tout ne se fait pas d'un seul coup avec le Seigneur, il prend son temps et il nous enseigne progressivement comment devenir sel de la terre et lumière du monde. Ça prend du temps, hein, ça prend toute une vie, hein. Donc le Seigneur est très patient et il est très fidèle. Alors ensuite, dans les relations d'amis, eh bien, on est appelé à découvrir et à faire découvrir les dons et les talents et les qualités des autres, ce qui n'est pas toujours le cas. Alors, on va entendre le témoignage de Claire sur chardon et fleurs. C'est beau, hein?
2: Donc bonjour, je m'appelle Claire, j'ai 27 ans et je viens de Paris. Et en fait, un jour, on avait décidé avec des amis d'aller passer le dimanche au vert. Donc on commence notre journée, tout très bien. Et puis on s'est rendu compte qu'en fait, sans arrêt, on se lançait ce qu'on a appelé donc des chardons, des piques. On était un petit peu ironiques les uns avec les autres et tout ça. Et puis, on s'est dit qu'en fait, c'était pas très juste et qu'on allait transformer nos chardons en fleurs. Donc, au lieu de se dire des choses pas très sympas, eh bien, on allait essayer à chaque fois qu'on avait ce genre de phrase qui nous venait, eh bien, de la transformer pour que ça devienne un compliment ou au moins une gentillesse. Et on a passé une super journée. Deuxième petite chose, on revient d'un week-end où on avait prié et on nous avait parlé justement de petites décisions concrètes comme ça à prendre et par exemple choisir un talent qu'on avait et puis le développer pendant tout le mois ou toute la semaine. Alors en rentrant dans la voiture, on était cinq, on a décidé de faire ça et en fait on a cherché les talents des uns et des autres. Donc on n'a pas cherché pour nous, on a cherché pour les autres. Et en fait, ça a été l'occasion de mieux connaître les uns et les autres parce qu'on cherchait quelque chose de précis, quelque chose qui caractérise bien vraiment la personne et qui soit vrai. Et ça a vraiment renforcé nos liens d'amitié en plus. Voilà.
3: Alors, vous voyez, parfois, ce n'est pas très compliqué, c'est des petites choses. Et on vous invite vraiment peut-être à faire cet exercice avec vos amis autour de vous, de chercher les qualités que chacun peut avoir, vraiment, de le faire simplement et de faire cet exercice. Parfois aussi, on passe du temps avec ses amis, mais parfois, on se donne beaucoup à l'extérieur, on s'engage, mais on se rend compte que les gens autour de nous, eh bien, on n'y fait pas très attention. Alors, on va écouter le témoignage de Stéphane sur l'esbéton.
4: Alors, je vais vous partager une petite expérience. Je participe au pain des pauvres à Paris. Donc ça consiste, j'explique. Ça consiste en fait, on se rassemble une fois par semaine avec un petit groupe de jeunes, on prie ensemble et on va à la rencontre des plus démunis dans le métro. Donc en leur apportant du café, des gâteaux. Et voilà. Et en fait, on passe un petit moment d'écoute gratuit avec eux. Et c'est l'occasion bah, voilà, d'être avec eux, de prier, de les écouter et de leur accorder du temps. Et en fait, cette expérience m'a complètement ouvert le cœur en me disant, mais

0: finalement, je suis capable de passer un peu de temps avec des personnes que je ne connais pas, et les gens que je vois tous les jours, ben, je leur accorde pas le temps dont ils auraient besoin. Et du coup, concrètement, sur les bancs de l'école, ben, j'ai décidé de faire un peu plus attention et d'aller un peu plus loin qu'un simple bonjour et d'écouter aussi ben, les amis qui avaient besoin que je passe du temps avec eux.
1: Merci.
2: Vous voyez que tout ce qu'on vous raconte, c'est accessible. C'est accessible ? C'est possible ? Bon, Sainte Thérèse de Lisieux, hein, c'est ça. Des petits sacrifices, des petits moyens, des petites décisions. Et puis alors, surtout, ce qui est important, ce qu'on vient de me rappeler, c'est que on peut nous décider de faire des choses, mais c'est beaucoup plus efficace quand on laisse l'Esprit Saint éclairer notre conscience pour nous montrer ce qui est bon à faire maintenant. Pas demain, hein, maintenant. Et si on écoute, c'est ça la vie dans l'esprit. Laissez-vous conduire par l'esprit. Et si l'esprit est votre vie, que l'esprit vous fasse aussi agir. C'est-à-dire que le Saint-Esprit nous donne une grâce aujourd'hui pour poser un acte, pour faire un pas qui va nous faire grandir dans la vie en Dieu, dans la charité, dans le don de nous-mêmes, au milieu des réalités de ce monde. Parce que vous n'êtes pas dans un couvent. Vous êtes dans le couvent du monde, qui est un couvent un peu spécial. Hein? D'accord ? Alors, on va passer toujours... alors là, ça va être un peu... Oui. Alors, les hommes qui aiment les femmes, qui aiment les hommes. Ça, c'est vraiment... Les hommes qui aiment les femmes, qui aiment les hommes. Ça vous dit quelque chose ? Non. Bon, alors, ben, Marie-Aurélie va vous dire un petit mot là-dessus.
3: Bonjour, je m'appelle Marie-Aurélie, j'ai 27 ans. Voilà, et je voudrais vous partager de comment le Seigneur m'a fait grandir dans ma féminité. Voilà. La féminité, c'est un don très important pour moi, enfin quelque chose de très précieux et que je me suis toujours appliquée à développer, en fait. Voilà. Alors je vais rassurer tout de suite les messieurs, c'est aussi un témoignage sur comment le Seigneur m'a appris à mieux aimer les hommes, à être une femme qui aime les hommes aussi. Voilà.
4: À être une femme qui aime les hommes aussi.
3: Alors la féminité, elle passait de différentes façons, mais elle passait aussi à travers la tenue vestimentaire. Alors j'étais loin d'être Pamela Anderson, mais dans ma tenue vestimentaire, il y avait des moments quand même où je me sentais obligée de devoir tirer sur ma jupe droite parce que j'étais un peu gênée, de remettre un pull sur mon t-shirt parce qu'il était un peu trop moulant, voilà. Mais bon, ça ne me gênait pas trop. Et puis, j'avais toujours en bouclier l'idée qu'il fallait être catho, mais qu'il ne fallait pas être catho coincé. Donc, pour moi, c'est un argument. Jusqu'au jour, en fait, où il y a eu plusieurs petites remarques autour de moi. Et un jour, j'ai croisé le regard d'un prêtre qui était gêné par ma tenue. Et j'ai été très touchée par ça, parce que j'admire beaucoup les prêtres. Et j'ai réfléchi, et du coup, j'ai commencé un peu à changer. Et je changeais, enfin, je faisais attention à la façon dont je m'habillais pour aller à l'église, ou quand je me trouvais en situation de rencontrer des personnes consacrées. Et puis, au fur et à mesure, il me semblait que ce n'était pas tout à fait cohérent d'avoir une tenue pour l'église et une tenue pour la ville. Et puis là, le Seigneur m'a montré que ce qui était valable pour les prêtres aujourd'hui, ce qui était valable pour les hommes mariés d'aujourd'hui, c'était aussi valable aujourd'hui parce que les prêtres de demain, ils étaient autour de moi. Les hommes mariés de demain, ils étaient autour de moi. Ils étaient parmi vous, ils étaient sur le podium. Et ils étaient parmi mes amis. Et là, j'ai mesuré que, en tant que femme, j'avais une responsabilité dans leur vocation. Et que leur vocation, ça allait très loin dans le service de l'Église. Du coup, j'ai vraiment choisi de changer. Alors, au début, j'ai trouvé ça difficile. Mais en fait, ce qui est très beau, c'est que j'ai accueilli un nouveau regard sur moi, de leur part, de la part de mes amis. Et j'ai découvert une autre forme de féminité qui était beaucoup plus belle, beaucoup plus grande, beaucoup plus profonde. Et je pensais en perdre un peu, et en fait, le Seigneur m'a révélé beaucoup plus femme que je ne pensais, par une toute petite décision comme ça. Gloire à Dieu.

0: Alors, vous vous rendez compte que l'œuvre de l'Esprit-Saint, c'est d'unir, c'est-à-dire que notre vie ne soit pas coupée en deux ou en trois selon le lieu où je me trouve, mais que progressivement, toute notre vie soit illuminée par l'Esprit-Saint, et ça nous donne la joie et la paix. Et je pense que Marie-Aurélie a son cœur en paix, parce qu'elle sait que maintenant, le Seigneur le regarde, la regarde dans tous les moments de sa vie, et que finalement, elle est la même, qu'elle soit ici à Paray-le-Monial, qu'elle soit dans le monde, elle est aimée, et elle a ce témoignage à porter là où elle se trouve. Alors on va continuer. Alors la danse, vous aimez danser, hein? Moi aussi. Alors on va demander à Angel de nous raconter un peu son affaire.
1: Bonjour. Bonjour, je m'appelle Angel, je viens du Pérou, j'ai 30 ans. En fait, je vais vous partager quelque chose que j'ai vécu il y a 10 ans, quand j'avais 18 ans à peu près. En fait, c'est la danse. J'aimais beaucoup danser et jusqu'à maintenant. Et dans mon village, à 2004 mètres d'altitude, on organisait des danses, concours des danses. Et en plus, la mode dans cette époque, c'était la danse salsa et rock, mélangés tous les deux. Et donc, dans la salsa et rock, le plus important, c'était l'expression du corps. Et on dansait avec tous les corps, et puis voilà, on inventait plein de choses, quoi. Et dans ce moment-là, j'étais vraiment très, très accroché à ça. Et pour moi, la chose plus importante, c'était danser et inventer dans l'imagination et aussi dans l'expression du corps à travers la danse, des pas et puis voilà, autre chose. Et en fait, il prenait la première place dans ma vie. Et en fait, il ne s'arrêtait pas seulement dans la danse, sinon il allait plus loin dans l'imagination. Et un jour, quand j'ai avancé 19 ans, quand je rencontrais le Seigneur, vraiment, j'ai pu avoir une expérience très forte avec lui, qu'il m'a changé, m'a purifié la façon de danser et aussi la façon de mon regard envers la fille, ma partenaire. Et puis, maintenant, comment dire, la danse, il est encore, j'aime beaucoup. Mais ça a changé un peu dans la manière de voir ma partenaire et puis la façon de danser. Et une petite question, je sors. Maintenant, je suis séminariste. Et la seule question que je posais à mon père spirituel avant de rentrer au séminaire, c'était est-ce que danser, ça empêche, cheminer vers les sacerdoces. Il m'a dit non, tu peux aller.
2: En fait, on peut voir que tous ces petits points qui nous sont révélés au fur et à mesure, c'est pour notre bonheur. À chaque fois, on voit dans Marie-Aurélie, on voit pour Anne-Rel, ça a été source de joie pour eux, d'être vraiment pleinement ce qu'ils sont. Donc c'est vraiment une ouverture vers le bonheur et vers la joie. Alors on voit en fait que dans notre vie, l'Esprit-Saint nous appelle à être en vérité. Et c'est ça qui nous guide et à quoi on est appelé. Et on peut voir aussi, on va voir aussi à travers le témoignage de David, comment il a vu cette nécessité aussi d'être en vérité. Alors là, c'est pas à pas.
3: Dans le travail.
4: Bonjour, je m'appelle David, j'habite à côté de Toulouse. J'ai 27 ans. Je travaille avec mon père et mon frère dans une scierie. Et au fur et à mesure que je travaillais avec eux, je trouvais que la fonction, comment on travaillait, c'était pas trop juste envers les autres. Je savais très bien que c'était pas pour nous enrichir personnellement, que c'était pour cette petite entreprise. Mais au fond de moi-même, ça me gênait. Et en fait, en tant que chrétien, je trouvais que c'était pas bon. Et j'ai insisté pour qu'on soit un peu plus juste. Bon, c'est pas encore gagné, mais tout doucement, on y arrive, voilà.
0: Là encore, vous voyez que devenir celle de la terre et lumière, c'est progressif, ça prend du temps. Mais il y a des moments où on doit prendre des décisions. Il y a le moment de la décision que l'Esprit Saint nous montre. Alors, on va écouter un autre petit témoignage dans le monde du travail. Le silence est d'or. D'OR.
3: Alors bonjour, je m'appelle Claire, j'ai 26 ans et je travaille dans un cabinet de conseil. Au début de l'année dernière, il y avait une personne en fait sur mon équipe qui devait être licenciée pour des motifs un peu obscurs. Et j'ai été convoquée par mon directeur des ressources humaines pour que je dise toutes les choses négatives que je pouvais trouver sur cette personne. Il se trouve qu'elle était donc sur mon équipe, et moi je trouvais qu'elle travaillait très bien. Voilà, et mon directeur des ressources humaines m'a vraiment mis une pression pas possible pour que je dise ce qui n'allait pas. Et en fait, cette personne en fait m'impressionne beaucoup, donc le directeur des ressources humaines, et je savais vraiment pas comment réagir, donc avant d'être convoquée chez lui, je me suis très simplement, en fait, confier au Seigneur. Et pendant l'entretien, j'avais une parole qui m'habitait. C'était « Je ne vois en elle aucun motif de condamnation ». Et voilà, en fait, j'avais que ça, en fait, en moi. Et donc, je n'ai rien dit.

0: Il y a des silences qui sauvent. Alors ensuite, eh bien, vas-y.
1: Alors, le lieu du travail, c'est aussi un lieu où parfois, en tant que chrétien, on se dit, ben voilà, comment je peux témoigner de ma foi ? Donc, on va écouter le témoignage de Xavier jusqu'au bout.
0: Pas trop vite.
2: Alors, je m'appelle Xavier Miura, je suis de Bordeaux, je suis infirmier en réanimation. Et alors, en fait, c'était un soir, un médecin anesthésiste m'a amené une patiente alors que j'étais à une demi-heure de la débauche. Et donc, j'ai accueilli ce patient qui était un peu endormi. Et donc, le médecin m'a expliqué un peu pourquoi la personne, de quoi elle avait été opérée. Voilà. Et j'ai posé la question au médecin, mais est-ce que la famille a appelé en salle de réveil pour prendre des nouvelles de ce malade ? Et il me dit, il me semble pas, je crois pas que la famille ait appelé. Donc, du coup, je me suis dit, mais peut-être que les gens sont pas au courant que l'opération est terminée. Et ils s'inquiètent peut-être. Voilà. Donc, j'ai installé la personne, j'ai fait les premiers soins qu'il fallait faire. Et après, j'ai pris le dossier administratif et j'ai cherché le numéro de téléphone de la famille. Et puis, j'ai pris le téléphone, j'ai appelé la famille chez eux. Et j'ai eu le fils et qui a été profondément bouleversé, que je l'appelle chez lui pour lui dire que l'intervention s'était bien passée pour son père, qu'il n'avait pas à s'inquiéter. Voilà.
0: Merci. Merci Xavier. Être chrétien jusqu'au bout, c'est des petites décisions. Alors je vous donne une petite référence de texte. 1 Corinthiens. Ça y est, je me suis trompé de référence. Bon. 1 Corinthiens. Bon, 1 Corinthiens. Je vais vous donner la suite après. Veillez, veillez. Demeurez ferme dans la foi. Soyez des hommes, des femmes, soyez des hommes, soyez forts. Que tout se passe chez vous dans la charité. Dans la charité. Hein, c'est là. Alors attendez, quand même, je vous donne la référence. Oui, c'est ça. C'est 1 Corinthiens 16. Verset 13. Gardez ces paroles, elles vont être des lumières pour votre vie.
1: Alors, on parlait de l'unité de la personne, et si on travaille, bien sûr, si on a une vie familiale, des amis, on a aussi des loisirs. Et au milieu de ces loisirs aussi, il est possible de faire venir et d'accueillir l'Esprit Saint. On va entendre le témoignage de Charlie. Le titre, c'est 1 et 1, et 2, et 3,
0: 0.
3: Voilà. Alors, bonjour, moi, je m'appelle Charles-Henri, j'ai 23 ans, et j'aime le football. Alors, en fait, tout commence le 12 juillet 1998. Alors on a un peu oublié, mais en fait l'équipe de France était championne du monde.
4: Arrête, arrête.
3: Et donc j'étais dans le métro avec trois amis et on s'était dit, on fait pas assez de sport. Et dans l'euphorie de la victoire, on s'était dit, c'est l'année prochaine, on prend un ballon, on va sur un terrain et on joue. Donc à la rentrée de septembre, là, on a fait ça. Un samedi matin, on est allé à Bercy, sur un terrain, et on a commencé à jouer à 4. Et puis, on est revenu la semaine d'après et les semaines qui ont suivi. Et finalement, en nous voyant jouer, il y a des jeunes qui sont arrivés. Si bien qu'au bout de quelques mois, tous les samedis, on était plus d'une vingtaine. Avec toutes les nations qui sont sur ce monde, non j'exagère, mais beaucoup de nations représentées, beaucoup de jeunes Africains, de jeunes Maghrébins, de jeunes Asiatiques. Et à un moment, on s'est dit, parce qu'on est chrétien, on s'est dit, il n'est pas possible qu'on passe à côté d'eux sans leur dire d'une façon ou d'une autre qu'on est chrétien et que c'est ça qui nous fait vivre. Seulement, on n'allait pas leur parler de Jésus qui était mort pour eux et qui était ressuscité. Ce n'était pas possible.
5: Pour le moment.
3: Pour le moment, bien sûr. Alors,
4: c'est les trois mots de la miséricorde. Hein.
3: Donc on a tout simplement, on a un peu réfléchi, on s'est dit finalement qu'est-ce qui les touche et qu'est-ce qui fait aussi qu'eux reviennent. C'est qu'on est capable, ou on essaye en tout cas, de garder l'esprit de compétition qui nous anime, parce qu'on ne fait pas semblant de jouer au foot, quoi. En général, on joue au foot pour gagner, et moi le premier. Mais en même temps, on avait un comportement qui incitait au fair play. C'est-à-dire que ce n'était pas seulement la victoire pour la victoire, mais c'est aussi parce qu'on savait qu'on prenait un temps avec des amis pour se rencontrer et pour se détendre. Et je pense que ces jeunes qui sont là, ils sont marqués par notre amitié et par l'attention qu'on peut leur porter, parce qu'ils doivent sentir quelque part que franchement, on les aime, quoi. Et la deuxième chose, c'est qu'on s'est dit, pour que ce témoignage soit crédible, eh bien, il faut qu'on s'engage dans cette activité de foot. Ça peut paraître ridicule, mais on a persévéré en venant semaine après semaine, parce qu'eux, ils étaient là, et que nous, on se devait finalement d'être présents. Et alors qu'en plein hiver, ou bien en plein été, c'était la même chose. On était là, qu'il pleuve ou qu'il y a un grand soleil. Et ça, je pense que cette régularité, eh ben ça nous a permis de créer de véritables liens, avec des liens d'amitié assez forts avec ces garçons. Et ce qui fait que finalement, 4 ans après, j'attends que la rentrée de septembre pour retourner au foot.
1: Alors, s'il y a des sportifs, il y a aussi des musiciens. Donc, on va écouter Claudine avec Pour les autres.
5: Bonjour. Alors, je voudrais vous raconter que, à l'âge de 13 ans, moi, je n'ai pas rencontré Dieu, mais j'ai rencontré la guitare. Et c'est le début d'une histoire, au début, un peu triste. Parce que je me suis mis à beaucoup aimer la musique, mais en fait, je suis passée des journées dans ma chambre à jouer, à chanter, et en fait, j'étais complètement renfermée sur moi-même, je ne faisais que ça. Et puis j'ai même carrément laissé tomber toute pratique religieuse, et je disais que la religion c'était la musique, et puis que voilà, que je n'avais pas besoin d'autre chose. Et c'était comme un but dans ma vie, et je voulais toujours progresser, faire plus de musique, toujours plus. Et en fait, ça m'enfermait sur moi-même, et au bout d'un moment, j'étais vraiment pas heureuse. Et il se trouve que, à l'âge de 20 ans, j'ai eu l'occasion de venir à Paray-le-Monial, et là, j'ai retrouvé l'église, j'ai retrouvé comme une famille, et j'ai retrouvé la joie. Et petit à petit, je me suis mis à cheminer, à rencontrer Dieu dans la prière, et j'ai découvert le silence. Et en fait, j'ai découvert qu'entre le silence et la musique, finalement, c'est le silence qui m'a tiré maintenant. Et qu'en même temps, j'aimais toujours bien la musique, mais quelque part, elle prenait sa juste place. Et que dans le silence, je pouvais rencontrer Dieu. Et alors, à un moment, j'ai eu envie de tout laisser tomber, la musique, tellement j'aimais Dieu et le silence. Et en même temps, un jour, j'ai eu comme une inspiration de l'Esprit-Saint, je pense, qui me dit, il me semblait que j'étais pas libre par rapport à la musique, que j'avais toujours besoin de musique, et j'arrivais pas à m'en dépêtrer comme un chewing-gum. Et un jour, je me suis dit, je veux prendre la décision de ne plus écouter de musique, pas parce que c'est mauvais, c'est super la musique, mais parce que je n'étais pas libre, et je voulais me prouver que j'étais capable de plus en écouter pendant, je m'étais dit, jusqu'à la fin de l'année scolaire, ça devait faire 3-4 mois. Et je me suis donné une limite comme ça. Et là, c'était très éclairant parce que je me suis aperçue qu'en fait, en rentrant chez moi, j'avais un réflexe, c'était d'allumer la chaîne Ifi. Et que c'était vraiment incroyable, c'est-à-dire que j'étais pas libre, j'avais un réflexe. Et je me disais non, j'ai décidé que je le fais pas pendant jusqu'au mois de juin. Et alors au début, c'était dur, c'était comme un vide. Et puis petit à petit, dans ce silence, j'étais plus en présence de Dieu et j'étais plus heureuse, plus en paix. Et du coup, j'ai pu, après, retrouver la musique et la pratique de la musique au sein de la communauté de l'Emmanuel et du service de l'Église. Et ce n'était plus le but en soi, Mais je me suis mis, au lieu de faire de la musique pour moi, seule dans ma chambre, à m'enfermer sur moi-même, en faire avec les autres, à tisser des liens d'amitié, de fraternité vraie et juste, et à avoir beaucoup de joie, beaucoup de joie. Et en fait, c'est vraiment le Christ qui est ma joie, que je trouve dans le silence. Et en même temps, c'est lui aussi qui m'inspire de pouvoir jouer pour lui, chanter pour lui, composer des chants pour lui. Et en fait, le Seigneur ne m'a pas dit « Maintenant, c'est moi et tu laisses la musique. » Mais il m'a dit « Maintenant, c'est moi, mais avec aussi la musique, parce que c'est ça que je t'ai donné aussi pour les autres. »
0: Donc, vous voyez, la vérité vous rendra libre. Hein, soyez des fils de lumière. On voit bien que dans nos vies, on a des hypertrophies de choses qui finalement ne nous rendent pas libres. Alors on va écouter un autre petit témoignage très simple. Recevez-le dans votre cœur. Fumez hors notre fumée. Alors on va voir.
6: Philippe, c'est Philippe.
7: Voilà, alors je m'appelle Philippe. J'ai fumé pendant très longtemps. Et je me suis arrêté de fumer. Et j'ai repris de fumer il y a 10 ans. Attendez. J'ai repris la cigarette il y a 10 ans à l'occasion de la venue aux lèvres de cigarettes chez certains de nos enfants. Vous voyez ? Donc, ça fait 10 ans que je m'étais remis à fumer et à fumer petit à petit assez sérieusement. Et alors, je me disais, d'une part, c'était un besoin parce que dans le stress du boulot, etc., on se laisse prendre par l'habitude et de plus en plus par l'habitude. Et en même temps, je savais que pour avoir expérimenté déjà la libération du tabac, que c'était un désir profond que je portais, mais franchement, je n'avais aucun courage pour m'arrêter de fumer. Et je n'avais d'autant moins de courage que autour de moi, on fumait. J'avais quand même quelque part aussi dans le cœur et dans la tête cette idée suivante. Je suis au contact de beaucoup de jeunes dans l'année et je me disais, Philippe, toi qui es un peu plus avancé en âge, tu fumes comme eux. Vraiment, c'est un exemple qui n'est pas génial. Mais enfin, je mettais ça dans ma poche. Bon, je vous raconte ma petite histoire. Je suis parti avec Marie-Luce, mon épouse, il y a 5 mois, en mission de la communauté de l'Emmanuel en Slovénie. Et nous avons rencontré un groupe de jeunes. Donc, il y avait un week-end de jeunes, avec des enseignements, des temps de prière, enfin, un petit paré en 2 jours, vous voyez. Bon. Et à l'occasion d'un break, que j'attendais avec impatience, je suis sorti à l'air libre pour respirer, c'est-à-dire surtout aspirer. Alors, j'ai sorti mon paquet de cigarettes rapidement, j'ai commencé à en griller une, et puis autour de moi, je voyais que il n'y avait pas beaucoup de fumeurs. Alors, je me suis fait discret, les fumeurs reconnaîtront le geste. Vous savez, c'est comme ceci. On a la cigarette à l'intérieur de la main, et puis on la porte discrètement aux lèvres, on aspire et on rejette de l'autre côté. Bon, je pensais être très discret, mais ça n'a pas suffi. Au bout d'un petit moment, il y a un jeune couple avec 2 enfants qui s'approche de moi pour parler. Donc on commence à parler, à baragouiner, parce qu'on ne comprend pas bien ni l'anglais, ni a fortiori le slovène. Et le tout petit dit quelque chose à son père. Un tout petit, je ne me rappelle plus son prénom, mais mettons que ça soit Mitya. Il dit quelque chose à son père et son père me le traduit, parce qu'il parle français, lui. Et il me dit, Mitya dit que tu fumes et que c'est pas bien.
6: Expiration.
7: Et alors là, j'ai su profondément qu'à travers Mitya, c'était le Seigneur qui me parlait. Et j'ai gardé ça dans mon cœur. J'ai continué dans les semaines à venir à fumer et le carême est arrivé. Le carême, vous savez, c'est le moment où on prend des bonnes résolutions. On va faire des sacrifices. Et moi, j'ai dit au Seigneur, surtout pas celui-là, je ne suis pas capable. Donc, si tu veux que je fasse ce sacrifice-là, Eh bien, c'est toi qui vas le faire. Tu veux bien ? Et le vendredi saint, j'ai donné mon paquet de cigarettes au Seigneur. Et depuis, eh bien, continue à prier pour moi. Mais je ne fume plus et je n'ai plus aucun désir de cigarette.
0: Alors, vous pouvez prendre en référence, toujours dans l'Épître aux Corinthiens, la première épître, 1 Corinthiens 10, 12, 14, chapitre 10, verset 12, 14, je vous lis. « Aucune tentation ne vous est survenue qui passa la mesure humaine. Dieu est fidèle, il ne permettra pas que vous soyez tentés au-delà de vos forces. » Mais avec la tentation, il vous donnera le moyen d'en sortir et la force de la supporter. À méditer. Alors, d'autres petits liens. Vous savez, on est un petit peu dans quelques toiles d'araignée. Alors, c'est quoi ? Là, c'était bouffée d'oxygène. Hein, vous n'avez pas dit le titre. Hein, bouffée d'oxygène. Et maintenant, c'est... Halte aux esprits. Halte aux esprits. Magnolia. Tu savais pas ? C'était pas au courant ? Halte aux esprits.
8: Alors, je m'appelle Magnolia, je viens d'Espagne. À l'âge de 16 ans, avec mes sœurs et des autres amis, on a commencé à s'amuser autour d'une table. On mettait un verre au-dessus de la table. On mettait deux mots, oui ou non. On commençait à poser beaucoup de questions à ces verres-là. On mettait les doigts par-dessus et voilà, on sentait que ça bougeait d'un côté ou de l'autre. On croyait sentir. En fait, on les confiait toutes les questions de notre avenir. Est-ce que je vais me marier ? Est-ce que je vais être heureuse ? Voilà, toutes les questions qui, je pense, qui... Ok, vous m'entendez ? Ça va ?
0: Si, si, si.
8: Alors, on a pris ça comme habitude pendant l'été. Et en fait, on le prenait comme un jeu, mais quand même, on était très liés à ces jeux-là. Et en fait, moi personnellement, je m'aperçois aujourd'hui que j'avais commencé à avoir peur. J'ai commencé à avoir peur. J'ai commencé à avoir peur quand j'étais toute seule. Il y avait une question de peur qui était nouvelle pour moi. Alors, ce qui s'était passé, c'est qu'avec ma sœur aînée, on a rencontré un groupe de jeunes chrétiens avec lesquels on a commencé à cheminer. On était très intéressés par ce qu'on vivait. Donc là, on pouvait poser beaucoup de questions. Et voilà, on a posé cette question-là. Est-ce que jouer avec ça, est-ce que c'est bien, est-ce que c'est pas bien ? Et en fait, on nous a répondu très simplement, on ne nous a pas fait de la théologie, on nous a dit, c'est pas les moyens par lesquels Jésus parle. Par un verre, Jésus ne parlait pas. Et en fait, c'est une porte ouverte au mal. C'est une porte ouverte au mal. Et voilà, parce qu'on engage notre foi quelque part à quelque chose qui ne vient pas de Dieu. Alors, pour ma sœur et pour moi, ça est devenu clair. C'était la vérité. On n'avait pas besoin de plus. On n'avait pas besoin de grande théologie pour comprendre cela. Et on s'est dit, voilà, on arrête de jouer. Après, dans les rencontres des vacances avec ses amis, ces amis-là, encore s'est posé la question, est-ce qu'on joue, on se met à jouer au vert et ma soeur et moi, on était clairs là-dessus. On disait, écoute, on croit que ça, c'est pas bien. Et je ne vais pas confier ma vie autour d'un vert. On fait confiance à Dieu plus qu'un vert. Donc, ça ne nous intéresse plus. Les autres, ils se moquaient de nous un peu, mais quand même, ils ne jouent plus. Donc ça, c'était bien. Et nous, du coup, on a retrouvé une liberté et on a grandi dans la confiance au Seigneur plus qu'aux choses matérielles. Merci.
1: Alors, c'est vrai que souvent, on peut toucher, vous savez, à différentes petites choses, à droite, à gauche, en disant c'est un jeu, l'astrologie, l'horoscope, les cartes. Et on se dit, ouais, c'est pour jouer, c'est pour regarder. Eh bien non, dans l'évangile, le Christ nous demande, il dit que votre oui soit un oui, que votre non soit un non. Donc je ne sais pas trop la référence, Gabriel.
0: Excusez-moi. Matthieu, entre 5 et 7.
1: Donc, le Seigneur nous appelle à faire des choix clairs et de ne pas hésiter, de dire les choses, avoir un oui, avoir un non, mais d'être clair. Et on va écouter justement le témoignage de Claire que l'on a intitulé « Un filtre clair ».
9: Mais alors, je ne me représente pas. Hein. En fait, il y a 7 ans, j'ai commencé à regarder comme ça à la télévision des films plutôt érotiques. Et je les regardais comme ça en zappant le soir. Je regardais 5 minutes par-ci, par-là. Et puis, je me disais, on nous a toujours dit appareil monial qu'il ne fallait pas. Mais bon, vraiment, je ne vois pas pourquoi. Ça, voilà, on regarde, mais bon, c'est tout. Ça dure juste 5 minutes, c'est vraiment pas grave. Et puis en fait, tout d'un coup, je me suis rendu compte que mon regard sur les uns et les autres, et notamment sur les hommes, était devenu complètement brouillé. En fait, j'avais plus un regard pur, je regardais plus les gens de la même manière. Et en fait, j'ai réalisé que, oui, il y avait des images qui restaient en tête, et que ça nous marquait vraiment profondément. Donc d'abord, ça m'a rendu vraiment très triste. Et puis, je me suis dit que je pouvais pas rester comme ça, qu'il fallait absolument que je fasse quelque chose, que c'était pas possible. Mais d'un autre côté, on est pris aussi dans un engrenage, on a envie de continuer et tout ça. Donc, et en même temps, je participais à un groupe de prière, et en fait, un soir, je suis allée voir le prêtre, et puis j'ai demandé le pardon du Seigneur à propos de ça. Et le Seigneur m'a pardonné, mais du coup, il fallait que moi aussi, je prenne la décision de ne pas recommencer, en fait. Donc j'ai pris cette décision, ça n'a pas été facile, parce qu'il a fallu lutter quand même assez régulièrement. Mais d'un autre côté, avec le secours du Seigneur et sa miséricorde, j'ai vraiment pu avancer et je me suis rendu compte déjà que toutes ces images disparaissaient et puis que mon regard était devenu à nouveau pur, en fait. Voilà.
0: Alors Matthieu 6, 22. La lampe du corps, c'est l'œil. Si donc ton œil est sain, ton corps tout entier sera lumineux. Vous êtes la lumière, lumineux. Alors vous savez, il y a un autre problème. On n'a pas trouvé de témoignage, mais je pense que vous en avez, c'est le problème avec Internet. Vous voyez ce que je veux dire? Donc on est affronté, soit nos collègues de bureau qui nous envoient des images sympathiques, soit nous-mêmes qui sommes tentés pour aller se promener sur des sites. Alors l'autre jour, j'étais moi dans un cybercafé en Afrique, là, et j'ouvre le truc, paf, en plein dedans. Et alors, je fais un scandale dans le cyber. J'ai été voir le directeur, j'ai dit, écoutez, c'est pas possible votre truc. Alors, ils avaient mis des petites cabines. J'ai dit, mais vous êtes complètement crétin. Vous mettez des cabines, alors forcément, ils vont tous aller regarder dans leur cabine. Personne ne les regarde. J'ai dit, enlevez vos cabines. Et puis comme ça, quand on regarde devant tout le monde, on est quand même un peu plus gêné. C'est pas vrai? Bon. Hein, alors, je crois que de ce côté-là, il faut nettoyer vos ordinateurs. Hein. OK? Et vous décidez, vous mettez un icône de Marie sur votre ordinateur. Écoutez, vous faites quelque chose, parce que c'est pas possible. Hein. Nous devons refuser cette culture de mort et cette culture du vice. Nous sommes empêtrés dans un monde du vice. Et nous devons refuser, parce que nous voulons être témoins de lumière, nous voulons refuser cette culture. Et le Seigneur et le Saint-Esprit est bien créatif pour nous montrer comment. Et nous devons faire aider nos frères et sœurs avec de l'humour et de la simplicité, à les aider à sortir de cette culture du vice. Amen. Alors ?
10: C'est à moi ?
0: Ah, alors, bon, on va terminer. Mais il y a un organe chez nous qui est très, très vivant. C'est la langue. Aïe, aïe, aïe. Alors, je vais laisser Gwenaëlle vous parler, puis je vous donnerai une petite référence après.
1: Alors, je travaillais en tant qu'éducatrice spécialisée et j'avais une collègue, donc on avait des situations assez conflictuelles avec les jeunes, donc le travail en équipe était parfois assez difficile. Et j'avais une collègue qui n'avait pas forcément confiance en moi, donc elle calomniait beaucoup de choses sur moi, et plus spécialement auprès du directeur. Ce qui faisait que ce n'était pas tout le temps juste, mais c'était dur. Un jour, cette collègue a fait une erreur, on peut dire une erreur, mais c'est toujours relatif avec les jeunes, parce que quand on met les choses dans le contexte, c'est pas forcément ça. Et je me suis dit sur le coup, super, elle a fait une faute, ce sera pas du mensonge, je vais pouvoir dire ce qu'elle a fait. Comme ça, ça va être un petit peu ma vengeance. Et c'était pendant le carême aussi, et à ce moment-là, je me suis arrêtée, je me suis dit, mais à quoi ça va m'avancer de dire ce qu'elle a fait aux autres ? Et du coup, j'ai décidé, eh bien, je ne vais pas le dire, vu que ça n'avait pas de répercussions sur les autres. Je me tairai et je ne le dirai pas. Et pendant 15 jours, c'était très dur, parce que, en fait, on se retrouvait avec les collègues, elle avait dit d'autres choses sur moi pendant ce temps-là. Et à chaque fois, j'ai eu plein de tentations où j'allais dire, mais vous savez, elle a fait ça, elle a fait ça. Et à chaque fois où je sentais que ça allait sortir, je disais, mais Seigneur Esprit Saint, aide-moi à ne pas parler. Et sur les 15 jours, il y a une fois où j'ai pas tenu et j'ai quand même dit, elle a fait ça. Et après, j'étais malheureuse parce que je me suis dit, ben, ça avance à rien, si ce n'est à l'enfoncer, elle, ce qui était dur en fait.
0: Alors, référence, Jacques, Saint Jacques, chapitre 3, verset 2 à 6. Je vous lis quelques petites phrases. Vous savez, Saint Jacques, c'est un apôtre musclé, il dit les choses. Si quelqu'un ne commet pas d'écart de parole, c'est un homme parfait. Un petit truc pour la sainteté. Il est capable de réfréner tout son corps. Aha, tout son corps. Quand nous mettons aux chevaux un mort dans la bouche pour nous en faire obéir, nous dirigeons tout leur corps, ceux qui font du cheval. Voyez encore les vaisseaux, si grands qu'ils soient, même poussés par des vents violents, ils sont dirigés par un tout petit gouvernail au gré du pilote. De même, la langue est un membre minuscule et elle peut se glorifier de grandes choses. Il rajoute, voyez, quel petit feu embrase une immense forêt. Relisez ces textes, c'est vraiment un apprentissage de la vie chrétienne. Il faut savoir que dans la vie chrétienne, il y a un combat spirituel, et que dans ce combat, Dieu nous donne toutes les armes. Vous irez lire Éphésiens 6, verset 14. Éphésiens 6, 14 et suivant. Et pour terminer, donc si vous voulez une école d'approfondissement de tout ce qu'on vient de dire, vous allez à l'université d'été des étudiants, là, de... Tu te lèves ? Voilà. Du 31 août au 8 septembre. Eh bien, tout ça, on va vous le redire. Vous aurez le temps d'en reparler. Voilà. Donc, vous allez les voir derrière la buvette, à côté de la buvette. Enfin, nous terminons. On vous donnera des moyens dans les carrefours. Vous avez compris qu'il faut se faire aider, il faut être ensemble, que l'Église est une mère qui nous donne tous les moyens de devenir des saints, et que le moteur de la guerre... c'est la prière. Pour terminer, je vous lis Romains 12, chapitre 1, Romains chapitre 12, versets 1 et 2. Alors, restez encore un tout petit peu attentifs, que cette parole nous aide, nous entraîne à la confiance. Je vous exhorte donc, frères, par la miséricorde de Dieu, à offrir
10: vos personnes en hostie vivante, sainte, agréable à Dieu. C'est là le culte spirituel que vous avez à rendre. Et ne vous modelez pas sur le monde présent, mais que le renouvellement de votre jugement vous transforme et vous fasse discerner quelle est la volonté de Dieu, ce qui est bon, ce qui lui plaît, ce qui est parfait. Amen.

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3: J'en suis sûr, je verrai les bontés du Seigneur sur la terre des vivants. Psaume 26, 13.

L'enseignement sur la vie mariale des enfants entre exactement dans l'objectif d'enfance et sainteté, puisque la sainteté des enfants provient de Dieu par la mère que Jésus en croix nous a donnée. C'est une phrase qu'on connaît bien, un épisode qu'on connaît bien. Près de la croix de Jésus se tenait sa mère. Jésus voyant sa mère et près d'elle le disciple qu'il aimait, dit à sa mère, « Voici ton fils ». Puis au disciple, « Voici ta mère ». Et de cette heure-là, le disciple l'accueillit comme sienne, chez lui, chez soi. La Vierge Marie est notre mère de par la volonté de Jésus. Le disciple que Jésus aime, c'est celui qui prend Marie pour mère. Donc c'est peut-être pour ça qu'il n'est pas nommé, comme disait Mgr Quatennens. Le disciple que Jésus aime, c'est celui qui prend Marie pour mère. Nous devons nous comporter comme ses enfants. C'est la relation filiale radicale entre le chrétien et la Vierge Marie qui est le fondement de la vie mariale des enfants. Donc il y a une relation filiale, on peut dire génétique ou au plan spirituel, et puis on doit avoir une vie mariale. Alors, je fais une petite objection, la vie mariale est-elle obligatoire ? Il se trouve qu'au plan spirituel, la dévotion affective envers la Vierge n'est pas un chemin obligatoire vers Dieu. On trouve des personnes qui accèdent directement à Jésus sans passer par sa mère d'une façon affective. Mais même dans ce cas-là, on doit se comporter envers Marie comme des fils. Nous devons l'honorer comme des enfants honorent leur mère. Et notre attachement à Dieu doit inclure implicitement l'attachement à la Vierge Marie. Qu'est-ce que la dévotion mariale ? Vous savez que dévovere, dévotion, ça veut dire tout donner. Saint Louis-Marie Grignon de Montfort enseigne que nous devons être esclaves de Marie. Jean-Paul II avait comme définition « totus tuus », qui venait aussi du père de Montfort, c'est-à-dire « totalement tien ». Jésus nous a donné Marie pour mère, c'est cela qui nous oblige à prendre Marie comme telle. On peut se poser la question, est-ce que ce n'est pas gênant d'avoir une médiation entre nous et Dieu ? Il faut répondre non, car la Vierge Marie ne fait pas obstacle entre le chrétien et Dieu. Au contraire, sa médiation facilite notre accès à Dieu. Alors là, il faut relire tout ce qu'écrit le père de Montfort à ce sujet. Au plan matériel, les médiations rendent difficiles les échanges. Plus il y a d'intermédiaires, plus c'est difficile. Et puis moins c'est bon, on peut dire. C'est quand vous transportez de l'eau d'un endroit à un autre, eh bien, le canal entre le début et la fin, vous perdez de l'eau, soit par évaporation, soit parce que le canal fuit. Mais la Vierge Marie, c'est le canal de la grâce, et là, il n'y a pas de fuite, parce qu'on est au plan spirituel. Pour le père de Montfort, la dévotion mariale, c'est la même chose que la dévotion à Dieu, la même chose. La vie mariale est la même chose que la vie chrétienne parce que Notre-Dame a une place centrale dans le mystère chrétien. Dieu a voulu tout commencer par Marie, il achèvera tout par elle. La vie mariale des enfants se forme au contact de la famille, de la vie mariale de la famille. Si dans une famille il n'y a pas de vie mariale, les enfants n'auront pas de vie mariale. Si les parents ont une vie mariale, les enfants auront une vie mariale. Les adultes ont la même vie mariale que les enfants, si ce n'est qu'ils doivent faire effort pour cela, qu'ils doivent toujours revenir à l'esprit d'enfance, comme Nicodème, alors que les enfants ont l'esprit d'enfance de par leurs conditions. La vie mariale des enfants se prend soit du côté de la Sainte Vierge, soit du côté des enfants. Donc on va partir d'abord de la Sainte Vierge, qui est le point de départ. Le résumé de cette partie, c'est « enfant de Marie, donc enfant de Dieu ». C'est ça, Marie nous permet d'être enfant de Dieu. La vie chrétienne consiste à devenir des enfants adoptifs de Dieu en Jésus-Christ. Cette phrase a été rappelée deux fois pendant ce colloque, c'est Éphésiens 1:5. Dieu nous a choisis en Jésus-Christ pour être saints et immaculés, en sa présence, dans l'amour, déterminant d'avance que nous serions pour lui des fils adoptifs par Jésus-Christ. Donc, enfants de Dieu en Jésus-Christ. Par leur vie mariale, les enfants apprennent, en étant enfants de Marie, à être enfants de Dieu et à devenir des saints. Le don de Marie aux enfants, elle se donne entièrement. La Vierge donne à ses enfants ce qu'elle est, ce qu'elle a, ce qu'elle a fait et tout elle-même. La Vierge Marie est notre mère. Et nous sommes inclus dans le oui qu'elle a donné à l'incarnation. Elle a accepté d'être mère du Messie.
Elle a accepté toutes les conséquences de cette maternité. Elle a accepté que nous soyons les frères de Jésus et donc ses enfants. Elle nous contient dans son cœur et dans son intention. Comme toute mère, Marie nous donne tout ce qu'elle est. Ce don d'elle-même est un don mystique, une communication surnaturelle qu'elle fait à tous les hommes et en particulier à tous les enfants. C'est une communication surnaturelle car la Vierge a une place éminente dans le mystère même de Dieu, de Jésus et de l'Église. Donc c'est tout l'être humain et chrétien des enfants qui doit être formé par l'être de Marie. Et justement, donc Marie forme la personne humaine de l'enfant. La Vierge Marie forme dans ses enfants l'esprit de Jésus qui est l'esprit du Fils de Dieu. La mère ne forme pas des clones d'elle-même, mais elle forme ses enfants selon ce qu'ils doivent être, en l'occurrence des enfants de Dieu. Une mère donne la vie et l'éducation, non comme venant d'elle-même seule, mais comme venant aussi du Père. Dans le cas de la Vierge Marie, le Père, c'est Dieu. Son rôle, c'est de conduire ses enfants vers Dieu. Marie éduque ses enfants pour qu'ils soient conformes à ce que Dieu veut pour eux, à correspondre exactement au cœur de Dieu. Marie est la meilleure éducatrice des enfants à la pureté. J'en dis un mot. Elle est porteuse de l'affection divine dont les enfants ont besoin durant leur enfance. Elle est la mère qui transmet l'affection du Père. Elle met en place une affectivité véritablement droite et ouverte à la grâce. Petit mot sur la pureté aussi, la beauté et la pureté. La pureté de Marie apprend aux enfants à détester le mal. La Vierge purifie les enfants en leur faisant aimer la beauté. Pour être pur, pour être chaste, il faut à la fois la mesure, c'est la tempérance, et le don de soi qui met l'être au service d'une cause plus élevée. Or, le beau contient en lui-même et la mesure de l'harmonie et la dimension transcendante de la splendeur. La grâce de l'Immaculée a préparé Marie elle-même à accueillir puis à donner le corps très pur de Jésus et donc l'Eucharistie. La Vierge aide les enfants à recevoir la sainteté du corps de Jésus. Voilà pour la pureté. Le rôle de l'Immaculée par rapport à Satan, donc on a fait allusion aussi, c'est depuis la Vierge Marie et la nouvelle Ève, c'est elle qui est l'adversaire personnel des éclatants anges, qui est Lucifer. Il faut donc invoquer la Sainte Vierge contre les démons qui sont présents de plus en plus, même ouvertement. Enfin, la Vierge ouvre le cœur des enfants sur les frères, sur l'Église, sur Jésus. La vie chrétienne n'est pas seulement une vie filiale. Dans le manteau de Marie se trouve une ouverture à d'autres dimensions. Il y a surtout ceci, entre l'âme du chrétien et Jésus se noue non seulement un lien nuptial, mais une identité nuptiale qu'on va retrouver chez Vannes. Ensuite, avec les frères qui forment l'Église, s'instaure non seulement des relations fraternelles, mais une identité fraternelle pour chacun d'eux. La vie chrétienne comporte les sacrements, la doctrine, la prière, etc., hein, beaucoup de choses, l'appel à la gloire du ciel. Tous les éléments de la vie chrétienne viennent aux enfants par Marie, qui a posé en eux le fondement de l'organisme chrétien, complet, en faisant des enfants de Dieu en Jésus-Christ. Voilà, maintenant du côté des enfants, la vie mariale des enfants est premièrement une vie filiale, premièrement, pas seulement. Nous sommes les enfants de Marie et nous devons nous conduire envers elle comme des enfants pour mener la vie de fils que nous sommes pour toujours. Quand on est enfant de quelqu'un, on l'est pour toujours. Il faut éduquer les enfants à avoir une attitude filiale vis-à-vis de Marie. Le but est d'avoir part à la grâce de Marie par la foi et l'action de grâce. Alors pour ça, j'indique, je crois, 4 points. Comment enseigner aux enfants à vivre une vie mariale, c'est vivre avec Marie, être avec elle tout le temps, la regarder, se laisser prendre par elle. Il faut que nous donnions aux enfants le désir de voir Marie et d'être à côté d'elle. Pour cela, apprenons-leur à vivre en présence de Marie, c'est-à-dire en se référant à elle à chaque instant, comme si elle était là physiquement à leur côté. C'est le regard et le sourire de Marie qu'on doit fréquenter. Les parents doivent apprendre à leurs enfants à vivre en présence de ce regard. Car le regard de Marie devient alors la référence spirituelle et morale et forme l'âme des enfants
mieux qu'aucune autre éducation. Quand un enfant fait une bêtise et puis qu'il regarde sa mère fait une grimace, il se rend compte que c'est pas bien. Et donc, il apprend que la chose qu'il est en train de faire n'est pas bien en voyant la réaction de sa mère qui se lit sur son visage. Le regard de Marie suscite dans leur cœur une vie spirituelle intense qui les appelle à la rencontre définitive qui aura lieu à leur entrée dans le ciel. Sainte Bernadette a été changée par le regard de Marie.

surnaturel. Alors, on a parlé déjà de la beauté de la Sainte Vierge, donc les enfants doivent regarder cette beauté. Cette beauté n'est pas secondaire, puisque sa source est en Dieu. C'est une source toujours renouvelée. Quand on écoute un concerto ou une sonate de Mozart, si on l'écoute trop, à la fin, on peut plus la supporter, cette musique, parce que il y a une usure. Tandis que chez la Sainte Vierge, il n'y a pas d'usure parce que la source de sa beauté est en Dieu. Non seulement elle est en Dieu, elle est aussi dans sa propre fidélité. La Vierge était fidèle. Donc la source est inépuisable et on a toujours un plaisir à voir la beauté de la Sainte Vierge. Et c'est d'ailleurs comme ça que ça sera au ciel. Ça sera toujours renouvelé parce que Dieu est toujours neuf. Ensuite, il faut parler à la Sainte Vierge. Il ne faut pas seulement être avec elle, mais parler. Les enfants ne sont pas seulement avec leur maman, mais ils leur parlent. Une autre chose à faire, c'est demander à Marie son aide dans les tentations et les dangers. Ça, on n'y pense peut-être pas assez, mais il faut le faire. Vivre avec Marie, lui parler, l'imiter, l'obéir. Les inspirations qui viennent de Marie, ou bien les exemples de Marie, ont leur source en l'Esprit Saint. Donc, on peut les suivre et on doit les suivre. Après avoir imité la Sainte Vierge et lui avoir obéi, il faut regarder les autres enfants avec ses yeux de mère. Marie doit faire l'unité de la famille et souder l'amitié qui doit lier les enfants entre eux. Les frères dans une famille ne sont pas seulement des frères, ils doivent être des amis. Ça, je ne sais plus quel. Je crois que c'est le Père Geoffroy Marie qui en a parlé, je crois, de l'amitié pour les adolescents. Mais ça vaut aussi entre frères et sœurs, et je crois qu'il faut cultiver ça. Sinon. Deuxièmement, connaître Marie. Connaître Marie, il est essentiel de connaître quelle est la grâce de la Vierge Marie, la toute sainte, puisqu'elle est l'exemplaire de la sainteté et l'éducatrice de la sainteté. Donc il faut que les enfants connaissent les épisodes évangéliques où la Vierge intervient. On peut donner déjà aux enfants l'explication des expressions bibliques, comme la Nouvelle Ève, l'Arche d'Alliance, la femme couronnée d'étoiles. Dans le contexte féministe actuel, il est bon d'expliquer aux enfants pourquoi Jésus appelle sa mère « femme ». Je crois que les enfants peuvent comprendre aujourd'hui. La vie mariale des enfants se développe aussi au contact des religieux. Donc ici, il y en a beaucoup. Les religieux sont par vocation tout dévoués à Notre-Dame, notamment les dominicains, le Carmel, les sœurs de la Consolation qui sont ici et bien d'autres. La Vierge Marie est la consacrée par excellence. Son fiat, son oui, à l'Annonciation, c'est l'obéissance des religieux. Sa virginité est affirmée devant l'ange Gabriel. « Je ne connais pas d'homme ». Et le Magnificat rappelle sa pauvreté. Dieu élève les humbles. Il est bon que les enfants voient des religieux qui représentent une forme de consécration plénière à Dieu dont Marie est le modèle. Alors maintenant, deux autres points qui sont plus originaux, je pense. Célébrer Dieu avec Marie dans la liturgie. Donc il y a un livre qui vient de se paraître ici pour célébrer l'année liturgique d'une façon générale avec les enfants. Donc on peut prendre en particulier pour la Sainte Vierge. Sinon que là, le livre est un peu fait de la liturgie un petit peu un moyen, alors que c'est la liturgie n'est pas un moyen. La liturgie, c'est la célébration de Dieu. Elle est faite par l'Église tout entière qui, par notre Seigneur, rend tout honneur et toute gloire à Dieu le Père. Donc c'est toute l'Église, par le Seigneur, s'offrant lui-même en sacrifice pour la gloire du Père. Il faut vivre la liturgie avec Marie comme l'Église primitive célébrait la liturgie avec Marie. Les actes des apôtres nous disent qu'ils étaient assidus à la prière avec quelques femmes, dont Marie, mère de Jésus. On ne sait pas qui c'est ils, mais ce sont les nouveaux chrétiens. C'est ce que nous a dit Mgr Quatennens. Jean-Paul II a parlé de Marie comme la femme eucharistique, c'est-à-dire la femme qui reçoit et célèbre l'Eucharistie. Chez nous, à Solem, on a un ensemble de statues très importants où on voit Jésus qui donne l'Eucharistie à la Sainte Vierge en présence des apôtres. Donc, je crois qu'il n'y en a pas beaucoup dans le monde, une représentation de ce type-là, quoi, la femme eucharistique. Réciproquement, il faut initier les enfants à la vie mariale par le contact assidu avec la liturgie, car la liturgie leur fera pénétrer le mystère de Marie de la façon même par laquelle l'Église entre dans ce mystère. L'enfant doit avoir un contact assidu avec la liturgie qui célèbre les mystères de Marie. Maintenant, pas seulement les mystères en général, mais les mystères de Marie. Donc, les enfants doivent connaître l'attente de Jésus, l'Annonciation,

l'Assomption, etc. Et puis, dans les familles, il doit y avoir une sorte de cérémonial pour célébrer les fêtes mariales. Donc, il peut y avoir un temps, on peut avoir un coin de prière avec du violet pendant l'Avent, on attend la nativité de Jésus, etc. C'est à vous d'avoir l'imagination. Un quatrième point, les enfants doivent s'approprier peu à peu les mystères de la vie de Marie. Les mystères de Marie sont les nôtres, parce qu'ils sont ceux de notre mère. L'honneur rejaillit sur nous, ses enfants. Et les mystères de Marie sont les nôtres parce que nous devons passer par où elle est passée. C'est à la fois l'honneur de la mère et puis l'exemplaire. Le rayonnement de la grâce de Marie, qui a son origine en Dieu, nous éclaire, mais cela ne suffit pas. Il faut notre participation. L'adhésion que nous donnons par la foi au mystère de Marie et la célébration de sa grâce relèvent de l'ordre surnaturel et sont une manière de nous approprier le mystère et de lui faire porter tous ses fruits. Croire à l'Annonciation, c'est réaliser le mystère du salut que l'ange a fait connaître à Marie le 25 mars. Donc l'Annonciation se réalise aujourd'hui quand nous croyons à l'Annonciation et quand nous célébrons l'Annonciation. Si l'enfant s'approprie les mystères de Marie, il aura part à sa récompense. Vous vous souvenez de l'évangile qui nous a été rappelé, qui est ma mère, qui sont mes frères, c'est celui qui est obéi, qui est ma mère et mes frères. Donc celui qui obéit, eh bien, il est comme une Vierge Marie, si on peut dire, pour Jésus. Donc on aura la même part de sa récompense. Et dans un autre passage de l'Évangile, qui accueille un prophète en tant que prophète recevra une récompense de prophète. Ainsi, l'enfant qui accueille Marie en qualité de mère de Dieu recevra une récompense de mère de Dieu. C'est-à-dire, il aura part à la récompense de la Sainte Vierge. Enfin, la grâce de Marie est déjà aujourd'hui et pour l'éternité la cause de notre joie et de notre action de grâce, car la surabondance d'amour de Dieu envers Marie, dès sa conception, marque profondément toute l'économie du salut qui s'accomplit aujourd'hui. En conclusion, l'enfant va se consoler auprès de Marie, et ça c'est important, hein, mais aussi il doit consoler Marie. Les sœurs de la consolation, je leur demandais si elles étaient consolées ou si c'était elles qui consolaient. Elles m'ont répondu les deux, je crois. Et alors, c'est ça, il faut que l'enfant droit et saint soit la consolation de sa mère. On doit apprendre aux enfants à consoler la mère, le cœur immaculé de la Vierge Marie. Voilà, je passe à mon autre sujet, Marcel Van. Alors, il est né au Vietnam. Hein, c'est le Vietnam, vous voyez, tout le monde sait où c'est. Il est né dans le nord. C'est un Vietnamien dont nous célébrons le 50e anniversaire de la mort le 10 juillet 1959. Son procès de béatification a été ouvert à Ars, donc en France, le 26 mars 1996. Nous en parlons ici parce que Van a eu une enfance marquée par la sainteté, donc enfance et sainteté. Ensuite, parce qu'il est un saint pour les enfants et un protecteur. Et ensuite, parce que c'est un saint marial, très marial. Nous en parlons aussi parce que c'est l'année du prêtre et que Van a reçu de Dieu, par l'intermédiaire de Sainte Thérèse de l'Enfant Jésus, la mission de prier pour les prêtres et de prier pour la France qu'il n'aimait pas. Or, nous sommes dans l'année du prêtre et cette année est centrée sur Ars, donc sur le curé d'Ars, donc sur la France et le lieu où le procès de Van a été ouvert. Je crois que c'est vraiment providentiel. Alors, Van, c'est un prénom. Il y a un petit trait, une petite demi-lune sur le A, c'est un A très court, hein, Van. Son nom de famille, c'est Nguyen Tan. Il a un prénom chrétien qui est Joachim, c'est le nom de son église paroissiale, c'est le patron. Et Marcel, c'est son nom de religion. Quand il sera rédemptoriste, il s'appellera Marcel, frère Marcel. Pour les Français, il est pratique de l'appeler Marcel Van, mais on ne l'a jamais appelé comme ça au Vietnam. Hein, c'est le... Il aurait 81 ans aujourd'hui et sa sœur, Anne-Marie Ité, a 77 ans et vit au Canada. Donc il est contemporain des plus âgés d'entre nous. Il est né le 15 mars 1928. Il a un an de moins que Benoît XVI. Dans le nord Vietnam, à Nham Chao, près de Bac Ninh, à 100 km de Hanoï. La région est agricole et c'est le riz qui fournit la partie la plus substantielle de la nourriture. Son père est tailleur, il a un frère aîné, puis une sœur, et plus tard, il aura donc cette sœur Anne-Marie T, et puis un petit frère qui s'appelle Luc. Alors, Luc, c'est un nom vietnamien, c'est pas le nom français, enfin, ou chrétien, si on peut dire. La première période de sa vie dure 4 ans.
depuis sa naissance jusqu'à la naissance de sa petite sœur Anne-Marie T. Il est vif et entier. Et il bondit de joie comme Jean-Baptiste dans le sein de sa mère. C'est tout à fait la même chose. Hein. C'est un garçon très joyeux dans le fond de sa personnalité. Pour lui, c'est une période de lancement. Il aime être sur les épaules de son père et parcourir les rizières. Donc il aime aussi la nature. Il est très franciscain pour cela. Il apprend auprès de sa mère à être chrétien. Il sait rapidement le « Je vous salue Marie ». Et donc je vous ai rappelé l'épisode où il tanne sa mère pour le chapelet. À 4 ans, il va à la messe tous les jours. Et c'est la messe à 5h ou 6h du matin. Et il veut devenir prêtre. Il veut devenir un saint et il veut servir à la messe. Donc vous voyez, tout y est là. À 4 ans, les choses sont bien en place grâce à sa mère. Mais quand la petite sœur naît, il s'attache trop à la petite sœur, donc on est obligé d'écarter l'enfant du foyer familial. On l'envoie chez une tante pour qu'il se calme un petit peu. Et c'est là, avec ses cousins, qu'on l'appelle un saint de poche. Parce qu'il voulait être un saint, il imitait le comportement des saints, mais enfin, on voyait bien que c'était quand même une petite puce. Il était plus petit que tous les autres Vietnamiens qui ne sont pas très grands. Et alors, sa petite sœur est encore plus petite que lui. Vous voyez ça ? Donc, il y avait certainement une part de moquerie quand on l'appelait un saint de poche. Alors, arrive sa première communion, enfin, il faudrait tout raconter, là, on le voit ici, là, derrière, dans le dessin naïf, où il tient la bougie, parce que les Vietnamiens, les enfants vietnamiens, encore maintenant, au moment de la communion, la première communion, une petite bougie, quoi, pour allumer, rappeler le baptême. Et c'est très, très, très beau. Alors, il y a toute une histoire avec le chien, et dès qu'il apprend la permission qu'il a de communier, il va le dire à son chien, parce que le chien est la première personne, si j'ose dire, qu'il rencontre. Et alors, une chose très belle aussi, au repas du soir qui précède la communion, il prend la résolution de ne rien manger. Et Van explique pourquoi. Ainsi, Jésus pourrait librement jouer avec mon âme. Je lui avais demandé de venir à moi sous la forme d'un petit enfant. L'enfant Jésus. Enfin, Jésus arrive, donc il vient de communier. Mon cœur est envahi par une joie extraordinaire. Je ne puis verser une seule larme pour exprimer le bonheur dont mon âme déborde. En un instant, je suis devenu comme une goutte d'eau perdue dans un immense océan. Il ne reste plus que Jésus, et moi, je ne suis plus que le rien de Jésus. Et là, il pleure pas. Je m'étais un peu disputé avec Mademoiselle de Montalembert parce que Van pleurait tout le temps. Elle va pleurer tout le temps. Il avait beaucoup de souffrance. Et alors, elle m'avait dit, j'aime beaucoup Van, mais il pleure tout le temps. Alors, j'avais écrit un article pour expliquer pourquoi Van pleurait. Et il pleure quand Jésus est pas là. Mais quand Jésus est là, il pleure pas. Voilà. Il pleure pas, là. Or, un jour, la mère de Van emmène l'enfant visiter le curé d'un village, Ubang, un peu plus loin, 40 kilomètres de là. Le père Joseph Nia a rassemblé dans son presbytère des jeunes garçons qu'il prépare au sacerdoce. La mère de Van lui dit par mode de plaisanterie, est-ce que tu ne voudrais pas rester ici pour devenir prêtre? Elle pense que la réponse sera non, tant Van est attaché à sa mère. Et contre toute attente, l'enfant dit oui. C'est une décision irrévocable. Si la réponse en appelle, Van sera toujours fidèle. Il a 7 ans. Malheureusement, la cure du père Nia est un lieu de dépravation. Le curé n'est pas un exemple du tout. Il y a un catéchiste mauvais qui empêche Van de se confesser, de communier, enfin, qu'il détourne de se confesser, de communier, de dire son chapelet. Il lui arrache son chapelet, il lui arrache les grains qui lui servaient quand il n'y avait plus de chapelet, il essayait de dire le chapelet avec des grains avec des cailloux, des choses comme ça, il lui arrache. Et alors finalement, Van compte les dizaines sur ses doigts. Et même le catéchisme a essayé de violer l'enfant, quoi. Plus tard, vers 13 ans, l'adolescent sera témoin de fautes graves que font les garçons à la cure, soit entre eux, soit avec des filles. Alors Van ne comprend pas ce qu'ils font, mais il sent qu'ils commettent des péchés très graves. Et nous y reviendrons. Et là, il trouve sa consolation auprès de Marie. Je rassemble d'autres événements postérieurs pour avoir une vue d'ensemble de ce que Van a souffert. Un jour, Van s'enfuit de ce lieu de perdition et retourne chez lui. Et il est très mal accueilli parce que, aux yeux de ses parents, Van calomnie le curé et trahit sa vocation sacerdotale. Alors Van retourne à la cure et fugue plusieurs fois. Je crois qu'il a fugué six fois. Et à un moment, il quitte la cure et s'en va errer dans à l'aventure, si on peut dire. Et donc, il est pendant plusieurs semaines dans les rues de Bac Ninh et dans celles de Hanoï.
il est recueilli par une femme qui est trafiquante d'enfants. Alors il s'échappe rapidement. Il vit au milieu des marchés, ou bien il couche dans les trains, dans les wagons des trains, quoi. Finalement, il rentre chez lui. Il constate que sa famille est ruinée. Son père jouait et dépensait l'argent du ménage. La famille survivait grâce à la mère qui travaillait dans les rizières. Mais la mère de Van est mécontente de la fuite de son fils. Elle le traitait comme s'il n'était plus son fils. Van écrit « À partir de ce moment, la porte de mon cœur se ferma hermétiquement. Je n'osais plus lui adresser une parole affectueuse et je pleurais de longues nuits dans ma profonde tristesse. » Cette fermeture du cœur se prolongera puisque lorsque Van rentra au noviciat des rédemptoristes, sa mère lui avait préparé un trousseau. Et voici ce qu'il écrit. « Quand je partais, ma mère pleurait. Mais pleurait-elle de me voir partir ou pleurait-elle d'avoir dû faire une grosse dépense pour moi ?» Donc il avait 16 ans, il écrit ça, il a 19 ans. Et il ne sait pas encore que sa mère l'aime. Et après, il sera obligé de constater que sa mère l'aimait vraiment. Mais vous voyez la souffrance d'un enfant comme ça. Et alors, il se méprise, il est tenté de se mépriser comme un être abject, puisqu'il est rejeté par sa mère. Et il craint de tomber en enfer. Voilà. À Noël 1940, il a 12 ans et demi. Van reçoit le cadeau de l'amour. Jésus lui révèle un secret. La messe de minuit commence. Dans mon cœur, il fait sombre et froid. Je ne sais plus où aller chercher un peu de lumière et d'amour. En cet instant, Jésus eucharistique, seul, est tout mon espoir. Il attend la communion. L'heure tant désirée arrive. J'étreins Jésus présent dans mon cœur. Une joie immense me saisit. Je suis hors de moi. J'ai trouvé le plus précieux trésor de ma vie. Pourquoi mes souffrances me paraissent-elles si belles? Impossible de le dire. En un instant, mon âme fut transportée. Je n'avais plus peur de la souffrance. Dieu me confiait une mission, celle de changer la souffrance en bonheur. Je n'avais pas à la supprimer, mais à la changer en bonheur. Puisant sa force dans l'amour, ma vie ne sera plus désormais que source de bonheur. Et là, quand on lui reproche de manquer de respect à la Sainte Vierge, il dit « Chaque fois que je me suis blotti sur le cœur de Marie, j'ai senti qu'elle me rapprochait davantage de Jésus. » Je sentais Dieu tout proche, comme la fleur des champs, le murmure du vent, la splendeur de l'aurore ou le chant des oiseaux. Alors là, un passage important, je crois. Là, il retourne à Ubang dans la cure et il retrouve un lieu rempli d'impureté et d'égoïsme. J'étais le seul à faire des efforts pour m'opposer à ces comportements impurs. Il n'y avait personne pour me protéger, me consoler ou me stimuler joyeusement au combat. C'est un combattant, il est petit mais ardent. Je n'avais que mes souffrances comme cuirasse et mes larmes comme remède pour guérir les blessures de mon cœur. Je ne savais que recourir à Jésus Eucharistie et au cœur de Marie, ma mère. Je trouvais là mon lieu de repos, mon espérance, ma force et une douce main pour sécher mes larmes. Ô Marie, chaque fois que je remportais une victoire, j'allais me jeter sur ton cœur. Je déposais dans tes mains les glorieux faits d'armes que tu m'avais aidé à réaliser, c'est-à-dire mes blessures et mes larmes limpides. Et j'avais l'impression que tu me prenais dans tes bras, que tu me souriais et me couvrais des plus tendres baisers. La souffrance de Van n'est pas seulement signe et effet du mal moral dont il est victime. Pour lui, face au mal moral qui l'entoure, la souffrance est protection et victoire. En effet, l'organisme saint réagit devant le mal. La fièvre résulte de ce que Van refuse le mal sans pactiser avec lui. Le sang et les larmes qui coulent empêchent le mal d'entrer. La souffrance peut devenir alors un don offert à Dieu et un trophée de victoire. Voilà, alors il va devenir dans sa cure l'ange de la résistance qui groupe quelques garçons pour résister au mal et l'ambiance change un petit peu. En début 42, Van a 14 ans, il reçoit l'invitation d'aller rejoindre le petit séminaire de Langson près de la Chine, donc tout au nord. Dans un séminaire dédié à Sainte Thérèse de l'Enfant Jésus, c'est le premier séminaire qui porte ce nom-là en Asie. Thérèse était canonisée depuis 17 ans. Et tous les autres séminaires d'Asie qui porteront ce nom-là viendront à la suite du séminaire fondé par les dominicains de la province de Lyon. Alors c'est un temps de pénurie et Van souffre beaucoup de la faim, d'autant qu'il est à 14 ans. Alors, il apprend à parler le français, mais il l'oubliera dans la suite.
C'est une période de grand bonheur parce que les dominicains étaient, et les missionnaires français, c'était les seuls français que Vannes aimait profondément. Et il en a été aimé, quoi. Alors, le désir de sainteté n'abandonne pas Vannes. Mais alors, il pensait que pour être saint, il pensait toujours comme il le pensait pendant son enfance, et qu'il fallait jeûner. À 14 ans, on peut pas jeûner. Et puis prendre la discipline. Et puis il était de tempérament fragile, donc ça lui plaisait pas beaucoup. Et il pensait qu'il pourrait pas devenir un saint, et il pensait même avoir commis un péché en désirant être un saint. Et alors un jour, il va dans la bibliothèque des dominicains, et puis il regarde le rayon des biographies, puis il dit, il faut que je trouve un saint qui soit adapté à moi, quoi. Alors il prend les livres, il les met sur la table, il ferme les yeux, il dit, il prie la Sainte Vierge aussi, et puis le livre sur lequel je tomberai, c'est celui-là que je lirai, quoi. Alors il ferme les yeux, il tourne là, paf, il prend un livre, et c'est l'histoire d'une âme, donc de Sainte Thérèse de l'Enfant Jésus. Alors en fait, il est extrêmement déçu parce que le livre, il n'y a pas une seule image, et il aime les livres avec les images, il n'y a pas d'image. Mais il a promis de lire, donc il le lit. À peine avais-je lu quelques pages que deux torrents de larmes de joie coulèrent sur mes joues. Ce qui me bouleversa, ce fut le raisonnement de Thérèse. De même que le soleil éclaire en même temps les cèdres et chaque petite fleur, de même notre Seigneur s'occupe aussi de chaque âme. J'ai compris alors que Dieu est amour et que l'amour s'accommode de toutes les formes de l'amour. Je puis donc me sanctifier au moyen de toutes mes petites actions, un sourire, une parole, un regard, pourvu que tout soit fait par amour. Désormais, je ne crains plus de devenir un saint. Peu de temps après, le jeune homme va s'agenouiller auprès de la statue de Sainte Thérèse et lui dit, c'est Thérèse qui sera ma sœur. Donc ça, il faut expliquer pourquoi, mais enfin, c'est peu importe. Et il prend Thérèse comme sœur. Puis il part en gambadant et en chantant vers la colline parce qu'il a trouvé une sœur. Et puis, il se sent attiré vers la colline. Et soudain, dans le silence, une voix l'appelle. Van, mon cher petit frère. Rapidement, il pousse un cri de joie. « Oh, c'est ma sœur Thérèse !» La voix répond « Oui, c'est bien moi, ta sœur Thérèse. Désormais, nos deux âmes ne formeront plus qu'une seule âme dans le seul amour de Dieu. Je te communiquerai toutes mes pensées sur l'amour, car c'est Dieu qui a ménagé cette rencontre. Il veut que les leçons d'amour qu'il m'a enseignées autrefois se perpétuent dans le monde. » Van est rassuré, ainsi débute une intimité quasi quotidienne avec Thérèse. Durant des années, la sainte va lui enseigner sa petite voix. Et je pense que Van ensuite enseignera sa petite voix à toute l'Asie. C'est comme un feu d'artifice. Thérèse a enseigné à Van et Van enseignera à toute l'Asie. Elle lui demande de prier pour les Français. Or, Van déteste les Français, les affreux colonialistes. Et il voudrait les tuer. Il a 14 ans, il est batailleur. Et alors, Thérèse lui dit qu'elle a une autre tactique pour tuer les milliers de Français. Alors là, Van est interloqué. Ma sœur, dis-moi quelle est cette tactique. Petit frère, il s'agit de la tactique de la prière. Il suffit de dire souvent une courte prière du genre « Ô Jésus, chasse du cœur des Français l'homme pécheur. Et toi, tu porteras le nom d'apôtre de l'amour. » Un jour, Thérèse apprend à Van que Dieu lui a fait connaître qu'il ne sera pas prêtre. Van sanglote, car il a une âme de prêtre. Dieu veut qu'il soit l'apôtre caché de l'amour. Il sera rédemptoriste. Alors, vous savez l'épisode aussi, il veut être carmélite, comme Thérèse. Mais alors pour ça, Thérèse lui dit, mais il faut être une fille. Alors il va prier un soir, il prie pour être une fille, et puis le lendemain, il est toujours un garçon. Alors Sainte Thérèse se moque de lui. C'est un épisode assez connu, assez sympathique. Mais avant d'être rédemptoriste, il faudra subir beaucoup d'épreuves et d'humiliations. En 43, il commence à faire ses premières démarches vocationnelles par lettre. Il a 15 ans, c'est le 3 août 43. Alors j'ai vu la première lettre qu'il a écrite au père spirituel dont on va parler, le père Boucher. J'ai vu, c'était écrit en vietnamien avec quelques mots français, quoi. La première lettre qu'on a de lui. Durant son attente, on lui confie un groupe d'enfants à catéchiser. Pour Van, c'est vivre comme au paradis. Il les ouvre à la prière du cœur et les enseigne selon l'esprit de Thérèse. Il y aurait beaucoup de choses, d'épisodes à raconter, c'est très très beau. Enfin, après une longue attente, le 15 juillet 44, ce sont les adieux douloureux à sa famille dont j'ai parlé. Malheureusement, quand il arrive chez les rédemptoristes, on le met à la porte parce qu'il paraît tellement petit qu'il a certainement pas 16 ans, il doit avoir 12 ou 13. Donc on le rejette.
Et alors, vous voyez, il rentre chez lui, et dans, il y a une bande dessinée qui est du même type que celle-là, qui a été faite en l'an 2000, où on voit l'enfant qui est de dos, dans la nuit, qui rentre chez lui. Donc, vous voyez la souffrance qu'il a pu avoir. Hein. Et avec, il retrouve sa mère qui, pour laquelle il s'interrogeait, est-ce qu'elle m'aimait ou est-ce qu'elle regrettait son argent, quoi. Alors, finalement, il est reçu le 16 octobre 44 pour la Saint-Gérard Magella, et le 17 octobre, il rentre au postulat. On le met aide-cuisinier et il reçoit d'incessantes brimades. Tu veux devenir religieux, tu pleures tout le temps. Alors Van se tait et Thérèse le rassure. Prends patience et ferme l'oreille à ses provocations. Crois fermement que Dieu connaît la sincérité de ton cœur. La vie religieuse pour Van sera remplie de souffrances parce que l'obéissance est très difficile pour lui parce qu'il est, très entier. C'est pas qu'il est désobéissant, mais il est entier. Donc, et puis, son intelligence est assez primaire, donc il voit pas les nuances. Donc, s'il comprend pas, c'est non. Il est très méprisé comme non-prêtre. Parce que il est frère convert. Voilà. J'ai connu un prêtre, un rédemptoriste, je crois qu'il est peut-être même encore vivant, qui est du même âge, de la même génération, et qui a côtoyé Van et qui savait rien de lui. Voilà. Et c'est pour ça qu'au Vietnam, les rédemptoristes, jusqu'à peut-être maintenant, ça va peut-être changer, mais jusqu'à une période récente, Van, c'est qui ? Ils savent pas. Van va trouver chez les rédemptoristes quand même un excellent maître des novices, le père Antonio Boucher, un Canadien. C'est lui qui le forme à la vie religieuse. Selon l'usage de l'époque, tous les courriers de Van passent par lui. Van aime écrire et n'est jamais bref. Parce que justement, il n'a jamais été vraiment formé, donc il se répète. Donc c'est un peu fatigant, mais c'est souvent très très beau. Le père Boucher demande à son novice la permission d'en prendre copie. C'est ainsi qu'il va conserver tous les écrits personnels de Van. Plus tard, revenu au Canada, le père Boucher passera 20 ans de sa vie à les traduire en français. Assez vite, le père Boucher a demandé à Van d'écrire l'histoire de sa vie, une autobiographie. Ce témoignage nous donne les détails de son enfance, et c'est, je crois, probablement dans l'histoire de l'Église, le seul cas où on a une autobiographie précise de l'enfance d'un saint, écrite juste à la sortie de l'enfance. Et ce qui est intéressant, c'est que les textes de Van, il les écrit et il les passe au père spirituel, donc jamais il les a revus. Et toutes les prédictions, tous les engagements qu'il prend, on verra qu'ils sont tenus et que les prédictions sont réalisées. Donc c'est pas de la frime, c'est du vrai, quoi. Je signale aussi une chose vraiment providentielle, je crois, c'est que le père Boucher, en 1984, à l'aérodrome de Montréal, n'arrivant pas à faire connaître Van chez ses confrères rédemptoristes canadiens, va à l'aérodrome et tombe sur Daniel Ange. Et puis Daniel Ange était en train d'écrire les témoins de l'avenir. Donc il présentait des enfants, ou les saints de l'an 2000, je ne sais plus, des exemples d'enfants saints. Et alors il n'en avait pas en Asie, il en avait en Afrique, il en avait en Europe, mais il n'en avait pas en Asie. Et puis là, le père Boucher lui donne les écrits, l'autobiographie de Van. Alors, le père Daniel Ange a lu ça dans l'avion en rentrant à Paris. Et puis, il a écrit la première notice. Donc, c'est le père Daniel Ange qui l'a fait connaître au monde entier. C'est lui. Une petite notice. Et ensuite, Daniel Ange a confié les documents au père Marie-Michel, qui était carme, là, et qui a publié 3 volumes. Un après-midi, à l'heure où Jésus expira sur la croix, Van travaille en silence. Il médite sur l'amour de Jésus. Il entend une voix. « Marcel, m'aimes-tu beaucoup ?»« Oui, mon Dieu, je t'aime beaucoup. » À partir de ce jour, Jésus m'enseignait comme un père avec son enfant. Ses paroles de tendresse embrasaient mon cœur. J'avais l'impression d'être plongé dans les profondeurs de l'amour et de disparaître dans le cœur de Dieu. En juin 45, c'est pendant l'adoration du Saint-Sacrement, il a une vision, pendant qu'il regarde le Saint-Sacrement, il a une vision terrible. Il voit Jésus et lui est transformé, il se voit transformé en un petit enfant. Jésus lui dit, alors les gens, il voit beaucoup de gens qui passent devant Jésus et qui l'injurient et qui lui envoient des pierres. Et Jésus dit à Van, mon enfant prie beaucoup et fait de nombreux sacrifices pour tous ces hommes malheureux. Sauve-les en union avec moi. La plus grande douleur était de voir des enfants encore candides qui jetaient des pierres à Jésus. Cette vision pousse Van à prier pour les pécheurs, comme l'a fait Anne de Guigné.
Il obtient ainsi la conversion d'un franc-maçon et en même temps, il apprend la conversion de son père, qui a cessé de boire et qui a refait ses Pâques. En 1945-46, le ciel s'entrouvre dans le cœur de Vannes. Donc, il est né en 28, il a 17-18 ans. Il reçoit une série de dialogues avec Jésus, Marie et Thérèse, des dialogues et des missions. Donc, d'abord, pour les enfants, c'est Jésus qui dit à Vannes, « Ton apostolat doit s'exercer auprès des enfants. Je veux que tu les attires à moi. Quand ils se livrent à leurs jeux enfantins, je suis présent au milieu d'eux. Tout me plaît chez les enfants. Une parole, un sourire, même une larme de tristesse. Tout cela me touche. Hélas, les enfants veulent souvent rivaliser avec les adultes. Prie beaucoup pour que les enfants comprennent mon amour et se livrent à lui. Le monde tue l'âme des enfants sous mes propres yeux. Ces âmes d'enfants m'appartiennent et le monde me les ravit pour en faire la proie du démon. Vannes, il faut arracher les enfants aux ténèbres du démon. Au malheur au monde, s'il n'y avait plus les enfants pour offrir un lieu de refuge à la bonté de Dieu, il serait alors anéanti par la justice divine. » Et puis Jésus prophétise alors la levée d'une multitude de jeunes apôtres de l'amour. Ensuite, c'est pour les prêtres. Alors, donc c'est tout à fait d'actualité, je passe assez vite. Donc, il y a les mauvais prêtres qui se servent du nom de Jésus pour perdre les âmes. Et une chose qui console Jésus, c'est que beaucoup de prêtres savent encore aimer Jésus. Donc, Vannes a une mission pour les prêtres, certainement. Il faut que l'amour de Jésus soit à l'intime du cœur des prêtres. Alors, la Sainte Vierge aussi, Vannes va être l'apôtre de Marie en septembre 43. C'est une méditation sur du soir. Vannes a une vision de la Sainte Vierge. Et alors, il est appelé à être l'apôtre de la Sainte Vierge, le missionnaire de la Sainte Vierge. Et puis, Vannes et la France. Donc, Thérèse et Vannes, la France et le Vietnam. Vous voyez, c'est les deux. Le parallèle des deux saintetés d'une part et les deux pays d'autre part. Alors c'est assez mystérieux, il se trouve que le procès de béatification de Vannes est ouvert en France et que la diffusion de sa cause se fait à partir de la France. Jésus dit à Vannes, « Vannes, n'oublie pas le pays que j'aime le plus. J'y rétablirai mon amour. Voilà. » Donc rétablirai, c'est au futur, donc ça veut dire que la France a encore du travail à faire. Reprenons la suite du récit. Le 2 septembre 1945, Ho Chi Minh proclame l'indépendance du Vietnam. Un an plus tard commence la première guerre d'Indochine, où s'opposent les forces communistes et les forces franco-sud-vietnamiennes. Donc, c'est pas une guerre entre la France et le Vietnam, c'est une guerre entre les Vietnamiens communistes du Nord et les Français plus les Sud-Vietnamiens du Sud. C'est sur ce fond de guerre que Vannes va effectuer son noviciat en prenant l'habit le 8 septembre 1945. Un an plus tard, il a la joie de faire profession le même jour que Thérèse, le 8 septembre 1946, fête de la Nativité de Notre-Dame. Alors je me suis aperçu il y a quelques jours que le 8 septembre 1946, c'est aussi à Lourdes la création du Secours catholique par Mgr Rodin. La même date. Alors cet épisode-là est très très beau, c'est sa profession. « Jésus, mon ami, mon frère, tu es beau. Je ne peux exprimer mon amour que par mes regards et les battements de mon cœur. Jésus, je peux t'appeler désormais l'époux de mon âme. Je sens au fond de mon cœur une joie débordante, un amour sans limite. » Donc tout à l'heure, on a parlé de Jésus, quand il y avait une vision de Jésus, Vannes était tout petit. Mais là, il est l'époux. De l'âme, son épouse et son âme est épouse de Jésus. Donc il y a deux relations de Vannes vis-à-vis de Jésus. Il est le petit frère et il est l'épouse. Alors j'ai rappelé un épisode là où il a une vision de Vannes et Vannes est petit et Vannes et Jésus sont dans les bras de Marie. Donc ils sont forcément petits tous les deux. Donc c'est les frères là. Et puis Vannes parle à Jésus en parlant de son épouse, en disant son épouse. Comme Thérèse, Vannes se sent attiré par le don total du martyr. Durant toute l'année de mon noviciat, la question de Jésus à ses apôtres me poursuivait. Petit frère, si tu m'aimes, auras-tu la force de boire avec moi le calice d'amertume ? Donc ça, c'est Jésus qui parle.
Jésus m'exhorta à souffrir, à me sacrifier avec joie. Il me faut monter avec Jésus jusqu'au sommet du calvaire et endurer la mort en union avec lui. Je mourrai après avoir répandu mes sueurs et épuisé la dernière goutte de mon sang. Oh, quand se réalisera cette vision lointaine dont j'ai soif. Et il mourra 13 ans plus tard de cette façon-là. Alors, la profession de Van, à mon avis, ce sont ses noces. Les noces qui seront plus tard des noces de sang. La profession de Van scelle les noces de son âme avec Jésus. Les noces, c'est un engagement entier, un engagement d'amour, un engagement public, un engagement qui engage, qui implique le corps et qui s'ouvre à la fécondité. Donc ça vaut pour vous, hein, ça vaut pour tout le monde. Et la profession et les vœux que prononce Van ont ce caractère de noces. Son âme devient l'épouse de Jésus, il s'engage entièrement par amour. L'engagement est public, c'est là, tous ses frères étaient là, l'Église. Son corps est impliqué, puisque c'est ce corps qui subira l'épreuve de la vie religieuse, les souffrances de la prison et finalement la mort. Quant à la fécondité, Van dira « Mon âme est mère ». Voyons ces dimensions dans ses écrits. Pour la mort, là, être poignardé par un athée, avoir le corps transpercé d'une balle, rendre le dernier soupir dans l'isolement, c'est là une dernière parole, un dernier baiser, un dernier regard d'amour qui prend congé du corps pour s'envoler à la suite de l'âme et s'unir à l'amour infini de Jésus. Mon corps demeure jusqu'à la fin de ma vie un holocauste parfait parce que l'amour ne peut mourir. C'est le titre de ce livre-là. L'amour ne peut mourir. Si jusqu'à maintenant je n'avais pas vécu par amour, jamais il ne m'aurait été possible de supporter ces jours devenus pour moi comme une blessure profonde qui torture mon âme. Ni, là c'est le nom du garçon, ne te préoccupe pas de mon corps, j'ai fait déjà un acte d'offrande totale et cet acte a été accepté. Voilà, c'est ces noces de sang. Désormais, Jésus le laissa seul dans la nuit. Le 9 septembre 46, donc le lendemain de la profession, Van se trouve triste et seul, avec au fond de lui l'immense désir du ciel. Il entre dans une nuit de foi profonde. Mon âme est devenue comme une fleur enfouie dans la solitude et l'aridité du désert. Voilà. Alors, il se déplace, il va à Saïgon, il va à Dalat. Il est désigné comme premier responsable de la taillerie et sa santé est assez fragile parce qu'il est menu. Et évidemment, il souffre beaucoup. Après la chute de Saïgon, après la chute de Dien Bien Phu, pardon, le 7 mai 54, et les accords de Genève en juillet suivant, le Vietnam est coupé en deux. Donc le nord est laissé totalement aux communistes et le sud est indépendant aux mains de Go Dinh Diem, dont le neveu est le cardinal Tuan. Après cette partition du Vietnam, on voit près d'un million de personnes fuir le nord pour gagner le sud dans des conditions tragiques. Le 14 septembre 54, donc Van est dans le sud du Vietnam et il s'envole vers le nord. Donc il s'est offert afin que quelqu'un aime Jésus au milieu des communistes. Quand Van arrive à Hanoï, il ne reconnaît plus la ville tant la tristesse submerge les habitants. Donc il s'est offert auprès de ses supérieurs pour être dans le couvent du nord à Taïa. Quelqu'un qui aime Jésus au milieu des communistes. Et le couvent où il retourne, c'est son couvent de profession, c'est le couvent qui, dans les médias, on en a parlé depuis 2 ans, puisqu'il y a eu c'est un lieu de résistance au gouvernement. Et c'est maintenant devenu un grand centre spirituel. Tous les catholiques du Vietnam se retrouvent dans le couvent des rédemptoristes où Van a vécu. C'est curieux, on ne le dit pas, il ne faut pas trop le dire, mais enfin, c'est comme ça, quoi. Alors, il écrit à sa sœur, « Bien souvent, je suis accablé de tristesse. » Donc, il est encore libre, dans le Nord, il est encore libre. « Si je n'étais pas venu à Hanoï, il aurait pu ne pas aller dans les... » Mais il y avait tellement d'insistance dans la voix de Jésus. « J'accepte de tout cœur de mourir pour consoler un peu le cœur de mon bien-aimé. Prie beaucoup pour m'obtenir le courage. Je me tiens prêt à être amené, les yeux bandés, pour être mis à mort. » Rien ni personne ne fera revenir Van sur sa décision, alors même que son supérieur lui a proposé de repartir vers le sud. En 55, il est arrêté après une provocation grossière. On fait pression pour qu'il s'adjoigne à certains catholiques inféodés au pouvoir communiste. Alors débute une lente agonie. Après 5 mois de cachot, il est transféré à la prison centrale de Hanoï. Fin novembre 55, un jeune homme libéré rapporte plusieurs billets écrits par lui. Il écrit à sa sœur,
Dans la prison, rien ne peut m'enlever l'arme de l'amour. Aucune affliction n'est capable d'effacer le sourire bienveillant que je laisse paraître sur mon visage amaigri. Et pour qui la caresse de mon sourire, si ce n'est pour Jésus, le bien-aimé? Je ne suis plus qu'un cadavre qui respire, mais je ne suis pas au bout de mes peines morales. Cependant, il me reste l'amour, et avec l'amour, une volonté héroïque. Je suis la victime de l'amour, et l'amour est tout mon bonheur, un bonheur indestructible. Dans l'ultime lettre qui nous reste de Vannes, il décrit sa situation. Il a changé de camp. Depuis mon arrivée, je suis très occupé comme un curé de paroisse. Je dois accueillir les gens qui viennent chercher un réconfort auprès de moi. Tous viennent à moi pensant que je suis un homme inépuisable. Alors il faut bien que je me donne. Je désire une vingtaine d'hosties bien enveloppées pour les distribuer aux chrétiens. Nous avons faim de l'aliment divin. Après une vaine tentative d'évasion pour aller chercher des hosties dans un village voisin, il est battu et enfermé dans un cachot malsain pendant 2 ans. Plus de visites, plus de courriers. Van n'a plus ni appui ni lumière, excepté celle qui brille dans son cœur. En juin 59, il est tiré de son cachot dans un grand état de faiblesse. Le vendredi 10 juillet 1959, vers 10 heures, dans le camp de Shontai, sur une colline à 45 km à l'ouest de Hanoï, Van entrait en agonie après une bastonnade. Le père Ving l'accompagne de sa prière et lui donne l'absolution. À midi, Van rendit le dernier soupir, il a 31 ans. Van se précipitait dans les bras de Jésus pour sceller ses noces de sang. Commençait alors sa fécondité et la fécondité spirituelle céleste. Voici le témoignage du père Paquette, le supérieur de Van à Hanoï, c'est un Canadien, à cette époque-là. Le rédemptoriste canadien sera expulsé assez vite, en octobre 59. Donc il sera expulsé. Un autre père, le père Paquette. Le père Paquette, il restait encore un Canadien à Hanoï, du temps des communistes. Et là, il va être expulsé en octobre 59, donc après la mort de Van. Et voilà ce qu'écrit comme témoignage mortuaire, si on peut dire, comme nécrologique. Le frère Marcel avait désiré être martyr. Dieu l'a exaucé. Comme à tant d'autres morts entre les mains des Viet Minh, nous pouvons donner à notre frère le glorieux titre de martyr. C'est pour être fidèle à Dieu et à la Sainte Église qu'il a accepté de subir l'emprisonnement, les mauvais traitements et une mort tragique. Dans son cachot, l'occasion lui fut propice pour pratiquer à un degré héroïque les plus admirables vertus. En même temps que nous prions pour le repos de son âme, invoquons-le comme un saint.

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3: Jésus dit à ses disciples, passons sur l'autre rive. Marc 4, 35.

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Jésus, après le miracle de la multiplication des pains, est bien obligé de se retirer. La foule voudrait le prendre comme chef politique et le proclamer roi. Jésus craint que ses apôtres ne se laissent gagner par la foule et ne prennent son parti. Alors il les oblige à prendre la barque et à gagner l'autre rive. Et lui se retire seul dans la prière. Il passe la nuit en prière. Vers le matin, il vient au secours de ses apôtres en difficulté sur le lac. Le vent est contraire, impossible d'avancer. Soudain, les apôtres aperçoivent dans la nuit une forme qui se déplace. Et les apôtres croient que c'est un fantôme. Alors Jésus se fait reconnaître. « Confiance, c'est moi, n'ayez plus peur. » Pierre prend la parole. « Si c'est toi, ordonne-moi de venir vers toi sur l'eau. » Mais se voyant dans cette situation périlleuse, il a peur et commence à s'enfoncer. Il appelle au secours. « Seigneur, sauve-moi !» Jésus lui tend la main et lui reproche son doute. « Homme de peu de foi, pourquoi as-tu douté ?» Puis tous les disciples, tous les apôtres reconnaissent en Jésus le Fils de Dieu. Dieu est toujours présent dans son Église et dans notre vie. Source inépuisable d'amour, de grâce, de bénédiction. La tradition a toujours vu dans la barque de Pierre l'image de l'Église. Et cette page d'Évangile a comme une saveur de parabole. L'Église est notre propre vie. L'Église vogue au milieu des flots agités de ce monde, contrariés par des vents contraires. On ne voit que trop les actualités aujourd'hui, ce monde bouleversé par la guerre, par la persécution, notamment de nos frères et sœurs chrétiens dans le monde, et puis la loi naturelle bafouée, piétinée, comme on l'a vu trop récemment. Et mais il ne faut pas baisser les bras. L'Église, les hommes de bonne volonté, doivent continuer à agir. Mais pour nous, chrétiens, il est une source de paix, de confiance, c'est la présence de Dieu en nos vies, la présence réelle de Jésus. D'ailleurs, frères et sœurs, quand vous allez dans une chapelle, vous apercevez qu'il n'y a pas la présence réelle, il n'y a pas la lumière, eh bien, on est décontenancé. On a besoin de cette présence de Jésus. Jésus dans l'Église, Jésus dans notre vie. Les tempêtes ne font pas sombrer l'Église. Mais les tempêtes vont continuer à la purifier, à la fortifier, comme en nos propres vies. Cette aventure n'est-elle pas l'image de notre foi personnelle? Tantôt je crois, tantôt je commence à douter, et certains jours, voilà, j'ai besoin de prier davantage. Peut-être que cette épreuve de la foi va purifier mon cœur et me conduire plus loin dans l'union à Jésus. Nous sommes comme dans les apôtres dans cette barque et dans nos épreuves, dans le doute parfois comme Pierre. Les maladies, les difficultés familiales, entre époux, entre parents, enfants, la crise actuelle qu'on arrive petit à petit à surmonter, mais surtout aujourd'hui, comme le père Gilles nous l'a dit, eh bien nos frères et sœurs du Liban, ces victimes, ces blessés, leurs familles. Que pouvons-nous faire? Tous ces vents contraires, tous ces remous nous inquiètent, nous en souffrons et nous risquons de perdre confiance. On voit dans les différentes lectures d'aujourd'hui cette souffrance. Souffrance de saint Paul à cause de l'incrédulité de ses compatriotes. J'ai dans le cœur une grande tristesse, une douleur incessante. Souffrance d'Élie, en accomplissant son devoir, il a encouru la haine de la reine. Celle-ci veut le tuer. Élie s'enfuit au désert. Mais sa fuite devient un pèlerinage aux sources, en marche vers le lieu où ses ancêtres ont rencontré Dieu et cette présence de Dieu dans la brise légère. Dieu aussi, en son Fils, rencontre l'incompréhension sur le sens de sa mission, de son royaume, incompréhension de ses disciples, haine toujours plus grande de ses ennemis qu'ils veulent le mettre à mort. Et nous sommes, bien sûr, nous-mêmes éprouvés et nous devons simplement nous rappeler que Dieu est présent au milieu de nous.
C'est la grâce que nous avons reçue, frères et sœurs, cette grâce qui est le trésor de notre vie, qu'il faut absolument toujours faire grandir. Peut-être que les temps de l'été vont être favorables pour nous, non seulement pour trouver un repos pour nos corps, mais aussi pour nos âmes. Nous avons besoin du silence, de la présence de Dieu. Ce silence est actif. Jésus, l'Esprit Saint, agit au plus profond de nous. Où Saint Paul, où Pierre, où les apôtres ont-ils retrouvé l'espérance sinon en Jésus? Jésus est notre espérance. Nous ne serons pas déçus. Il nous faut que notre espérance soit ferme. Quand Pierre a douté, il a commencé à sombrer. Fortifions notre foi par la présence, notre présence près de Jésus dans le Saint-Sacrement. Il n'est pas très, très juste, frères et sœurs, qu'avant ou après les messes, avant le chapelet, nous soyons toujours en parole, nous conversons dans la chapelle, dans l'église. Faisons-le dans le hall, dans la cour. C'est une chose bien simple. Mais parfois, nous arrivons avant le chapelet, on ne peut même pas dire son office. Ce n'est pas normal. Le Seigneur est présent. Faisons peut-être ce petit effort du silence dans nos chapelles, pour reconnaître que le Christ est là, présent. Lorsque le Christ est présent, exposé dans le Saint-Sacrement, sur l'autel, nous sommes en silence. Mais quand il est dans le tabernacle, pourquoi? Quelle est la différence? Le Seigneur est le même. Il est présent dans le tabernacle aussi. Voilà ce petit effort que nous pouvons faire. Jésus est réellement présent dans le mystère pascal. Il nous fait passer de la mort du péché à sa vie divine et éternelle. N'ayons pas peur. À nous de l'accueillir dans l'Eucharistie, dans le sacrement de réconciliation. Il répond toujours à nos demandes, comme Pierre. Et il nous dit « Confiance, je suis là, n'ayez pas peur ». Jésus nous invite à être plein de charité envers nos frères et sœurs, à les écouter et à les aider. Mais, frères et sœurs, ne restons pas à une attitude philanthropique. Cherchons Dieu, à donner Dieu dans sa charité, Dieu présent dans le très saint sacrement, Dieu prêt à venir à l'aide de nos frères dans sa présence réelle. Dieu est présent au milieu de nous, ce Dieu Trinité, ce Dieu plein d'amour et de miséricorde, de tendresse. Dieu, il demande que nous soyons ses apôtres. Et pour terminer, avec Marie, notre mère, que nous allons fêter le 15 août et le 22, Marie-Reine, la Vierge nous demande d'être à l'écoute de son Fils. Demandons avec elle et par elle au Seigneur de nous saisir par la main. Prions avec elle et par elle, Seigneur, nous croyons en toi. Tu es vainqueur du monde, tu as triomphé du mal, tu nous fais partager ta vie et tu nous guides jusqu'en ton royaume de paix, d'amour et de lumière. Seigneur Jésus, merci de ta présence en notre vie. Sois loué et glorifié en toute notre vie.

Nous sommes dans la cité du cœur de Jésus. Ce qui nous rappelle avec force que notre religion est une religion du cœur. Non de l'esprit, mais du cœur. Ce qui nous invite continuellement à une relation cordiale avec Dieu. Et les mots les plus riches de notre tradition graviteront autour de ce terme du cœur. Le lieu même de l'amour. Nous sommes aimés. Et invités en retour, ce qui est notre extraordinaire dignité, notre vocation, invités en retour à aimer. Et je puis vous assurer que, au travers des confessions, c'est ce que j'entends de plus fort de chacun d'entre vous. Quel que soit votre péché, vos souffrances et vos blessures, la confession est le lieu où s'exprime le mieux et le plus ardemment votre immense désir d'amour. Et la souffrance que nous confions dans le sacrement de réconciliation exprime combien nous avons conscience, une conscience aiguë d'être faits pour l'amour. Nous sommes des capacités d'amour. Et le cœur de Jésus en ce lieu nous le révèle d'une manière particulièrement forte. L'amour, c'est ce qui nous touche, ce qui nous émeut, ce qui nous bouleverse. L'amour, c'est ce qui nous rejoint au plus profond, ce qui nous guérit, ce qui nous fait vivre. Et en ce lieu extraordinaire du cœur de Jésus, nous sommes venus pour entendre les pulsations de ce cœur, qui ne cesse à chaque battement de nous dire « Je t'aime ». Je t'aime depuis toute éternité. Et ta vie n'est pas le fruit de circonstances hasardeuses. Ta vie, ta naissance, ton existence sont le fruit de l'amour. C'est bien cela que nous sommes venus entendre ici. Et c'est la parole qui sera à même de nous guérir de toutes les blessures de l'existence, de tous ces échecs qui ont pu nous meurtrir. Nous avions tous une vision idéalisée de l'existence. Je voulais, j'aurais aimé. Et puis l'échec, l'impuissance. Tant de contrariétés nous ont détournés de cet élan, de cette aspiration. L'amour aujourd'hui t'ouvre une voie nouvelle, toujours nouvelle. À l'image de la résurrection du Christ, c'est une nouvelle extraordinaire. Chaque jour est neuf. Ton existence peut recommencer. Non pas partir à zéro, car tout l'héritage de ton passé importe aux yeux de Dieu. Voilà ce que nous sommes venus entendre ici même. Vous savez que tout au long de l'histoire, nous ne cessons d'aller par un mouvement de balancier, d'un excès dans un autre. Et nous sommes passés d'un Dieu de justice à un Dieu d'amour. Heureuse époque que la nôtre, où nous honorons un Dieu d'amour. Mais je ne suis pas sûr que nous ayons fait le pas de vraiment réaliser que c'est un Dieu de miséricorde. Parce que c'est encore beaucoup plus fort, beaucoup plus exigeant. Dieu est miséricorde. Et je ne suis vraiment pas sûr que nous ayons sondé, nous, baptisés, jusqu'où va la miséricorde du Christ. C'est l'héritage pascal, c'est le fruit pascal, la miséricorde. Et si souvent notre cœur est comme recroquevillé et incapable d'accueillir la puissance et la nouveauté de cette heureuse miséricorde. Nous ne sommes pas vraiment au clair avec la miséricorde. Regardez notre attitude dans le sacrement de réconciliation. Parce qu'au fond, nous ne l'aimons pas vraiment. Nous y allons avec crainte, honte, avec difficulté pour dire ce qu'il y a au plus profond, nous aimerions bien cacher. Nous n'y allons pas assez souvent. Nous n'y allons pas comme à une fête, comme à un festin d'amour. Nous ne sommes pas au clair avec la miséricorde. Nous en avons encore une vision trop étroite, beaucoup trop rétrécie. Il faut ouvrir le champ. Comme je vous le disais hier, la miséricorde est un baume sur les blessures de notre cœur, avec tout ce que cela peut évoquer de chemin de guérison, une véritable thérapie d'amour. Mais nous allons aujourd'hui aller encore plus loin, en découvrant que la miséricorde est un baiser d'amour, avec tout ce que cela évoque de proximité avec Dieu. Celui qu'on embrasse, on le touche, on l'approche au plus près, on l'étreint. Et voilà ce que Dieu veut vivre avec toi, se rendre tellement proche que tu le sentes. Élisabeth de la Trinité aimait parler de ces attouchements divins. Le Seigneur te touche là où tu as mal. Le Seigneur effleure, comme par une caresse, toutes les blessures de ton être, parce qu'il est infiniment proche. Ne le prions jamais comme s'il était distant. Il est plus intime à moi que moi-même.
Il m'habite comme dans un temple. Et à aucun moment il ne peut se séparer de moi. Accueillons ce baiser de la miséricorde. La parabole qui nous le décrit avec le plus de force est celle du fils prodigue. Son père l'aperçut de loin, il fut pris de pitié et il l'embrassa tendrement. Représentez-vous au fond de votre cœur cette image du père qui court à la rencontre de son fils, ce fils humilié et meurtri, qui vient avec cette conscience d'avoir perdu sa dignité de fils. Je ne suis pas digne d'être appelé ton fils. Mais le père le serre dans ses bras. C'est une réponse bien plus forte que n'importe quelle parole. Et dans ce geste, le fils comprend qu'il retrouve sa dignité. Il n'est pas humilié. Le père ne vient pas par ce geste toucher

C'est un baiser d'amour qui nous a mis à l'existence. C'est un baiser d'amour qui est à l'origine de la vie de l'homme et de la femme. De la bouche de notre Dieu à notre bouche. Ce qui donne ce merveilleux mot d'adoration, que nous chrétiens ne pouvons pas utiliser de n'importe quelle manière. Si l'on regarde l'étymologie grecque, cela peut signifier « vers la bouche ». Oui, nous sommes tournés vers la bouche de Dieu, vers le cœur du Christ, dont nous recevons le souffle vital. Et adorer, c'est se mettre dans cette disposition. C'est recevoir, recevoir le souffle. C'est recevoir le baiser d'amour de Dieu. On ne peut pas aller plus loin dans l'amour. L'adoration, c'est l'amour écrasé par la beauté. Nous pouvons aussi entendre en arrière-fond ce merveilleux épisode du livre de la Genèse. Joseph a été trahi par ses frères, vendu comme esclave. Esclave en Égypte, et au long d'eux, au bout d'un certain nombre d'années, il retrouve ses frères qu'il avait livrés. Et le livre de la Genèse, dans un épisode magnifique qui préfigure le Christ, nous dit « Joseph embrassa ses frères ». C'est le baiser de la miséricorde, le baiser du pardon qui couvre une multitude d'offenses. C'est la victoire de l'amour plus fort que la haine, plus fort que toute trahison, le baiser de la miséricorde. Comment ne pas entendre aussi, dans ce merveilleux livre biblique du Cantique des Cantiques, ce cri de l'épouse qui dit « Ah, donne-moi des baisers de ta bouche ». Oui, ton désir doit aller jusque-là, et ta prière invoquer le Seigneur d'amour pour lui demander un baiser de sa bouche. Le baiser de sa miséricorde. Les élans les plus extraordinaires de tous les amoureux, ce qui nous touche au plus profond, ce qui nous émeut dans ce qui est sans aucun doute la plus belle rencontre humaine, voilà ce que nous sommes invités à vivre avec notre Dieu. Dieu est amour, Dieu est tendresse, Dieu est miséricorde. Une miséricorde qu'il te communique par un baiser d'amour. Laisse-toi toucher. Laisse-toi approcher au plus près, afin que Dieu se rende tellement intime qu'il fasse désormais partie de toi-même. Je vous invite donc à contempler le Père de la parabole du prodigue. Ce Père qui exprime merveilleusement le cœur de Dieu, d'un Dieu qui n'attend que nos retours, d'un Dieu qui ne guette que ce mouvement de notre cœur, qui se tourne, qui consent enfin à se tourner vers lui. Dans notre péché, nous passons notre temps à nous regarder. Nous ferions mieux de regarder Dieu, de porter notre regard vers ce Père plein de tendresse et d'amour qui n'attend que notre retour. Pensez à ce tableau de Rembrandt, cette image, cette icône merveilleuse qui nous décrit le Fils à genoux devant son Père, la tête contre les entrailles du Père et le Père posant ses deux mains sur ses épaules. Le Père accueillant la misère de son Fils, son cœur s'ouvrant pour accueillir toute sa détresse. Cette parabole du prodigue célèbre la joie du pardon. Elle célèbre le miracle inépuisable de la miséricorde. Et nous rappelle ainsi que l'amour est plus fort que la mort. Et rappelez-vous dans cette parabole ce cri « Ton frère que voilà était mort et il est revenu à la vie ». Chaque péché est une expérience de mort. Chaque péché atteint en moi mes ressources vitales. Chaque péché est une terrible contradiction avec cet élan qui jaillit du plus profond de moi-même. Le péché vient mettre comme un obstacle à cet élan. Mais voilà que Dieu me révèle que l'amour est plus fort que la mort, comme il l'a révélé en son Fils Jésus. Jésus est ressuscité d'entre les morts par la miséricorde du Père. Et par la résurrection de Jésus, nous savons désormais que l'amour est plus fort que tout. Jésus lui-même, dans sa mort, a fait l'expérience de la miséricorde. Il ne s'est pas ressuscité lui-même. Dieu, par amour, l'a ressuscité d'entre les morts. Et de la même manière, Dieu, par amour, veut te ressusciter chaque fois que le péché a inscrit dans ton cœur des séquelles de mort. Ces séquelles dont nous souffrons si douloureusement. Voilà que le Seigneur veut les atteindre. Et son pardon vient enlever toutes les séquelles de mort. Il n'en reste plus aucune trace. Par sa résurrection, Jésus a fait l'expérience radicale de la puissance de l'amour. Et c'est pourquoi, à sa suite, l'Église proclame ce message de miséricorde. Le premier annonce

de la résurrection, c'est la réconciliation, c'est le pardon des péchés, c'est ce torrent de miséricorde qui déborde sur nous. Le premier fruit pascal est le pardon des péchés. Derrière ce fils de la parabole, il faut reconnaître l'homme de tous les temps et remonter ainsi jusqu'à la source, jusqu'à Adam. C'est l'homme de tous les temps qui se détourne de Dieu dans une expérience plus ou moins dramatique. C'est l'homme qui, par sa faute, a perdu l'héritage de la grâce, cet héritage que nous avons dilapidé. Derrière Adam, il faut reconnaître chacun d'entre nous qui, à travers le péché, fait l'expérience de l'exil, de la faim, du dénuement, de cette perte si douloureuse de notre dignité d'homme et de femme. Comme saint Paul nous le dit dans l'Épître aux Romains, tous sont pécheurs, ils sont tous privés de la gloire de Dieu. L'héritage que le Père nous réservait, l'héritage qu'il voulait nous donner, c'est sa gloire. Mais nous avons capté cet héritage, nous l'avons voulu tout de suite, au lieu de l'accueillir comme un don qui se recueille jour après jour, tout au long de notre histoire. Chaque jour est grâce. Et chaque jour dans ce chemin d'amour nous conduit jusqu'à la plénitude de l'amour, une plénitude à laquelle nous pouvons tous prétendre, mais que nous ne pouvons pas saisir en un instant. L'erreur du Fils n'est pas d'avoir voulu sa part d'héritage, c'est de l'avoir voulu tout de suite, tout de suite. Mais n'oublions jamais que Dieu veut tout nous donner, que Dieu n'est envers nous qu'amour, don, plénitude de don. Au cœur de la privation, comme le fils prodigue, nous avons tendance à nous mesurer à l'aune des biens perdus. Ce qu'il regrette, c'est le pain qu'il avait en abondance. Et dans la faim, il se limite à un bien partiel. Combien de mercenaires de mon père ont du pain en abondance, et moi je suis ici à mourir de faim. Eh bien, dans l'expérience du péché, nous faisons la même chose. Nous ne nous mesurons pas à la mesure de notre dignité de fils et de fille de Dieu. Nous nous mesurons uniquement aux séquelles du péché, à cette douleur qui s'imprime en nous, honte, tristesse, amertume, sans réaliser qu'il faut porter notre regard beaucoup plus haut, car Dieu nous destine à des biens plus grands que cela. Ce que le péché entame dans notre vie, c'est notre dignité de fils et de fille. Et voilà ce que Dieu vient restaurer en premier par le sacrement du pardon. Il ne se contente pas, comme le fils de la parabole, de nous donner du pain pour rassasier notre faim. Il nous revêt de l'habit de fête. Il nous donne des souliers neufs. Il passe à notre doigt l'anneau de l'alliance. Il nous restaure. Il nous réintègre. Il nous rend plus encore que ce que nous désirions. Il nous donne tout. Nous souffrons des conséquences du péché. Et ça, c'est une expérience que chacun d'entre nous connaît. Mais nous ne souffrons pas assez du péché en lui-même. Nous ne réalisons pas la gravité du péché. Pie XI disait, le grand drame aujourd'hui, le péché du XXe siècle, c'est d'avoir oublié le sens du péché. Nous avons oublié le sens du péché parce que nous avons oublié la valeur de l'amour. Le péché ne s'éclaire qu'au regard de l'amour. Et nous sommes invités à continuellement regarder l'amour. Nous sommes les disciples de l'amour. Et si l'Église parle du péché, c'est uniquement parce qu'elle parle avant tout de l'amour. Et si l'Église insiste sur le péché pour en révéler la gravité, c'est parce que son message est un message d'amour. N'oublions jamais dans notre discours, dans notre catéchèse, de ne parler que de l'amour. Sinon, tout le reste est complètement incompréhensible. Tout ne s'éclaire qu'au regard de l'amour. Il nous faut donc faire l'expérience bouleversante de la miséricorde, qui vient couvrir et submerger cette expérience douloureuse de la culpabilité. La culpabilité est une déviance. Elle contredit le sens véritable du péché. Je sais de quoi je suis pécheur. Je sais en quoi j'ai manqué à l'amour de Dieu, et je peux donc en toute clarté demander pardon. Et c'est tout le sens de l'aveu, qui doit être le plus clair, le plus simple possible. La culpabilité est complètement stérile, elle nous enferme en nous-mêmes, dans un sentiment confus d'avoir mal agi, d'avoir commis une faute. Mais nous ne sommes pas dans le registre de la faute,
Nous sommes dans le registre du péché qui est une rupture d'alliance. Et nous sommes invités, comme le prodigue, à dire « Père, j'ai péché contre toi ». C'est dans cette relation que se révèle le péché. Et quand vous allez vous confesser, entrez dans ces dispositions et de dire de tout votre cœur « Père, j'ai péché contre toi ». Et j'entre ainsi dans une relation unique, dans un dialogue entre toi et moi. Dialogue qui est médiatisé par le prêtre. Mais dans la confession, le prêtre s'efface. Il n'y a plus que le Christ. Ce n'est plus à un cœur d'homme que vous avez affaire, mais au cœur même de Jésus. Le prêtre s'efface devant cette grâce, dont il est lui le premier bénéficiaire. Le prêtre s'efface car il a conscience en cet instant que c'est le Christ lui-même qui agit à travers lui. Il se laisse le premier bouleversé par cette expérience extraordinaire de la miséricorde. Et c'est ainsi que le cœur du prêtre grandit et se laisse entièrement façonner par l'amour. Il est incapable de vous juger. Il est incapable de porter sur vous un regard autre que le regard du Christ, qui n'attendait que cette démarche pour faire couler dans votre cœur des flots de miséricorde. C'est vraiment dans ces dispositions que nous devons courir à la réconciliation. Mais hélas, nous ne sommes pas bien souvent sous le régime de la miséricorde. Nous sommes plutôt sous le règne de la justice. Nous qui disons comme le Fils, je ne mérite pas. Qui d'entre nous n'a pas eu cette pensée après un péché qui l'a particulièrement humilié? Je ne mérite plus d'être aimé. Je ne mérite plus d'être appelé ton fils ou ta fille. Je ne mérite plus que tu m'habites comme un temple, allant même jusqu'à penser que Dieu puisse un instant s'éloigner de nous. Je ne mérite même plus de te regarder. Alors ainsi on se détourne de la prière. On se détourne de l'Eucharistie, pensant qu'elle est une récompense alors qu'elle est un remède. Au moment où nous en avons le plus besoin, notre péché nous détourne du remède. Alors il faut, dans un élan de courage, de confiance, se jeter aux pieds du Christ. Recourez le plus vite possible à sa miséricorde. Quand le péché vous a humilié, ne vous regardez pas. Regardez Jésus. Regardez son cœur. Entrez par la brèche de son cœur. Laissez couler sur vous ces flots de miséricorde qui vous rejoignent là où vous avez le plus mal. Mais cessons de nous regarder. Que de temps perdu, que de force gaspillée. Tout ce temps que nous avons mis à gémir et à nous traîner par terre, nous lamentant dans notre condition de pécheur, nous aurions pu le mettre à profit. Nous aurions pu le mettre au service de l'amour et donner dans cette démarche plus d'amour à Dieu que nous lui en aurions donné si nous n'étions pas tombés. Ton péché devient grâce. Ton péché devient le creuset où tu peux révéler le plus d'amour. Dieu va jusqu'à se servir de ton péché par grâce et par miséricorde. Sans nous en rendre compte, au péché que nous venons d'accomplir, nous ajoutons le péché du découragement, le sinistre découragement. Et nous tombons ainsi dans un péché plus grave encore que celui que nous avons commis. Comprenez bien que le péché ne met pas en obstacle l'amour, car l'amour est plus grand que tout. Inscrivez en lettres de feu dans votre cœur que le péché ne met pas en obstacle l'amour du Seigneur. Mais ce qu'il met en obstacle, c'est notre manque de confiance. N'ajoutons pas un péché plus grave au péché que nous avons commis. Recourons à la miséricorde par l'instrument de la confiance. Allons vite puiser à la source. Le Seigneur ne peut pas nous manquer. Dans une très belle lettre, Élisabeth de la Trinité, désolé, je ne peux pas faire autrement que d'en parler, écrivait à sa sœur Gitte, « Petite sœur chérie, il faut rayer le mot découragement de ton dictionnaire d'amour. » Merveilleuse formule. Il faut rayer le mot découragement de ton dictionnaire d'amour. Notre trésor à nous, c'est la confiance. Et plus ta confiance est grande, et plus la miséricorde viendra couler dans ton cœur. Plus tu t'abandonneras au Seigneur dans un mouvement d'abandon, de confiance, et plus le Seigneur pourra agir en toi. Laisse-le te montrer jusqu'où il peut aller. Laisse-le te montrer jusqu'où peut aller son amour, sans limite aucune. Alors ne va pas en mettre. Et dans une formule très belle, nous pourrions dire que le pardon est le baiser de la miséricorde à la misère.
Mais il y a le mouvement de retour, c'est mon repentir, c'est ma démarche à moi, qui elle vient comme le baiser de la misère à la miséricorde. Le pardon est le baiser de la miséricorde à la misère, notre repentir le baiser de la misère à la miséricorde. La rencontre est accomplie. C'est une étreinte. Aimer implique ce mouvement de communion, ce mouvement de réciprocité. Et c'est cela l'amitié divine que Dieu veut vivre avec nous. Il t'aime, alors aime-le. Tu ne peux rien faire de moins que l'aimer en retour. Considère jusqu'à quel point il est allé, jusqu'à donner sa vie, jusqu'à verser tout son sang, jusqu'à se donner à toi dans l'Eucharistie, dans son corps, dans son âme, dans son humanité, dans sa divinité. Vois jusqu'où Dieu est allé pour toi. Nous ne pouvons rien faire de moins que de l'aimer. À Dieu qui t'a tout donné, tu dois en retour tout donner. Et si nous ne sommes pas encore allés jusque-là, nous ne savons pas ce que c'est qu'être disciple du ressuscité. Et notre vie risque bien de s'enliser, de se lasser dans la médiocrité. Il n'y a pas de mesure à la vie chrétienne. Il y a comme une aspiration, un élan, une dynamique continuelle qui nous invite à nous donner à chaque instant, à tout accomplir par amour, à investir dans chacun de nos gestes, dans chacune de nos paroles, toute l'intensité d'amour dont notre cœur est capable. Dieu nous prend au sérieux jusqu'à ce point. Il nous a fait capacité d'amour et nous devons laisser résonner dans notre cœur toute la mesure dont Dieu nous a rendus capables. L'abîme de notre misère rencontre l'abîme de la miséricorde de Dieu. Il nous faut sombrer dans cet abîme. Il nous faut descendre jusqu'au fond, comme une sonde, aller le plus loin possible. Si le cœur de Jésus s'est ouvert, c'est pour que nous apprenions à le connaître. Par notre baptême, Dieu a mis en nous toutes les dispositions pour le connaître, pour l'aimer, pour le servir. Il te faut aller jusqu'au bout de ce que tu es capable et ne mettre aucune mesure. Alors il nous faut pour cela recourir fréquemment au bain de la miséricorde. Il y a les lieux particuliers et privilégiés comme l'Eucharistie, la réconciliation, mais chaque jour à notre lever, ce simple regard vers Dieu. Seigneur, dans ton cœur, je viens puiser toutes ces ressources de miséricorde qui viendront en ce jour comme un baume pour me guérir, qui seront en ce jour comme autant de baisers d'amour, qui viendront me consoler. La vie est tellement ingrate et les relations humaines si souvent décevantes. Et notre cœur, qui a soif d'infini, ne pourra être contenté que par Dieu. Nous n'avons pas à faire cette expérience une fois dans notre vie, mais chaque instant. À chaque instant, nous sommes invités à descendre dans notre cœur, à prendre conscience combien Dieu est présent et combien il nous touche. Notre déchéance, cette expérience même du péché, devient le lieu où s'exerce le plus la miséricorde. C'est la revanche de l'amour. Le pire devient le lieu du meilleur. Parce que le péché est vraiment le mal le plus terrible dont nous souffrons. Il est l'expérience dramatique de l'humanité. Le pire est devenu par grâce le lieu du meilleur. Ce meilleur qui est la révélation de la miséricorde, qui est ce baiser d'amour par lequel Dieu te rend la vie, par lequel Dieu te restaure dans ton intégrité et ta dignité. Et c'est ainsi que nous sommes invités à vivre cette parole de saint Paul que nous lisons dans l'Épître aux Romains. Sois vainqueur du mal par le bien. Sois vainqueur du mal qui t'atteint dans le péché par le bien de la miséricorde. Sois vainqueur de toute mort par cette résurrection du Seigneur qui t'est accordée dans la miséricorde. Rendez-vous compte, ce message de grâce qui veut passer par nous. Au cœur d'un monde qui s'enlise dans toutes sortes de formes de mort, nous sommes les témoins de cette puissance de la vie. Nous sommes les dépositaires de l'amour plus grand que tout. Sois vainqueur du mal par le bien. Et en tout premier lieu, ce mal qui t'atteint toi, avant d'en être vainqueur dans ce mal qui atteint les autres. Mais il nous faut déjà en faire l'expérience, au plus intime de nous-mêmes. J'ai quelques scrupules à citer encore Élisabeth. Je me rends compte que je n'ai pas encore parlé de sœur Faustine, mais ça viendra.
Dans une très belle phrase, Élisabeth écrivait « Il me semble que l'âme la plus faible et la plus coupable est celle qui a le plus lieu d'espérer. » Et cet acte qu'elle fait pour s'oublier et se jeter dans les bras de Dieu le glorifie et lui donne plus de joie que tous les retours sur elle-même et tous les examens qui la font vivre avec ses infirmités, tandis qu'elle possède, au centre d'elle-même, un sauveur qui veut à toute minute la purifier. Il me semble que l'âme la plus faible et la plus coupable est celle qui a le plus lieu d'espérer. Si tu te sens faible jusqu'à en crier, si tu te sens infiniment coupable, alors c'est à toi que cette parole s'adresse. C'est à toi que la miséricorde est destinée en tout premier lieu, pour rejoindre tout ce que le mal a détruit en toi et pour te restaurer dans ta dignité. N'oubliez jamais qu'avant d'avoir été blessé, qu'avant d'avoir été meurtri dans notre cœur et ce qui souvent bien dans la vie nous rend maladroits, n'oublie jamais qu'auparavant, tu n'étais qu'innocence, intégrité et unité. C'est la vie, l'injustice, la méchanceté, c'est la bêtise qui ont atteint en toi ces capacités vitales. Mais rappelle-toi, Dieu t'a créé dans l'innocence de l'amour. Dieu a imprimé au plus profond de ton âme son image. Rien ne pourra jamais l'effacer. Quel que soit le nombre de tâches qui viennent comme couvrir cette image, qui viennent la souiller, elle demeure intacte au centre de ton être. Demandons au Seigneur de la restaurer en nous. Mais n'allons pas, par un manque de confiance, empêcher l'amour d'accomplir son œuvre et ce miracle. Dieu veut te restaurer. Dieu veut te rétablir dans tes capacités vives d'amour, de don, de service, de bonheur. Je suis venu, dit Jésus dans l'évangile de Saint Jean, je suis venu pour que vous ayez la vie et que vous l'ayez en abondance. Qui que tu sois, c'est bien cela que tu désires. Non pas une existence au rabais. Il ne faudrait jamais nous en contenter. Ton cœur aspire à une vie en plénitude. Et voilà ce que Dieu, dans sa miséricorde, te donne. Car la miséricorde est véritablement la limite définitive et insurmontable mise par Dieu au développement du mal dans le monde. Nous savons, nous, que le mal n'aura pas le dernier mot. Nous savons, nous, qu'une limite a été mise au mal, comme un rempart, la miséricorde de notre Dieu. Alors il nous faut parler de la réconciliation, ce merveilleux sacrement de réconciliation, qu'il ne faudrait absolument pas prendre comme un coup d'éponge. On efface tout, on recommence. Ça serait une vision trop pauvre de ce merveilleux sacrement d'amour. Ça n'est pas non plus une poubelle dans laquelle on vient jeter toutes les ordures de notre vie. Non, peut-être la plus belle image, et celle qui convient le mieux, c'est celle du feu. L'amour du Seigneur, sa miséricorde sont comme un feu, et tu viens jeter dedans tout le bois sec de tes péchés. Et plus tu en jettes, et plus ce feu vient brûler. N'allez pas en tirer trop vite la conclusion qu'il faudrait rassembler plus de bois mort et sec. Non, ça serait une lecture assez perverse. Non, mais cela veut dire que l'amour fait feu de tout ce bois sec. Que si nous nous livrons à cette expérience de la miséricorde, avec un cœur sincère, avec l'ardent désir de ne plus offenser Dieu, la miséricorde n'en brillera que davantage. Et que Dieu utilisera même notre péché pour faire resplendir la puissance de sa miséricorde. Le sacrement de réconciliation est un feu. Allez-y avec confiance. Jetez tout ce bois sec, sec ou mouillé, ce qui n'est guère mieux, mais il brûlera lui aussi. C'est Claude Lacolombière écrivait « Le mal peut rôder autour de moi et le péché m'atteindre, mais jamais je ne perdrai ma confiance en la miséricorde. Seigneur, ma seule certitude, ma vraie joie, c'est ma confiance en toi, Père des miséricordes. C'est notre seule richesse. » Elle est indestructible. Elle nous permettra de traverser la vie en toute paix, de franchir tous les obstacles. Tu n'as rien à craindre. Notre seule richesse est notre confiance infinie en la miséricorde. Et en ce jour tout particulièrement, et en ce lieu, en ce dimanche de la divine miséricorde, le Seigneur l'a fait couler sur nous d'une manière entièrement renouvelée,
En ce jour sont ouvertes les écluses de la miséricorde. C'est comme des digues qui viennent de rompre. Et tout se déverse sur nous en abondance. Alors quand même, quelques paroles de Faustine, qui est elle aussi, j'en conviens, une femme extraordinaire. Pardonnez-moi le pléonasme, les femmes sont extraordinaires. En ce jour, les écluses de ma miséricorde sont ouvertes. Je déverse tout un océan de grâce sur les âmes qui s'approcheront de la source de ma miséricorde. Toute âme qui s'approchera de la confession et de la sainte communion recevra le pardon complet de ses fautes et la remise de leur punition. En ce jour sont ouvertes toutes les sources divines par lesquelles s'écoule la grâce. Qu'aucune âme n'ait peur de s'approcher de moi, même si ses péchés sont comme l'écarlate. Quelle parole encourageante ! À quelle démarche de confiance elle nous invite ! Je déverse tout un océan de grâce sur les âmes. Toute âme qui en ce jour s'approchera de la confession et de la sainte communion recevra le pardon complet de ses fautes et la remise de leur punition. Ce sont les deux dimensions du sacrement de réconciliation, le pardon des fautes et la remise des peines. Les maux dont nous souffrons nous sont définitivement ôtés par le sacrement de réconciliation. Car Dieu donne un pardon sans condition aucune. Dieu ne met pas de condition. Si peut-être une, celle de l'aimer, celle de l'aimer de tout notre cœur, celle d'ouvrir tout grand notre cœur, de ne pas mettre en échec cette puissance d'amour. Mais en dehors de cela, l'amour de Dieu est sans condition. Son pardon est sans condition. Et il ne laisse en nous aucune séquelle, aucune marque, aucune souillure. Mais là, il nous faut reconnaître combien nous avons un chemin à vivre, y compris un chemin psychologique. Un chemin pour, peu à peu, accueillir ce pardon et toute la puissance qu'il vient développer en nous. Nous avons tendance à conserver un temps plus ou moins long les séquelles du péché. Recourons fréquemment au sacrement de réconciliation pour entrer ainsi dans un chemin de guérison. Et à notre insu, nous découvrirons combien Dieu agit. N'allons pas trop vite. Ne croyons pas qu'en une seule fois, Dieu va nous délivrer de tout ce que le péché a imprimé en nous. Nous sommes pétris de tout le souvenir de ce que nous avons vécu. Il faudra peut-être du temps pour l'oublier. Nous ne pourrons peut-être pas d'ailleurs tout oublier. Le pardon n'est pas l'oubli. Il est l'effacement, peu à peu, de toute la dimension affective, émotionnelle de ce que nous avons vécu. Sinon, chaque douleur nous renverra à cette blessure originelle et produira en nous toutes sortes de comportements blessés, d'émotions que nous ne savons plus gérer. Mais Dieu vient atteindre cela. Dieu vient nous atteindre jusque dans nos émotions, dans nos sentiments. C'est un baume de miséricorde. Laissons au Seigneur le temps d'agir. Notre confiance en la réconciliation doit nous inviter à ne jamais nous inquiéter de redire les mêmes choses. Sans crainte, sans honte. Et si nous le vivons avec le même confesseur, c'est d'autant mieux, car il nous connaît, il sera plus à même pour nous donner des conseils précieux. Ne cherchez pas trop vite à vous confesser uniquement au cours de session auprès de prêtres que vous ne connaissez pas, car une relation personnelle peut vous aider à aller beaucoup plus loin. Entrez dans un chemin spirituel, psychologique, de connaissance de vous-même. Prenons les moyens pour permettre au Seigneur de nous atteindre jusqu'au plus profond. Mais n'oublions jamais que Dieu nous donne un pardon parfait. Je ne suis pas toujours en mesure de l'accueillir. Et nous, confesseurs, le voyons bien dans l'accusation de certaines fautes. Lorsqu'une femme vient s'accuser d'un avortement, ça n'est pas un seul pardon, ça n'est pas une seule absolution qui va la guérir. C'est une blessure tellement profonde. Il faudra du temps. Mais faisons confiance à l'amour. Il agit, il se diffuse. C'est une véritable infusion d'amour. Et plus nous tremperons dedans, plus elle agira. Confiance, patience. Mais quel que soit notre ressenti, le pardon du Seigneur est parfait. Ne le limitons pas à ce que nous en ressentons. Si vous quittez la confession en vous disant, en ayant l'impression de n'avoir rien vécu, en ne sentant rien dans votre cœur, ne vous inquiétez pas. Dieu a agi. Car il agit au-delà de nos sentiments. Il agit au-delà de ce que nous pouvons percevoir. C'est un mouvement de foi.
Nous devons accueillir le pardon du Seigneur dans la foi. Et non plus chercher à dire « Je sens, Seigneur, que tu m'aimes. Je sens, Seigneur, que tu es présent et que tu m'as pardonné. » Dites plutôt « Je crois, Seigneur, que tu m'aimes. » Le mouvement de volonté et de foi est bien plus précieux que le sentiment. Et combien de couples ici présents le savent? Il est bien plus beau de dire au conjoint « Je veux t'aimer » que de lui dire « Je sens que je t'aime. » Car le sentiment peut connaître des éclipses. Il est particulièrement fort au début, mais après, les sentiments qu'on éprouve peuvent être tout différents. L'amour est un engagement, c'est une volonté. Je veux t'aimer. Je veux t'aimer aujourd'hui comme je veux t'aimer demain, quelles que soient les difficultés. L'amour est un élan qui saisit pas seulement nos sentiments, car c'est la périphérie de notre être, mais qui saisit le plus profond, nos forces vitales, notre mémoire, notre intelligence, notre affectivité, notre volonté. Voilà ce que Jésus disait encore à sœur Faustine. Ma fille, c'est toujours quand tu t'approches de la confession, de cette source de ma miséricorde, que mon sang et l'eau qui sortirent de mon cœur coulent sur ton âme et n'en l'oblissent. Chaque fois que tu te confesses, plonge-toi entièrement dans ma miséricorde avec grande confiance, pour que je puisse déverser en ton âme tous les trésors de ma grâce. Quand tu vas te confesser, sache que c'est moi-même qui t'attends. Je m'abrite sous l'autorité du prêtre, mais c'est moi seul qui agis dans ton âme. Ici, la misère de l'âme rencontre le Dieu de miséricorde. Dis aux âmes qu'elles ne puiseront à cette source de miséricorde qu'avec le vase de la confiance. Lorsque leur confiance sera grande, il n'y aura pas de borne à mes largesses. Les torrents de ma grâce inondent les âmes humbles. Les orgueilleux sont toujours dans la misère et la pauvreté, car ma grâce se détourne d'eux pour aller vers les âmes humbles. Soyons véritablement de ces âmes humbles, qui dans ce mouvement de repentir et dans cet aveu confiant, étalent leur misère devant le Seigneur, qui ne peut alors que s'abaisser, nous prendre dans ses bras, nous serrer contre lui, nous embrasser de ce baiser de miséricorde. L'humilité est sans aucun doute la disposition qui touche le plus le cœur du Seigneur. En revanche, la condition de l'orgueilleux est sans remède. Le Seigneur ne peut rien, plus aucune brèche. Tout est fermé, carapassonné. Combien nos fautes sont précieuses, frères et sœurs, car elles nous rappellent notre extraordinaire vulnérabilité. Et elles nous rappellent que par toutes ces blessures, le Seigneur veut s'infiltrer en nous. Il en profite. Ne cherchons pas à les fermer. Ne cherchons pas à les cacher encore plus à l'amour du Seigneur, au contraire. Cette période estivale nous remontrera bientôt ce spectacle de tous les corps qui s'exposent au soleil. Eh bien, dans la réconciliation, expose ton âme. Livre ton âme, sans aucune crainte, au soleil de l'amour. Laisse le Seigneur te recouvrir de toutes parts. Ne laisse aucune zone d'ombre qui ne soit pénétrée par cette puissance de l'amour. Quand tu vas te confesser, dit Jésus, n'oublie jamais que c'est moi-même qui t'attends. Dépassez très vite la figure du prêtre. C'est avec Jésus que vous êtes en contact. Et si le prêtre pose sa main sur vous, sur votre tête ou sur votre épaule pour l'absolution, c'est la main même de Jésus qui vous touche. C'est Jésus qui agit. Quelles que soient les dispositions du prêtre, même s'il vous paraît humainement défaillant, dans un acte de foi, voyez Jésus, cherchez Jésus et profitez de ce moment incomparable pour être en contact intime avec lui. Encore un texte de sainte Faustine. Je me rattrape. Dis aux âmes qu'elles doivent chercher consolation au tribunal de la miséricorde. C'est là que se réalisent et se renouvellent sans cesse les plus grands miracles. Point n'est besoin pour obtenir ce miracle de faire de lointains pèlerinages, ni de faire étalage d'un quelconque cérémonial. Il suffit de se jeter avec foi aux pieds de mon représentant, de lui dire sa misère, et le miracle de la miséricorde divine se manifestera dans toute son ampleur. Même si cette âme était déjà comme un cadavre en décomposition, et même si humainement parlant, il n'y avait plus aucun espoir de réanimation, même si tout semblait perdu, il n'en est pas ainsi avec Dieu.
Le miracle de la miséricorde divine restaurera cette âme dans toute son intégrité. Dans toute son intégrité. Même si notre âme était en état de décomposition. Voilà jusqu'où veut aller le miracle de la miséricorde. Il nous faut donc vivre la réconciliation dans une extraordinaire simplicité. Point n'est besoin, dit Jésus, de cérémonial. Il nous faut bien sûr connaître les étapes. Que dire? Dans quelle disposition le dire? Mais très vite l'intégrer pour le vivre dans un mouvement très simple et naturel. Mise en présence de Dieu à travers la personne du prêtre, vous pouvez très bien, en premier temps, demander la bénédiction du prêtre. Et puis très vite parler à Dieu. Père, Père d'amour, Père qui m'a créé par amour et qui veut mon âme belle devant toi, je te demande pardon pour mon péché. Et ensuite faites l'aveu le plus simple possible, ce qui demande de le préparer. Priez votre confession. S'il est besoin, écrivez différents points pour ne pas les oublier. Prenez l'habitude de faire l'examen de conscience, de repérer par un mouvement tout simple ce qui se passe au plus intime de votre être. Vos grandes failles, vos vulnérabilités, ces blessures qui en vous vous conduisent au péché. Exposez tout cela à l'amour. Dites le plus simplement possible, mais aussi le plus clairement possible, votre péché, sans chercher à rien cacher. Et si jamais l'idée vous vient de dissimuler quelque chose, dites-vous bien que c'est cela qu'il faut dire en premier. C'est l'ennemi. C'est l'ennemi qui cherche à atteindre la puissance de la miséricorde en mettant dans votre cœur un obstacle. Soyez toujours animé d'une grande confiance. N'allez pas penser un seul instant que le prêtre puisse vous juger, car le prêtre est semblable à vous. Il a lui aussi ses misères, ses faiblesses, dont il souffre sans aucun doute plus que vous, car il est lui le canal de la miséricorde. Il sait peut-être plus que vous encore ce qu'il en a coûté à Dieu de nous accorder sa grâce et son pardon. Parlez ainsi en toute confiance aux représentants de l'Église, comme à un homme qui a fait l'expérience privilégiée de la miséricorde et dont le cœur est capable de s'ouvrir et de compatir à vos blessures, comme devant un homme qui est capable de pleurer avec vous. C'est véritablement une expérience bouleversante de compassion que le Seigneur peut tout à fait nous accorder. Soyez toujours animés de ces sentiments, à la fois extraordinairement humains, ayant conscience que vous vivez une relation privilégiée, et entièrement surnaturalisée, en reconnaissant que c'est le Christ qui se donne à vous par ce moyen. Enfin, un dernier point. La miséricorde est un attribut de Dieu, le plus beau sans aucun doute. Et toutes les révélations successives faites à Sainte Gertrude d'Elfta, à Marguerite Marie, et enfin à Sainte Faustine, nous montre comme un point culminant. Nous sommes peut-être dans la révélation la plus sublime qui soit de l'amour de Dieu, dans ce seul aspect de la miséricorde. Il n'y a sans doute rien au-delà de la miséricorde. La miséricorde est l'attribut divin par excellence. Mais n'oublions pas qu'elle est aussi une vertu chrétienne. Et Jésus, dans les Béatitudes, nous a dit « Soyez miséricordieux, heureux les miséricordieux ». Cette miséricorde qui est l'attribut de Dieu, voilà que nous sommes invités à en vivre. Dieu nous révèle ainsi les extraordinaires capacités, les extraordinaires potentialités du cœur humain. Notre cœur est capable de contenir la miséricorde même de Dieu. Non pas seulement cette miséricorde que nous recevons de lui, mais cette miséricorde qu'en retour nous allons donner. C'est là un aspect très important du message de Sœur Faustine. Accueillir la miséricorde de Dieu et être en retour artisan de miséricorde. Par sa bouche, Jésus nous dit « Sois miséricordieux envers les autres, tout comme je le suis envers toi. » Tout comme je le suis envers toi, c'est-à-dire fais déjà l'expérience de la miséricorde pour ensuite être capable de faire miséricorde. Accueille le pardon du Seigneur pour devenir capable à ton tour de pardonner. Il y a un ordre, il y a un sens, de la source jusqu'à nous. Mais ainsi notre cœur devient comme une source par laquelle la miséricorde et le pardon du Seigneur s'écoulent.
Saint Paul a, dans l'Épître aux Romains, une expression extraordinaire. Il nous désigne comme des vases de miséricorde. Comprenez bien l'image. Nous sommes des vases de miséricorde. Et voilà que nous allons puiser dans ce vase que Dieu remplit chaque fois que nous recevons son pardon. Nous allons puiser abondamment pour redonner aux autres. Mais si votre vase est un bassin, vous allez le vider au fur et à mesure que vous donnerez. Il doit être une fontaine. Une fontaine ne s'épuise jamais, elle donne du trop-plein, elle donne ce qui coule en surabondance. Laissez-vous remplir continuellement et vous donnerez ce qui déborde. Et ainsi, vous ne serez pas privé vous-même. Vous ne risquerez pas de vous épuiser, au contraire. Ce que vous donnerez vous redynamisera continuellement, vous revivifiera continuellement. Ne soyez pas seulement des vases de miséricorde, soyez des fontaines de miséricorde. J'exige des gens le culte de ma miséricorde, dit Jésus. J'exige des actes de miséricorde qui doivent découler de ton amour pour moi. Tu dois témoigner aux autres la miséricorde, toujours et partout. Tu ne peux pas t'en écarter, ni t'excuser, ni te justifier. Il y a là un message fondamental. La miséricorde veut passer par toi. Tu dois en être le premier bénéficiaire pour en être le premier témoin. Nos entrailles doivent s'ouvrir. Nos entrailles doivent s'émouvoir devant la détresse de notre frère. Et non plus entrer dans un mouvement de jugement, d'agacement, d'emportement. Non, un profond mouvement de compassion qui se situe non pas au niveau de l'intellect, de notre compréhension, mais au niveau de nos entrailles, ce lieu même de la miséricorde. Mais la miséricorde envers les autres ne pourra se témoigner que si elle est déjà passée par la miséricorde envers le Christ. Contemple Jésus blessé, contemple Jésus sur la croix dont le cœur est ouvert, et sois ému envers Jésus de toute la compassion de ton cœur. Laisse-toi toucher par sa souffrance. Laisse-toi émouvoir par ce que Jésus a vécu pour toi. Sois miséricordieux envers le Christ. Alors tu seras capable d'être miséricordieux pour les autres. Des blessures de Jésus, nous sommes invités à regarder nos blessures. Et enfin, de nos blessures, à regarder les blessures de notre frère. Mais tout part du Christ, passe par nous et s'ouvre à l'autre. C'est une circulation, c'est un courant d'amour qui passe. C'est pour toi, dit Jésus, que je me suis laissé clouer à la croix. Pour toi, j'ai permis que mon très saint cœur soit percé d'un coup de lance, et je t'ai ainsi ouvert la source de miséricorde. Viens, épuise les grâces de cette source. Frères et sœurs, n'est-ce pas pour cela que tu es venu ici aujourd'hui ? Viens, épuise les grâces de cette source. Cette source est ouverte comme jamais, en ce jour, ici et maintenant. Dans le sacrement de réconciliation qui s'offre à toi, mais aussi dans l'Eucharistie. N'oubliez pas, le sacrement de réconciliation nous donne la miséricorde. Le sacrement de l'Eucharistie nous donne le miséricordieux. Il ne nous donne pas seulement un attribut de Dieu, il nous donne Dieu lui-même. C'est le sommet. L'Eucharistie est le centre, le sommet, le terme de notre vie. Et c'est vraiment dans cette disposition que je vous invite maintenant à vous préparer à cette Eucharistie festive, de la divine miséricorde. C'est en ce lieu, en cette heure, que le Seigneur se rend particulièrement proche de chacun d'entre nous, qu'il nous donne ce dont nous avons besoin, qu'il guérit ce qu'il veut guérir, qu'il accomplit le miracle de son amour. C'est dans ces dispositions qu'avec vous, je m'apprête à entrer dans cette Eucharistie.

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2: Tout ce que vous aurez lié sur la terre sera lié dans le ciel, et tout ce que vous aurez délié sur la terre sera délié dans le ciel. Matthieu 18, 18.

Bonjour chers frères et sœurs, dans cet enseignement, j'aimerais dans un premier temps vous parler de la miséricorde de Dieu telle qu'elle se manifeste, telle qu'elle s'exprime dans la contemplation du cœur ouvert de Jésus. Et dans un deuxième temps, cela nous amènera à parler, à dire quelques mots et peut-être quelques petites lumières sur le sacrement de réconciliation. Alors pour mieux entrer maintenant dans le mystère du cœur transpercé, je vous propose d'écouter à nouveau la révélation de ce mystère dans l'Écriture, car tout s'enracine dans l'Écriture et en particulier dans le chapitre 19 de l'Évangile selon saint Jean. Après quoi, sachant que désormais tout était achevé, pour que l'Écriture fût parfaitement accomplie, Jésus dit « J'ai soif ». Un vase était là rempli de vinaigre, on mit autour d'une branche d'hysope une éponge imbibée de vinaigre et on l'approcha de sa bouche. Quand il eut pris le vinaigre, Jésus dit « C'est achevé ». Et inclinant la tête, il remit l'esprit. Comme c'était la préparation, les Juifs, pour éviter que les corps restent sur la croix durant le Shabbat, car ce Shabbat était un grand jour, demandèrent à Pilate qu'on leur brisât les jambes et qu'on les enlevât. Les soldats vinrent donc et brisèrent les jambes du premier, puis de l'autre qui avait été crucifié avec lui. Venus à Jésus, quand ils virent qu'il était déjà mort, ils ne lui brisèrent pas les jambes. Mais l'un des soldats de sa lance lui perça le côté, et il sortit aussitôt du sang et de l'eau. Celui qui a vu rend témoignage. Son témoignage est véritable, et celui-là sait qu'il dit vrai, pour que vous aussi, vous croyez. Car cela est arrivé afin que l'Écriture fût accomplie, pas un os ne lui sera brisé, et une autre Écriture dit encore, « Ils regarderont celui qu'ils ont transpercé ». Que nous révèle ce passage de l'Écriture? Tout d'abord, qu'au moment du transpercement du cœur, tout était déjà achevé, c'est-à-dire Jésus était déjà mort. Souvenez-vous, il est dit dans un des versets, Jésus dit « c'est achevé » et inclinant la tête, il remit l'esprit. Donc tout ce qui était en quelque sorte nécessaire à notre rédemption était pleinement accompli. Alors, que signifie ce qu'on pourrait appeler ce geste en quelque sorte passif, puisque Jésus le reçoit de la lance du centurion, ce geste silencieux? C'est comme un surcroît de révélation pour nous révéler cet amour dont le Seigneur nous a aimés jusqu'à l'extrême. Sainte Catherine de Sienne déjà se posait cette question sur ce transpercement du cœur alors que tout était déjà achevé. Dans un de ses dialogues, où elle dialogue donc avec le Seigneur dans un dialogue mystique, elle dit « Un jour je demandais au Seigneur, doux agneau immaculé, vous étiez déjà mort sur la croix quand votre côté fut percé par la lance. » Pourquoi donc avez-vous décrété qu'il fût alors frappé et si cruellement blessé? Jésus répondit, pour plusieurs motifs, dont voici le principal. Mon amour pour les hommes était sans mesure, tandis que les souffrances et la torture que j'endurais étaient limitées. Alors là, je fais une parenthèse, un très court commentaire. C'est énorme, c'est immense ce qui est dit là. Parce qu'en fait, même si nous n'avons pas le temps maintenant de le développer, nous savons théologiquement que personne au monde et dans l'histoire n'a jamais autant souffert, n'a jamais été autant plongé dans un abîme de souffrance que Jésus. Et cependant, il dit que les souffrances et la torture étaient limitées. Et à cause de cela, il ne pouvait pas leur manifester l'étendue de son amour. Alors je reprends la citation, « Je ne pouvais pas leur manifester l'étendue de mon amour pour eux, puisque mon amour est sans limite. J'ai donc voulu que mon cœur soit ouvert, par là vous connaîtriez ses secrets intimes, et qu'il vous aimait bien plus que ne peut le montrer une douleur finie. J'ai manifesté tout cela par la plaie de mon côté, là vous découvrez le secret de mon cœur.
Mon cœur vous prouve mon amour beaucoup plus qu'aucune souffrance limitée ne pourrait le faire. » Et maintenant, nous nous transportons tout de suite en esprit à Paray-le-Monial, au temps de Marguerite Marie, lors de la première apparition du Sacré-Cœur à Marguerite Marie. Voici ce que Jésus lui dit en 1673, précisément en la fête, le 27 décembre, en la fête de Saint Jean l'Évangéliste, le disciple bien-aimé. « Mon divin cœur est si passionné d'amour pour les hommes et pour toi en particulier que, ne pouvant plus contenir en lui-même les flammes de son ardente charité, il faut qu'il les répande. » Donc voyez, le cri de Jésus en croix juste avant de mourir, « J'ai soif », ce cri continue maintenant à s'exprimer silencieusement par le cœur ouvert. Voyez comment Jésus dit aussi à Marguerite Marie, « Cet amour, je ne peux plus le contenir, il faut qu'il se répande. » C'est un écho d'ailleurs de ce que nous trouvons aussi dans l'Écriture, en Luc chapitre 12, verset 49, où Jésus dit « Je suis venu jeter un feu sur la terre et comme je voudrais qu'il fût déjà allumé. » Donc il y a une soif de Jésus particulièrement manifestée en ce lieu de Paray-le-Monial. Il y a une soif de se donner et d'attirer chacun de nous vers ces sources d'eau vive, vers la source éternellement jaillissante de sa miséricorde. Et alors, le message de Jésus se fait, si on peut dire, encore plus pressant de notre temps. Il a donné des messages à une sainte de notre temps, de notre siècle, sœur Faustine, religieuse polonaise, qui vient d'être béatifiée tout récemment par Jean-Paul II. Et ainsi donc, les messages qu'elle a reçus sont maintenant vraiment, officiellement, pour notre temps. Et elle s'inscrit tout à fait dans la ligne de Marguerite Marie, avec, si c'était possible, un accent encore plus fort sur la miséricorde, sur cette soif du Seigneur de nous communiquer sa miséricorde. Et aussi son message s'inscrit plus dans la lumière de la résurrection, alors que pour Marguerite Marie, c'est encore très centré sur l'agonie et sur la passion. Sœur Faustine est entièrement comme illuminée par cette vision du Christ ressuscité qu'elle a reçue et qui est à la base, même au fondement de son message. Alors, voilà ce que Jésus lui dit, « C'est toi que j'envoie vers toute l'humanité douloureuse, je désire la guérir en l'étreignant sur mon cœur miséricordieux. » Et puis, il demande à Sœur Faustine de dire à tous les pécheurs que nous sommes tous, « Dis-leur que je ne cesse de les attendre. Je suis à l'écoute de leur cœur pour capter le moindre battement qui soit pour moi. » Et puis encore ce message, « De toutes mes plaies, mais surtout de mon cœur, coulent des flots d'amour. » Et puis enfin cette plainte de Jésus à Sœur Faustine, plainte analogue à certaines qu'il avait exprimées à Marguerite Marie, « Mon cœur souffre car même les âmes consacrées ignorent ma miséricorde et me traitent avec méfiance. Oh combien elle me blesse! Si vous ne croyez pas à mes paroles, croyez du moins à mes plaies. » Donc ce message bouleversant est vraiment donné pour notre temps et le Saint-Père dans l'homélie de la béatification a particulièrement insisté à quel point le monde actuel et chacun de nous, nous avions besoin précisément de cette sorte de dimension au sens positif excessive, cette surabondance de la miséricorde qui vient du cœur de Jésus. Et alors, vous savez que dans la providence et dans le plan de Dieu, il n'y a pas de hasard, il y a une certaine cohérence en même temps. Sœur Faustine est née au ciel, sa naissance au ciel, c'est-à-dire son départ de la terre, c'était un 5 octobre. Et il se trouve que lorsque le Saint-Père est venu à Paray-le-Monial, c'était aussi un 5 octobre en 86. Et nous savons que le Saint-Père a une dévotion très particulière au Sacré-Cœur et de façon très particulière, bien sûr, pour Sœur Faustine. Donc nous sommes vraiment aussi en ce lieu où nous pouvons de plus en plus plonger dans cette contemplation de l'amour infini et miséricordieux qui, en quelque sorte, mendie notre confiance, qui mendie notre désir d'aller vers lui.

Alors, si nous essayons de contempler cette miséricorde, nous voyons qu'elle s'enracine, cette miséricorde de Dieu, elle trouve son fondement dans l'amour indicible par lequel Dieu nous a créés. Au premier livre de la Genèse, verset 26, pardon, au chapitre 1 de la Genèse, verset 26, Dieu dit « Faisons l'homme à notre image, comme notre ressemblance. » Et dans une interprétation et une lecture chrétienne, nous pouvons y voir comme une sorte de décision très aimante qui vient du plus intime de Dieu. Cette première personne du pluriel, faisant l'homme, comme si les trois personnes de la Trinité délibéraient amoureusement avant de donner naissance à l'homme, homme et femme, la créature de prédilection, en vue de laquelle toute la création visible a été faite. Et là encore, Catherine de Sienne nous éclaire sur cet amour indicible. Si j'en parle, c'est que c'est très important que nous essayons de plonger dans toute l'histoire de notre salut jusqu'aux origines et de contempler en Dieu cet amour éternel dont nous sommes aimés dès avant la fondation du monde, cet amour par lequel il nous a déjà désirés et nous a créés, et cet amour par lequel nous étions déjà dans la pensée de Dieu depuis toujours, préexistant en lui. Voilà ce que le Père du Ciel dit à Catherine de Sienne. « Ma providence est toujours en éveil et je veux te faire comprendre ce que j'ai donné à l'homme. Je veux te faire comprendre que ce que j'ai donné à l'homme est un effet de cette providence souveraine. C'est ma providence qui l'a créé quand, regardant en moi-même, je fus épris d'amour pour ma créature et pris plaisir à le créer, l'homme, à le créer à mon image et ressemblance, suivant un ordre parfait. » Et c'est donc cet amour premier, éternel, qui fonde la miséricorde de Dieu. La miséricorde de Dieu est liée à son amour créateur. Et Jean-Paul II l'explique admirablement dans son encyclique « Dives in Misericordia », son encyclique sur la miséricorde, qui date de 1980. Il explique que Dieu s'est lié comme créature à sa créature. Dieu s'est lié comme créateur à sa créature par un amour particulier. Or, par nature, l'amour exclut le désir du mal à l'égard de celui auquel on a une fois fait don de soi-même. En d'autres termes, Dieu a vraiment fait don de soi-même en nous créant. Et le pape cite cette parole de la sagesse, « Tu n'as de dégoût pour rien de ce que tu as fait. » Oui, en nous créant à son image, comme sa ressemblance, Dieu se donne. Il accepte en quelque sorte le risque de livrer ce qu'il y a de plus intime à lui, la communion d'amour trinitaire, pour que par l'homme, il y ait comme un reflet de cette communion dans le monde visible. En créant l'homme à son image, Dieu fait déjà une alliance éternelle avec lui. Il se lie à lui par pur amour, et cet

l'homme. L'homme qui se cache derrière les arbres du jardin. Où es-tu ? C'est l'appel de Dieu. C'est le cri d'un père qui vient de perdre l'enfant bien-aimé en qui il avait mis tout son amour. Et ce cri, cet appel de Dieu traverse toute l'histoire humaine et s'adresse à tout enfant d'homme qui vient en ce monde dans la condition d'exilé, loin de la maison du Père. Toute l'histoire du salut consiste en cette initiative du Père très aimant qui attend et qui désire le retour de tous ses enfants vers lui. Et le cœur du Christ, transpercé sur la croix, est, pourrait-on dire, comme la manifestation silencieuse de cet appel du Père. Et au même temps, le cœur du Christ, c'est aussi le lieu de la réponse parfaite de l'homme, cette réponse parfaite que seul le Fils incarné pouvait donner. « Me voici, ô Dieu, je viens pour faire ta volonté. » Contempler ici apparaît le mystère du cœur sacré, ouvert à jamais pour nous, c'est entrer peu à peu dans l'étreinte ineffable du Père et du Fils. En lui, dans le Christ et par lui, le Christ, le Père nous accueille chacun et nous étreint, comme dans la parabole du Fils perdu et retrouvé, Luc chapitre 15. Il nous étreint dans le feu d'amour de l'Esprit Saint. Oui, vraiment, ivre de joie, allons puiser les eaux aux sources du salut. Une des grandes grâces vécues ici à Paray-le-Monial, grâce qui précisément nous permet de nous abreuver vraiment à cette source éternellement jaillissante qu'est le cœur du Christ, c'est le sacrement de réconciliation, la confession. C'est un sacrement si merveilleux, et pourtant parfois il fait un peu peur. Nous verrons plus tard l'une ou l'autre difficulté qui peuvent affleurer à notre imagination par rapport à ce sacrement. Mais pour le moment, essayons de comprendre, encore à l'aide de quelques passages de l'Écriture ou de paroles de saints, à quel point Jésus nous attend dans ce sacrement, à quel point il a soif de se donner et de nous entraîner dans la joie du Père, dans la joie du ciel. Déjà dans l'Ancien Testament, dans le livre du prophète Osée, au chapitre 11, déjà dans le livre d'Osée, les paroles bouleversantes du Seigneur à son peuple infidèle sont comme l'expression anticipée de l'amour qui jaillira du cœur du Christ. Mon peuple est cramponné à son infidélité. On les appelle en haut, pas un qui se relève. Comment t'abandonnerai-je, Éphraïm? Te livrerai-je, Israël? Comment te traiterai-je comme Adma? Te rendrai-je semblable à Tseboïm? Mon cœur en moi est bouleversé. Toutes mes entrailles frémissent. Je ne donnerai pas cours à l'ardeur de ma colère. Je ne détruirai pas à nouveau Éphraïm, car je suis Dieu et non pas homme. Au milieu de toi, je suis le Saint et je ne viendrai pas avec fureur. Et dans le Nouveau Testament, il y a tellement d'invitations. Et d'abord, l'invitation de Jésus à venir déposer nos fardeaux à ses pieds. Matthieu 11, verset 28. Venez à moi, vous tous qui peinez et ployez sous le fardeau, et moi je vous soulagerai. C'est aussi une invitation très claire au sacrement de réconciliation. Venir déposer tout ce qui peut-être pèse depuis des années parfois sur notre conscience, sur notre mémoire, tout ce que nous n'arrivons pas à déposer par nous-mêmes. Venez à moi, vous tous qui peinez et ployez sous le fardeau, et moi je vous soulagerai. Chargez-vous de mon joug et mettez-vous à mon école, car je suis doux et humble de cœur, et vous trouverez soulagement pour vos âmes. Oui, mon joug est aisé et mon fardeau léger. Et puis d'autres paroles, cette parole de Jean, le disciple bien-aimé, dans sa première épître,

au chapitre 3, « Devant lui, nous apaiserons notre cœur, si notre cœur venait à nous condamner, car Dieu est plus grand que notre cœur et il connaît tout. » Et enfin, le cœur même de la révélation, si on peut dire, dans l'évangile de Jean, chapitre 3, « Dieu a tant aimé le monde qu'il a donné son Fils unique, afin que quiconque croit en lui ne se perde pas, mais ait la vie éternelle. Car Dieu, nous l'avons cité hier dans l'enseignement de Martine et Jean-Michel, car Dieu n'a pas envoyé son Fils dans le monde pour juger le monde, mais pour que le monde soit sauvé par lui. » Encore une fois, par toutes ces paroles, le Seigneur mendie notre confiance en sa miséricorde. « Que l'homme assoiffé s'approche, dit le livre de l'Apocalypse, que l'homme de désir reçoive l'eau de la vie gratuitement. Il mendie notre confiance en sa miséricorde. Il le fait aussi par les paroles de feu qu'il communique, par les paroles de feu qu'il communique à ses saints. Et en particulier, là aussi encore, sœur Faustine, par rapport à cet appel à la miséricorde, même si les péchés, donc du pécheur, étaient noirs comme la nuit, en s'adressant à ma miséricorde, le pécheur me glorifie et fait honneur à ma passion. À l'heure de sa mort, moi-même je le défendrai comme ma gloire. Il faut peser chaque mot, je le défendrai comme ma gloire. Lorsqu'une âme exalte ma bonté, Satan tremble devant elle et la fuit jusqu'au fond de l'enfer. Et encore, toujours Jésus à sœur Faustine, « Je veux que les prêtres proclament ma très grande miséricorde. Je veux que les pécheurs m'approchent sans crainte d'aucune sorte. Les flammes de ma miséricorde me consument. Je suis pressé de les déverser. » Là encore, nous rejoignons Luc 12. « Je suis venu jeter un feu sur la terre. Je suis pressé de les déverser sur les âmes. » Aucun péché, fût-il un abîme d'abjection, n'épuisera ma miséricorde, car plus on y puise, plus elle augmente. Voyez donc comment le Seigneur nous appelle, et Claude Lacolombière, par ailleurs, dit dans une de ses lettres à une de ses dirigées, que ce qui offense le plus le Seigneur, ce ne sont pas nos péchés, mais c'est notre réticence à nous jeter dans les bras de Dieu, dans le cœur de Jésus. Cela, ça le blesse profondément, comme si sa miséricorde était trop courte pour nous sauver. Et c'est là que nous avons besoin d'une réelle conversion, car nous mesurons la miséricorde de Dieu à notre pauvre mesure humaine, alors qu'elle est sans limite, qu'elle est comme un océan, toujours prêt à nous accueillir dans son abîme. Et aussi, le curé d'Ars qui dit... Le bon Dieu est aussi prompt à nous accorder son pardon quand nous le lui demandons qu'une mère est prompte à retirer son enfant du feu. Et nous savons aussi ce que la petite Thérèse a dit lorsqu'elle dit que les péchés les plus noirs, dès lors qu'on les jette dans la miséricorde du Seigneur, sont comme une goutte d'eau dans un incendie, c'est-à-dire que instantanément nos péchés s'évaporent.

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1: Voyons donc maintenant en quoi consiste ce merveilleux sacrement. Et nous aborderons peut-être l'un ou l'autre obstacle psychologique ou spirituel qui nous empêcherait d'y accéder. C'est un sacrement d'une beauté très grande et qui a ses exigences. Il faut le situer par rapport à la sainteté même de Dieu. Au fait que Dieu, dès l'Ancien Testament, nous demande d'être saints comme lui-même est saint. Soyez saints, car moi, votre Dieu, je suis saint. Lévitique 19, verset 2. Et cela sera bien sûr repris et surtout accompli en Jésus. Vous soyez parfaits comme votre Père du ciel est parfait. Matthieu 5, verset 47. En étant plongé dans le baptême, dans la mort et la résurrection du Christ, nous sommes appelés à être de plus en plus configurés au Christ, semblables à lui. Lui qui est vraiment le seul saint, le seul innocent, le seul parfaitement pur. Et donc le baptême, c'est vraiment le sacrement fondamental par excellence qui fait de nous des êtres entièrement nouveaux. Seulement, la réalisation de cette nouveauté, de cette vie nouvelle, nous devons nous rappeler que cette grâce, nous la portons dans des vases d'argile. Et donc cette réalisation de la vie de la grâce dans notre être, dans toutes les dimensions de notre personne, se fait nécessairement progressivement et à travers tout un cheminement, à travers un combat spirituel, à travers les tentations, à travers des chutes, des rechutes. Et cette grâce du baptême, cette grâce initiale doit être cultivée, elle doit sans cesse être réactualisée. Elle est l'objet d'une tendre pédagogie de Dieu. Et ce n'est bien sûr pas d'un seul coup que nous pouvons devenir comme Jésus ou comme Marie. Le sacrement de réconciliation prend tout son sens si on le regarde à la lumière du sacrement fondateur qu'est le baptême. C'est-à-dire que le péché nous éloigne ou nous fait perdre quelque chose de la grâce du baptême et le sacrement de réconciliation nous réenracine dans cette grâce baptismale. Et donc, le sacrement de réconciliation est un moyen qui nous permet de rester sur ce chemin de sainteté que le Seigneur veut pour nous. Et je nous rappelle l'enseignement du Concile Vatican II qui est vraiment pour toute notre époque, selon lequel nous sommes tous appelés à la sainteté. C'est pour cela que nous sommes ici, pour recevoir cette grâce du désir d'abord et puis ensuite du cheminement dans la sainteté. Et le sacrement de réconciliation nous rappelle aussi cette chose importante que en soi, le péché, la substance même du péché, est radicalement incompatible avec la sainteté de Dieu. Souvenez-vous les paroles du psalmiste au psaume 51, qu'on appelle le Miserere, « Contre toi et toi seul j'ai péché ». Bien sûr, il nous arrive de pécher contre nos frères, contre nous-mêmes, en couple, en famille, en communauté. Mais en fait, ultimement, celui qui est le plus atteint, c'est Dieu. Parce que sa sainteté, son innocence, sa pureté sont infinies. Et tout péché, même ce que nous appelons les péchés véniels, tout péché l'atteint infiniment. Mais en même temps, ce mystère qui nous est révélé par le cœur de Jésus, c'est que le pardon de Dieu aussi est infini, inépuisable, sans cesse donné, et que par son sacrifice sur la croix, le Christ nous a pardonné tous nos péchés. Le pardon est donné, gratuitement. Et le sacrement de réconciliation nous permet de recevoir toute l'efficacité et les fruits de ce pardon, de permettre à Dieu d'agir dans ce pardon qu'il nous donne. Donc il ressort qu'avoir recours à ce sacrement, c'est d'abord aussi de notre côté faire un acte d'amour à Jésus qui, encore une fois, mendie notre confiance. J'allais dire, il mendie notre péché. Il ne nous dit pas de fuir notre péché. Il nous demande de le lui donner. Là où le péché abonde, dit l'Épître aux Romains, la grâce surabonde. Et donc, le désir de Dieu est de nous rendre de plus en plus saints par ce sacrement, de plus en plus semblables à lui, de plus en plus heureux et spirituellement épanouis dans la grâce de notre baptême. Il ne s'agit pas d'un règlement de compte. Il ne s'agit pas de dire « j'ai péché, donc la barbe, il faut que j'aille me confesser ». C'est un acte d'amour. C'est s'ouvrir à une grâce chaque fois plus grande. C'est permettre à notre cœur de recevoir une capacité toujours plus grande. Notre cœur s'élargit pour recevoir toujours plus cet amour infini et inépuisable de Dieu. Rappelez-vous, Jésus à sœur Faustine, « plus on puise à ma miséricorde, plus elle augmente ». Donc, à ce titre, on peut dire que le sacrement de réconciliation est à chaque fois comme une nouvelle résurrection qui nous permet de recevoir encore et encore plus de grâce pour suivre ce chemin de sainteté. Et il est évident aussi que ce sacrement revivifie les grâces des autres sacrements, et en particulier, je pense à celui du mariage, parce que le sacrement de réconciliation a ceci de radical que ce n'est pas uniquement le pardon, j'allais dire, arithmétique de tel ou tel péché que l'on confesse, mais que c'est tout notre être qui est comme ressaisi dans la grâce de Dieu. Et donc, ce sacrement réactive toutes les autres grâces reçues. Il est certain, par exemple, que la capacité de se pardonner en couple, de se réconcilier en couple, de pouvoir plus partager avec un cœur d'enfant dans l'humilité, cette capacité se puise d'abord dans cette démarche d'humilité par laquelle, comme un enfant, nous sommes allés personnellement nous jeter dans les bras du Père pour nous entendre dire ces mots d'amour par lesquels nous sommes beaux à ses yeux, revêtus du manteau de l'innocence, avec l'anneau au doigt. Je fais bien sûr référence au fils perdu et retrouvé, Luc 15. Et c'est comme ça que la vie de famille peut grandir, parce que le Christ, à ce moment-là, vient prendre encore plus de place. Il agit dans ce sacrement de mariage dans lequel lui-même s'engage, et le sacrement du pardon, le sacrement de réconciliation, est vraiment une grâce fondamentale pour ensuite cette vie d'amour, de communication de bien qu'est la vie conjugale, et bien sûr aussi la vie avec les enfants. Et lorsque le prêtre donc dit « Moi, au nom du Père, du Fils et du Saint-Esprit, je vous pardonne tous vos péchés », c'est tout notre être, toute notre vie, mais aussi toutes les situations dans lesquelles nous sommes, qui sont comme ressaisies et reçoivent une nouvelle virginité. Et y compris toute cette part de nos personnes encore obscure, cette part encore très obscure de nous-mêmes, tout ce qui est encore connivence, complicité parfois avec le péché. Et bien sûr, tous les péchés sont pardonnés, y compris ceux que nous n'avons pas avoués de vive voix, tout simplement parce qu'ils n'étaient pas dans notre esprit au moment de la confession.

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1: Alors, il est vrai qu'il y a quelques petits obstacles, parfois, dans le sacrement de réconciliation. Un de ces obstacles, c'est le fait de se dire « Pourquoi dois-je aller trouver un prêtre ?» Finalement, il y a toujours un côté un peu humiliant à aller trouver une personne, la personne du prêtre, donc, et à lui dire « Les péchés ». Et là, je voudrais donner une réponse, je m'inspire pour cela d'un enseignement déjà ancien du père André Léonard, qui est maintenant l'évêque de Namur, et qui, dans son temps, m'avait beaucoup éclairé par rapport à ce problème. Pourquoi ne suffit-il pas de se mettre simplement face à Dieu, de lui dire directement nos péchés, et puis de recevoir le pardon directement de Dieu? Alors, selon le père Léonard, il est vrai qu'il y a quelque chose d'humiliant à aller voir le prêtre et à lui déballer ses péchés. Alors tout d'abord, nous ne devons pas oublier que si on voit le prêtre, c'est d'abord le Christ qu'on va voir. Mais le Christ a voulu qu'on passe par la médiation de l'Église, et en l'occurrence du prêtre. C'est toute autre chose de dire les péchés, de les exposer, même si c'est humiliant un peu, que de les donner directement à Dieu, où cela resterait en quelque sorte comme quelque chose de pas vraiment formulé ou d'un peu intérieur. Cela est très lié au mystère pascal du Christ. Le Christ, lui, a été exposé publiquement sur la croix. Il n'a pas craint l'infamie de la croix. Et lui qui est absolument sans péché, le seul innocent, le seul pur, il a pris sur lui tous les péchés du monde et il a été exposé à la face du monde. Tous nos péchés et leurs conséquences, il a accepté de les porter. Il a été humilié jusqu'à l'extrême et défiguré par le péché du monde sur le Golgotha. Il n'avait plus apparence humaine, dit l'Écriture, lui le plus beau des enfants des hommes. Il a pris sur lui nos péchés pour les absorber dans sa sainteté, pour nous communiquer sa propre sainteté, sa pureté, son innocence. Et donc, cette étape du sacrement de réconciliation, qu'on appelle l'aveu, qui consiste à dire au prêtre nos péchés, même ceux qui sont les plus humiliants, eh bien, il faut considérer cette étape comme une marche avec le Christ vers le Golgotha, où il nous demande de mettre tous nos péchés sur ses épaules, sur sa croix. Il va clouer les péchés sur la croix. Tout ce qui en nous est encore connivence avec l'homme ancien par rapport à l'homme nouveau que nous sommes devenus par le baptême. Il nous est donc demandé de participer à cet acte pascal, de passer par cette petite humiliation et ainsi de participer d'une façon infinitésimale à cette humiliation que le Christ a voulu subir publiquement, alors que, encore une fois, en lui, il n'y avait pas trace de péché. Et alors c'est ça, c'est notre chemin de croix, dans le sacrement de réconciliation, et même le fait de se trouver peut-être devant un prêtre qui risque de pas toujours nous comprendre, ou qui parfois est impatient, ou au risque même parfois de se faire, ça c'est plutôt de notre côté, du côté du pénitent, l'imagination. Qu'est-ce qu'il va penser de nous? Notre réputation va en prendre un coup. Alors là, je voudrais vous rassurer. Le Seigneur, tout d'abord, je voudrais vous dire en tant que prêtre, à quel point on est édifié et évangélisé souvent par les pénitents qu'on reçoit. Et quand on voit parfois certains aveux sur des péchés, où on voit vraiment que l'Esprit Saint est présent pour pouvoir les discerner, eh bien, on n'est pas fier soi-même souvent. On se dit, mon Dieu, si j'avais vraiment ce sens de la beauté, de la bonté, de la sainteté. Donc c'est une grande grâce pour le prêtre, une grâce de conversion pour lui. Et au même temps, le Seigneur donne toujours, même si c'est pauvrement, visiblement, donnera toujours la grâce au prêtre qui à ce moment-là agit, même à travers sa propre faiblesse, au nom du Christ. Et pour ce qui me concerne, en tout cas je peux vous rassurer, quand j'administre le sacrement, une fois que j'ai terminé, j'oublie tous les péchés qu'on m'a dit. Je n'oublie pas forcément les intentions qu'on m'a données, ça non, mais la substance des péchés, eh bien je les oublie complètement. Et heureusement, vous me direz, parce que j'aime bien dormir quand même la nuit. Donc il y a vraiment une grâce qui est donnée au prêtre, qui agit au nom du Christ. Et d'ailleurs, quand je dis « j'oublie tous les péchés », ce n'est qu'une participation à ce que Dieu dit de façon magnifique dans l'Écriture, dans l'Ancien Testament, « je ne me souviendrai plus de vos péchés ». Alors une fois l'aveu terminé, nous entrons en quelque sorte dans le mystère du samedi saint. Alors ça c'est le moment où nous sommes ensevelis avec le Christ, nous sommes comme dépouillés et nous sommes en attente. C'est le moment où le prêtre peut nous donner quelques conseils justement, et qu'il faut prendre vraiment comme la parole de Dieu pour nous aider à vivre d'une façon nouvelle l'étape qui va suivre. Mais prenons l'habitude pendant ce temps où le prêtre nous parle d'être dans une totale disponibilité. Nous ne revenons plus en arrière. Ce n'est pas le temps du scrupule de dire « mon Dieu, j'ai justement oublié ce péché-là que je voulais dire ». Non, le Seigneur connaît l'intention de nos cœurs. Il sait très bien que si nous ne l'avions pas oublié, nous l'aurions dit. Donc c'est le moment d'être vraiment reposé avec le Christ pour recevoir la puissance de la résurrection. Et alors vient le grand moment de l'absolution, c'est le pardon sacramentel, c'est le dimanche de Pâques, c'est la résurrection. Et à ce moment-là, nous sortons avec le Christ du tombeau pour une vie nouvelle, pour une nouvelle étape de résurrection restaurée dans la grâce initiale du baptême. Et alors, nous pouvons recommencer avec une force toute nouvelle, avec la force même de la résurrection du Christ. Un autre obstacle, souvent, je vais peut-être le traiter plus brièvement, c'est qu'on se dit à quoi ça sert d'y retourner tout le temps, parce que je tombe tout le temps dans le même péché. Alors on est découragé, et on se dit, oui, voilà, je reçois la grâce du pardon, mais voilà que je rechute sans cesse et sans cesse, et il faut que j'aille dire encore au prêtre, voilà, une fois de plus, je suis retombé. Et alors, on croit que ça ne sert plus à rien. Alors là, c'est faux. Pour cela, je vais prendre une image que j'aime bien prendre. J'aime beaucoup les longues promenades et les longues marches en montagne. Et donc, je compare souvent la vie spirituelle à une longue ascension en montagne. Alors, on part, ça c'est notre conversion, on part de la vallée et on se met en route vers les hauteurs. Et alors, au début, c'est très beau, le chemin est large. On voit, même si c'est encore très loin, on voit le sommet magnifique, enneigé, baigné de lumière. Ça, c'est déjà la vie éternelle qui nous attend et qui nous est parfois donnée de contempler à l'avance. Et puis, au même temps, on marche d'un bon pas et on voit que la vallée est déjà loin. Donc, on voit qu'on a progressé en sainteté, etc. Donc là, tout va très bien. Et puis, à un moment, le chemin fait un détour. On s'enfonce dans la forêt, dans les broussailles, les ronces. Et puis, le chemin devient raide. Et puis il y a des cailloux, et on s'essouffle. Et alors, on ne voit plus rien, ni la vallée d'où on est parti, ni le sommet vers lequel on se dirige, on n'a plus de repères, c'est la marche dans la foi, dans l'aridité du quotidien, dans l'usure parfois et dans la persévérance. Et alors, on s'essouffle, et on trébuche, on peut même tomber, et parfois on glisse même 2 mètres en arrière, c'est possible, mais jamais cela signifie qu'on revienne à la vallée, au point zéro. Le chemin continue, même s'il est plus difficile. Et de sacrement de réconciliation, en sacrement de réconciliation, le Christ est tout près de nous. Il nous fait progresser à petits pas. Chaque fois que nous remettons ce péché que nous voudrions bien ne plus jamais commettre, eh bien le Christ nous dit « ne t'inquiète pas, remets-le-moi, je t'en guéris ». Même si c'est encore dans le secret, même si c'est encore souterrain, fais le pas suivant avec moi, je te tiens par la main. On fait 1, 2 ou 3 pas et puis de nouveau c'est l'essoufflement, peut-être de nouveau on trébuche, de nouveau on chute, mais les pas ont été faits et ainsi de suite on avance toujours. Il est indispensable précisément de toujours remettre ce qui nous pèse dans le sacrement de réconciliation pour pouvoir un jour déboucher soit sur une magnifique clairière où le Seigneur nous montre que finalement il nous a vraiment délivrés de ce péché, soit, eh bien, ça peut arriver, parfois le Seigneur laisse certaines conséquences de péché comme une participation à sa croix, comme il l'a fait avec saint Paul, cette fameuse écharde dont parle saint Paul dans sa deuxième épître aux Corinthiens. Trois fois saint Paul a prié pour en être délivré, cette écharde dans la chair, et le Seigneur lui a dit: non, ma grâce te suffit, car ma puissance se révèle dans la faiblesse. Je voudrais encore dire que le sacrement de réconciliation n'a pas seulement un effet personnel sur nous, c'est toute l'Église qui est engagée dans notre démarche. Le catéchisme de l'Église catholique rappelle que lorsque nous faisons pénitence, c'est l'Église tout entière qui avec nous fait pénitence. Et de même que lorsque nous péchons, nous atteignons quelque chose dans le mystère de l'Église et dans le monde même, de même lorsque nous nous confessons, il y a une grâce qui est donnée à toute l'Église et quelque chose se passe dans le monde. Une grâce que nous ne pouvons pas soupçonner tant que nous sommes ici-bas. Et là, je rappelle les paroles du pape Jean-Paul II dans son exhortation Réconciliation et pénitence sur cet aspect ecclésial et universel aussi de ce sacrement et qui est rappelé par le catéchisme. Il faut rappeler que la réconciliation avec Dieu a comme conséquence, pour ainsi dire, d'autres réconciliations qui porteront remède à d'autres ruptures produites par le péché. Le pénitent pardonné se réconcilie avec lui-même dans la profondeur de son être, où il récupère la propre vérité intérieure. Il se réconcilie avec les frères que de quelque manière il a offensés et blessés. Il se réconcilie avec l'Église. Il se réconcilie avec la création tout entière. Alors, il aurait fallu dire encore beaucoup de choses, mais au terme, il nous faut conclure maintenant, au terme de cet enseignement, laissons-nous attirer par le cœur du Christ qui veut se donner, qui veut communiquer les merveilles de sa grâce. Et écoutons pour terminer encore Marguerite Marie disant à ses novices: « Le Sacré-Cœur est un abîme d'amour. Si nous sommes dans un abîme de privation, ce cœur divin est un abîme de toute consolation. Si vous êtes dans un abîme de misère, allez les abîmer dans celui des miséricordes, de ce cœur adorable. Lorsque vous vous trouverez plongé dans un abîme de tristesse, allez l'abîmer dans celui de la divine joie, de ce sacré cœur. Si vous vous trouvez dans un abîme de crainte, abîmez-vous dans celui de confiance du Sacré-Cœur. Que Marie, notre mère, la première des sauvées, notre avocate qui ne cesse d'intercéder pour nous, nous entraîne de plus en plus dans cette joie du Père, dans cette joie du Fils, dans la joie de l'Esprit-Saint. Qu'elle nous montre Jésus, le fruit béni de son sein. Amen.

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2: Un prophète n'est méprisé que dans son pays, sa parenté et sa maison. Marc 6, 4.

Il fait bon à s'abandonner à la Providence. L'abbé Maurice Bellière demanda au Carmel de Lisieux qu'une religieuse la prenne en charge par la prière et l'offrande afin qu'il puisse mener à bien sa mission. Et il eut le jackpot puisqu'il tomba sur Sainte-Thérèse de Lisieux. Vous avez eu vos marraines cette semaine? Pas mal comme ça. Et la marraine, justement, écrit à son père spirituel qui était une nature assez inquiète et facilement scrupuleuse. Je vous enseignerai, cher petit frère de mon âme, comment vous devez naviguer sur la mer orageuse du monde avec l'abandon et l'amour d'un enfant qui sait que son père le chérit et ne saurait le laisser seul à l'heure du danger. Vous avez là, en gros, une sorte de résumé de la retraite. Je voudrais récapituler les choses dans un premier temps, les ingrédients de l'abandon. Mon vœu le plus cher, vous devinez, c'est ce qui fait ma joie, hein, je ne vous cache pas, parce que je suis pas sans entendre un certain nombre de choses. Le vœu le plus cher, c'est que vous basculiez dans l'expérience. Et puis il y en a, c'est un peu turbo parmi vous. Il y en a, ils ont eu leur dose et même leur overdose cette semaine. Il y en a, certains, c'est déposé tel un bouton de rose, mais ils sentent bien qu'il va se passer quelque chose. Quand je dis quelque chose, c'est pas du nirvana. C'est une collaboration. Et donc, Dieu ne peut pas te donner sa paix de force. Tu comprends, si tu continues à vivre entre deux chaises, entre le monde et Dieu, entre le péché et le Dieu saint, tu peux pas avoir les deux, mon vieux. C'est en tout cas ce que Jésus nous souhaite à tous. L'abandon. Que nous passions à l'expérience. Catéchisme de l'Église 305. Jésus demande un abandon filial à la providence du Père Céleste qui prend soin des moindres besoins de ses enfants. Quelques ingrédients. Indifférence. La différence dont je voudrais parler, c'est la différence spirituelle. C'est pas être indifférent à tout ce qui se passe. C'est pas une forme de dépression où on baisse les bras. L'indifférence, c'est quoi selon saint Ignace de Loyola, si vous connaissez les très saints exercices? C'est disposer l'âme pour écarter de soi toutes les affections désordonnées et après les avoir écartées pour chercher et trouver la volonté divine. L'indifférence, donc, ce n'est pas une attitude désabusée. Bon, là, quoi bon, comme on dit. C'est une indifférence amoureuse de Dieu et de sa sainte volonté. Mais il va falloir pour ça que tu arrêtes de marchander, d'accuser tout ça Dieu, de le sommer de se justifier, de le commander sans arrêt. Et tu t'en rends pas compte, tu le commandes dès que tu fais du tri sélectif. Je vous ai dit, c'est bon pour les poubelles, mais pas pour la vie spirituelle. Le tri sélectif des événements. Et j'ajoute aussitôt, ça veut pas dire que t'as pas le droit de pleurer quand c'est difficile. Ça veut pas dire que t'as pas le droit de dire aïe. Ne te culpabilise pas d'avoir des sentiments négatifs, d'être écrasé à certains moments. C'est pas un péché. C'est une croix. Par contre, après, il faudra négocier tout ça. Ça peut s'infléchir. L'indifférence, c'est laisser à Dieu le quand et le comment du scénario. Si vous voulez une image très simple, c'est un chèque en blanc. Double particularité du chèque en blanc. Tu mets pas la date d'encaissement, c'est moi qui vais la mettre, c'est-à-dire ce soir. Et tu mets pas le montant. Et ça, je peux te dire, je vais te gratiner. Je te dis toute la fortune. Donc, vous voyez, le montant et la date d'encaissement, c'est le comment et le quand.
Quand je pense que j'ai passé 20 ans de ma vie à me fatiguer, à demander à Jésus qu'il enlève des croix quand j'étais plus jeune, quand j'étais prêtre, et je lui disais, enlève ça de moi, et je te promets que je serai un bon prêtre pour toi, jusqu'à ce que je comprenne. Jésus, je vous redis, il me parle pas. Je lui dirai des SMS, mais il parle quand même. Si tu fais silence, il parle à l'âme. Et il me semblait me dire, semblait plus que semblait, dis-moi oui sur ce sur quoi tu m'as pas dit oui. Et moi, je ferai un prêtre, pas selon tes plans, mais selon mon cœur. Et donc, on y revient. Faut arrêter de je veux pour entrer dans son je veux divin. Et tu verras, son je veux d'humain, tu vas pas être écrasé comme une carpette. Le je veux divin, mais il sait tellement mieux que toi ce qui est bon pour toi. Simplement, faut que tu passes par des liftings, des purifications. Tu mènes une vie dissolue, supposons. Bon, voilà, tu fais ton choix. C'est le monde ou c'est Dieu? Je ne demande pas de rentrer chez les religieux, t'as pas la vocation. C'est pas ça la question. Est-ce que tu veux vivre du Christ au milieu du monde? Ou rester sans arrêt derrière entre deux chaises? Puis après, tu vas faire des retraites, tu vas demander la paix. Mais comment tu veux l'avoir, la paix? On peut pas l'avoir quand on mène une vie entre deux chaises. Je vous dis ça, c'est parce que c'est Mercedes qui m'avait dit ça. Un jour, elle vient à la sacristie et elle me dit, au début, je commençais à percevoir son mystère. Mon Père Jésus m'a montré votre âme. Vous avez un pied en Dieu et un pied dans le monde. Quand est-ce que vous allez faire votre choix? J'étais prêtre depuis 15 ans. Deuxième note qui est forcément raccrochée à ce qui vient d'être dit. Remise de la volonté de croix. Dans Vita Neode, dont je vous ai parlé, il a écrit un merveilleux livre, Le Saint Abandon. Il est réédité aux éditions Arthedge. Si l'indifférence est la condition de l'abandon, il dit, la remise amoureuse, confiante et filiale de notre volonté est l'élément positif de l'abandon, son principe constitutif. Si le mot vous paraît compliqué, sa colonne vertébrale. Cette spiritualité du oui à la providence consiste à accueillir tout ce qui représente, qui se présente en quelque sorte comme un sacrement de sa volonté. C'est en fait assez simple. Mais pourquoi c'est compliqué? Parce que, comme dit Jérémie, le cœur de l'homme est compliqué et malade. Et en fait, ce qui est extrêmement simple, car Dieu est simple, et la vie chrétienne est hyper simple, mais comme nous avons un cœur blessé par le péché, eh bien, ce qui est simple nous paraît compliqué. Et qu'est-ce qui est simple? Quand vous allez commencer, parce qu'il y en a, plus d'un, plus d'une, qui ont déjà commencé, et je vois bien leur tronche, je peux parler ainsi, c'est ma joie. C'est qu'il faut commencer à consentir. Tu m'entends? Je te demande pas d'être un haltérophile qui va porter 400 kilos, t'es pas capable, moi non plus. Je te demande pas de faire des trucs de la puce aux étoiles. Il t'a demandé de consentir, mais c'est hyper simple. En fait, c'est hyper compliqué parce que t'as passé tout le temps à fonctionner de manière inverse. C'était les événements, les personnes et Dieu qui devaient consentir à ce que t'avais décidé. L'évêque, Saint-Évêque de Genève, François de Sales. Abandonner notre âme et nous laisser nous-mêmes n'est autre chose que nous défaire de notre volonté propre pour la donner à Dieu. Il est bien évident, les amis, je vais pas vous mentir, que les débuts sont difficiles parce que ça prend à rebrousse-poil. Il va falloir que tu te convertisses dans certains lieux, dans certains domaines. Et puis surtout, regardez, il y a comme un mode de fonctionnement. J'ai utilisé une image. C'est comme si tu as passé toute ta vie à marcher sur la tête, puis tu viens à une prédication à Courset et on te dit de marcher sur tes jambes. Et que ça fera moins mal à la tête. Mais t'as tellement marché sur la tête
Et tu te dis, mais attends, il a un problème dans sa tête, celui qui le dit ça.